0: un France-Argentine, mais bon, écoute, c'est finalement peut-être les deux meilleures équipes qui sont en finale. C'est un groupe, un collectif. Finalement, quand tu compares un petit peu cette Espagne et cette Argentine, plutôt que l'Angleterre et la France, qui étaient peut-être plus basées sur des individualités, voilà, que le meilleur gagne.
1: Alors, on en parlera. On va se projeter sur ce match aussi. Moi, j'en ai parlé l'autre jour dans l'after, mais il était très tard, c'était la nuit. J'ai peur de cette finale en termes de spectacle. Hein, on en reparlera.
2: Ça, il y a de grandes chances.
1: Vous êtes peut-être pas d'accord. On en fera un débat. 32-16, surtout, bien sûr, nos sujets et puis l'avis de Lionel Charbonnier concernant ce match pour la troisième place. Ah ouais. Vous appelez aussi le 32-16. Mais pour l'heure, nous partons à Miami retrouver Jean-Louis Tour. Salut Jean-Louis.
3: Salut Pierrot, salut Max, salut Lionel.
4: Salut mon Jean-Louis.
2: Salut
4: Jean-Louis.
2: Tu vas bien?
1: Jean-Louis, tu as passé pas mal de temps à Boston. Il y a eu des matchs à New York, à Philadelphie, j'en oublie quelques-uns.
3: T'étais Dallas.
1: T'étais déjà allé à Miami ou pas encore?
3: Non, j'avais jamais fait Miami. C'est pas mal.
1: Ça ressemble à
3: quoi? C'est pas mal. Ah bah déjà c'est ensoleillé, il y a de la verdure, il y a des palmiers partout. Franchement c'est très agréable. Ça atténue légèrement la déception en fait d'être à Miami.
1: Voilà. Et alors est-ce que dans l'environnement des Bleus tu sens qu'il y a une décompression totale? Est-ce qu'on est passé à tout autre chose?
3: Ouais, on est pas loin de ça franchement. On n'est pas loin de ça, même si il y a les discours qu'on vient d'entendre avec Ibrahima Konaté et Didier Deschamps. L'importance du maillot, de ce que ça représente, etc. Donc même pour un match pour la troisième place, il faut pas le galvauder. Même évidemment, tout le monde voulait être à New York pour la finale, mais c'est quand même un match où on représente l'équipe de France en Coupe du Monde, donc faut quand même faire un effort. Mais on sent qu'au niveau du groupe, il y a des choses qui ont lâché. Les joueurs sont évidemment préoccupés par les vacances qui se profilent, comment ils vont s'organiser, le retour. C'est normal, c'est humain tout ça. Hein. Pour la Coupe du Monde, elle s'est arrêtée après la demi-finale. Ils voulaient un quartier libre assez long hier, donc quand ils sont arrivés à Miami, Deschamps a dit non, il y a un match à jouer, il y a un match de Coupe du Monde. Mais bon, ça montre un peu l'état d'esprit général.
1: Alors en tout cas, cette conférence de presse qui était une conférence de presse pour parler de France-Angleterre a aussi bien sûr a tourné beaucoup autour de la défaite de la France en demi-finale face à l'Espagne. Et on va écouter Didier Deschamps parce que pour le coup, c'était une conférence de presse pas du tout anodine. Il nous a donné quelques explications d'ailleurs intéressantes, mais surtout
3: exactement.
1: C'est l'état d'esprit de Didier Deschamps dont on va parler.
3: Ouais, parce qu'en fait, moi je l'ai interrogé sur les regrets. Est-ce qu'il avait des regrets sur la demi-finale? Et j'ai fait exprès de ne poser cette question que de façon très générale, parce que moi j'en avais un tas de regrets potentiels. La sortie de Rabiot à la mi-temps, Tchouaméni qui fait tout le match en manquant de rythme, Saliba qui a joué en étant blessé, la hauteur du bloc, le pressing désordonné, ses propos sur l'arbitrage, est-ce qu'il les regrette? Donc, en gros, moi j'avais plein de trucs en tête, mais je me suis dit c'est intéressant de voir où Deschamps va aller tout seul si on lui pose juste la question, est-ce que vous avez des regrets par rapport à la demi-finale? Et bah écoutez sa réponse.
5: Regret, c'est-à-dire sur les choix, j'ai des décisions à prendre, j'en ai prises. Notamment, je peux peut-être y revenir parce que derrière cette question, je vous connais, donc je sais qu'il y a d'autres questions. Adrien Rabiot, déjà la blessure de William Saliba. Évidemment, elle est problématique. Déjà là aussi, il y a des examens qui ont été faits. Sa blessure ne s'est pas aggravée. Il a ça depuis, malheureusement pour lui, le mois de mars. Donc il a géré, il a serré les dents, et à un moment, c'est la capacité à supporter la douleur. Et là, la douleur, malheureusement pour lui et pour nous, elle était un degré qui n'était pas supportable. Puis vient Adrien, à la première pause fraîcheur, il vient me voir, il me dit « Coach, je peux plus jouer normalement, je peux plus faire mon jeu ». Excusez-moi de pouvoir comprendre parce que j'étais joueur, de par mon poste. Quand vous êtes milieu de terrain, le jeu il est à 360 degrés. J'aurais pu faire les choses différemment, oui. Je sais pas comment ça serait passé, mais il y a bien longtemps que je me pose pas la question de savoir j'ai choisi avec ce que je pensais sur le moment, avec les éléments, mon vécu aussi, en tenant compte de tout ce que j'ai. Après, ça laisse de la place à de l'interprétation. Voilà, c'est comme quand j'ai posé la question sur l'arbitrage, mais pas en cause. Je dis juste, je pose une question, mais c'est pas l'arbitre qui nous a fait perdre. Après, qu'il y ait des décisions, chacun aura sa propre analyse, interprétation. Je vais pas dire c'est l'arbitre qui nous a éliminés contre l'Espagne. La première analyse, c'est ils ont été meilleurs, ils méritent l'Argentine. Oui, les deux équipes méritent.
3: Voilà, et ça d'ailleurs il l'a répété plusieurs fois hein, sur l'Espagne méritait de gagner ce match. Juste pour préciser par rapport à sa réponse, ce qu'avait Saliba donc, c'est Fabrice Hawkins qui l'a sorti hier avec une info RMC Sport, c'est une fracture du dos, donc au niveau des vertèbres qui était fissurée. Donc et ça il l'a donc, comme l'a dit Deschamps, depuis le mois de mars.
0: Ça c'est incroyable.
3: Et pour le reste, voilà.
0: Jean-Louis, enfin une fracture au dos, je vois pas comment il a pu finir la saison en Première Ligue, aller jusqu'en finale de Champions et même débuter cette Coupe du Monde avec un niveau quand même plus que convenable. Alors soit j'ai envie de lui tirer mon chapeau en disant bravo Saliba, tu t'es un petit peu sacrifié un petit peu à la Samuel Umtiti en 2018 dire, ouais. mais c'est vrai que non.
3: Oui, parce qu'il y a sans doute eu des on n'a pas les infos hein, mais j'imagine qu'il y a eu des infiltrations ou des choses pour calmer la douleur pour lui, donc il s'est mis dans un état, il s'est mis dans le rouge pour cette Coupe du Monde et j'ai très peur, moi encore une fois c'est qu'un avis, de ce qui va se passer maintenant, opération, plusieurs mois d'absence, ouais. Ça peut être compliqué. Alors, la suite
0: est-ce qu'on peut peut-être se poser la question, est-ce que Deschamps n'aurait pas eu tout à gagner peut-être en préservant Saliba jusqu'à je sais pas ce quart de finale par exemple.
3: Je suis d'accord avec toi, notamment le match de l'Irak hein. Il joue le match de l'Irak en entier.
0: Exactement, oui, je me souviens.
3: Alors que bon, c'est un match où on n'avait pas besoin forcément de lui. Il tourne en revanche sur la Norvège, mais sinon il joue tous les matchs, oui.
1: Alors ça c'est pour le dossier Saliba, évidemment après quand t'as deux titulaires qui se détachent autant que ça, Lionel, c'est compliqué quand même de pas jouer avec
2: hein. Ouais, c'est compliqué. Alors pour revenir sur la blessure de Saliba, moi j'ai joué avec une fracture de l'épiphyse. Alors je sais pas ce qu'il a exactement. Mais j'avais une fracture de l'épiphyse.
0: Alors, qu'est-ce que l'épiphyse ?
3: L'épiphyse.
2: Alors, c'est une vertèbre et t'as une espèce de, une petite, comme un bec de perroquet, tu vois.
0: C'est le dos, quoi.
2: Et dans le dos. Ah, voilà. Ouais. Moi, j'avais ça au niveau okay. de la C7, de la cervicale.
0: Gardien, ça va être compliqué, non, pour
2: donc, tant que j'étais bien musclé, que j'avais tout ce qu'il fallait, ça allait. Et par contre, donc j'ai fait 3 matchs comme ça. J'ai terminé, c'était au mois de décembre, j'ai terminé comme ça. Par contre, après, infiltré. Mais par contre après, lorsque on a eu la trêve, je me suis un peu démusclé. Et donc elle a fini par tomber. Et elle sait, quand elle est tombée, ça m'a fait très mal. C'est, là, tu peux plus jouer. C'est évident. Ça montre quoi aussi quelque part cette blessure. Ça veut dire aussi peut-être que ça montre. Entre guillemets, leur faiblesse, c'est peut-être un mot un peu trop important, mais je dirais la faiblesse des adversaires rencontrés. Parce que, en fin de compte, lorsque t'as pas beaucoup de boulot, lorsque t'es pas ballotté de droite et de gauche, et de gauche à droite, et devant en arrière, que t'as des Yamal avec la puissance qu'ils ont, qu'il faut que tu sois sur les appuis, tout ça, t'es pas trop sollicité dans ton dos et tout ça. Et alors que là, ne serait-ce que même pas une mi-temps, ça a suffi, les côtes boutoires.
3: Et tu sais juste, par rapport à ce que tu dis, moi, il y a une scène qui me revient, c'est le début de match de Gyökeres quand on joue la Suède. Donc ouais. Gyökeres, c'est son partenaire à Arsenal, et donc il est au courant de tout.
2: Il le sait. Enfin,
3: j'imagine, il le sait tout ça. Et je voyais qu'il allait chercher Saliba au duel
2: en permanence, tout de suite.
3: Voilà, exactement. Il fait que lui rentrer dedans, et Saliba, il gagne justement son 1 contre 1 avec lui en n'allant pas au duel et en rattrapant tout en vitesse après autour.
1: Exactement. Alors, c'est évidemment quelque chose sur lequel on va pas passer trop de temps parce qu'il a fait son choix de mettre Saliba. On le comprend très bien, mais c'est quand même une info importante et intéressante, je trouve, a posteriori, pour comprendre le cheminement des Bleus. Maintenant, il y a quand même cet épisode Rabiot, moi, qui me semble beaucoup plus significatif du raté de cette demi-finale.
2: Ouais, mais si Rabiot lui dit.
1: Parce que oui, mais regarde ce qu'il nous dit. Il nous dit, Rabiot me dit, je ne peux pas jouer mon jeu. Moi, je n'entends pas du tout un joueur qui lui dit, je veux sortir. D'abord, ça, c'est la première chose. Et je n'entends pas non plus un joueur qui dit, oh là là, c'est catastrophique, je vais pas y arriver. Moi, j'entends un joueur frustré par son carton jaune qui l'empêche d'exprimer sa pleine mesure.
2: Peut pas jouer son
1: et
2: jeu.
1: Qui pourtant est le meilleur bleu. C'est-à-dire que malgré le sentiment qu'a Rabiot d'être un peu empêché par ce carton jaune, il est quand même excellent. Et pour moi,
0: pas excellent, il est bon.
1: Non, mais comparé,
2: c'est le meilleur au milieu.
1: Comparé aux autres,
2: le choix Mini était pas dedans. Ça, c'est plus le choix.
1: Comparé aux autres, t'as pas envie de l'enlever en tout cas. Ça,
0: mais,
1: c'est sûr.
0: C'est...
1: Et quand Deschamps lui interprète ça comme ouyayay. Il peut pas jouer son jeu.
2: Mais ça fait peur, Pierrot.
1: C'est trop risqué. On va sortir. Mais pour moi, c'est le signe que Deschamps n'était pas lucide dans cette demi-finale.
2: Ouais, mais tu sais, alors c'est pas qu'il n'était pas lucide, c'est qu'il avait beaucoup de craintes. Déjà en milieu de terrain, tu vois qu'avec enfin, pour moi, c'était Rabiot qui tenait le milieu de terrain. Là-dessus, il y a pas de souci. Tchouaméni, TDD, tu vois Tchouaméni qui n'est pas bien. Il est vraiment pas bien. Il ne fait en plus, il est jamais à côté de Rabiot. Il est tout le temps fourré dans la ligne d'arrière. Il se dit, oh là là, j'ai Rabiot qui se sent démuni, qui me le dit. J'ai Tchouaméni qui est pas bien. Lui, TDD, il se dit, je vais mettre Koné qui a été très très bon. Je vais mettre Koné. À la limite, ça va peut-être mieux se passer. Peut-être que, alors après. moi je comprends là-dessus la frustration de Dédé. Il se dit oh là là, j'ai Rabiot qui est pas bien, j'ai Tchouaméni, on voit que ça va pas, vaut mieux que je sorte Rabiot qui a pris un jaune. Et puis alors qu'il aurait pu se dire je rajoute un troisième milieu.
0: Alors après c'est la question de savoir est-ce qu'il aurait dû faire un changement poste pour poste ou plutôt changer de la manière de défense,
2: c'est Max, c'est vachement difficile, tu dois prendre les décisions au moment donné.
0: Je suis d'accord avec toi. Après j'essaie juste de me mettre à la place de Deschamps à un moment donné. OK, Rabiot lui donne cette information, est-ce que c'est pas finalement l'équivalent d'avoir un joueur qui n'est pas à 100%? C'est comme si Rabiot lui avait dit je suis blessé. À partir du moment que tu dis je ne peux pas jouer mon jeu, tu n'es pas à 100%. Et j'entends très bien
2: ça.
0: J'entends très bien qu'en effet Rabiot a assez d'expérience normalement pour pouvoir gérer ce genre de situation. La réalité est qu'à la 45e minute, il y a ce taquet qui met sur Fabián Ruiz. Alors finalement, on l'a tous vu à la vidéo que c'était pas une faute.
2: Mais tu as bien compris
0: que les Espagnols avaient compris ça, Jean-Louis. Et donc je n'aurais pas été étonné que Rabiot ne termine pas le match avec ce carton jaune.
3: C'est là où moi je trouve qu'il a manqué de lucidité Deschamps aussi. Et encore une fois, il faut pas entendre ça comme un reproche, parce que toutes les conditions, on les a en tête. C'est difficile, c'est une demi-finale de Coupe du Monde, les choix ont des conséquences énormes, etc. Mais déjà, il manque de lucidité sur le niveau réel de Tchouaméni. Ouais. Et j'en reparle là parce que ça fait partie du problème quand même au moment où tu sors Rabiot. Et ensuite, il résonne à l'émotion à ce moment-là. C'est-à-dire que on sort effectivement de ce tac.
0: Il a quand même 15 minutes avec ses adjoints quand même, j'espère, pour réfléchir.
3: Non, parce que justement la mi-temps elle arrive juste après ce tacle là qui met en retard sur Fabián Ruiz, où il est pas loin de prendre un deuxième jaune.
2: Il lui dit ça à la mi-temps.
3: La réaction à l'émotion, non, à la pause fraîcheur il lui dit ça.
2: À la première pause fraîcheur, il lui dit.
3: Donc il s'est quand même passé de la 8e à la 45e et à ce tacle sur Fabián Ruiz, une mi-temps où Rabiot a été étincelant malgré ce carton jaune.
0: C'est pour ça
3: et
0: que
3: Deschamps
0: que c'est pas
3: a repris l'exemple plusieurs fois de pour moi c'est l'émotion suscitée par la peur de le perdre après ce tacle sur Fabián Ruiz. Et l'autre truc quand même, c'est que Deschamps a dit plusieurs fois mon expérience de joueur. Bah son expérience de joueur, c'est qu'en finale de la Coupe du Monde 98, il a un carton jaune et ça n'empêche pas le milieu de terrain français de bouffer le milieu de terrain brésilien jusqu'à la fin. Non, donc je pense que même Rabiot qui se gère, la différence aurait été mieux que Tchouaméni qui avance pas.
2: La différence Jean-Louis avec 98, c'est que dès le début t'as ton milieu de terrain qui est en train de bouffer les Brésiliens. Alors que là, dès le début, complet, on les bouffe de toute façon dès le début, dès le coup de sifflet. On a une emprise sur eux, une emprise mentale, une emprise physique, une emprise sur le jeu. On a une emprise sur eux. C'est là, c'est tout à fait l'inverse.
3: Après la solution, on n'enlèverait pas quand même que ce truc-là a travaillé Deschamps et pour qu'il vienne tout seul en parler deux jours après, c'est que ça a dû travailler.
0: Il a dû déjà écouter et entendre les critiques, parce que c'est vrai que le choix numéro un d'avoir fait sortir Rabiot, on a bien compris que c'est celui qui a été le plus discuté et discutable à la fin du match, bien évidemment. Alors peut-être pour contenter tout le monde, alors c'est évidemment facile après le match à froid de dire Didier Deschamps aurait dû faire ça, mais à partir du moment que Rabiot est ton meilleur joueur, d'accord, sur cette première mi-temps, que Tchouaméni, parce qu'il faut aussi remettre dans le contexte Tchouaméni, c'est un très bon milieu défensif, souvent très bas, mais parce qu'il évolue souvent au Real Madrid avec un milieu de terrain à 3 en pointe basse. Donc à partir du moment que tu sais que dans un milieu à 2 il est beaucoup moins performant, pourquoi ne pas faire rentrer Koné, laisser Tchouaméni dans sa meilleure position, c'est-à-dire devant la défense, et puis en expliquant
2: tu sais pourquoi ?
0: Écoute gamin, t'as assez d'expérience, tu vas essayer de pas me prendre le deuxième jaune et tu envoies Koné finalement faire le sale travail.
2: Et, tu sors qui ?
0: Bah tu sors un quatuor,
2: alors là,
0: et je te rejoins.
2: C'est
0: Lionel,
2: pour ça que
0: finalement...
2: Dédé, son problème c'est est-ce que je refais, pour moi c'est là où il s'est pris vraiment la tête. Si je sors un quatuor et que je mets un milieu, que vont dire les autres?
0: Je l'ai dit, je suis d'accord avec toi.
2: Le Dédé fait encore du Dédé, voilà.
3: Quand on prend l'eau comme ça, je suis pas sûr, moi.
2: Quand on prend l'eau comme ça, on aurait dit bravo.
3: Exactement comme en finale de 2022, Lionel. Non, quand en finale 2022, il sort Griezmann et Giroud, on lui a dit bravo.
2: Oui, mais là, il y a un truc qui s'est passé. Pas l'équateur, on remettait pas en cause de mettre son truc d'attaquant.
3: Et puis, si après une heure, on voit qu'on prend l'eau, Lionel, les gens lui auraient dit bravo si ce changement aurait changé quelque chose.
2: Il a pris l'eau et puis il a mis des défenseurs, il a mis par rapport et puis je te le dirai plus tard parce que j'en parlerai avec lui. Persuadé honnêtement que Dédé a pensé à ça. Si je refais du Deschamps, je vais me faire tuer si on perd.
0: Est-ce
2: que c'est vraiment qu'il pensait à ça en demi-finale du monde?
0: Moi
2: complet.
0: Moi, je suis d'accord avec vous deux, messieurs, avec Jean-Louis et Lionel. C'est-à-dire qu'en effet, si Deschamps ne le fait pas, j'ai le sentiment que c'est pas la bonne chose.
2: Maintenant, dès le début du match, Max, il aurait voulu faire du Deschamps.
0: Le problème, c'est que s'il l'avait fait trop tôt, en tout cas, même s'il l'avait fait trop tôt, en tout cas, même s'il l'avait fait avant le match, parce qu'on avait bien compris que le jeu, en tout cas, la bataille allait se gagner au niveau du milieu de terrain, on aurait dit, regardez, Deschamps cède à l'opinion publique, il repasse avec le milieu à 3, finalement, il la joue petit bras. Ça, c'est sûr, c'est clair et net.
3: Parce que s'il avait fait ce changement-là,
0: oui, je suis d'accord avec toi, Jean-Louis, c'est là que je suis d'accord avec toi. Je pense que le bon choix aurait été faire, en effet, rentrer un milieu défensif supplémentaire pour rapporter un peu plus de densité.
1: Il peut même le faire
0: par
1: plus
0: contre,
1: tard
0: s'il,
1: dans la partie.
0: S'il l'avait fait et qu'on avait perdu, ça, Jean-Louis, je pense que tu as assez d'intelligence pour savoir. Tu connais très bien le ballon. Je suis convaincu que l'opinion publique lui aurait tombé dessus en disant ah, regarde,
1: tu crois
0: Didier,
1: vraiment que s'il le fait à la 70e.
3: Je pense moins que là, en tout cas.
0: Ouais. Après 70e.
3: Et l'autre lecture que je fais, moi aussi.
2: Quoi qu'il ait fait, moi, le flanc lui est tombé dessus. Donc.
3: Et juste l'autre lecture que je fais, c'est que, à mon avis, non, tu me disais pour que je parle ou pour maintenant.
1: Oui, vas-y.
3: Excuse-moi. J'ai une autre lecture, c'est que je pense que sur les quatre offensifs, il n'a jamais réussi à prendre sa décision sur qui sortir éventuellement. Je pense que Mbappé et Dembélé ont des statuts beaucoup trop importants en équipe de France pour réussir à les sortir. Que Barcola avait un profil pour prendre la profondeur, donc il se posait pas la question. Et Olise, c'est pareil, c'est son taulier depuis des mois et des mois. Et je pense que là, autant il avait fait un choix courageux en 2022 en sortant les cadres, qu'il a pas réussi à faire cette fois-là.
1: Et dernière chose, je pense quand même que il a besoin de donner cette information sur Rabiot. C'est-à-dire que personne lui a demandé.
3: Oui.
1: Elle n'est pas assez claire pour entendre que c'est Rabiot qui demande à sortir.
3: Complet.
1: Et donc, il est clair que il doit ruminer son choix. Et je suis certain qu'il le regrette. J'en suis certain.
0: Parce que quand tu te justifies de cette manière, cette information,
2: bien évidemment,
1: il peut
2: faire
1: passer
2: mieux.
1: L'ensemble de sa conférence de presse sans la donner, à moins qu'on lui demande très précisément. Mais ce n'était pas le cas de la question de Jean-Louis.
3: Je vais te dire, Pierrot, je vais même aller encore plus loin. Quand il parle de sa carrière, c'est limite un aveu d'échec, puisque Deschamps a toujours répété quand ça allait bien. Moi, je ne parle jamais de ma première vie aux joueurs. Je n'en parle jamais en conférence de presse, etc. Là, s'appuyer là-dessus pour dire, je sais ce que c'est. J'ai été joueur. Une façon aussi de s'auto-convaincre alors qu'il le regrette, comme tu l'as dit.
1: Alors, on va continuer sur cette conf de Deschamps. Tu vas ajouter quelque chose, Lionel ?
2: Non. Moi, tout simplement, on parle de ça. Il n'y a pas de souci. Les regrets, tout ce qu'on veut. Moi, ce que je pense, honnêtement, de cette demi-finale ratée, c'est tout simplement parce qu'on est face à une équipe qui a l'ADN de jouer un football depuis 10 ans, 12 ans. Ils jouent de la même manière. Ils maîtrisent leur football. Ils le maîtrisent parfaitement. Nous, ça fait 3 matchs, 4 matchs qu'on a fait où on jouait avec 4 attaquants. Et on n'a jamais été dans la grande difficulté face à une équipe qui maîtrise son football. Alors, et là, on s'est retrouvé.
3: Par contre, factuellement, ça fait pas 3-4 matchs. Ça faisait quand même une saison entière depuis le match de la Croatie. Il y a un peu plus de matchs qu'on jouait avec 4 attaquants. Mais je te suis quand même globalement, ça suffit pas pour rattraper
2: pression,
3: le retard.
2: Avec la pression d'une Coupe du Monde et tout ça.
3: Non, mais bien sûr.
2: Je pense que là où on était, parce que c'est pas pareil, hein, mais quand tu joues un football avec pour se qualifier et un football en Coupe du Monde, sachant que émotionnellement c'est très compliqué. Et lorsque tu es en difficulté, tes émotions prennent tout le temps le dessus sur le jeu. Ça, je te le dis par expérience, et c'est pas seulement moi, parce qu'on en parle tous quand on est à table, en réunion et tout ça. On est passé à travers des matchs. C'est les émotions. Ce sont les émotions qui ont rattrapé notre football. Et je pense que c'est aussi pour ça qu'on a perdu et que peut-être on en arrivera tout à l'heure à en parler. Qu'est-ce que sera le football de demain avec
1: Alors,
2: Zidane?
1: Alors justement, qu'est-ce qu'on fait maintenant avec Zidane? Est-ce qu'on reste à 4 attaquants? Lesquels? Quel système et quelle philosophie? Mais avant ça, on va continuer sur Didier Deschamps parce qu'il y a un autre sujet où il est apparu légèrement agacé, du moins pas très serein. C'est sur les critiques à propos de son bilan. Vous restez avec nous et vous appelez au 32-16 bien sûr pour débattre dans l'after avec Maxime Chano, Lionel Charbonnier et Jean-Louis Tour.
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3: 20h26 sur RMC, l'afterfoot intégrale Coupe du Monde avec Maxime Chanot, Lionel Charbonnier. On est en direct de Miami avec Jean-Louis Tour et donc une conférence de presse d'avant match pour la troisième place qui ne promettait pas forcément grand chose, avec un Deschamps quand même à écouter et à analyser. C'est ce qu'on est en train de faire depuis une demi-heure, d'abord sur la demi-finale et puis Jean-Louis, on va passer à l'autre dossier, c'est celui du bilan et des critiques sur son bilan. Là encore, on l'a senti pas très très serein.
4: Non, et en même temps, tu vas voir, il y a un mot-clé qui va arriver, qui l'a tendu assez rapidement. Alors je précise bien que ce n'est pas une question posée par un journaliste RMC Sport, même si on aime bien, on a un petit goût pour la polémique, hein, pour le débat, mais là, c'était pas nous quand même, et vous allez entendre ce qui a tendu Deschamps.
5: Les critiques ont été parfois très dures à votre égard depuis la défaite face à l'Espagne.
6: Je ne les écoute pas, je ne les lis pas. Donc. Merci de me le dire quand même. J'imagine bien.
5: Il y a Christophe Duguerry notamment.
6: Ah, bah alors là, zapper tout de suite, c'est plus simple.
5: Non, mais.
6: Non, mais il n'y a pas de non, mais. Next.
5: Ceux qui vous disent que vous avez gagné une compétition sur 6, qu'est-ce que vous avez à leur répondre aujourd'hui au moment où justement votre potement
6: d'un
5: terminé ?
6: Je ne vais pas répondre. Qu'est-ce que vous voulez que je réponde ? Sincèrement, je me mets. Sans me prendre pour un autre, si vous j'allais chercher, je suis désolé, j'ai pas forcément les mêmes références que vous, même si, comme je le dis, tout à chacun, que ça soit un journaliste, un ancien joueur, ils peuvent dire ce qu'ils veulent. Ça me pose pas de problème, mais ne faites pas le service après-vente, je suis pas là pour ça. Pourquoi vous avez pas cherché des personnes qui disent des choses bien? Vous prenez toujours la personne qui dit des choses mal.
4: Voilà, et ça, la dernière phrase, il y est revenu un peu plus tard, hein, dans la conférence de presse. Il dit, ça me passe au-dessus, mais quand même.
3: Moi, ça me fait rire. Moi, je suis désolé, hein.
7: En plus, c'est pas une compétition sur 6. Je pense que c'est une compétition sur 7, non?
3: Bah, ça dépend si tu prends la Ligue des Nations ou pas. Ouais. Bon, la Ligue des Nations, honnêtement, c'est très bien de l'avoir gagné. Ça fait plaisir. C'était des super matchs. Mais bon, c'est pas, dans un bilan, ça compte pas vraiment. C'est toujours mieux de la gagner. Mais après, tu sens,
8: s'il avait perdu, qu'il avait mal joué, on aurait dit quoi? Il a même pas été capable de gagner la Ligue des Nations.
3: Non, parce que la Ligue des Nations,
8: on l'aurait défoncé.
3: On
8: s'il
3: en a fait une ou deux autres, je sais pas, qu'on n'a pas gagné non plus, on s'en fout complètement, tu vois, c'est pas
4: Je crois qu'il y en a deux qu'on ne gagne pas. Une qu'on gagne et deux qu'on gagne pas.
7: Alors, après, le bilan, on en a parlé hier ou avant-hier.
8: Deux dans la reconstruction.
7: Par rapport au bilan de Deschamps, il y a deux choses à mettre en perspective. C'est déjà sa durée, 14 ans, c'est exceptionnel. Est-ce qu'un autre sélectionneur qui aurait eu la chance de pouvoir manager une équipe de France avec tout le matériel qu'on lui connaît pendant 14 ans aurait mieux fait? Ça, c'est la question que tu peux te poser. En fait, moi, je pense qu'il faut séquencer le parcours de Didier Deschamps en deux. La manière dont il récupère cette équipe de France, on s'en souvient tous, 2012, le fiasco de 2012, après ce qui s'était passé à Nice-Na, après ce que fait Laurent Blanc, qui était quand même loin d'être honorable, même si quand tu regardes un petit peu, il s'est fait dégager, excuse-moi, après un quart de finale perdu contre l'Espagne, une Espagne qui à l'époque était injouable, hein, souvenez-vous, en 2012. Ça, c'est une première chose. Quand Deschamps récupère l'équipe de France en 2014, me semble-t-il, il fait aussi un quart de finale de Coupe du Monde, et pour autant, il est prolongé. En tout cas, il a cette chance de pouvoir continuer un peu plus longtemps. Alors, tu te poseras la question, pourquoi ça n'était pas le cas avec Laurent Blanc, plutôt donc avec Didier Deschamps, Sartre, ça c'est une première question qu'on pourrait se poser. Ce que j'ai envie de mettre en avant par rapport à Deschamps, c'est la manière dont il a redoré le blason de l'équipe de France. Ça, dans l'opinion publique, honnêtement, moi je me souviens en 2012-2013, sur cette période, Raymond Domenech, par contre, 2010-2012, je n'avais même plus envie de regarder l'équipe de France. Quand tu parlais de l'équipe de France à un Français ou même à l'extérieur de la France,
3: l'image était catastrophique.
7: C'était catastrophique, c'était chaotique, on était la risée du monde, les adjectifs nous manquent tellement que l'équipe de France avait perdu de sa splendeur. Donc Deschamps a eu quand même l'honneur, la possibilité, le courage de redorer le blason de cette équipe de France. Et rien que pour ça, j'ai envie de vous dire bravo, monsieur Didier Deschamps.
3: Rien que pour ça, le bilan est bon.
7: Et bon, par rapport à ça, c'est l'extra sportif. Je terminerai aussi par rapport à ma deuxième partie de mon analyse. C'est, il y a quand même un bilan qui était intéressant entre 2016 et 2022. Il y a cette finale de l'Euro, il y a cette Coupe du Monde 2018 qu'on a gagnée, il y a cette finale aussi de Coupe du Monde 2022. Entre temps, il y a la National League en 2021, me semble-t-il. C'est ça, 2021?
4: Oui, 2021.
7: C'est ça, exactement. Donc, je veux dire, le bilan est pas mal sur ces six saisons-là, mais quand tu remets par avant maintenant, parce que la meilleure personne que tu peux comparer, c'est Scaloni, qui a fait quasiment mieux en gagnant une Copa América, qui est sur le point de peut-être gagner une deuxième Coupe du Monde, qui en a gagné une en 2022 en moins de 7 ans, tu peux te dire que finalement, avec le matériel qu'avait Deschamps, eh ben c'est pas si bon que ça. Donc voilà, bravo monsieur Didier Deschamps pour ce que vous avez fait en dehors du terrain, même si j'oublie pas qu'il y a eu quelques casseroles et notamment le cas Benzema. Je sais pas si on reviendra dessus, mais c'est vrai que c'est quand même, pour moi, ça a entaché un petit peu la réputation de Didier Deschamps par rapport à son management. Mais pour autant, je trouve que ça a été un sélectionneur exceptionnel. Il nous a donné énormément de satisfaction et notamment cette Coupe du Monde 2018. Mais je reste quand même sur ma faim. Je trouve que sa sortie est ratée, notamment par rapport à cette demi-finale loupée et ce non-match contre l'Espagne. Mais surtout, en règle général, c'est vrai qu'en 14 ans, quand tu regardes sur le bilan, une Coupe du Monde et une National League avec des Mbappé à leur prime, avec des Griezmann à leur prime, avec des Paul Pogba à leur prime, avec des Varane à leur prime, bah tu te dis finalement... Et en fait, on aura la réponse, l'indicateur sera en fonction de ce que va faire son prochain, c'est-à-dire Zinedine Zidane, et on pourra finalement comparer ce que Deschamps a fait en 14 ans, si oui ou non c'était très bien ou pas.
3: On va se projeter sur le premier mandat de Zidane, mais je te demande même pas de faire le bilan de Deschamps, Lionel, c'est juste que quand j'entends encore une fois l'extrait que Jean-Louis nous a passé, c'est un peu la même chose que pour sa demi-finale. Je le sens très agacé, pas du tout serein, alors qu'il pourrait l'être, très franchement, parce que c'est le meilleur sélectionneur d'équipe de France dans son histoire. Il y a, je pense qu'il n'y a pas photo, donc il peut partir quand même avec l'esprit tranquille. Et je pense qu'il est tombé dans le même piège que nous tous. Je pense qu'il s'y est vu, en fait, tout simplement. Il croyait à la mission. Il était sincèrement persuadé que ça allait au bout, et là je crois qu'il a pris une énorme tarte dans la tronche et qu'il va mettre un petit peu de temps à s'en remettre.
4: Oui, effectivement. Non, je suis d'accord.
3: C'est l'avis que j'ai en entendant les propos de Deschamps.
4: Alors c'est pas que je trouve, quand je l'entends parler là sur, je le sens beaucoup plus agacé plutôt qu'un manque de sérénité. Il est droit dans ses bottes, Dédé, et je peux te dire, il y a aucun souci là-dessus. C'est pas un manque de sérénité. Par contre, il est certain que on est déjà en train de remettre en cause son bilan, alors que le mec, c'est le plus gros bilan qu'un sélectionneur ait eu pour l'équipe de France. Mais il y a que les Français qui font ça. Je crois qu'il y a Zagallo qui l'a un petit peu égalé, et Beckenbauer, basta. Le reste, il est à la table des...
7: Bien sûr, Zagallo gagne 3, je crois.
4: Ouais,
7: 2-1 en 4.
4: Mais ce sont des bilans en tant que joueur et sélectionneur. Le bilan équipe de France de Didier Deschamps, il est extraordinaire. Alors qu'on veuille, nous, Français, remettre ça en cause à un moment donné. Oui, ça n'a pas... Je rejoins ce que disait Max tout à l'heure. Oui, ça n'a pas été toujours bien. Oui, ça n'a pas... Mais à chaque fois, l'équipe de France, l'image, elle en est ressortie, grandie. Aujourd'hui, on est une nation respectée et respectable, quoi qu'il arrive. Et le grand instigateur de tout ça, quoi qu'il arrive, c'est Didier Deschamps. Et là où il a été très fort à un moment donné, et quand on gagne, rappelez-vous, quand on gagne la Coupe du Monde 2018, qui c'est la star? Il n'y en a pas. C'est Didier Deschamps.
7: Oui, c'est Didier Deschamps, la collectif. Star. Et là où je te rejoins, j'ai donné le bilan de Deschamps sur les six années là, que j'ai pris en considération de 2016 à 2022. Alors certes, il n'y a que ce titre en 2018, tu mets celui de la National League de côté, mais c'est vrai que finalement, tu es à une séance de tir au but de gagner une deuxième étoile de la Coupe du Monde.
4: Mais oui,
7: et c'est un poteau, le poteau de Gignac, hein, de Dédé contre le Portugal, de gagner l'Euro. Donc en fait, ça joue.
4: T'es même
7: quasiment
4: face à face en Coupe du Monde contre l'Argentine.
7: Exactement,
4: avec
7: aussi. Donc oui, je suis d'accord avec toi. Mais c'est vrai qu'à la fin, on se rappelle uniquement des vainqueurs, on se rappelle uniquement des titres. Et quand tu le regardes, le bilan sur 14 ans, bah Lionel, c'est une Coupe du Monde et une National League avec des casseroles. Je l'ai dit parce qu'on en reparlera aussi, et notamment la casserole
4: Benzema.
7: T'as
4: quand même des émotions.
3: Il y a des émotions. C'est-à-dire que quand tu dis c'est seulement une Coupe du Monde en 14 ans, mais rappelons-nous quand même que toi, t'es un peu plus jeune, Max. Mais nous. ne serait-ce qu'avoir une Coupe du Monde, c'était le paradis, c'était l'Éden, c'était ça y est, c'était fini. Donc une Coupe du Monde en 14 ans.
7: Je sais.
3: Moi, je fais partie de ceux, et je parle pas de jeu, je parle pas de, de qualité de jeu. Je fais partie de ceux qui pensent.
8: Demande aux Italiens s'ils la voudraient.
3: Une Coupe du Monde en 14 ans, c'est toi, déjà exceptionnel.
7: Ouais, mais finalement, il y a
8: plus les finales, plus les taux de sélectionneurs.
7: Il y a d'autres sélectionneurs qui ont fait une Coupe du Monde et pas en 14 ans, tu vois. Et en fait, là, t'as le meilleur exemple avec Scaloni, ce qu'il est en train de faire.
3: Jean-Louis, on va te libérer, hein. Jean-Louis, je sais que t'as beaucoup de travail avant ce match pour la troisième place.
8: Tu travailles encore?

0: Avec des buts sur les 90 minutes.
1: Bon, pas énormément, à mon avis. Pas énormément. Ça reste une finale et tout.
2: On libère Jean-Louis.
1: Allez, ciao les gars.
2: Salut Jean-Louis. Abdel au 32-16 sur le bilan de Didier Deschamps. Salut Abdel.
3: Salut l'équipe, vous allez bien ?
2: Salut Abdel. Tu l'as écouté, Didier Deschamps ?
3: Alors, je l'ai écouté attentivement et je vous ai vous aussi bien écouté.
2: Alors, vas-y.
3: Je vais développer. Alors, je suis pas tout à fait d'accord avec vos arguments, mais j'ai les miens aussi. Mm-hmm. Alors, déjà, je précise que Didier Deschamps, c'est un coach que j'apprécie. Vraiment, je l'aime bien en tant qu'entraîneur et en tant que sélectionneur. Mais par contre, voilà, quand j'entends, il a le plus gros bilan de tous les sélectionneurs, personne n'a, mais en même temps, on n'a jamais laissé 14 ans à un sélectionneur.
2: C'est vrai.
3: À ma connaissance.
2: Mais pourquoi on lui a laissé...
4: si les autres ont été virés, c'est qu'ils étaient pas bons.
2: Et voilà, pourquoi on lui a laissé 14 ans?
0: Oui, ou alors, c'est que Deschamps était très très bien avec la fédération aussi, peut-être.
3: Et Domenech, on lui a laissé 10 ans, il était bon, lui?
2: Non mais attends, Domenech,
0: il a pas tort. On peut se poser la question, pourquoi, et j'ai fait le parallèle avec Laurent Blanc, pourquoi, je pense qu'on est tous d'accord que Deschamps est un top sélectionneur, peut-être le meilleur que l'équipe de France a eu, mais pourquoi Deschamps a le droit d'avoir 14 ans de règne, entre guillemets, alors que Laurent Blanc a eu exactement le même bilan en perdant contre l'Espagne en quart de finale de l'Euro et s'est fait dégager.
2: Une réponse très simple, c'est que quart de finale, je te redonne la parole Abdel,
3: sans problème.
2: Quart de finale de Coupe du Monde, tu ne juges pas que là-dessus. C'est-à-dire, quelle est ta progression, quelle est ta trajectoire? Et je pense que, je ne sais pas si c'est mérité ou pas, mais Laurent Blanc, son quart de finale, c'était à l'Euro.
0: Oui, c'est
2: n'a
0: ça.
2: N'a pas suffi parce que.
0: Parce qu'on regarde le match qu'il avait aussi.
2: Oui, mais d'accord, ouais. Peut-être que c'est injuste. Mais si tu veux, il ne donnait pas, je pense, l'envie au président de la Fédé, en l'occurrence Noël Le Graët, d'aller plus loin parce qu'il se passait rien. Et peut-être qu'avec Deschamps, ils se sont dit on est sur la bonne voie,
0: d'accord,
2: on continue.
4: Pas des deux mêmes profils d'hommes.
2: Et l'avenir leur a donné raison.
0: Ouais, mais les résultats, finalement, t'es jugé aux résultats. Et Laurent Blanc a exactement le même résultat sur un Euro qui est parfois plus difficile à gagner, en tout cas l'Euro ancienne version, avec des grosses équipes, et notamment l'Espagne qui était injouable. Excuse-moi, attention, remet dans le contexte.
2: Le contenu compte peut-être plus que le résultat, en l'occurrence.
0: Le contenu, la Coupe du Monde, à la fin, tu sautes en quart de finale, c'est exactement la même chose. Alors c'est moi, j'ai pas envie de parler de complotistes et compagnie, je me permettrai pas, mais j'ai le sentiment que Deschamps, à l'instar de Domenech, avait peut-être peut-être dans les petits papiers de la fédération. C'est aussi la raison pour laquelle il est resté aussi longtemps.
2: Moi je crois pas, je pense qu'en quart de finale en 2014, on s'est dit il a fait au mieux de ce qu'il pouvait avec cette équipe, donc continuons. Et ensuite il a optimisé
0: ça devrait valoir aussi pour Laurent Blanc. Alors ça voudrait dire que
2: Domenech, on l'a pas viré parce qu'il a fait finale, alors qu'en fait c'est là que ça aurait dû se terminer, parce qu'on savait très bien que ça se passait mal entre lui et les joueurs. Et ensuite c'était un fiasco. Et après, quand on dit pourquoi l'un et pas l'autre, il y a eu des erreurs de fait. Je veux dire, Domenech ne doit jamais aller au-delà de 2008.
0: Je suis d'accord,
2: jamais.
0: C'est comme la dernière prolongation de Deschamps, là. Je me souviens plus où est-ce qu'il signe 4 ans, me semble-t-il.
2: Ans,
0: en fait, je trouve qu'il y a quand même beaucoup de choses. Il y a quand même beaucoup de choses qui me font dire que, certes, il est resté 14 ans.
2: Allez, mais
4: il y a quelque chose qu'on oublie avant. Excuse-moi, Abdel, juste pour remettre un petit peu. Il y a quelque chose qu'on oublie, c'est que il y a des joueurs après Naïsna, il y a des joueurs qui ont été convoqués. Et qui, juste avant la Coupe du Monde, on reprend, juste avant Naïsna, on reprend Domenech ou on reprend pas Domenech? Les joueurs même, eux-mêmes, ceux qui avaient fait la qualif pour aller à Naïsna, ont dit, oui, on y va avec. Là, on y va avec. Pourquoi ils ont dit ça? Parce qu'ils étaient dans les petits papiers, parce qu'ils étaient sûrs d'y aller avec Domenech.
2: Ouais,
4: mais ce sont ces mêmes joueurs qui l'ont lâché.
2: Peut-être que tu te projettes aussi sur le fait que si tu dis non et mais qu'il reste, t'es dans la merde aussi.
4: Exactement.
2: C'est une question quand même très délicate.
4: Mais c'est nul, ça a été très très mal joué.
2: Allez, on revient sur Deschamps avec Abdel au 32-16.
3: Alors moi, deux choses super importantes, notamment la dernière. La première, c'est le bilan pour moi, il est correct. Voilà, on peut pas dire qu'il est catastrophique ou nul, mauvais, parce qu'on a quand même un mondial en 2018, on a quand même des finales de jouer. Maintenant, on peut pas dire que c'est un bilan extraordinaire, etc. Parce que à la limite, il aurait gagné l'Euro 2016 quand on va en finale contre le Portugal, ou bien le mondial 2022 contre l'Argentine. Ok, on aurait pu parler de bilan exceptionnel, étant donné que la France est quand même numéro 1 à la classement FIFA, fait partie des meilleures sélections. Donc j'aurais aimé au moins deux victoires, voire trois en finale des différentes coupes, que ce soit l'Euro ou le Mondial. Donc dernier argument, un truc que personne dont personne n'a parlé, que je trouve super important. Combien il a joué Didier Deschamps de finale dans sa vie, si on compte la finale de Ligue des Champions en 2004 avec Monaco et tout le reste avec l'équipe de France, ça fait peut-être 7-8 finales. Si on fait le bilan, combien de gagnés une sur 7 ou une sur 8, parce que je ne sais plus si c'est 7 ou 8.
2: Non, il en a gagné.
3: Et là,
2: en tant que joueur, en tant que joueur avec l'OM, en tant que joueur avec l'équipe de France,
4: Il en a gagné.
0: Je pense qu'il parle en tant qu'entraîneur.

0: ça.
1: Ah oui, pardon, oui, c'est vrai. Avec l'OM, il a gagné, je crois, la Coupe de France. Ça. Mais sinon, dans les grandes compétitions, on va dire.
2: Non, mais il parle vraiment en tant que sélectionneur. Abdel, j'imagine que tu parles en tant qu'entraîneur, on est d'accord, parce que tu parlais de Monaco, pas en tant que joueur. Parce qu'en tant que joueur, il en a gagné beaucoup, mais en tant qu'entraîneur, je suis d'accord avec toi, il en a perdu beaucoup.
1: Non, je parle en tant qu'entraîneur et sélectionneur. C'est-à-dire qu'en tant qu'entraîneur, la finale avec Monaco 2004. Donc, bilan, ça veut dire que c'est pas un entraîneur ou coach, on va dire, à finale. Donc là, peut-être qu'il doit se remettre en question.
2: Je suis d'accord avec toi.
1: Peut-être mieux. Regardez, si on regarde Luis Enrique, deux finales avec Paris, deux victoires en Ligue des Champions. Combien il a joué de finale, Luis Enrique? Combien de victoires?
2: Alors, attends. Non, non, c'est un très bon point. Je suis d'accord avec toi.
3: Attends. Je réponds à ça, Abdel.
1: Comme je vous ai dit, c'est un bon coach pour moi. Franchement, c'est un bon coach. Mais peut-être que sur le plan mental, en finale, il y a peut-être des choses à revoir, s'en remettre en question pour se dire, j'en ai gagné qu'une sur sept. Peut-être que, voilà.
3: Alors, attention. Non, mais il faut pas, quand tu fais un bilan, il faut prendre en considération, c'est très con ce que je veux dire, mais ce qu'est le sport. C'est-à-dire que tu peux réussir ta finale et la perdre. Tu vois, et je pense qu'en 2022.
2: Ah, mais il n'a pas réussi sa finale en 2022, Pierrot.
3: Alors, moi, je pense qu'en tant que coach, il l'a réussi. Parce qu'il part droit dans le mur, on se fait détruire par l'Argentine. Il fait des changements qui fonctionnent. La France revient dans le match, on perd au tir au but.
4: C'est surtout Mbappé qui.
2: Mbappé lui sauve le cul.
4: Là, c'est un mec qui nous sauve quand même.
3: Non, mais le match change avec ses changements quand même. On est revenu dans le match.
2: Non, pendant 70-80 minutes. Et vous savez, moi, le match là contre l'Espagne, j'ai le sentiment de revoir le match contre l'Argentine, la finale. C'est-à-dire qu'on n'a pas vu le jour. Et puis, on a presque espéré qu'Mbappé, Olise ou Dembélé se réveillent pour essayer d'aller égaliser.
3: Ouais, mais il y a une différence entre la demi qu'il a complètement raté dans les grandes largeurs.
2: Pour moi, la finale contre l'Argentine, c'est la même chose. Si t'as pas Mbappé qui se réveille,
4: on a pris le même bouillon.
3: Oui, on a pris le bouillon, mais c'est quand même son action qui a changé le cours du match. Il n'y est pas pour rien. Colomoigny et Thuram ont beaucoup apporté dans cette finale.
2: Mais t'étais obligé de faire rentrer des attaquants. T'étais à 10 minutes de la fin du match et derrière, c'était presque logique ce choix-là. Mais Mbappé, si on se retrouve dans cette situation-là, c'est particulièrement parce que Mbappé s'est réveillé et grâce à son talent, nous a permis en tout cas de revenir dans le match. Mais je suis entièrement d'accord avec toi. C'est un bilan qui est intéressant par rapport à Deschamps et le nombre de finales. Tu vois, j'avais pas pensé. Maintenant que tu me le dis, c'est quand même les statistiques, elles parlent contre lui pour le coup. C'est différent quand tu me dit que voilà, il en a perdu deux, il en a gagné quatre. Là on est sur un rapport quand même de 1 contre 7, c'est énorme. Tu sais, je prends toujours l'exemple de Luis Enrique sur les pénaltys. Il me semble que Luis Enrique avec le Paris Saint-Germain a gagné ses 6 ou 7 dernières séances de tir au but. Alors on peut dire que c'est un choix, mais non, c'est pas de la chance, c'est du travail, c'est la manière dont il prépare ses joueurs.
3: Le rôle de sélectionneur est différent de celui des joueurs. Mais tu ne peux pas tout imputer sélectionneur ou à un entraîneur.
2: J'étais le premier hier à dire, en tout cas, que si l'équipe de France a perdu, ce n'est pas uniquement à cause de Didier Deschamps. J'ai été le premier à le défendre, même s'il a fait des erreurs. C'est aussi parce que les joueurs ont été moins bons techniquement, n'étaient peut-être pas prêts mentalement. C'est ce que Lionel disait un peu plus tôt. Peut-être psychologiquement pas prêts. Mais il y a une réalité, c'est que Deschamps, c'est le meneur d'hommes. C'est censé être le capitaine du bateau. Et quand tu gagnes qu'une finale sur 7, à un moment donné, peut-être que l'approche du sélectionneur est peut-être pas assez bonne. C'est tout pour les matchs comme ça en jeu.
3: Merci Abdel pour ton appel au 32-16.
4: Salut Abdel.
1: Merci à vous.
3: Et donc, que fait-on maintenant? Est-ce qu'on continue avec ces quatre attaquants, avec ce système à quatre attaquants et avec les mêmes ou pas? On va parler notamment de Dembélé et Olise. Et donc, là encore, on vous attend au 32-16 dans l'After Foot Intégrale Coupe du Monde.
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12: 20h47 sur RMC, After Foot Intégral, Coupe du Monde, Maxime Chadeau et Lionel Charbonnier, l'équipe de France. Vous avez écouté Didier Deschamps qui est revenu sur cette demi-finale perdue face à l'Espagne. La petite info intéressante du jour, hein, si vous nous avez raté à 20h, c'est Adrien Rabiot et cette pseudo-conversation qu'il a eue avec Didier Deschamps. Il lui a dit, d'après le sélectionneur, qu'il ne pouvait plus jouer son jeu, ce qui expliquerait sa sortie à la mi-temps. Alors maintenant, on va passer à l'avenir. La suite, c'est avec Zinedine Zidane. Est-ce qu'on continue avec ce système de quatre attaquants ? Est-ce qu'on prend les mêmes ? Est-ce que vous attendez un peu de changement ? Qui démarre ? Lionel, peut-être ?
4: Ben, écoute, en tout cas, Zizou, c'est pas un révolutionnaire, c'est quelqu'un de réfléchi. Il va pas tout, mis à part le staff technique, qui va complètement changer parce qu'il veut un staff à son image et c'est quelqu'un qui marche beaucoup à l'aventure humaine, Zizou. Donc, il va partir avec ses hommes à lui, c'est évident, et pas les hommes de Didier. Ça, c'est la première des choses. Mais mis à part ça, je pense que sur les joueurs qui étaient au Mondial, il va y avoir une bonne partie de ces joueurs-là qui vont être utilisés. Et le jeu et tout ça, et les quatre attaquants, pour moi, il va s'appuyer là-dessus.
12: Je crois qu'il va rester dans la continuité.
4: Oui. Il va rester dans la continuité. Il y aura du changement petit à petit. Mais en tout cas, il va pas tout révolutionner à partir du premier match au mois de septembre. Là. C'est où ? En Turquie ? C'est ça. Moi, je m'attends pas à un énorme changement. Attention, c'est moi Zidane, je vais tout changer, vous allez voir, ça va bien se faire. Non, il va s'appuyer sur ce qui est fait, comme il a fait quand ça allait mal, par exemple, au Real, quand il reprend derrière Ancelotti. Il a pas révolutionné l'équipe, il a parlé dans le vestiaire. C'est plus du management, Zizou, ça va pas être une révolution tactique. Il est plus dans le management et il a un management où il ne parle pas beaucoup. Ça va être, par contre, là, ça va être une vraie révolution dans les préparations de match. Là, les joueurs vont être confrontés à quelque chose de complètement nouveau. Mais il n'a pas besoin de beaucoup parler. Ce sont les adjoints de Zizou qui vont faire beaucoup sur le terrain, à l'entraînement. Mais par contre, les attaquants, je peux te dire, il va y avoir des circuits préférentiels. Il va y avoir des choses comme ça. C'est Zizou qui va demander à son staff de rêver. Ça va être une petite révolution, je pense.
12: Moi, Turquie, Belgique, c'est Italie. Hein,
4: mais avec les mêmes joueurs.
2: Moi, je pense que ça va être un gros test de voir Zinedine Zidane dans ce rôle de sélectionneur. Alors pourquoi ? Alors, je vais peut-être pas me faire des amis. Attention, bravo à Zinedine Zidane. 3 Ligues des Champions d'affilée, c'est exceptionnel. On est tous très fiers d'être français quand on voit qu'un entraîneur français comme lui a réussi que de cette manière au Real Madrid. Maintenant, les mauvaises langues diront qu'il a peut-être bénéficié un petit peu du travail d'Ancelotti. Tu l'as dit. Est-ce qu'aujourd'hui, Zinedine Zidane, en tant que tacticien, c'est un très bon tacticien ? Ça, j'en suis pas sûr. Maintenant, ce qui était important,
4: Il sent les coups quand ça va venir à droite, il va te faire changement.
2: L'avenir nous le dira si oui ou non c'est un fin tacticien, comme je te l'ai dit, parce que
4: sans parler de révolution tactique, mais il sent les coups s'il faut faire le changement, le truc, tu verras, il te fera tout le temps rentrer le joueur sans changement tactique.
2: En tout cas, moi j'ai quand même le sentiment qu'il a bénéficié du travail en amont qui avait été fait au Real Madrid par Ancelotti, et finalement ça, je vais envie de faire le parallèle avec Didier Deschamps, parce que même si évidemment l'équipe de France n'a pas gagné cette Coupe du Monde, on a été déçus sur cette demi-finale, faut pas oublier que jusque ce match contre l'Espagne on les voyait tous gagnants et gagneurs, et donc ça veut aussi dire que Deschamps a quand même fait du bon travail sur cette Coupe du Monde et qui lui laisse un héritage quand même qui tient la route par rapport au nombre des joueurs qui ont été sélectionnés, parce que Lionel l'a dit, quand tu regardes, il y a pas grand chose à changer hein, sur son titulaire hein. Maignan sera toujours là, Koundé sera toujours là, ou Upamecano, Saliba, je pense qu'on va les voir pendant 5 à 10 ans
12: les
2: ensemble.
12: Latéraux, ça peut bouger.
2: Oui, Malo Gusto, mais derrière, tu n'as pas pléthore de joueurs qui arrivent. Alors, on se posera des questions sur, en effet, cette nouvelle génération. Mais quand tu regardes un petit peu sur de 11 titulaires, je pense que sur les 2-3 prochains matchs, tu l'as dit, que ce soit la Turquie ou la Belgique, on va retrouver les mêmes titulaires avec un Tchouaméni, Rabiot, peut-être un Koné qui rentrera, Dembélé, Olise, même Barcola, Mbappé. Tu vas peut-être rajouter Cherki. Enfin, le noyau dur de cette équipe de France ne va pas fonctionner. Après, la grande différence, c'est que Zinedine Zidane va arriver avec une aura, et ça, on peut pas lui enlever. Tu sais, c'est ce qui c'est
4: peut...
2: quelqu'un.
4: Et là, on peut rejoindre. Excuse-moi, Max, parce que quand je t'entends parler, j'entends aussi Abdel. C'est ce qui peut changer aussi avec Zizou, parce que je me souviens des trois finales gagnées, les trois coupes remportées par Zizou. À la fin, le Real, franchement, mais c'était poussif. À chaque fois, dans les paris, il y avait Christophe Payet qui disait, mais c'est un miracle, mais c'est un miracle. Sûr, en quart, c'était en huitième, c'était un miracle. En quart, c'était un miracle. Il a pas révolutionné le football.
12: Et il jouait en 4-3-3.
4: C'est pour
12: ça. Avec un Modric ultra technique.
2: C'est pour ça que je te parle. Mais tacticien, moi, je pense que le Real Madrid a aussi beaucoup gagné parce qu'ils avaient des individualités. Pardon. Finalement, ce qui résonne un petit peu avec le matos, c'est le matériel qu'on a en équipe de France. Là où je suis très heureux.
4: Ouais, mais il a pas révolutionné le 11. Il a révolutionné la finalité du match. C'est-à-dire qu'il a là où il commençait à perdre avec Ancelotti, avec Zizou, ils se sont mis à gagner en jouant pareil. En jouant. Mais par contre, le mental, c'est différent.
2: Je pense pas que ça soit forcément d'un point de vue tactique, mais plus d'un point de vue meneur d'homme par rapport à l'aura, par rapport c'est à ça. Tout ce qu'il a gagné. Il faut pas oublier que c'est le meilleur joueur français de tous les temps. Que disent les gens, que ce soit Platini ou Mbappé pour les plus jeunes, pour moi c'est Zinedine Zidane, et il l'a montré sur le terrain, il l'a montré en tant que manager. Je terminerai avec l'idée de Zinedine Zidane risque de jouer avec un troisième milieu, ce qui arrangerait, en tout cas ferait les affaires de Tchouaméni, parce que je persiste et signe que pour avoir un Tchouaméni à 100%, il faut avoir un Tchouaméni qui joue sur un triangle en point de bas. Ça, c'est une première chose. Après, alors, est-ce qu'il va jouer avec quatre attaquants ou trois attaquants? Peu importe. Une chose est sûre, c'est que il va avoir des permutations, il va avoir des turnovers. Mbappé, Dembélé, Olise, Barcola, Cherki. Aujourd'hui, on a pléthore de joueurs à l'attaque. Je suis très très excité pour terminer. Je suis très très excité d'avoir Zinedine Zidane en tant que sélectionneur, mais je reste encore perplexe, et en tout cas je me questionne, parce que je ne pense pas, en tout cas
3: il l'a pas montré jusqu'à présent.
2: Il l'a pas encore montré, et attention, parce qu'il arrive malgré tout derrière un Deschamps qui, même si son bilan, on l'a dit, n'est pas incroyable, il a quand même fait du très très bon travail avec l'équipe de France, et il lui laisse quand même, c'est pas facile, hein, de prendre le relais de Deschamps.
3: Au Real, il s'appuyait sur un milieu de grande qualité. Et il avait des attaquants exceptionnels. Moi, je l'imagine très bien arriver en équipe de France, jouer en 4-3-3,
4: c'est possible.
3: Avec un milieu technique, c'est-à-dire peut-être reculer un Cherki ou quelque chose de cette idée-là, et sacrifier soit Dembélé, soit Doué. Ça, moi, je pense que ça collerait bien à ce qu'il a fait jusqu'à présent.
4: Olise à droite, alors.
3: Olise à droite, par exemple.
2: Oui, et puis la grande force, quand tu t'appelles Zidane et que tu dis à Dembélé, même Ballon d'Or en titre, d'aller sur le banc de touche,
3: hein, surtout qu'il n'a pas, des états de service en équipe de France qui lui permettent de revendiquer quoi que ce soit.
2: Je pense que Zidane est le seul personnage, et Lionel est bien
3: personne
2: placé pour en parler, ou est-ce que lorsqu'on te parle, en tout cas, lorsque tu es entraîneur, tu dis aux joueurs, va sur le banc. Je vois pas énormément de joueurs qui pourraient le contrôler. Une dernière chose qui pourrait être bien avec Zinedine Zidane,
4: c'est une nouvelle génération.
2: C'est vrai aussi. C'est peut-être de réintégrer Kamavinga, pour le coup, qui l'a bien connu.
12: Adem au 32-16, supporter de l'OL et de l'équipe de France. Bonjour, Adem.
13: Bonjour,
4: Adem.
12: On continue avec les quatre ou pas? Avec Zizou?
13: Pour moi, oui. En fait, il faut faire en fonction, pour moi, du matériel qu'on a. Chaque sélection a un point fort. L'Espagne, c'est son milieu de terrain. Le Portugal, c'est son milieu de terrain. L'équipe de France, aujourd'hui, on a pléthore de choix offensifs. On a un réservoir offensif qui est quand même assez impressionnant. Et pour moi, on a vu, depuis le début de la Coupe du Monde, ça se trouvait très bien. Il y avait des très belles combinaisons. Aujourd'hui, le problème, il est ailleurs. Dès que le niveau est monté, c'est surtout le milieu de terrain et c'est surtout, pour moi, les latéraux qu'il faudra changer sur lesquels il faudra travailler. Les joueurs, il faut savoir que les joueurs en club sont habitués à jouer dans ce type de système-là. Michael Olise joue dans un 4-2-3-1 au Bayern Munich. Cherki jouait dans un 4-2-3-1 avec l'OL et aussi avec City. Les joueurs du Paris Saint-Germain, on sait très bien qu'ils sont très très adaptables.
3: Ils sont en 4-3-3, les joueurs du PSG quand même.
13: Ils sont en 4-3-3, mais on sait très bien qu'avec Luis Enrique, c'est assez perméable. Je pense qu'ils ont quand même les capacités de
4: s'adapter à ça.
13: Donc je pense que il faut partir sur les quatre offensifs. Je pense que Zidane le fera aussi. Et en tant que Français, honnêtement, on l'a tellement attendu, réclamé. On l'a vu, on a eu le temps de le voir que très peu sur une compétition et sur 3-4 matchs avant, enfin, même si 3-4 matchs avant, et je pense que c'est un travail qui a bien commencé sous l'ère Deschamps, parce que mine de rien, il ne faut pas effacer le début de compétition non plus, même si l'adversité était un peu moindre.
2: Je suis d'accord avec toi.
13: Et il faut pouvoir continuer là-dessus.
3: Pour moi, d'ailleurs, de ce point de vue-là, je fais juste une petite, très vite, parce qu'on arrive à la fin de l'heure, mais une petite aparté là-dessus.
12: Est-ce que de ce point de vue-là, le match contre l'Angleterre, qui n'a pas d'enjeu en vérité, mais qui est face, qui est quand même un match de Coupe du Monde officiel et face à une équipe de haut niveau, est-ce qu'il va compter pour réhabiliter cette équipe s'il met son équipe type, évidemment, hein. Est-ce que ça peut compter? C'est-à-dire que si on est très fort contre l'Angleterre, à l'image de ce qu'on a été contre le Maroc,
4: pour moi,
12: est-ce que ça valide le choix de quatre attaquants?
4: Oui. Oui. Moi, je pense.
13: Et tu ne penses pas qu'il mettra l'équipe une personnellement?
4: Non, je pense qu'il va y avoir des changements, mais oui. Je pense, mais aussi ça doit venir. Pour moi, ça doit venir. Oui, bien sûr, de Dédé, mais surtout des joueurs. C'est-à-dire tes joueurs. Tu
12: ça,
4: t'es
12: ça sera ton avis tout à l'heure.
4: Ouais. Bon, alors je le dis pas maintenant. Ou alors on finit.
12: Si on finira l'émission avec ça. Tu attends les joueurs de l'équipe de France au tournant dans ce match face à l'Angleterre pour bien la sûr. Troisième place. Mais bien avant sûr. Ça, on va remercier Adem. Merci beaucoup. Et puis parler de la finale entre l'Argentine et l'Espagne. Qui est favori d'ailleurs de cette finale? Ce sera la première question. Et puis il y a des infos importantes, puisqu'aujourd'hui il y a un entraînement de l'Espagne et Yamal, vous le savez, a été préservé.
3: Yamal?
12: Hier. Il avait mal.
3: Yamal.
12: A tout de suite, 32-16, c'est l'after.
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12: 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Alors si vous nous rejoignez, sachez qu'on vient de parler de l'équipe de France. Vous pouvez podcaster cette première heure. Il y a eu une très bonne conférence de presse de Didier Deschamps. Alors très bonne, pas forcément dans le contenu stricto sensu, mais dans l'attitude de Deschamps. On a passé un bon moment à essayer d'analyser tout ça. Donc vous pouvez podcaster. Et l'info quand même qu'il a donné Didier, c'est que Adrien Rabiot lui a fait la confidence qu'il ne pouvait plus jouer son jeu après ce carton jaune. Alors voilà pour les Bleus. On n'a pas eu le temps d'évoquer les infos de l'équipe sur l'avenir de Michael Olise. On aura peut-être le temps un peu plus tard. En attendant, nous avons nos infos sur Olise, mais on va vous les livrer un tout petit peu plus tard, si vous permettez qu'on vérifie tout ça. Et puis on n'a pas fait vraiment de bilan non plus de Dembélé et d'Olise sportivement. On aura peut-être le temps, mais pour l'heure, c'est la finale. Alors cette finale entre l'Espagne et l'Argentine, je pense qu'elle est totalement logique. Je pense qu'il n'y a pas de souci là-dessus, Max.
2: C'était logique, j'ai dit. Pour moi, c'est les deux meilleurs collectifs qui ont gagné contre les deux meilleures équipes qui possédaient peut-être le plus d'individualité, c'est-à-dire la France et l'Angleterre. Donc c'est une finale logique, même si je m'imagine quand même que si la France avait joué l'Argentine en demi-finale ou l'Angleterre, eh bien, je pense que la France peut-être serait sûrement en finale.
12: Maintenant, on va essayer d'en dégager un favori. Ce n'est pas si évident que ça. Et puis, il y a des petites infos importantes, notamment concernant Lamine Yamal. Vous appelez 32-16. Et on reviendra à l'équipe de France tout à l'heure avec Lionel Charbonnier qui attend les Bleus au tournant sur ce match pour la troisième place. On va retrouver à New York Nicolas Pelletier. Salut Nico.
20: Salut Nico. Salut les amis. Salut à Nico. Tous.
12: Alors, avant de nous parler de l'Espagne et de l'Argentine, la finale est-elle menacée? La finale, c'est dimanche, Nico, à New York. New York qui a subi une qualité de l'air déplorable en raison des incendies au Canada. Est-ce que tu peux nous faire un point là-dessus d'abord?
20: Alors ça va mieux, ça va mieux qu'hier, parce que hier c'était vraiment assez impressionnant de voir la skyline de New York sous cette fumée, donc qui provient des grands feux au Canada, qui se déroulent au Canada, et donc avec le vent ça arrive sur la skyline de New York. Hier c'était vraiment très difficile, il y avait beaucoup de masques FFP2 dans les rues de la ville où les habitants de New York et même les touristes se baladaient avec des masques FFP2. Ça va mieux aujourd'hui, le vent a peut-être tourné et donc normalement la finale de dimanche se déroulera dans des conditions parfaites. C'est ce que laisse entendre la FIFA, qui a dû voir cela avec des spécialistes de la météo, et du côté des autorités américaines on dit qu'on regarde ça avec attention, mais il n'y a pas d'inquiétude sur la tenue de la finale de la Coupe du Monde. D'accord. Dimanche à 15h ici à New York, 21h en France.
2: Et il n'y a pas, comme pour les orages, une sorte de loi américaine qui s'impose à la FIFA, on est d'accord. Hein.
20: Non, il n'y a pas de protocole, même si il y a eu une petite zone mixte tout à l'heure avec quelques joueurs espagnols qui sont passés devant les médias espagnols. Certains en ont parlé, mais ils ont dit on fait totalement confiance, ça ne nous perturbe pas dans le travail. Eux, ils sont dans le New Jersey, avec un camp de base dans le New Jersey. Ils ont dit pour l'instant, à l'entraînement, ça ne nous a pas perturbé, même si hier, c'était vraiment quand même très impressionnant de voir la fumée ici à New York.
2: On en revient, Max, c'était quand même c'est particulier. Hein.
19: Ouais, c'est très particulier. Et dis-toi que moi, il y a quelques années, j'avais connu encore pire. D'ailleurs, les feux avaient duré assez longtemps du côté du Canada. Avec les vents, c'est arrivé jusqu'à New York. Et en fait, faut expliquer à nos auditeurs, c'est une espèce de suie jaune qui tombe sur les têtes, sur les voitures. C'est irrespirable. Hein. Donc, c'est pas uniquement de la fumée comme on le connaît ici, par exemple, en Europe. C'est vraiment une fumée très spéciale, très dense. C'est quasiment impossible de pouvoir jouer sous ces conditions.
2: D'ailleurs, on voit pas mal de masques FFP2. Et pour le coup, la moiteur et la lourdeur de l'air y ajoutent. Hein, parce que c'est quand même l'été à New York, c'est quand même il fait très chaud et très lourd. Hein.
19: Ouais, je suis d'accord.
20: Et quand tu te balades dans Central Park, par exemple, d'habitude, il y a toujours des milliers de personnes qui courent dans Central Park. Hier, il n'y avait strictement personne qui courait dans Central Park. C'était impossible de faire une activité physique.
2: Ah, t'inquiète pas, il y a quand même le duo Chano d'Orient.
19: Je pense qu'on était les deux seuls à ne pas le savoir. On était les deux seuls à courir.
2: Les deux seuls couillons qui sont allés respirer de l'air dégueulasse.
19: Et d'ailleurs, j'ai le sentiment qu'on avait le parc pour nous. J'ai pas bien compris. Maintenant, j'ai compris.
2: Juste en un mot pour terminer là-dessus, parce qu'on va pas épiloguer. Ça peut jouer quand même des conditions atmosphériques particulières dans un match de cette importance, Lionel. Hein.
21: Oui, bien évidemment. Mais là, je pense que, franchement, si le match a lieu, c'est parce que tout sera bien. Enfin, moi, j'ai aucune inquiétude là-dessus.
2: Alors, on passe au match. Qui est le favori de cette finale d'abord? On va être très attentif à ce qui se passe aujourd'hui du côté de l'Espagne, mon cher Nico, parce que hier, Yamal était absent de l'entraînement. Hein.
20: Et donc l'information qu'on peut vous donner maintenant, c'est que Lamine Yamal a participé à l'entraînement totalement normalement aujourd'hui avec l'équipe espagnole qui s'entraîne dans le New Jersey, je vous le disais juste avant. Et donc Lamine Yamal et Pedro Porro étaient à l'entraînement, les deux joueurs qui étaient à l'écart hier pour des raisons physiques. Yamal avait reçu un petit coup à la cheville lors du match face à la France, et il avait aussi, certains médias espagnols l'avaient scruté, il avait aussi un strap au niveau de la cuisse. Les deux joueurs ont participé totalement normalement à l'entraînement, et la Fédération espagnole de foot dit qu'ils seront aptes dimanche pour jouer la grande finale.
2: On remet les 11 mêmes côté espagnol.
19: Ça me paraît logique, ouais. On se posait la question par rapport à Fabian Ruiz avant le match de l'équipe de France, si oui ou non il devait être titulaire. Finalement, il nous l'a montré, hein, que je pense qu'il est entièrement à sa place dans le 11 titulaire. On pourrait peut-être se poser la question sur Nico Williams, voilà. Baena. Je pense que c'est vraiment là le point d'interrogation. On l'avait dit, mais pendant cet Euro 2024, il y a donc 2 ans, l'Espagne était très très compliquée justement à lire, parce qu'il y avait de la verticalité sur les deux côtés du terrain, en l'occurrence Yamal à droite et Nico Williams à gauche. Là, avec un Baena qui n'est, voilà, c'est un petit peu différent. Il a un style de jeu où est-ce qu'il a tendance à rentrer un petit peu plus dans l'axe.
2: C'est un milieu, naturellement.
19: Exactement.
2: Hein.
19: Donc bon, voilà, c'est peut-être le point d'interrogation. Est-ce que si tu es le sélectionneur de l'Espagne, tu fais rentrer Nico Williams? Je sais pas, d'autant plus qu'il me semble, et on va pouvoir peut-être me le confirmer, mais que c'était prévisible, en tout cas, que Nico Williams ne serait pas prêt avant les demi-finales. En tout cas, pour pouvoir jouer 90 minutes, là, ça a l'air d'être le cas.
20: Donc, c'est ce qu'avait dit Luis de la Fuente en conf, d'ailleurs.
19: Exactement. C'est peut-être la question. Et puis bon, il faudra aussi, quand même mettre en avant la défense espagnole, hein, parce que quand tu vois la ligne de 4, la manière dont ils ont joué, même à Cubarsí, hein, je me rappelle au début de compétition, je me dis ah, ça va être léger avec la porte qui avance plus et qui a quand même fait une saison
2: compliquée. Défense, ils défendent en prenant le ballon surtout.
19: Ils défendent en avançant. En plus, t'as Unai Simon, et Lionel est bien placé, je pense qu'il va pouvoir en parler, mais qui était incroyable, qui était tellement haut, qui anticiptait tous les ballons en profondeur, qui a été pour moi le cinquième défenseur central.
2: Parce que ça a l'air de rien, mais en fait, il mange deux énormes occasions pour la France.
19: C'est ça.
2: Parce que les passes sont bonnes, l'appel
3: est bon, mais
21: devant Mbappé,
3: il est tellement haut qu'il ne reçoit pas le ballon.
19: Quand tu es défenseur central et que tu sais que tu as ton gardien qui couvre ton dos, bah, tu défends différemment. Tu peux te défendre en avançant sans avoir peur justement des ballons dans ton dos. Donc ça, je pense que c'est une arme supplémentaire. Et puis bah, évidemment, après, tu as une homogénéité. Enfin, c'est une équipe qui est homogène. Je veux dire, les milieux de terrain sont énormes. Dani Olmo, qui pour moi fait peut-être l'un des meilleurs joueurs de la compétition, tout comme Rodri d'ailleurs, qui a retrouvé son niveau d'antan. Voilà, il manque plus qu'un Yamal. Où est-ce que bon, c'était un peu mieux quand même sur les contrôles
21: les deux
19: de
21: derniers
19: France.
21: Les deux derniers,
19: mais voilà, mieux. C'est on avait dit juste pour terminer que Yamal était peut-être la seule grande star de toutes ces équipes nationales qui n'avait pas brillé. Et ben là, je pense que sur le dernier match, il a montré qu'il était au niveau. Maintenant, tu sais, les grands joueurs se révèlent aussi sur les finales. On en a connu d'ailleurs en France, Mbappé, Zidane. Bah écoute, c'est au tour de Yamal pour cette Coupe du Monde.
3: Tu prends le risque de faire un changement, Nico Williams, Alex Baena, toi ou pas,
21: non. Non, je reste comme ça. Change pas une équipe qui gagne, une tactique qui gagne. Je reste comme ça. Et ça serait plus, je pense, aux Argentins de s'adapter par rapport. Parce que de toute façon, enfin, je peux me tromper, mais je pense que normalement, l'Espagne va avoir la balle. Et les Argentins bah, vont mettre des coups, vont être rugueux. Ils vont faire le même style de finale que contre les Anglais, ça c'est certain.
20: Lionel, tu fais bien de parler de ce sujet-là parce qu'il y a une interview qui vient de sortir dans Marca de Emeric Laporte, réalisée ce matin par nos confrères espagnols, qui est hyper intéressante et notamment sur le côté de l'agressivité de l'Argentine. Le journaliste lui demande, est-ce que cela vous inquiète ? Il dit, je ne suis pas du tout inquiet de l'agressivité dans le football si elle est tolérée et que l'arbitre fait son travail.
21: Si l'arbitre fait le taf, ouais.
20: Ouais, cela me pose aucun problème, mais la suite est encore meilleure. Il est vrai que lors des derniers matchs, nous avons vu des choses qui nous ont beaucoup surpris, des actions restées impunies. Cela ne devrait pas être autorisé dans le football, surtout dans les compétitions aussi importantes. Cela peut déstabiliser, frustrer l'équipe. Il est du devoir de l'arbitre de contrôler ses comportements afin d'éviter les abus. Et là, il fait tout un paragraphe là-dessus sur l'agressivité de l'Argentine. Elle est hyper intéressante, l'interview d'Éric Laporte.
3: Ils mettent la pression sur l'arbitre.
20: Exactement.
3: Ce qui est normal. De bonne guerre.
21: Normal.
3: Ce qui peut n'avoir aucune influence également sur la rencontre, parce qu'on n'a pas vu non plus de dinguerie exceptionnelle. Il y a bien sûr en début de compète.
21: Il y a quand même des engagements dès le départ.
3: Messi, oui, mais l'engagement.
21: Qui sont limite et qui prennent
3: l'engagement.
21: Tu as le droit
3: de mettre de l'engagement.
21: Ouais, mais j'ai pas dit désengagement, j'ai dit plus que limite. Donc, qui à mon avis parfois pouvait était cartonnable, hein, franchement. Donc, écoute, là on va voir s'ils ont décidé encore. Si l'arbitre décide de laisser jouer comme ils l'ont fait contre le Paraguay,
3: comme ils l'ont fait depuis le début de la compète,
21: contre, ouais, contre la France-Paraguay. Bon, mais si franchement là l'Espagne sera en grand danger.
3: Le seul moment où la Belgique a réussi à gratter quelque chose, c'est quand ils ont réussi à les agresser pendant des séquences, parce qu'ils n'ont pas fait tout le match, hein. Loin de là,
19: c'est impossible, et encore moins que les chaleurs qu'on a vu aux États-Unis.
3: C'est peut-être quand même une arme intéressante face à l'Espagne,
19: L'Argentine,
21: c'est ce qui va se passer.
19: L'Argentine va souffrir, ça c'est une certitude. Après, à la grande différence de l'équipe de France, je pense que l'Argentine va arriver à avoir certains temps forts, et qu'avec un Léo Messi, avec un effectif qui est si bien huilé, on l'a dit. Alors la question, c'est de savoir si un De Paul va re-rentrer dans le 11 titulaire, mais quand tu regardes un petit peu le jusqu'au boutisme des Argentins, t'as juste à regarder contre le Cap-Vert, contre l'Égypte notamment, voilà, c'est une équipe qui ne lâche à rien. Donc est-ce que je vois l'Espagne au-dessus de l'Argentine? Oui. Est-ce que je vois l'Espagne dominer? Oui. Est-ce que je vois l'Espagne gagner facilement? Non.
3: Parce que tu fais quand même de l'Espagne ton favori, Max.
19: Je pense. Après, contre les Argentins, il y a quelque chose d'irrationnel, ouais. On l'a toujours dit. Puis surtout, ils ont un Scaloni qui est incroyable. Et puis, ils ont le meilleur joueur de tous les temps, Léo Messi. Donc.
21: C'est très rare, Max, de voir une finale gagnée par le jeu. C'est très, très rare. Surtout une finale comme ça.
3: Tu gagnes dans la tronche.
21: Dans les émotions et tout ça. Et dans les émotions, dans l'impact.
3: Les plus forts, c'est les Argentins. Hein.
21: Et c'est pour ça que je me dis, attention, parce que oui, l'Espagne, t'as des artistes. Oui, l'Espagne maîtrise son jeu. Oui, les Argentins sont capables de te faire déjouer. Ils sont capables de te faire dégoupiller si jamais l'arbitre laisse jouer comme ils l'ont fait jusqu'à maintenant tout le long de ce mondial. Ces Argentins, ils ont toutes les clés pour faire dégoupiller le jeu espagnol. Et ça, étant donné que moi j'ai vu beaucoup plus de finales gagnées par les émotions que par le jeu, je me dis peut-être petit avantage pour les Argentins. Après, mais je suis incapable de dire à 100% qui va gagner. Je vois même un nul.
19: Il y a aussi un facteur à prendre en considération. Les Argentins ont joué deux fois 120 minutes. contre le Cap-Vert et la Suisse, me semble-t-il. Ouais, bien évidemment que ça compte. Hein. C'est à Lionel qu'il faut poser la question. Quand tu as joué beaucoup plus de temps de jeu que les autres équipes, et en plus de ça, quand tu regardes un petit peu l'effectif, Paredes, 32 ans, Tagliafico, 32-33 ans, la même chose pour... Enfin, n'en parlons même pas de Léo Messi, la même chose pour De Paul. Bon, il n'a pas joué le dernier match, en tout cas, il est rentré, mais ça fait quand même des organismes, et c'est des personnages, des joueurs qui ont quand même un certain âge, qui ne récupèrent pas aussi facilement que certains autres joueurs.
21: Je pense que ça peut compter tu vois, selon le score.
20: Ce que tu dis, Max, ça prend aussi en Scaloni le prend aussi en compte parce que par exemple l'Espagne qui est arrivée hier à New York, l'Argentine n'est arrivée qu'aujourd'hui pour faire une énorme séance de récupération hier du côté d'Atlanta. Ils n'ont pas pris le vol directement et donc ils arrivent qu'aujourd'hui à New York pour préparer cette finale de la Coupe du Monde. Donc ça c'est aussi pris en compte par le staff argentin. Et il y a un autre élément que je voulais vous dire sur l'interview d'Emeric Laporte. Il dit quand même l'agressivité de l'Argentine. On en parle énormément dans le vestiaire espagnol pour préparer toutes les situations possibles.
3: Bah, c'est ça, pour le coup, ils ont raison. Ça, c'est mieux d'y être prêt mentalement parce que ça t'évite justement de dégoupiller. Et c'est peut-être d'ailleurs, alors, dans un autre style, hein, ce que les Français ont mal fait. C'est-à-dire être préparé à être peut-être dominé. On n'a pas compris et on a perdu un peu les pédales.
19: C'est là qu'on peut se poser la question. Lorsque tu compares le match entre la France et l'Espagne, ou Paraguay, par exemple. En fait, je me suis posé la question, j'ai le sentiment que Deschamps avait tellement bien préparé ses joueurs, par exemple, contre le Paraguay. On a vu des sourires, les mecs se faisaient tacler, les mecs se faisaient insulter, ça souriait. Et bien, contre l'Espagne, j'ai pas trouvé ça. Je sais pas ce que t'en penses. Oui, on a même vu d'ailleurs un Kylian Mbappé foncer sur Simon, sur le gardien espagnol. On le sentait qu'il était agacé, énervé. Évidemment, il y avait aussi peut-être l'élimination en ligne de compte. Mais c'est vrai que pour gagner ce genre de match, et Lionel est bien placé pour m'en parler, parce qu'il a joué une Coupe du Monde notamment, et contre le Paraguay et contre des équipes qui sont redoutables et redoutées d'un point de vue mental, c'est vrai que j'ai le sentiment que pour gagner une finale, c'est aussi dans la tête, c'est psychologique, et peut-être que la France a perdu l'Espagne par rapport aussi à ça, cette carence où est-ce qu'ils n'ont pas su aller au-dessus.
21: Le match, Didier, on revient à ce qu'on disait en première heure, pour moi Dédé n'a pas préparé son match de la manière Didier Deschamps. J'en suis persuadé. Et ça, quelque part, même si lui, il pense, il fait son speech comme il a l'habitude de le faire, les joueurs, eux, ressentent quelque chose. Et ça, je peux te dire, c'est du langage, c'est imperceptible, mais nous, on l'a senti, ça, Max, dans le vestiaire. Quand tu sais que ton entraîneur, il n'est pas convaincu, il essaie de te convaincre, mais il joue un jeu ou un truc comme ça. Les joueurs le sentent et ça ne marche pas. Et là, ils se disent.
19: C'est pas le cas de La Fuente, Scaloni, ou est-ce qu'on sent justement qu'ils préparent leurs joueurs. Maîtrise complète.
3: Débat sur la finale Espagne-Argentine. Qui est le favori de cette finale, selon vous, au 32-16? Tu disais, Max, que tu voyais peut-être l'Espagne avoir le ballon, mais l'Argentine capable de temps fort avec le meilleur joueur de tous les temps à la baguette, Lionel Messi. Mais qui est le meilleur joueur de ce mondial pour vous?
19: Pour moi, il n'y a pas photo, c'est Léo Messi. C'est Léo Messi à son âge,
3: Rodri.
19: Dans le 11 titulaire, tu mets Rodri, tu mets Olmo, tu mets Cucurella, tu mets peut-être Upamecano, Mbappé, tu mets peut-être Haaland par rapport aux statistiques qu'ils ont eues. On avait fait l'équipe après les quarts de finale, ils étaient tous dedans. Je pense que ça n'a pas énormément évolué.
3: C'est marrant parce que tu mets Messi, mais tu mets pas forcément beaucoup d'Argentins.
19: Mais c'est intéressant parce que je suis d'accord avec toi.
3: Peut-être Enzo Fernandez, mais bon.
19: Moi, je te l'ai dit.
21: Alors, le problème, c'est que tu mets Messi, mais si t'as pas ces Argentins derrière, t'auras plus Messi.
19: Oui, bien sûr, dans ce cas-là, je suis d'accord avec toi.
21: Tu parles en valeur intrinsèque du mondial, du fait par le joueur. Messi, t'es obligé de le mettre.
19: Tu mets aucun autre Argentin parce qu'aujourd'hui, c'est Messi et les autres. Et je te parle en tant qu'Argentin. C'est le groupe qui travaille pour Messi.
3: Ce qui est génial, c'est que c'est un groupe de mecs qui sont dans la fleur de l'âge, qui bosse pour un quarantenaire pratiquement.
19: C'est ça.
3: Mais à la fin, celui qui les fait gagner, c'est Messi. Quarantenaire. Et ça, c'est complètement fou.
19: Moi, j'étais très impressionné.
3: C'est-à-dire qu'aujourd'hui, sans Messi qui a 39 ans, qui marche 70% du match,
19: ils ne sont jamais en finale. Bien évidemment. Et tu as des joueurs qui vont. Ils vont gagner cette situation. Ils vont justement récupérer un petit peu le bénéfice de gagner cette Coupe du Monde, d'aller en finale. Et ça, ils en sont bien conscients. Moi, j'avais fait aussi le parallèle avec Cristiano Ronaldo. Quand tu vois la manière dont ses coéquipiers l'ont traité et la manière dont les coéquipiers traitent Messi. Mais c'est deux choses complètement différentes. Alors, tu pourras te poser la question pourquoi. Il faut aussi se mettre dans le contexte que Messi, quand il commence à jouer, quand il a 16, 17, 18 ans, peu importe, tous les mecs là qui sont à côté de lui, là, c'est la génération du dessous, Rodrigo de Paul, Tagliafico, c'est tous des mecs qui regardaient Messi avec des yeux en disant c'est il est exceptionnel comme joueur. Donc aujourd'hui avoir la chance, j'imagine pour eux de jouer avec ce mec-là, mais ça doit être exceptionnel. Et ça ils l'ont très bien compris que c'est Messi qui va pouvoir leur faire gagner cette finale. Et c'est aussi grâce à cette finale, en tout cas cette Coupe du Monde gagnée, que eux vont en récolter les fruits. Donc c'est gagnant-gagnant pour tout le monde.
12: Et Rodri, dans l'histoire, est-ce qu'il est en train de redevenir le joueur qui a gagné ce Ballon d'Or? Il l'est déjà peut-être. Hein. T'as l'air sceptique, Lionel.
21: Moi, je l'ai connu meilleur, personnellement. Je trouve pas qu'il fasse un mondial extraordinaire par rapport au Rodri que j'ai connu avant.
19: Un petit peu en dedans. Parce qu'il a 2 ans de plus, parce qu'il s'est fait les croisés. Ça a été une saison compliquée avec Manchester City.
21: Je juge sur sa valeur actuelle.
19: Je suis d'accord avec toi. C'est sûr qu'il est moins bon. Il est moins bon qu'il y a 2 ans où est-ce qu'il dominait le football mondial.
21: Que le futur Ballon d'Or 2026, non.
19: Maintenant, non. Je pense qu'on est très très peu. En tout cas, il y a très peu de personnes qui ont pensé pouvoir revoir Rodri à ce niveau-là. Alors, il est bien aidé aussi par le. Finalement, le meilleur joueur espagnol, c'est le collectif. C'est le collectif. Rodri en fait partie, mais c'est vrai que
21: J'adore le mondial de Olmo.
19: Dani Olmo est exceptionnel. Après,
21: Olmo, pour moi, c'est le meilleur espagnol.
19: Oui,
21: avec Oyarzabal qui est là aussi, qui joue pas à son poste.
12: Oyarzabal, parfois, il disparaît alors qu'Olmo est omniprésent.
21: Mais il réapparaît.
12: Oui, mais Olmo est omniprésent.
21: Ah oui, Olmo, c'est de la première à la. Jusqu'à ce qu'il sorte ou jusqu'à la dernière minute de jeu, dernière seconde de jeu, il est toujours là. Il est omniprésent. Il va partout. Il est à gauche. Il va parfois à droite. Il est dans l'axe.
12: Toujours juste.
21: Pour moi, il est exceptionnel. C'est même lui qui donne les temps forts, les temps faibles, qui va organiser les pressings.
12: Il fait même le mondial qu'on espérait de Michael Olise, en vrai. C'est vraiment l'organisation. Le mec par qui tout passe. Alors il n'a pas exactement les mêmes qualités. Hein,
19: et c'est parce qu'il se fond dans un collectif quand tu regardes les statistiques.
21: Dans son influence dans le jeu, on aurait aimé qu'Olise soit comme ça.
12: Dans d'autres collectifs, il est fort aussi.
19: Je pense moins dans les statistiques. Regarde les stats de Dani Olmo, c'est pas incroyable.
12: Il était bon à Leipzig, il est bon au Barça, même s'il n'est pas titulaire.
19: Mais au Barça, il joue pas tout le temps. Je pense que c'est un jeu.
12: Alex Baena joue pas tout le temps non plus à l'Atlético. Tu vois, c'est pas forcément un critère.
19: Non mais ça aide quand même. Quand t'es titulaire indiscutable dans tes clubs, ça veut dire que quand même t'es le meilleur de ton club. C'est pas forcément le cas avec Dani Olmo à FC Barcelone. Pour autant, c'est quasiment, et je suis d'accord avec Lionel, le meilleur joueur espagnol. Donc en fait, faut aussi se poser la question, c'est que je pense qu'il fit parfaitement bien avec le collectif espagnol. Je dis le meilleur joueur de l'Espagne pour moi, c'est son collectif. Et c'est vrai que finalement, tu te rends compte que tous les joueurs qui rentrent dans ce collectif, c'est facile pour eux. Excuse-moi, mais un Cubarsí à 19 ans ou un Laporte qui est pas exceptionnel en club, la manière dont il joue avec cette équipe nationale, en fait, ça prouve qu'aujourd'hui, et c'est le football moderne qui veut ça, c'est que le collectif prend vraiment le pas sur l'individuel, et tu te rends compte sur des joueurs qui sont moyens, ou en tout cas qui sont juste bons en club, et ben ils sont sublimés une fois qu'ils arrivent en équipe nationale, et là on pourrait se poser la question,
21: mais pourquoi ils sont sublimés, Max ?
19: Exactement, comment l'Espagne est arrivée à là ? Est-ce que c'est dans leur ADN ?
21: C'est pas d'hier, c'est pas d'aujourd'hui, ça fait 10 ans, 12 ans qu'ils jouent comme ça, l'Espagne. Et donc les gars, ils savent exactement, quand il y en a un qui sort, qui est en fin de cycle, celui qui arrive en nouveau de cycle, il faut qu'il joue de cette manière-là. Ils le savent, ils connaissent tout.
12: Nico Pelletier, en direct de New York, merci beaucoup. S'il y a de nouvelles infos qui arrivent sur les Argentins ou les Espagnols, tu reviens, évidemment. L'antenne est ouverte sur RMC.
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4: 21h25, afterfoot, Intégral Coupe du Monde, Maxime Chanot. Et Lionel Charbonnier, ça va Max, tu tiens, les yeux sont encore ouverts, t'as pas encore le coup de barre du jet lag de New York?
5: J'ai pas le coup de barre, mais j'ai du mal à respirer, alors je sais pas si c'est pas le footing qu'on a
6: vous
5: fait.
6: Vous avez Piro, trop couru
5: ouais, Central Park.
6: C'est
5: bah
6: toi,
5: oui, c'est
6: t'as essayé de suivre
5: à 2000 à l'heure.
4: J'ai pas essayé de suivre, hein. On est allé chacun de notre côté. Ouais.
5: Hein, on s'est retrouvé à la fin.
4: Ah ouais, on s'est rendu compte qu'après coup, qu'on avait fait le même...
5: Ouais, on était que lui,
6: vous aviez même pas organisé.
4: Au moins, je suis fier d'un truc, c'est qu'il y en a sur RMC, tu vois, qu'entretiennent leur physique. Je vois comment il est beau, Max. Je me dis, vas-y, peut-être j'y arriverai un jour, tu vois.
6: T'es en train de parler pour moi, là.
4: Ah non, je pense aux journalistes d'RMC.
6: Non, mais t'as raison.
4: Gilbert Bribois, il court beaucoup.
5: C'est vrai.
4: Après,
5: très vite, d'ailleurs.
4: Beaucoup de feignants.
5: Ah, ouais, il avance, dépassé, Gilbert. Ouais, bah, à chaque fois, il me dépassait, Gilbert.
6: Ah ouais,
5: ouais, je me sentais,
4: ah, il est à la caisse, hein.
5: Ah ouais, non, il envoie encore.
4: Tu l'as déjà vu jouer au foot?
5: Non, ça, par contre,
4: c'est,
5: je peux pas juger sur le foot.
4: Ah ouais.
5: Mais niveau footing, bravo, Gilbert.
4: C'est très étonnant parce qu'il a une vraie caisse, Gilbert.
5: Ah ouais.
4: Vraiment. Bah, tu l'as vu courir. Il avance.
5: Ouais, mais bon, enfin, courir sans toucher le ballon. Ça aide pas beaucoup, hein.
4: Non, mais un autre truc qui m'étonne, qui m'a toujours étonné avec Gilbert, tu sais que
6: tu peux pas le mettre dans les buts.
4: Non. Non, c'est qu'il y a aucun changement de rythme. Il y a aucun changement de rythme.
5: Ah
4: c'est
5: ouais,
4: tout fouf, ouais, bah, c'est, rythme
5: c'est,
4: de sélénateur.
5: Ouais, c'est les footings, quoi.
6: Ah, mais tu lui dis, il va changer son entraînement, tu vas voir.
4: Bon, on est sur la finale de la Coupe du Monde Espagne-Argentine. Encore quelques minutes. À quel match vous attendez-vous? Je vous l'ai dit, moi, je suis très sceptique. J'ai très peur que l'enjeu plus le style de jeu de l'Espagne, plus que l'Argentine d'ailleurs, qu'ils fassent ce qu'ils savent faire, c'est-à-dire congeler l'adversaire.
6: Exactement. Moi, je m'attends à un jeu de possession pour les Espagnols, mais pas trop de verticalité. Pourquoi? Parce qu'ils ne vont pas la trouver, parce que les Argentins vont densifier. Ils vont avoir peur de perdre les ballons sur une verticale qu'ils osaient faire contre nous, mais qu'ils n'oseront pas faire contre ou qu'ils ne pourront pas faire contre les Argentins. Déjà, je pense que au niveau des duels, ça va être d'autres choses et ça va déranger beaucoup les Espagnols, ça c'est sûr. Mais par contre, je m'attends à un jeu lancinant, tu vois, un jeu qui va de droite et de gauche comme ça, et puis ce monopole, 40 passes et on n'arrive à rien. Et puis tout d'un coup, bah t'as les Argentins qui eux, bon, Par contre, il va y avoir en face de la verticalité, ça j'en suis certain. Je veux pas dire que les Argentins vont mettre le bus, je ne pense pas. Ils ne vont pas reculer, mais ils vont mettre de l'agressivité. Ils seraient même capables d'aller les chercher très haut et mettre
4: peut-être
6: de la
4: séquence, peut-être pas
6: mais
4: systématiquement,
6: pas tout le temps,
4: ouais.
6: Pas tout le temps, ça c'est évident, parce que sinon ils tiendront pas 90 minutes, ça c'est certain aussi. Mais je m'attends pas à un match avec beaucoup d'occasions. Tu vois, il y aurait un 0-0 ou un partout, peut-être un penalty, parce que voilà, ça peut arriver, mais le un partout, mais je vois pas pléthore de buts, je vois pas.
4: Alors c'est marrant parce que Max,
6: je vois plutôt les prolongues, moi.
4: Totalement différent.
6: Ah ouais.
5: Ouais, alors je m'attends pas à une grande finale d'un point de vue contenu, parce que je te l'ai dit un peu plus tôt et je suis d'accord avec Lionel, l'Espagne va avoir la possession, je m'attends à un match de handball, ça va aller de gauche à droite, de droite à gauche, et puis finalement en espérant que l'Espagne arrive à peut-être trouver le chemin défilé pour débloquer cette finale. En tout cas, c'est la manière dont je pense que le scénario va se dérouler. Après, la question, c'est de savoir pas comment les Espagnols vont jouer, mais plutôt comment les Argentins vont réagir. Et en fait, t'as la meilleure réponse avec l'équipe de France, c'est comment essayer de battre cette équipe d'Espagne. Et tu l'as bien compris, si tu les attends, eh ben, tu t'exposes et t'es quasiment mort. Donc en fait, j'espère sincèrement, mais aussi on remet dans le contexte, je l'avais dit un peu plus tôt, les Argentins qui ont joué deux fois des prolongations, qui ont quand même un effectif vieillissant, est-ce qu'ils vont être en mesure d'aller agresser les Espagnols dès le début du match? J'ai un doute. Donc potentiellement, voilà comment on joue la finale. 45 premières minutes de possession côté espagnol, avec peut-être un match plutôt fermé, en espérant que les Espagnols marquent en seconde mi-temps et que derrière la finale s'emballe, parce que derrière les Argentins, ils vont nous refaire le même match contre le Cap-Vert, la même finale que contre l'Égypte, en tout cas je l'espère, ou même que contre l'Angleterre. Voilà, sincèrement, j'espère qu'on va avoir un peu de beau jeu, parce que je suis tellement déçu de l'élimination de l'équipe de France, non pas que par le résultat, mais par le contenu, que j'ai envie, voilà, de retrouver un petit peu des émotions, et j'espère en tout cas que ça passera par cette finale de Coupe du Monde 2026.
4: C'est sûr qu'un but de l'Espagne pourrait changer complètement.
7: Ça débriderait.
4: Ouais.
7: Ça débriderait.
4: Après, en seront-ils capables face à l'Espagne ? Ça, c'est l'autre question. Parce que jusqu'à présent, Cap Vert, Égypte, c'était quand même bon, des équipes plus faibles.
7: Regarde, ils l'ont fait contre la France. C'est ce qui nous a
4: apporté. Non, je parle d'Argentine.
7: De l'Argentine.
4: Ouais. Et seraient-ils capables, s'ils sont menés, de se révolter comme ils l'ont fait jusqu'à présent ?
7: Oui.
5: Ah, surtout sur une finale.
7: Oui.
5: Bon, tu as vu la mentalité, ils ont montré quelque chose. Et ça, alors, par contre, attention, je fais un petit aparté. Je sais un petit peu la haine qu'ont les Français contre l'équipe d'Argentine. Et moi, le premier, parce que cette finale 2022, je l'ai encore en travers la gorge. Mais on est obligé, peu importe quelle est la couleur du maillot, vraiment de tirer notre chapeau à cette équipe d'Argentine, parce que ce qu'ils ont montré, la mentalité, ils ont été battre le Cap-Vert avec leur trip, ils ont été renverser l'Égypte, ils ont été renverser l'Angleterre, ils vont peut-être le faire contre l'Espagne, avec une équipe vieillissante, avec un Lionel Messi qu'on pensait complètement mort après la Coupe du Monde 2022, n'oublions pas, rappelez-vous que c'était potentiellement sa dernière Coupe du Monde. Il réenchaîne en 2023 avec l'Argentine en équipe nationale parce qu'il a envie de faire sa tournée d'adieu avec la Coupe du Monde pour se faire célébrer dans les stades. Aujourd'hui, on est 4 ans plus tard en 2026. Il joue en MLS dans un championnat, et je suis bien placé pour le savoir, où est-ce qu'on n'avance pas, avec un Rodrigo de Paul de 32 ans, un Tagliafico de 32 ans, un Paredes de 32 ou 33 ans, et les mecs qui sont encore là. Ils jouent, ils vont agresser. Quand je vois l'équipe de France et ces gamins qui ont énormément de potentiel, mais Messieurs, une Coupe du Monde, ça se joue avant tout dans la tête. Et je suis tellement déçu, Lionel, de voir cette équipe de France comme ça sortir, alors qu'il y avait tout pour. En tout cas, voilà, j'ai envie de tirer encore une fois mon chapeau à cette équipe d'Argentine. On l'aime ou on l'aime pas, mais on est bien obligé de dire qu'en 2026, messieurs.
4: Merci de me dire, de finir on l'aime ou on l'aime pas, parce
7: c'est
4: que
7: ça.
4: Tu peux quand même reconnaître leur mérite. Ah, et là, je pense que là, c'est unanime, parce que ce qu'ils font, c'est un côté magique qui est exceptionnel, et tout à la fois, avoir le droit de pas les aimer.
7: Bien
4: tout
7: sûr.
4: Simplement parce que c'est l'histoire
7: pour
4: de la Coupe du Monde,
7: aussi,
4: ou simplement de rivalité sportive, parce que quand perdu une finale, t'as la haine et t'as qu'une envie, c'est de prendre ta revanche.
7: Oui, puis il y a d'autres choses aussi. Il y a eu des paroles, il y a eu des actes, il y a eu des vidéos, il y a eu des choses.
4: Tu sais quoi, pour moi, le parallèle, c'est France-Allemagne 82-86. Et ben, c'est exactement la même situation.
7: Ah, mais là, c'était pire, Pierrot. Parce que
4: non, mais t'as aussi la question de Schumacher.
7: Il y a eu des vidéos qui étaient vraiment. Qui se passaient pas bien dans le comportement humain, c'était pas bien du tout. Que les Allemands, non. Là, c'était,
4: non, mais
7: c'était sur le terrain.
4: Les Allemands, c'est autre chose.
7: Nous, c'était sur le terrain.
4: Mais enfin, Schumacher, ce qu'il fait, c'est une horreur à Baptiste.
7: Oui. Mais je veux dire, c'était sur le terrain. Ça. C'était pas après, il n'y a pas eu des propos.
4: Oui, mais tu sais quoi, les propos, ils sont inacceptables, mais même sans les propos.
7: Mais moi, ça me fait ne pas les aimer. Mais par contre.
4: Si tu veux, même sans ces propos, la rivalité, elle existerait parce que t'as perdu une finale.
7: Parce que t'as perdu, oui.
4: Et ça, ça fout la haine, et c'est comme ça, et c'est très bien comme ça, c'est pas grave tout ça, tu vois.
7: Ouais. Mais moi, par contre, alors là, c'est pour répondre à Max, ce que je pense, tu vois, la différence avec nous, et c'est pour ça que il y a vraiment c'est un peuple. Quand tu parles de l'Argentine, du football en Argentine, quand je vois la gueule des supporters, les supporters qui sont là-bas, quand tu revais ce maillot, ce truc, il y a quelque chose qui les transcende tous. Les joueurs, proprement dit, tu les as tous cités, et t'as parfaitement raison. Léo Messi ressuscité, qui au départ avait eu des problèmes quand même pour s'intégrer, et justement à cette image, il n'était pas hyper adoré, mais il sortait, il y avait Maradona avant lui, il y a eu tout ça, il a dit ah ouais, attention, là maintenant c'est. Et je sais même pas s'il n'est pas passé devant. Il passera jamais devant, mais au moins il peut s'asseoir à sa table, en face de lui, le regarder dans les yeux, ça, il y a aucun souci. Il y a ce fait que ces Argentins, ils sont sublimés, mais tous, c'est collectif. Le commentateur, nous en France, j'ai entendu des gens qui disent ah les commentaires ils sont pas neutres, ils sont là. Mais le commentateur, mais quand c'est l'équipe d'Argentine, ils sont pas neutres du tout. Mais c'est comme ça. Et là-bas, il y en a pas un qui crie ah ouais mais il est pas neutre, il est pas. Nous on va dire ah ouais mais j'aurais préféré la neutralité. Non, là c'est l'équipe nationale. C'est tu joues n'importe contre qui tu joues, même si t'es bah, voilà, ça t'empêche pas d'être objectif. Mais d'être derrière ton équipe, derrière tes joueurs, derrière tes supporters, derrière. C'est national. Alors, ça existe, c'est comme ça.
4: Dernier mot sur la finale. Est-ce que le fait que Messi ait passé l'essentiel de sa carrière au Barça va changer quelque chose, va aider, entre guillemets, les Espagnols à défendre sur lui? Le fait qu'ils le connaissent par cœur, je pense qu'ils savent aussi mieux que nous dans quelle situation il est dangereux.
7: Mais non, mais c'est parce qu'il s'appelle Messi. Tu peux comprendre Messi, tu peux faire tout ce que tu veux, tu peux. Le problème, c'est que tu sais jamais ce qu'il va t'inventer, à quel moment. Et ce Messi-là, il est imprenable. Messi, tu peux mettre les quatre gars, tu peux mettre ce que tu veux. Il t'invente quelque chose de neuf, Pierrot. Il est déroutant.
4: Ouais, mais regarde, on a quand même eu des situations de match qui sont des copier-coller où l'Argentine est menée et se révolte à la fin, poussant les équipes à défendre bas. Et c'est à ce moment-là qu'il devient dangereux. Le reste du match, il est peu
5: Pierrot,
4: influent.
5: Pierrot, t'as la réponse.
4: Or,
5: dans ta...
4: les Espagnols savent ça mieux que quiconque, que lorsqu'il a du temps et de l'espace, il est inarrêtable. Oui,
5: t'as la réponse dans ta question avec le match de l'équipe de France. Je reprends, excusez-moi, je sais que c'est plus d'actualité, mais bon, pour autant, on peut utiliser l'exemple de Mbappé et de Tchouaméni. Les Espagnols les connaissent par cœur et Mbappé, il n'a pas mis un pied devant l'autre contre l'Espagne. Donc, je ne pense pas que l'Espagne va s'adapter à Messi. En effet, il va avoir un plan Léo Messi dans la mesure où on sait que c'est le meilleur joueur, mais surtout, l'Espagne va imposer son jeu et c'est à Messi, en tout cas, de pouvoir justement trouver des subterfuges pour essayer de faire, comme il sait le faire, une individualité pour essayer d'aller marquer son but ou en tout cas donner une passe décisive. Je ne pense pas, en tout cas, sincèrement, que les Espagnols vont s'adapter à Léo Messi, même si on le sait, c'est un joueur exceptionnel et notamment, c'est ça qui est intéressant. J'ai beaucoup aimé la manière dont il l'a fait d'ailleurs sur le dernier match contre l'Angleterre, il l'avait fait aussi contre la Suisse où lorsqu'il voit que ça ne fonctionne pas devant, il n'hésite pas à aller sur le côté droit, il se replace en tant que milieu droit et puis ça lui permet d'être face au jeu et de pouvoir rentrer sur son pied gauche. D'ailleurs, les deux passes décisives viennent de là, mais ça aussi c'est du crédit à donner à Scaloni, parce que Scaloni, on parlait aussi, attention, si là on parle d'un manager qui a réussi son mondial, le manager argentin et c'est le meilleur dans ses choix, dans la manière à attaquer,
7: sa manière de manager, parce qu'on l'a vu aussi à un moment donné quand ils sont pas bien, c'est pas à un moment donné, parce qu'il y en a eu des moments où ils étaient pas bien, même contre le Cap-Vert, même contre il laisse parler ses joueurs, il leur file son style de management, il leur file les clés. Et c'est les mecs qui prennent un peu les décisions et lui qui les guide, mais le fait de leur donner, de les laisser prendre des décisions, les mecs ils le font à 300%. Ils se disent on a décidé comme ça, alors on va y aller parce que c'est notre décision, on a voulu jouer comme ça et donc ça les responsabilise, ces joueurs-là. Et puis après, pour répondre à ta question aussi par rapport à Messi, le souci c'est que Messi, le problème, il peut ne rien faire, il peut ne pas marquer, mais par contre à chaque fois, à chaque match, et ça sera pareil contre l'Espagne, même quand il est pas bien, il sublime ses coéquipiers.
5: Il a cette
7: tout
5: force.
7: Il est sublime mentalement, même sans faire de grands gestes, juste un regard, un truc. Il est sublime techniquement, et en plus, il leur donne envie de sublimer physiquement.
5: Donc, il fait la différence.
7: Il est ça.
5: Il fait la différence. C'est-à-dire
7: c'est le grand joueur, c'est ça. Il sublime ses coéquipiers.
5: Ça a été calme contre l'Angleterre. Et donnez-moi le ballon, messieurs, là, ça a assez duré. Je vais faire la différence et en 10 minutes, bam, bam, bam, c'est réglé.
4: On va revenir à l'équipe de France juste avant. Pour finir sur cette finale, vous savez que Fabián Ruiz peut rentrer dans le cercle fermé des joueurs qui ont remporté la même année la Ligue des Champions et la Coupe du Monde. Je vais tester un petit peu, on va faire un petit quiz vite fait, comme ça, improvisé, comme ça.
7: Moi, je l'adore, donc...
4: Alors, qui sont les autres? Il y a deux Français qui l'ont fait.
7: Ah, tu fais un quiz?
4: Deux Français l'ont fait. Est-ce que vous les avez?
7: Qui font quoi?
4: Gagner la même année, Coupe du Monde et Ligue des Champions. Il y a deux Français. Bah oui, il y a eu deux fois la Coupe du Monde pour la France.
5: Donc, c'est forcément...
4: Donc, déjà, vous avez des indices, déjà, quand même. Voilà. 98 et 2018.
7: De Sailly, il n'a pas gagné avec...
4: Non.
7: À côté.
4: Il a gagné, mais une autre année.
5: À 98, ça serait peut-être 42.
4: Ah, la même
5: possible.
4: Année. Christian Carambeu, il est là. Allez, pam. Ouais. Il est entré dans son match plus vite que toi,
5: 42,
4: Max.
7: Moi, je suis nul pour ça, moi.
5: Et donc... Il faut trouver qui a gagné en 2018.
4: Ah, pas dur. Là, c'est plus facile encore que Carambeu.
5: Ouais, bah, tu vois, j'ai
4: 2018, qui a gagné la Ligue des Champions? On a parlé tout à l'heure.
5: Madrid.
7: Madrid. Voilà.
5: Et donc, Varane.
4: Varane, voilà.
7: Bravo.
4: Les autres, vous les avez ou pas, qui ne sont pas français?
5: Non, mais je sais que Jorginho avait gagné l'Euro et la Ligue des Champions aussi avec l'Italie, ça, me semble-t-il.
4: C'est hors sujet, monsieur. Je non, sais mais pas bon, je... Alors, vous avez, en 2002...
5: Cafu.
4: Non, avec l'autre. L'autre. Pas Cafu.
5: Bah, Roberto Carlos.
4: Carlos, évidemment. Évidemment, ouais, Real Madrid et Brésil. En 2014, vous avez un Allemand. Et c'est encore le Real.
5: Kroos.
4: Non, 2014, c'est un autre. C'est avant Kroos. Souviens-toi, vous voyez, quand je vais vous le dire, ça vous paraît évident, mais c'est vrai que c'est pas un joueur qui a marqué les esprits autant que Kroos.
5: Qui jouait titulaire au Real alors.
4: Ouais.
5: 2014.
4: Sami Khedira.
5: Ah, bien évidemment. Oh là là, mais bien sûr.
4: Il y en a un facile en 2022.
7: Jamais je t'aurais dit qu'il dira.
4: Facile, facile, pas si facile, parce qu'elle était au milieu de la saison, la Coupe du Monde.
5: Léo Messi, non.
4: 2022.
5: Argentine.
4: Argentine. Qui l'a gagné à la fin de l'année, vous vous souvenez ou pas?
5: Il y a tellement eu de champions, honnêtement, la Coupe du Monde, c'est 2022.
4: City. Attendez,
5: laisse-moi réfléchir. Alvarez. Et
4: bravo!
5: C'est ça, exactement, oui.
4: Et enfin, il y a tous les Allemands de 74. Donc là, je vais pas vous demander de les...
5: Ah, bah ça, j'étais pas né peut-être, Lionel.
4: Il y en a que vous connaissez quand même. Sepp Maier, Paulo Breitner.
7: Sepp Maier, ouais.
4: Beckenbauer, Gerd Müller, Uli Hoeneß. Et puis il y a également, alors ça, je connais.
7: Il a gagné la même année en...
4: Avec 74, le Bayern. Ouais. Bien sûr. C'est le triplé du Bayern. Hans-Jörg Schwarzenbeck et
7: Schwarzenbeck.
4: Jupp Kappelmann.
7: Oh, ouais.
4: Ça te parle?
7: Ouais.
4: Très bien.
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2: L'afterfoot, intégrale Coupe du Monde, 21h42. Lionel Charbonnier, Max Chano, on est sur l'équipe de France, on revient à l'équipe de France. On aura peut-être le temps de dire un mot de Michael Olise et de son avenir. Mais d'abord, c'est ce match pour la troisième place, c'est France-Angleterre. Belle affiche, France-Angleterre, on est content.
3: Mais sur le coup, oui, mais c'est une troisième.
2: Mais un match un peu bizarre, puisqu'il n'y a pas de grand enjeu. Mais là, attention, c'est le grand Lionel Charbonnier qui entre en scène.
4: Contre ces équipes-là, tu dois leur mettre une tôle. À la mi-temps, c'est fini. 20 minutes de jeu, ça y est, c'est balayé.
2: Lionel, tu attends quelque chose de l'équipe des joueurs de l'équipe de France sur ce match?
4: Oui. Bien évidemment que j'attends quelque chose, parce que tous ces joueurs-là sont venus pour faire quelque chose, pour faire parler d'eux, pour faire briller la France, pour faire briller aussi leur entraîneur, nos couleurs et tout ça. Et donc là, par contre, ils se sont loupés, honnêtement, tout le monde s'est loupé en demi-finale. Ça arrive à tout le monde, sauf aux grands. Et tous ces joueurs-là, aujourd'hui, c'est une moyenne d'âge quand même assez faible. Donc, ce sont tous des grands joueurs en devenir. Et ben moi, j'attends de les voir rebondir demain. Parce que tous les grands joueurs dans leur carrière, ils ont tous connu, ces grands joueurs, un problème, un revers à un moment donné. Mais tous, jamais deux d'affilée. Et là, perdre une deuxième fois en laissant passer un match, ça n'existe pas chez les grands joueurs. Alors moi, j'attends tout simplement ces joueurs-là avec parce que on
2: même,
4: les aime.
2: Même si c'est un match
4: rien à foutre. Non, surtout parce
2: sans
4: que c'est un
2: sans grand enjeu.
4: Non, c'est justement parce que c'est un match sans grand enjeu que c'est hyper important. Tu ne dois pas perdre contre l'Angleterre. Tu dois te relever. Tu dois montrer que t'es venu à la Coupe du Monde. Ils se sont préparés jusque-là. Ils se sont préparés pour faire un grand mondial. Le grand mondial, ça passe aussi.
2: Mais t'as forcément une décompression après la demi.
4: Bien évidemment, mais la décompression, elle arrive tout le temps. Les grands joueurs, il n'y a pas de décompression. Les grands joueurs, ils veulent tout gagner. Mbappé, demain, il veut être meilleur buteur de la compétition. On n'a pas le droit de le laisser tomber parce qu'ils étaient très unis. Apparemment, tout le monde disait Mbappé, et moi je l'ai vu, franchement, il a fait une Coupe du Monde. Je n'ai vraiment rien à lui reprocher. Je le prendrai même en exemple. Et bravo pour ce qu'il a fait pour cette Coupe du Monde. J'espère qu'il va rester dans cette lignée-là. Et tous les joueurs, mais franchement, oui, c'est difficile. Oui, c'est un match de merde. C'est un match qu'on voudrait pas faire. Je le comprends, il n'y a pas de souci. Ce match-là, il ne devrait même plus exister. Franchement, pour moi. Mais il est là. Il faut le faire. Et ben moi, j'attends que ces joueurs-là montrent qu'ils sont capables de relever la tête, que oui, ils se sont plantés, mais plus jamais ça va leur arriver. Parce que ils doivent sortir la tête haute, perdre deux fois de suite comme ça, c'est inadmissible dans la carrière d'un joueur, pour moi, d'un grand joueur. Et si tu veux devenir grand, tu montres que tu es capable de rebondir après un revers retentissant. Là, tu vas montrer que tu es capable. Tu fais table rase. Tu n'oublies pas, surtout pas, parce que j'ai entendu Cherki qui disait « on va oublier ça ». Non, surtout ne jamais oublier, pour ne jamais reconnaître ce qui leur est arrivé. Parce que ça, c'est une humiliation. Et c'est pour ça que Dédé n'était pas bien. C'est pour ça que Cherki... Tout le monde n'était pas bien. Tout le monde pleurait. Mais derrière les larmes, il doit devenir sourire. Là,
2: tu les attends au tournant,
4: moi je les attends
2: sur ce match.
4: Si ce sont des grands en devenir pour demain, oui, ils doivent relever la tête tout de suite.
2: Est-ce que tu es d'accord avec ça, Max?
5: Oui, je suis d'accord avec Lionel. Alors après, évidemment, il y a de la déception, parce que je pense que même chez les joueurs, et surtout chez les joueurs, ils se voyaient peut-être aller au bout. Et d'ailleurs, ils nous l'avaient prouvé sur les sept premiers matchs d'ailleurs, jusqu'à ce match contre l'Espagne. Alors après, il y a cette phrase bateau qui dit toujours, tu ne perds jamais, tu apprends. Et je pense que les joueurs doivent s'en inspirer. C'est-à-dire que ça fait partie d'une carrière. Si les grands joueurs ont aussi gagné, c'est parce qu'ils ont appris aussi à perdre et surtout à ne plus perdre. Et c'est exactement sur ça que la France doit s'appuyer. C'est-à-dire que c'est des joueurs qui ont énormément d'expérience déjà, malgré leur jeune âge, qui sont titulaires indiscutables et qui sont même leaders de leur équipe en club, dans quasiment tous dans des grands clubs d'ailleurs. Donc voilà, non, j'ai envie de voir la manière dont les joueurs vont réagir. Et puis surtout, tu as aussi l'honneur de ton pays, l'honneur de ton équipe, du fanion de l'équipe de France. Et puis surtout, tu as un message à envoyer au nouveau sélectionneur, à Zinedine Zidane. C'est aussi une preuve que, tu es toujours dans le bon train. Donc, tu as certains joueurs qui vont être débarqués du train avec l'arrivée de Zinedine Zidane. Et puis,

0: y a des joueurs qui vont être là, donc ils ont un message envoyé au nouveau sélectionneur, et puis surtout ils ont un dernier petit cadeau à donner à Didier Deschamps pour tout ce qu'il a représenté dans cette équipe de France. Il a aidé certains joueurs justement à créer aussi leur carrière. Je vais pas parler d'Mbappé parce que c'est pas grâce à Didier Deschamps que Mbappé s'est retrouvé au top du niveau mondial, mais c'est aussi parce qu'il lui a donné sa chance à un moment donné où est-ce que peut-être pas grand monde l'aurait fait, notamment en 2018. Donc voilà, je m'attends pas à un match exceptionnel parce que c'est un match pour du beurre entre guillemets. Après, à voir comment les Anglais vont aussi se positionner, parce qu'il va y avoir des déceptions. On parle beaucoup de la déception des Français, mais ça va être de même chez les Anglais. Voilà, il y a juste une dernière chose peut-être à prendre en considération, c'est le record de buts de Mbappé. Donc je pense que uniquement grâce à ça, ça va nous permettre de voir, en tout cas j'espère, des attaques placées, des attaques ouvertes et un vrai match, de manière à pouvoir avoir quelques buts et surtout se rattraper du non-match qu'ils ont fait contre l'Espagne.
1: Et puis j'ai en mémoire aussi c'est toutes ces déclarations unanimes de tous les joueurs. On a un bon groupe, on veut aller au bout, on veut faire quelque chose de fort, on est très unis, quand t'es unis, c'est dans la défaite. C'est là qu'on va voir si c'était la réalité. Parce que si jamais ça part en vrille et que ça se liquéfie parce que t'as perdu une fois et que derrière, tu laisses tomber, c'est que t'es pas un vrai groupe uni. Alors, ça arrive de perdre, mais pas deux fois de suite, et surtout pas en lâchant le morceau. Donc là, moi, j'attends. Vous étiez unis? Ok, on va voir. On va voir si vous étiez vraiment un vrai groupe ou si c'était superficiel. Si c'était superficiel, vous méritiez pas de gagner.
0: Ouais, après, si ça avait été superficiel, mon avis, Lionel, c'est qu'on aurait déjà entendu un petit peu à ce qui s'est passé en Angleterre. On aurait déjà entendu deux, trois trucs. Alors, on a entendu, je sais pas si vous avez lu,
1: je veux le voir maintenant.
0: La situation avec Dembélé, apparemment, certains avaient été agacés du discours de Dembélé, d'Ousmane Dembélé à la mi-temps. Donc, à part ça, quand tu compares un petit peu, lorsque le Brésil s'est fait éliminer, ou l'Angleterre déjà d'ailleurs, il y a eu quand même pas mal de choses qui sont sorties dans la presse.
1: Avant déjà,
0: ça n'a pas forcément été le cas avec l'équipe de France. Donc par rapport à l'unité qu'a cette équipe de France, en tout cas, j'en doute pas trop. Même si je fais mon mea culpa une dernière fois dans cette Coupe du Monde, j'ai douté de cette équipe de France et notamment des égos qu'il y avait. J'étais le premier à dire que je pensais que ça allait partir en cacahuète. Ça n'a pas été le cas, même si on n'a pas été au bout. Donc quand même, à avouer qu'on a une équipe de France qui a été quand même convaincante.
1: C'est là, Max, où on va le voir. Dans la difficulté, que tu sois uni, difficulté, c'est là où on va voir.
0: Après, ça va dépendre,
1: sur le terrain, pas dans les paroles.
0: Ça va aussi dépendre de l'opposition, parce que finalement,
2: dans quel état seront les Anglais,
0: Et pour terminer, c'est aussi pas mal. C'est possible aussi d'ailleurs. C'est aussi pas mal parce que ça serait aussi l'opportunité de remercier un petit peu tous les supporters français qui se sont déplacés au stade parce qu'on y a été. Les tickets étaient très chers et pour autant, il y avait quand même une grosse fan base de Français. Donc bravo à eux vraiment. Et je pense que l'équipe de France leur doit au moins ça. Et
2: évidemment, il y aura une question sur la composition d'équipe, sur les choix de Didier Deschamps. Et alors, ce qui est marrant, c'est que tout à l'heure, donc Didier Deschamps, on en a beaucoup parlé, était en conférence de presse, mais avant lui, c'était Ibrahima Konaté. Et du coup, Ibrahima Konaté a posé une question en fait, qui s'adresse directement au sélectionneur, c'est quelle est l'importance de ce match ?
3: Déjà, c'est clair que ce n'était pas notre objectif. Et comment on se motive, comment on s'appuie, je pense qu'on a un devoir en tant que Français, en tant que joueur de l'équipe de France. Il y a énormément de joueurs qui auraient aimé être là, jouer ce match-là. Après, je ne vous dis pas que c'est facile, hein. C'est clair que c'est dur. J'ai lu dans la presse que Tuchel, il avait dit que personne ne veut jouer ce match-là. Bien sûr que personne ne veut jouer, dans le sens où, par rapport à nos attentes et nos exigences, c'est une finale qu'on aurait voulu jouer. On a un devoir et on va le respecter jusqu'au bout. Si on part dans l'état d'esprit de « oui, c'est un devoir, c'est quelque chose qu'on doit absolument jouer », on va jouer avec la meilleure équipe comme on l'a fait depuis le début de la compétition. Et si c'est différent, voilà quoi.
2: Alors c'est marrant quand même de dire ça. Il dit, si c'est un match important, mettons la meilleure équipe. Alors je pense qu'il l'a fait très naïvement. Je pense pas qu'il ait voulu mettre une quelconque pression à Didier Deschamps.
1: Ouais, mais la meilleure
2: c'est marrant
1: équipe...
2: ce qu'il dit, parce que naturellement tu dis Deschamps va récompenser des mecs qu'on peut jouer. Et puis là, t'as Ibrahima Konaté qui te dit, si c'est un match important, il faut mettre la meilleure équipe. Donc voici maintenant Didier Deschamps, quelques minutes après, interrogé sur le même point.
4: On va pas se plaindre, il y en a combien qui sont rentrés? On n'a pas le match que... on voulait avoir, on espérait avoir, mais on en a un. Et il y a un devoir. Quand on porte ce maillot-là, on va tout faire. Parce que il y a une responsabilité de porter ce maillot-là par rapport à tous les millions de Français, de Françaises qui sont derrière nous, qui ont vibré, qui ont été déçus aussi pour la jeune génération. Voilà, c'est pas une question d'exemple. Mais moi, j'ai toujours considéré que quand on vient là, c'est des devoirs d'abord. On a ce devoir-là et cette responsabilité-là.
2: Alors, ça veut dire quoi?
5: Ça veut tout dire.
0: Bah, Oui, l'équipe, l'équipe type, non. Oui, je pense qu'aujourd'hui, Deschamps, c'est son dernier match, donc il veut sortir en beauté, je pense.
1: Exactement. Dédé ne laissera pas passer le truc. Moi, l'équipe type, non, parce qu'il va y avoir, Saliba va pas être là, il va y avoir des blessés, il va y avoir aussi, peut-être, l'équipe type par rapport, aux blessures mentales, je dirais. Il y en a qui sont très atteints. S'ils sont trop atteints, Dédé ne le mettra pas. C'est évident. Et ça va donner la chance aux autres. Mais, juste, je terminerai là-dessus. Il parle d'exemple. Dédé dit on n'est pas un exemple, mais c'est pas. Bah si, tu dois être un exemple. Pour moi, quand t'es en équipe de France, tu dois être exemplaire. Tu n'as pas le droit, quand tu portes le maillot, n'importe quel maillot, même dans ton club, tu n'as pas le droit de laisser passer des choses. Il y a des joueurs qui aujourd'hui qui n'ont pas eu leur place et qui voudraient jouer cette place de troisième. Donc toi, t'as eu la chance de venir, montre-le et va jusqu'au bout. C'est tout ce que je te demande. Moi, en tant que capitaine, en tout cas, c'est ce que je dirais. Les mecs, on y va, mais à fond les ballons. Comme on a fait, on oublie ce qui a été fait. Et là, on doit être exemplaire.
0: Et puis, tu as une très belle indication, notamment sur la dernière National League, où la France perd donc en demi-finale et joue sa petite finale contre l'Allemagne. La gagne 2-0 de mémoire. Je pense qu'Olivier Mbappé avait marqué. Donc, on avait vu quand même des Français vachement dedans, quoi. Tu vois,
2: concernés.
0: Donc, je pense, je m'attends au même genre de match. Alors, après, on pourra se poser la question quels joueurs vont rentrer, quels joueurs vont sortir. Je pense, par exemple, à Malo Gusto qui mériterait peut-être de jouer titulaire. Théo Hernandez, quelle sera la charnière centrale à partir du moment que donc Saliba est blessé. Est-ce que Lacroix rejouerait titulaire? Est-ce que tu donnes un peu de temps de jeu à Konaté? Est-ce que Zaïre Emery mériterait aussi de débuter? Parce que c'est tous des joueurs qui auraient pu être titulaires malgré tout. Enfin, je veux dire, ils l'ont montré. Voilà, c'est à voir. Je pense pas que.
1: Je pense que Zaïre Emery rentrera, mais. Ne jouera pas titulaire, je pense pas.
2: Allez, on va donner la parole à Julien au 32-16 sur ce match pour la troisième place. Salut Julien.
5: Salut les gars, bonsoir.
1: Bonsoir salut Julien.
2: Un match pour qui alors?
5: Alors, moi je pense que ça peut être intéressant, et effectivement, bon, c'est pour l'honneur, c'est pour le maillot, en effet, mais je pense que ce match il peut avoir un intérêt si Deschamps fait tourner et s'il fait jouer des jeunes joueurs qui n'ont pas eu de temps de jeu et qui peuvent avoir par ailleurs des choses à montrer aux futurs sélectionneurs. Par exemple, pour en tant que Sparta Lensois, je pense que Risser a une chance de démarrer parce que Samba est blessé et qu'il était question de faire tourner au niveau du gardien. Donc voilà, par rapport à cet exemple-là, je pense que c'est intéressant, faire jouer Cherki aussi, Akiouf. Donc oui, c'est le moment de défendre tourner, les maillots, de défendre les couleurs, mais à condition que ce soit les remplaçants qui puissent remplir ce devoir-là.
1: Mais est-ce que tu ne penses pas que justement, si tu fais tourner, tu accordes moins d'importance que Didier Deschamps ne voudrait le dire? C'est-à-dire que généralement, quand tu fais tourner, tu mets, entre guillemets, ce que vous appelez les coiffeurs, ce que moi, j'aime pas beaucoup. Ça veut dire, les autres, posez-vous, vous êtes déjà en vacances, le match, il n'est pas si important que ça. Alors que ce que disait Konaté, je suis entièrement d'accord avec lui, il disait, le match est important, jouons avec l'équipe titulaire. Alors, ça sera l'équipe titulaire des meilleurs joueurs disponibles physiquement et mentalement. Moi, je vois plus comme ça.
5: Moi, je pense que le souci aussi, c'est que le groupe type... L'équipe type est très affectée mentalement par l'élimination contre l'Espagne. Et je pense que c'est peut-être pas forcément leur rendre service, et pour le spectacle, et pour ces joueurs-là.
1: Mais c'est leur métier quand même.
5: Oui, c'est leur métier, mais est-ce que tu penses pas...
1: Ce que je disais tout à l'heure, tu vois, t'es un grand, tu veux rentrer dans chez les grands joueurs internationaux qui vont marquer l'histoire, tu veux marquer l'histoire, pour moi, tu te dois tout de suite de rebondir. Moi, je vais pas les plaindre. Si demain il y en a qui veulent pas jouer parce qu'ils sont pas bien mentalement, moi quelque part, mais je t'en veux. Oui, t'es pas capable de rebondir. Tu dois pas porter le maillot tout le temps. C'est un petit, et ça c'est un mauvais signal envoyé à Zinedine Zidane.
0: Et après, ce sont aussi des professionnels, c'est-à-dire que quand tu fais
1: ça va être fait, ça.
0: Oui, je pense qu'il va avoir un mix. Lionel l'a très bien dit. Hein, mais Deschamps ne veut pas non plus aller contre sa conférence de presse. Ça voudrait dire que s'il changeait 11 joueurs, vraiment, il enverrait un mauvais message. Donc je pense qu'on va avoir un mix de titulaires, en tout cas ceux qu'on a vus contre l'Espagne ou pendant le tournoi, et d'autres joueurs qui sont un peu plus frais. Après, juste pour terminer, par rapport aux joueurs qui ont fait un peu n'importe quoi contre l'Espagne, est-ce que tu n'as pas justement cet amour propre de dire, écoute, j'ai loupé mon match contre l'Espagne, je vais essayer de finir en beauté contre l'Angleterre? Voilà, je m'attends à des joueurs.
2: On préfère voir une sortie avec des mecs un peu concernés qui font tout pour gagner que abandonner.
0: J'ai pas trop de doute par rapport à ça.
2: Ça changera pas grand chose au bilan de la Coupe du Monde de toute façon. Julien, merci beaucoup.
1: Merci Julien.
2: Juste avant de laisser la place à Nico Jamin pour la suite de l'after, je veux juste vous demander un petit pronostic sur ce France-Angleterre à Lionel.
1: France.
2: France.
1: 2-0, but de Mbappé.
2: Voilà, allez, en pelé, c'est basé. Non, comment tu nous as dit ça tout à l'heure ?
1: C'est pelé. Emballé, c'est pelé.
2: Max.
0: Écoute, victoire de la France aussi, mais 2-1, hein, parce que je vois bien les Anglais malgré tout marqués.
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1: Bonsoir à toutes et à tous, merci d'être avec nous, l'After continue comme tous les soirs jusqu'à minuit à la radio sur RMC, à la télé, sur After Foot TV et également au direct sur YouTube, merci d'être avec nous. Bientôt la fin du mondial, il reste 72 heures, un peu moins, 48 heures même. À ce moment-là, on sera en pleine mi-temps de la finale de la Coupe du Monde. À mes côtés ce soir, Kevin Diaz, salut KD.
16: Salut à tous.
1: Ah, c'est fini, hello everyone.
16: Non, je voulais te dire, mais écoute, on est revenu sur nos terres françaises.
1: Voilà, on est chez nous. Walid Acharchour est là également, salut Walid.
17: Salut Nico, salut tout le monde.
1: Lui en revanche est toujours en terre américaine. Il sera demain au commentaire de la petite finale France-Angleterre. Sam Oumtiti est avec nous, salut Sam.
18: Salut à tous.
1: Salut Sam. Ça va Sam ? C'est pas trop long ?
18: Ouais, moi, non, de toute façon, on arrive sur la fin là.
1: Ouais, ça y est.
18: C'est la fin, c'était 5 semaines intenses, mais c'était une belle expérience, c'était une belle expérience.
16: Bon, t'es content de rentrer en France quand même ?
18: Ah oui, quand même.
16: Retrouver le pays.
18: Oui, le pays, bien sûr. Et de bien manger aussi.
1: Oui, c'est ça. Hein. Mais j'ai vu des photos de toi sur Instagram, ça va, t'as pris un kilo, pas plus, non ? Un ou deux, quoi, max, non ?
18: Non, mais après, moi, je prends pas de poids, j'ai de la chance, mais...
1: Ah bon ?
18: Ah ouais, je prends pas. Je prends, en tout cas, j'ai pas de... Si on parle de graisse et tout ça, je prends pas. Mais quand même, non, les États-Unis, la nourriture, c'est pas ça du tout.
16: Mais non.
1: Même un bon petit resto, tu sais, un peu raffiné, il te tartine de sauce dans tous les sens. C'est... En revanche, il n'y a pas de pain. Ça, c'est une bonne nouvelle pour la ligne, en revanche.
17: Ah oui, il n'y a pas de pain.
1: On ne te sert jamais de pain quasiment dans les restos aux États-Unis.
17: Ouais.
16: À part dans les restos français, quoi.
17: Oui.
1: Ouais,
16: c'est vrai. On en a fait quelques-uns.
17: Ouais.
1: Tout à fait.
17: Donc, il y a du pain.
1: Donc, oui, non, mais on ne te le sert pas automatiquement. Il faut le demander, tu le payes 10 dollars.
17: D'accord.
1: T'as compris ?
17: Oui.
1: Mais les gars, vous êtes aux États-Unis pendant un mois. Ça coûte cher.
16: On n'a pas payé partout, pour dire la vérité, mais.
17: En fait, Kevin, t'as bien compris qu'il a payé une
18: classe. Ouais, nulle part.
17: Il vient de découvrir la
18: glace. Elle m'a coûté 14 dollars.
17: 14 dollars.
1: 14 dollars la glace ?
17: Ah ouais.
1: Il y avait 8 boules ou c'était une boule ?
18: C'était 2 boules simples, mangue, citron. Ah, vraiment 14 dollars.
16: Est-ce qu'elle était bonne ?
18: Ça pour rien. Bah, en fait, c'était normal. Mais vu que c'était 14 dollars, bah, je l'ai rendu bonne dans ma tête.
16: Mais, okay, okay. Mais ils savent faire, les Américains. Ils te mettent le prix, tu crois que tu roules en Ferrari, en fait, t'es en Twingo.
17: Au passage, j'envoie un tips pour la glace de l'été. Chocolat pistache, le magnum, le nouveau magnum chocolat pistache est exceptionnel.
18: Placement de produit.
17: Non, non,
16: c'est placement de produit.
17: C'est juste.
16: Est-ce que c'est une collaboration?
17: Pas du tout. Pas du tout.
16: Faut le dire maintenant. Est-ce que c'est une collaboration commerciale?
17: C'est comme ça, j'envoie comme ça. C'est juste pour les amoureux de glace. L'été, c'est la glace de l'été.
8: Ah bon?
17: Ouais.
8: Enfin. Non, moi je reste sur mes cônes classiques. C'est
16: moi je reste sur la menthe chocolat.
17: Ah ouais, menthe chocolat?
16: Ah ouais, menthe chocolat, c'est
17: une DA, ça c'est.
18: Vous avez des goûts bien space.
8: Non, menthe chocolat, c'est pas possible.
16: Chocolat pistache. Moi, menthe chocolat, je pourrais manger que ça, quoi.
17: Ah ouais?
16: Genre, je pourrais manger 3-4.
8: Ah ouais, moi, le mariage chocolat-menthe, voilà. Comme les mines, tout, je sais pas quoi. Dégueulasse!
17: La glace au chewing-gum, quoi. Le menthe chocolat, j'ai l'impression de manger au chewing-gum.
16: T'aimes pas le After Eight?
8: Voilà, After Eight, là, tout ça, là.
16: Oh, c'est exceptionnel.
8: Horrible.
16: Ouais.
8: Horrible.
16: Ouais. Vous connaissez rien, les gars.
8: Bon, ça démarre, les gars. Pas sur du foot. On va parler de football pendant 2 heures avec Sam, avec Walid et Kevin. On va écouter le sélectionneur Deschamps, hein, qui a parlé pour la première fois froidement après l'élimination face à l'Espagne en demi-finale de ce mondial. Il dit ne d'avoir aucun regret. Il a parlé d'Adrien Rabiot, son remplacement à la mi-temps. Il a expliqué la raison pour laquelle il s'est passé de son milieu de terrain sur la suite de la rencontre. Saliba également. Les quatre offensifs, on va en débattre ensemble. Walid, ton avis sur la suite de la Coupe du Monde? Tu crains que Dembélé soit le grand perdant de cette Coupe du Monde? Tu vas nous dire pourquoi. Et puis la finale dimanche, on va en parler dans la deuxième heure, bien sûr. Espagne-Argentine. Y a-t-il, à l'avis de Kevin, l'Argentine, c'est le méchant et j'adore ça. Voilà, ça va faire réagir. Et puis, on va évoquer les confrontations, les duels dans ce match, bien sûr. Et on finira par ce débat, le Ballon d'Or, se jouera-t-il forcément cette finale? Sera-t-il argentin ou espagnol, forcément? Messi, Yamal, Rodri, allez-y, on pourra en débattre en fin d'after. C'est donc parti, les amis. Alors, commençons par l'équipe de France. On est avec Arthur Perrault. Arthur, salut.
19: Salut messieurs, bonsoir à toutes et à tous.
8: En direct de Miami, Arthur, de Pet Rewind de Sam, oui. Justement. Alors, avant qu'on parle du France-Angleterre demain, d'abord, et tu vas réagir aussi Arthur, l'étonnante sortie en conf de presse de Deschamps concernant Adrien Rabiot, donc sorti à la mi-temps. Il a expliqué pourquoi, alors qu'on avait débattu, erreur monumentale de Deschamps, son meilleur joueur sur les 45 premières minutes, pourquoi il a expliqué aujourd'hui, écoutez.
4: J'ai des décisions à prendre, j'en ai prises. Adrien Rabiot, à la première pause fraîcheur, il vient me voir, il me dit « Coach, je peux plus jouer normalement, je peux plus faire mon jeu ». Quand vous êtes milieu de terrain, le jeu il est à 360 degrés, ça peut venir de partout, attaque, défense. Je lui dis « Gère, évite de laisser traîner le pied, j'aurais pu faire les choses différemment, oui ». Je pouvais pas tout avoir non plus. Sur l'arbitrage, mais pas en cause, je pose une question, mais c'est pas l'arbitre qui nous a fait perdre. Après qu'il y ait des décisions qui auraient pu être différentes. La première analyse, c'est « ils ont été meilleurs, ils méritent ». Et là, on a un dernier adversaire, l'Angleterre, demain.
8: Voilà, la version Deschamps, Rabiot n'a pas demandé à sortir, hein. Pas le comprendre comme ça. Hein. Rabiot lui a expliqué les limites pour s'exprimer dans l'entrejeu sur une demi-finale de Coupe du Monde avec ce carton jaune. Et j'ajoute une faute également juste avant la mi-temps.
16: Quand Didier Deschamps parlait, je me disais waouh, heureusement qu'il s'en va parce que sinon l'entourage d'Adrien Rabiot aurait été capable de répondre. Là, je pense pas qu'ils vont le faire, mais bien sûr que Rabiot, c'est pas parce qu'il vient de te dire ouais c'est dommage et tout, je veux, mais jamais de la vie tu dois le sortir. Didier Deschamps, c'est quand même un entraîneur qui a de l'expérience. C'est pas très grave, Didier, si 3 jours après tu nous dis que peut-être t'aurais dû le laisser sur le terrain parce que c'était le meilleur Français, parce que j'ai entendu un avis très juste de Walid Acharchour où tu disais que tu sais, la façon d'arbitrer des arbitres pour gérer Yamal, c'était très intéressant peut-être d'avoir Adrien Rabiot et même Théo Hernandez qui est quand même beaucoup plus costaud, beaucoup plus volumineux en termes de masse.
17: C'est quand tu le pousses la mini Yamal, il pousse, le pas faute.
16: Exactement. Et il y a eu deux, trois fois, peut-être pas trois, mais il y a eu au moins une fois ou deux en première mi-temps, il y a faute sur lui.
17: Exactement.
16: Et l'arbitre ne sifflait pas. Ouais. Et en effet, je pense que jamais tu dois sortir Adrien Rabiot.
17: Sur les 20 premières minutes, les duels de Rabiot-Yamal, Yamal explose à chaque fois qu'il y a un
16: Rabiot
17: duel sur Rabiot.
16: Il le met par terre. Et surtout dans cette Coupe du Monde, et vous l'avez vu notamment dans le Argentine-Angleterre, c'est-à-dire que en Ligue 1, il y a 8 cartons à la 40e, il y a 8 cartons.
17: Anderson a un jaune, il termine le match.
16: Ouais, et là, en fait, je vois pas pourquoi Adrien Rabiot, il aurait vraiment fallu une faute grossière pour qu'il prenne un deuxième jaune dans un quart de finale.
17: Et même globalement, au-delà, son explication, honnête ou pas, chacun se fera sa propre opinion. Moi, je trouve qu'encore une fois, il trouve un subterfuge pour sauver son choix. Moi, je l'ai dit après le match, pour moi, Rabiot aurait dû continuer, mais Mais à la limite, s'il peut pas continuer parce qu'il peut pas jouer son jeu comme Deschamps nous le dit, moi je pense qu'il aurait dû avoir une redistribution des cartes à la mi-temps en faisant un vrai vrai choix tactique. C'est-à-dire qu'il peut sortir Rabiot pour Koné, mais aussi faire rentrer Désiré Doué, passer à 3, tenter quelque chose parce que t'es en difficulté au milieu de terrain. Et c'est pas ce qu'il a fait. Il a fait du poste pour poste pendant toute la rencontre avec Rabiot, Koné, avec Olise, Cherki, avec Théo Hernandez, Lucas Digne, et avec Désiré Doué, Barcola. Et moi, je pense que là-dessus, au-delà du choix Rabiot ou pas Rabiot, c'est là où il s'est trompé Didier Deschamps. C'est que le Big Bang qu'il avait fait contre l'Argentine en sortant très rapidement Giroud et Dembélé à la 40e minute et en deuxième mi-temps quand il sort Griezmann pour faire entrer Coman et Kolo Muani, ben je trouve qu'il a été attentiste sur ces choix-là et qu'il aurait dû faire des choix beaucoup plus importants, parce qu'il parle de fenêtre de tir à la mi-temps, il en a eu une vraie et pour moi il a raté sa lecture de match.
8: Sam, qu'est-ce que t'en penses ? Tu la trouves cohérente, la justification de Deschamps ou pas là ?
18: Concernant Adrien Rabiot, pour moi c'est un choix difficile, parce que si il le laisse sur le terrain, et qu'il prend par exemple un deuxième carton, on va dire quoi? Non, mais on aurait dû le changer parce qu'on le savait, qu'au milieu de terrain, bah, tu laisses à peine le pied, tu peux prendre un deuxième carton si t'arrives en retard. Mais au final, c'est un choix. Il a fait ce choix-là. Honnêtement, moi, ça me dérange pas plus que ça. Même si pour moi, au milieu de terrain, c'était ton joueur fort. Il a récupéré énormément de ballons. Il avait l'impact. Et je pense que pour l'équipe de France, ça les a desservis. Le fait de le changer, ça l'a desservi. Mais après, il dit qu'il a pas forcément de regrets par rapport à ce qui s'est passé, et surtout en parlant des arbitres. Et là, il l'a bien dit. Ils ont pas perdu à cause de l'arbitre. C'est clairement ce qui a été proposé qui a fait que l'équipe de France n'a pas été performante, et ils ont pas réussi à trouver les ressources nécessaires pour mettre en difficulté cette équipe. Donc moi, si c'était à refaire, je sais même pas s'il fallait faire rentrer un Désiré Doué au milieu de terrain, être à 3. Ça, c'est des possibilités que quand t'es à l'extérieur, tu peux te permettre de penser.
17: Oh, mais c'est son boulot, ça.
18: En plein dedans. Non, mais c'est son boulot, il y a pas de souci. Mais je te dis que quand t'es en plein dedans.
17: Quand je te parle de Désiré Doué, tu peux aussi faire rentrer Warren Zaïre-Emery, et s'il fait ton milieu de terrain, t'as des solutions sur le banc.
18: C'est-à-dire qu'il y a je suis d'accord avec toi. Je suis totalement d'accord avec toi. Mais quand tu pars de ton principe que lui, il voulait jouer comme ça avec deux milieux de terrain. Et en plus de ça, quand tu sais ce qu'il a demandé à Tchouaméni, à Aurélien Tchouaméni, au final, je ne le voyais pas changer. Parce qu'il était encore sur ce schéma d'équilibre, il faut faire attention. Donc il laissait Aurélien derrière, qui n'était pas forcément disponible. Il y avait aussi le fait qu'il n'y avait aucun milieu qui était derrière le ballon. Donc c'était trop compliqué.
17: J'ai revu le match de la Suède là aujourd'hui qui était diffusé sur Bein Sport. Mais en fait, quand tu vois Tchouaméni la deuxième mi-temps qu'il fait contre le Sénégal ou contre la Suède, il fait pas le même match de menteur qu'il a fait contre l'Espagne en se cachant derrière Mike Maignan.
18: Mais là, tu dis que c'est un match de menteur. Pourquoi?
17: Pour moi, c'est un match de menteur parce qu'il se met dans la zone de confort pendant toute la rencontre, alors que t'en as besoin dans le cœur du jeu.
18: Mais ça vient de. Vous pensez que c'est lui-même qui dit je vais me mettre là?
17: Je sais pas, en tout cas, moi j'ai pas la réponse,
18: je pense, c'est pas lui qui s'est dit, vous savez quoi, je vais me mettre derrière là. Parce que même si Aurélien, quand on le regarde même au Real, il aime avoir cette position un peu de confort, on le sait,
17: il
18: aime
17: ça. Quand les matchs sont durs, il le fait souvent.
18: Mais là, pour moi, c'est un choix. En tout cas, une demande du coach
8: d'être comme ça.
17: Donc tu rajoutes du crédit à ce qu'on explique avec Kevin. C'est déjà sur Rabiot. Donc petit 1, pour moi, Rabiot prend le jaune parce qu'il est trop exposé sur les 15 premières minutes, parce que l'équipe elle est trop distante.
18: Non.
17: Déjà.
18: Ah si, moi, il est trop exposé. Mais là, quand tu vois le carton jaune qu'il prend, c'est juste que il touche le ballon et après.
17: D'accord. Mais je te dis que dans les duels, il est trop exposé, Rabiot. Et Tchouaméni se cache déjà sur les 15 premières minutes. Et pour moi, avec le recul, déjà le choix Tchouaméni, il est problématique.
18: Parce qu'en fait,
17: t'as fait deux matchs contre le Paraguay et contre le Maroc en allant les chercher haut, même si c'était des finales différentes, mais tu t'étais beaucoup plus proactif avec Manu Koné. Donc déjà, premier choix de Deschamps, mauvais de mettre Tchouaméni. En tout cas, il est perdant le choix. Rabiot, il prend jaune.
16: Mais la question, c'est pas qu'il soit apte. On en a parlé en plus avant le match. Tu te rappelles, Samuel, on disait, OK, il est apte, mais est-ce qu'il aura le rythme? Tu te rappelles, je t'avais demandé, est-ce qu'il aura le rythme?
18: Quand deux semaines sans match, c'est que lui, il pensait qu'il allait avoir le rythme.
17: Mais il se trompe.
16: Il y a un moment, tu penses, et puis après, t'as ta propre expérience, quand même, de sélectionneur, de joueur, de consultant. Tu te dis, attends, t'as un mec qui a enchaîné 4 matchs. T'en as un autre, il a pas joué depuis trois matchs. Il y a un moment, c'est les faits.
17: Et puis, le réalité, mais... Sam, c'est qu'à la mi-temps, donc t'es obligé de sortir Rabiot parce qu'il te dit je peux pas jouer mon jeu. Donc ça veut dire que Rabiot, ton meilleur milieu de terrain, tu peux pas le faire jouer parce que, enfin, tu peux pas le faire jouer la deuxième mi-temps parce qu'il a jaune. Tchouaméni, tu peux pas le sortir parce qu'il a un statut et que tu t'es trompé dans ton choix de départ. Et tu peux pas passer non plus à trois parce qu'en fait, t'es obligé d'aller comme ça parce que depuis le début de la compétition, ouais, en fait, ça fait quand même beaucoup pour un seul coach, quand ouais. même, Sam.
18: Ah, mais après, moi, je te dis que, encore une fois, je te dis juste que je pense que c'est un choix du coach, du sélectionneur, de faire jouer Tchouaméni là, et au final aussi, bah, t'as le carton.
16: Mais est-ce qu'il s'est trompé ou pas?
8: Vas-y, finis ça, vas-y.
18: Ah, est-ce qu'il s'est trompé? Mais moi, ça, encore une fois, comme je dis, c'est après un match, ah, il y a des faits, il y a des situations de jeu qui font que tu peux dire, là, oui, je me suis trompé ou pas. Et là, quand tu regardes ce qui s'est passé, tu te rends compte qu'au milieu de terrain, bah, il y avait toujours un espagnol en plus, il y avait une supériorité, il manquait quelqu'un au milieu de terrain, même dans la créativité, dans tout. Donc, tu te dis, bah, peut-être que oui, là, on aurait dû jouer d'une autre manière. Bah, c'est après le match que tu le fais. Mais avant le match, t'as des certitudes oui. qui font que, bah, tu peux pas savoir.
17: Je vais même te parler de Désiré Doué qui a été mis sur le banc, alors que contre le Maroc, c'était un joueur qui s'intégrait au milieu de terrain. Et tu sais que c'est un joueur qui est beaucoup plus ballon que Barcola qui est dans la profondeur. Et tu dois trouver des repères au milieu quand t'as le ballon. Et ça, même ça, ça a été un mauvais choix de la part de Deschamps. Et pour le coup, on le disait avant le match, hein, ça.
16: Le vrai problème, messieurs, c'est qu'en fait, moi, je pense que demain, le match, il est à rejouer. Deschamps, il fait la même chose. Moi je le pense, je le dis depuis des années. Moi je pense qu'il s'est
8: Arthur, demandons à Arthur également, je pense qu'il sait pas faire autrement
16: en fait.
8: Arthur.
20: Non, en fait, et Sam a commencé à en parler. Il est pas venu faire un mea culpa tout à l'heure, et on a vraiment assisté à une conférence de presse assez étonnante de sa part, parce que c'est une situation qu'on a rarement vécue avec Didier Deschamps. C'est-à-dire qu'il est venu combatif, expliquer ce qu'il s'est passé. Non pas se remettre en question, mais vraiment de dire sa vérité et pourquoi, selon lui, il a bien fait. Que ce soit sur Adrien Rabiot et aussi, et c'est la même réponse sur le cas William Saliba, vous en avez pas parlé, mais voilà, il est venu dire que Saliba, il a fait au mieux, il l'a géré au mieux depuis le début de la compétition, qu'il arrivait avec la blessure que tout le monde connaissait, qu'il traîne depuis la fin de saison à Arsenal et qu'il l'a handicapé sur la finale de Ligue des Champions, et que voilà, il ne s'est pas trompé. Il n'y a pas de remise en cause, mais c'était une tirade de 5 minutes, là on en a entendu 30 secondes, c'était une tirade de 5 minutes où en gros il est venu nous faire comprendre que on avait beau en tant que journaliste faire notre travail en exprimant une frustration, en ayant les analyses que vous pouvez avoir ce soir à l'antenne, mais que pour lui il a très bien fait, et je pense que comme vous le dites, si c'était à refaire demain, après-demain ou même plus tard avec le contexte qui était celui avant cette demi-finale de Coupe du Monde, il aurait refait exactement la même chose.
17: Mais surtout, ce qui est marrant, Arthur, moi, il y a beaucoup de similitudes entre Thomas Tuchel et Didier Deschamps pendant le match, dans la lecture de match et dans l'après-match, c'est que les mecs ont trop d'ego pour reconnaître que le match a été... décevant.
16: Ils ont raté leur match.
17: Voilà, que le match a été décevant pour eux et qu'ils ont raté leur match. C'est impossible. Quand tu vois que Thomas Tuchel, il t'explique qu'en fait, c'est la formation anglaise, le problème, et que de l'autre côté, Didier Deschamps, il te parle soit de l'arbitrage, soit de dire, en fait, c'est Rabiot qui m'a dit à la 25e minute, eh les gars, en plus, ce qui est intéressant, c'est qu'en fait, ils ont une conférence de presse, Arthur, 3 jours après le match, parce qu'il y a un avant-match de la 3e place. Mais sinon, ça n'existe pas, en fait, là. La conférence de presse, ça n'existe pas. Et donc, on n'a pas les questions des journalistes. Donc, normalement, ça devrait être quand même, avec un peu de recul, une conférence intéressante sur le jeu qui nous explique. T'écoutes, c'est non, moi, j'ai fait ça, je suis droit dans mes bottes, parce que j'ai fait ça parce qu'il y avait une raison. En fait, il y a un moment, il y a trop d'ego.
8: On va cuire Farid le 32-16 qui voulait réagir. Grave, il nous écoute sur RMC, l'After Foot. Salut Farid. Bienvenue Farid.
21: Bonsoir. Nico. Petit aparté, je voudrais commencer mon intervention en fait pour saluer Samuel.
8: Il t'écoute.
18: Ah, bonsoir.
21: Voilà, ça va. Samuel. Bon, on est en pleine Coupe du Monde, alors je salue notre champion du monde, Samuel Umtiti.
18: C'est gentil.
21: Et pour dire que j'avais eu l'occasion d'approcher l'équipe de France juste avant la Coupe du Monde 2018 pour un rassemblement et un match amical de préparation à Nice. Et je veux dire que Samuel Umtiti était vraiment le joueur le plus abordable, le plus souriant avec les supporters. Et ce message, il vient du cœur. Et je me rappelle toujours de ce champion qui sourit à tous les supporters en arrivant à l'hôtel à Nice. Et voilà, je voudrais c'est un message qui vient du cœur.
8: Eh ben écoute, hein,
3: c'est gentil. C'est
8: il
3: gentil,
8: fait pareil quand il arrive à RMC avant l'émission. Vas-y, vas-y Farid. Alors le débat, Tchouaméni, toi, t'en penses quoi le choix de Tchouaméni?
21: Oui, moi, Tchouaméni, moi, pour ma part, en tant que, enfin, qu'observateur, je valide tout à fait son profil. Mais en fait, aujourd'hui, depuis une quinzaine d'années, en fait, on est sur un avènement de football positionnel où la guerre du milieu de terrain ne tient plus que pas au duel, mais tient aussi par les intervalles. La guerre du milieu de terrain, en fait, de nos jours, c'est une guerre d'intervalles. Et quand tu joues une équipe comme l'Espagne, qui peut te mettre 5 ou 6 joueurs entre les lignes, et ça, c'est, je pense que Kevin doit me comprendre, Samuel doit me comprendre, l'Espagne peut te mettre 5-6 joueurs entre les lignes. Donc, en fait, aller gagner un duel, ça ne servira à rien. Peut-être même que gagner un duel, ça va te déséquilibrer par la suite. Car en allant gagner un duel, tu vas libérer une zone pour... Ils ont 5-6 joueurs dans les lignes.
8: Toi, ce que tu veux dire, c'est que Tchouaméni est capable de...
21: Lui, Tchouaméni, son travail, tu ne le vois pas juste qu'au duel, aller mordre les chevilles, aller taper dans...
8: Il peut fermer les intervalles.
21: Récupérer le ballon. C'est fermer les intervalles. C'est être dans une zone et fermer un intervalle. Courir, refermer notre intervalle. Et ça, c'est un travail en fait qui a pour but de faire déjouer l'Espagne.
8: Visiblement, il a pas fait Farid.
16: Plus que ça, Farid, quand tu regardes l'historique de Didier Deschamps. D'accord, oui. Quand il a joué contre des grosses équipes, contre des équipes qui étaient pas loin de leur prime. Mais c'est simple. Voilà, moi les gros matchs en Coupe du Monde, hein. Restons sur la Coupe du Monde, on n'a même pas parlé de l'Euro. Coupe du Monde en 2018, sans une tête exceptionnelle au premier poteau de Samuel Umtiti dans le jeu, t'es en dessous de la Belgique. Voilà, c'est simple. On avance. 2022 contre l'Angleterre, le premier gros test, 2022 contre l'Angleterre, t'es en dessous dans le jeu. Très bien, tu gagnes quand même, belle frappe de Tchouaméni et notre ami Harry Kane qui met le ballon en tribune. Ensuite, en finale, tu n'existes pas. Tu mets deux pénaltys, mais t'existes pas. S'il y a 3-0, s'il y a 3-0 à la 70e, c'est pareil. Il y a une faute sur Messi, elle est pas sifflée, très bien. Tu reviens, tu fais 3-3, tu fais illusion, la meilleure finale de l'histoire, t'as été catastrophique pendant 80 minutes. Derrière, là, je te parle même pas de l'Euro la semaine dernière, on reste sur la Coupe du Monde. Là, premier match de l'Euro, test, tu fais que de la figuration, t'as 20 minutes, tu fais de la figuration, il y a un pénalty, erreur individuelle derrière, t'arrives
8: donc
16: jamais.
8: Donc, toi, ce que tu résumes là, c'est que Deschamps n'a absolument aucun mérite sur les 14 ans.
16: Non, c'est ça.
8: Il est sauvé par ses
16: soldats. Ça n'a rien à voir avec le mérite. C'est qu'il y a un moment, l'entraîneur, il est jugé quand ton équipe, elle est en difficulté, en fait. L'entraîneur, il n'est pas jugé pour savoir est-ce que tu vas marquer contre l'Irak ou contre la Suède. C'est quand il y a un vrai match-up que t'es jugé sur ce que tu mets en place.
8: T'as battu la Belgique en demi en 2018, on était en difficulté.
16: Oui, sur un
8: justement.
16: C'est ce que je te dis. Sur un coup de pied arrêté, c'est le dernier match où
8: tu t'es offert la possibilité de gagner ce match. Mais sur un coup de pied arrêté, peu importe, t'as été suffisamment solide.
16: Tu vas toujours t'offrir des possibilités dans le foot. Mais il y a un moment, le match-up, qu'est-ce que tu mets en place pour contrecarrer le jeu de l'Espagne? Qu'est-ce que tu mets en place? Et je vais pas te rappeler la Ligue des Nations, qui était 5-1 à la 60e, ou
17: la 4-0 à la 50e.
16: Ouais, 4-0 à la 50e, ou alors, l'année dernière, il y a deux ans, en championnat d'Europe, où t'es ultra dominé, tu perds 2-1, c'est un miracle si t'en prends pas un troisième. Donc il y a un moment.
17: Mais tu peux même rajouter la Suisse, où il y a le 2-0 de Ricardo Rodriguez, un penalty arrêté par Lloris où il fait une compo à 3 derrière, c'est une catastrophe. Le pressing est mal géré. Tu peux rajouter le match contre l'Argentine en 2018 où t'as besoin d'être mené 2-1 pour avoir une vraie folie dans ton jeu, mais sinon dans l'impact, c'est une équipe qui joue en contre. En fait, Deschamps n'a jamais réussi à. Tu peux rajouter même l'Allemagne en 2016 où la première mi-temps, c'est un miracle de voir le penalty de Griezmann sur Schweinsteiger.
16: T'as perdu finale de l'Euro à domicile contre le pire Portugal.
17: Fois que c'est dur, soit tu t'en sors par encore une fois une capacité à bien défendre et par rapport au coup de pied arrêté, par rapport à une gestion des individualités, mais impacter le match dans la première heure de jeu en étant protagoniste quand c'est dur, Deschamps n'a jamais réussi à le faire. Après, il y a eu des moments où c'est passé, mais sinon, il y a quand même, il a raison Kevin, quand il énumère beaucoup de matchs dans le contenu tactique par rapport à son adversaire, par rapport à son homologue, il est souvent battu. Bon. C'est battu 3 fois sur 4.
8: C'est un trop dur là, Kevin et Walid ou pas? Ils sont un peu réducteurs ou pas?
5: Après moi je peux entendre. Vraiment je peux entendre de l'extérieur ce qu'ils disent. Je dirais pas que c'est faux, que c'est vrai. Mais je peux entendre ce qu'ils disent. Et que c'est vrai que dans le jeu même
18: On a toujours voulu, avec les joueurs qu'on avait, peut-être avoir une certaine une ADN, quelque chose. On l'a pas forcément eu, mais on a quand même gagné. Moi, je parle à mon époque. En tout cas, moi, la période où j'étais, c'est on a réussi à gagner comme ça, avec une certaine mentalité, avec des individualités aussi fortes, mais un collectif pour moi qui était bon et qui savait que la manière de jouer pour gagner, c'était celle-là. Et c'était pas forcément celle que nous, on espérait ou qu'on voulait, mais on a adhéré à ça parce qu'on voulait aller gagner cette Coupe du Monde. On l'a fait. Mais après, c'est vrai qu'on est dans l'attente peut-être d'avoir peut-être du jeu, parce qu'on a des joueurs techniques, on a des joueurs qui sont capables d'avoir le ballon, qui peuvent être intelligents avec le ballon et sans le ballon. On attend peut-être un peu plus. Mais la réalité, moi, je reste sur les faits, c'est que tu arrives quand même à faire une finale. Une finale en 2018, tu fais une autre finale après en 2022, là tu fais demi-finale, il y a pire, c'est sûr, mais si en restant exigeant avec l'équipe de France et avec les joueurs qu'on a, pour moi on devait faire beaucoup mieux. On devait faire beaucoup mieux que ça.
16: Je suis d'accord. Toi, vous faisiez partie d'un projet collectif. Vous êtes dit c'est comme ça qu'on va le faire. Peu importe que tu joues au Barça, qu'il y en a un autre au Real ou au PSG. Voilà, Deschamps, c'est sa philosophie. On va le faire, on va le suivre. Il y a aucun problème. J'aurais fait pareil. Il y a pas de souci. Il faut s'adapter à ce que veut le coach. Par contre, souvent on parle de l'équipe de France et de ses parcours. Mais regardez le parcours de l'Angleterre sur les 10 dernières années. En France, tout le monde les critique. Oh, les Anglais, le football is never gonna come home. Et c'est naze. Et les mecs, ils font demi-finale à toutes les trucs. Ils viennent de perdre 2-1 contre l'Espagne il y a 2 ans. Alors que nous, on est. Mais les Anglais, t'as l'impression qu'ils sont nuls. Mais que nous, Deschamps, ça gagne. Par contre, Southgate, c'était nul.
0: Parce que t'as gagné en 2018.
16: Mais parce que t'as gagné une fois. Ils ont perdu au pénalty contre l'Italie à domicile en 2021. Là, ils perdent en finale. Mais eux, ils sont nuls. Et nous, faut pas critiquer parce que Deschamps, il gagne. Mais non, t'as gagné. Tu vois, je te parle pas de toi. Je te parle de certaines personnes, des fois, quand ils nous disent ah ouais, vous êtes dur avec Deschamps.
0: Mais moi, c'est même pas gagner ou pas gagner, en fait, Kevin.
16: C'est ce que je te dis. Ça va au-delà de gagner.
0: Sam, en fait, nous, notre frustration, c'est que quand c'est dur, il y a des moments où c'est passé. Toi, ta tête contre la Belgique, l'Uruguay, moi, je pense que c'est le match qu'il a le mieux maîtrisé en 2018 avec la tête de Varane. Les coups de pied arrêtés étaient très bien maîtrisés. Une équipe en transition, c'était
8: la
0: un
8: chiffre. La
0: finale est maîtrisée. Encore avec un CPA, notamment très bien tiré par Griezmann. Derrière, rencontre. La France qui était. Non, mais moi, je veux pas dévaloriser. 2018, c'était très bien fait. C'était très bien géré. Il n'y a aucun problème. Mais si on énumère les 14 ans de Deschamps, le nombre de fois où il a besoin de s'adapter à l'adversaire ou d'être mené au score pour avoir une réaction, un football qui souvent est aidé par des grosses individualités. On parle quand même Deschamps, il a eu quand même. Donc il a eu votre charnière Varane Umtiti, il a eu Kanté, Pogba, Griezmann, Mbappé, Benzema, Giroud, Dembélé, Olise. Il a eu des joueurs de fous malades. Et la réalité, c'est que souvent, quand c'est dur, lui, son impact dans l'avant-match et son impact pendant le match, moi, je trouve que pour un sélectionneur de son standing, qui est le meilleur sélectionneur de tous les temps français, c'est souvent frustrant. Je ne vais pas dire décevant, mais tu termines frustré. Bon. Je suis désolé.
8: Arthur, il y a un match demain, oui. Avant de te libérer quand même. Est-ce que tu as une composition probable? Est-ce qu'il va faire tourner largement?
2: Il l'a annoncé en conférence de presse, Didier Deschamps, en expliquant qu'il n'aimait pas le terme coiffeur, que demain c'est un match particulier certes, mais que donc il va faire tourner. Reste à savoir dans quelle proportion. Il y a un entraînement une grosse demi-heure là au centre d'entraînement de l'Inter Miami au nord de Miami. Ce que l'on sait déjà, c'est qu'un Ibrahima Konaté qui s'est présenté face aux médias devrait avoir du temps de jeu, un N'Golo Kanté qui devrait honorer sa dernière en sélection avec les Bleus devrait avoir du temps de jeu, qu'un Ryan Cherki aussi devant pourrait prendre la place d'un Michael Olise, et qu'un Kylian Mbappé qui est bel et bien disponible, ça aussi Didier Deschamps l'a confirmé, devrait être titulaire, notamment pour essayer de terminer meilleur buteur de la compétition. Voilà les premières tendances à confirmer.
0: C'est le seul enjeu, un enjeu triste, mais c'est le seul enjeu du match, c'est qu'Mbappé aille chercher le...
8: Et encore, c'est son enjeu à lui, c'est pas le nôtre,
0: c'est à l'image de Mbappé, malheureusement, est-ce qu'on dit avec le Real Madrid et là encore avec l'équipe de France, même s'il fait une Coupe du Monde qui est incroyable jusqu'en demi-finale. Mais voilà, Mbappé veut continuer à mettre son empreinte sur cette Coupe du Monde et sur l'histoire de la Coupe du Monde en mettant, je crois que c'est juste Fontaine qui avait mis un quadruplé
8: sur
0: un match de la troisième place. Voilà, mais sinon, l'enjeu collectif.
8: Bon. Sur ce match. Sam, t'aurais kiffé de jouer ce match ou pas?
18: Non, compliqué. Pour être honnête, pour moi, c'est des matchs. Pour moi, je me demande même pourquoi il existe, parce que tu finis une demi-finale, t'as pas la finale, tu vas jouer la troisième, quatrième place. C'est même pas une petite finale, c'est vraiment troisième, quatrième place, et on se souvient même pas de ça. Honnêtement, de toutes les coupes du monde, je me souviens même pas qui a fini troisième. Ouais, donc c'est quelque chose où c'est dur. Donc là, pendant quelques jours, tu dois déjà te réfléchir, repenser au match, à la défaite, à ce qui s'est passé. Et en plus, tu dois rester professionnel pour penser à jouer ce match-là. Non, c'est trop compliqué. Franchement, pour moi, ce match-là, il devrait même pas le mettre. Mais bon, en tant que professionnel, tu vas quand même sur le terrain, tu joues l'Angleterre. L'Angleterre, c'est pas une petite équipe. Ils ont quand même des joueurs qui valent la peine, en tout cas, de jouer ce match. Mais moi, j'aurais pas forcément... sur le moment, j'aurais pas été content, mais au final, quand t'es sur le terrain, tu fais le job. Hein,
17: t'as tout à perdre dans ce match-là. Tout à perdre, parce que si tu gagnes, on dira, ouais, mais de toute façon, c'est un match bidon.
18: Si tu perds,
17: on pourra dire, ouais, mais normalement, c'est un match de l'équipe de France quand même. Tu dois.
0: Non, je pense que tu peux quand même finir sur un petit sourire. Oui. Souvent, on dit ça avant, ouais, c'est consolant de l'art. À la fin, ça gagne 3-0.
17: Moi, je suis friand des insides.
0: Ce sera pas l'émotion finale, évidemment, mais il y aura quand même quelque chose.
17: Je suis friand des insides sur les réseaux sociaux de l'équipe de France.
0: T'as vu la photo là?
17: Mais elle est terrible.
0: La photo à l'hôtel?
17: Non, mais elle est terrible.
0: J'allais le dire à l'instant, je suis devant là. La photo postée par la Fédé des joueurs,
17: j'ai vu une vidéo TikTok ou Instagram où ils sont avec les membres de l'hôtel, etc. Ils descendent.
0: Ils ont retenu en otage.
17: Non, mais attends, mais les mecs, en fait, ils viennent de perdre une demi-finale. Ils avaient l'objectif de gagner une Coupe du Monde. Tu les laisses 2-3 jours comme ça à l'intérieur. C'est franchement.
0: Non, pour le coup, regardez dans l'escalier à gauche.
17: J'ai pas envie de les plaindre, mais ça doit être terrible. Pour des sportifs de très haut niveau, ça doit être terrible. Il faut qu'ils aillent en vacances. Là. Mais à quoi sert ce match?
0: Regardez sur le compte X de la Fédé. Ils l'ont posté là ce soir. Sur la gauche, l'escalier, au moment de faire la photo avec tout le personnel de l'hôtel. Rabiot, Maignan. Cherki, Konaté, il tire une gueule, les gars.
17: Ah non, mais
0: là, il a marqué. Qu'est-ce qu'on fait là encore?
20: Arthur est encore là ou pas? Oui, oui. Arthur, j'ai lu. C'est quoi l'histoire que les joueurs voulaient avoir une soirée de libre et le staff aurait dit non?
3: Alors, en fait, hier, à leur arrivée en milieu d'après-midi, fin d'après-midi même, à Miami, il y avait donc cette installation de prévue très tranquillement à leur hôtel. Les familles, pour la plupart, sont arrivées aussi hier en fin de journée. Je peux vous dire que j'ai voyagé avec la famille Rabiot, donc voilà, les entourages étaient là. Et donc, certains joueurs s'imaginaient à ce qu'il y ait une soirée de libre d'accordée par le staff des Bleus. Et donc, il y a eu quelques discussions et Didier Deschamps a été clair et net en disant que non, il n'y allait pas y avoir de soirée est libre d'accorder. Donc finalement, tous les joueurs sont restés à l'hôtel tous ensemble. Ouais,
20: mais ça, c'était hier soir.
3: C'était hier soir.
17: Oui, parce que moi, c'est de la Miami.
20: Ouais, d'accord, mais bon, quand même, je vois pas pourquoi tu leur laisses pas la soirée de libre là. Mais ça y est, la Coupe du Monde, elle est finie. Hein,
18: quand ouais, mais là, en fait, ce qui se passe, c'est que.
17: Je peux pas leur laisser parce qu'il y a une déception.
20: Ouais,
17: y a
20: non, mais une soirée de libre, on voilà, parle pas d'aller jusqu'à 5h.
18: Oui, mais ce qui se passe,
20: tu vas aller manger.
18: Oui, mais c'est quoi soirée libre?
17: Bah, libre,
18: c'est quoi soirée libre?
17: Libre, c'est libre.
18: Oui, c'est libre, c'est libre. Donc on s'en fout. Libre, c'est libre. Tu fais ce que t'as envie. Et ce qui se passe, c'est que là, déjà, tu viens de perdre.
20: Oui,
18: on connaît très bien les médias. Et que si là, on les voit faire la Java alors qu'il y a ce match-là, on dira, ouais,
17: demain, en fait,
18: on
17: va en boîte de nuit. Voilà.
18: Donc c'était la meilleure des choses. C'était la meilleure des choses.
0: Je suis d'accord avec ça. Moi aussi. Merci, Arthur.
20: Dommage.
0: Merci, Arthur.
3: Salut, messieurs. Bonne soirée.
0: Bonne soirée à toi. Profite de Miami. Tu peux, aller, tu peux sortir sans restriction.
3: Ouais,
0: dans un instant, les amis.
17: Au final, pour les reporters, c'est pas mal quand même cette troisième place.
0: Mais là, mais...
17: Ah là, c'est l'horreur.
0: Ils ont retourné dans New Jersey. Là.
17: Pour les reporters,
0: ils ont fait Dallas, Miami.
17: RMC, c'est extraordinaire.
0: Ils ont passé un mois sur la côte Est.
20: Ah ouais, c'est Sam et nous, Titi aussi. Bah, du coup.
0: Ah après, oui, Sam, il a sillonné tout le pays. Quoi.
17: Ah ouais, Sam il connaît Miami. Il a pas eu besoin d'une troisième place de l'équipe de France pour être à Miami.
18: Quand même.
0: Est-ce que t'as acheté une crème de beauté proposée par Sam, son compte Instagram?
17: Mais je devrais essayer.
0: Mais attends, c'est pas proposé de Sam.
18: Skincare, c'est important. Prendre soin de son corps, c'est très important.
17: Oui, t'as
18: et bientôt, je vais faire la mienne. Je vais faire la mienne perso et tout ça. Et comme ça, je vous en enverrai.
0: Ah, avec plaisir, tu ramènes ça.
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8: Avec Samuel Umtiti et Kevin Diaz et Walid Acharchou, RMC, c'est l'after. 22h36, on est ensemble, vous le savez, jusqu'à minuit. Alors, on poursuit sur les bleus, mais là, on parle pas de passé, ni de présent, mais d'avenir. Même si tu vas évoquer la Coupe du Monde de Dembélé, mon cher Walid, Zidane arrive dans quasiment les meilleures conditions. Conquérir un titre qui échappe aux bleus depuis 8 ans, avec une très belle génération. Il va devoir faire des choix tactiques. Et d'ailleurs, toi, Walid, tu crains que Dembélé soit le grand perdant de cette Coupe du Monde. Jingle, Walid.
13: Tu peux répondre à la question, s'il te plaît, Kevin. T'es un dodane, t'es un ralentisseur. Et vraiment, tu ralentis tous les débats.
8: C'est une belle inspiration, c'était sur la croisière de l'after.
25: C'est
8: Kevin
25: là.
8: Est un dodane.
25: Je pense que c'est, vu qu'avec Kevin.
16: Très fier d'être un dodane.
25: Vu que Kevin, c'est très très dur en débat toute l'année, je pense que c'est ma meilleure répartie.
8: Non, mais le dodane, c'est.
25: De l'histoire.
8: Le dodane, c'est la sécurité.
16: Eh oui. Hein?
8: Kevin, c'est la sécurité.
16: C'est pour te ralentir, Walid.
8: C'est ça.
25: Ah, d'accord, il me ralentit par rapport à l'enflammade.
8: Bah oui,
16: c'est le feu et la glace.
8: Oui, sinon, vrai. Tu vas dans le mur. C'est pas donné, tu vas dans le mur.
25: C'est vrai, ouais. t'as raison. Voilà. Mais.
16: En plus, c'est pas conduire.
25: Mais parfois, il est un peu trop.
16: Condescendant ?
25: Non, mais non. Et en fait, il ralentit beaucoup trop pour pas grand chose, souvent.
8: Oh, ça, c'est violent, en revanche. Je préférais Dodane.
25: Ah, d'accord. Mais c'est pas dans le dodan. Mais bref, quand il est mal luné, quand il a des soirées où il veut vraiment être le professeur. Mais pour revenir sur Dembélé. Dembélé pour moi est sera le grand perdant de cette Coupe du Monde, je pense. C'est ma vision, notamment avec l'arrivée de Zinedine Zidane. Pourquoi ? Parce que s'il y a bien un enseignement à tirer de cette Coupe du Monde, c'est que pour moi Dembélé à droite est une mauvaise chose. Est une mauvaise chose pour tout le monde, est une mauvaise chose pour l'équipe de France, est une mauvaise chose pour le joueur, parce que Dembélé n'est plus un ailier, n'est plus un joueur de 1 contre 1, n'est plus un joueur de déséquilibre. C'est un joueur pour moi qui est capable de presser très très fort, qui est capable d'incarner une attaque en étant leader de par son changement de position, de par sa passe, sa qualité de passe, pied droit, pied gauche, sa qualité de finition quand il est en très grande forme physique et qu'il a la lucidité. On l'a vu avec le Paris Saint-Germain, mais c'est plus un joueur, c'est plus un ailier. Et moi je pense encore une fois que cette équipe de France a été dans le compromis footballistique pour ne pas frustrer les statuts. Et encore une fois, on l'a vu contre l'Espagne, même avec des performances médiocres de Olise et de Ousmane Dembélé, Deschamps n'a pas pu trancher. Et moi, je pense qu'avec l'arrivée de Zinedine Zidane, Zidane a vu la Coupe du Monde comme tout le monde, il va falloir qu'il fasse un choix devant. Et on l'a répété avant la compétition, moi, ma meilleure attaque était Ousmane Dembélé en faux numéro 9, Mbappé à gauche et Olise à droite avec un milieu à 3. Et je voulais que Deschamps ait ce plan B en travaillant ce plan B, mais c'était pas possible. Mbappé n'est plus un joueur à gauche, donc il est en numéro 9, donc Dembélé ne peut pas jouer en numéro 9 et qu'à un moment il va falloir couper des têtes. Et surtout que en équipe de France, on sait très bien que Dembélé est un joueur beaucoup plus impactant entre guillemets, même si pour moi il a pas le même impact qu'en club pendant les compétitions plutôt que entre les compétitions, où souvent il est blessé, souvent il est ménagé, il a un corps qui est quand même fragile. Moi j'ai peur que Dembélé soit le fusible du futur de l'équipe de France, surtout que pour moi Olise doit jouer à droite, parce que c'est ça, deuxième enseignement, c'est que Olise dans le cœur du jeu, quand ça pue, quand c'est compliqué, compliqué. Et quand il y a de la densité, et ben son meilleur poste, c'est comme au Bayern. Il a besoin d'espace. Il a besoin de prendre un petit peu la mesure des 25 derniers mètres en démarrant sur le côté. Et pour moi, c'est son meilleur poste. Et c'est là où on sera le plus équilibré. Et que faire de Ousmane Dembélé? Et je pense qu'en fait, si Ousmane Dembélé peut pas jouer en neuf, comme on l'a dit avant la Norvège, et on nous a rétorqué, ah bah vous avez vu, il a mis un triplé contre la Norvège. Au passage, contre la Norvège, il ne dribble pas son adversaire. Il contourne son adversaire pour frapper. Et je n'ai toujours pas vu passer un joueur sur le tournoi. Et pour moi, il a d'autres qualités. C'est un joueur qui est très très fort, mais dans d'autres aspects. Et j'ai bien peur que Dembélé en équipe de France, c'est un débat qui revient. Et à chaque fois qu'on aura un gros match, eh ben il faudra faire un choix et que c'est Dembélé qui devra être sur le banc ou sacrifié.
8: Sauf si Zidane convainc Mbappé de faire jouer à gauche.
25: Ça c'est. Voilà.
1: Oui, mais il y a même.
25: J'ai du mal à y croire.
1: Il y a même pas à convaincre.
25: Ça c'est une possibilité.
8: Convainc ou
1: il n'y a pas forcément à convaincre.
8: Lui impose d'aller à gauche.
1: Voilà. Walid nous avait dit au début de la compétition
8: qu'il n'était pas contre
1: Deschamps. Mbappé n'était pas forcément contre. Mais que Deschamps ne voulait pas. Moi aujourd'hui, si je sais même pas un conseil, si j'étais à la place de Zidane, ce qui ne sera pas le cas, je m'appuierais sur ce qui se passe au Paris Saint-Germain. Aujourd'hui, l'équipe de France, on en a parlé, il ne s'agit pas de vouloir faire l'Espagne, il ne s'agit pas de vouloir faire je ne sais qui, mais aujourd'hui, il y a des choses qui marchent. Et Zinedine Zidane, c'est un pragmatique. C'est un gars qui va s'appuyer sur ce qui fonctionne. Il l'a fait au Real. Il n'a fait que parfaire le travail de ses prédécesseurs avec un très bon management, etc. Aujourd'hui, il y a le plus grand club d'Europe au Paris Saint-Germain, avec le meilleur entraîneur d'Europe, avec la meilleure équipe et le meilleur collectif. Donc en fait, le Paris Saint-Germain représente tout ce qui manque à l'équipe de France. Aujourd'hui, factuellement, tout ce qui manque à l'équipe de France, c'est ce qu'arrive à faire le PSG. Presser, avoir une identité de jeu, arriver à avoir imposé quelque chose à son adversaire, que soit avec ou sans ballon.
8: Lucien Riquet, il a un temps infini pour mettre ça en place.
1: Pas de souci. C'est pour ça que quand tu es en sélection, que tu sois l'Espagne, que tu sois l'Allemagne, que tu sois les Pays-Bas, tu t'inspires souvent. Attends, je finis en disant que souvent, quand tu es une grande sélection et que tu as une grande équipe dans ton championnat, où en plus il y a des joueurs de la nationalité du pays, c'est-à-dire il y a quand même 5 joueurs qui sont du Paris Saint-Germain, il y aura peut-être un 6e avec Lucas Digne s'il est toujours sélectionné.
25: Un 7e avec Akliouche.
1: Un 7e potentiellement avec Akliouche. Ça veut dire que tu as 7 joueurs. 7 joueurs sur 21 ou 26. Donc en fait, je te dis pas que tu vas faire le PSG, mais inspire-toi un petit peu de ce qui se fait, puisque ce qui se fait le PSG, c'est le plus moderne du monde. Donc
25: il faut mettre Mbappé à gauche.
1: Mets Mbappé à gauche, mais au moins au début, essaye avec Dembélé. Il y a du Zaïre Emery qui arrive en trombe parce qu'il a été très bon quand il a joué, il a été très bon avec le PSG. Il y aura peut-être du Akliouche et il y aura des joueurs comme Saliba, comme Upamecano.
8: C'est le PSG qui
1: défonce.
8: C'est
1: le Paris c'est ce qu'avait fait l'Espagne avec le Barça.
8: Vas-y Sam.
1: C'est ce qu'avait fait l'Allemagne avec le Bayern. C'est ce qu'avait fait les Pays-Bas avec l'Ajax.
18: Akliouche, il va arriver, il va jouer. Ça va être ça. T'as d'autres joueurs quand même en équipe de France.
1: J'ai pas dit qu'il faut faire que du PSG. J'ai dit qu'il faut s'inspirer avec les joueurs Upamecano et c'est le Bayern, c'est Arsenal, c'est moderne aussi.
18: D'accord, il faut s'inspirer. Donc, si tu t'inspires du Paris Saint-Germain, tu essayes. Mais toutes les équipes devraient donc s'inspirer du Paris Saint-Germain. Et pourquoi ils ne le font pas? Alors, donc c'est pas parce que Lucien Riquet, il a cette mentalité-là. C'est sa philosophie à lui. Et tous les entraîneurs n'ont pas cette philosophie-là. Et c'est qui te dit que Zidane il va avoir cette philosophie?
1: Il n'a peut-être pas
18: cette philosophie-là. Donc c'est pour ça que moi je ne pense pas du tout qu'il faudra dire ah il faut faire comme au PSG. Encore une fois, Lucien Riquet, c'est Lucien Riquet.
1: Non mais là on parlait de Dembélé, Samuel.
18: Il n'a jamais aussi bien performé. Tu mets Ousmane en pointe en équipe de France, il va pas avoir le même rendu que Ousmane au Paris Saint-Germain. Ça n'a rien à voir.
1: Là, mais même ça s'il dépend le mettait, comment joue l'équipe de France.
8: Vas-y Sam.
18: Exactement, c'est pour ça que tu me dis, là il fallait mettre Ousmane Dembélé, tout ça.
1: Je n'ai pas dit qu'il fallait mettre,
8: Ousmane, écoutez-vous parler. Vas-y Sam.
18: Oui, mais tu m'as compris quand je te dis ça. Ouais. Mais c'est que, au final, t'as des consignes, t'as un collectif derrière aussi qui a des consignes. Mais là, si tu mets Ousmane, oui, il y a des choses à mettre en place avec un Kylian, mais il y a des choses à mettre, c'est pas juste mettre Kylian à gauche, il y a des consignes parce que au Paris Saint-Germain, quand ça joue sur des ressorties de balles ou même sur de la possession, bah, tu vois comment Ousmane se déplace et est-ce que ces positions ne seront pas déjà occupées avec des joueurs là en équipe de France? Il y a plein de choses à mettre en place. C'est pas juste de dire, ah, Ousmane, il faut qu'il soit numéro 9. Non, parce qu'à certains moments, au Paris Saint-Germain, il est pas forcément en tant que numéro 9. Il commence numéro 9, mais il se déplace, il y a du mouvement. C'est pour ça que je dis que pour moi, c'est tout un collectif qui doit, au final, avoir la même identité, ils pensent la même chose au même moment. Au Paris Saint-Germain, ça fonctionne parce que c'est un travail qu'il a fait depuis. Oui, d'accord, ok, bah parfait. Si
25: c'est... Moi, je suis persuadé.
1: Je te dis pas qu'il faut faire une copie. Je te dis qu'aujourd'hui, attention, si tu demandes à n'importe quel entraîneur d'être honnête et de te dire qu'est-ce que tu veux pour ton équipe, il va dire moi je veux que mon équipe fasse ce que fait le PSG, être bon avec le ballon, être bon sans le ballon, arriver à imposer des choses à ton adversaire, être plutôt cohérent sur coup de pied arrêté, arriver à avoir une identité de jeu forte qui est reconnue et dont les joueurs arrivent à l'apprivoiser. C'est ce qu'essaye de faire le Bayern, c'est ce qu'essaye de faire Arsenal, même si Arsenal on les appelle boring Arsenal, mais s'ils pouvaient rouler sur tout le monde comme l'a fait le PSG, ils le feraient aussi. Et donc je te dis pas que tu vas faire ce que fait Luis Enrique, t'auras pas les Portugais, t'auras pas Pacho, mais t'as quand même du Upamecano, t'as quand même du Saliba, t'as du Mike Maignan qui est un gardien ultra moderne, t'as quand même des joueurs au milieu de terrain, t'as du Olise, et donc tu vas pouvoir, en moins, je te parle pas du PSG ou pas PSG, c'est imposer un truc à ton adversaire collectivement.
8: T'as parlé du PSG quand même.
1: Je te dis pas que je parle ou pas du PSG, je te parle de la meilleure équipe du monde qui impose un truc à son adversaire. Et donc, puisque tu as 7 ou 8 joueurs dans ton effectif de l'équipe de France.
25: Après, ils ont pas le même statut en fait.
1: Ils ont pas le même statut. En équipe de France. Tu peux partir sur
18: ton propre. Je suis d'accord avec toi.

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2: Avec Kevin Diaz, Samuel Umtiti et Walid Acharchour, vous écoutez RMC, c'est l'after, 22h49, on est ensemble jusqu'à minuit, 32-16 ouvert, n'hésitez pas à vous appeler et à réagir au 11 de Zidane que Walid s'est donc procuré.
3: Oui.
2: Tu lis dans l'esprit Zidane, on va dire.
3: En tout cas, l'animation. Mais l'animation, et pour revenir sur le débat.
2: Annoncé le 11. Hein.
3: Parce qu'on s'est un peu.
2: Égaré
3: Non, pas égaré, mais c'était intéressant l'histoire du PSG, pas PSG, mais par rapport à Ousmane Dembélé, parce que c'est un rapport. Est-ce que tu dois donner les clés à Ousmane Dembélé ou pas? En tout cas, est-ce que tu dois le mettre dans la meilleure position? C'est les débats qu'on a eus. Parce qu'en fait, là, les débats d'après compétition rejoignent tous les débats qu'on a eus avant la compétition.
4: Moi, je suis d'accord.
3: Tu as pris un mur contre l'Espagne. Ouais.
4: C'est ceux qui disent ah, mais vous dites ça maintenant.
3: Mais en fait, pas du tout.
4: Ça fait six ans.
3: Sur le début de la compétition, j'ai quand même expliqué que le ballon d'or d'Ousmane Dembélé était un problème pour Didier Deschamps. Que le statut d'Ousmane Dembélé, que s'il n'était pas ballon d'or, s'il n'avait pas vu ce qu'il avait fait au Paris Saint-Germain, parce qu'il est devenu un joueur gigantesque, mais qui n'arrivait pas à transposer en équipe de France par rapport au statut de Kylian Mbappé, et ben que ça le mettait dans la merde des champs. Et qu'il était obligé de composer avec ça, parce que si Dembélé était sur le banc, ou si Dembélé était en numéro 10, soit en numéro 10 ça fonctionne pas par rapport à Mbappé, on l'a vu sur la première mi-temps contre le Sénégal, ou si il le met sur le banc, on aurait eu des débats, ah tu t'imagines, en équipe de France, Walid, on met le ballon d'or sur les bancs.
2: Deschamps s'était dit que Dembélé sortait deux saisons extraordinaires, en tout cas.
3: Oui, mais.
2: Qu'il n'était plus le même joueur qu'avant.
3: En tout cas, à droite.
2: Et qu'il pouvait lui apporter dès le coup d'envoi.
3: En tout cas, à droite. Et je suis même persuadé que même Dembélé, il sait que ce n'est plus un ailier, et qu'il ne veut même plus faire l'ailier. Il a trouvé un cheat code avec le PSG de comment gérer les zones mortes, comment gérer le timing. C'est lui qui a la boussole du jeu du PSG dans les 25 derniers mètres. Il sait comment servir Barcola, Gvaraske, Ilia, Désiré Doué. Et en équipe de France, ce n'est plus un mec qui doit coller la ligne. Il ne sait plus le faire. Voilà. Bref, ça,
5: c'est. Je suis d'accord. Hein. Ouais. Mais comme dans tout, même dans le pressing, il sait comment aller presser.
3: Exactement.
5: Il sait comment aller récupérer.
3: C'est pour ça que
5: je suis totalement d'accord avec ça.
3: Voilà. Donc, moi, je pense que Zidane, et parce qu'on parle du chantier du milieu de terrain, je crois que c'est Daniel qui en a parlé il y a 2-3 jours, etc. qui est intéressant parce qu'à chaque fois on se fait mêler au milieu de terrain par l'Espagne, par l'Argentine, donc bien évidemment qu'il y a un souci là-dessus. Mais moi le souci aussi c'est devant, c'est que Zidane, déjà je l'ai expliqué, mais c'est le grand gagnant de cette demi-finale, Zidane, parce qu'il va pouvoir arriver en disant les gars, moi je vous ai vu, ok, vous avez pris soufflante en 2024, vous avez repris soufflante en 2026, moi je vais quand même essayer d'apporter ma pierre à l'édifice, et il pourra avoir l'aura, la légitimité par rapport à ce qu'il a fait au Real, mais aussi de se dire vous vous êtes trompé, enfin vous n'avez pas réussi, croyez en moi. Et là il va falloir qu'il fasse des choix, parce qu'il y a un retour des Kitiké. D'accord. À un moment donné, pour les deux prochaines années.
2: On verra
3: dans quel état. Donc il y a Ousmane Dembélé, Olise, il y a Mbappé, Désiré Doué, Barcola, et je peux même rajouter pour moi Eli Kroupi qui va péter sur les 6 prochains mois. Donc pour moi c'est ça l'attaque de l'équipe de France. Et moi je vois Olise, il va refaire 4-3-3, sentinelle, deux milieux relayeurs, oublier Ryan Cherki, etc. Je vous le dis moi, je l'ai vu au Real Madrid, pragmatisme, il va arriver 4-3-3, deux milieux relayeurs, Zaïre Emery, Rabiot, Zaïre Emery, Koné, il va mettre un milieu de terrain, sentinelle devant la défense, et derrière c'est Olise à droite, Doué à gauche, Mbappé dans l'axe. Il va pas refaire. Moi, c'est comme ça que je vois le truc. Il va pas vous faire des
4: c'est
3: histoires.
4: Qui latéro, hein, c'est qui les latéraux?
3: Le latéraux, moi, je crois beaucoup au petit Metalli, là, qui va aller en première ligue, à gauche, et ou Truffert. Moi, pour moi, il va avoir un renouvellement à gauche. À droite, bah, il y aura normalement Malo Gusto, parce que Jules Koundé,
4: ouais, défenseurs,
3: il est en train de se muscler comme jamais. Je sais pas ce qu'il fait à la salle, mais il a plus d'explosivité. Et pour moi, ce n'est pas, quand tu vois les mecs, c'est des avions à droite, Hakimi, Dumfries. Nous, on a un mec

0: T'es pas latéral droit, faut arrêter les conneries. C'est un central, c'est pas un latéral droit. Donc moi je pense qu'il
1: peut. Troisième central
0: à trois. Et après t'as Upamecano, Konaté, parce que Konaté il va prendre une nouvelle dimension, je pense, au Real Madrid. Et que Saliba il est mort. Non, ça, je te parle là sur la dynamique. Et là il a, parce que je vous ai entendu sagement hier. Il va avoir la chance d'avoir 3 semaines de travail, Zidane.
1: Ça, c'est monstrueux.
0: Ça, c'est-à-dire que maintenant, le jugement de il a pas le temps et tout, etc., il va avoir des sélectionneurs qui vont avoir une vraie fenêtre pour travailler. C'est comme ça que je vois le truc.
2: Comment
0: et
2: ça,
0: pour
2: semaines.
0: Revenir sur mon débat, Dembélé, où est-ce que tu vas mettre Dembélé?
1: Attends, il y a Samuel.
3: En septembre, là, t'as une trêve internationale, c'est nouveau ça. Ligue des Nations, tu vas enchaîner.
0: 3 semaines.
3: 4 matchs. T'as 3 semaines pour travailler.
1: C'est dommage, c'est... Deschamps, il a jamais eu le temps de travailler, malheureusement. Ouais. Il n'a pas pu travailler le pressing, c'est dommage. Ouais. 16 ans, c'était pas assez long.
3: Voilà, comme ça, on sera encore plus exigeant avec Zidane.
0: Ah, putain. Il aura le temps de travailler. Ça, Deschamps, bon, je ne sais pas si Sam peut nous le dire, mais c'est quoi, c'est 2x7 avec les grands cages.
1: Les buts retournés, c'est 2x7
0: avec les grands cages.
2: Non, vous regardez plus TikTok que moi, donc vous savez très bien le
0: temps. J'ai vu les insides, à chaque fois, c'est une petite cage, grande cage.
1: J'ai vu aussi la queue leu-leu depuis le milieu de terrain et l'entraîneur qui lève la balle à l'entrée de la surface. Je l'ai vu souvent, celle-là aussi.
0: C'est ça, jouez.
1: Ouais,
3: c'est ça, exactement.
0: Il lance le ballon, jouez.
1: Allez, les gars, faut y aller, là, les gars.
3: C'est ça, c'est Warren N'Golo. Amenez les buts, s'il vous plaît.
2: Mais en revenant sur ce que tu dis sur Zidane, je pense.
1: Non, mais dis-nous si c'est vrai.
2: Zidane, en tout cas, il aura encore, comme Deschamps là, la chance d'avoir ce vivier là offensivement, et il aura un gros travail. Et je sais pas si ça va être 4-3-3, si ça va être pareil 4-2-3-1, mais il va falloir encore une fois qu'il arrive à trouver son animation offensive. Mais Ousmane, pour moi, s'il est performant avec Paris, à quel moment tu vas te dire je dois le mettre sur le banc? S'il est performant avec Paris.
3: Oui, mais il serait pas le seul à être performant, peut-être, Sam.
2: Et s'il
3: passe 4-3-3, il doit faire des choix.
0: Et si Olivier va au Real Madrid, et aussi,
2: dans tous les cas, vous savez, quand vous êtes professionnel, et que ça soit dans votre club ou en sélection, il y a de la concurrence. Et que au final, c'est ça. Moi, ça me dérange pas. Si Ousmane est sur le banc, ça veut dire qu'il y a une personne qui est meilleure que lui et qui arrive, en tout cas, à être décisif, ou plus décisif que lui. C'est ça, il faut que l'équipe de France avance. On va pas juste penser au cas Ousmane Dembélé, c'est l'équipe de France avant tout. Donc il a été ballon d'or, c'est très bien, il est capable d'apporter, mais au final, la concurrence, c'est la concurrence. Et au final, il sera obligé de faire des choix. De
0: ça, moi, je n'oublie pas le trophée UNFP avec Ousmane Dembélé, la petite blagounette.
2: Oui, je sais ce
0: à
2: que
0: Deschamps,
2: tu vas me dire.
0: Quand oui. Il dit, oui, j'aimerais bien qu'il me fasse jouer dans l'axe. Et on l'a analysé, tout ça. Mais la réalité, c'est qu'aujourd'hui, il y a 2 places. Ousmane Dembélé et Mbappé à gauche, même si c'est les meilleurs amis du monde. Il n'y a aucun problème là-dessus. Il y a un moment, si Ousmane Dembélé, il reprend une 3e Ligue des Champions et qu'il continue à jouer à droite, c'est bien beau, hein, c'est bien beau tout ce qu'on voit sur les réseaux sociaux, les frérots et tout, etc. Il y a des choix à faire. C'est-à-dire que soit tu le fais jouer dans l'axe, soit tu le fais jouer sur le banc, soit tu le mets sur le banc. Il y a un moment, tu peux pas. Qu'est-ce que tu veux faire? On va continuer à s'entêter. Ousmane Dembélé, en 2024, d'accord, déjà, il n'était pas encore ballon d'or, il n'avait pas encore gagné la Ligue des Champions, mais en 2024, c'est déjà un joueur. On ne sait pas où le mettre. 4-4 de losange, 4-3-3. Où est-ce qu'on met Ousmane Dembélé? Là, la même chose en 2026. En 2028, on va repartir sur la même chose. Il aura pris 2 ans de plus. Ce sera encore moins un ailier de débordement. Il y a un vrai cas, je pense, moi, Ousmane Dembélé. Et pourtant, moi, je suis un grand, grand fan du joueur. On a parlé de sa trajectoire, de tout ce qu'il fait au PSG, son importance, son leadership. Mais tout ce qu'il fait au PSG, il n'y a rien à redire. Mais en équipe de France, il y a un questionnement.
3: Tout à fait.
2: Il faudra trouver la manière. Il faudra trouver la manière. C'est le job du coach.
0: C'est le chantier. C'est le chantier.
3: Rien de Cherki, il aura une place, vous croyez?
0: Non.
3: À jouer, un rôle à jouer dans le Zidane équipe de France.
0: Super sub,
3: pas plus.
0: Zidane, il a joué avec un numéro 10, c'est Isco, 4-4 de losange. Deuxième saison où c'était monstrueux. Mais je sais pas si Cherki lui donne la garantie qu'Isco avait à l'époque, surtout dans un football de club. James, il l'a mis au placard. Alors que James, au poste de numéro 10, il préférait... Bon après, il avait Kroos et Modric en milieu relayeur. Mais moi, je reste persuadé qu'il préfère des joueurs lancés à travailleurs que des joueurs qui vont avoir le ballon dans les pieds.
3: Oui, et parce que Zidane ne sera pas là pour faire des cadeaux non plus.
0: Ah non, il
3: certainement
0: pas. Là,
3: pas. Mais moi,
0: pour ça. Cette Zumba, ouais, Zidane, il va mettre Cherki, je sais pas
3: non,
0: pourquoi.
3: Non, c'est pas ce que vous êtes. Ça marche pas comme ça avec lui. Pragmatique, Zidane, attention. Pas de sentiments.
1: C'est pas pourquoi des sentiments d'ailleurs, non, il n'y a pas de sentiments à voir, Zidane.
0: Non, parce que Zidane numéro 10.
3: Il va pas réagir à la sensibilité foot, tu vois.
0: Il était numéro 10, etc.
3: Tu vois.
1: Ouais, Zidane, il a surtout joué à une époque où il avait tellement de talent que dans toutes les équipes où il a été, il s'est imposé. Il a eu des difficultés aussi au début à la Juve, mais il s'est toujours imposé. Au Real, pareil. C'était un joueur très, très différent. C'est un des trois meilleurs joueurs de l'histoire du football français. C'est pas pour rien. Donc, le comparer à qui que ce soit, c'est difficile.
0: La partie sur Ryan Cherki, moi, Ryan Cherki, il m'a déçu sur cette Coupe du Monde. Et moi, je pense que, comme Ousmane Dembélé, lui aussi, c'est un perdant. Mm-hmm. Parce que moi, je pense qu'il devait avoir, il devait donner aussi cette légitimité en super d'apporter véritablement quelque chose. Bon, contre l'Espagne, elle n'est pas dégueu, ça rentrait, mais ce qu'il a fait avant, même s'il a eu des circonstances
1: atténuantes. Contre l'Espagne, il y a une louche ou deux qui servent à rien.
0: Oui, même s'il a eu des circonstances atténuantes sur l'extra sportif, mais il va falloir montrer plus de choses.
1: Pour en revenir à Ousmane Dembélé, j'ai dit ce que je pensais. Par contre, sur ce qu'a dit Walid, sur la succession Didier Deschamps avec Zinedine Zidane, moi je pense en effet que je l'espère, que ce sera un 4-3-3. Un 4-3-3, alors je ne sais pas si on jouera comme le PSG, j'aurais bien aimé le voir, mais on aura le temps de le découvrir. Par contre, 4-3-3, la sentinelle, je me demande qui ce sera, parce que Koné, c'est pas vraiment une sentinelle.
0: Tchouaméni,
1: tu penses?
0: Ouais, mais ouais, je sais pas, il y a pas mieux aujourd'hui.
1: Peut-être, mais je pense que Warren Zaïre-Emery que j'ai vu rentrer là,
3: je pense qu'il va beaucoup l'aimer.
1: Même tu parlais d'un arrière droit, mais je pense que Warren Zaïre-Emery peut jouer arrière droit dans un rôle peut-être un peu moderne.
3: Voilà les amis, une question, il est resté combien de temps à la tête de l'équipe de France Deschamps, Kevin?
1: C'est 14 ans.
3: 14 ans, c'est ça, hein?
1: Oui.
3: Tant te dire 16 ans là pour ça.
1: Ouais, pour moi les 14 ans, j'ai l'impression que c'était 18.
0: Ressenti 32.
1: Ouais.
3: Vous êtes dur. Hein. On vous en veut beaucoup sur le chat. Hein.
1: Ouais, ce soir,
3: qu'il n'a même pas terminé lâchement, vous tombez sur Deschamps.
1: Moi, de toute façon,
3: toi, tu l'as toujours fait, toi.
1: Je le disais depuis le début. Donc,
0: moi, bravo Deschamps pour tout ce qu'il a apporté en termes d'image, le titre.
1: L'image, il a redoré l'image.
3: Il a redoré l'image. L'équipe de France en ruine.
0: Ah oui, enfin.
3: Il y a eu Laurent Blanc et après.
0: En ruine.
1: En ruine. Moi, je pense que si Laurent Blanc était resté, il aurait réussi à avoir des résultats.
3: Il a ramené l'équipe de France au sommet.
1: Moi, j'ai bien aimé.
3: Enfin, il a rendu compétitive à nouveau.
1: Je suis désolé pour les fanboys de Deschamps dans le chat, mais j'ai bien aimé la phrase de Christophe Dugarry. Voilà. Il a le même palmarès que Roger Lemaire et Aimé Jacquet.
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3: L'after avec Oïda Cherchour, avec Kevin Diaz et Samuel Umtiti. On est ensemble jusqu'à minuit. Alors, on va parler de la finale maintenant. Espagne-Argentine. C'est dimanche soir à 21h. Ce sera évidemment sur RMC. Grande journée spéciale, bien sûr. pour ce duel. Sam, une question simplement, je t'ai pas entendu là-dessus. Si on met la France de côté, est-ce que c'est la finale rêvée, franchement? Si on t'avait dit ça, si on oublie la France, c'est pas évident. Ce sera Espagne-Argentine, est-ce que tu aurais kiffé l'idée? Samuel.
2: Bonjour. Ouais.
3: Oui, je t'entendais plus.
2: Moi, pardon. Non. J'adore. Ça soit l'Espagne, leur manière de jouer, ils sont montés crescendo dans la compétition. Et je suis un grand fan. Et après l'Argentine, pour moi, c'est des tueurs. Ils ont faim, ils ont la dalle, ils ont. Et en fait, j'aime moi cette mentalité là et que même s'ils encaissent des buts, bah jusqu'à la dernière seconde, tu sais qu'ils peuvent pousser et t'en mettre. Et je sens qu'il va avoir du jeu. C'est une équipe qui, à certains moments, tu penses qu'elle est endormie, mais sur un éclat, par exemple, d'un Léo Messi, une action, il peut se passer quelque chose. Et moi, j'ai envie de vivre une finale comme ça avec de l'action, avec des buts. Et je pense que c'est la finale, idéale, parce que là, je voudrais plus la France, mais sans la France.
6: Effectivement, c'est la semaine idéale.
3: Non, mais même en termes de script, de scénario, de Netflix, tout ça, ouais. C'est fou.
6: C'est fou. Ouais.
0: Je pense que France-Argentine, c'est
3: toute la narration.
0: Sur Netflix, c'est France-Argentine, c'est au-dessus. Sur la
1: c'est la finalissima. Oui, elle n'a pas eu lieu en plus entre le champion d'Europe et le champion d'Amérique du Sud.
3: Mais si. Pas on s'en fout, finalissima.
1: Bah si, c'est important.
3: Mais bon.
1: Non, franchement, pour le coup, il y a des matchs qui sont un peu nazes. Mais là, franchement, que le champion d'Amérique du Sud, il fasse, entre guillemets, un amical pour voir, pour se régler en mode.
3: Un amical, comme tu dis.
1: Oui, mais là c'est plus un amical, c'est la finale.
3: Oui.
1: Donc en fait c'est la vraie finalissima qui n'a pas eu lieu en mode exhibition, qui va avoir lieu en Modovision et dans un tournoi officiel qui est le plus beau tournoi de l'histoire du football. Et donc c'est extraordinaire d'avoir ces deux pays-là qui sur les quatre dernières années sont les deux meilleures équipes.
3: Exactement.
1: Je suis désolé, c'est les deux meilleures équipes avec les deux meilleurs groupes, avec peut-être pas les deux meilleurs joueurs, mais en tout cas Messi le meilleur joueur de l'histoire ou pas loin, et Yamal le peut-être futur meilleur joueur des 10-15 prochaines années, en tout cas ce qu'il a montré depuis le début de sa carrière, c'est phénoménal. Je suis désolé, la grinta des Argentins, le système de jeu et la technique des Espagnols. Attention, parce que l'Argentine est une équipe très technique, avec des joueurs très techniques. Il faut pas les réduire juste.
2: Moi, je vois l'Argentine gagner, pour info.
1: Comment?
2: Moi, c'est l'Argentine. Ouais.
3: Mais ils m'ont retourné, les Argentins. Ils voient l'Argentine gagner, Samuel. Ils m'ont retourné après leur demi contre l'Angleterre. J'y croyais pas avant ça.
6: Ouais.
3: Et désormais, avec eux, tout est possible.
1: Non, mais tout est possible depuis le début. Faut pas oublier.
3: Ils ont deux options. Ce que la France n'avait pas.
6: Juste pour revenir sur l'avant-match, sur ce que ça peut comporter. Tu l'as dit, sur l'aspect collectif. Pour moi, c'est les deux meilleures équipes au monde, les deux meilleurs collectifs, les deux meilleures dynamiques. Deux coachs qui font du très, très bon boulot. On l'oublie, mais quand même, l'Argentine, ils ont fait Copa América 2021. D'accord? Ils ont gagné 2022 Coupe du Monde, Copa América 2024. Aujourd'hui,
1: premier en qualification.
6: Exactement. Aujourd'hui, ils sont finalistes 2026 et l'Espagne, c'est Ligue des Nations 2023, Euro 2024. Aujourd'hui, ils sont en finale de 2026. C'est-à-dire que
1: De la Ligue des Nations 2023.
6: Et finale de la Ligue des Nations l'année dernière. C'est monstrueux.
1: Plus champion olympique.
6: Voilà, c'est monstrueux.
1: Plus champion olympique chez les filles.
6: Exactement. Donc aujourd'hui, on a les deux plus gros pays de football à l'heure actuelle qui vont s'affronter sur une finale aux États-Unis. Avec en plus la transmission individuelle entre Lamine Yamal et Léo Messi, qui ont 20 ans d'écart, c'est monstrueux. Le scénario d'avant finale, moi me plaît terriblement. Ça c'est une certitude.
3: On va débattre, bien sûr. Est-ce que les Espagnols sont mieux armés pour contrer ou contourner l'agressivité, l'intensité, la grinta argentine? T'as raison, ne le réduisons pas à ça, à un football brutal quasiment, parfois, vicieux aussi, c'est vrai.
1: Et attention, parce que Samuel...
3: Une équipe qui compte sur une armada de joueurs hyper techniques, hyper à l'aise, on l'a vu sur les 20 dernières minutes contre l'Angleterre.
1: Et encore, ils ont Nico Paz qui n'a pas fait une minute, ils ont Barco qui n'a pas fait une minute, ils ont encore des joueurs techniques sur le banc, des jeunes. Mais attention, parce que moi j'ai déjà joué contre des équipes espagnoles, et je pense que ça... Il ne faut pas croire, les Espagnols, ce n'est pas des sympas sur le terrain.
3: Non plus.
2: Cucurella, Soro, et tout ça, c'est des... Non, c'est pas des gentils.
1: Ouais. C'est pas les méchants les Américains, comme les Sud-Américains peuvent être. Mais attention, ils te mettent des coups en douce. Je me rappelle d'un match amical, tu te rappelles de Munitis contre l'équipe de Pedro Munitis.
6: Ce qu'il avait fait contre Santander.
1: C'était Santander, je fais un match amical, centre au deuxième poteau.
6: Je joue contre Santander, toi.
1: Ouais, match amical. Ah ouais, préparation. Et le mec me met un coup de coude sorti de nulle part. Je le regarde, je dis. Le gars, match amical, pas match amical, je te dis direct. Les gars, ils étaient pas là pour rigoler. Donc, on croit les Espagnols, c'est des beaux joueurs de foot et tout. Attention, ils savent mettre des coups.
3: Bien sûr. Xabi Alonso, il en mettait aussi énormément.
1: Bien sûr.
3: Fabien Ruiz est capable d'en mettre. Busquets aussi.
1: Piqué. Évidemment, les mecs, c'était pas là pour
3: et de manière très discrète aussi.
1: Ouais. Ah oui.
3: Ah oui, très bien fait.
1: Ouais, c'est plus discret que certains. Ouais.
3: Tiens, il y a Mamad qui est avec nous, 32-16. Salut Mamad.
13: Salut les gars, ça va?
3: Ouais, et toi? Bienvenue dans l'after sur RMC. Alors, est-ce que c'est la finale rêvée pour toi?
13: Ouais, moi, de toute façon, la finale rêvée, à partir du moment où il y a l'Argentine de Messi, le meilleur joueur de tous les temps en finale, déjà, c'est quelque chose, c'est vraiment énorme. Et j'aurais voulu un France-Argentine, parce que voilà, on supporte aussi l'équipe de France. Mais à partir du moment où la France s'est fait corriger par l'Espagne, bah, voilà, on va voir une opposition de style. Et surtout, on va voir un joueur, un Chibani, hein, un Messi, 39 ans.
0: Un Chibani, un Chibani.
13: Qui peut être le papa de... qui peut être le papa de
3: Yamal. Il est plus âgé que son père.
13: Exactement. Mmh. Qui peut être le père de Yamal et d'autres joueurs. Hein. Et quand on voit ce qu'il a fourni, mais moi, rien que de voir les derniers moments de Messi, déjà pour...
3: Rien que ça, ça fait l'histoire, t'as raison.
1: C'est vrai que quand il joue sur le terrain, t'as l'impression que t'es en train de voir tu vois, les dernières minutes d'un film extraordinaire. Tu vois, c'est les derniers épisodes de Game of Thrones, quoi. Bon, même s'ils étaient pas ouf, les derniers...
3: Ça a mal fini, hein.
0: Chibani, c'est un peu... C'est une expression maghrébine qui veut dire l'ancien, quoi.
3: C'est l'ancien, voilà, c'est ça.
0: C'est l'ancien qui vient régler tout le monde, quoi. C'est le Chibani.
13: Et franchement, les gars, moi, je dis aux plus jeunes et à tout le monde, hein, de profiter vraiment de ces derniers moments d'histoire du foot, hein, parce que franchement, faut se rendre à l'évidence, ce gars-là, il a vraiment tout plié. Et aujourd'hui, des fois, dans certaines discussions, on va te comparer Messi et Ronaldo, mais il y a même plus de... Faut arrêter ce débat-là, il n'existe plus. Et j'aurais vraiment voulu, moi, voir France-Argentine, une revanche de la France avec une belle prestation de Messi. Malheureusement, on l'a pas.
0: C'est vrai que la compétition de Léo Messi a fait très mal à Ronaldo quand même, parce qu'il y en a un qui a dit I'm back après un doublé contre l'Ouzbékistan et qui a deux ans de plus, et un autre qui en finale de Coupe du Monde 4 ans après l'avoir remporté, ou je sais pas si vous vous rappelez, mais donc en 2022 il avait deux ans de plus que Cristiano Ronaldo à cette Coupe du Monde actuellement Léo Messi. Donc,
3: j'ai pas compris. C'est pas clair, là.
0: Bah, si, en fait, Léo Messi,
3: il avait
0: 35 ans. Oui. Ok, d'accord. Ronaldo, à l'époque, il avait 2 ans de plus.
3: Okay.
0: Il avait 37 ans. Aujourd'hui, donc, il a 2 ans.
3: Toujours 2 ans d'écart.
0: Aujourd'hui, il a
1: 39 ans.
0: Il a 2 ans de plus que la compétition 2022 de Ronaldo.
1: Tout à fait. Où il s'est fait
0: éliminer. Il était remplaçant contre Maroc.
1: Elle est un peu alambiquée, si tu me
3: permets. Oui, mais tu m'as exprimé.
0: Voilà.
3: D'accord.
13: Et les gars, moi, il y a un truc aujourd'hui, il y a vraiment, parce que sur mes réseaux et quand j'en parle et que je dis que je supporte l'Argentine pour la finale, tout de suite, c'est ouais, mais c'est un pays, entre guillemets, ouais, c'est un pays
1: raciste,
13: c'est un pays ici, c'est un pays comme ça. Mais je me dis, mais même en France, on a peut-être une candidate qui va gagner et qui est d'un parti bizarre. Donc à un moment donné, moi c'est plus le football. Moi je kiffe le foot.
3: C'est ça.
13: Et je juge sur le football. Je juge pas sur ce que la population ou ce que les dirigeants.
3: Ou ce que quelques joueurs ont fait de dramatique. C'est vrai. Hein, Enzo Fernandez en tête. On a consacré une heure à ce sujet hier soir. On a le droit quand même d'aimer ce que produit cette équipe argentine.
0: On fera le débat après ou on peut le faire maintenant?
3: On va le faire.
13: Et moi, pour finir, en tout cas, franchement, Walid.
0: Oui.
13: Franchement, je suis là ton début de carrière là dans les médias là. Franchement, très très fort. Yamal de l'after.
3: Alors doucement.
1: Alors lui, c'est pas un Chibani.
3: Doucement quand même.
13: Franchement.
3: Moi, je dirais plutôt Désiré Doué pour l'instant.
1: Mais... Il a dit qui comme joueur?
3: Il y a Lamine Yamal, doucement quand même.
1: Ah, il y a un peu de la Miniamal quand même. Il y a un peu de la Miniamal. Mais
3: Golden Boy, quoi. C'est
1: mais pas... là, il a commencé un peu plus tard qu'il y a de la Miniamal.
3: Il n'est pas numéro 2,
13: Ballon d'Or. Il y a une pertinence dans ses propos et ça fait plaisir. Ouais,
1: pas tout le temps, pas tout le temps.
3: Il faudrait que les décibels baissent un peu parfois, mais ça, c'est aussi ça marche, quoi. Il faudrait qu'il alterne.
13: Pareil, bonne reconversion de Sam.
3: Ah oui, Sam, évidemment. Ah,
1: Sam, depuis que je suis rentré, on peut regarder les matchs sur les télés françaises, c'est quelque chose. Hein. Ça progresse, ça va très très vite.
2: J'apprends avec les plus grands. Avec les plus grands, j'apprends.
3: Tout à fait.
2: C'est vrai que Walid. mais c'est un tirailleur, hein, Walid, faut pas l'oublier. Hein, c'est un tirailleur. Hein.
13: Moi, je suis. Sam, en vérité, je connais Walid, c'est pour ça, il m'a dit de dire ça.
1: Ouais, voilà, c'est ça, bien sûr.
0: Tu m'enverras ton rib.
13: Exactement.
3: Merci, Mamad. Merci Mamad,
0: merci beaucoup.
3: Très bonne soirée. Eh bien, on va y aller sur la vie de Kevin.
0: Bah oui.
3: C'est maintenant là, c'est à propos. C'est le bon timing. Je rappelle, hein, une grande partie des amateurs de foot, d'ailleurs l'AFP a fait un papier à Marseille notamment, interrogé une vingtaine de Marseillais sur le port notamment, le vieux port. Et le papier se finit ainsi, 80% des fans amateurs de foot sondés à Marseille sont pour l'Espagne. Ouais. Pour mille raisons différentes, diverses.
1: Toi, normalement, parce que l'Argentine en
3: a. Eh ben oui, et c'est toi, il y a un axe de Naples, Maradona, Argentine, Marseille. Et là, en revanche, non, pour plein de raisons. Il y en a trois principales, le style de jeu, le caractère un peu vicieux, le sentiment que cette compétition est corrompue et que la FIFA va absolument voir Messi gagner. Et donc l'Argentine, ça, encore faut-il le prouver. Et quand je dis ça, je me fais allumer, évidemment. Moi, journaliste, je veux des preuves. Montrez-moi. Si quelqu'un a des témoignages, des enregistrements audio qui disent que, montrez-le nous. Et puis, on peut débattre après. Non, on débattra même plus, vous aurez raison. Pour l'instant, on l'a pas. Voilà, on l'a pas. Et puis, effectivement, il y a ce volet, raciste. En fait, des chants racistes incontestables.
1: C'est vrai que en Espagne, dans les stades.
3: De Kunago, Aguero,
1: en Espagne, dans les stades, ça se passe pas.
3: Mais là, on parle des joueurs.
0: Ah, pourtant, ça arrive en cinquième point, là.
3: Mais non, c'est pas un classement, Walid.
0: D'accord, mais je sais pas, parce que dans ton énumération, pour moi, ça doit arriver quand même. Je pense, mais on en parlera après, que la principale raison, c'est les dérives de certains joueurs. Mais si, c'est.
2: Bah, non,
0: c'est mais si, mais moi, bah, je oui, pense. Bah, moi, je pense que c'est ça, moi.
3: Bon, après, alors justement. Moi aussi, je suis sûr que c'est ça. Et Kevin, toi, t'es sur le style. Ouais. Pour le style sur le terrain, l'incarnation du méchant argentin. T'adores ça, Jingle
2: mais,
3: Kevin.
2: Mais à quel moment c'est méchant?
14: C'est ça qui va pas. C'est qu'en fait, c'est la machine à laver, le seul mec qui déteint sur tous les autres, le seul t-shirt rouge dans le blanc, le mec qui te le laisse dans le club, ça fait 5 ans. J'ai dit qu'il y a quelques machines qui l'a fait mettre en rose.
0: Je voulais te le dire, mais pour moi, c'est ton meilleur passage depuis que tu arrives à l'after.
1: Okay. Et en plus, on parle d'un Argentin.
0: Exactement.
1: On parle d'un Argentin. Ouais. Non, mais moi, oui, moi, j'aime bien. Tu sais, il y a une expression en ce moment, Samuel, chez les jeunes, qui dit ah ouais, là, c'est les méchants.
0: Eux, c'est les méchants.
1: Eux, c'est les méchants. Et, ouais. Et en effet, l'Argentine, c'est les méchants. Et moi, j'adore ça. Déjà, j'adore ça parce que je connais le plus gentil des méchants, c'est-à-dire Omar Da Fonseca, que je considère comme un ami et qui est un vrai passionné de foot. Et donc, rien que pour ça, quand il me parle de l'Argentine, du football argentin.
0: T'as vu la vidéo qui circule là sur le après le but de Lautaro Martinez là.
1: Ah, après le but
0: de Scaloni non de Da Fonseca.
1: Ouais.
3: Ah oui, magnifique. Tout le monde l'a vu celle-là.
1: Non, mais moi c'est la famille et donc voilà et c'est loin de toute cette image qui est véhiculée là sur l'Argentine ou les Argentins. Mais en tout cas, pourquoi les méchants? Parce qu'en fait, sur un terrain de foot, il faut être méchant. Faut être méchant, c'est un sport de contact, c'est un sport.
2: C'est pas les gentils qui gagnent, hein.
1: Exactement, c'est un sport de combat. Il faut aller pousser jusqu'à la règle. On sait, bah ouais, moi j'aime bien le temps où tu pouvais aller gratter un penalty. Il y avait pas l'arbitrage vidéo pour voir. C'est comme ça, l'arbitre il avait sifflé, c'est comme ça. Bon, on est dans un autre football certes, mais aujourd'hui cette agressivité dont ils ont fait preuve, moi ça me fait sourire. Moi ça me fait sourire parce que quand je suis sur un terrain, que ce soit du tennis, que ce soit du foot, contact pas contact, moi je veux être méchant. Je veux enfoncer mon adversaire, je veux gagner par tous les moyens. Alors bien sûr, en restant dans les règles, bien sûr, sans sortir des sentiers battus et faire des dingueries.
0: La petite main dans les parties génitales, ça t'autorise
1: non,
0: ça,
1: pas non, forcément. Non. Mais en tout cas, voilà, s'il fallait être méchant sur le terrain, s'il fallait des fois faire mal, c'est pas que mettre un coup, c'est faire mal avec le ballon, c'est vouloir enfoncer le gardien quand tu frappes. C'est voilà, c'est ça, c'est le football, c'est le sport de haut niveau. Et moi, les Argentins, je suis désolé, moi, je me reconnais dans ce football, dans un football où tu donnes tout pour ton maillot, tu donnes tout pour les cuissons. Tu donnes tout pour gagner pendant 90 minutes, ça t'empêchera pas d'aller boire un verre à la fin du match, de serrer la main de l'adversaire. Et par contre, tu vois, il y a un truc. Nous, on a grandi avec Olivier Tom, avec le capitaine Tsubasa.
15: Et donc il y avait un mec qui s'appelait Mark Landers. Et ben Mark Landers c'était le méchant.
3: C'était un bel enfoiré.
15: C'était le méchant. Et ben aujourd'hui tout le monde aime Mark Landers. Et pourtant quand t'étais petit bah non t'étais pour Olivia Tone. Mais aujourd'hui t'aimes Mark Landers parce que la vie c'est pas que Olivia Tone. La vie des fois faut être Mark Landers. Et donc quand Mark Landers il envoie un boulet dans le ventre du mec pour passer, et ben il envoie un boulet. Et quand il faut déchirer les filets il va déchirer les filets. Et donc voilà c'est comme ça. Moi je trouve que le football faut pas qu'il y ait que des gentils parce que dans la vie y a pas que des gentils. Ouais. Ce qu'il faut c'est gagner à la fin du match. Et par contre respecter les lois du jeu. Et ça je pense que jusqu'à preuve du contraire, il les respecte. Et je finirai par dire que, comme je l'ai déjà dit, comme j'en parle à mes enfants, comme j'en parle aux jeunes, quand je discute autour du club, etc. Ah ouais, mais c'est corrompu. L'Argentine, ils veulent que Messi. Et Messi, il aurait dû prendre rouge contre l'Algérie. Non, Messi, il n'aurait pas dû prendre rouge contre l'Algérie. Non, il n'y a pas de corruption. Les arbitres, ils sont intègres. Ils peuvent se tromper, mais ils sont intègres. Arrêtez avec vos complots à 2 francs 50 ou à 2 pesos. Il n'y a pas de complot. L'Argentine, s'ils gagnent, ça aura été les meilleurs. Et si c'est l'Espagne, ce sera très bien aussi. Voilà. Un autre football. Ils auront été les meilleurs, faudra les féliciter. Et peu importe qui nous ait battu en 2022, ou qu'il y ait 2, 3, ou 4, ou 1000, ou 2000 débiles qui aient fait des chants qui sont certes condamnables, mais ça ne représente pas tout un pays. Parce que s'il fallait reprendre toute l'histoire de tous les pays qui participent à la Coupe du Monde, je peux vous dire que des insanités, vous allez en trouver.
3: Bravo.
6: Non mais d'accord, mais moi je vais rebondir juste sur le dernier point. Parce qu'en fait il y a beaucoup de débats aujourd'hui. Est-ce qu'on peut s'emballer sur l'Argentine? Est-ce qu'on peut kiffer en regardant l'Argentine?
3: Tu vas le faire, ouais. Mais d'abord je veux réagir au qualificatif de méchant justement, ouais. Je crois que Sam n'était pas d'accord avec ça concernant l'Argentine.
15: C'est affectueux.
2: Non, si, après, non, après, je comprends quand il dit méchant, et c'est vrai que même dans leur manière de jouer, ils mettent des coups, des fois c'est un peu beaucoup de vis même, c'est comme ça fait partie de leur ADN, de leur culture, ils sont comme ça, mais ils sont capables aussi, ils sont techniques, la plupart de leurs joueurs, ils sont très bons techniquement, et c'est ça qui leur a permis aussi de gagner leur match, donc oui, je comprends ce qu'on dit, ça peut être chiant, tu joues contre eux, des fois t'as envie de te battre limite contre eux, c'est chiant, mais il faut reconnaître aussi que techniquement, ils sont capables des fois de sortir des phases de jeu qui sont de très haute qualité.
3: Exactement. Alors Walid, tu voulais réagir également sur le dernier point développé par Kevin.
6: Il y a eu beaucoup de débats. Je crois qu'en plus après la demi-finale, il y a Daniel qui en a parlé en disant voilà que c'était admirable, que limite si on n'aime pas ce type de football, en gros, il comprenait pas que
3: comment ne pas aimer ce que cette équipe dégage sur un terrain. C'est ce qu'il expliquait.
6: Voilà. Moi, je fais la distinction entre ce qui se passe sur le terrain avec l'Argentine. Déjà, en plus, je trouve que la demi-finale qu'ils font, c'est la synthèse du football argentin, c'est-à-dire une première mi-temps UFC et une deuxième mi-temps de football incroyable. Parce que c'est des méchants, mais ce sont des formidables joueurs de foot. Quand tu vois Paredes, ce qu'il a dans les pieds, Rodrigo De Paul, Léo Messi, Julian Alvarez, Lisandro Martinez, tous ces mecs-là, Enzo Fernandez, ça reste des super joueurs de football qui ont une passion, qui ont un supplément d'âme que toutes les nations rêveraient d'avoir dans leur sélection. L'hymne national au départ, ce qu'ils mettent comme engagement, les supporters, c'est un pays du football. Et c'est même peut-être le pays du football aujourd'hui, l'Argentine, par rapport à tout ce que ça comporte. Il y a débat là-dessus, il y a eu les Pays-Bas, mais l'Argentine en ce moment, c'est bien évidemment que ça dépasse le football. Et ça, moi, je respecte ça et même j'adhère à tout ça. Maintenant, on peut pas en fait faire semblant de ne pas comprendre le fameux ressenti de certaines personnes qui ont été sondées à Marseille ou en France. Mm-hmm. Déjà il y a une rivalité sportive qui doit exister, qui doit continuer à exister. Ce qui s'est passé aux Jeux Olympiques avec Thierry Henry, ce qui s'est passé en 2022. Voilà, il y a eu des moments.
3: Attends, mais on a le droit de pas aimer cette équipe.
6: Il y a eu des moments où les Français, comme ils nous ont enlevé une Coupe du Monde et tout, etc. Sur la rivalité, moi encore une fois, les rivalités sportives, c'est comme ce qu'on dit. On dit on n'est pas un pays de foot, etc. On va reprocher aux gens de ne pas aimer l'Argentine en termes de rivalité sportive. Et après, très rapidement, et moi, je fais partie de cela, je fais la distinction, mais ce qui s'est passé en 2022 entre les chants de Enzo Fernandez... 2024, ce qu'a fait Dibu Martinez avec Mbappé...
15: Non, 2022, du coup.
6: 2022.
3: Après la Coupe América, le chant
6: oui, d'accord,
3: enfin,
6: oui, d'accord. Enfin, c'est-à-dire que Kun Agüero, qui, dans son live Twitch, même s'il n'est pas dans cette équipe-là, il était...
15: C'est ça le problème.
6: Il y a certaines valeurs, il y a eu certaines actions de certains joueurs dans cette équipe qui, moi, ne me vont pas. La même chose, je dis juste que personne n'essentialise l'Argentine en disant que c'est un pays de racistes. De toute façon, encore une fois, moi, je ne vais pas faire de
15: méchant. Il y a des gens qui le font,
6: quand même. Non, enfin, moi, je parle pour moi. Il y en a qui le font, mais moi, je parle pour moi parce que personne n'a des leçons à donner. Parce que
3: la France n'a pas de leçons à donner.
6: Il y a même, il y a plein de pays.
15: L'Espagne, je crois.
3: L'Italie, l'Espagne,
6: le racisme existe partout. Mais il y a eu
15: Les États-Unis,
6: il y a eu des faits
0: Il y a eu des faits avérés de certains joueurs. Ce qui s'est passé avec Prestiani, notamment, qui a été sanctionné avec Vinicius. On va pas faire semblant de dire qu'il y a rien dans cette équipe.
15: On n'a pas dit qu'on a rien.
0: Non, mais qui peut nous, comment, c'est comment on dit, rebuter, nous repousser.
15: Oui, mais
0: on a le droit quand même de. J'ai l'impression qu'en fait, non, il s'est rien passé, il y a rien eu.
3: C'est pas,
0: y a
3: ça, pas eu de. Voilà. Dit ça, en
0: non,
3: fait.
0: Mais, non, mais si. Non, mais
3: tout le monde, les chants,
0: moi je
3: et le silence de certains, moi, les gens-là, évidemment.
0: Moi, je pense que c'est tout le sens. Je pense ce qui s'est passé avec Enzo Fernandez, le fait que personne n'ait pris la parole, que ce soit Scaloni, que ce soit les joueurs autour, que ce soit même l'encadrement, la fédération de l'Argentine, moi, m'a dérangé. Ça me dérange le fait, je ne vais pas dire qu'il cautionne, mais en tout cas, il ne s'est rien passé autour de ces agissements-là. On rappelle quand même qu'à Chelsea, Wesley Fofana, il y a plein de joueurs qui ont pris la parole en disant qu'ils n'étaient pas contents de ce qu'a fait Enzo Fernandez. On a le droit quand même de faire un pas de côté là-dessus, tout en disant c'est génial, c'est un pays de football, on n'essentialise pas, tous les Argentins ne sont pas comme ça, et les histoires de corruption, pour moi, c'est n'importe quoi. Mais là-dessus, moi, je pense que c'est le principal problème entre la rivalité qu'on a et ce qui s'est passé en 2022 et ces agissements de certains joueurs. Tout simplement, faut pas aller plus loin, faut pas faire semblant. Maintenant, on peut aussi être conquis par Léo Messi, parce qu'est Léo Messi, parce qu'est cette équipe d'Argentine, mais on a le droit aussi de ne pas la supporter, tout simplement, ou de ne pas être dedans.
3: Mais à aucun moment quelqu'un dit ici, vous êtes des cons si vous n'aimez pas l'Argentine.
0: Et même pas,
3: c'est pas ça la réalité.
0: Daniel, il n'est pas là, j'avais pas
3: en son absence. Ouais. Il parlait du terrain, en fait.
0: Mais même pour...
3: Ce qu'elle dégage comme vertu.
0: Et même pour répondre à Daniel.
3: Que Sam et Kevin ont développé à l'instant. Laisse-moi finir. Ouais. Que Sam et Kevin ont développé à l'instant les vertus de combativité.
0: Okay. D'accord.
3: Le talent technique également.
0: Oui, oui.
3: Si t'aimes le foot,
0: mais Daniel,
3: tu peux aimer ça quand même.
0: Daniel, il est incohérent. C'est le même mec qui te dit que Djokovic.
3: Non, pas comparé.
0: J'en ai déjà parlé quand il était là. C'est un mec incohérent. C'est un mec qui te dit la triche. Enfin, pas la triche, mais le vice. Le fait d'aller aux toilettes après 7-0, le fait d'avoir été entre guillemets un humain, enfin il aime pas l'humain par rapport à tout ce qui dégage. On a le droit aussi sur certains joueurs argentins de ne pas aimer ce qui dégage. Et lui par contre sur l'Argentine, il te dit non mais je suis désolé, c'est émouvant, c'est super,
15: tu vois ce qu'a fait Barco par exemple,
0: ouais,
15: d'aller, je sais pas si c'est le l'égalisation ou le deuxième but,
3: c'est après le match,
15: c'est après le match qui court vers la mer. Non, mais qui court vers les Anglais, en gros, et c'est pour ça que Bellingham derrière.
0: Oui, après le but, il est parti.
15: Voilà.
0: Il a fait une course.
15: Mais ça me plaît pas. Est-ce que j'aurais pu le faire? J'en sais rien, dans l'euphorie du truc, je vais pas faire genre.
2: Mais c'est quoi? Il est parti chambrer
3: Bellingham.
15: Mais si derrière, je fais ça à un mec dans l'euphorie, et que le mec il vient.
2: Attends,
3: vas-y Sam.
2: Mais tu vas chambrer. Ouais. Il faut savoir accepter.
15: Ah, mais bien sûr.
2: Il faut savoir accepter le football et que, au final, Bellingham, après, j'ai vu l'action, il lui met un coup derrière la tête. Mais si, par exemple, t'as comment s'appelle De Paul ou Enzo Fernandez qui font ça, tu penses Bellingham, il va aller leur faire ça? Il sait très bien qu'il va faire ça, Bellingham. Mais moi, je dis juste qu'il faut faire la part des choses entre ne pas accepter, par exemple, les Argentins, ce qu'ils ont fait, les propos qu'ils ont tenus, certains, pas tous.
15: Certains.
2: Et ça, c'est la réalité, on n'accepte pas.
15: Bien sûr.
2: À côté de ça, tu peux dire que, oui, le jeu qu'ils proposent, les joueurs qu'ils ont, ils peuvent être talentueux, et que de les voir jouer, bah, ça te fait plaisir de voir une équipe jouer comme
15: c'est
2: ça.
15: Juste
2: par rapport à ce qui
3: est.
2: Voilà,
3: c'est tout ce qu'on dit.
2: Mais la réalité, c'est que, les propos qu'ils ont tenus, et que c'est vrai qu'après ça, il n'y a personne de leur côté qui a pris la parole en disant, écoutez, désolé, ça ne se fait pas de la part de mes joueurs, de nos joueurs, il n'y a personne qui a pris la parole. Mais au final, on vit dans un monde où c'est ce qui se passe. Réellement, c'est l'Argentine fait ça. En Espagne aussi, il y a des choses qui se passent. En France aussi, c'est la même chose. Mais il n'y a personne qui prend la parole. Donc, de dire
0: ça,
2: franchement,
0: ça.
2: Moi, je m'arrête même pas à ça. C'est pour ça qu'il faut se concentrer que sur le terrain. Et comme moi, je disais, moi, je suis content que l'Argentine puisse gagner. Et surtout, même pour Léo Messi, et que quand je le vois et tout ça, la fin qu'il a, 39 ans et tout ça, pour gagner encore un titre, alors qu'il en a gagné, je t'en passe, hein, tu vois, il en a gagné et gagné. Mais moi, je m'arrête sur ça, mais de parler de racisme à chaque fois, on sait ce qu'il en est. Il y en a en France,
0: mais
2: il y en a de partout. Ouais, dis-moi.
0: Si demain il y a un chant dans le vestiaire
3: de l'équipe de France,
0: tu penses que Mbappé ou certains joueurs, etc., ils vont pas communiquer, ils vont pas.
3: C'est du bon sens.
0: Demain il y a un chant en équipe de France, malgré le fait qu'il y a du racisme en France, demain personne ne dit rien, tu penses qu'il va avoir un attachement, une unanimité autour de l'équipe de France? Tu penses qu'il y aura pas un désamour?
2: Non. Mais moi je suis d'accord avec toi.
0: La même chose, Lamine Yamal, quand il a eu les histoires, notamment sur l'islamophobie ou sur du racisme, etc., il a pris la parole sur les réseaux sociaux, il a expliqué. expliquer et tout, etc. Le problème, c'est qu'avec l'Argentine, il y a eu des déclarations, il y a eu des chants, et qu'il n'y a rien eu derrière, et qu'il y a des gens qui ne se retrouvent pas là-dessus, et ça les freine.
2: Moi, tout je suis d'accord,
0: il faut respecter ça. Et voilà,
2: mais
0: tout
2: moi,
0: simplement.
2: Je suis d'accord.
15: Je sais pas. Oui, mais là, on parle de deux choses qui sont différentes. On parle de deux choses qui sont différentes parce que tu peux, bien sûr, ne pas respecter, et moi, je ne respecte pas ces personnes qui sont capables d'avoir des idées comme celle-ci, qu'elles soient argentines, qu'elles soient françaises, sud-américaines, asiatiques, où tu veux. Pardon, il n'y a aucun problème. Par contre, tu ne peux pas amalgamer la
3: corruption. C'est ça, le vrai souci.
15: On a perdu contre les Argentins.
0: Après, c'est les réseaux.
15: Et j'aime pas un tel. Oui, voilà. C'est ça le problème. Le problème, c'est que là, moi, quand je te parle de mon avis sur les méchants, je parle du terrain.
0: Moi, football, oui, moi, ça me
15: va. Les méchants sur le terrain.
0: Moi, ça me dérange pas.
15: Ça me va. Après, les chants, malheureusement, j'ai entendu ceux des Argentins. Je connais aussi, pour avoir une double culture, que les choses dans son ont un prisme dans certains pays, pas dans un autre.
0: Oui, mais moi, c'est un problème avec ça. Genre, c'est le folklore, c'est la culture.
15: Je te parle même pas de folklore, je te parle de prisme. C'est-à-dire que moi, j'ai vécu des choses où je sais que des gens parlent devant toi, ils se rendent même pas compte.
0: Oui,
15: d'accord?
0: Oui.
15: Que ton père est noir. Pour eux, t'es pas noir. Mais ton père est noir, mais
3: et
15: t'es pas noir.
3: Ils se rendent même pas compte, parfois, qu'ils tiennent des propos racistes.
15: C'est ça qui est dingue. Et ça, je l'ai déjà vécu dans ma vie. Tu vois ce que je veux dire?
3: Même si ce sont des propos racistes.
15: Et avec des gens que j'aime. Tu vois, donc c'est même pas un truc qui, c'est un truc qu'il faut le vivre pour le comprendre. Mais je comprends que quelqu'un qui est extérieur, qui ne l'a pas vécu, n'aura pas de recul et va juste voir les faits. Et je l'entends. Chacun est comme il est. Et c'est ça aussi la vie, c'est ça aussi le sport. Bon. C'est accepter les gens comme ils sont. Et juste juger leur travail à un moment. Après, tu peux les supporter ou pas, les supporter ou pas, les encourager ou pas.
0: Mais c'est normal en tant que Français de pas supporter l'Argentine aussi sur la rivalité sportive.
15: Ça, il y a
3: rien
15: que
3: problème.
15: Ça.
3: Mais non, mais ça, c'est même pas un débat.
0: C'est normal.
15: Celui qui veut pas que l'Argentine soit champion du monde parce qu'ils ont tapé il y a 4 ans. Moi, je l'entends.
3: Le discours qui me gêne, c'est le discours qui consiste à essentialiser, à mettre tout le monde dans le même chapeau.
0: J'ai jamais dit, moi, les Argentins
3: sont racistes. C'est des racistes. Tous les Argentins, c'est un pays de merde, de nazis et compagnie. En fait, ils font ce qu'ils reprochent aux autres. En sens inverse, en réalité. Et ça aussi, c'est une forme de racisme. C'est de jamais avoir voyagé pour comprendre qu'un pays est divers dans sa structure, sa société, ses influences, ses sensibilités. C'est absurde, en fait. C'est absurde. Et tous les messages que je vois tous les soirs, ici même ou ailleurs, c'est un pays de racisme, de nazi, c'est quand même, c'est débile, en fait. Ça n'a aucun sens. Parce que nous, si dans 10 ans, dans un an, l'extrême droite est au pouvoir, si les Italiens, les Espagnols, vous êtes un pays de raciste, tu vas réagir comment?
0: Non, mais c'est pas que pays, c'est l'équipe. En fait, dans l'équipe, il y a un mec.
3: Non, c'est plus compliqué que ça, quand même.
0: Dans l'équipe, il y a un mec.
3: Bien sûr.
0: Un ancien joueur, une légende, qui a quand même dit dans un live Twitch qu'en gros, l'équipe de France, il fait des blagues en disant qu'on est l'équipe A du Sénégal.
3: Bien sûr.
0: Il y a un moment, il y a des choses qui, même Thibaut Martinez, c'est pas du racisme, mais ce qu'il a fait sur Mbappé en prenant sa statuette et en faisant des mimes.
3: Ça, c'est encore autre chose.
0: Oui, mais
3: ça, c'est une grossièreté.
0: Le comportement de certains joueurs me repousse l'appréciation de cette équipe. Tout simplement, c'est juste ça.
3: Bon, on fait une pause.
0: Malgré,
3: on verra.
0: Malgré Léo Messi,
3: on sera là pour
2: le grand.
0: Bah oui,
2: le seul et unique.
3: Le seul et unique. T'es ironique ou quoi, Sam? Non.
2: Comment ironique, je suis très sérieux, moi.
3: Très sérieux.
2: Comment ça?
3: Dans un instant, tiens, est-ce que le Ballon d'Or se joue sur cette finale?
0: Il a quand même joué avec Léo Messi, quand même.
3: Forcément.
0: Vraiment.
3: Bah oui, il a joué avec.
2: Incroyable, vraiment. Enfin, moi, c'est pour ça que je
15: le soutiens.
2: C'est Léo
15: Messi qui a joué avec
2: ça. Je veux qu'il aille l'apprendre. Et après, qu'il dise au revoir à la sélection.
3: Ah oui. Bon. On va suivre ça.
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3: Kevin Diaz, Samuel Umtiti et Walid Acharchour, RMC 23h33. Il nous reste une petite demi-heure là, ensemble. L'after jusqu'à minuit. Alors, c'est sûrement un enjeu aussi. Certains diront anecdotique, mais quand même, ça n'est pas pour les joueurs en question. Le Ballon d'Or, est-ce qu'il va jouer cette finale dimanche soir à 21h, Espagne-Angleterre? Évidemment, quand on dit ça, on pense Messi, Yamal. Est-ce que ça peut être plus compliqué que ça? Et est-ce que ça va surtout forcément se jouer sur ce match-là, en méprisant aussi la saison en Ligue des Champions, notamment? Vous nous appelez au 32-16 pour en débattre. Qu'est-ce que t'en penses, toi, Sam? Est-ce que ça peut et ça va se jouer dimanche?
2: Moi, en fait, le problème du Ballon d'Or, c'est que j'ai l'impression que les critères changent chaque année. Et quand il y a une année Coupe du Monde, ça change aussi. Donc, moi, je ne sais pas du tout sur quoi on doit se baser. Si, pour moi, le Ballon d'Or, tu dois te baser sur une saison entière et pas que genre, pas seulement sur un mois et demi de compétition de la Coupe du Monde. C'est que ça n'est que mon avis. Ensuite, si on parle de Coupe du Monde, oui, je le donnerai sûrement à Lionel Messi, encore plus s'il remporte la compétition. Mais pour moi, le Ballon d'Or, c'est une saison entière et ça ne s'arrête pas juste à la compétition en fin de saison qui est la Coupe du Monde, même si c'est la plus grande compétition. Mais pour moi, c'est pas ça. Donc, je le donnerai pas forcément à Lamine parce que sur une saison. Je sais pas si je peux dire que ça a été le meilleur joueur, en tout cas que j'ai vu à la télé, et je pense pas que je le donnerai à lui. Et même sur sa compétition de Coupe du Monde, ça n'a pas été le meilleur joueur de la compétition. Donc non.
3: Kevin, t'en penses quoi toi? Parce que souvent, c'est ce qui reste, c'est la dernière image de la saison, quelque part, même si elle est dépassée. C'est le sacre absolu, tous les 4 ans, le mondial fait foi. Et si t'as un Messi, évidemment, je pense que ce sera lui.
15: Non,
3: mais si Yamal est décisif en finale.
15: Ouais, non, mais après, moi, je suis d'accord avec Samuel. C'est pas forcément un match qui va décider de la saison de quelqu'un. Maintenant, si Lamine Yamal avait été en finale de Ligue des Champions, voire même en demi, ça aurait peut-être été autrement. Mais là. La saison au Barça, il a été blessé un petit peu aussi. Rodri, pareil, il revient de ses croisés. Pedri, il a pas été titulaire là sur les derniers matchs avec l'Espagne. Donc en Espagne, c'est compliqué. Messi, tu peux lui donner un 14e Ballon d'Or, mais c'est parce qu'il va changer sa vie ou sa carrière. Donc non, moi j'aurais. S'il y avait un Anglais qui avait été en finale, je pense pour moi, ça se serait joué entre Kane et Bellingham. Si Bellingham marquait un but en demi et en finale, je pense qu'il n'aurait pas été loin de l'avoir pour ses accomplissements dans sa jeune carrière que je trouve extraordinaire. Et puis sinon, je l'aurais donné à Harry Kane pour toute l'œuvre et pour le titre du Bayern et pour ses saisons extraordinaires depuis qu'il est parti de Tottenham et même depuis son travail avec Tottenham.
6: Attends, donc, en fait, c'est un Hall of Fame, quoi, en fait. C'est pas un Ballon d'Or.
15: Ouais, non, si. Pour moi, Harry Kane, s'il avait gagné.
6: Il a la Légion d'honneur aussi, non? Peut-être, non,
15: ils ont... Bah non, mais il sera sûrement sur Harry Kane.
6: Ah ouais, sur Harry Kane. Ouais, d'accord.
15: C'est comme ça en Angleterre, tu sais, on respecte les grands sportifs. Mais en tout cas voilà. Moi je l'aurais plutôt donné à un Anglais parce que je trouve que Bellingham et Harry Kane, je les ai trouvés vraiment monstrueux. Après le donner à Messi, pourquoi pas. Après je suis pas sûr que ça va changer grand chose à sa vie. Ça
2: fera. Oui, mais non, mais c'est pas question ça va changer ou pas. Ça, c'est pas ça. Lui je pense qu'il est même pas là pour le Ballon d'Or. Lui non, clairement c'est gagner la Coupe du Monde. Ah, mais au final la problématique c'est sur une saison entière.
6: Moi je suis un expert en Ballon d'Or. Si
15: après il a quand même gagné la MLS.
6: Ouais. Non, mais moi je suis un expert en Ballon d'Or. Si vous voulez je vous donne un peu le baromètre.
3: Ouais. Bah, tout à l'heure, 11 Zidane, on sait qu'il y a
2: des
3: Ballons
2: d'Or. C'est tout,
6: c'est incroyable. Je vous donne le baromètre. Alors, Harry Kane et Bellingham sont hors course, bien évidemment, avec ce qui s'est passé, parce que demi-finale de Kane en Ligue des Champions et demi-finale de Coupe du Monde où les matchs contre la Norvège et le match contre, contre l'Argentine n'existent pas. Donc, malheureusement, c'est éliminé. Mbappé éliminé. Bellingham éliminé. Pour moi, le Ballon d'Or se joue entre Lamine Yamal et Léo Messi. Je m'explique. C'est pas mon souhait, hein. C'est pas mon. Je parle du scrutin et de ce qui va se passer. Si Léo Messi gagne la Coupe du Monde, même en sortant à la 20e façon Cristiano Ronaldo, pour moi, il aura le Ballon d'Or. La force de gagner une Coupe du Monde à 39 ans, 4 ans après, être décisif à tous les matchs et tout, etc. Pour moi, ce sera beaucoup trop fort. Surtout qu'on sait que la force de l'image dans le Ballon d'Or, le fait de brûler la rétine, comme dirait Kylian Mbappé, c'est très important sur un tournoi en Mondovision. Ça, c'est la première des choses. Le problème, c'est que si c'est l'Espagne qui gagne la Coupe du Monde, là, t'es emmerdé.
0: là t'es emmerdé. Donc là j'ai petit 1 dans mon baromètre. Petit 1. Si Lamine Yamal a une image façon Zidane 98, Lamine Yamal aura le ballon d'or. Pourquoi? Parce que là je fais un pas.
3: C'est quoi une image alors?
0: C'est une image, c'est
3: forcément
0: décisif.
3: Décisif.
0: C'est-à-dire passe, il fait gagner le match. Passe ou but.
2: Hein? Cette Coupe du Monde.
0: Là, non, mais je m'explique, Sam. Parce que là je vais faire un pas vers mon ami Kevin Diaz, qui est souvent cataclysmique sur le ballon d'or, mais là je vais quand même aller vers lui. C'est que, y a, dans ce mode de scrutin, c'est un peu subjectif, c'est un scrutin qui est subjectif, mais il y a un côté récurrent. La récurrence. De la récurrence. Et Lamine Yamal, attention, il est quand même meilleur joueur de Liga cette saison. Il gagne la Liga. Il est en 16 buts, 11 passes décisives en Liga. Il a 2-3 images en Ligue des Champions contre l'Atlético.
3: Il est 22-21 TCC.
0: Exactement. Et surtout, l'année d'avant, il est 2. Et l'année d'avant, il est 4 ou 5. Alors que Rodri là, et on dit oui, Lamine Yamal, il est trop jeune pour l'avoir. Donc, en fait, je pense que, vu que Rodri, même s'il fait un meilleur tournoi que Lamine Yamal, Rodri, ils donneront pas un deuxième ballon d'or à Rodri, pour moi. Il faudra un mec un peu spectacle, un peu. Donc, Lamine Yamal. Si Lamine Yamal n'a pas d'image, là, pour moi, les Parisiens peuvent rentrer dans la danse. Gvara et Dembélé. Dembélé, hein, même si pour moi il fait une mauvaise Coupe du Monde. Ah,
2: non,
0: Dembélé décisif.
2: Mais vous racontez
3: Dembélé décisif. Non, Sam, tu dis pas vous, tu dis tu.
15: Attends, le baromètre, il est pété.
0: Ah, mais je vais vous le dire. Ne me croyez pas, si vous voulez. Je parle avec les 30 journalistes qui vont, encore une fois, j'ai une conversation WhatsApp, France Football. Faites comme vous voulez. Je vous donne une tendance. C'est-à-dire que Dembélé qui a marqué.
15: T'as un panel.
0: Qui a marqué contre Chelsea, contre Liverpool, contre le Bayern, aller-retour et en finale contre Arsenal, plus ces 5 buts mythos, mais ces 5 buts avec le deuxième but contre le Maroc en quart de finale, à la pondération, Dembélé pourrait être un candidat si l'Espagne gagne la Coupe du Monde sans un Lamine Yamal transcendant. Et derrière, il y a Kvaratskhelia qui, lui, on même si on l'a oublié malheureusement, et là il est au pays, vu qu'il est meilleur joueur de la Ligue des Champions et qu'il a été stratosphérique en Ligue des Champions, il peut aussi, pour moi, avoir, il peut être aussi un candidat. Voilà tous les scénarios. Vous savez, quand vous lisez l'équipe,
15: il
0: n'y
15: a pas un scénario où Messi ne gagne pas la Coupe du Monde et a quand même le ballon d'or.
0: Non, je pense pas. Je pense
15: si Messi y a mal, si gagne pas la Coupe du Monde. Ce que tu dis sur Dembélé, pour moi, ça marchera pour Messi.
0: Non.
15: Mais
0: pour
15: si
0: moi, non.
15: Si y a mal n'est pas décisif.
0: Il faudra la force de la Coupe du Monde, du trophée, de la soulever, etc. Parce qu'en fait, là, tu parleras de l'Inter Miami. Tu diras, mais il a gagné quoi? Parce que pour moi, il faut gagner quelque chose de fort.
15: Mais il a gagné.
0: Non, il a pas gagné. Oui, il a gagné l'Inter Miami Cup. Là, on en a rien à cirer.
15: Non, il a gagné la MLS.
0: Oui, enfin, on en a rien à cirer de ça. Mais la réalité, c'est que, en fait, pourquoi Léo Messi aura le ballon d'or sans aucun débat, sans aucune contestation s'il gagne? C'est qu'en fait, il y en a qui disent, ouais, mais l'Inter Miami. Mais c'est parce qu'il a l'Inter Miami qui va avoir le ballon d'or. Parce que, 4 ans après, en jouant à l'Inter Miami, il va gagner la Coupe du Monde en étant incroyable. C'est ça, en fait, la force du côté mythique et mystique. Bon. Donc voilà mes scénarios.
3: Ça, Messi, c'est plus crédible, effectivement. Si les champions du monde dimanche, je crois que.
0: Il n'y aura pas de débat.
3: Ce sera l'autoroute tout droit, Léo Messi, la folie.
0: Exactement.
3: Voilà, le ballon d'or. Dembélé, j'y crois pas une seconde maintenant.
0: Attention, s'il laisse pas une seconde. Dans mon scénario.
3: Il a joué 20 matchs cette saison. Il a fait un mondial éclaté. Tu peux pas.
0: Éclaté.
3: Non, très moyen. Hein, il a mis un triplé contre un plot en face de lui.
0: Oui, mais à la pondération. Suédois. Qui est devant lui à la pondération?
3: Contre un meuble Ikea.
0: Non, mais par défaut, à la pondération, il sera candidat.
15: Contre l'Irène.
3: Non, c'est contre la Suède.
0: Oui, triplé contre la Norvège, but contre l'Irak et deuxième but du Maroc. Deuxième but contre le Maroc.
3: Oui, mais c'est
0: et passe dès contre la Suède.
3: Ce ne sera pas décisif. Concurrence,
15: mais on va remettre là, il a bugué.
0: Mais avec le PSG, il est décisif à tous les tours.
15: D'accord, mais Gvara, il passe devant lui là quand même.
0: À la pondération.
3: Gvara, il va être dessus.
0: Ah, ok, d'accord, très bien. Moi, je dis des conneries.
3: Bon, tu accordes quel pourcentage de pertinence au propos de Walid, Sam, à distance là? 30, 40, 20, 50?
2: Franchement, ouais, non, 20. Après, j'ai du mal. En fait, il y a tellement d'options. Là, je me suis un peu perdu. Mais c'est juste que, en finale, là, j'aurais du mal à le donner à Lamine pour moi. S'il n'est pas décisif, même s'il est décisif sur un but ou deux, tu veux même pas lui donner. C'est
0: mais
2: pas
0: il fait Zidane 98. Zidane 98.
2: J'étais né, mais je m'en souviens pas, je sais pas. Mais moi, je te dis juste que là, moi, sur la saison et sur sa compétition, tu peux pas donner
0: là. Il l'aura par défaut, mais il l'aura pour moi. Il y a mal s'il a une image dimanche.
2: De toute façon, là, je te dis la réalité, ça fait des années que le Ballon d'Or, maintenant, pour moi, je suis plus, parce que je suis pas d'accord du tout.
0: Moi, j'aime
2: avec
0: trop.
2: Leur critères qui changent. Mais comment tu peux bien aimer à certains moments, le donner à une personne?
0: Moi, je suis désolé, je suis un gourou. Ah ouais, je suis un footix.
2: Ah
0: moi,
2: j'aime trop le Ballon d'Or.
0: Moi, depuis que je suis né, tous ces débats-là, etc., même s'il y a des dérives du clubisme, du joueurisme, mais je suis désolé, moi, ça m'anime. Moi, j'aime bien.
15: Tu l'as dit il y a quelques jours, mais t'es un footix.
3: Moi, il n'y a pas de honte à reconnaître ça.
0: Mais c'est un foot, mais regarde autour de toi, si le Ballon d'Or, ça intéresse pas, s'il n'y a pas de débat, etc., vous voulez snober.
3: Les joueurs intéressent, ça les intéresse, ça a tué des mecs de ne pas avoir le ballon d'or, les sponsors.
0: Ribéry, il en parle 10 ans après, il a mis une story l'année dernière sur Ronaldo.
2: Il faut quand même être lucide, on va dire. Là, le Ballon d'Or, toi, j'aimerais savoir, Walid, le Ballon d'Or pour toi, ça représente, c'est quoi exactement? C'est sur toute une saison?
0: Ouais.
2: Ne me parle pas des autres, c'est toi. Toi, t'en penses quoi? C'est sur toute une saison ou c'est juste sur un moment, sur une compète, ça y est, tu l'as gagné. Donc,
0: c'est en fait, tout dépend. C'est comme quand j'étais au collège, il y a le contrôle continu, il y a les trois trimestres, mais à la fin, il y a le brevet, il y a l'examen final. Et tout dépend, en fait, de est-ce que tu es en saison Coupe du Monde ou en saison Ligue des Champions. Et pour moi, la Coupe du Monde, elle emporte tout, en fait. La Coupe du Monde, c'est est-ce que tu es le meilleur joueur du monde sur le tournoi où il y a le plus de pression. Tu vois,
2: et globalement,
0: c'est vrai que par exemple, après, c'est une distinction individuelle et c'est très subjectif et c'est même malhonnête parce que un Kvaratskhelia qui est avec la Géorgie, malheureusement, il peut pas combattre alors qu'il a été monstrueux. C'était le meilleur joueur du monde dans la compétition qui est pour moi la meilleure en termes de niveau. Donc c'est vrai que tu vois, par exemple Kvara, malheureusement les dés sont pipés, mais c'est comme ça, c'est le football et ça fait partie du truc. Lewandowski en 2020, quand il doit l'avoir avec le Covid, il aurait dû l'avoir, il l'a pas eu. Mais c'est pour ça que cette distinction, elle est aussi spéciale, c'est qu'il y a même des débats, il y a des impondérables, des personnes n'est d'accord. Je trouve qu'il y a un truc,
2: Mais Donald Lamine, pour moi, ça serait fou. Même s'il marque un but, il est décisif, il gagne 1-0. Ça serait.
0: Non, mais après, arrête.
15: Mais tu penses qu'il a fait sur les 2-3 dernières saisons.
0: Depuis 2-3 saisons, le mec.
2: Mais arrêtez de me parler des 2-3 dernières saisons. On parle du Ballon d'Or de cette année. Oui, on s'en parle des 2-3 dernières saisons.
15: C'est forcément toujours une continuité dans la carrière.
0: Tu le donnes à qui alors, toi, Sam?
3: À la fin, ce qui se passe.
2: Mais moi, j'ai cette saison-là, j'ai du mal parce que j'ai du mal à trouver le joueur qui a battu. Mais de le donner à.
0: Ce sera par défaut.
2: Oui, c'est dur.
3: Donc ce sera un vainqueur de la Coupe du Monde.
0: Voilà.
2: Mais tu commences à me dire que parce qu'il y a 2-3 saisons, il a été bon. Non, arrêtons.
0: Non, je te dis de la force. En fait, pour les votants, d'avoir un candidat qui revient,
15: oui,
0: qui touche, qui touche un petit peu à chaque fois la deuxième, la troisième place, et qu'il n'y a aucun mec qui s'impose. S'il a une image en finale, je pense qu'il aura ses mots pronostics.
3: Ne pas oublier il y a des critères très clairs établis. Il y a aussi le critère émotion qui n'est pas écrit sur noir sur blanc sur la feuille et qui compte beaucoup pour les votants, pour les 100 votants qui vont désigner.
0: Parce qu'en vrai, en Espagne, ce qui mérite, ce serait Rodri.
3: Rodri
0: fait une mauvaise saison avec City.
3: Mettre un pointu à 88e et soulever la Coupe du Monde, ce sera lui, parce que le peuple, les votants voudront féliciter la Mini-Amal pour le symbole que ça impliquait.
0: Je pense qu'il y aura la consécration collective.
3: Pour la transmission. Parce que, au passage, c'était Messi, maintenant c'est Yamal.
0: La Mini-Amal, c'est full football. C'est full football. Mais la Mini-Amal, à 19 ans, il pourrait donc avoir Euro, Coupe du Monde sur ses deux premières compétitions.
2: Ouais. C'est très bien.
0: Non mais au-delà du Ballon d'Or, là on passe à autre chose.
3: Équipe,
0: mais t'imagines qu'en fait, par exemple, un mec comme Mbappé qui a en Coupe du Monde et a été monstrueux, en fait, il aurait plus de titres que Mbappé.
3: Là, tu individualises.
2: Ça, c'est un collectif.
0: Je peux le trouver aussi parce que l'Espagne, je les ai vus en 2022 sans lui. Je les ai vus aussi contre le Cap-Vert sans lui. C'est pas la même équipe. Ce qu'il incarne en termes de menace, même quand il fait pas des très bons matchs, parce que moi, je trouve les gens très très durs sur la Mini-Amal. Sur la compétition, il n'est pas extraordinaire, mais il n'est pas mauvais. Il fait ses matchs. C'est une menace. Il est dans la connexion. C'est pas le meilleur joueur espagnol, loin de là. Mais en aucun cas, il fait tâche contre la Belgique. C'est lui qui fait l'avant-dernière passe sur le premier but. C'est pas le Lamine Yamal contre l'Inter Milan qui a des hauteurs incroyables, etc. Mais c'est un joueur qui est totalement dans le ton depuis le début de la compétition.
3: Allez, on fait une pause.
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3: Jamin. Samuel Umtiti, Walid Acherchour et Kevin Diaz, RMC, 23h50. Les dernières minutes de l'after ensemble jusqu'à minuit. Tiens, je vais accueillir Juanito qui est patient depuis un moment.

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1: Parti, car quoi, c'est un grand point ce Parti. Il va être là sur la plus grande scène du monde contre des affamés. Et vous pensez qu'ils vont louper une occasion de rafler notre Coupe du Monde, de se rapprocher du Brésil? Non, franchement, je pense que vous ne prenez pas un peu la mesure de ce qui se passe dans cette Coupe du Monde.
2: Même
1: vous avez vu le match d'hier de monsieur ou pas? Est-ce que vous avez vu?
3: Vas-y, Sam.
2: Moi, je vais te répondre.
1: Bien sûr qu'il va avoir le ballon d'or.
3: Calme-toi, Juanito, tranquille, il va te répondre, Sam, calmement.
2: Attends, moi je vais juste te répondre. Moi franchement, j'ai dit l'Argentine, je les voyais gagner parce que vraiment Léo Messi ce qui dégage, et je vous le dis vraiment, cette fin là, c'est même si l'Espagne ça joue, et j'adore ce jeu là, mais je pense honnêtement, ils sont arrivés comme disaient les joueurs de l'équipe de France avec une mission, et je vous promets que là, tu le vois Messi comment il célèbre ce qu'il veut aller chercher cette Coupe du Monde là, et je le sens, et peut-être que je me trompe, tu vois, le foot il y a aucune certitude, mais je le vois, j'ai la vision sur ça, moi, qu'ils vont aller la remporter et Léo Messi va faire le job comme il est en train de le faire sur cette compétition. Et c'est pour ça que je parlais du Ballon d'Or, parce que pour moi, c'est sur toute une compétition, c'est sur toute une saison, une année complète. Mais si toi, tu me parles de football, là, pour moi, Messi, c'est Messi, quoi. En fait, il n'y a même pas de débat. C'est pour ça, avec aucun autre joueur, il y a un débat. Léo, c'est Léo. Et là, ce qu'il est en train de faire, bah, la finale, pour moi, ça va être pour lui, entre guillemets, c'est écoutez, voilà, je suis venu, j'arrête sur ça, merci beaucoup. Mais il va aller la chercher, parce que quand tu vois les matchs, ils vont la chercher, en tout cas, cette finale et peut-être cette victoire. Bon, je suis d'accord avec toi.
3: T'es d'accord avec Juanito?
1: Bah oui, vous imaginez, deux Coupes du Monde, du Ballon d'Or, pour Ligue des Champions, deux Copa, et j'en passe, des 91 buts en une année. Non, mais il faut se rendre compte de la dingue qu'il fait contre l'Angleterre. Les Anglais sont choqués.
3: Oui, tout à fait, Juanito.
1: Ils n'y croyaient pas. À 39 ans, un lutin qui les déborde et qui sent qu'il avait au millimètre.
3: Tu crois pas que t'en fais un peu beaucoup, là, Juanito?
4: Ouais, je sais pas, là, je pense que t'es un adorateur absolu, hein, il a raison, Juanito.
1: Le meilleur joueur de tous les temps, t'es en train de mettre tout le monde d'accord.
5: Ouais, enfin, le meilleur joueur de tous les temps, abuse pas, quand même.
3: Hein?
2: Bah, ça a l'air quoi?
3: Il a raison, Kevin, t'abuses un peu, Juanito, là. Vas-y.
2: Quoi?
3: T'abuses un peu, meilleur joueur de tous les temps. Doucement quand même. Attends, Sam, c'est pour faire monter encore plus Juanito.
5: Attends,
3: c'est pour chauffer Juanito un peu plus.
2: Si vous chauffez ça, moi aussi, là, j'allais
3: chauffer. Non, mais Sam, une question qu'on t'a pas posée. C'est un bon gars au quotidien, Messi?
2: Ah oui, très bon gars.
3: Très bon gars?
2: Ouais, très bon gars. Vraiment, moi, c'est très bon gars.
3: Mais non, mais on peut échanger avec lui, avoir des discussions,
2: bien sûr. Vraiment un peu dans après, son c'est coin, quelqu'un qui est introverti, qui est introverti, qui est timide, mais il s'est rigolé, il s'est chambré aussi, mais il est dans
5: le coin. Tu peux te poser à une terrasse avec lui?
2: Bien sûr, tu peux te poser une terrasse avec lui, mais vous pensez que
3: c'est quoi, c'est un hologramme ou quoi? C'est une IA ou quoi?
5: Non, mais est-ce qu'il sort? Est-ce qu'il participe au truc, tu vois, ou est-ce qu'il est?
2: Parce que le gars, il peut pas faire un pas dans la rue, toujours là. Non, il était toujours là avec nous à rigoler. C'est un être humain comme tout le monde. Il est là, ouais, normal.
3: Il passait à l'entraînement?
2: Bien évidemment qu'il arrive à me passer. Tu crois que c'est truc chucky, moi?
3: Tu l'as dit à balayer ou pas? C'était dur à l'entraînement?
2: Ah, c'est dur. Moi, je vous dis, c'est dur. Et en plus, vraiment, en fait, je vais vous expliquer pourquoi c'est un sujet. Moi, je dis que c'est un fou, mais dans le bon sens du terme. C'est que t'as beau anticiper ce qu'il va faire, je te promets, à certains moments, c'est impossible. Tu sais qu'il va le faire, mais il le fait. Par exemple, quand il enroule toujours là, côté ouvert, il ouvre son pied. Mais tu sais, même le gardien, il sait. Mais je te jure qu'il a un truc que personne d'autre. Il a un truc, c'est inexplicable.
3: Et comment il fait sur les contre-favorables? Sur les contre-favorables, pourquoi ça, à chaque fois, ça rebondit sur lui?
2: Voilà, même ça, je vous dis que ça, c'est tout lui. C'est tout lui, ça. C'est contre-favorable, ça passe à chaque fois. Il sait son crochet, il rentre, il arrive, hop, il pique. À certains moments, je me dis, il voit le jeu avant. Il voit l'action avant, je me disais à chaque fois ça. Il voit ce que toi tu vas faire, comment tu vas venir. C'est incroyable. C'est pour ça que pour moi, il n'y a pas de débat. Vraiment, des fois, on parle avec Cristiano, c'est un athlète incroyable, un joueur incroyable, il a des stats incroyables. Mais sur le football, et moi, le football, je le vois un peu comme Messi jouait avec Barcelone, et ben, c'est incroyable. C'est incroyable. Vraiment, il n'y a pas de débat.
3: Et à l'entraînement, c'était un jour d'entraînement ou il en avait rien à

0: tirer?
1: Ah non, il veut gagner. En plus, il y avait souvent des jeux, même si à certains moments, il était joker. Ouais. Et quand il était dans une équipe, ah, crois-moi, il veut gagner.
0: Ah, il veut joker?
1: C'est pour ça. Non, des fois il était joker, donc il y avait par exemple deux équipes de 5, ouais. Et lui c'était le joker qu'on pouvait trouver au milieu.
0: Ah ouais, ça, c'est pas mal comme joker quand même d'avoir le joker.
2: Parce que, parce que s'il est dans une des deux équipes, il va dire la vérité.
1: Après c'est lui qui décidait qui gagnait.
0: Après je crois qu'il était aussi joker sur le terrain, mais le dimanche aussi.
2: C'est lui qui décidait qui gagnait.
0: Ah c'est vrai que c'est le plus grand joker en fer de tous les temps en fait. C'est un joker.
2: Si tu lui donnes la balle, par contre tu peux pas la revoir.
1: Mais là, comment il fait gagner son équipe?
0: Parce qu'il y a coup.
1: Moi, je vous dis, c'est la fin, la dalle qu'il a, moi, je trouve que c'est incroyable.
3: Est-ce que ça peut suffire, Sam? Attention en face. Est-ce que ça peut suffire, la dalle,
0: à 39 ans, de continuer à faire ça, en fait.
3: Bien sûr. C'est comme ça, mais convaincu.
1: Moi, c'est ça qui me rend dimanche. Mais moi, c'est ça qui me rend fou. Mais je minimise pas quand même l'équipe d'en face, qui est l'Espagne, qui est avec un collectif incroyable. Vraiment, quand ils se mettent à jouer, c'est fou. Mais Léo, moi.
0: Et moi, j'ai peur qu'il soit dans le
1: seul joueur. C'est un des seuls joueurs qui arrive à faire gagner son équipe. Sur un match, il peut faire gagner son équipe.
3: Et à faire pleurer tous ses coéquipiers.
0: Vous imaginez s'il tape l'Espagne, pays d'adoption, où les Argentins disaient que c'était l'espagnol, l'étranger, le catalan et tout, etc. Et qu'en fait, il gagne une deuxième Coupe du Monde.
3: Et après, il prend la mine dans ses bras.
0: Voilà, contre l'Espagne, les photos et tout, etc.
1: Il le prend dans ses bras.
0: Les plus grands scénaristes ne pourraient pas scénariser un film.
3: Mais non,
0: comme
3: tu peux pas. T'écris un scénario comme ça, on fait arrête, c'est trop.
0: Qu'est-ce que tu fais là?
3: C'est lourd.
0: Les gens vont pas nous croire.
3: C'est lourd.
0: Franchement, arrête.
3: Donc, il y a une photo. Là, il avait 5 mois, l'autre il est 20 ans, il donne le bain.
0: En fait,
3: c'est ridicule, mec. Ça n'a aucun sens.
0: C'est un film Fast and Furious.
3: Même la production l'aurait pas fait.
0: C'est grossier, quoi. C'est trop gros, quoi.
3: C'est fake.
0: Messi le fait.
3: Bon, voilà. Ouais. Réponse dimanche.
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2: 20h47 sur RMC, After Foot Intégral, Coupe du Monde, Maxime Chadeau et Lionel Charbonnier, l'équipe de France. Vous avez écouté Didier Deschamps qui est revenu sur cette demi-finale perdue face à l'Espagne. La petite info intéressante du jour, hein, si vous nous avez raté à 20h, c'est Adrien Rabiot et cette pseudo-conversation qu'il a eue avec Didier Deschamps. Il lui a dit, d'après le sélectionneur, qu'il ne pouvait plus jouer son jeu, ce qui expliquerait sa sortie à la mi-temps. Alors maintenant, on va passer à l'avenir. La suite, c'est avec Zinedine Zidane. Est-ce qu'on continue avec ce système de quatre attaquants ? Est-ce qu'on prend les mêmes ? Est-ce que vous attendez un peu de changement ? Qui démarre ? Lionel, peut-être ?
3: Ben, écoute, en tout cas, Zizou, c'est pas un révolutionnaire, c'est quelqu'un de réfléchi. Il va pas tout, mis à part le staff technique, qui va complètement changer parce qu'il veut un staff à son image et c'est quelqu'un qui marche beaucoup à l'aventure humaine, Zizou. Donc, il va partir avec ses hommes à lui, c'est évident, et pas les hommes de Didier. Ça, c'est la première des choses. Mais mis à part ça, je pense que sur les joueurs qui étaient au Mondial, il va y avoir une bonne partie de ces joueurs-là qui vont être utilisés. Et le jeu et tout ça, et les quatre attaquants, pour moi, il va s'appuyer là-dessus.
2: Je crois qu'il va rester dans la continuité.
3: Oui. Il va rester dans la continuité. Il y aura du changement petit à petit. Mais en tout cas, il va pas tout révolutionner à partir du premier match au mois de septembre. Là. C'est où ? En Turquie ? C'est ça. Moi, je m'attends pas à un énorme changement. Attention, c'est moi Zidane, je vais tout changer, vous allez voir, ça va bien se faire. Non, il va s'appuyer sur ce qui est fait, comme il a fait quand ça allait mal, par exemple, au Real, quand il reprend derrière Ancelotti. Il a pas révolutionné l'équipe, il a parlé dans le vestiaire. C'est plus du management, Zizou, ça va pas être une révolution tactique. Il est plus dans le management et il a un management où il ne parle pas beaucoup. Ça va être, par contre, là, ça va être une vraie révolution dans les préparations de match. Là, les joueurs vont être confrontés à quelque chose de complètement nouveau. Mais il n'a pas besoin de beaucoup parler. Ce sont les adjoints de Zizou qui vont faire beaucoup sur le terrain, à l'entraînement. Mais par contre, les attaquants, je peux te dire, il va y avoir des circuits préférentiels. Il va y avoir des choses comme ça. C'est Zizou qui va demander à son staff de rêver. Ça va être une petite révolution, je pense.
2: Moi, Turquie, Belgique, c'est Italie. Hein,
3: mais avec les mêmes joueurs.
4: Moi, je pense que ça va être un gros test de voir Zinedine Zidane dans ce rôle de sélectionneur. Alors pourquoi ? Alors, je vais peut-être pas me faire des amis. Attention, bravo à Zinedine Zidane. 3 Ligues des Champions d'affilée, c'est exceptionnel. On est tous très fiers d'être français quand on voit qu'un entraîneur français comme lui a réussi que de cette manière au Real Madrid. Maintenant, les mauvaises langues diront qu'il a peut-être bénéficié un petit peu du travail d'Ancelotti. Tu l'as dit. Est-ce qu'aujourd'hui, Zinedine Zidane, en tant que tacticien, c'est un très bon tacticien ? Ça, j'en suis pas sûr. Maintenant, ce qui était important,
3: Il sent les coups quand ça va venir à droite, il va te faire changement.
4: L'avenir nous le dira si oui ou non c'est un fin tacticien, comme je te l'ai dit, parce que
3: sans parler de révolution tactique, mais il sent les coups s'il faut faire le changement, tu verras, il te fera tout le temps rentrer le joueur. Sans changement tactique.
4: En tout cas, moi j'ai quand même le sentiment qu'il a bénéficié du travail en amont qui avait été fait au Real Madrid par Ancelotti, et finalement ça, j'avais envie de faire le parallèle avec Didier Deschamps, parce que même si évidemment l'équipe de France n'a pas gagné cette Coupe du Monde, on était déçus sur cette demi-finale, faut pas oublier que jusque ce match contre l'Espagne on les voyait tous gagnants et gagneurs, et donc ça veut aussi dire que Deschamps a quand même fait du bon travail sur cette Coupe du Monde et qui lui laisse un héritage quand même qui tient la route par rapport au nombre des joueurs qui ont été sélectionnés, parce que Lionel l'a dit, quand tu regardes, il y a pas grand chose à changer hein, sur son titulaire hein. Maignan sera toujours là, Koundé sera toujours là, ou Upamecano, Saliba, je pense qu'on va les voir pendant 5 à 10 ans ensemble.
2: Les latéraux, ça peut bouger.
5: hein.
4: Oui, mal au gusto, mais derrière, t'as pas pléthore de joueurs qui arrivent. Alors, on se posera la question sur, en effet, cette nouvelle génération. Mais quand tu regardes un petit peu sur de 11 titulaires, je pense que sur les 2-3 prochains matchs, tu l'as dit, que ça soit la Turquie ou la Belgique, on va retrouver les mêmes titulaires avec un Tchouaméni, Rabiot, peut-être un Koné qui rentrera, Dembélé, Olise, même Barcola, Mbappé, tu vas peut-être rajouter Cherki. Enfin, le noyau dur de cette équipe de France ne va pas fonctionner. Après, la grande différence, c'est que Zinedine Zidane va arriver avec une aura et ça, on peut pas lui enlever.
3: Tu sais, c'est ce qui peut... quelqu'un. Et là, on peut rejoindre, excuse-moi Max, parce que quand je t'entends parler, j'entends aussi Abdel, c'est ce qui peut changer aussi avec Zizou, parce que je me souviens des 3 finales gagnées, les 3 coupes remportées par Zizou. À la fin, le Real, franchement, mais c'était poussif. À chaque fois, dans les paris, il y avait Christophe Payet qui disait, mais c'est un miracle, mais c'est un miracle. Sûr, en quart, c'était en huitième, c'était un miracle. En quart, c'était un miracle. Il n'a pas révolutionné le football. Mais par contre,
2: il jouait en 4-3-3. Hein.
3: Avec
2: Modric ultra technique.
4: C'est pour ça que je te parle, mais tacticien. Moi, je pense que le Real Madrid a aussi beaucoup gagné parce qu'ils avaient des individualités. Pardon, finalement, ce qui résonne un petit peu avec le matos, c'est le matériel qu'on a en équipe de France. Là où je suis très heureux.
3: Ouais, mais il n'a pas révolutionné le 11. Il a révolutionné la finalité du match. C'est-à-dire qu'il a
4: évidemment,
3: là où il perdait, il commençait à perdre avec Ancelotti, avec Zizou, ils se sont mis à gagner en jouant pareil. Mais par contre, le mental, c'est différent.
4: Je pense pas que ça soit forcément d'un point de vue tactique, mais plus d'un point de vue meneur d'homme par rapport à Laura, par rapport à tout ce qu'il a gagné. Il ne faut pas oublier que c'est le meilleur joueur français de tous les temps. Que disent les gens, que ce soit Platini ou Mbappé pour les plus jeunes, pour moi c'est Zinedine Zidane. Et il l'a montré sur le terrain, il l'a montré en tant que manager. Je terminerai avec l'idée de Zinedine Zidane risque de jouer avec un troisième milieu, ce qui arrangerait, en tout cas ferait les affaires de Tchouaméni, parce que je persiste et signe que pour avoir un Tchouaméni à 100%, il faut avoir un Tchouaméni qui joue sur un triangle en point de bas. Ça, c'est une première chose. Après, alors, est-ce qu'il va jouer avec 4 attaquants ou 3 attaquants? Peu importe, une chose est sûre, c'est que il va avoir des permutations, il va avoir des turnovers. Mbappé, Dembélé, Olise, Barcola, Cherki, aujourd'hui on a pléthore de joueurs à l'attaque. Je suis très très excité pour terminer. Je suis très très excité d'avoir Zinedine Zidane en tant que sélectionneur, mais je reste encore perplexe et en tout cas je me questionne parce que je ne pense pas. En tout cas,
2: il l'a pas montré jusqu'à présent.
4: Il l'a pas encore montré et attention parce qu'il arrive malgré tout derrière un Deschamps qui, même si son bilan, on l'a dit, n'est pas incroyable, il a quand même fait du très très bon travail avec l'équipe de France et il lui laisse quand même. C'est pas facile de prendre le relais de Deschamps.
2: Au Real, il s'appuyait sur un milieu de grande qualité. Et il avait des attaquants exceptionnels. Moi, je l'imagine très bien arriver en équipe de France, jouer en 4-3-3,
3: c'est possible.
2: Avec un milieu technique, c'est-à-dire peut-être reculer un Cherki ou quelque chose de cette idée-là, et sacrifier soit Dembélé, soit Doué. Ça moi, je pense que ça collerait bien à ce qu'il a fait jusqu'à présent.
3: Olise à droite, alors.
2: Olise à droite, par exemple.
4: Oui, et puis la grande force quand tu t'appelles Zidane et que tu dis à Dembélé, même Ballon d'Or en titre, d'aller sur le banc de touche,
2: hein, surtout qu'il n'a pas, des états de service en équipe de France qui lui permettent de revendiquer quoi que ce soit.
4: Je pense que Zidane est le seul personnage, et Lionel est bien placé pour en parler, où est-ce que lorsqu'on te parle, en tout cas, lorsque tu es entraîneur, tu dis aux joueurs, va sur le banc. Je vois pas énormément de joueurs qui pourraient le contrôler. Une dernière chose qui pourrait être bien avec Zinedine Zidane,
3: c'est que c'est une nouvelle génération.
4: C'est vrai aussi. C'est peut-être de réintégrer Kamavinga, pour le coup, qui l'a bien connu.
2: Adem au 32-16, supporter de l'OL et de l'équipe de France. Bonjour, Adem.
6: Bonjour,
3: Adem.
2: On continue avec les 4 ou pas? Avec Zizou?
6: Pour moi, oui. En fait, il faut faire en fonction, pour moi, du matériel qu'on a. Chaque sélection a un point fort. L'Espagne, c'est son milieu de terrain. Le Portugal, c'est son milieu de terrain. L'équipe de France, aujourd'hui, on a pléthore de choix offensifs. On a un réservoir offensif qui est quand même assez impressionnant. Et pour moi, on a vu, depuis le début de la Coupe du Monde, ça se trouvait très bien. Il y avait des très belles combinaisons. Aujourd'hui, le problème, il est ailleurs. Dès que le niveau est monté, c'est surtout le milieu de terrain et c'est surtout, pour moi, les latéraux qu'il faudra changer sur lesquels il faudra travailler. Il faut savoir que les joueurs en club sont habitués à jouer dans ce type de système-là. Michael Olise joue dans un 4-2-3-1 au Bayern Munich. Cherki jouait dans un 4-2-3-1 avec l'OL et aussi avec City. Les joueurs du Paris Saint-Germain, on sait très bien qu'ils sont très très adaptables.
4: Ils sont en 4-3-3, les joueurs du PSG quand même.
6: Ils sont en 4-3-3, mais on sait très bien qu'avec Luis Enrique, c'est assez perméable. Je pense qu'ils ont quand même les capacités de
4: s'adapter
6: à ça. Donc je pense que il faut partir sur les 4 offensifs. Je pense que Zidane le fera aussi. Et en tant que Français, honnêtement, on l'a tellement attendu, réclamé. On l'a vu, on a eu le temps de le voir que très peu sur une compétition et sur 3-4 matchs avant, enfin, même si 3-4 matchs avant. Et je pense que c'est un travail qui a bien commencé sous l'ère Deschamps, parce que mine de rien, il faut pas effacer le début de compétition non plus, même si l'adversité était un peu moindre.
5: Je suis d'accord avec toi.
6: Et il faut pouvoir continuer là-dessus.
2: Pour moi, d'ailleurs, de ce point de vue-là, je fais juste une petite très vite, parce qu'on arrive à la fin de l'heure, mais une petite aparté là-dessus. Est-ce que de ce point de vue-là, le match contre l'Angleterre, qui n'a pas d'enjeu en vérité, mais qui est quand même un match de Coupe du Monde officiel et face à une équipe de haut niveau, est-ce qu'il va compter pour réhabiliter cette équipe, s'il met son équipe type, évidemment, hein? Est-ce que ça peut compter? C'est-à-dire que si on est très fort contre l'Angleterre, à l'image de ce qu'on a été contre le Maroc,
3: pour moi,
2: est-ce que ça valide le choix de 4 attaquants?
3: Oui. Oui. Moi, je pense.
6: Et tu ne penses pas qu'il mettra l'équipe une personnellement?
3: Non, je pense qu'il va y avoir des changements, mais oui. Je pense, mais aussi ça doit venir. Pour moi, ça doit venir. Oui, bien sûr, de Dédé, mais surtout des joueurs. C'est-à-dire tes joueurs. Tu
2: ça,
3: t'es
2: ça sera ton avis tout à l'heure.
3: Ouais. Bon, alors je le dis pas maintenant. Ou alors on finit.
2: Si on finira l'émission avec ça. Tu attends les joueurs de l'équipe de France au tournant dans ce match face à l'Angleterre pour la troisième place. Mais avant ça, on va remercier Adem. Merci beaucoup. Et puis parler de la finale entre l'Argentine et l'Espagne. Qui est favori d'ailleurs de cette finale? Ce sera la première question. Et puis il y a des infos importantes, puisqu'aujourd'hui il y a un entraînement de l'Espagne et Yamal, vous le savez, a été préservé.
7: Yamal?
2: Hier. Il avait mal.
7: Il a mal.
2: A tout de suite, 32-16, c'est l'after.
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2: Bonjour à tous, vous écoutez Bonjour, c'est Fred, c'est votre émission en direct de la Rosée du matin. Voici le programme, nos sujets au 32-16. On va bien entendu parler de la Coupe du Monde, je sais. Nous aurions tous préféré être en finale demain soir à New York contre l'Argentine. Mais ce sera finalement le match pour la troisième place contre l'Angleterre à Miami. C'est une rencontre que personne ne veut vraiment disputer, mais il y a quand même un enjeu, attention, terminé sur le podium. Ce qui n'est pas rien quand même, c'est une Coupe du Monde. Allez-vous regarder le match ce soir? Et puis c'est aussi de faire le bilan. Est-ce que la Coupe du Monde est quand même une réussite pour l'équipe de France? Moi je pense que oui, atteindre les demi-finales, c'est quand même un exploit. Il ne faut pas faire la fine bouche. D'ailleurs on va en discuter à 6h10 avec Jean-Louis Tour, la voix du foot sur RMC, qui sera en direct avec nous depuis les États-Unis. Et si parmi vous il y a aussi des auditeurs qui détestent le foot et qui ont mal vécu cette période, êtes-vous content que le mondial se termine? On va aussi parler des vacances. Sont-elles un luxe? Avez-vous les moyens de partir cet été? Gwenaël Go, directrice générale de l'Obsoco, l'Observatoire Société Consommation, sera l'invité d'Anaïs Matin à 8h40. L'organisme a publié une vaste étude sur les vacances des Français et 86% de nos compatriotes jugent les vacances importantes dans leur vie et 79% font ou seraient prêts à faire des sacrifices justement pour s'offrir ces vacances. Et vous, est-ce votre cas? Et puis on va écouter un peu de musique. Hein. Tout à l'heure à 7h50 dans Anaïs Matin, mon bonus sera consacré au tube de l'été. Quel est votre préféré? Moi, c'est ça. Et on n'oublie pas notre rendez-vous fétiche de 6h40. Bonjour la France. Aujourd'hui, Benoît Piétrement, président de la filière blé, oui, un céréalier. Amina vous entend au standard. Faites le 32-16 ou écrivez-moi sur WhatsApp 06 12 424 424. Je lis tous vos messages. Bonjour, c'est Fred. C'est parti. La météo pour commencer avec Loïc Rivière. Bonjour Loïc.
3: Et bonjour Fred.
2: Bon, la petite bête monte. Maintenant elle descend, la petite bête.
3: Et elle est montée pendant deux semaines. Deux semaines de canicule au total avec un plateau très chaud. Ça y est, la canicule est en repli aujourd'hui. Ça reste très chaud tout de même dans le sud-est du pays où sept départements sont en vigilance orange toujours. De l'Hérault aux Alpes-Maritimes jusqu'à la Corse. On va encore vivre des journées caniculaires, des nuits tropicales sur ce secteur. Mais partout ailleurs, on respire un peu mieux ce matin. Une douzaine de degrés seulement à Brest en ce moment, moins de 20 degrés, notamment à Paris ou alors à Bordeaux à cette heure-ci avec un ciel clair sur une bonne partie du pays. Les nuages sont un peu plus nombreux dans le Grand Est. Quelques orages circulent sur ce secteur. Ils vont se réactiver cet après-midi entre le Val-de-Loire et le nord de la Seine, mais des orages ponctuel pour aujourd'hui et des températures toujours élevées en allant vers le sud jusqu'à 37 à Marseille. Vous aurez 33 pour Ajaccio. Comptez une trentaine de degrés à Paris, 28 à Rouen, à Clermont-Ferrand, 25 à Brest et 23 degrés à Cherbourg cet après-midi.
2: Nous sommes le samedi 18 juillet. Il est 6h. Bon réveil à tous.
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2: L'heure d'accueillir Grégoire Morelli pour le tout premier journal. Bonjour Grégoire.
4: Bonjour Fred, bonjour à toutes et à tous. Dans l'attente de l'analyse des gendarmes après la découverte d'ossements qui pourraient appartenir à Delphine Jubilard, la France qui fait face à une sécheresse historique. Et puis le dernier match de Didier Deschamps ce soir comme sélectionneur des Bleus avec la petite finale de la Coupe du Monde France-Angleterre.
2: Les ossements retrouvés dans le Tarn en cours d'analyse.
4: L'Institut de recherche criminelle de la Gendarmerie nationale à Pontoise doit désormais déterminer si ces restes sont ceux de Delphine Jubilard, disparue fin 2020. Son mari Cédric Jubilard, qui avait toujours nié être à l'origine de sa disparition, a fini par reconnaître l'avoir tué. Les résultats seront connus dans un délai court, indiqué la gendarmerie. La collecte des restes de Delphine Jubilard pourrait avoir été compliquée par un dispersement de ses os, si bien que quelques personnes continue de chercher par eux-mêmes. Charlotte Guerre.
5: Autour de la parcelle de terre remuée par les gendarmes, Louisiane, habitante d'Albi, fouille le sol à la main, espérant trouver d'autres restes du corps.
6: On a envie de trouver plus pour avoir d'autres réponses.
5: D'autres réponses, car pour tous ceux qui se sont rendus sur place, les analyses ADN sont une formalité. Christelle, larmes aux yeux, gorge serrée, est venue se recueillir devant la parcelle. Ce qu'elle souhaite savoir, c'est...
7: Comment ça s'est passé, le déroulement, savoir comment elle a été voilà, cette nuit-là.
5: Estelle suit cette affaire depuis le premier jour. Elle a participé à toutes les battues. Les analyses ADN l'importent peu.
7: Pas de réponse sur le reste. Donc moi, maintenant, ce que j'attends, c'est que Cédric parle et qu'il raconte le dénouement entier de l'histoire.
5: Les résultats des analyses ADN devraient être annoncés dans un délai relativement court, selon la gendarmerie.
4: Charlotte Guerre pour RMC.
2: Le département du Var en rouge pour les risques d'incendie.
4: Et dans les Bouches-du-Rhône qui est en orange, l'accès à neuf massifs est interdit à la fréquentation. Des risques de départ de feu qui sont favorisés par la sécheresse que traverse la France. 99 départements connaissent par ailleurs des restrictions d'eau, une ressource qui se fait donc rare dans ces zones dites en crise, ce qui inquiète fortement les professionnels dépendants de la nature. Alexandre Thibault.
5: Constater la baisse du niveau de l'eau dans cette étendue Val-de-Marne.
8: 35-40 cm de baisse de niveau en à peine plus d'un mois.
5: C'est la seule chose que peut faire Adrien, membre de la Fédération de pêche de Paris.
8: Et ouais, là, on devrait se situer les pieds dans l'eau. Là, on devrait avoir les carpes entre les jambes, même logiquement. Voir le plan d'eau aussi bas cette saison, c'est une première pour tout le monde ici.
5: En urgence, avec ses équipes, ils ont transporté des milliers de poissons dans un autre étang, moins touché pour ne pas qu'ils meurent.
8: Malheureusement, on n'est pas magicien, donc l'eau, on ne peut pas la faire revenir encore. Mais voilà, au rythme où ça va ici, dans quelques semaines, pour moi, ce sera complètement à sec. Ouais.
5: Une faune qui souffre et des cultures comme les tournesols ou le soja qui deviennent de plus en plus difficiles à faire pousser pour Adrien, agriculteur dans le Gers.
9: Et on peut constater une parcelle qui a été déchaumée, mais dont le sol est très très sec et même aride.
5: Même s'il a construit des réserves pour stocker l'eau l'hiver et irriguer ses 600 hectares de champs l'été, elles ne suffisent pas.
9: S'il n'y a pas de pluie significative, la production sera diminuée de 50%. On va faire la moitié de notre rendement et donc moitié de notre revenu, malheureusement.
5: Les restrictions d'usage de l'eau déjà en place vont encore se renforcer à partir de lundi.
4: Alexandre Thibault pour RMC. Quand ce n'est pas la sécheresse, ce sont les orages. Quelques départements sont encore en vigilance jaune aujourd'hui. La Loire, elle, constate les dégâts après l'important épisode orageux du milieu de semaine où des grêlons de la taille de balles de tennis sont tombés dans la commune de Saint-Just-Saint-Rambert. Une petite tornade de vent a même endommagé les toits de certaines habitations, faisant aussi des dégâts dans les commerces de la commune. Arthur Guillamot.
10: Tous les jeudis soirs dans le restaurant de Philippe Mercier, ses soirées barbecue en terrasse. Mais cette semaine, il a préféré annuler quelques minutes avant que la tempête ne s'abatte.
11: Du côté de ma terrasse, ça a arraché tous mes filets pour protéger mes tables de faire de l'ombre. Sur le toit, évidemment, ça a cassé les tuiles. Et de l'autre côté de mon restaurant, j'ai un jardin aromatique. Ça a été haché menu.
10: Philippe estime le préjudice à près de 15 000 euros. Et le pâtissier d'en face constate lui aussi d'importants dégâts. Richard Muscat a retrouvé son camion pour transporter les produits frais sérieusement endommagés.
12: À l'extérieur devant le magasin, on n'a pas pu sortir pour essayer de protéger le fourgon. Après, il y a le pare-brise de cassé également.
10: Richard s'estime heureux déjà de pouvoir rouvrir sa pâtisserie, car dans la commune, plusieurs boutiques et artisans ont subi de gros dégâts, comme l'explique le maire de Saint-Just-Saint-Rambert, Olivier Joly.
13: Différents commerces ont des toits type verrière qui sont à ciel ouvert. Ça sera sans doute une réouverture beaucoup, beaucoup plus longue. Et on a beaucoup de maraîchers. Les terres de ces maraîchers sont très, très fortement touchées par la grêle.
10: Olivier Joly a d'ores et déjà lancé les démarches pour que soit reconnu l'état de catastrophe naturelle.
4: Arthur Guillamot pour RMC. L'Allemagne continuera de tendre la main à la France, quelle que soit la décision des électeurs lors de la présidentielle de 2027. C'est l'engagement pris hier par le chancelier allemand en déplacement près de Cologne. Friedrich Merz était interrogé sur une éventuelle coopération avec Marine Le Pen, alors que la candidate du RN est au plus haut dans les sondages, présent aux côtés du chancelier allemand. Emmanuel Macron s'est aussi exprimé avec une pointe d'ironie sur l'hypothèse d'une victoire de l'extrême droite en France.
14: Méfiez-vous tout de même des sondages. Je connais beaucoup de gens qui étaient élus en juillet 2016. Ce n'étaient pas les mêmes forcément qu'on a retrouvés en mai 2017. Mon humble remarque, c'est que l'élection, elle était en avril et mai 2027. La deuxième remarque, c'est faites confiance au peuple français. Ne lui prédisez pas toujours le pire. Laissez-lui vouloir le meilleur.
4: D'après une information de RMC, la belle-mère de Maurice Poyer, ce touriste français disparu depuis 6 jours au Pérou, indique qu'il a finalement été retrouvé sain et sauf dans un hôtel de la ville de Trujillo. Maurice Poyer faisait l'objet d'intenses recherches par les autorités péruviennes.
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4: Et ce soir, l'équipe de France affronte l'Angleterre à 23h pour la petite finale de la Coupe du Monde. Une rencontre qui marquera la dernière comme sélectionneur des Bleus de Didier Deschamps, Arthur Perrault.
15: Oui, Miami sera le théâtre des adieux de Didier Deschamps. Un dernier rendez-vous chargé d'émotions pour les supporters français.
16: J'espère qu'on jouera ce match pour lui, surtout pour tous les sacrifices qu'il a fait pour l'équipe de France. Et j'espère qu'il continue surtout de ne pas quitter le monde du foot aussitôt.
17: Merci pour toutes les émotions, pour tous les matchs derrière l'équipe de France qu'il a pu coacher. Merci pour tous les joueurs qu'il a ramenés. Merci pour la Coupe du Monde.
15: Avec une Coupe du Monde et une Ligue des Nations à son palmarès, le sélectionneur de l'équipe de France le sait. C'est la fin du chapitre le plus marquant de sa carrière.
18: Je sais que l'équipe de France va me manquer, mais j'ai eu le privilège pendant 15 ans d'être là-haut avec ce maillot. Dans ma vie professionnelle, c'est la plus belle chose qui me soit arrivée.
15: Les Bleus veulent offrir à Didier Deschamps la plus belle des sorties. Une victoire face à l'Angleterre serait la 121e de son mandat en 185 matchs. Le défenseur Ibrahima Konaté.
19: Les joueurs qui sont ici, c'est lui qui les a choisis et personne d'autre. On doit être un minimum reconnaissant envers lui et c'est tout faire pour gagner le match.
15: D'après nos informations, la Fédération française de football a prévu de lui rendre un hommage la semaine prochaine avant d'ouvrir un nouveau chapitre. Pour lui succéder, un nom revient avec insistance, celui de Zinedine Zidane.
4: Arthur Perrault pour RMC.
2: Et la dernière de Didier Deschamps ce soir, France-Angleterre, le match pour la troisième place, un match pour rien. Est-ce que vous allez regarder cette rencontre? On en parle d'ailleurs dans quelques instants avec Jean-Louis Tour, la voix du foot sur RMC.
4: Avant de te laisser Fred un petit mot, bonne fête.
2: Oh oui.
4: Bah oui, c'est la Saint-Frédéric aujourd'hui, ça coûte rien d'avoir une petite attention pour les collègues quand même.
2: Oh bah c'est gentil, il y avait Sophie d'ailleurs qui écrivait sur le WhatsApp 06 12 424 424, enseignante à Orléans et fidèle de Bonjour c'est Fred. Bonjour Fred, bonne fête. Et oui, c'est le 10 juillet. Frédéric qui vient de l'allemand Friedrich. Fried und Reich, c'est-à-dire la paix et la puissance.
4: Rien que ça,
2: avec beaucoup d'humilité bien entendu. Merci Grégoire, on vous retrouve dans une heure pour un nouveau point sur l'info, RMC les 6h08. Parlons chevaux avec les pronostics de Dimitri Blanc-L'Œil de la Dream Team des courses RMC. Bonjour Dimitri.
20: Salut Fred, bonjour à tous. Nous allons à Enghien pour le quintet du jour aujourd'hui. C'est avec les trotteurs, 15h15, une épreuve de vitesse sur 2150 mètres. Ils sont 14 à s'affronter, alors pas évident dans ce quintet d'avoir une base, enfin des bases, il y en a plusieurs, mais en tout cas mon choix prioritaire ça sera sur le numéro 13 Dayak. Alors certes il part en seconde ligne, j'ai beaucoup aimé sa dernière victoire à Vincennes, il a montré qu'il avait de la marge, par contre il va devoir naviguer puisque partir en seconde ligne c'est pas évident à Enghien, mais ça reste quand même ma base, ce numéro 13 Dayak. Ça sera peut-être pas le favori d'ailleurs, donc ça peut être intéressant parce que les cotes évoluent chez nous, donc on sait pas trop parfois avant le départ. Je vais retenir aussi en second choix le numéro 1 Image d'Atalante, la jument a très bien couru dernière. Il lui a manqué un peu de peps pour finir la course, mais elle a terminé deuxième dans une très belle action. Par contre, elle a un numéro piège aussi. Elle a le numéro 1 à l'autostart. Elle peut se faire enfermer, mais je pense voilà qu'elle a la capacité de largement gagner une épreuve de ce genre. Donc, ça sera mes deux bases. Mais vous l'avez compris, c'est un quintet très ouvert. Vous avez le droit d'ouvrir un petit peu vos jeux et de choisir des outsiders. Mais quand même, le numéro 13 Dayak devrait très bien courir, ainsi que le numéro 1 Image d'Atalante.
2: Merci beaucoup, Dimitri. Allez, je vous donne le programme des prochaines minutes. La Coupe du Monde. Allez-vous suivre le match pour la troisième place entre la France et l'Angleterre ce soir à 23h? Quel bilan tirez-vous du parcours des Bleus? On va en parler tout de suite, dans un instant, avec Jean-Louis Tour, la voix du foot sur RMC, vous le savez. On va aussi parler des vacances. Sont-elles un luxe? Avez-vous les moyens de partir cet été? Et puis, quel est votre tube de l'été préféré? Ça, c'est bien, on va mettre un petit peu de musique, ça nous fera du bien. 6h25, la chronique L'œil des réseaux. Aujourd'hui, Kevin Gasser nous parle de l'image de la finale qui fait le tour des réseaux. Messi qui donne un bain à Lamine Yamal, mais c'était il y a longtemps, je vous rassure. Racontez-moi tout au 3216 ou sur mon WhatsApp 06 12 424 424. À l'image d'Alicia qui me dit: bonjour Fred, je suis supportrice de l'Angleterre. J'ai pas forcément envie de regarder le match ce soir. Les Anglais ont trop la gueule de bois pour se remotiver. La France, elle, a plusieurs leviers de motivation. Mbappé pour le titre de meilleur buteur et la dernière de Dédé. Bonne émission, Alicia, la Lançoise. Stéphane, bonjour Fred. Non, je ne pense pas que je vais regarder le match. Je ne vois pas l'utilité, contrairement au JO. Bah oui, au JO, il y a une médaille de bronze. Donc, ouais, c'est peut-être ça. En tout cas, merci pour tous vos messages. Restez avec nous. Jean-Louis Tour nous attend.
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2: RMC, les 6h12, l'heure de se consoler.
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2: Bon, c'est pas un lève-tôt, c'est un couche-tard, parce qu'il y a 6 heures de différence, même Miami peut-être même plus, je sais pas. Bonjour Jean-Louis Tour.
23: Salut Fred, salut tout le monde. Oui, 6 heures.
2: C'est 6 heures, ah oui, c'est comme à New York, voilà. Voilà. Bon, comme tu fais tous les États-Unis, tu connais tous les fuseaux horaires des Yankees.
23: Ouais, c'est ça, on commence à maîtriser. Ouais.
2: Bon, pas trop fatigué, Jean-Louis. Allez, une petite message personnel, parce que cette Coupe du Monde a été longue, belle, tu as été magnifique à l'antenne, bien entendu.
23: Bah merci déjà, mais non, on n'est pas fatigué. Bon. C'est une Coupe du Monde, on n'est pas fatigué quand on couvre une Coupe du Monde. Et puis il y a une finale magnifique qui arrive. Je te cache pas que le match pour la troisième place, on l'avait pas trop dans le projet, hein, c'était pas dans le programme, mais voilà, il faut le faire et mine de rien, plus ça avance, plus autant tu me poses la question juste après l'élimination et comme les joueurs d'ailleurs, je pense personne n'a envie de le faire ce match pour la troisième place. Et là, maintenant qu'on arrive proche de l'événement, ça reste un match de Coupe du Monde, il y a des enjeux, il y a la dernière de Deschamps, il y a quand même des trucs pour se motiver.
2: Ouais, et puis surtout, tu termines sur une victoire. Bon, t'as fait premier en 2018, tu as fait deuxième en 2022, là tu peux faire troisième en 2026. Bon, c'est quand même un bon bilan sur trois Coupes du Monde, quoi. Enfin, c'est pas rien.
23: Non, mais c'est sûr. En fait, il faut pas oublier non plus ce qu'on est en train de banaliser, c'est-à-dire des demi-finales de Coupe du Monde.
2: C'est
23: on est une génération. Moi, j'allais dire la génération de mes parents.
2: Oui, ou de moi, tu veux dire. Voilà. Moi, j'ai connu 94, on n'y est pas allé en Amérique, quoi. Voilà. C'est tout.
23: Être à la Coupe du Monde, c'est déjà un exploit. Aller loin dans une Coupe du Monde, c'est encore quelque chose. Et quand on fait le bilan de Didier Deschamps, moi je pense que ce bilan, il ne résiste pas au titre de champion du monde. C'est-à-dire qu'à partir du moment où il a ramené une deuxième étoile de champion du monde, bah, le bilan, il est forcément bon. Et après, bah, effectivement, ce qui est dur, c'est de l'attente qu'a suscité cette équipe. Et c'est pour ça qu'on a eu du mal quand même à digérer ce match de l'Espagne. Parce qu'on s'est dit, bon, bah, ces 6 matchs avant, ils ont créé tellement de choses, on sentait tellement les bleus faciles sur plein de choses que le retour à la réalité, ça a été assez violent, ce match contre l'Espagne. Et du coup, derrière, bah, c'est difficile pour tout le monde de se motiver. C'est ce que disait Ibrahima Konaté tout à l'heure, tout en disant en conférence de presse que, et c'était les mots de Didier Deschamps, on a un devoir de responsabilité quand on porte ce maillot de l'équipe de France. On est quand même à la Coupe du Monde. Certes, c'est un match pour la troisième place, mais il y a quand même un maillot à respecter.
2: Et ils se sont remis un petit peu quand même du coup de massue qui a été de perdre, surtout perdre de cette manière face à l'Espagne, c'est-à-dire sans jamais avoir donné le sentiment de pouvoir battre les Espagnols.
23: Je crois pas qu'ils s'en soient remis. Je pense que ça va rester un long moment dans leur tête et c'est pas le match qui arrive contre l'Angleterre qui va effacer tout ça. Ils ont du mal à le digérer. Ils ont du mal à comprendre aussi ce qu'ils auraient pu faire différemment. Chacun a ses idées. Hein. Il y a plusieurs choses qui reviennent. Et d'ailleurs, Deschamps en conférence de presse s'est expliqué sur certaines des critiques en y allant tout seul.
2: Sur Rabiot par exemple, très bien expliqué les choses, quoi. Rabiot.
23: Moi, tu sais ce que j'ai fait en conférence de presse, je lui ai juste demandé est-ce qu'il avait des regrets, de façon très générale, parce que je trouvais ça intéressant de voir où il allait aller de lui-même. Et il est allé effectivement sur Rabiot, le fait de l'avoir sorti à la mi-temps alors qu'il avait un jaune en première mi-temps, en disant qu'à la pause fraîcheur, Rabiot était venu le voir en lui disant « Coach, j'arrive pas à jouer mon jeu avec le carton que j'ai au-dessus de la tête ». Donc, petit frein à main pour lui, et ça explique donc le fait qu'il l'ait sorti à la mi-temps. Et il explique aussi l'histoire de Saliba, c'était une info RMC Sport qu'on a révélé grâce à Fabrice Hawkins hier, qui a joué donc toute la la Coupe du Monde avec une fracture au dos, au niveau des vertèbres. Et donc, bah, Deschamps a expliqué, oui, effectivement, il a ça depuis le mois de mars. Et la blessure ne s'est pas aggravée, mais c'est une question de tolérance à la douleur. Et là, contre l'Espagne, ça a lâché après une demi-heure. On a perdu un de nos points forts de cette Coupe du Monde. Donc voilà, globalement, en plus de ces regrets-là, de choix de joueurs, il y a aussi peut-être des regrets tactiques, mais ça, je pense que Deschamps en parlera avec ses joueurs directement. Et on espère surtout que ces problèmes-là pourront être résolus par Zinedine Zidane, par le successeur de Deschamps.
2: On va vite parler de Zinedine pour terminer cette petite entretien, Jean-Louis, mais est-ce que terminer meilleur buteur de cette Coupe du Monde est vraiment un objectif de Kylian Mbappé ou pas forcément?
23: Moi, je pense que c'est un objectif, mais c'est pas parce qu'il devient meilleur buteur de la Coupe du Monde que ça va effacer ce qui s'est passé contre l'Espagne, tu vois. Je trouve que Konaté a bien résumé la chose en conférence de presse en disant oui, bien sûr, c'est un objectif pour lui d'être meilleur buteur, on va pas se le cacher, et il en serait satisfait. Mais par contre, vous lui proposez d'être champion du monde en ayant mis zéro but dans la Coupe du Monde, il signe tout de suite. Donc effectivement ça, c'est un objectif, mais il faut hiérarchiser les objectifs aussi, et ça vaudra jamais un titre de champion du monde ou ça n'estompera pas la déception de l'Espagne.
2: La dernière de Didier Deschamps, un hommage bientôt.
23: Oui, alors c'est les infos qu'on a eues grâce à Arthur Perrault, sans doute la semaine prochaine un hommage pourrait être organisé par la Fédé. C'est à confirmer, hein. Ce serait la volonté de la Fédé, à voir comment Didier Deschamps prend ça, sachant qu'il y a déjà eu un hommage à Nantes lors des matchs de préparation avant de partir à la Coupe du Monde. Il faut voir comment tout ça peut se matérialiser, parce que les relations entre la Fédé et Didier Deschamps sont pas hyper fluides non plus ces dernières semaines.
2: D'accord.
23: Notamment Deschamps qui reprochait au président de la Fédé d'avoir trop parlé de Zidane, ou en tout cas d'avoir laissé entendre le nom de Zidane.
2: Avant la Coupe du Monde. C'était ça un peu le problème. Et donc Zidane, l'annonce prévue pour quand à ton avis? Parce que les premiers matchs, c'est deuxième quinzaine de
23: septembre.
2: Comment? Non mais Zidane, non mais je veux dire, quand mais ça va être lui, mais ça va être annoncé quand?
23: Non mais je te pose la question à toi aussi, puisque t'as quand même tes entrées avec Zidane.
2: Moi je vois pas comment ça pourrait traîner. C'est bientôt quoi. À mon avis. En France, ça sera avant le mois d'août quoi. Enfin je pense quoi.
23: Oui, les infos qu'on a, c'est avant le mois d'août, sans doute la semaine précédente, la dernière semaine de juillet ou peut-être quelques jours avant. Mais effectivement, il y a pas le temps parce que dès septembre, t'as les premiers matchs qui arrivent. Donc fin août, t'as la première liste à donner. En septembre, t'as déjà plusieurs matchs avec en plus une nouveauté, une trêve de 3 semaines qui est mise en place dans le calendrier désormais. Donc fin septembre, il a tout le monde pour 3 semaines. Donc effectivement, il n'y a pas de temps à perdre. Donc une fois que la Coupe du Monde sera terminée, je pense que ça va s'enclencher assez vite. Il y a déjà des discussions d'ailleurs au niveau du staff, au niveau de l'encadrement.
2: Parlons du staff. Bon, Bettoni numéro 2, David Bettoni comme au Real, on est d'accord?
23: Oui.
2: Voilà. Stéphane Planck comme technicien observateur comme au Real,
23: oui.
2: On est d'accord.
23: Oui.
2: Greg Dupont comme préparateur physique comme au Real, on est d'accord.
23: Alors probablement, oui.
2: Probablement.
23: On parle de 25 personnes pour le staff de Zidane, avec notamment toute une cellule data performance pour essayer de moderniser un peu des habitudes qu'il y a au niveau de la Fédé. Et une féminisation également autour de
2: lui. Notamment au niveau de la data. C'est-à-dire que pas mal de femmes qui travailleraient sur les domaines de la data, c'est ce que j'ai entendu dire.
23: Voilà, exactement.
2: Et puis Amidou Mcédié aussi, coordinateur entre le sportif et le médical. Amidou Mcédié qui était deuxième adjoint aussi du temps de Zidane au Real. En fait, on est très très proche de ce qui des fidèles pour Zidane.
23: Oui, bah ça après c'est normal. La plupart des entraîneurs fonctionnent comme ça. Une fois qu'ils ont la confiance de certains proches, ils n'ont pas envie de travailler différemment. Mais en revanche, à la limite qu'il ait sa garde rapprochée, ça ne m'étonne pas. Effectivement, on les connaît d'ailleurs depuis Madrid. Mais en revanche, l'histoire de la cellule performance et de vouloir moderniser un peu toutes les approches de la Fédé, je trouve ça assez intéressant. Parce que, et sans lui faire de reproches, mais Didier Deschamps, forcément, il avait une façon de faire qui date de 14 ans, avec ses habitudes, les mêmes façons de travailler avec les mêmes personnes. Et forcément, là, c'est en plus du changement de sélectionneur, il va y avoir tout une modernisation de la Fédé et des process qui va être intéressante à suivre.
2: Ok, très bien. Merci beaucoup, c'était passionnant. Merci Jean-Louis.
23: Je pensais qu'on se parlerait demain en direct de New York pour la finale. Je pensais que ce serait ça.
2: Aussi j'avais prévu le 19. Mais bon, après, on se parle le 18 juillet. C'est ma fête, c'est la Saint-Frédéric. C'est pas mal non plus.
23: Ah oui, bonne fête.
2: Merci. Merci Jean-Louis, mon ami.
23: Allez
2: bonne troisième place pour la France et puis bonne finale. En plus, toi, tu parles la langue des deux finalistes, donc.
23: Ah là oui, là on est
2: bien. Il n'y a pas de problème. Ouais. Allez, hasta luego. Merci salut, Jean-Louis. Fred, hasta luego. Bien sûr, Jean-Louis. Et est-ce que Stéphane, 47 ans, employé municipal, va regarder le match ce soir? J'ai l'impression que non. Bonjour Stéphane.
5: Oui, bonjour Fred.
2: Ça va?
5: Avant toute chose, bonne fête à
2: oh,
5: vous.
2: Oh, c'est gentil. Et Gabriel, fonctionnaire de Charleville-Mézières, dans les Ardennes.
7: Oui.
2: Bonjour, bonjour. Comment ça va, bonne Gabriel? Fête.
7: Ça va bien, merci.
2: Ça va bien. Alors Stéphane, pas sûr de regarder le match alors?
5: Non, alors pour plusieurs raisons. Déjà, l'horaire du match, donc 23h,
2: ouais, oui.
5: Au mieux, ça va finir à 1h du matin.
2: S'il n'y a pas prolongation et tir au but.
5: S'il n'y a pas prolongation et tir au but. Et puis, bon, pour moi, en Coupe du Monde, la petite finale, troisième, quatrième place, pour moi, elle ne sert à rien.
2: Oui, parce que c'est vrai que quand on est dans le aux Jeux Olympiques, j'avais lu votre message tout à l'heure,
5: voilà,
2: que oui, il y a une médaille de bronze, on est content. Alors que là, on a l'impression de oui, enfin c'est que il y a pas ce petit plus quoi, voilà. Et puis et ça sera c'est pas au même endroit que la finale en plus, donc il y a pas vraiment de podium. Voilà, la petite finale, c'est à plutôt le match de consolation, c'est à Miami. Et la finale ce sera demain à New York. Et Gabriel. Vous avez regardé le match?
7: Oui, j'ai regardé ce match parce que c'est quand même curieux de voir comment ils vont réagir après la déception, de voir un peu s'ils vont avoir un sursaut d'orgueil, si Mbappé va s'attendre à remobiliser les troupes, et puis si Didier Deschamps a encore une dynamique pour son dernier match à l'équipe dans l'équipe de France.
2: Oui, parce que l'idée, après 14 années et un bilan exceptionnel, on vient d'en parler avec Jean-Louis Tour. Terminer sur une victoire, c'est pas pareil que terminer sur une défaite, même si c'est pour la troisième place d'une Coupe du Monde.
7: Ouais, exactement. Après, moi, comme je vous le disais hein, sur WhatsApp, moi, je suis pas un grand fan de Didier Deschamps, c'est vrai. Hein, il a
2: Pourquoi
7: rapporté des titres. Ben, je trouve que c'est vrai, il a rapporté des titres, mais il a rapporté autant de titres qu'Aimé Jacquet, qui lui a eu un mandat beaucoup plus court. Puis c'est quelqu'un qui a toujours beaucoup fait parler son ego, qui fait pas un consensus. Et je pense qu'il n'a pas une cote d'amour supérieure à Aimé Jacquet, à d'autres sélectionneurs avant lui. Il y a beaucoup de contentieux. Bah, tout à l'heure, Jean-Louis Tour disait qu'il y a contentieux entre lui et la fédération, contentieux entre lui et d'anciens coéquipiers de l'équipe de France.
2: Mais Gabriel, pardonnez-moi, mais 14 ans à la tête de l'équipe de France, c'est normal qu'il ait contentieux. Quand on ne reste pas longtemps, ben tout va bien. Mais quand on reste longtemps comme ça, il y a des choses qui naissent, des choses, des petits événements négatifs. C'est normal.
7: Je suis pas tout à fait d'accord. Non. Quand on regarde par exemple Ferguson à Manchester, ben, c'est quelqu'un qui fait l'unanimité, qui est reconnu, qui est...
2: Mais c'est un club, c'était notre époque aussi. Hein. Aujourd'hui, aucun entraîneur ne tient 40 ans. Hein. Vous savez.
7: Ah, moi, je suis pas. Voilà, je trouve qu'il ne fait pas consensus. Et si on devait sonder demain les Français, je suis sûr qu'il mettrait Aimé Jacquet en première position.
2: Oui, mais parce que c'était la première. Ah, j'aimais les premiers, comme on dit du côté de Marseille. Stéphane, Didier Deschamps, oui. Est-ce que vous trouvez, comme moi, que Gabriel est un peu dur avec notre sélectionneur?
5: Oui, je pense oui, parce que déjà, qu'on le veuille ou qu'on le veuille pas, M. Deschamps, c'est un gagnant. Il est pour la gagne. Lui, il déteste la défaite. Bon, c'est sûr qu'il y a eu des hauts et des bas pendant ses 14 ans. Donc, mais on va en tenir quoi? Bon, la deuxième étoile. Deux finales consécutives aux Coupes du Monde. Bon, il y a la Ligue des Nations. Bon, c'est vrai que ça intéresse personne, mais bon, c'est quand même un titre. Au mieux, qu'est-ce qu'il a fait? C'est quart de finale. Au pire, pardon, excusez-moi, il a fait quart de finale en Coupe du Monde pour sa première Coupe du Monde. Sinon, il a toujours mais l'équipe de France à sa place.
2: Bien sûr, bien sûr. Ben vous avez raison. Eh ben merci beaucoup. Je suis plutôt côté Stéphane, hein, Gabriel. Vous allez m'excuser, hein, Gabriel, 40 ans, fonctionnaire à Charleville-Mézières dans les Ardennes, et Stéphane, 47 ans, employé municipal à Fréjus dans le Var. Bonne journée à l'écoute d'RMC. Restez avec nous. Il y a Kevin Gasser qui nous attend pour l'œil de réseau. Il va nous parler de cette image dingue, Messi qui donne le bain à Lamine Yamal. Bon, c'est quand il était bébé. Hein. À tout de suite.
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2: RMC, les 6h26. Allons faire un petit tour sur les réseaux.
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2: Avec Kevin Gasser. Bonjour mon petit Kiki.
9: J'aime bien l'appeler comme ça. Alors Fred, et bonne fête.
2: Merci Kevin. C'est quand la Saint Kevin?
9: C'est le 3 juin. Et oui, il y a un saint qui s'appelle Kevin.
2: Bah oui. Irlandais.
9: Bien renseigné.
2: Bien sûr. Ouais. Alors tu nous parles aujourd'hui de cette photo, la photo de la finale de la Coupe du Monde, celle qui fait le tour des réseaux depuis quelques jours. La star argentine Lionel Messi qui donne un bain au prodige espagnol Lamine Yamal.
9: Et oui Fred, une photo de Messi qui donne littéralement un bain au meilleur joueur espagnol Lamine Yamal et actuel joueur du FC Barcelone. On pourrait se dire que c'est un faux de l'IA, mais non, ce cliché est bien réel. Il a été pris en 2017, Messi avait tout juste 20 ans et Lamine Yamal est né en 2007. Donc si vous avez la photo, si vous l'avez déjà vue passer sur les réseaux, on le voit, il n'a que quelques mois. Alors pourquoi cette photo existe? Eh bien Messi donne un bain, bien sûr c'est une mise en scène, mais dans le cadre d'une campagne pour l'UNICEF, l'association de défense des droits de l'enfant, et Yamal, accompagné de sa maman, avait été le bébé retenu pour cette campagne. Et sur les réseaux, on ne parle que de ce cliché qui a ressurgi ces derniers jours. Imaginez Messi, le capitaine argentin, qui donne donc un bain au bébé Yamal, qu'il va défier demain en finale de Coupe du Monde. Et demain soir, ils s'affrontent et se font face comme les deux stars de leur sélection. Si l'histoire est pas belle, Messi, 39 ans, Lamine Yamal, 19 ans, certains y voient un signe du destin comme une prophétie. Et alors Fred, avec l'intelligence artificielle, certains ont donné vie à cette photo en imaginant une petite scénette qui serait d'actualité à quelques heures du coup d'envoi de la finale. Le jeune adulte Messi et bébé Yamal qui se disputent un jouet en forme de Coupe du Monde autour de la baignoire.
2: Je l'ai vu.
11: Ah ouais, là, mais la coupe.
9: Donne-moi la coupe, champion.
12: Non, à moi.
11: Toi, cambio, si.
9: Allez, je te donne le canard en échange.
12: Non, copa mia. Non, à moi la coupe.
9: Voilà, c'est rigolo, c'est génial. La pression, on va voir hein, sur les réseaux, ça s'échauffe un peu, on dit beaucoup, on va voir qui va donner le bain à qui dimanche. En tout cas, ça ajoute un peu de croustillant pour nous Français éliminés et tous les amoureux de foot. Ce duel à distance entre deux stars que 20 ans séparent, le duel est planté, Fred.
2: Merci beaucoup Kevin, l'œil des réseaux est à réécouter sur rmc.fr et l'appli RMC. Un petit point pour la météo avec Loïc Rivière. Loïc, on aura besoin de prendre des bains aujourd'hui pour se rafraîchir ou pas forcément?
13: Pour une fois, c'est simplement du beau temps. En tout cas, au nord, à l'ouest du pays, on va retrouver une journée simplement estivale. En revanche, dans le sud-est, la canicule se poursuit. 7 départements sont en vigilance orange, de l'Hérault jusqu'aux Alpes-Maritimes qui rejoignent la vigilance à partir de midi tout à l'heure. La Corse est également concernée par ces températures caniculaires. En journée, ces nuits tropicales qui vont s'enchaîner probablement jusqu'en milieu de semaine prochaine au moins. Partout ailleurs donc, on respire beaucoup mieux ce matin, comptez 11 degrés seulement à Brest actuellement, une douzaine de degrés à Deauville, 18 à Paris, on repasse sous la barre des 20 degrés sur la plupart des grandes agglomérations. Le soleil sera très présent, donc sur une bonne partie du pays. À noter quelques orages dans le Grand Est pour ce matin. Cet après-midi, du Val-de-Loire, en remontant vers le nord de la Seine, ce sont des orages isolés. Les températures donc en baisse, 23 à Cherbourg cet après-midi. Vous aurez 28 à Clermont-Ferrand, Aurillac, 30 degrés tout de même à Paris, 32 à Bordeaux, 35 à Perpignan et Montpellier et jusqu'à 37 à Marseille.
2: Nous sommes le samedi 18 juillet, les 6h30. Bon réveil à tous.
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2: C'est le moment d'accueillir Solène Gardret pour le journal. Bonjour Solène.
24: Bonjour Fred, bonjour à tous. Bonjour Fred, bonjour à tous. Pas de finale pour les Bleus en Coupe du Monde, mais peut-être une troisième place. Réponse ce soir. 5 ans après la disparition de Delphine Jubilar, on attend les résultats d'analyse des ossements découverts près de son village. Et puis arrivez-vous à décrocher en vacances? C'est compliqué pour près d'un cadre sur deux.
2: La petite finale pour la France, c'est ce soir.
24: à 23h, dernier match des Bleus de cette Coupe du Monde, match contre l'Angleterre à Miami. Mais l'enthousiasme n'est pas vraiment au programme, Florent Germain.
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14: Oui, le cœur n'y est plus trop côté français, mais pour son dernier match en tant que sélectionneur des Bleus, pour le respect de la compétition et du maillot de l'équipe de France, Didier Deschamps a essayé de remobiliser ses joueurs afin de battre l'Angleterre.
16: On n'a pas le match qu'on voulait avoir, on espérait avoir, mais on en a un. Et il y a un devoir, on va tout faire. Parce que il y a une responsabilité de porter ce maillot-là par rapport à tous les millions de Français, de Françaises qui sont derrière nous, qui ont vibré, qui ont été déçus aussi.
14: Deschamps alignera une équipe très compétitive, mais donnera un peu de temps de jeu à ceux qui n'en ont pas eu ou très peu, comme Warren Zaïre-Emery, Ryan Cherki ou Ibrahima Konaté. Le défenseur des Bleus essaye de rester motivé.
19: Je vous dis pas que c'est facile, hein. C'est clair que c'est dur. J'ai lu dans la presse que Tuchel, il avait dit que personne ne veut jouer ce match-là. Bien sûr que personne ne veut jouer dans le sens où, par rapport à nos attentes et nos exigences, c'est une finale qu'on aurait voulu jouer.
14: De son côté, Kylian Mbappé jouera également. À égalité avec Lionel Messi, il peut encore, petite consolation personnelle, finir meilleur buteur de la Coupe du Monde.
24: Match à suivre, bien sûr, en direct sur RMC.
9: Les fouilles sont finies dans le Tarn, près du village de Delphine et Cédric Jubilard.
24: Et les gendarmes ont levé le camp hier soir après deux jours de recherche dans ce champ de Maillac, petite commune proche de la maison de l'infirmière de 33 ans, disparue en 2020 et dont le mari a été condamné à 30 ans de prison pour meurtre. Des ossements et notamment deux fémurs ont été trouvés, analysés depuis hier à l'Institut de recherche criminelle de la gendarmerie nationale à Pontoise. Les résultats sont attendus dans un délai relativement court. Léonie Guilbault, il devrait être facile de déterminer s'il s'agit bien de Delphine Jubilard.
17: Oui, les fémurs sont des os plus longs, plus solides, parfaitement adaptés pour effectuer des tests ADN indispensables pour s'assurer qu'il s'agit bien des restes de Delphine Jubilard, explique Jacques-Charles Fonbonne, général de gendarmerie.
18: On va tronçonner le fémur au niveau de l'endroit qui est le plus épais et où on a le plus de chances de trouver effectivement de la moelle osseuse contenant de l'ADN. Et puis on va avoir un profil génétique. À partir de là, on va faire un prélèvement sur ses enfants. On va faire une comparaison. Il y aura forcément une correspondance, si c'est elle, entre l'ADN de ses enfants et le sien.
17: Impossible par contre de déterminer les causes de la mort à partir du squelette uniquement. Beaucoup de traces ne sont visibles que sur les tissus mous et seule la partie basse du corps a été retrouvée.
18: Le seul petit os au niveau du larynx qui est susceptible de révéler une strangulation, c'est un os extrêmement fragile qu'on ne retrouvera pas évidemment dans ces conditions. Et s'il n'y a pas de traces d'une lame, de traces de couteau qui aurait pu percuter un os, et là on est complètement à la merci du récit qui sera fait par Cédric Jubilard.
17: Il faudra attendre encore plusieurs jours avant d'avoir les résultats des expertises.
24: Septième nuit de combat au Moyen-Orient, une escalade inédite depuis le cessez-le-feu d'avril dernier. Trois morts dans le sud de l'Iran dans des frappes américaines, apprend-on ce matin. Alors que Téhéran continue de frapper ses voisins, la Jordanie annonce avoir abattu 10 missiles iraniens.
9: Faut-il accorder plus de visas français à l'Algérie ?
24: La droite et l'extrême droite se sont indignés hier du programme de l'ambassadeur de France à Alger, ambassadeur qui est revenu fin mai en Algérie après un léger réchauffement des relations entre les deux pays. Et dans une interview donnée cette semaine, il dit vouloir augmenter le nombre de visas délivrés à l'Algérie chaque année et ça divise la classe politique, Sonia Gobry.
25: 250 000, c'était en moyenne le nombre de visas délivrés chaque année par la France à des Algériens avant les tensions diplomatiques. En 2025, ce chiffre a chuté de 20%. Objectif maintenant, revenir au niveau d'avant-crise, explique l'ambassadeur français à Alger, qui dit vouloir préserver les liens humains entre les deux pays. Mais au Quai d'Orsay, le ton est plus mesuré. Aucun objectif chiffré n'a été fixé. La question des visas ne fait pas partie des sujets discutés. Manière de répondre aux vives critiques des partisan du bras de fer avec Alger. Le patron du RN, Jordan Bardella, dénonce une capitulation. L'ex-ministre de l'Intérieur, l'ELR, Bruno Retailleau, fustige une diplomatie de l'aplaventrisme menée, selon lui, sans contrepartie suffisante, comme la libération du journaliste français Christophe Glaise.
24: Christophe Glaise, retenu depuis plus d'un an en Algérie. Toujours 11 000 personnes étaient privées d'électricité cette nuit en Auvergne-Rhône-Alpes et en Nouvelle-Aquitaine. Après les violents orages qui ont fait deux morts dans la nuit de jeudi à vendredi, tous les départements concernés ont depuis quitté la vigilance orange.
9: RMC, les 6h35, la canicule continue aussi de reculer.
24: Les fortes chaleurs ne concernent plus que le sud-est. Aujourd'hui, un soulagement pour les hôpitaux où on attend toujours les 30 000 climatiseurs promis par le gouvernement. Les crèches aussi aimeraient s'équiper. 60% ont jugé leur équipement insuffisant pendant cette vague de chaleur, nous dit la Caisse nationale d'allocations familiales. Mais s'équiper même en un an, ça paraît impossible à Véronique Escamès, co-secrétaire générale du syndicat des professionnels de la petite enfance.
1: Il y a quand même un certain nombre de gestionnaires qui vont dire « Oulala, on n'a pas d'argent ». Bon, après, il y a plusieurs sortes d'aménagements. Il va y avoir les petits ventilateurs, les petits climatiseurs portables, faire une pièce fraîche. Alors, c'est déjà pas mal. Sauf qu'une pièce fraîche, ça veut dire beaucoup d'enfants dans la pièce fraîche. Donc, la pièce devient moins fraîche et les enfants bougent tout le temps. Faire des gros travaux d'isolation, ça nécessite bien souvent la fermeture de la structure pendant la durée des travaux. Donc voilà, il y a d'énormes problèmes. Et moi, ça me semble impossible que d'ici à l'été prochain, toutes les structures soient équipées de climatisation.
24: Et puis c'est un jour compliqué sur les routes dans le sens des départs. La France entière est classée en rouge par bison futé pour ce week-end de départ en vacances. Les vacances et l'occasion de parler sur RMC de ce chiffre. Un cadre sur deux ne décroche pas pendant ses vacances. C'est ce que nous dit l'APEC, l'Association pour l'emploi des cadres.

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3: Décrochez pendant vos vacances.
4: Oh oui, les vacances c'est demain. Et oui, je vais décrocher. Mais c'est aussi. Mais après l'info, moi j'aime ça. Je suis l'info aussi comme je suis un match de foot.
3: Avoir les notifications des infos.
4: Ah non, mais moi j'ai pas de notifications, ça me stresse.
3: Ah,
4: c'est
3: oui.
4: Pour ça, j'y vais quand je veux. Mais je vais essayer quand même beaucoup de décrocher des réseaux sociaux parce que je suis quand même très accro à ça.
3: Et des mails aussi, peut-être.
4: Ah oui, bah, oui, voilà.
3: Les mails, c'est toxique.
4: Je vais aller peut-être caler chez moi, en famille.
3: En famille.
4: Voilà.
3: Bien.
4: Et, mais, et d'ici là, on vous retrouve. Hein.
3: Oui.
4: Solène, on vous retrouve dans une heure pour un nouveau point sur l'info.
3: À tout à l'heure.
4: Merci, RMC, les 6h38. L'heure des paris, RMC, Christophe Payet. Bonjour, Christophe.
5: Bonjour, Fred. Bonjour à tous. Malheureusement, on va parier sur la France aujourd'hui. On aurait préféré que ça soit demain, hein, Fred. Évidemment, la France ne jouera pas la finale. La finale, ça sera Espagne-Argentine. On en parlera demain. Mais aujourd'hui, c'est France-Angleterre. C'est la finale, pour la troisième place. Et la grande question, c'est de savoir quelle équipe entre la France et l'Angleterre a le plus envie d'être troisième. Parce que je pense que, en fait, les joueurs au fond d'eux, quand ils ont perdu leur demi-finale, bah, ils ont qu'une envie, c'est de rentrer chez eux et de pas disputer ce match-là. Mais bon, il faut le jouer et il y a une troisième place à gagner, à prendre. Et la France est bien favorite à 1,85, l'Angleterre à 3,65 et le nul à 3,90. Donc je pense que la France va s'imposer, que les deux équipes vont marquer, donc ça fait 2,80. Et puis si on rajoute le but de Kylian Mbappé, on est à 3,45. Vous pouvez vous amuser aussi avec le doublé d'Mbappé à 4,60. Et puis, autre possibilité qui permet d'avoir une très grosse cote, les deux équipes marquent sur pénalty. Ça, c'est coté à 20. On se souvient que le France-Argentine, il y a 4 ans, les deux équipes avaient marqué sur pénalty. Voilà, mon cher Fred.
4: Merci beaucoup, Christophe Payet. Allez, restez avec nous. Il y a un céréalier qui nous attend. Et vous savez que moi, je suis de la campagne et que ces sujets m'intéressent beaucoup. À tout de suite.
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2: RMC, il est 6h41. Allons voir la France.
1: RMC, bonjour la France.
2: Tous les samedis, tous les dimanches, je passe désormais un coup de fil à cette France qui a des idées, cette France qui se bat, cette France qui nous donne à manger aussi. À l'image de Benoît Pietremant, patron de la filière céréale française et président d'Intercéréales. Bonjour Benoît.
3: Bonjour.
2: Comment ça va?
3: Ça va très bien, il fait beaucoup plus frais, c'est déjà très agréable.
2: Mais oui, et puis vous êtes un lève tôt vous aussi. Hein. Vous savez,
3: en général, oui.
2: En général, les paysans, moi je viens de là, hein, donc les paysans, ça se lève tôt. Donc vous êtes parfait pour une matinale, mais et même le week-end, parce qu'il n'y a pas de week-end chez les agriculteurs.
3: Oui, ça fait partie du métier, ça fait partie des besoins de travailler quand la nature nous dit de le faire, tout simplement.
2: Mais je vais vous parler de mon enfance et voilà, moi je viens des plaines d'Artois, donc petit-fils d'un agriculteur, et pour moi l'une des plus belles musiques de l'été quand on dort les fenêtres ouvertes, c'est d'entendre les moissonneuses battre.

0: Tosse qui rentre de battre en pleine nuit. Mais nous, c'était toujours vers le 14-15 juillet. Mais là, c'est tellement plus tôt. C'est fini maintenant, la maçon, quasiment.
1: Et oui, c'est un des grands paradoxes de cette année, ou en tout cas une des vraies nouveautés. Je pense que, en tout cas, à titre personnel, je n'ai jamais fini une moisson aussitôt. Et effectivement, et notamment même dans l'Artois, effectivement, dans des zones plus au nord, la moisson est en train de se terminer ou est quasiment terminée partout en France. Les moissons se terminaient parfois début août, parfois encore plus loin en fonction des années. Cette année, avoir beaucoup d'endroits qui ont fini la moisson au 14 juillet, bah effectivement, c'est inédit.
0: Ouais, parce qu'en général, avant le 14 juillet, on avait l'orge, mais pour le blé, ça démarrait après le 14 juillet.
1: Ah oui, c'est même souvent, moi, titre personnel, les blés commençaient toujours vers le 25 juillet. Ouais, ouais. Et puis, effectivement, en fonction des étés, si on avait des orages, de la pluie, enfin, des étés avec ce soleil et cette chaleur qu'on a, c'est extrêmement rare.
0: Alors, on va regarder un peu les chiffres, cher Benoît Pietremont, parce que c'est moins 4% pour les céréales, celles qui servent pour nous nourrir, pour faire le pain en France. Mmh. C'est inquiétant pour nous qui sommes la première puissance céréalière européenne.
1: Oui, c'est inquiétant effectivement. Cette année, on parle entre les chiffres sont en train d'arriver. On parle de moins 4 à moins 6% pour cette moisson. Alors c'est inquiétant pour plusieurs titres parce que en fait, on est plutôt par rapport à ce qu'on produisait il y a quelques années, on est plutôt en baisse constante, mais pour beaucoup de raisons. Et puis cette année, alors les moins 4 à moins 6%, c'est presque moindre mal parce que le climat, je vous entendais tout à l'heure parler évidemment de cette canicule, mais de ces canicules parce qu'on en a enchaîné plusieurs et notamment une des premières qui était fin mai début juin, on a eu de la sécheresse au printemps. Enfin voilà, on a des conditions météo qui font que c'est de plus en plus difficile. Alors dans les céréales, mais comme par ailleurs, mais les collègues éleveurs évidemment souffrent terriblement aujourd'hui. Et donc c'est de plus en plus difficile d'arriver à continuer à produire des quantités telles qu'on les faisait avant pour plein de raisons. Même si je disais cette année le grand paradoxe c'est que on a une moisson qui est un peu en demi-teinte. Par contre il y a des endroits où c'est vraiment très très compliqué. Plus on va au nord de la France, plus les récoltes sont à peu près correctes en quantité. Par contre tout ce qui est à Sud-Loire, mais dans des zones ce qu'on appelle de petites terres ou à moindre potentiel, où là vraiment pour beaucoup d'agriculteurs c'est limite la catastrophe.
0: Limite la catastrophe, c'est-à-dire c'est quoi? C'est moins 10, moins 20, moins 30% de rendement?
1: C'est du moins 20, moins 30%, voire plus pour certains. Et là c'est directement lié. Quand on a des... Simplement, c'est de l'agronomie, et puis tous les gens qui font du jardin vont le comprendre. Quand on a des terres profondes ou avec des cultures qui peuvent s'enraciner assez loin et aller chercher de l'eau, tout simplement, ça se passe mieux. Quand on a des terres argileuses ou caillouteuses ou superficielles, les coups de canicule, les coups de sécheresse, ils sont extrêmement violents.
0: Est-ce que ça a un impact sur les prix? On pense, nous, notre baguette, hein, nous, simples mortels. Est-ce que le fait qu'il y ait moins de quantité, on sait très bien, c'est la loi du marché, moins de quantité, donc le prix qui monte. Est-ce que ça va se répercuter sur le prix du pain?
1: Non, alors j'aimerais beaucoup qu'on ait le prix des céréales qui monte parce que malheureusement ça fait un an et demi qu'on a des prix des céréales bien en dessous de nos prix de revient. Alors là c'est en train de remonter un peu en ce moment. C'est pas lié à la récolte en France, c'est tout simplement lié à ce qui se passe en mer d'Azov, donc dans la mer Noire avec les bombardements ukrainiens sur les bateaux russes. Alors quand je vous dis ça alors qu'on parle d'agriculture en France, ça paraît sans doute très éloigné, mais en fait les prix des céréales sont des prix mondiaux, c'est-à-dire que même si on faisait une toute petite récolte en France, c'est pas ça qui va tirer les prix vers le haut. Et puis simplement pour rappeler que malheureusement le prix des ou bien heureusement pour les consommateurs, mais le prix des céréales c'est très peu, ça représente quelques centimes dans le prix de la baguette. Donc même si on avait la chance d'avoir les prix de nos céréales qui remontaient un peu, ça changerait pas grand chose pour le consommateur.
0: On est comment au niveau de la qualité de l'orge et du blé, de ces céréales qui font le pain?
1: Et par contre là c'est plutôt une bonne surprise. D'accord. Et là c'était une des grosses inquiétudes parce qu'avec des coups de canicule comme on a eu, on pensait que les récoltes allaient vraiment griller sur pied. Alors je le répète, c'est le cas par endroit quand il y a des terres peu profondes, mais dès qu'on est dans les grandes régions céréalières, on a plutôt une très belle qualité. Alors peut-être un peu juste en protéines, je vais pas rentrer dans la technique, par contre sur le reste vraiment de très beaux grains, des très bons pois spécifiques. Alors le pois spécifique c'est le
0: prix du pois sur le volume. On apprend des trucs comme ça, c'est bien, c'est quoi
1: mais c'est extrêmement important et là on a vraiment une très belle qualité. Ce qui fait qu'on s'aperçoit que nos céréales et nos nouvelles variétés de céréales, hein, donc on insiste vraiment sur la qualité de la recherche génétique pour avoir des variétés de céréales qui sont mieux adaptées, faire un cycle plus court avec moins d'eau et finalement sur des durées plus courtes pour éviter les coups de canicule à la fin. On s'aperçoit que ça marche plutôt pas mal. Alors évidemment, avec toutes les limites possibles, si on a des immenses sécheresses ou des coups de canicule qui continuent comme ça, malheureusement, on peut pas tout faire.
0: Ce que vous expliquez, c'est que la recherche permettra de faire du blé, de l'orge avec moins d'eau.
1: Oui, absolument, absolument. Et en fait, on parlait tout simplement, ça s'explique, hein, quand on vous disait tout à l'heure que la moisson n'a jamais été aussi tôt. Bah, en fait, les dates de semis sont les mêmes. Hein, on sème nos céréales et nos blés à l'automne sur le mois d'octobre. Et en fait, on les récolte plus tôt. Ça veut dire que la céréale va faire son cycle dans un temps plus court. Ça veut dire que sur la durée, elle va avoir un peu moins besoin de moins d'eau. D'accord. Et puis surtout, essayer d'éviter les coups de canicule de l'été qui peuvent être très dommageables.
0: On parlait tout à l'heure de ces coins de France où il y a une baisse de rendement, notamment sur le blé et l'orge, de moins 20, moins 30, voire plus. On sait que c'est très dur aujourd'hui d'être agriculteur. Est-ce que certains de vos collègues vont devoir mettre la clé sous la porte, comme on dit, suite à cet été encore caniculaire?
1: C'est une vraie inquiétude parce que ce serait qu'une année, j'allais dire une mauvaise année en agriculture, mais ça fait partie du métier. On sait que le climat peut nous jouer des tours. Maintenant, je vous parlais des marchés, notamment des marchés internationaux. On sait qu'il peut se passer des choses qui sont indépendantes de notre volonté. Mais pour certains, c'est la quatrième mauvaise année de suite. Et quand on dit, vous savez comment ça se passe, hein, une mauvaise année, on va essayer de passer le cap. La deuxième année, aller voir le Crédit Agricole ou les différentes banques pour essayer de passer et puis continuer à avancer. Quand on arrive à la troisième ou quatrième mauvaise année, ça va devenir très très inquiétant et on va avoir vraiment qu'on fasse preuve de courage et puis essayer de mettre en œuvre tous les moyens possibles. Et là, on va avoir besoin des pouvoirs publics pour essayer que des agriculteurs qui sont directement concernés trouvent des solutions, en tout cas les meilleures possibles, mais ça va être très compliqué par endroits.
0: Eh ben merci et beaucoup de courage à nos amis agriculteurs, qu'ils soient éleveurs ou céréaliers comme vous. Merci, bonne journée à l'écoute d'RMC. Benoît Pietremant, patron de la filière céréale française et président d'Intercéréales. Restez avec nous, on va parler des vacances maintenant. Ben oui, parce que on aime tous les vacances, mais c'est compliqué avec le pouvoir d'achat. À tout de suite.
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0: RMC, les 6h50, on est bien ensemble. Hein. Oui, en plus, Louis Crivière nous a dit que ça allait un peu rafraîchir aussi. Et vous êtes déchaînés aujourd'hui sur le WhatsApp 0612 424 424. On parlait encore de cette petite finale ce soir, ou le match de consolation. Julien nous écrit en disant, samedi, nous allons affronter l'Angleterre pour la place du con. Oui, c'est vrai, c'est un peu la place du con. Enfin, la place du con exactement, c'est la quatrième place. Hein. Et Julien qui nous rappelle que l'hymne anglais retentira, n'oublions pas qu'à la base, il avait été composé par Lully pour fêter la guérison de la fistule anale de Louis XIV. Ce qui est vrai, c'est exactement ça. Eh oui, comme quoi, les Anglais, on a toujours des rapports très particuliers avec eux. Je ne sais pas s'il aime l'Angleterre et les Anglais, Vincent, 46 ans, qui est, oh là là, prof de maths, de Bourg-en-Bresse. Non, là. Bonjour Vincent.
5: Ah, c'est un plaisir de vous avoir.
0: Mais moi aussi, ça fait plaisir, même si je dois vous avouer.
5: Je vous écoute depuis très longtemps, quand vous représentiez le Real Madrid et que vous défendiez Zinedine Zidane, notre futur sélectionneur.
0: Oui, quand j'étais correspondant à Madrid, je ne représentais pas le Real Madrid, mais je parlais beaucoup du Real, puisqu'on avait Zidane et puis Benzema, et puis que ça gagnait. Eh ben oui, c'est l'époque où le Real gagnait tout.
5: Ah ben c'est gentil. Et comme je suis lyonnais, en plus, c'est vrai que Benzema, je l'adore, quoi.
0: Ah, et puis il y a eu plein de matchs entre Lyon et Benzema, Lyon-le Real, et Lyon avait l'habitude d'éliminer le Real.
5: Oui.
0: À sa grande époque. Exactement. Bon, prof de maths. C'est pas que des bons souvenirs pour vous, vous savez, pour moi, je veux dire, pour vous, sûrement, mais moi, c'est. Voilà, j'ai toujours eu un blocage par rapport aux maths. Mais je dois pas être le seul à vous le dire, Vincent.
5: Non, mais c'est pas grave, mais bon, j'ai l'habitude, enfin, moi, j'ai l'habitude d'élèves qui, au départ, n'aiment pas les maths, et j'essaie justement qu'ils apprécient, finalement, qu'ils arrivent à faire des petits trucs, même si, pour certains, c'est vraiment une matière difficile.
0: Là, j'ai pas eu de chance, je suis pas tombé sur vous. Bon, les vacances.
5: Eh ben les vacances, quand on est enseignant avec une épouse enseignante, c'est compliqué d'organiser sur deux mois. Sachant que bon, moi j'enseigne depuis une vingtaine d'années et j'ai vu évidemment les tarifs augmenter. Là, je viens de refaire le plein. Donc on est repassé quasiment à 2 euros le litre. Et puis avec deux enfants, bah faut leur proposer quand même un programme intéressant. Bon, sur deux mois, c'est compliqué à planifier. Parce que finalement, on n'arrête pas de nous taquiner avec les vacances, notamment Daniel Riolo, par exemple, qu'on a beaucoup trop de vacances, ce qui est un peu vrai. Moi, arrivé le 15 août, j'en ai un peu marre et je suis content de reprendre, de voir la rentrée arriver. Mais voilà, planifier deux mois de vacances pour ses enfants, c'est pas évident.
0: Vous allez partir un petit peu quelque part ou vous restez à la maison?
5: Alors on est parti en Charente-Maritime, mais alors là c'est pareil. On a payé une location assez chère en fait avec les canicules. L'après-midi on pouvait rien faire. Donc on s'est dit avec mon épouse finalement on aurait peut-être dû rester chez nous. On vit à la campagne vers Bourg-en-Bresse. Payer une location très chère en fait. Je vous jure il a fait 42 dimanche et lundi en Charente-Maritime. On profitait pas l'après-midi.
0: Vous devez vous sacrifier un petit peu parce qu'on sait qu'en France, les profs, vous êtes prof, votre épouse et vous, les profs sont pas très bien payés en France.
5: C'est bien que vous nous défendiez un peu parce que
0: toujours.
5: C'est pas le cas de tous les journalistes, mais il est au même de tous les Français. Je veux dire, c'est forcément. Mais après, bon, on a quand même des avantages. Moi, je fais beaucoup de sport et du coup, j'ai quand même pas mal de temps libre. Je suis prof au collège, donc dans le second degré, on a plus de temps que dans le premier degré de temps libre. Et vous savez, on a des, par exemple, j'ai 2 heures de trou, je peux aller courir. Donc ça, c'est un confort qui est génial. Mais voilà, c'est vrai qu'on n'est pas très bien rémunéré, valorisé.
0: Pas de quoi pouvoir se payer des vacances à l'autre bout de la terre à 4, quoi.
5: C'est ça, oui. Non, le Club Med pour nous, c'est hors de prix, quoi.
0: Eh ben, merci beaucoup, Vincent. Oh tiens, je me suis réconcilié avec un prof de maths. Ça fait du bien. C'est une bonne thérapie. Je vous souhaite une bonne journée, Vincent.
5: Bonne journée, Fred.
0: 46 ans, prof de maths. Merci beaucoup, qui nous appelle de Bourg-en-Bresse dans l'Ain. Je sais pas si elle aimait les maths. À mon avis, non. Mais elle nous rejoint dans quelques instants, Anaïs Castagna. On va continuer la matinée ensemble jusqu'à 9h. Anaïs Matin, c'est tout de suite.
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8: Bonjour à tous, vous écoutez Anaïs Matin, j'espère que vous allez bien en ce samedi 18 juillet 2026. Samedi de petite finale pour la France au Mondial de foot. Oui, je sais, c'est dur d'entendre ça. On s'est tellement vu et imaginé sur le toit du monde pour finir 3e ou 4e à l'arrivée. Dites-moi évidemment ce que vous ressentez. Est-ce que vous allez suivre ce match pour la 3e place? Je vous attends au 32-16. Ce sera le dernier match des Bleus. Dernier match pour Didier Deschamps, surtout, qui fait ses adieux ce soir avec l'équipe de France. Est-ce qu'ils ont malgré tout fait une bonne Coupe du Monde, nos Bleus à nous là? On en parle avec vous ce matin sur RMC à 8h10. On va essayer de se mettre à la place des joueurs de l'équipe de France. Comment aborde-t-il ce match pour la 3e place? Jean-Marc Ferreri, ancien bleu qui a joué une petite finale de mondial avec l'équipe de France en 86, sera avec nous. Fred Hermel, bonjour.
0: J'aimais beaucoup Jean-Marc Ferreri, grand joueur.
8: Bah, t'auras l'occasion de le dire tout à l'heure.
0: Je suis ravi. Oui, ça va, t'étais bonne en maths ou pas?
8: C'est pas terrible, comment tu sais?
0: C'est
8: un cliché, c'est parce que je suis une fille, c'est ça?
0: Non, c'est parce que t'es journaliste.
8: Ah ouais, j'ai 9 au bac. Ouais, en maths. Ouais.
0: Quel coefficient?
8: Coefficient 5. Hein,
0: oh là là. Cette... Moi, j'ai 8, mais c'est le coefficient 1.
8: Ah, bah, ouais, écoute. Pourquoi tu parlais de ça?
0: Parce que j'étais avec un prof de maths.
8: Ah.
0: Je lui parlais des vacances.
8: Ah, génial. Et qu'est-ce qu'il disait?
0: Bah que c'était dur d'occuper les enfants parce qu'il est prof, sa femme est prof.
8: Ouais.
0: Donc 2 mois et ça, c'était les vacances longues à organiser.
8: Et bah venez nous parler des vacances parce qu'en effet, les vacances scolaires se poursuivent. Ce sont des vacances qui coûtent cher. Vous êtes nombreux à nous le dire hein, chaque année. C'est encore le cas cet été. De nombreux Français ne peuvent pas partir en vacances. Est-ce que les vacances scolaires, est-ce que les vacances d'été sont devenues un luxe? Je poserai la question tout à l'heure à Gena Elgo, directrice générale de l'Obsoco, l'Observatoire Société et Consommation. Et je vous attends évidemment au 32-16. Je t'entendais aussi avec un agriculteur parler notamment de la chaleur. Ce matin, on va parler évidemment de l'état de la France à sec. C'est en une du Parisien ce matin, les canicules à répétition ont tout asséché. C'est le début d'été le plus sec depuis 45 ans. Un quart des petits cours d'eau du pays totalement à sec. Venez nous décrire les paysages que vous voyez évidemment. On en parle là aussi. Et puis on va aussi parler ce matin des abandons d'animaux qui sont en hausse. Plus 10% depuis le début d'année, plus 10% en juin 2026 par rapport à juin 2025. Malgré les campagnes de sensibilisation, malgré la mise en place d'un certificat d'engagement il y a quelques années, est-ce qu'il faut aller plus loin en instaurant carrément un permis d'adopter avec des épreuves à passer comme ça existe par exemple en Autriche? Oui, me dit Hermel, pour essayer de responsabiliser.
0: Surtout,
8: c'est triste,
0: c'est
8: de devoir faire
0: de
8: ça
0: devoir
8: pour
0: animal.
8: Que les gens n'abandonnent pas encore leurs animaux sur le bord de la route. D'ailleurs, vous venez nous en parler, vous venez réagir, je vous attends au 32-16. Puisqu'on parle de la route, je voudrais faire le point sur les conditions de trafic avec Lucas Pierre.
9: Bonjour Anaïs, bonjour
8: à tous. Trafic avec nous, bonjour oui. Lucas.
9: Eh bien c'est rouge aujourd'hui pour les départs au niveau national. Bison Futé prévoit des difficultés dès le début de matinée sur les routes de la côte normande. Ce sera aussi le cas si vous prenez la direction de la côte atlantique. Préparez-vous à lever le pied notamment sur l'A10 entre Tours et Bordeaux. Le trafic sera aussi difficile aujourd'hui dans le quart sud-est pour rejoindre l'arc méditerranéen. On prévoit de premiers coups de frein sur l'A7 entre Lyon et Marseille. Dès 8h ce matin. Enfin, en Ile-de-France, c'est très calme pour l'instant. Profitez-en pour partir. La circulation va devenir difficile dans les prochaines heures sur les axes habituels au niveau des barrières de péage de l'A6, l'A10 ou encore l'A13. Bonne route avec RMC.
8: Merci beaucoup. Un point sur la météo avec Loïc Rivière. Loïc, bonjour.
10: Bonjour Anaïs.
8: Le week-end n'est plus respirable. Hein.
10: Sur une bonne partie du pays, au nord, à l'ouest, on retrouve des températures au-dessus des moyennes de saison, mais en dessous des seuils de canicule. En revanche, on surveille toujours 7 départements du sud-est, de l'Hérault aux Alpes-Maritimes jusqu'à la Corse, toujours placés en vigilance orange. Les températures vont rester très élevées, au moins jusqu'en milieu de semaine prochaine. Sur les autres régions, donc on respire beaucoup mieux ce matin. Une douzaine de degrés, notamment en Normandie. Moins de 20 degrés actuellement à Paris. Un soleil qui sera très présent aujourd'hui. Notez quelques coups de tonnerre tout de même dans le Grand Est pour cette matinée. Quelques orages isolés également cet après-midi du Val-de-Loire en remontant vers le nord de la Seine. Les températures très contrastées. Donc en seconde partie de journée, 23 à Cherbourg, 28 à Rouen, à Clermont-Ferrand. Vous aurez 30 degrés à Paris, 32 à Bordeaux, jusqu'à 35 à Perpignan et Montpellier. Et toujours 37 degrés aujourd'hui à Marseille.
8: Merci Loïc. 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
8: Bonjour Grégoire Morelli.
12: Bonjour Anaïs, bonjour à toutes et à tous. Au moins 10 000 foyers toujours sans électricité après les orages cette semaine. Analyse des ossements retrouvés dans le Tarn qui pourraient être ceux de Delphine Jubilard. Et la petite finale de la Coupe du Monde, c'est ce soir entre la France et l'Angleterre. Ce sera aussi le dernier match de Didier Deschamps comme sélectionneur des Bleus.
8: Et d'abord, plusieurs départements en vigilance jaune, orage aujourd'hui.
12: Et oui, et d'ailleurs, on continue de dresser le bilan des dégâts provoqués par l'important épisode orageux du milieu de semaine. Près de 10 000 foyers sont toujours sans électricité. Et dans la Loire, ce sont des grêlons de la taille de balles de tennis qui sont tombés dans la commune de Saint-Just-Saint-Rambert. C'est une petite tornade qui a endommagé certaines habitations et certains commerces, Arthur Guillamot.
13: Dans le restaurant de Philippe Mercier, ses soirées barbecue en terrasse, mais cette semaine, il a préféré annuler quelques minutes avant que la tempête ne s'abatte.
14: Du côté de ma terrasse, ça a arraché tous mes filets pour protéger mes tables de faire de l'ombre. Sur le toit, évidemment, ça a cassé les tuiles. Et de l'autre côté de mon restaurant, j'ai un jardin aromatique. Ça a été arraché menu.
13: Philippe estime le préjudice à près de 15 000 euros et le pâtissier d'en face constate lui aussi d'importants dégâts. Richard Muscat a retrouvé son camion pour transporter les produits frais sérieusement endommagés.
15: On était à l'extérieur devant le magasin. On n'a pas pu sortir pour essayer de protéger le fourgon. Après, il y a le pare-brise de cassé également.
13: Richard s'estime heureux déjà de pouvoir rouvrir sa pâtisserie, car dans la commune, plusieurs boutiques et artisans ont subi de gros dégâts, comme l'explique le maire de Saint-Just-Saint-Rambert, Olivier Joly.
16: Différents commerces ont des toits type verrière qui sont à ciel ouvert. Ça fera sans doute une réouverture beaucoup, beaucoup plus longue. Et on a beaucoup de maraîchers. Les terres de ces maraîchers sont très, très fortement touchées par la grêle.
13: Olivier Joly a d'ores et déjà lancé les démarches pour que soit reconnu l'état de catastrophe naturelle.
12: Arthur Guillamot pour RMC. À qui appartiennent les ossements retrouvés dans le Tarn? La gendarmerie mène des analyses pour savoir s'il s'agit de ceux de Delphine Jubilard, disparue en 2020. Au début du mois, son mari Cédric Jubilard reconnaissait l'avoir tué. C'est lui qui a mené les gendarmes sur le lieu des fouilles, mais après 5 années, les restes de Delphine Jubilard pourraient avoir été dispersés. Si bien qu'après la fin des recherches annoncées hier, quelques personnes continuent de chercher par elles-mêmes. Charlotte Guerre.
17: Autour de la parcelle de terre remuée par les gendarmes, Louisiane, habitante d'Albi, fouille le sol à la main, espérant trouver d'autres restes du corps.
18: On a envie de trouver plus pour avoir d'autres réponses.
17: D'autres réponses, car pour tous ceux qui se sont rendus sur place, les analyses ADN sont une formalité. Christelle, larmes aux yeux, gorge serrée, est venue se recueillir devant la parcelle. Ce qu'elle souhaite savoir, c'est...
19: Comment ça s'est passé, le déroulement, le... savoir comment elle a été cette nuit-là.
17: Estelle suit cette affaire depuis le premier jour. Elle a participé à toutes les battues. Les analyses ADN l'importent peu.
19: Pas de réponse sur le reste. Donc moi, maintenant, ce que j'attends, c'est que Cédric parle et qu'il raconte le dénouement entier de l'histoire.
17: Les résultats des analyses ADN devraient être annoncés dans un délai relativement court, selon la gendarmerie.
12: Charlotte Guerre pour RMC. De son côté, maître Guy Debuisson, l'avocat de Cédric Jubilard, a dit regretter l'arrêt des fouilles par les enquêteurs. Écoutez.
20: Je ne comprends pas d'ailleurs que les enquêteurs aient décidé d'arrêter les fouilles, parce que manifestement, même si jamais il y a eu un épandage sur plusieurs terrains, je crois qu'il était intéressant et passionnant pour tout le monde de pouvoir tenter de retrouver d'autres parties du corps qui auraient à ce moment-là intéressé de manière très précise les différentes parties au procès, mais surtout les experts. On peut se poser aussi des questions sur des lacunes très importantes et des carences très importantes sur l'enquête qui a été faite à l'époque. Pourquoi les enquêteurs qui ont, disent-ils, fait le maximum pour trouver dans un premier temps le cadavre, éventuellement les ossements, sont passés à côté alors que le site dont on parle se situe à 10 minutes ou 10 kilomètres de la maison de M. Jubilard.
12: Des renforts de CRS déployés à Alès, 2 jours après les menaces qui ont visé le maire de la commune, Christophe Rivanque. Une enquête pour menaces de mort et intimidation a été ouverte. Ces menaces découvertes par la femme du maire portaient la signature de la DZ Mafia, Maxime Quatruza.
21: Oui, en ouvrant sa boîte aux lettres, elle découvre un courrier étrange, suffisamment étrange pour prévenir la police qui, une fois sur place, découvre 2 balles de calibre 9 mm à l'intérieur de celui-ci, mais également plusieurs tags sur la façade du domicile du couple, parmi lesquels FDP, NTM ou encore CVN, en référence au quartier Cévennes à Alès, repris par les Marseillais de la DZ Mafia. Le procureur de la République d'Alès, Abdelkrim Grini, ouvre immédiatement une enquête pour menace envers un élu.
22: Nous, le narcotrafic, ça fait très longtemps que nous luttons contre, depuis le début de l'année 2026. Nous avons procédé à plusieurs dizaines d'interpellations, dont une grande partie a donné lieu à des placements en détention. Pas plus tard que jeudi, nous avons saisi pas loin de 5 kilos de résine de cannabis dans un appartement ici en plein centre d'Alès. Donc ce travail porte ses fruits et c'est la raison pour laquelle je pense qu'ils pratiquent aussi l'intimidation et la menace pour essayer de nous dissuader de travailler.
21: Preuve de l'importance portée à ces menaces, le parquet de Marseille s'est depuis saisi de cette affaire et le maire, lui, a été placé sous protection.
12: Maxime Quatruza du service politique de RMC. 7e jour de frappe consécutive entre les États-Unis et l'Iran. Téhéran, qui a visé plusieurs pays du Golfe, menace de passer à une offensive totale. Pour sa part, Washington dit avoir ciblé des sites de surveillance et des infrastructures militaires de la République islamique.
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12: Et oui, le football, l'équipe de France qui affronte l'Angleterre ce soir à 23h pour la petite finale de la Coupe du Monde. Une rencontre qui sera la dernière de Didier Deschamps en tant que sélectionneur des Bleus, Arthur Perrault.
23: Oui, Miami sera le théâtre des adieux de Didier Deschamps. Un dernier rendez-vous chargé d'émotions pour les supporters français.
24: J'espère qu'on jouera ce match pour lui, surtout pour tous les sacrifices qu'il a fait pour l'équipe de France. Et j'espère qu'il continue surtout, de ne pas quitter le monde du foot aussitôt.
25: Merci pour toutes les émotions, pour tous les matchs derrière l'équipe de France qu'il a pu coacher. Merci pour tous les joueurs qu'il a ramenés. Merci pour la Coupe du Monde.
23: Avec une Coupe du Monde et une Ligue des Nations à son palmarès, le sélectionneur de l'équipe de France le sait. C'est la fin du chapitre le plus marquant de sa carrière.
26: Je sais que l'équipe de France va me manquer,
1: mais j'ai eu le privilège pendant 15 ans d'être là-haut avec ce maillot. Dans ma vie professionnelle, c'est la plus belle chose qui me soit arrivée.
23: Les Bleus veulent offrir à Didier Deschamps la plus belle des sorties. Une victoire face à l'Angleterre serait la 121e de son mandat en 185 matchs. Le défenseur Ibrahima Konaté.
2: Les joueurs qui sont ici, c'est lui qui les a choisis et personne d'autre. On doit être un minimum reconnaissant envers lui et essayer de tout faire pour gagner le match.
23: D'après nos informations, la Fédération française de football a prévu de lui rendre un hommage la semaine prochaine avant d'ouvrir un nouveau chapitre. Pour lui succéder, un nom revient avec insistance, celui de Zinedine Zidane.
12: Arthur Perrault pour RMC. Enfin, les fans de K-pop était aux anges hier soir. Eh oui, le groupe BTS a donné son premier concert à guichet fermé au Stade de France. Un show de plus de 2 heures où les Sud-Coréens ont chanté leurs plus grands titres comme Dynamite que vous entendez. Le concert, il s'est conclu par un immense feu d'artifice. À noter que le président Emmanuel Macron et Brigitte Macron étaient présents en tribune.
4: Ouais, j'ai vu ça.
12: C'est dingue.
4: J'étais un peu étonné.
12: C'est dire le phénomène.
4: Ouais.
0: Mais franchement, musicalement, ça
4: ouais,
0: s'écoute.
4: Je te vois, toi aussi, te déranger. T'aimes bien?
0: Ah ouais, moi, je trouve que la K-pop, il y a quelque chose. Tu sens que c'est pas de la dope, quoi. C'est vraiment un truc travaillé, construit. Enfin, c'est vraiment de
12: belle Corée.
0: C'est, ouais, puis il y a une belle. L'événement lui-même, le show.
4: Je serais bien allé au Stade de France.
0: Oui, mais il fallait que je me lève tôt. Donc.
4: Ah, ouais.
0: Pour te voir.
4: Et pour écouter Pierre, notre poissonnier. Ami poissonnier qui est avec nous au 32-16. Bonjour Pierre.
5: Bonjour toute l'équipe. Comment Bonjour ça Pierre. Va
4: Comment ça va? Et vous, réveillez, vous êtes au boulot là, sur le marché?
5: Oui, ça y est, oui. C'est parti.
4: Vous êtes, rappelez-nous, donc le marché, c'est donc dans les Hauts-de-Seine, hein, Pierre.
5: Poissonnier.
4: Ouais.
5: Toujours la même chose.
4: c'est quel marché, c'est ça? C'était ça ma
5: aujourd'hui,
4: question.
5: C'est Cachan aujourd'hui.
4: Ah, c'était le Cachan. Samedi. Ouais, c'est vrai que vous changez, ouais. Et le samedi, c'est Cachan et le dimanche?
5: C'est Malakoff.
4: Ouais, c'est ça. Comment ça va, Pierre, en ce moment? Ça fait un moment que je vous ai pas vu. Vous prenez pas de vacances cette année?
5: Non, pas cette année. Ça va faire 5 ans que je pars pas. Et là, cette année, je pars pas parce que financièrement, c'est très dur.
4: Ouais.
5: Je vis tout seul, j'ai 2 enfants. Et puis j'ai la voiture, j'ai l'assurance comme tout le monde, hein, mais je suis tout seul et c'est hyper dur. Et là, même sur les marchés, là, c'est depuis le 1er juillet, c'est une cata. On est en pleine descente. Il y a personne de chez personne.
4: C'est-à-dire que vous avez beaucoup moins de clients, quoi.
5: Ah ouais, c'est la première fois que je vois ça. C'est, ah ouais, mais ça fait 35 ans que je suis dans ce métier, 35 ans dans le marché. Première fois que je vois ça. J'ai jamais vu ça. Et bah, je pense qu'il y a
4: alors,
5: les vacances.
4: Il faut dire qu'il y a eu les canicules qui fait que les gens n'avaient pas envie de sortir. On va pas se mentir.
5: Ouais, bien sûr.
0: Puis envie de moins manger aussi.
4: Ouais, pas envie de manger, t'as raison, Fred.
0: Ouais, ouais.
5: Et puis le poisson, il est cher aussi, quoi.
4: Oui, il est cher en ce moment.
5: Ouais. Alors, il n'y a rien qui nous aide, quoi. Alors, c'est très dur, pour tout le monde. Hein. Puis, moi, perso, c'est encore plus dur. C'est bon, j'ai pas le choix. C'est 5 ans que je pars pas, j'en ai marre.
4: Ouais,
5: on va bien partir un peu, ça me ferait du bien, mais bon.
4: 5 ans que vous n'êtes pas parti en vacances, ouais.
5: D'abord les finances et après on voit. On va remonter un peu la pente et puis pouvoir peut-être repartir l'année prochaine.
4: Et alors, il n'y a pas, je sais pas moi, une manière d'aller squatter chez quelqu'un pour essayer de diminuer la facture?
5: Je voulais squatter chez mon ex-femme, mais je crois qu'elle ne veut pas.
4: Oui, là, c'est...
0: Ça arrive.
4: Ouais. Je comprends. Vaut mieux éviter, peut-être.
5: Ouais. Non, mais moi, je suis un grand travailleur. Je n'ai pas peur du boulot.
4: Ouais.
5: J'ai jamais eu peur et j'ai toujours bossé.
4: Non, mais on peut être un grand travailleur et avoir besoin de vacances quand même. Hein. Vous le dites malgré tout, ça ferait du bien.
5: Au moment que ça arrivera, je partirai et j'en profiterai un maximum avec mes enfants.
4: Ouais,
5: moi, mes enfants, ils partent avec leur mère, alors. Au moins, ils ont des vacances eux aussi, pour eux, surtout.
4: Ah bah, déjà, ça, c'est une bonne chose. Mais c'est vrai que ça ferait du bien d'avoir des moments, vous aussi, en famille. Hein.
5: Ouais, dans un sens, c'est bien aussi, hein, les vacances ici à Paris. Il n'y a personne.
4: Oui, c'est vrai. Ouais. C'est sans doute le moment où c'est le plus agréable.
5: Franchement, franchement, c'est agréable. Même si on peut répéter.
4: Paris sans les Parisiens, c'est un paradis.
5: Exactement.
4: Merci beaucoup, Pierre, avoir appelé.
5: Et moi,
0: bon courage.
5: C'était toujours... une bonne journée. Et bon match ce soir.
4: Bah alors, vous allez regarder?
5: Ah bah oui, bien sûr. Il reste 2 matchs à regarder de la Coupe du Monde. Après, c'est dans 4 ans. Alors,
4: ouais.
5: Je vais regarder ce soir, puis je regarderai une belle finale demain. J'espère que ce sera une belle finale.
4: Ouais.
5: Qui joue tous au ballon un peu, là.
4: Ouais.
5: On se régale un peu pour les derniers matchs.
4: Bon, merci, Pierre. Pierre, de nous avoir appelé ce matin au 32-16. Je vous embrasse et bon courage sur le marché ce matin. Pierre qui nous disait que c'était compliqué, oui, au niveau du pouvoir d'achat, compliqué de se payer des vacances. 5 ans qu'il n'est pas parti. Ouais. C'est ça le quotidien des Français.
0: Tu sais, sur les vacances, on a tous l'impression que quand on voit des statistiques sur les vacances, on dit ah, beaucoup de Français partent en vacances, etc. Mmh. Mais en fait, les vacances, c'est quand tu passes 4 jours, 4 nuits de suite en dehors de chez toi.
4: Ouais.
0: C'est à partir de ce moment-là qu'on calcule que ce sont des vacances. Donc les vacances, c'est pas simplement 3 semaines à l'autre bout du monde. Hein. C'est simplement le fait d'aller chez sa grand-mère pendant 5 jours. Bah, c'est considéré comme partir en vacances. Mmh. Donc en fait, beaucoup de nos compatriotes
4: ne profitent pas vraiment de la semaine au camping.
0: Location à la mer ou à la montagne, etc. Non, ouais. Il faut pas imaginer que la France s'arrête, etc. Non. Et c'est, comme le dit Pierre, c'est de plus en plus compliqué pour les.
4: Ce matin, je vous pose la question. Est-ce que les vacances sont devenues un luxe? Je vous attends au 32-16 et on sera avec Guéna Elgo, directrice générale de l'Obsoco, l'Observatoire Société et Consommation, tout à l'heure à 8h40. Pour l'heure, il est 7h12 à suivre dans Anaïs Matin, la clim qui se réinvente. On va en parler avec toi, Anthony, dans C'est déjà demain, n'est-ce pas?
3: Alors la clim dans les maisons, mais aussi la clim dans les voitures. Je pense à tous ceux qui sont sur le trajet des vacances. Et vous allez voir qu'il y a des innovations formidables, notamment pour économiser du carburant ou de la batterie si vous êtes en électrique.
4: Tout à l'heure, 7h20, tu vas tout nous expliquer. D'abord, dans un instant, direction les États-Unis, où les prix des places pour la finale du Mondial de foot dont on parlait il y a un instant atteignent des montants stratosphérique. On en parle dans un instant. À tout de suite.
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4: Vous écoutez RMC, il est 7h14.
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4: Les histoires du mondial avec les envoyés spéciaux d'RMC aux États-Unis, Nicolas Pelletier, Florent Germain. Bonjour les amis.
26: Salut Anaïs.
27: Salut. Salut tout le monde.
4: Nicolas, toi t'es à New York où la finale du mondial aura lieu demain à 21h au MetLife Stadium. C'est une finale en tout cas qui est spéciale, qui est loin d'être donnée. Nicolas, on savait que les prix allaient être dingues pour ce moment historique. Mais là, il faut dire qu'on atteint des niveaux complètement hors normes. Finalement d'ailleurs, et je trouve ça vraiment dommage, il y aura supporters demain à New York, hein, Nico.
27: Oui, c'est ça. Alors, en plus, on touche deux contingents de supporters, l'Espagne et l'Argentine, les plus fidèles du monde avec leur sélection. Et oui, c'est la folie complète autour de la billetterie de cette Coupe du Monde. On parle du stade de New Jersey avec 80 000 places. Les deux équipes vont disposer à peu près de 7 000 places dans chaque virage. Et pour le reste, on parle de la loi du plus riche. C'est le plus riche qui peut obtenir une place pour la finale de la Coupe du Monde. Initialement, lors du lancement de cette billetterie officielle de la FIFA, les places étaient disponibles entre 800 et 11 000 dollars pour les catégories les mieux placées lorsqu'on est en bord terrain et qu'on a tous les services disponibles dans ce stade de New Jersey. Mais là, on a atteint un niveau extrême parce qu'il y a une billetterie dynamique, c'est-à-dire que l'offre s'adapte à la demande. Et donc, on approche d'un prix moyen de 32 000 dollars pour cette finale de la Coupe du Monde. C'est du jamais vu. Pour vous donner un ordre d'idée, au Qatar, derrière un but, on payait 600 dollars pour voir la finale de la Coupe du Monde. demain, ça sera plus de 11 000 $ pour être derrière le but de la finale de la Coupe du Monde. Donc c'est vraiment hors norme ces prix qui sont disponibles pour cette finale de la Coupe du Monde. On a même atteint sur une plateforme officielle de revente des annonces qui culminent à 2 000 000 $.
3: Non, mais...
27: C'est un montant qui est fixé par un revendeur et non pas par la FIFA, mais qui touche quand même une petite commission de 15% sur la transaction. Mais voilà, on a atteint 2 000 000 $. Même Gianni Infantino, le patron de la FIFA, avait dit il y a quelques semaines, la personne qui achète la place à 2 000 000 $, je suis prêt à lui apporter en personne un hot dog et une boisson. Mais voilà, c'est vraiment hors norme. Et donc, tu l'as dit, on touche un public VIP, ultra VIP, et donc la personne, le côté populaire du football est totalement mort demain soir lors de la finale de la Coupe du Monde. On aura seulement les 2 x 7 000 places qui sont réservées aux supporters, mais autrement, dans le reste du stade, on aura des personnes qui auront payé plusieurs milliers de dollars.
4: C'est d'une tristesse inouïe, tu trouves. Franchement, les gars.
27: Bien évidemment.
4: Bon, avant la finale, il y aura la petite finale France-Angleterre à Miami, où tu te trouves pour RMC, Flo Germain.
13: Oui.
4: Puisque tu seras au commentaire de cette rencontre.
13: Exactement.
4: Ce soir, c'est la fin de l'aventure mondiale donc, pour les Bleus, mais aussi pour leurs supporters qui ont suivi l'équipe de France partout aux États-Unis. D'ailleurs, Flo, il y a eu des rassemblements dans des lieux mythiques, à commencer hier par à Miami. Hein.
13: Voilà, c'est ça. Je voulais faire ce petit clin d'œil aux supporters français parce que c'est vrai que beaucoup ont suivi l'aventure des Bleus tout au long de la compétition. Alors c'est un sacré budget, comme l'a expliqué Nico. Même si quand on suit une équipe, quand on a les bons plans, on peut se débrouiller. Beaucoup nous ont dit toute une compète, c'est un billet de quasiment 10 000 €. Alors ça peut paraître beaucoup comme ça, mais quand tu restes quasiment 5 semaines aux États-Unis, tu comprends les hôtels, les billets d'avion, les places pour le match. Tu te dis bon, ok, ça peut être le voyage d'une vie, donc
4: j'en ai eu moi, budget, j'en ai eu au 32-16 qui économisait justement parce que ils avaient envie de faire ça en famille, même si c'est extrêmement cher. T'as raison.
13: Voilà. Donc sacré budget, mais aussi de sacrés endroits, de sacrés spots pour un lieu, pour des lieux touristiques, tu l'as dit, symboliques ou mythiques, dans lesquels les supporters se sont réunis à chaque veille de match. C'est une tradition, donc c'était le cas hier à Miami, parce que le rassemblement de supporters, et vous pouvez retrouver des images sur rmcsport.fr, c'était à Miami Beach. Tu vois, c'est pas entre deux buildings de Miami, c'est évidemment sur la carte postale de Miami Beach au moment du coucher de soleil. Le rendez-vous était entre 19h30 et 21h hier. Alors local, on y était. Non, franchement, avec Arthur Perrault, c'était magnifique. Il y avait forcément les chants. Tiens, je les ai mis en petit fond. Écoutez. Alors, quel que soit l'endroit, les chants ne varient pas. C'était les mêmes à New York, à Philadelphie, à Boston. Donc il y a juste la carte postale qui change. Et je vous ai fait un petit top 3 des endroits que je vais retenir et que j'ai préféré. Il y a évidemment New York. Et New York x2. On aurait tellement aimé y retourner une troisième fois, évidemment. On va pas remuer le couteau dans la plaie parce qu'il y aura pas de finale. Mais le premier rassemblement, c'était à Times Square. Et franchement, c'était énorme. C'était le premier match. Il y avait de l'excitation, de l'engouement. Évidemment, les lumières, les écrans géants. Ça a donné vraiment des scènes magnifiques avec les supporters français en plein Times Square. Il y a eu encore New York et le pont de Brooklyn. Alors là, magnifique aussi au moment du coucher de soleil. C'était vraiment une image forte avec peut-être pas une masse de supporters français. Il n'y avait pas énormément de monde, mais en tout cas, l'image était magnifique de la vue sur Manhattan. On voyait au loin la Statue de la Liberté et là aussi coucher de soleil. Et puis je retiens, alors c'est un peu subjectif, hein, c'est un petit coup de cœur que j'ai eu sur le premier rassemblement à Philadelphie au pied de la statue de Rocky Balboa, parce que il y avait des supporters irakiens, des supporters français, il y avait de la communion, il y avait cette superstition assez rigolote. Il fallait surtout pas habiller la statue de Rocky aux couleurs de la France, parce que paraît-il que ça porte malheur, donc il y avait cette superstition. Donc ce sont vraiment des moments qui ont marqué, rythmé le mondial. Je sais que Nico y est allé à Dallas au rassemblement de supporters, j'y étais pas, donc je pense que Nico a dû vivre aussi des moments sympas. À Boston, à un moment donné, c'était près de l'hôtel des Bleus. On a espéré que Kylian Mbappé fasse un petit coucou ou Didier Deschamps, mais non, ils étaient en train de dîner, en train de se concentrer. Mais voilà, ce sont vraiment des rassemblements qui ont permis aussi aux Bleus de montrer un peu partout aux États-Unis qu'il n'y a peut-être pas un public énorme en termes de nombre, mais qui sait faire la fête et qui sait choisir les bons endroits. Parce que je vous dis, Miami Beach, Times Square, Brooklyn, c'était quand même quelque chose.
4: Bah oui, ça fait rêver. Qu'est-ce que tu garderas de ce mondial, Flo ?
13: Ma coloc avec Nico Pelletier.
12: Allez, balance des dossiers.
13: Incapable de cuisiner ne serait-ce qu'un plat de pâtes.
12: C'est pas vrai.
13: C'est incroyable.
12: C'est pas vrai, Nico.
14: Heureusement
13: que Valentin Germain faisait le café le matin et que c'était la petite tradition. Non, ce que je vais retenir. Écoute, parce que c'est encore frais, j'ai pas encore digéré le France-Espagne. Je suis honnête. Alors, on a vécu une aventure exceptionnelle. Là, ça va se terminer, on l'espère, par une troisième place tout à l'heure. Mais c'est vrai qu'on voyait les Bleus tellement forts, aller tellement loin. On s'imaginait une revanche contre l'Argentine, qu'il y a encore cette amertume de ne pas comprendre ce qui s'est passé contre l'Espagne. Donc voilà, je suis un peu comme un joueur ou un dîner d'échange. Garde au fond de moi, en travers de la gorge, encore cette soirée de Dallas. Mais sinon, ils resteront plein de souvenirs. Hein. Franchement, c'était en plus sur RMC, on était partout.
4: Et on a kiffé, on a vibré.
13: Dans la nuit,
4: on a vibré avec vous, les amis.
13: De vous faire vibrer, voilà.
4: Évidemment, merci beaucoup. Et je vais être honnête avec toi.
13: Donc c'est une belle aventure. Oui.
4: Moi non plus, j'ai pas digéré. Donc tu vois.
13: Ah ouais, non mais c'est clair.
4: Bah ouais.
13: Non, mais on
4: est encore en gueule de bois.
13: On est tous en gueule de bois, ouais. Ça c'est clair.
4: Merci les amis.
13: Merci
4: Flo,
13: les amis.
4: On te retrouve tout à l'heure au commentaire de France-Angleterre.
13: Exactement.
4: 23h
13: avec
4: en direct.
13: Jean-Louis Tour et
4: en intégralité. Avec Jean-Louis
13: ça
4: et toute
13: marche.
4: La bande en effet. Nicolas Pelletier. Bonne fin de mondial à toi aussi. On vous embrasse les amis et je vais te donner les cours pour faire les pâtes, Nico, si t'as besoin. À très vite. À très vite.
13: Ciao, ciao.
4: Il est 7h22 à suivre. Dans un instant, les innovations en matière de clim dans la voiture. Anthony Morel va nous les présenter. On va notamment parler de cette clim qui va cibler chaque passager. Comme ça, finit les disputes autour des températures dans la voiture. A tout de suite sur RMC.
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2: Bon réveil à l'écoute d'RMC avant de retrouver Anthony Morel pour C'est déjà demain. Je vous rappelle les principaux titres à retenir ce matin. Les ossements retrouvés dans le Tarn en cours d'analyse par les gendarmes, il pourrait s'agir de ceux de Delphine Jubilard, disparue en 2020. Après 180 matchs à la tête des Bleus, Didier Deschamps s'apprête à vivre sa dernière rencontre comme sélectionneur de l'équipe de France. Ce sera donc ce soir lors de la petite finale de Coupe du Monde France-Angleterre. Ce sera donc à 23h et ce sera à suivre sur RMC. Et puis la 14e étape du Tour de France aujourd'hui. Étape de montagne de 155 km dans les Vosges. Les coureurs doivent s'élancer à partir de 13h. Étape à suivre sur RMC. Là aussi, 7h24.
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2: Avec Anthony Morel. Bonjour Anthony.
3: Bonjour Anaïs.
2: En ce week-end de départ en vacances, ça va être un allié indispensable des conducteurs et de leurs passagers, la clim. Face à la multiplication des épisodes de chaleur, le confort thermique est devenu plus important que jamais. Et il y a plein d'innovations dans ce domaine.
3: Oui, est-ce que tu sais de quand date la première climatisation installée dans une voiture?
2: 70.
3: Moi, je pensais que c'était ça. Tu vois, j'avais à peu près cette estimation-là. Ah. C'est beaucoup plus tôt. C'est 1939.
2: Ah bon?
3: 1939, c'était une voiture Packard, une voiture américaine. Alors, c'était un système hyper encombrant. Ça prenait la moitié du coffre, mais ça fonctionnait comme une clim d'aujourd'hui. Alors, ça a pas mal évolué, évidemment, oui, depuis. On imagine bien. Mais face aux canicules qui se multiplient, à l'essor des voitures électriques aussi, qui font qu'on a besoin d'économiser au maximum la batterie, eh bien, les constructeurs sont en train de revoir complètement leur copie. La première idée, c'est de dire, plutôt que de refroidir une voiture qui va monter à 60 degrés en plein cagnard, pourquoi est-ce qu'on n'éviterait pas carrément qu'elle ne chauffe? Ce serait ça l'idéal. Et l'une des innovations pour ça, eh bien, c'est les peintures rafraîchissantes. Alors, on connaît le principe du cool roofing, on en parle beaucoup en ce moment, le fait de peindre les toits et les façades des bâtiments en blanc avec des peintures qui repoussent la lumière du soleil. C'est un peu le même principe, pas tout à fait pareil, parce que les peintures du BTP sont très épaisses. Dans l'automobile, on ne peut pas se permettre la même chose. Donc là, c'est un revêtement particulier eh bien, qui permet de repousser les rayons du soleil. Sur les tests réalisés, ça permet de faire baisser la température du capot de 12 degrés et l'intérieur de la voiture de 5 degrés. On va aussi travailler sur des nouveaux types de vitres, des vitres qui vont repousser notamment les rayons infrarouges du soleil. Là encore, on va faire baisser la température à l'intérieur. Et puis aussi, des vitres photochromiques, c'est-à-dire dont l'opacité va varier en fonction de la luminosité. Donc si tu te gares et qu'il y a grand soleil, eh bien on va passer en mode opaque, un peu comme des lunettes de soleil.
2: Ah, génial.
3: Et c'est une super bonne idée parce que là encore, eh bien ça va permettre, alors non pas de remplacer la clim, mais de beaucoup moins tirer dessus et donc d'utiliser aussi moins de carburant ou moins d'énergie électrique.
2: L'autre tendance de fond, c'est de rafraîchir non plus l'habitacle en entier, mais chaque passager individuellement.
3: C'est ça, de viser les passagers en fait avec le niveau de froid dont ils ont besoin. Il y a plus besoin de rafraîchir.
2: Ouais, on n'est pas tous d'accord.
3: Exactement. On n'est pas tous, on se base pour la clim souvent. C'est, ah, mais moi j'ai trop chaud, moi j'ai trop froid. Exactement. On n'est pas tous habillés pareil. Il y en a qui sont en t-shirt, d'autres qui sont peut-être un petit peu plus couverts. Les filles et les gars sont pas égaux non plus par rapport à la frilosité.
2: Ah, les garçons sont plus chiants.
3: Les garçons sont peut-être plus chiants. Les filles sont en moyenne plus frileuses aussi. Et je le dis, c'est une
2: ah
3: réalité.
2: Bon,
3: ouais, bien sûr. Si, c'est scientifique.
2: Okay.
3: Tu vérifieras.
2: J'attends
3: de voir
2: l'étude.
3: J'assure. Mais si. Et puis même, les morphotypes. Les gens qui sont plus costauds, ils ont plus chaud en moyenne que les gens plus fins. Enfin voilà, il y a plein de choses qui jouent. Et donc là, en fait, l'idée, ça va être grâce à toutes les caméras et les capteurs qu'on a maintenant dans la voiture, eh bien, d'analyser qui est qui, comment les gens sont habillés, et en fonction de ça, de dire voilà, toi, tu as besoin de telle température, toi, tu as besoin de telle autre, et on va viser ensuite avec des bus de ventilation ou de climatisation qui vont permettre eh bien, de ne plus avoir à rafraîchir des mètres cubes dans la voiture, mais à rafraîchir des individus, ce qui est beaucoup plus malin et là encore beaucoup plus économe en matière d'énergie.
2: Merci beaucoup, Anthony. Et il est 7h28 à suivre dans Anaïs Matin, la France à sec. Les agriculteurs s'inquiètent. Reportage à suivre dans le journal de 7h30 et j'attends vos témoignages au 32-16. Venez nous dire ce que vous voyez autour de vous. On parlera aussi de la SPA qui, en ce début d'été, s'inquiète là aussi à cause des abandons d'animaux. Ils augmentent encore et encore. On sera avec Jacques Gauchy, le président de la SPA, juste après le journal de 7h30. À tout de suite.
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2: La météo avec toi, Loïc Rivière. À quoi faut-il s'attendre aujourd'hui donc ?
5: C'est une belle amélioration en ce qui concerne les températures. Elles sont en baisse au nord, à l'ouest. Là, ce matin, on a une douzaine de degrés seulement en Normandie. Cet après-midi, on repassera souvent sous la barre des 30 degrés. En revanche, dans le sud-est, la canicule se poursuit. 7 départements toujours placés en vigilance orange, de l'Hérault aux Alpes-Maritimes et jusqu'à la Corse. Là, les températures seront caniculaires la journée, les nuits souvent tropicales, au moins jusqu'en milieu de semaine prochaine. Niveau ciel, ce sera bien dégagé sur une bonne partie du pays. Quelques nuages supplémentaires, quelques orages sur la route du Tour, notamment au pied des Vosges et du Jura ce matin. Des averses qui vont se réactiver cet après-midi du Val-de-Loire en remontant vers le nord de la Seine, mais ce seront le plus souvent des orages isolés. Les températures seront donc très contrastées cet après-midi. On partira de 23 à Cherbourg, 25 à Brest et à Strasbourg. Il fera 28 à Aurillac, comptez 30 degrés encore à Paris, 31 à Nantes, à Lyon, il fera 32 à Bordeaux et à Toulouse. C'est encore plus chaud en Méditerranée, 35 à Perpignan et Montpellier et 37 degrés à Marseille avec un Mistral surchauffé et un risque d'incendie particulièrement élevé, extrême d'ailleurs pour le département du Var.
2: Merci beaucoup Loïc. 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
2: Et votre journal est présenté par Solène Gardré. Bonjour Solène.
6: Bonjour Anaïs, bonjour à tous. Les analyses sont en cours après la découverte d'ossements dans le Tarn, proche du village de Delphine-Jubilard. Forte sécheresse en France, on entendra l'inquiétude des pêcheurs et des agriculteurs. Et puis la nouvelle vie de Thibaut Pinot depuis sa retraite en 2023.
2: C'est peut-être la fin d'une grande affaire criminelle, plus de 5 ans après la disparition de Delphine Jubilard.
6: Les ossements trouvés près du village où elle habitait sont en cours d'analyse à l'Institut de Recherche Criminelle de Pontoise. Après 2 jours de fouilles finies depuis hier soir dans le Tarn, partie à l'analyse, il y a des os de la partie basse du corps et 2 fémurs, ce qui pourrait permettre de déterminer facilement s'il s'agit de Delphine Jubilard, Léonie Guilbeault.
7: Oui, les fémurs sont des os plus longs, plus solides, parfaitement adaptés pour effectuer des tests ADN indispensables pour s'assurer qu'il s'agit bien des restes de Delphine Jubilard, explique Jacques-Charles Fonbonne, général de gendarmerie.
8: On va tronçonner le fémur au niveau de l'endroit qui est le plus épais et où on a le plus de chances de trouver effectivement de la moelle osseuse contenant de l'ADN. Et puis on va avoir un profil génétique. À partir de là, on va faire un prélèvement sur ses enfants. On va faire une comparaison. Il y aura forcément une correspondance, si c'est elle, entre l'ADN de ses enfants et le sien.
7: Impossible par contre de déterminer les causes de la mort à partir du squelette uniquement. Beaucoup de traces ne sont visibles que sur les tissus mous et seule la partie basse du corps a été retrouvée.
8: Le seul petit os au niveau du larynx qui est susceptible de révéler une strangulation, c'est un os extrêmement fragile qu'on ne retrouvera pas évidemment dans ces conditions. Et s'il n'y a pas de traces d'une lame, de traces de couteau qui aurait pu percuter un os, et là on est complètement à la merci du récit qui sera fait par Cédric Jubilard.
7: Il faudra attendre encore plusieurs jours avant d'avoir les résultats des expertises.
6: 99 départements sont en vigilance sécheresse avec des restrictions sur l'utilisation de l'eau. C'est tout le territoire métropolitain. Sécheresse très préoccupante, a alerté cette semaine Monique Barbu, la ministre de la Transition écologique. Et parmi les plus inquiets, il y a les pêcheurs et les agriculteurs, Alexandre Thibault.
9: Constater la baisse du niveau de l'eau dans cette étendue Val-de-Marne.
10: 35-40 cm de baisse de niveau en à peine plus d'un mois.
9: C'est la seule chose que peut faire Adrien, membre de la Fédération de pêche de Paris.
10: Ouais, là, on devrait se situer les pieds dans l'eau. Là, on devrait avoir les carpes entre les jambes, même logiquement. Voir le plan d'eau aussi bas cette saison, c'est une première pour tout le monde ici.
9: En urgence, avec ses équipes, ils ont transporté des milliers de poissons dans un autre étang, moins touché, pour ne pas qu'ils meurent.
10: Malheureusement, on n'est pas magicien, donc l'eau, on ne peut pas la faire revenir encore. Mais voilà, au rythme où ça va ici, dans quelques semaines, pour moi, ce sera complètement à sec.
9: Une faune qui souffre et des cultures comme les tournesols ou le soja qui deviennent de plus en plus difficiles à faire pousser pour Adrien, agriculteur dans le Gers.
11: Et on peut constater une parcelle qui a été déchaumée mais dont le sol est très très sec et même aride.
9: Même s'il a construit des réserves pour stocker l'eau l'hiver et irriguer ses 600 hectares de champs l'été, elles ne suffisent pas.
11: S'il n'y a pas de pluie significative, la production sera diminuée de 50%. On va faire la moitié de notre rendement et donc moitié de notre revenu malheureusement.
9: Les restrictions du d'usage de l'eau déjà en place vont encore se renforcer à partir de lundi.
6: La canicule qui revient légèrement demain. 7 départements du sud-est seront en vigilance orange à midi. Il y en a déjà 8 aujourd'hui. Concernant les orages, plus de 10 000 personnes ont passé la nuit sans électricité en Auvergne-Rhône-Alpes et en Nouvelle-Aquitaine, deux jours après les intempéries qui ont fait 2 morts et d'importants dégâts.
2: Vous écoutez RMC, il est 7h33, une nouvelle nuit de bombardement au Moyen-Orient.
6: 7e nuit consécutive, les tensions sont à leur pic depuis le cessez-le-feu d'avril dernier et un mois après la signature d'un protocole d'accord de paix entre l'Iran et les États-Unis. 3 personnes sont mortes ce matin dans le sud de l'Iran sous des frappes américaines. La Jordanie annonce avoir abattu 10 missiles iraniens et l'Iran dit avoir frappé une base aérienne à Bahreïn. Nouvelle polémique sur les visas français accordés à l'Algérie. La droite et l'extrême droite se sont indignés hier après des propos de l'ambassadeur de France à Alger qui dit vouloir augmenter le nombre de visas délivrés à Alger chaque année. Les explications de Sonia Gobry du service politique de RMC.
12: 250 000, c'était en moyenne le nombre de visas délivrés chaque année par la France à des Algériens avant les tensions diplomatiques. En 2025, ce chiffre a chuté de 20%. Objectif maintenant, revenir au niveau d'avant-crise, explique l'ambassadeur français à Alger, qui dit vouloir préserver les liens humains entre les deux pays. Mais au Quai d'Orsay, le ton est plus mesuré. Aucun objectif chiffré n'a été fixé. La question des visas ne fait pas partie des sujets discutés. Manière de répondre aux vives critiques des partisans du bras de fer avec Alger. Le patron du RN, Jordan Bardella, dénonce une capitulation. L'ex-ministre de l'Intérieur, le LR Bruno Retailleau, fustige une diplomatie de l'aplaventrisme menée selon lui sans contrepartie suffisante, comme la libération du journaliste français Christophe Glaise.
6: Christophe Glaise retenu depuis plus d'un an en Algérie. Le Venezuela obtient 346 millions de dollars d'aide par le Fonds monétaire international, le FMI, pour reconstruire après le double séisme du 24 juin qui a provoqué la mort de plus de 5000 personnes.
2: 7h35, place à la petite finale de Coupe du Monde ce soir.
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6: Troisième place en jeu pour les Bleus. Match contre l'Angleterre prévu à 23h à Miami. Alors évidemment, ce n'est pas le dénouement espéré pour l'équipe de France, mais c'est quand même l'ultime match pour Didier Deschamps, 185e et dernier match de l'entraîneur des Bleus. Alors il est bien déterminé à obtenir un résultat.
13: On n'a pas le match qu'on voulait avoir, on espérait avoir, mais on en a un. Et il y a un devoir. Quand on porte ce maillot-là, on va tout faire. Il y a une responsabilité de porter ce maillot-là par rapport à tous les millions de Français, de Françaises qui sont derrière nous. Pour la jeune génération, ce n'est pas une question d'exemple. Mais moi, j'ai toujours considéré que quand on vient là, c'est des devoirs d'abord. On a ce devoir-là et cette responsabilité-là.
6: Et le Tour de France aussi se poursuit aujourd'hui. 14e étape à suivre sur RMC à partir de 13h. Étape de montagne au départ de Mulhouse. Tous les yeux sont tournés vers Paul Sexas, 6e au classement général ce matin à 29 secondes de la 3e place. Lui avait fini 3e du Tour en 2014. Thibaut Pinot a depuis pris sa retraite loin des caméras. Et il est toujours aussi populaire, a constaté Romain Asselin.
14: Sur le bord des routes, personne n'a oublié Thibaut Pinot.
15: Très bon souvenir, c'était un super coureur et c'était le dernier à avoir été si proche de gagner le Tour de France. C'est toujours chouette de le suivre.
16: On a eu le virage Pinot pendant la dernière année où il a fait le Tour. Ça a été tellement immense qu'on en a entendu parler dans toute la France.
14: C'est pourtant bien loin du cyclisme et des bains de foule que l'ancien chouchou des Français a refait sa vie.
17: Je m'occupe de ma ferme toute la journée, je suis au milieu de mes bêtes et puis à la campagne au calme on va dire. C'est une vie qui me va bien.
14: Ça ne l'a pas empêché de rendre visite hier matin à la Groupama FDJ, son ancienne équipe.

0: 6h40.
1: Merci beaucoup, Solène. Encore une belle journée de sport, évidemment.
0: Oui, très remplie.
1: Sur RMC, un beau week-end de sport, puisque demain, ce sera aussi pas mal, avec notamment donc la finale du Mondial Argentine-Espagne. Demain, on fera le match Argentine-Espagne. Ok, t'es d'accord, Fred? Avec toi et
2: je
1: Georges.
2: Je suis chaud. Avec Georges Quirino?
1: Mais bien sûr, l'argentin d'RMC.
2: On s'est déjà chauffé dans les couloirs.
1: Oh là là, attention, gardez vos forces pour Anaïs ce matin.
2: C'est comme les boxeurs avant, ils se chambrent au moment de la pesée, là.
1: Ouais. Ah, ce sera demain dans la matinale, dans Anaïs Matin. Il est 7h38, je voudrais qu'on j'entende la petite musique, mais non, on part pas tout de suite en pub. On a Raph qui nous appelle au 32-16, j'aimerais bien le prendre quelques minutes. Bonjour Raph.
3: Bonjour tout le monde. Bonjour.
1: Comment ça va?
3: Ça va super bien.
1: Je suis ravie de vous avoir, Raph. En plus, ça me donne l'occasion de... J'ai vu votre petit message, vous m'avez envoyé un petit message trop sympa. Tu sais ce qu'il nous a proposé, Raph? Il nous a proposé, parce qu'il part en vacances, de nous laisser sa maison, qui est climatisée, parce qu'il a entendu qu'on souffrait de la chaleur à Paris. Ça, c'est trop sympa.
2: Tu vas voir le camion.
3: Non, mais c'est ce que j'avais dit. En plus, 1h36 de TGV de Paris, voilà.
1: Oh, c'est trop sympa.
3: Ça, par exemple, je préfère que ma maison soit occupée plutôt qu'elle soit cambriolée.
1: Oui, mais alors, donc, vous savez pas, parce que si vous mettez Fred dans votre maison...
2: Voisin vigilant.
3: Il y a une belle bibliothèque qui pourrait être pas mal.
1: Ah, ça l'intéresse. Bon, vous partez demain, c'est ça, Raph?
3: C'est ça, ouais. On part demain, ouais. Aujourd'hui, on prépare le véhicule, les valises, et ciao demain.
1: Ah là là, vous partez à l'île de Ré?
3: C'est ça.
1: Et ouais, vous avez...
3: On a la chance d'y aller 3 semaines.
1: Ouais, 3 semaines, c'est beau, ça.
3: Ouais.
1: Vous arrivez à vous en sortir pour quelque chose de pas trop cher, parce que l'île de Ré, c'est pas donné.
3: C'est une blinde ennemie. Après, on y va pour des conditions particulières pour la famille, pour des obstacles et tout. Donc j'ai loué 2 bungalows, on a 10 places. Et puis voilà, mais c'est le budget de plusieurs vacances cumulées. Hein.
1: Ouais, bien sûr.
3: Voilà. Évidemment. Après, c'est comme ça, c'est qu'une fois, puis c'est tout.
1: Ouais.
3: Puis c'est marrant, là, les petits, ils ont 2 ans et demi. C'est à ce moment-là qu'il faut qu'ils fassent plein de souvenirs et tout.
1: Ouais.
3: Profiter.
1: Donc vous allez pouvoir aller un petit peu à la plage avec les jumeaux qu'on
3: c'est
1: entend
3: ça.
1: Derrière.
3: On va croiser aussi Estelle.
1: Ah, Estelle est à l'île de Ré?
3: Non, elle va y aller, il ne faut pas le dire.
1: Ah d'accord, ok. Qu'est-ce que j'allais dire? Les deux enfants sont réveillés là?
3: Ah, depuis 6h40.
1: Ouais.
3: Là, ils sont en forme, ouais, ils ne savent pas ce que c'est que les vacances encore.
1: Bah on les embrasse, Raph.
3: Ouais, bah pas de soucis.
1: C'est toujours un plaisir de vous avoir. Vous nous envoyez une petite carte postale?
3: C'est prévu. Et j'ai fait aussi une petite liste de tous les intervenants de RMC. Vous allez tous recevoir votre petite carte postale.
1: Oh là là,
3: Déjà l'an dernier, on avait fait ça. C'est pour montrer aux enfants voilà, la bonne chose à faire. C'est sympa de trouver des cartes postales, les envoyer par la poste. Et ça fait travailler tout le monde. Et puis voilà.
1: Ouais, et moi, je suis très vieille école, mais j'adore toujours les cartes postales écrites. Je trouve ça.
2: Chers tous.
1: Chers tous.
3: Ouais, c'est hyper les important, vacances, même pour les enfants. Nous, ils sont élevés sans téléphone, sans écran et tout. Donc, je veux vraiment qu'ils voient d'autres choses.
1: Voilà. Alors, pour l'instant, vous dites ça, puis on en reparle dans 8 ans. On verra si vous arrivez à tenir.
3: Dans 8 ans, je pense pas. Mais encore, pendant 1 an et demi, ça va encore être facile.
1: Ouais. Bon, bah, passez de très belles vacances en famille, Raph. Je vous embrasse.
2: Bonne
1: et
2: journée.
1: Puis, très vite. À très vite, Raph.
3: Ciao.
1: Vous restez avec nous. Dans un instant, on va parler des animaux. Je vois le message de Greg à l'instant sur le WhatsApp d'RMC qui nous dit salut à toute l'équipe. Je suis bénévole à la SPA de Colmar depuis 2020. Les abandons s'accumulent toujours pendant les vacances d'été. C'est inadmissible. Eh bien oui, on va en parler avec Jacques Gauchy, le président de la SPA. Il est notre invité dans une minute. À tout de suite.
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1: Notre invité ce matin, c'est Jacques Gauchy, président de la SPA, la Société Protectrice des Animaux. Bonjour.
6: Oui, madame, bonjour.
1: Et merci d'être ce matin sur RMC pour parler donc des abandons d'animaux qui ont augmenté de 10% depuis le début d'année et de 10% en juin dernier par rapport à juin 2025. C'est ça, Jacques Gauchy?
6: Tout à fait, c'est à peu près ça, vos chiffres sont bons. Il faut

0: qu'il faut être, il faut creuser un petit peu le sujet. C'est essentiellement dû à l'arrivée massive de chatons. Vous savez que c'est la période où les mers mettent bas, et nous avons des chiffres. Lorsque un chat et une chatte, en 4 ans, si tous les chatons sont viables, ça peut faire 21 000 chats. Donc vous voyez que ça va très très très vite en reproduction. Donc on fait face effectivement à cette prolifération de chatons. Souvent ce sont des indélicats qui nous déposent devant la porte des refuges un carton avec à l'intérieur donc des chatons, dont certains des fois ne sont pas sevrés. Et heureusement, nous avons des familles d'accueil qui les prennent en charge.
1: Ah, c'est intéressant. Donc, c'est essentiellement des chats, en fait, qui arrivent.
0: Ce sont essentiellement des chats. Et une partie également, ce sont des chiens. Ce sont ce qu'on appelle des chiens de réquisition. Alors, il faut faire attention au terme. C'est au sujet de la maltraitance. On s'est rendu compte qu'il y a une augmentation d'environ 16% de maltraitance. Mais ça ne veut pas dire que les gens maltraitent plus les animaux. Ça veut être dire simplement que nous avons donc au niveau donc national 1000 délégués enquêteurs bénévoles qui sont sur le territoire, sur le terrain, et qui rendent compte des faits de maltraitance. Et à ce moment-là, donc ce sont les procureurs sont saisis. Nous avons des relations étroites avec la gendarmerie et la police, et nous faisons des réquisitions d'animaux. Récemment, dans l'Indre, il y a 15 jours, nous avons récupéré 70 chiens dont le propriétaire ne s'occupe pas ou très très mal, et que nous en y prenons dans les refuges. Donc vous voyez, c'est un mélange un peu de tout.
1: Et résultat, des refuges totalement saturés. C'est ça.
0: Alors ils sont saturés effectivement, donc ça veut dire qu'il faut que l'on tasse mettre plus d'animaux dans les boxes. C'est un petit peu, la situation est un petit peu tendue effectivement.
1: En période de canicule, j'imagine que ça doit être compliqué les conditions d'accueil, même pour vous.
0: Alors pour nos salariés, nos bénévoles, c'est sûr que ce n'est pas facile. Mais vous savez, ils ont des techniques. Il y a des brumisateurs dans les box pour les chiens. On les rafraîchit. Nos bénévoles, que je remercie parce que grâce à eux, nous pouvons effectivement assurer donc le confort de ces animaux. Ils adaptent les heures de sortie. On les sort plus tôt. Et puis, nous avons des petites gourmandises un peu fraîches et glacées qui les rafraîchissent. Donc, de ce côté-là, on a de la chance. Nous n'avons eu aucune mortalité d'animaux en refuge à cause de la canicule.
1: Mais ce qui est fou, c'est de voir que il y en a encore toujours plus d'abandon d'animaux, malgré les campagnes de sensibilisation. Il y en a malgré les mesures qui sont prises d'année en année. Qu'est-ce qu'il faut changer pour qu'il y ait moins d'abandon?
0: Alors, je pense que ça passe déjà par les écoles. Nous faisons chaque année des interventions dans les écoles pour sensibiliser la jeunesse. Et puis, nous avons aussi des clubs jeunes. Mais en dehors de ça, il faut faire comprendre aux gens que adapter un chien ou un chat, déjà au niveau financier, ça a un coût. Hein. Un chien coûte environ 1000 euros par an et un chat 780 euros par an. Et ça, c'est uniquement la nourriture. Il faut rajouter des frais vétérinaires, parce qu'il doit y en avoir pour des chiens ou des chats qui seraient malades. Mmh. Donc je pense qu'il faut faire comprendre aux gens qu'adopter un animal, ça, c'est une responsabilité. On ne prend pas, par exemple, un gros chien quand on a un petit appartement. Le problème aussi que nous rencontrons, ce sont les foires et salons. Nous avons réussi...
1: Les salons du chiot, par exemple.
0: Comment ?
1: Les salons du chiot, il y en a encore.
0: Voilà, exactement. Alors, nous avons réussi, il y a donc en 2001 et application en 2024, nous avons réussi à faire interdire l'achat dans les animaleries. Mais maintenant, il faut aller plus loin. Il faut effectivement que les ventes, les salons de chiots soient interdits, parce que là, c'est l'achat compulsif, irréfléchi, où les gens se présentent avec les enfants. Et sous la pression de l'enfant, ils prennent un chien ou un chat sans savoir si qui serait compatible. Vous savez, nous avons nos agents animaliers connaissent parfaitement leurs animaux qu'ils ont dans le refuge. Par exemple, ils savent si un chat est compatible d'enfant, ils savent si un chien est compatible de chat. Donc voilà, c'est tout ça doit être réfléchi. Réfléchir à son acquisition.
1: Pour responsabiliser les adoptants, je sais qu'un certificat d'engagement est désormais demandé à ceux qui veulent adopter. C'est un document à signer par les adoptants. Est-ce qu'il faut aller plus loin en faisant passer une sorte de permis d'adopter avec des épreuves sur le modèle du permis de conduire? Je sais que ça se fait en Autriche.
0: Alors, il y a effectivement cette idée de mettre en place un permis de détention pour les propriétaires de chiens. La SPA n'est pas forcément
1: pour éviter favorable. Justement les achats compulsifs comme ça en fait.
0: Alors oui, non mais c'est vrai qu'effectivement non mais en fait nos agents animaliers expliquent aux gens quelles sont les conditions pour pouvoir effectivement avoir un animal. Maintenant vous savez si effectivement on doit mettre en place des documents plus contraignants, pourquoi pas, nous sommes dans tout ouvert. Mais en ce qui concerne le permis de détention, il ne pourrait être efficace que si des moyens étaient mis en place, des contrôles, des sanctions.
1: Ouais, vous n'y croyez pas. Ouais, vous n'y croyez pas. Je vous sens sceptique, Jacques Gauchy.
0: Comment ?
1: Vous n'y croyez pas, je vous sens sceptique, Jacques Gauchy.
0: C'est pas qu'on n'y croit pas, c'est que ça ne peut se faire que bien encadré, quoi, c'est ça.
1: Je rappelle que c'est puni par la loi, évidemment, d'abandonner son animal de compagnie. La législation française prévoit une peine pouvant atteindre 3 ans de prison et 45 000 euros d'amende, c'est ça?
0: Tout à fait, tout à fait. Je pense que la sanction est adaptée. Le problème, c'est que c'est très difficile. Vous savez, si quelqu'un veut abandonner son animal, il va pas le faire devant tout le monde. Donc, il va se cacher. Donc, certes, la réglementation est bien faite. Les peines sont proportionnées. Mais le problème, c'est comment les faire appliquer.
1: Ouais. Merci beaucoup, Jacques Gauchy, président de la SPA. J'ai bien compris le message, en fait. La solution passe par l'éducation, en fait, aller dans les écoles,
0: absolument,
1: redire à tout le monde qu'un chien, qu'un chat, ça n'est pas un jouet, que ça engage, que ça coûte de l'argent, que ça demande du temps. Merci beaucoup, Jacques Gauchy, président donc de la SPA, d'être venu ce matin sur le plateau d'RMC pour nous en parler. Et je vous invite à témoigner au 32-16 et sur le WhatsApp d'RMC, on en parle tout au long de la matinée. Il est 7h50. Vous restez avec nous à suivre. Dans un instant, on va parler de l'incroyable photo de Messi et de Yamal qui a fait le tour des réseaux sociaux. Photo qui date d'il y a quasiment 20 ans. Moi, je croyais que c'était une info. En fait, il n'en est rien. Kevin Gasser va tout nous expliquer dans un instant. À tout de suite.
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1: Avec Kevin Gasser. Salut Kevin.
5: Salut Anaïs.
1: Tu nous parles de la photo de cette finale de Coupe du Monde, celle qui fait le tour des réseaux depuis quelques jours, la star argentine Lionel Messi, qui donne un bain au prodige espagnol Lamine Yamal.
5: Oui, Anaïs, une photo de Messi qui fait littéralement la toilette du meilleur joueur espagnol désormais, Lamine Yamal, actuel star du FC Barcelone. Alors on pourrait se dire que c'est un faux à première vue de l'IA.
1: Moi,
5: non.
1: C'est ce que je me suis dit la première fois que je l'ai vu.
5: Et
1: franchement.
5: Oui, ce cliché est bien réel. Il a été pris en 2007. Messi avait tout juste 20 ans et Lamine Yamal est né en 2007. Donc, si vous avez la photo, vous l'avez vu. En fait, on le voit, il n'a que quelques mois, Lamine Yamal. Alors, mais déjà, on peut se demander pourquoi ce cliché existe. Alors, bien sûr, c'est pas réel. Hein. C'est une mise en scène dans le cadre d'une campagne pour l'UNICEF, l'association de défense des droits de l'enfant. Et Yamal, accompagné de sa maman, avait été en fait le bébé retenu pour cette campagne. Et sur les réseaux, donc, on ne parle que de ce cliché qui a ressurgi ces derniers jours. Imaginez quand même, hein, Messi, le capitaine argentin, qui donne un bain au bébé Yamal, qu'il va défier demain en finale de Coupe du Monde. Donc, c'est un peu les deux stars aujourd'hui de leur sélection. Messi, 39 ans, Lamine Yamal, 19 ans. Certains y voient un signe du destin comme une prophétie. Et alors, avec l'intelligence artificielle, Anaïs, certains ont donné vie à cette photo en imaginant une scénette qui serait d'actualité donc à quelques heures du coup d'envoi de la finale. Le jeune adulte Messi et bébé Yamal qui se disputent un jouet en forme de Coupe du Monde autour de la baignoire.
6: Ah ouais,
5: donne-moi la coupe, champion.
1: Non, à moi.
5: Allez, je te donne le canard en échange.
7: Non, copa mia.
1: Non, à moi la coupe.
5: Voilà, c'est bien, ça fait un peu monter la pression avant cette finale. Sur les réseaux, ça s'échauffe un peu. Les Espagnols et les Argentins, on va voir qui va donner le bain à qui dimanche. Donc voilà, c'est bien, ça ajoute un peu de piquant, de croustillant pour nous, Français éliminés. Et tous les amoureux de foot, ce duel à distance. Donc entre deux stars que 20 ans séparent, le duel est planté.
1: Merci beaucoup, Kevin. En parlant de duel, donc demain à 7h40, ne loupez pas notre duel, notre Argentine-Espagne à nous. Pour représenter l'Argentine, il y aura Georges Quirino, des grandes gueules du sport. Et pour représenter l'Espagne, il y aura El Rey de Madrid, Fred Armel.
8: Muchas gracias. Je suis en train de préparer là.
1: Ouais, je peux pas aller plus loin en espagnol. C'est tout ce que je sais.
8: M'appeler le roi, ça me va. Hein,
1: c'est comme ça qu'il faut lui parler. Et bien justement, tu gardes la parole, c'est ton bonus.
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1: Dans ton bonus ce matin, tu nous parles des tubes de l'été.

0: 1979, Éric Chardin avait déjà anticipé le réchauffement climatique. La Côte d'Azur à Saint-Malo, tu as entendu, hein, chante-t-il dans L'été sera chaud. Énorme tube coécrit par l'ancien membre du duo Stone et Chardin et Didier Barbelivien. 300 000 45 tours s'étaient écoulés en quelques mois et surtout la chanson était omniprésente à la radio et à la télé.
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0: Chanson symbole des soirées en discothèque des années 80, sortie en 1988, Nuit de folie. Attention, c'est vendu à 1 300 000 exemplaires. Début de soirée, ce duo formé de deux DJ du sud de la France, William Picard et Sacha Geller.
1: T'aurais pas un tube étranger qui a cartonné en France ?
0: Et bien sûr, Anaïs. En 1996, il y avait ça.

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1: Quelle énorme tube. Tu ne connais pas la Corée.
0: C'est énorme le tube.
1: Bah évidemment.
0: Écrite et interprétée en 1993 par Los Del Rien, deux chanteurs andalous un peu folkloriques, la chanson connaîtra un succès mondial deux ans plus tard grâce à un remix dit Bayside Boys Remix, qu'on entend là, et qui inclura des paroles en anglais à la version originale en espagnol. Attention, 14 millions de disques vendus, c'est phénoménal. Et toi, ton tube de l'été, c'est quoi?
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0: c'était mes premières chorégraphies à l'époque.
1: Oh là là.
2: Je voulais réussir pour voir Loïc Rivière.
1: On veut pas tout savoir, Loïc.
2: 1989. Mais t'étais toute petite.
1: Oui, j'avais 3 ans. Et alors ?
2: Non, j'avais 19 ans déjà, je me branchais.
1: Merci beaucoup, Fred. Dites-nous quel est votre tube de l'été préféré. Tiens, vous nous écrivez sur WhatsApp. Merci beaucoup, Fred. Le dernier match des Bleus au Mondial de foot, c'est aujourd'hui, petite finale contre l'Angleterre. Dites-nous si vous allez suivre cette rencontre ou si à vos yeux, elle n'a pas vraiment d'intérêt. Dans quelques minutes, je vais demander à un ancien joueur de l'équipe de France qui a joué la petite finale en 86, dans quel état d'esprit il avait abordé ce match, lui, pour la troisième place à l'époque. Est-ce qu'il y a une envie de tout donner pour finir sur une note positive ? Jean-Marc Ferreri nous répondra. Il sera avec nous juste après le journal de 8h. À tout de suite.

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5: C'est la fin de la canicule, sauf dans le sud-est.
6: Là, vous aurez encore chaud jusqu'en milieu de semaine prochaine. Au moins 7 départements sont en vigilance orange, de l'Hérault aux Alpes-Maritimes, jusqu'aux 2 départements Corse, donc température caniculaire à nouveau sur ce secteur. Partout ailleurs, les températures sont en baisse, on le ressent bien ce matin. Une douzaine de degrés seulement en Normandie en ce moment, et un ciel bien dégagé sur une bonne partie du pays. Notez quelques orages sur la route du Tour, notamment au pied des Vosges, du Jura. Ils vont se réactiver cet après-midi, alors dans le Grand Est, mais aussi du Val-de-Loire, en remontant vers le nord de la Seine, des averses isolées simplement, d'une manière générale. Ce sera donc du grand beau temps, avec des températures très contrastées, du nord au sud. 23 à Cherbourg, 25 à Brest, vous aurez 28 à Clermont-Ferrand, 30 degrés à Paris. Dans le même temps, 32 à Bordeaux, à Toulouse, 35 à Perpignan et Montpellier. On ira jusqu'à 37 degrés à Marseille, avec toujours ce risque d'incendie très élevé en Méditerranée. Pour demain, on prend les mêmes et on recommence avec toujours ces températures très contrastées.
5: Merci Loïc. 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
5: Et votre journal est présenté par Grégoire Morelli. Bonjour Grégoire.
8: Ah, bonjour Anaïs, bonjour à toutes et à tous. Dernier match de l'équipe de France ce soir, qui joue la petite finale de la Coupe du Monde face à l'Angleterre. Restriction d'eau et mauvaise récolte de la France face à une importante sécheresse. Et puis la 14e étape du Tour de France aujourd'hui, une étape de montagne dans les Vosges.
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5: Les Bleus jouent pour la troisième place de la Coupe du Monde.
8: Et oui, c'est ce soir contre l'Angleterre à 23h, à suivre bien sûr sur RMC. Et cette petite finale, ce sera le dernier match de Didier Deschamps en tant qu'entraîneur de l'équipe de France. Une petite finale qui a aussi du mal à enthousiasmer les joueurs de l'équipe de France, pourtant désireux de finir en beauté, Florent Germain.
9: Oui, le cœur n'y est plus trop côté français, mais pour son dernier match en tant que sélectionneur des Bleus, pour le respect de la compétition et du maillot de l'équipe de France, Didier Deschamps a essayé de remobiliser ses joueurs afin de battre l'Angleterre.
10: On n'a pas le match qu'on voulait avoir, on espérait avoir, mais on en a un. Et il y a un devoir, on va tout faire. Parce qu'il y a une responsabilité de porter ce maillot-là par rapport à tous les millions de Français, de Françaises qui sont derrière nous, qui ont vibré, qui ont été déçus aussi.
9: Deschamps alignera une équipe très compétitive, mais donnera un peu de temps de jeu à ceux qui n'en ont pas eu ou très peu, comme Warren Zaïre-Emery, Ryan Cherki ou Ibrahima Konaté. Le défenseur des Bleus essaye de rester motivé.
11: Je vous dis pas que c'est facile, hein. C'est clair que c'est dur. J'ai lu dans la presse que Tourelle, il avait dit que personne ne veut jouer ce match-là. Bien sûr que personne ne veut jouer, dans le sens où, par rapport à nos attentes et nos exigences, c'est une finale qu'on aurait voulu jouer.
9: De son côté, Kylian Mbappé jouera également, à égalité avec Lionel Messi. Il peut encore, petite consolation personnelle, finir meilleur buteur de la Coupe du Monde.
8: Florent Germain pour RMC. La finale de ce mondial, c'est demain soir, Argentine-Espagne à New York, la ville qui par ailleurs est recouverte d'une épaisse fumée, conséquence des incendies qui touchent le Canada. Près d'un million d'hectares auraient déjà brûlé, selon les autorités, et cette fumée sur New York, ça ne plaît pas au président américain qui juge ça inacceptable. Donald Trump accuse Ottawa d'être responsable de ces feux et dénonce le mauvais entretien des forêts par les autorités canadiennes. En France, le risque d'incendie est lui toujours présent. Le département du Var est en rouge pour les risques de feu. Le pourtour méditerranéen est en orange et dans les Bouches-du-Rhône, l'accès à 9 massifs est interdit à la fréquentation. Ces risques d'incendie, ils sont favorisés par la sécheresse qui touche le pays, et parmi les plus touchés, on trouve les agriculteurs. Benoît Pietremont est président de l'interprofession intercéréales. Il était l'invité de RMC ce matin et il a fini sa moisson plus tôt que prévu, avec un rendement exceptionnellement faible.
0: C'est inquiétant, effectivement, les chiffres sont en train d'arriver. On parle de moins 4 à moins 6 % pour cette moisson. Alors, plus on va au nord de la France, plus les récoltes sont à peu près correctes en quantité. Par contre, tout ce qui est, alors je vais dire à sud de Loire, mais dans les zones, ce qu'on appelle de petites terres ou à moindre potentiel, où là, vraiment, pour beaucoup d'agriculteurs, bah, c'est limite la catastrophe. Du moins 20, moins 30 %, voire plus pour certains. Quand on a des terres profondes ou avec des cultures qui peuvent s'enraciner assez loin et aller chercher de l'eau, tout simplement, et bah, ça se passe mieux. Quand on a des terres argileuses, ou caillouteuses ou superficielles, et ben les coups de canicule, les coups de sécheresse, et ben ils sont extrêmement violents.
5: Vous êtes agriculteur, vous voulez témoigner comme Benoît Pietremont qui était tout à l'heure l'invité de Fred Hermel. Ben c'est simple, vous faites le 32-16, on vous attend. Il est 8h03, des ossements retrouvés dans le Tarn en cours d'analyse.
8: L'Institut de recherche criminelle de la Gendarmerie nationale à Pontoise doit déterminer si ces restes sont ceux de Delphine Jubillard, disparue fin 2020. Son mari, Cédric Jubillard, qui avait toujours nié être à l'origine de sa disparition, a fini par reconnaître l'avoir tué et amené les gendarmes sur le lieu des fouilles qui sont à présent terminées. Ce que déplore maître Guy de Buisson, l'avocat de Cédric Jubillard.
12: Je crois qu'il était intéressant et passionnant pour tout le monde de pouvoir tenter de retrouver d'autres parties du corps qui auraient à ce moment-là intéressé de manière très précise les différentes parties au procès, mais surtout les experts. On peut se poser aussi des questions sur des lacunes très importantes et des carences très importantes sur l'enquête qui a été faite à l'époque. Pourquoi les enquêteurs qui ont, disent-ils, fait le maximum pour retrouver dans un premier temps le cadavre, éventuellement les ossements, ne sont passés à côté alors que le site dont on parle se situe à 10 minutes ou 10 kilomètres de la maison de M. Jubillard.
8: Et l'Iran avertit les pays du Golfe. La République islamique prévient que ces pays accueillant des forces militaires américaines doivent s'attendre à une réponse de la part de Téhéran qui menace de passer à une offensive totale. Durant la nuit d'ailleurs, plusieurs frappes iraniennes ont déjà été rapportées sur Bahreïn, le Koweït ou encore la Jordanie. Les États-Unis de leur côté ont annoncé avoir frappé plusieurs cibles militaires en Iran.
5: Il est 8h04, le Tour, 14e étape aujourd'hui.
8: Le prodige français Paul Sexas est ce matin 6e au classement général, mais le coureur Décathlon CMA CGM est en embuscade pour le podium avant deux étapes montagneuses pour conclure la deuxième semaine de course, à commencer par celle dans les Vosges aujourd'hui de Mulhouse à Markstein. Kevin Morand.
13: Oui, et Paul Sexas, troisième de l'étape mardi au Lioran, voit sa cote de popularité augmenter chaque jour.
14: C'est un truc de fou, il en profite tous les jours et je me laisse porter par les Français.
13: Un soutien pour celui qui est bien placé au classement général à moins d'une minute de la deuxième place, occupé par Jonas Vingegaard, et à 29 secondes de la troisième. Pas d'objectif podium annoncé pour Paul Sexas, mais plutôt...
14: Continuer à courir comme je fais, m'accrocher, vers au fur et à mesure des jours, il y a des coureurs qui sont quand même plus expérimentés. Ça va pas être facile, je vais me battre jusqu'au bout.
13: Le coureur de 19 ans et son équipe ont reconnu l'étape d'aujourd'hui dans les Vosges avec l'arrivée au Markstein, mais son directeur sportif chez Decathlon CMA CGM, Julien Jourdi, se montre prudent.
15: On va rester assez humble par rapport à nos objectifs. Alors, honnêtement, là, on se projette pas du tout en se disant il y a une belle opportunité, peut-être monter sur le podium. On pourra faire un vrai bilan à l'issue de ces deux étapes de montagne.
13: Lui-même, troisième du Tour en 2014, l'ancien coureur Thibaut Pinot donne son avis sur le phénomène Sexas.
16: Même s'il fait un top 5, il faut pas être déçu. Je pense qu'il a les jambes pour faire un podium, donc c'est de l'expérience pour l'an prochain et puis pour les années à venir.
13: Demain, Paul Sexas arrivera sur des terres qui connaît bien en Haute-Savoie, avant la bataille finale dans les Alpes, la semaine prochaine.
8: Et Anaïs, pour cette fin de journal, j'ai une petite question pour toi.
5: Alors, dis-moi.
8: Bah, c'était savoir surtout si t'arrivais à déconnecter du travail pendant les vacances. Parce que selon une étude de l'APEC, l'Association pour l'emploi des cadres, près d'un cadre sur deux ne déconnecte pas totalement pendant les vacances.
5: Non, je déconnecte pas parce que je pense à vous, évidemment.
8: Oh, c'est vraiment trop aimable.
5: Non, si je déconnecte, évidemment. Bah, parce que je suis avec mes filles, donc je fais des pâtés, je fais tout va bien.
17: Des châteaux de sable et tout.
5: Bah oui.
8: Oh. Eh bien, en tout
17: c'est
8: cas,
17: la vie, ça.
5: T'es jaloux?
17: Ah, bah oui.
8: On est tous un peu jaloux.
17: Parce que mon neveu, il a 23 ans, il fait plus de choses.
5: Ah, bah viens, viens.
8: tous les Français n'ont pas la capacité que tu as, Anaïs.
5: Tu es pourri son lancement, là. Il ne sait pas reprendre.
8: Si, je vais y arriver. 76% même chez les moins de 35 ans. Ils continuent de travailler au moins de temps en temps pendant leur congé. Philippine Boulet, est allé rencontrer à Paris certains de ces Français qui ont du mal à déconnecter, Anaïs.
18: Élodie est architecte indépendante en vacances à Paris. Enfin, en théorie.
19: On a le téléphone qui sonne tout le temps.
18: Hier encore, elle a passé une partie de la matinée derrière son ordinateur.
19: On a dû gérer des gestions de factures, des plannings. On gère que des urgences en tant qu'architecte. En fait, ce sont des chantiers qui sont en cours.
18: À l'inverse, Sophie, institutrice, ne sait même pas combien de messages l'attendent dans sa boîte mail.
20: Faudrait que je regarde ma boîte aux lettres académique et je ne la regarde pas, donc je ne sais pas.
18: Une coupure qu'elle ne s'accorde que l'été.
20: Le reste de l'année, c'est beaucoup plus difficile sur les petites vacances qu'on peut être sollicité. Un peu à tout 8 heures de la journée par mail.
1: Vous passez des meilleures vacances quand vous ne consultez pas les messages, etc.
20: Oh oui, bien meilleur.
18: Pour le docteur Hervé Baudeloc, spécialiste en santé du travail, cette coupure est essentielle.
21: D'avoir ces temps de déconnexion, ça va être extrêmement positif sur l'organisme, sur la qualité du sommeil, une amélioration du stress perçu.
18: Son conseil, couper les notifications.
21: On peut tous, sur nos différents réseaux sociaux, sur les mails, pas avoir des notifications automatiques.
18: Quand déconnecter complètement est impossible, il recommande de ne consulter ses messages professionnels qu'une fois tous les deux jours.
22: Est-ce que tu viens pour les vacances ?
5: Alors, est-ce que tu viens pour les vacances ?
17: Est-ce que tu as changé d'adresse ?
5: Peut-être. Je t'invite à venir, mais je ne te donne pas l'adresse.
17: D'accord.
5: Je rigole. Non, mais oh, Fred.
17: Et c'était quand même merveilleux, cette chanson. Et tu sais qu'ils se sont reformés, là ?
5: Ouais.
17: Ils sont en concert, cette
5: ouais, c'est. T'as, tu veux y aller ? Tu veux qu'on y aille ?
17: Ah, mais ouais, ouais.
5: Ah, ouais.
17: Puis on fait un slow. Mais tu sais, comme en 6e, pendant les booms,
5: ah,
17: en
5: oui.
17: se tenant très, très loin.
5: Ah. Ben oui, évidemment, j'ai l'image de la boum justement,
17: eh oui.
5: Avec Vic dans la
17: Vic
5: tête.
17: Béreton.
5: Exactement. Merci beaucoup, Grégoire.
17: Comment s'appelait l'arrière-grand-mère de Vic Béreton?
5: Poupette, évidemment. Eh ben oui, bravo. C'est une référence que j'ai. Mais tu crois quoi? Je suis née en 86, donc moi aussi, je suis pas toute jeune.
17: Et comment s'appelait le premier fiancé de Vic
5: Béreton? C'était Mathieu.
17: Et le deuxième dans la mode 2?
5: Le deuxième, c'était Philippe.
17: Ouais,
5: Philippe.
17: Ouais, c'est ça.
5: T'as vu? Ah bah ouais. Voilà. C'est pas fini, on continue de jouer justement.
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5: Alors ça c'est un autre jeu, le blind text.
17: Je t'ai fait un test aussi là. Hein.
5: Bah oui, oui, mais qu'est-ce que je gagne?
17: Mon je laisse...
5: Ah bah pff, ouais, ok. Allez, le blind text, le jeu d'Anaïs Matin, je vais vous faire écouter les paroles d'une chanson interprétée par un comédien avec un ton qui n'a rien à voir avec la musique normale. Il faut deviner de quel titre il s'agit, écoutez.
24: Casse la démarche comme Samuel, Samuel Umtiti. Et s'il y a Tra, on peut toujours appeler Benjamin Mendy. Qui contrôle le terrain? Blaise Matuidi. Yeah, avec lui, on est serein. Blaise Matuidi, yeah. Passement de jambes, crochet à gauche, à droite, Kylian Mbappé. Accélération, virgule, le petit pont frappe, Kylian Mbappé.
5: Ouais.
17: Bon, on est plutôt dans du foot et de la Coupe du Monde, non, c'est ça.
5: Je suis chaud.
17: Je voudrais pas donner trop d'indications.
5: Ouais.
17: Mais...
5: 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Et je prends quelqu'un dans, allez, une vingtaine de minutes pour voir s'il a la bonne réponse. 8h10, dans un instant, on se projette sur la petite finale France-Angleterre, justement, ce soir au Mondial de foot. Que ressentent les Bleus qui vont disputer cette rencontre ce soir? Est-ce qu'il y a une envie de la disputer, cette rencontre, et de finir par une note positive? On y revient dans un instant avec Jean-Marc Ferreri, ancien Bleu, qui a joué la petite finale en 86. À tout de suite.
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5: Bon réveil à tous, vous écoutez RMC, il est 8h13.
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5: Ce matin, on reçoit Jean-Marc Ferreri, ancien joueur de l'équipe de France, pour parler de la petite finale France-Angleterre qui a donc lieu ce soir à Miami. Bonjour Jean-Marc Ferreri.
6: Bonjour à tous.
17: Bonjour Jean-Marc.
5: 37 sélections en équipe de France. Je voulais vous avoir ce matin parce que vous avez joué un match pour la troisième place en Coupe du Monde. C'était en 86 face à la Belgique. Ce soir, il y a donc France-Angleterre. Si vous vous mettez à la place des joueurs de l'équipe de France, est-ce que vous avez envie de le jouer, ce match, après l'immense déception en demi-finale ?
6: Alors nous, c'était un match un peu particulier parce que, entre guillemets, c'était le match des coiffeurs. Henri Michel avait justement mis au repos Michel Platini, Jean Tigana, enfin un peu tous les anciens titulaires de cette génération-là. Avait pas très envie de jouer le match puisque on avait évidemment perdu ce France-Allemagne et il y a eu une déception tellement énorme qu'ils ont préféré évidemment se mettre un peu en retrait et donc du coup Henri Michel avait fait jouer entre guillemets tous les coiffeurs, tous les jeunes dont je faisais partie. Du coup pour nous c'était déjà d'être titulaire sur ce match-là, on était évidemment hyper motivés parce qu'on avait plein de choses à prouver. Et effectivement, pour moi, ça reste un grand souvenir. En plus, j'ai marqué un but.
17: C'est le premier d'ailleurs.
5: Ouais, c'est votre votre seul but avec l'équipe de France en Coupe du Monde, hein, c'est ça.
6: Oui, ça fait un peu rikiki avec quand je vois les stats de Mbappé et compagnie.
5: Ah bah.
6: Mais bon, c'est toujours bien de marquer en Coupe du Monde. C'est toujours le Graal pour un joueur, et c'est vrai que ça restera gravé. Évidemment, dans mes mémoires, à jamais. Quoi.
5: Ouais, donc pour vous, ça reste un match particulier. Et donc, ce match pour la troisième place, faut le garder, faut pas le supprimer comme certains le souhaiteraient.
6: Que les titulaires en puissance, qu'on fait toute la Coupe du Monde, aient pas envie de jouer ce match-là, je comprendrais tout à fait, parce qu'il y a une telle énergie dépensée contre l'Espagne, une telle attente, et puis d'un seul coup, tout s'écroule. Forcément, t'es pas bien pour jouer ce match un petit peu, pas Coca-Cola, mais presque.
17: Oui, mais Jean-Marc, c'est quand même la troisième place, c'est quand même le podium d'une Coupe du Monde. Moi, je pense qu'il faut pas dénigrer ça. Déjà, atteindre la demi-finale, c'est déjà un exploit. Voilà. Nous, on fait partie de ces générations. On a vu la France ne pas se qualifier. Hein. Et là, on a l'impression que les gens trouvent normal d'être en finale de la Coupe du Monde. Ce n'est pas normal d'être en finale de la Coupe du Monde. Ce n'est pas même normal d'être en demi-finale d'une Coupe du Monde. Donc, avoir l'occasion de terminer troisième, je pense que c'est une motivation suffisante pour les joueurs et pour le public.
5: Jean-Marc Ferré.
6: Oui, bien sûr. Mais après, Fred, je comprends tout à fait ce que tu dis, mais il faut te mettre à la place des joueurs, quoi. Et les joueurs, ils ont pris un coup derrière la tête, mais énorme, terrible, terrible. Comme
5: ils allaient pour gagner.
6: France-Allemagne, tout le monde voyait la France battre l'Espagne, être en finale, battre peut-être derrière encore l'Argentine ou l'Angleterre. Donc tout le monde nous voyait, c'est peut-être vu trop beau et on avait peut-être minimisé cette équipe espagnole.
5: Il y a quand même un enjeu dans ce match. Il y a le titre de meilleur buteur de la Coupe du Monde à aller chercher pour Kylian Mbappé. Pour l'instant, il est à égalité avec Messi avec 8 buts. Est-ce que Mbappé doit jouer ce match pour ce titre honorifique ?
6: Alors ça, tout à fait d'accord avec cette analyse. Je pense qu'effectivement, et puis c'est le capitaine de l'équipe, donc c'est le symbole. C'était le symbole de l'équipe pendant toute la Coupe du Monde. Il a porté quand même cette équipe. Si on a été quand même en demi-finale, c'est grâce à lui, avec tous les buts importants qu'il a marqués. Donc évidemment, avec ce titre de meilleur buteur, lui, qui est quand même très important pour lui et puis pour la France aussi, d'avoir même si on est éliminé, d'avoir quand même donc capitaine de l'équipe, meilleur buteur de la compétition, ça a de la gueule, quoi. C'est quand même très bien. Donc effectivement, moi, je vois pas. Évidemment, Kylian Mbappé faire l'impasse sur ce match.
5: C'est aussi la dernière de Didier Deschamps. Vous avez été son coéquipier à Marseille et en équipe de France. Est-ce que vous avez un message pour lui ce matin ?
6: J'en ai eu beaucoup par texto.
5: C'est vrai ?
6: Donc je vous livrerai pas la teneur. Je voulais qu'il sorte par la grande porte, quoi. C'était un peu ce que je lui ai envoyé pendant toute la Coupe du Monde. Et lui, il me disait, Ça, Féfé, ça se mérite, quoi. Et malheureusement, ben, on a raté le match qu'il fallait pas rater, quoi. Le match face à l'Espagne, qui était le plus important, et la plus grande équipe qu'on a affrontée, évidemment, dans cette compétition, quoi. Mmh. Donc oui, je suis un peu triste, moi, pour lui, quoi. Mmh. Parce que, bon, même si, si on bat l'Angleterre en sa troisième, c'est bien. Mais évidemment, c'est parce que.
5: Mmh. Bah, qu'il souhaitait est-ce dans que sa vous tête. Estimez que cette dernière Coupe du Monde de Deschamps est un échec ou une réussite?
6: Pour moi, je dirais pas échec. Quand tu es en demi-finale de Coupe du Monde, c'est quand même énorme. Tu es dans le dernier carré. Pour moi, c'est pas du tout un échec. Maintenant, allez, on va dire que tout le monde est Didier aussi.
5: Quand on connaît Didier Deschamps et quand quand on sait lui qu'il n'accepte
6: c'est un
5: pas.
6: Compétiteur, ouais. bien sûr qu'il va.
5: Mais pour vous, c'est pas un échec.
6: Déçu, c'est évident.
17: Mais avec le recul, quand on sera tranquille après cette Coupe du Monde, qu'on va un peu reposer, on va se dire Deschamps, il a gagné une Coupe du Monde. 4 ans après, il a fait finaliste d'une Coupe du Monde. 4 ans après, il a fait demi-finaliste d'une Coupe du Monde. Mais vous rendez compte? Enfin, le palmarès incroyable pour celui qui est le premier capitaine français à avoir soulevé une Coupe du Monde en tant que joueur en 98.
5: Faut pas oublier ça.
17: C'est du délire, quoi.
5: Vous êtes d'accord avec ça, Jean-Marc Ferré?
6: Oui, complètement. Il a un palmarès incroyable. Incroyable. Et t'étais tout près de renverser quand même l'Argentine. Moi, j'y étais à Doha, là. C'était un match quand même incroyable. T'es tout près d'être champion encore du monde, là. Là, t'es pas passé loin. T'as raté le match qu'il fallait pas rater contre une très bonne équipe espagnole. Mais bon, c'est quand même déjà très honorifique de finir dans le dernier carré. Quand tu vois des grandes nations comme l'Allemagne éliminées très tôt, t'as eu le Brésil qui a été éliminé. Enfin, il y a eu quand même des grands clubs, des grandes nations éliminées. Hein.
5: Merci beaucoup, Jean-Marc Ferry.
6: Merci à vous,
5: d'avoir été avec nous ce matin sur RMC. C'était un plaisir de vous avoir.
6: Plaisir partagé.
5: Et je rappelle que ce match sera donc à suivre en intégralité ce soir sur RMC à 23h avec Florent Germain et Jean-Louis Tour aux commentaires. Et Antoine nous appelle au 32-16 depuis l'Isère pour nous en parler de ce match pour la troisième place. Bonjour Antoine.
17: Bonjour Antoine.
1: Bonjour Anaïs, bonjour Fred.
5: Ça va bien Antoine?
1: Et ça va, et vous deux?
5: On connaît bien, bah oui, je suis ravie de vous avoir. Vous allez le regarder, le suivre ce match France-Angleterre?
1: Déjà parce que c'est la Coupe du Monde, même si c'est la petite finale, mais c'est la Coupe du Monde. Et puis c'est le dernier de Didier Deschamps que je veux particulièrement mentionner ici parce que il nous a quand même donné de sacrées émotions. Vous en parliez à l'instant avec Jean-Marc Ferreri. C'est un sélectionneur qui a eu un parcours exceptionnel avec l'équipe de France. Et j'ajouterai à ça quand on se qualifie pour la Coupe du Monde de 2014 au Brésil. Je ne sais pas si ça vous... Fred, tu l'auras probablement en tête quand on doit remonter 2 buts aux Ukrainiens à Paris avec une ambiance...
17: On passe par les barrages pour y aller.
1: On est barragiste, on perd en Ukraine. Et 3 jours après, il faut jouer à Paris. Et à Paris, il se passe un truc assez exceptionnel où on se qualifie. Et je dirais que ça aussi, c'est un fait marquant de l'aventure de Didier Deschamps. Qui est quand même un formidable meneur d'hommes, et ça il faut le dire aussi dans son management, il est exceptionnel. Là il a vite retrouvé du gaz, vous avez entendu ce qu'il a dit en conférence de presse. Il va tout faire pour gagner, il n'y a aucune raison que ça se passe mal.
5: Je vous entends tous les deux, que ce soit vous Antoine ou toi Fred. Mickaël écrit sur WhatsApp: désolé Fred, mais dans un palmarès on ne compte que les titres.
17: Je suis pas d'accord.
1: Non, moi non plus. Absolument pas.
17: Parce que les émotions qu'on a eues cette Antoine, les émotions qu'on a eues jusqu'à la demi-finale, ça compte. C'est des souvenirs.
1: Absolument. Et puis, être à haut niveau comme ça, rester à haut niveau comme tu le rappelais, Fred, c'est tellement compliqué. On peut pas toujours gagner. Il s'est trouvé qu'on a raté la demi-finale, on l'a raté. C'est un fait. Maintenant, tout n'est pas acheté. Et très franchement, on a atteint l'objectif qui était fixé par la fédération. Ça faut le dire aussi. Hein, c'est le dernier carré. C'était le dernier carré, donc à partir de là, la Coupe du Monde, elle devait déjà être réussie. Ça, il faut le dire aussi. Maintenant, il faut accepter, c'est le foot, on l'aime pour ça.
5: Oui, alors après, on s'est tous vus avec la Coupe, enfin, je suis désolé, mais. Et on peut se dire aussi qu'il a peut-être une part de responsabilité dans le fait qu'on ne l'ait pas. Enfin,
1: C'est lui qui fait les choix, c'est lui qui fait les changements. Je vous rejoins, bien sûr. Maintenant, on a raté un match, mais lui aussi, et il le sait.
5: Et Zidane, c'est un bon choix visiblement. Enfin, ce sera lui, donc.
1: Alors.
5: Vous avez hâte, Antoine?
1: Je sais pas si j'ai hâte, parce que oui, ça va être bien. Mais il faut le laisser travailler sereinement, qu'on se retrouve pas comme quand Maradona avait l'Argentine. C'est-à-dire, alors Zidane a les légitimités, il a gagné 3 Ligues des Champions comme entraîneur. Voilà, il sait faire. Maintenant, succéder à Deschamps, c'est pas facile. Il va avoir énormément de pression, mais il l'a à chaque fois qu'il prend un poste, hein, de toute façon, vu comment il s'appelle obligatoirement, voilà. Donc oui, on va voir, mais il faut y aller doucement. Faut pas imaginer que l'équipe de France va jouer magnifiquement. Et je pense que l'équipe de France, elle jouera défensif, hein, parce que le Real de Zidane, c'était un Real pragmatique, n'est-ce pas, Fred?
17: Ah, oui, bien sûr. On va dire, plus joliment, un Real équilibré.
1: Voilà, alors équilibré, très bien. Disons ça.
5: Merci beaucoup, Antoine, de nous avoir appelé.
1: Si vous me permettez d'avoir un mot pour vous, avant de vous laisser. Je voulais vous remercier parce que grâce à vous, j'ai vécu une Coupe du Monde à titre personnel où je suis régulièrement intervenu chez vous. Ça a été un plaisir, vous m'avez fait confiance et vous m'avez accordé de la légitimité et je vous en remercie tous les deux très sincèrement, vraiment.
5: Pour rigoler, c'est moi qui vous remercie de choisir plaisir. RMC évidemment et nous appeler pour partager vos analyses, vos joies, vos peines aussi. Merci beaucoup Antoine, c'est toujours un plaisir de vous avoir.
17: À bientôt.
5: Merci beaucoup, à très vite sur RMC. 8h23, une toute petite pause. On se retrouve dans un instant, on va accueillir le gagnant du Blind Text. Et puis Georges Quirino vient de débarquer pour le programme des grandes gueules du sport. Et on va tout savoir, à tout de suite.
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5: Vous écoutez RMC, il est 8h26, j'accueille Jérémy qui pense avoir reconnu le tube qui se cache derrière le blind text. Bonjour Jérémy.
16: Bonjour.
5: Jérémy, on se dit tout, on n'a pas le temps de réécouter le son que je vous ai passé tout à l'heure. Mais
16: non, non, c'est un peu taquin.
5: Mais directement la musique, si vous l'avez. Quel était le titre qu'on a écouté?
16: C'est VG Dream, ramener la coupe à la maison. Il y a un petit peu taquin vu le contexte.
5: Mais légèrement, on est bien d'accord. C'est gagné. C'est pas gagné pour l'équipe de France, mais c'est gagné pour vous, Jérémy. Vous remportez un bon cadeau de 50€ à valoir sur Alpha Photo Prime pour imprimer vos meilleurs souvenirs de vacances. Bravo à vous.
16: Eh bien, super, je vous remercie.
5: Eh bien, je vous souhaite une très belle journée et je vous dis à très vite, Jérémy, sur RMC.
16: Vous aussi.
5: À très vite.
16: Merci, au revoir.
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5: Lui, il pourra peut-être ramener la coupe à la maison, lui. Ah, mais demain Argentine-Espagne.
17: C'est une magnifique finale, effectivement.
5: Bah oui,
17: on va fêter le football avant tout, s'il vous plaît.
5: Évidemment.
17: Dans cette finale de la Coupe du Monde, évidemment. Alors, on va beaucoup parler de France-Angleterre, hein, la petite finale aujourd'hui à 23h. Quel horaire en plus, 23h pour une petite finale. On va se poser ces questions. Alors, vous avez parlé de Didier Deschamps il y a quelques instants. À la une, allez-vous regretter Didier Deschamps? C'est la question que l'on va se poser. Est-ce qu'une défaite des Bleus face aux Anglais ce soir ferait tâche? Et puis, on va parler du Tour de France. Une grande boucle sans victoire française, parce que là, il ne reste qu'une semaine. Hein. Est-ce que ce serait grave? On sera avec toute l'équipe de l'Intégral Tour. Évidemment, on va lancer également la finale de la Coupe du Monde, bien sûr. Et puis, on sera donc avec Pascal Duprat, avec Sarah Pitkowski, Fred Weiss, Eric Dimeco pendant la première heure. Et vous, au 32-16. Et on vivra, évidemment, 15 de France-Japon hein, en fil rouge à partir de 10h40.
5: À tout à l'heure, Georges. D'ici là, les vacances sont-elles devenues un luxe? Est-ce que vous avez les moyens de vous en offrir, de partir? J'attends vos témoignages au 32-16. Et on sera avec Gaëlle Gau, directrice générale de l'Obsoco, l'Observatoire Société et Consommation, juste après le journal de 8h30. À tout de suite.
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5: Une chaleur plus modérée aujourd'hui, Loïc Rivière.
31: On respire. Enfin, ce sera le cas tout au long du week-end avec un temps simplement estival. L'air un peu moins réchauffé arrive par le nord. 14 degrés seulement à Brest en ce moment, mais jusqu'à 29 en Corse. Il y a toujours 7 départements méditerranéens placés en vigilance orange de l'Hérault aux Alpes-Maritimes jusqu'à la Corse, justement. Partout ailleurs, c'est le soleil qui s'impose facilement. Il y a quelques coups de tonnerre à noter dans le Grand Est. Il y a des averses qui vont se réactiver cet après-midi du Val-de-Loire jusqu'au nord de la Seine. Comptez 23 au plus à Cherbourg. Vous aurez 25 à Brest, 28 à Rouen et à Clermont-Ferrand, une trentaine de degrés à Paris, 33 pour Ajaccio, mais jusqu'à 37 encore à Marseille.
5: Merci Loïc. Vous écoutez RMC, il est 8h30.
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5: Et votre journal est présenté par Solène Gardré. Bonjour Solène.
32: Bonjour Anaïs, bonjour à tous. La France en vigilance sécheresse et restriction d'eau. L'analyse des ossements découverts près du village de Delphine Jubilard, 5 ans après sa disparition. Et puis 14e étape du Tour de France, ça va grimper aujourd'hui.
5: 99 départements concernés par des restrictions sur l'eau.
32: Sécheresse qui fait déjà diminuer les récoltes de céréales, moins 4 à 6%. On en parlait ce matin avec le président d'Intercéréales sur RMC. Les agriculteurs sont donc parmi les plus inquiets, mais aussi les pêcheurs. Ils s'expriment au micro d'Alexandre Thibault.
0: constater la baisse du niveau de l'eau dans cet étang du Val-de-Marne.
1: 35-40 cm de baisse de niveau en à peine plus d'un mois.
0: C'est la seule chose que peut faire Adrien, membre de la Fédération de pêche de Paris.
1: Ah ouais, là, on devrait se situer les pieds dans l'eau. Là, on devrait avoir les carpes entre les jambes, même logiquement. Voir le plan d'eau aussi bas cette saison, c'est une première pour tout le monde ici.
0: En urgence, avec ses équipes, ils ont transporté des milliers de poissons dans un autre étang, moins touché, pour ne pas qu'ils meurent.
1: Malheureusement, on n'est pas magicien, donc l'eau, on ne peut pas la faire revenir encore. Mais voilà, au rythme où ça va, ici, dans quelques semaines, pour moi, ce sera complètement à sec. Ouais.
0: Une faune qui souffre et des cultures comme les tournesols ou le soja qui deviennent de plus en plus difficiles à faire pousser pour Adrien, agriculteur dans le Gers.
3: Et on peut constater une parcelle qui a été déchaumée, mais dont le sol est très très sec et même aride.
0: Même s'il a construit des réserves pour stocker l'eau l'hiver et irriguer ses 600 hectares de champs l'été, elles ne suffisent pas.
3: S'il n'y a pas de pluie significative, la production sera diminuée de 50%. On va faire la moitié de notre rendement et donc moitié de notre revenu, malheureusement.
0: Les restrictions d'usage de l'eau déjà en place vont encore se renforcer à partir de lundi.
32: Et ce matin, on apprend que 15 départements seront en vigilance orange canicule demain dans le sud-est contre 8 aujourd'hui. Les hôpitaux toujours dans l'attente de leurs 30 000 climatiseurs. Promesse du gouvernement, 30 000 d'ici la fin du mois. La moitié aurait dû être livrée déjà cette semaine, d'après le gouvernement. Mais dans les faits, Louis Salé, peu de services ont pour l'instant été équipés.
6: Dans l'hôpital d'Agen où exerce Jean-François Sibien, vice-président du syndicat SAMU Urgences de France, la dernière canicule a été rude avec des conditions de travail éprouvantes.
7: Nous avons quand même un nombre de soignants qui ont non pas un genou à terre mais deux genoux à terre. C'est un peu compliqué et je vous parle même pas des conditions de ventilation, la climatisation étant absente.
6: Les climatiseurs mobiles commandés par la direction viennent tout juste d'arriver après donc la vague de chaleur. Didier Birig, secrétaire général de Force Ouvrière Santé, a tenter de savoir à l'échelle nationale quels établissements précisément avaient reçu leur climatiseur.
8: Et donc là, on s'est bien rendu compte que le ministère n'avait aucun renseignement précis là-dessus. Alors. Mais au regard de ce que moi j'ai sur des départements qui m'ont dit oui, on en a commandé, mais ils ne sont pas livrés. Certains où on me dit ils doivent être livrés demain, et puis on m'écrit deux jours après en me disant ils ne sont toujours pas encore livrés. Je pense que c'est un petit peu les masques bis et repetita.
6: Il dénonce un manque de préparation du gouvernement face à des canicules liées au changement climatique qui aurait dû être anticipée.
32: C'est peut-être la fin d'un mystère. Plus de 5 ans après la disparition de Delphine Jubilard. Les analyses sont en cours des ossements trouvés près du village où elle habitait après 2 jours de recherche dans le Tarn. Léonie Guilbeault, elle devrait permettre d'attester facilement s'il s'agit bien ou non de Delphine Jubilard.
9: Oui, les fémurs sont des os plus longs, plus solides, parfaitement adaptés pour effectuer des tests ADN indispensables pour s'assurer qu'il s'agit bien des restes de Delphine Jubilard, explique Jacques-Charles Fonbonne, général de gendarmerie.
10: On va tronçonner le fémur au niveau de l'endroit qui est le plus épais et où on a le plus de chances de trouver effectivement de la moelle osseuse contenant de l'ADN. Et puis on va avoir un profil génétique. À partir de là, on va faire un prélèvement sur ses enfants. On va faire une comparaison. Il y aura forcément une correspondance, si c'est elle, entre l'ADN de ses enfants et le sien.
9: Impossible par contre de déterminer les causes de la mort à partir du squelette uniquement. Beaucoup de traces ne sont visibles que sur les tissus mous et seule la partie basse du corps a été retrouvée.
10: Le seul petit os au niveau du larynx qui est susceptible de révéler une strangulation, c'est un os extrêmement fragile qu'on ne retrouvera pas évidemment dans ces conditions. Et s'il n'y a pas de traces d'une lame, de traces de couteau qui aurait pu percuter un os, et là on est complètement à la merci du récit qui sera fait par Sadek Jubilard.
9: Il faudra attendre encore plusieurs jours avant d'avoir les résultats des expertises.
32: Les précision de Léonie Guilbeault.
5: Et puis, 14e étape du Tour de France aujourd'hui.
32: Départ de Mulhouse estimé à 13h10, direction le Markstein dans le massif des Vosges. Romain Asselin, vous êtes en direct avec nous ce matin. Alors, c'est une étape courte qui attend les coureurs, mais qui pourrait bien chambouler le classement général.
11: Oui, bonjour. Avec plus de 50 km d'ascension en cumulé, 4 difficultés répertoriées pour le classement du maillot à poids, dont l'inédit col du Hague, sommet situé à 6 km de l'arrivée. Ce sera le juge de paix du jour, avec une pente parfois à plus de 10%. Il y aura des écarts à l'arrivée. Côté français, c'est un vrai test pour Paul Sexas, très sérieux prétendant au podium. Le français de 19 ans, épatant jusqu'ici, est 6e du général à 4,35 du maillot jaune Tadej Pogacar, vainqueur au Markstein en 2023. Sexas a perdu une place hier dépassé par Tom Pidcock qui a profité d'une échappée pour remonter au classement. Mais le leader de la Décathlon, CMA-CGM, a lui rechargé les batteries spécialement pour ce grand rendez-vous des Vosges situé à la veille de l'arrivée déjà dans les Alpes. C'est un rendez-vous, vous l'aurez compris, très montagneux, un week-end très montagneux pour conclure cette deuxième semaine de course.
32: Merci Romain Asselin pour RMC, 14e étape du Tour de France à suivre bien sûr sur RMC.
5: Merci beaucoup Solène, il est 8h36 et j'accueille Rémi Jacob. Bonjour Rémi.
4: Bonjour Anaïs, et on entendra dans le petit-déj média ce matin à ce micro la présentatrice Isabelle Iturburu. Alors c'est très simple en ce moment sur TF1, elle est partout au 13h au rugby mais aussi aux manettes de 50 minutes Inside avec une émission anniversaire diffusée vendredi soir, elle nous dira tout.
5: À tout à l'heure Rémi. D'ici là on parle vacances, est-ce que vous avez encore les moyens de partir ou est-ce que les vacances sont devenues un luxe? J'attends vos témoignages au 32-16 et Guénaëlle Gault, directrice générale de l'Obsoco, l'Observatoire Société et Consommation, est avec nous dans une minute. À tout de suite.
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9: Vous écoutez RMC, bon réveil à tous, il est 8h39.
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9: Notre invité ce matin, c'est Guénaëlle Gault, directrice générale de l'Obsoco, l'Observatoire Société et Consommation, co-autrice du livre Le Livre des Vacances, ce qu'elles disent de nous aux éditions de l'Aube. Bonjour.
10: Bonjour. Bonjour.
9: Et merci d'être avec
10: Bonjour
9: nous en ce nouveau week-end de départ en vacances, week-end classé rouge sur les routes du pays. Il faut dire que les Français y tiennent à leurs vacances, n'est-ce pas, Guénaëlle Gault ? Vous venez de réaliser une étude avec l'Observatoire Utopia des Vacances qui montre que 86% des Français jugent les vacances importantes dans leur vie, c'est ça ?
10: Importante dans leur vie, et on a même une proportion aussi significative qui disent que c'est le moment le plus important de l'année pour eux, hein, presque 40%. Donc, vous voyez, c'est vraiment au centre de la vie des Français, et c'est super intéressant parce que, en fait, il y a 90 ans, on a fêté les 90 ans des congés payés, mais il y a 90 ans, les vacances, ça n'existait pas.
9: Alors, pourquoi ils y tiennent autant, aux vacances, les Français ?
10: Alors, ils tiennent aux vacances parce que, d'abord, en fait, il y a trois choses qu'ils vont chercher, et c'est des choses qu'ils ont... C'est d'abord, ils changent, en fait, de cadre spatio-temporel pour la plupart d'entre eux. Quand on part en vacances, on va changer d'endroit et on va changer de rapport au temps. On déconnecte avec un rapport au temps qui est souvent une accélération permanente dans le cours de l'année. Et ça permet aussi une troisième chose qu'ils vont chercher, c'est-à-dire la relation avec leurs proches. Chacun est dans son couloir de nage tout au long de l'année. Les vacances, c'est le moment où on se retrouve. Et puis, on voit que tout ça, ça provoque quelque chose. C'est-à-dire, on a fait dans l'Observatoire Utopia que vous mentionniez des analyses statistiques un peu poussées qui nous montrent que, toute chose égale par ailleurs, comme on dit, c'est-à-dire quel que soit le niveau de revenu, là où vous habitez, l'âge que vous avez, plus vous vous investissez dans vos vacances, plus vous êtes heureux, plus vous êtes satisfait de votre vie. Donc, on comprend qu'ils y soient attachés.
9: Vous dites que les vacances multiplient par deux la probabilité d'être satisfait par la vie.
10: Exactement. Donc on voit à quel point justement c'est important parce que c'est ce qui va procurer un bonheur, une forme de aussi réalisation de soi. Donc c'est extrêmement important, oui.
11: Bonjour Guénaëlle. Il y a la préparation des vacances qui parfois sont meilleures que les vacances. C'est le fait de rêver à ses vacances, de regarder sur Internet où on peut aller, de s'imaginer les vacances, c'est-à-dire de pas partir à l'improviste. Est-ce que ça fait vraiment partie de ce bonheur aussi, les 3-4 mois qu'on va mettre à penser aux vacances ?
10: Exactement, vous avez tout à fait raison, c'est-à-dire les vacances, c'est pas seulement le moment où l'on part, c'est aussi le moment où on les prépare, où on les pense, où on y rêve, et puis au retour, c'est aussi le moment où on va les raconter. Donc en fait, les vacances, ça va durer longtemps. C'est quelque chose qui dure longtemps dans une année, oui, tout à fait.
9: Les vacances, tout le monde en rêve, ou presque, mais le problème, c'est que tout le monde ne peut pas partir. 28% des Français ne partent pas en vacances. Qui sont ces Français qui ne partent pas malgré eux, bien souvent ?
10: En effet, il y a 28% des Français qui ne partent pas. Il y a la moitié d'entre eux qui ne partent pas plutôt par choix. C'est-à-dire que on a là deux catégories. C'est ceux qui sont plutôt casaniers, qui aiment bien rester chez eux et pour qui les vacances c'est aussi très bien à la maison. Et puis une proportion aussi pour qui on part pas cette année, mais on part pas régulièrement, mais parce qu'on fait des choix. C'est-à-dire qu'à un moment donné, on va avoir un enfant, on va vouloir retaper un peu sa maison, on va vouloir... Donc on part pas une année, mais on repartira.

0: En revanche, vous avez raison, il y a 14% des Français, et c'est quand même un Français, plus d'un Français sur 10, hein, qui ne peut pas partir en vacances. Mmh. Et là, c'est effectivement une question. Alors, l'histoire des vacances en 90 ans, c'est l'histoire d'une démocratisation, mais on voit que cette démocratisation, ben, elle est pas encore tout à fait achevée.
1: Mmh, mmh. Oui, moi j'ai eu tout à l'heure, on avait avec Fred Pierre, poissonnier dans les Hauts-de-Seine, qui nous disait, ça fait 5 ans moi que j'ai pas pu, que je suis pas partie en vacances, oui, parce que je ne peux pas financièrement. Bon, je ne peux pas me le permettre. Est-ce que les vacances sont devenues carrément un luxe ?
0: Alors, je dirais pas un luxe, parce que justement, c'est ce que je vous disais, c'est l'histoire d'une démocratisation. Mais c'est vrai qu'on voit que depuis notamment la période du Covid, puis le pic inflationniste, puis la période aussi un peu plus difficile que l'on connaît aujourd'hui, en fait, il y a toute une frange de la population qui a beaucoup souffert. Ce qu'on voit dans notre étude, c'est que les vacances sont tellement importantes qu'on est prêt à faire de gros sacrifices pour partir en vacances, hein. On voit même que ceux qui font déjà des sacrifices, parfois font des sacrifices tout au long de l'année, vont grogner même sur leur nourriture, hein, tout au long de l'année pour pouvoir partir en vacances.
1: Et offrir des vacances des fois aux enfants.
0: Aux enfants, exactement, et offrir des vacances aux enfants à des périodes qui sont encore plus chères, etc. Donc, on voit quand même que pour une partie, effectivement, c'est de la population, et là, c'est devenu plus compliqué. Mmh. On va du coup partir moins loin, on va partir moins longtemps, donc on va renier un tout petit peu sur ces vacances.
1: Mais justement, il y a vacances et vacances, est-ce que les vacances chez Tonton et Tata, ça compte ?
0: Alors oui, justement, nous, ce qu'on voulait voir à travers cet observatoire, c'est toutes les vacances, y compris celles que vous passez chez vous, en effet, mais aussi pas forcément le tourisme, c'est-à-dire les vacances marchandes. Mmh. Et on voit que, en effet, alors tonton et tata, oui, mais aussi les grands-parents. Les grands-parents, c'est les plus gros tour opérateurs de France, ouais, en fait. Hein. C'est ceux qui vont... Les parents peuvent avoir 5 semaines de congés payés, mais ne pas forcément pouvoir partir tout le long, mais les vacances des enfants, c'est 12 semaines. Donc forcément, il faut les occuper pendant ces 12 semaines, et c'est souvent chez les grands-parents. Et en effet, partir dans la famille ou partir chez des amis, c'est ce qu'on appelle les nuitées, en fait, qui sont les plus importantes aujourd'hui en France. Le nombre de nuitées, en fait.
1: Ouais. 70% des Français partent en France ?
0: Alors oui, alors ça c'est l'autre un peu image que l'on peut parfois avoir quand on voit des reportages très exotiques sur les vacances. En réalité, les vacances des Français, c'est souvent d'une simplicité heureuse, c'est-à-dire que 70% vont partir en France. Et puis pour le reste, quand on va partir à l'étranger, ça va d'abord être en Europe. Donc on voit bien que là, alors c'est vrai que c'est une spécificité française, parce que la spécificité française, c'est déjà, on a beaucoup de vacances, et on est sans doute un des pays, avec l'Autriche, je crois, qui avons le plus de vacances, mais nous sommes ceux qui partons le plus sur notre propre territoire. Et ça, c'est souvent, la plupart du temps en voiture, autour de 2 à 5 heures de trajet, en fait.
1: Alors vous dites qu'on a beaucoup de vacances, mais certains voudraient qu'on en ait encore plus, certains voudraient qu'on ait un système de vacances flottantes. L'idée, ce serait de permettre aux Français de pouvoir partir avec leur famille une semaine n'importe quand, en dehors des vacances scolaires. C'est ce que voudrait le sociologue Jean Viard, avec qui vous avez écrit votre livre des vacances.
0: Oui.
1: Vous êtes d'accord avec ça ? En fait, pour lui, il y aura un intérêt économique, notamment.
0: Oui, c'est ça. C'est-à-dire que, alors, il s'agit pas de que tout le monde parte quand il veut tout le temps, mais qu'il y ait au moins une semaine effectivement un peu flottante qui permette justement ce qu'on voit encore. Et aujourd'hui, quand on regarde les chiffres de notre observatoire, on voit que ceux qui partent le moins, ce sont par exemple les familles monoparentales ou les familles les plus modestes. Donc, ce sont des familles, c'est-à-dire des gens pour qui il n'y a pas tellement le choix de la période estivale ou du calendrier scolaire. Donc, essayer de déconcentrer un tout petit peu, ça offrirait la possibilité. Alors, évidemment, les enfants manqueraient l'école pendant une semaine, mais c'est pas quelque chose. Enfin, c'est quelque chose que l'on peut peut-être rattraper, mais qui leur offrirait, d'autant qu'il leur offrirait la possibilité de partir. Mmh. Et c'est important, parce que ce qu'on voit, c'est que les vacances, c'est aussi une forme de
1: on apprend
0: d'école buissonnière. Donc on y apprend autre chose.
1: Ouais.
0: Voilà.
1: Mmh. On apprend aussi lors des vacances, on est d'accord, on visite, on s'enrichit en rencontrant d'autres gens, en écoutant aussi d'autres langues. Merci beaucoup Genaël Go, co-autrice du livre des vacances,
0: plaisir.
1: Ce qu'elles disent de nous aux éditions de l'Aube, d'avoir été avec
0: bonne
1: nous
0: journée.
1: Ce matin sur RMC. Bonne journée, à très vite, il est 8h48. Vous pouvez réagir, nous dire ce que vous en pensez de ce système de vacances flottantes. Je sais que certains le font déjà, sans réellement que ce soit officiel, prendre des vacances hors vacances scolaires, parce que tout simplement pas le choix, c'est trop cher en plein mois de juillet, en plein mois d'août. Venez témoigner, évidemment, on vous attend ce matin sur RMC. Il est 8h50, dans un instant le petit-déj média de Rémi Jacob, on va souhaiter un anniversaire, l'anniversaire de l'émission 50 minutes Inside. À tout de suite sur RMC.
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1: Avec Rémi Jacob, journaliste à la Tribune Dimanche, membre de la team Anaïs Matin. Bonjour Rémi.
18: Bonjour Anaïs et Fred, bonjour Rémi.
1: Dans ton dossier du jour, tu vas nous parler de l'émission 50 minutes Inside qui fête ses 20 ans.
18: Ah oui, émission diffusée le samedi en fin d'après-midi sur TF1 qui parle de la vie des stars. Programme, vous le savez, longtemps présenté par Nikos Aliagas, évidemment. Alors depuis 2023, c'est Isabelle Iturburu qui est aux commandes. Et pour fêter cet anniversaire, eh bien une émission spéciale est prévue en prime time vendredi prochain, et c'est Isabelle Iturburu qui vous présente le menu.
19: Le but de cette soirée, en fait, c'est de revivre tous ensemble les 30 événements les plus marquants de la pop culture de ces 20 dernières années. Ça peut aller du mariage princier aux disparitions Michael Jackson, par exemple, mais il y a aussi des choses un peu plus légères et des réussites. Je pense à Thomas Pesquet, qui est devenu la personnalité préférée des Français en l'espace de quelques jours seulement.
18: Alors, parmi ces 30 événements les plus marquants en matière de pop culture, de culture culture populaire, il y a également le triomphe de la chanteuse Taylor Swift. Il y a aussi le sacre, évidemment, de Jean Dujardin à Hollywood, ou bien la séparation de Brad Pitt et Angelina. Je sais que ça t'avait beaucoup affecté, Fred Hermel, cette séparation des Brangelina. Alors, j'ai demandé à Isabelle Iturburu, elle, de me dire, eh bien, quel était l'événement qui l'avait le plus marqué au cours de ces 30 dernières années.
19: Aucun doute, c'est la disparition de Johnny Hallyday, et je dirais même plus la journée de ses obsèques. J'ai rarement vu le pays se réunir et ressentir cette même émotion tous ensemble, quelles que soient les générations, quel que soit le milieu social.
18: Johnny Hallyday décédé le 5 décembre 2017 avec, effectivement, elle a raison, Isabelle Iturburu, quelques jours après ses funérailles complètement dingues qui avaient rassemblé tous les Français de tous les horizons, avec une image, moi, qui m'a beaucoup marqué. C'est lorsque le cercueil, vous savez, s'apprête à sortir de l'église de la Madeleine. Il y a d'abord, écoutez bien, un long silence, puis les applaudissements. Il a sorti, vous l'entendez, le son de Gabriel, joué par ses copains Mathieu Chédid et Yarol Poupeau, avec tout le monde qui voulait toucher le cercueil de Johnny Hallyday, une fin de rockstar. Ça vous avait marqué aussi, cette image?
1: Alors moi, ce qui m'a marqué, c'est l'annonce de la mort de Johnny. Je l'ai vécu à l'antenne avec les auditeurs d'RMC. Exactement. Je présentais le petit matin avec Mathieu Béliard, et on a eu un nombre d'auditeurs qui nous ont appelés pour rendre hommage à Johnny, raconter leur rapport avec Johnny. Il y avait mille anecdotes, c'était extrêmement touchant.
18: Exactement. Et Isabelle Iturburu, elle a la cote à TF1 en ce moment, puisque depuis l'année dernière, elle est également Joker du 13h. Alors, elle a succédé à Jacques Legros, que vous retrouverez désormais sur RMC. Et en ce moment, Isabelle Iturburu, c'est son deuxième été de présentation, et vous allez l'entendre, c'est beaucoup plus facile pour elle cette année.
19: Beaucoup moins stressée cette année. L'année dernière, quand j'y repense, il y avait une énorme appréhension, forcément, une énorme responsabilité. Je ne savais pas si j'allais être à la hauteur de ce programme emblématique. J'ai eu des nuits courtes juste avant la première, mais il y avait aussi beaucoup d'envie et beaucoup d'adrénaline positive.
18: Déjà, tu m'étonnes qu'elle a mal dormi la veille de son premier JT. Et c'est vrai que c'est un exercice tellement statutaire. Tiens, Anaïs, toi, tu pourrais ou pas? T'aimerais faire le JT, qu'un exercice vraiment écrasant?
1: Ça me fait pas rêver.
18: Ça te fait pas rêver? Je te propose une petite mise en situation, un petit test grandeur nature. Alors, je vais te donner le texte à lire. C'est le vrai texte d'Isabelle Iturburu. Tu l'as sous les yeux. C'est le texte en grec. Est-ce que t'es prête, Anaïs? Alors voilà, faut poser un ton très très solennel. C'est parti. Générique.
1: Bonjour à tous, bienvenue dans votre... On recommence.
18: 3, 2, 1, générique.
1: C'est parti. Bonjour à toutes et à tous, bienvenue dans votre journal de 13h.
18: Verdict, Fred, bravo.
1: Alors...
18: on y était là.
1: 10 sur 10. Elle me fait bien mieux que moi.
18: Alors, en tout cas, le JT de 13h, Isabelle Iturburu, ça lui a boosté, mais vraiment, sa popularité, c'est ce qu'elle m'a confié.
19: C'est vrai qu'il y a plus de gens dans la rue qui se tournent en me voyant ou qui me font un sourire. C'est très agréable. J'ai l'impression d'être la bonne copine des Français. Et c'est vrai que le 13h a accentué cette relation.
18: Ouais, c'est vraiment ça. La bonne copine des Français, originaire de Pau et du Pays Basque, par son père, Philippe Épicier.
1: Elle parle aux Français.
18: Exactement, avec ce côté naturel.
1: Elle a ce côté très sympathique, très direct. J'aime beaucoup
18: très
1: ce style.
18: Très apprécié et proche des téléspectateurs.
1: On l'a connue, Isabelle Iturburu, d'abord comme journaliste sportive.
18: Exactement, spécialiste du rugby. Alors en France, c'est vrai que c'est pas facile de passer d'un registre à l'autre. Vous savez, on aime bien mettre les gens dans des cases. Et bien elle réussit aujourd'hui à tout faire, Isabelle Iturburu, puisque c'est elle sur TF1 qui porte les grandes soirées rugby avec, à la rentrée, écoutez bien, cet événement.
19: On aura la phase retour du championnat des nations avec trois affiches en France, les Fidji, l'Argentine et surtout le 13 novembre, à ne pas manquer le choc face aux champions du monde en titre, qui nous ont fait tant de mal.
18: Eh oui, South Africa, l'Afrique du Sud, de cette équipe dont elle parle et que l'on retrouvera effectivement le 13 novembre au Stade de France. Mais avant cela, vendredi prochain, Isabelle Iturburu, je le rappelle, elle sera aux commandes de cette grande soirée anniversaire de 50 minutes Inside sur TF1.
1: Merci beaucoup, Rémi. On se retrouve demain, Rémi, pour un nouveau petit-déj, 8h57, une courte pause. Et dans un instant, les grandes gueules du sport. À tout de suite.
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1: Un point sur vos conditions de trafic, de circulation avec Lucas Pierre. Ça roule, Lucas ?
18: Oui, ça roule plutôt bien pour le moment. C'est encore assez calme. Vous rencontrez juste quelques difficultés dans le quart sud-est sur la 7 entre Lyon et Orange. Ailleurs, c'est encore très fluide. Bison Futé prévoit des bouchons pour rejoindre les côtes normandes en matinée, Atlantique ou encore l'arc méditerranéen. En Ile-de-France, ce sont les axes habituels qui s'annoncent chargés au niveau des barrières de péage de la 6, la 10 ou encore la 13. Bonne journée avec RMC.
1: Merci, Lucas. On respire mieux, Loïc Rivière.
33: Ce sera nettement plus agréable tout au long de ce week-end. Les températures sont en baisse au nord. Elles restent très élevées en Méditerranée où 7 départements sont en vigilance orange canicule, toujours de l'Hérault jusqu'à la Corse. Notez quelques coups de tonnerre dans le Grand Est, quelques averses cet après-midi, averses ponctuelles en allant du Val-de-Loire jusqu'au nord de la Seine et donc des températures très contrastées. On partira de 23 à Cherbourg, 28 à Rouen et à Clermont-Ferrand. Vous aurez 30 à Paris, mais encore jusqu'à 35 à Montpellier, à Toulon et 37 à Marseille aujourd'hui.
1: Merci Loïc. 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
1: Bonjour Grégoire Morelli.
34: Et bonjour Anaïs, bonjour à toutes et à tous. Les Bleus jouent ce soir à Miami pour la 3e place de la Coupe du Monde.
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34: Et ce sera à 23h face à l'Angleterre, à suivre sur RMC bien sûr. Une petite finale qu'avait joué et même gagné Jean-Marc Ferreri en 1986 face à la Belgique. L'ancien bleu était l'invité de RMC ce matin.
35: Nous, c'était un match un peu particulier parce que, entre guillemets, c'était le match des coiffeurs. Henri Michel avait mis au repos Michel Platini, Jean Tigana, enfin un peu tous les anciens titulaires de cette génération-là. Avait pas très envie de jouer le match puisque on avait évidemment perdu ce France-Allemagne. Il y a eu une déception tellement énorme. Donc du coup, Henri Michel avait fait jouer, entre guillemets, tous les coiffeurs, tous les jeunes dont je faisais partie. Du coup, pour nous, c'était déjà d'être titulaire sur ce match-là. On était évidemment hyper motivés parce qu'on avait plein de choses à prouver. Que les titulaires en puissance n'aient pas envie de jouer ce match-là, je comprendrais tout à fait.
34: Et New York, où doit se jouer la finale demain, est recouverte d'une épaisse fumée venue du Canada, en proie à de gigantesques incendies. Mais Nicolas Pelletier, ça ne devrait pas poser de soucis pour cette finale entre l'Argentine et l'Espagne.
36: Oui, selon les services de météo américains, la fumée des incendies au Canada n'aura qu'un impact minime sur la finale de la Coupe du Monde. Depuis plusieurs jours maintenant, New York et le nord-est des États-Unis sont enveloppés d'une fumée dense qui pousse les habitants et touristes à sortir avec des masques. Jouer un match de football à haute intensité devient donc très difficile, même si les joueurs assurent que cela ne change rien dans leur préparation. Selon plusieurs médias locaux, la qualité de l'air est encore en dessous des niveaux corrects dans le New Jersey, lieu de la finale. La FIFA se veut rassurante et assure que la rencontre Espagne, Argentine se tiendra normalement. La situation devrait encore être difficile aujourd'hui, même si la pluie annoncée cet après-midi devrait contribuer à disperser davantage la fumée. Une bonne nouvelle à quelques heures de la grande finale de la Coupe du Monde.
34: Nicolas Pelletier pour RMC. Les ossements retrouvés dans le Tarn en cours d'analyse au laboratoire de l'Institut de recherche criminelle de la Gendarmerie nationale en région parisienne. Après deux jours de fouilles à l'endroit où Cédric Jubilard affirme avoir enterré son épouse Delphine fin 2020, le dispositif de recherche a été levé hier en fin de journée. D'après une information RMC, la belle-mère de Boris Poyet, ce touriste français qui était disparu depuis six jours au Pérou, indique qu'il a finalement été retrouvé sain et sauf dans un hôtel dans la ville de Trujillo. Boris Poyet faisait l'objet d'intenses recherches par les autorités péruviennes. On termine avec le quintet, ce sera sur l'hippodrome de Cabourg à 15h15. Voici le pronostic de RMC. Le favori est le 5 Jalimed, l'outsider est le 10 Red Hot Roadster. Le 5, le 10.
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1: À demain, à partir de 6h, Grégoire pour Bonjour c'est Fred et de 7h pour Anaïs Matin. Bonne émission, Jean.
3: Merci,
1: je
3: Anaïs.
1: Prépare-toi parce que demain j'ai besoin de toi. Hein. T'oublies pas, 7h40, le match.
3: On va lancer la finale de la Coupe du Monde. Ouais. Effectivement, quelle affiche ça va être. Quelle fête du football, on l'espère. Ouais. Entre les Espagnols et les Argentins, entre la Roja et l'Albiceleste.
1: La Roja.
3: Allez, on va travailler ça d'ici demain.
1: Ok. Super. Allez.
3: Allez, on se retrouve demain pour Anaïs Maniana.
1: J'adore.
3: Pour l'émission.
1: Salut.
3: Bon, et nous, on va essayer de se motiver hein, pour la petite finale de la Coupe du Monde. Allez, il faut aller chercher la médaille de bronze entre la France et l'Angleterre. Bon, on va essayer de se motiver parce que c'est vrai que la semaine a été compliquée hein, après l'élimination face à l'Espagne. Allez, c'est la dernière de Didier Deschamps. On va en parler. Évidemment. Est-ce que vous allez regretter Deschamps? C'est notre une dans quelques instants. On va se poser la question également, est-ce qu'une défaite des Bleus ce soir à 23h face aux Anglais sur ce match pour la troisième place serait une tâche? On va parler du Tour de France également, on sera avec toute l'équipe de l'Intégral Tour. Et on sera avec vos GG, Pascal Duprat, Fred Veil, Sarah Pitkowski et Eric Dimeco avec nous dans la première heure. Allez, à tout de suite avec vous au 32-16 sur RMC.
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3: Salut à toutes et tous, on est ravis de vous retrouver évidemment comme tous les week-ends sur cette saison. Vous êtes de plus en plus nombreux à nous écouter, près d'un million tous les week-ends. Dans chaque émission, on vous remercie et on vous rappelle toujours que vous faites partie de cette émission. Les grandes gueules du sport, c'est vous également évidemment pour vous avoir autour de la table. Autour de la table où je retrouve aujourd'hui avec grand plaisir. Fred Weiss est de retour de vacances. Salut Fred.
12: Bonjour, bonjour.
3: Ah, c'est incroyable ça.
12: Ah, c'est incroyable, ça va. Je non. C'est bizarre. Je suis complètement décalé. Je savais plus où je travaillais. Je savais même plus que je travaillais à RMC. Donc j'étais ravi de vous retrouver.
3: Parce que toi, quand la saison NBA se termine, derrière, tu rentres en hibernation.
12: Exactement. J'attends normalement le 22 octobre.
3: T'as un déficit de sommeil de 100 jours.
12: C'est ça. Donc j'ai fait que dormir et je reviens. Je suis content de vous retrouver.
3: Du coup, on va découvrir un Fred apaisé.
12: Ah non, mais là, je te rappelle quand Christophe Cessieux avait dit aujourd'hui, je vais être très calme, très posé. C'est exactement ce qui va se passer. Mais vraiment pour moi.
3: Et on rappelle qu'il avait menti à l'époque. Comme il le fait en permanence d'ailleurs. Pascal Dupraz, là. Salut Pascal.
13: Salut Georges, salut à tous, salut les amis.
3: Ça va Pascal, en forme?
13: Écoute, ça va très bien, merci. Fred est de retour, donc tout va bien. On va pouvoir se chambrer un peu.
3: Oui, bien sûr. Bon, on récupère encore de l'élimination des Bleus cette semaine, dont on va reparler évidemment avec la petite finale à jouer ce soir à 23h face à l'Angleterre. Sarah Pitkowski est là, salut Sarah.
14: Bonjour à tous.
3: En grande forme, Sarah?
14: Écoute, parfait. Ouais.
3: Ça y est, la Coupe du Monde se termine.
14: Ouais, la Coupe du Monde se termine. On va pouvoir. On a encore une semaine de Tour de France et puis après, on va se calmer un peu sur.
3: Les écrans. Il y a la natation, il y a l'athlétisme qui arrive.
14: Il y a l'athlétisme,
3: il y a la reprise de la Ligue 1. Ouais. Le Tour de France féminin également. Non, mais ça s'arrête jamais.
12: Oui, ça va pas s'arrêter. En fait, ça va pas.
14: Non, c'est moi qui vais m'arrêter.
3: C'est pour ça que les grandes gueules du sport ne s'arrêtent jamais. À la différence, par exemple, du super Moscato Show qui prend des vagues. Bonjour Eric
15: Dimeco. Comment ça va? Bisous Sarah, salut Georges, salut Fred, salut Pascal. Écoute, je suis en vacances à la fin de cette heure-là. Donc contrairement à Fred qui reprend, donc je voulais remercier tous les auditeurs. Donc et puis surtout passer un petit coup de projecteur, je suis parrain d'un festival de l'humour dans mon village du Luberon, les Taillades, voilà, qui aura lieu le 28 et le 29 septembre.
3: C'est bon ça.
15: Les gars, les Jades, où Vesa Moscato s'était produit l'an dernier, il avait eu beaucoup de succès. Voilà. Donc venez nombreux, 28 et 29 août.
12: Et tu passes à quelle heure toi, Eric?
15: Ah non, moi je passe pas. Moi je suis.
14: Tu fais l'interlude musicale, toi.
3: Pourtant, non, tu maîtrises très bien la calée jeune.
14: Même
15: oui, non, pas trop. Donc voilà, c'était pour donner un petit coup de projecteur à ce festival qui a 2 ans maintenant.
3: Tiens,
15: voilà.
3: On fait des messages personnels. Je souhaite un bon anniversaire à ma mère qui fête ses 70 ans.
15: Ah, ben voilà, génial, 70 ans. Ça, 70, c'est une belle date.
3: Voilà.
15: On n'est pas loin. Hein.
3: Ah, bon, non,
15: je pourrais être ton père, Georges, quand même.
3: Mais non, tu pourrais être mon frère, Eric.
15: Oui.
3: On essaie de se rassurer comme on peut.
15: Oui.
3: Tu sais, je commence à être vieux, moi aussi.
14: Je commence à le voir. Vieux, parce que là vous me faites peur. Là.
12: Oui, moi aussi, ça m'inquiète un peu.
3: Toujours, je vais parler de VHS.
15: C'est dans la tête, Sarah, c'est dans la tête.
14: Oui, c'est dans la tête.
3: Moi, j'ai connu les VHS et le Minitel, donc ça y est, je pense que pour beaucoup.
14: Ouais, mais est-ce que tu as connu le Walkman?
3: Bien sûr, j'ai connu le Walkman. Tu me parles de quoi?
12: Je suis désolé, je ne vois pas du tout de quoi vous parlez.
15: Est-ce que tu as connu le mange-disque? Eh oui, c'est les années 60,
3: alors,
15: ça.
3: Alors, mais, non, mais par contre, j'en ai un maintenant, tu sais, parce que j'essaie de faire le mec un peu cool, un peu vintage, avec mes vinyles. J'écoute des disques d'Oasis et tout. Enfin, j'écoute Eric faire de la guitare, notamment.
14: C'était le bebop, là, le truc qui sonnait.
15: Ouais,
14: là.
15: Le téléphone avec des bornes, ouais.
14: Non, tu sais, le truc que tu avais dans ta poche, ça sonnait. Tu
15: Le tam-tam.
3: Ok les boomers.
15: Bebop, c'était déjà le téléphone.
3: Ok les boomers.
12: J'ai le produit dans l'oreille qui me dit, je sais pas du tout de quoi il parle.
3: Tu me dis, il y a toute une génération pour qui on est en train de parler.
15: Ah bah là, on a perdu tout le monde.
3: C'est ça. Allez, les amis, on vous envoie des notifications sur votre smartphone tout de suite avec le programme des grandes gueules du sport jusqu'à midi. Allez, on va parler évidemment de l'équipe de France. Match de la 3ème place, yes, ce soir à 23h à Miami.
14: Il n'y a même pas de médaille.
3: Si, il y a les médailles.
14: Il y a des médailles.
3: Bien sûr, j'ai vérifié ça tout à l'heure. Luka Modric, il y a 4 ans.
14: Je pense qu'il n'y avait pas de médaille.
3: Avec la Croatie. Ben voilà, vous voyez, on est là pour vous informer. Qu'est-ce que vous voulez,
14: on en apprend tous les jours.
3: C'est une émission de service aussi. Hein. Une défaite des Bleus face aux Anglais ferait-elle tâche? On va en parler évidemment en fin d'émission à 10h30. On va revenir sur la punchline de Didier Deschamps sur ses choix lors de France-Espagne. Il a donné des explications hier. Est-ce qu'elles sont suffisantes? À 10h sur le ring, le Tour de France. Vous savez qu'on va tout doucement rentrer dans la dernière semaine et il n'y a toujours pas de victoire française. Hein. Est-ce qu'une grande boucle sans victoire tricolore serait grave? Vous votez sur le compte X des GG du sport. Le zapping, on va parler de Formule 1 notamment, le j'y crois pas. On va parler des records qui vont essayer de tomber sur ce mondial. Et le vestiaire, quand on passe de tout à rien, notamment au niveau de la popularité ou médiatiquement, comme les Bleus, peut-être en ce moment, et dans le sport de haut niveau. Vous avez connu ça quand on est porté au nu et que du jour au lendemain, on vous dit « Bah non, mais en fait, vous étiez une arnaque !» On l'a entendu cette semaine dans certaines
12: mais
3: émissions.
12: Mais pas que dans le sport.
3: Voilà. Je vous rappelle qu'à 10h40, on va suivre évidemment en fil rouge le match du 15 de France au championnat des nations face au Japon. C'est Pierre Thévenet qui va nous faire vivre ça. 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
3: 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Je pense qu'on a fait suffisamment de digressions et ouvert suffisamment de parenthèses pour maintenant vous rappeler qu'à la une, c'est la der de Deschamps ce soir avec les Bleus, Dédé et RMC. C'était ça.
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16: L'objectif numéro un, c'est l'équipe de France et ce que représente l'équipe de France. On va tout faire pour les écraser, mais c'est dans un sens de motivation.
17: Mbappé, la frappe roulée. Les Bleus sont champions du monde en battant la Croatie.
16: Toujours prudence, méfiance.
17: Arrêt de Sommer, c'est un cauchemar pour l'équipe de France qui est éliminée de l'Euro 2020.
16: Bon, au moins, je prends des décisions qui peuvent faire plaisir, malheureusement.
17: De Montiel à contre-pied, c'est fini. L'Argentine est champion du monde.
16: C'est pas quelque chose d'un honneur.
17: C'est fini pour les Bleus dans cette Coupe du Monde. L'Espagne était trop forte. Les Bleus ont pris une petite leçon.
18: L'Espagne, franchement... Je pense qu'on était tous d'accord pour dire que depuis le début de la compétition, ils avaient été décevants, avec une certaine inoffensivité offensive.
19: Non,
18: ça se dit pas. Non. Par contre, vous n'avez pas le droit de vous moquer du sélectionneur. Hein. Ça a commencé dans le Moscato Show, c'est quand même un manque de respect.
3: Ça n'a jamais été fait dans le journal moyen du Super Moscato Show, qui du coup sera vidé de toute sa substance.
18: Non, je suis sûr qu'ils recycleront les extraits.
3: Oui, pas de souci avec ça. Allez, est-ce qu'on ne regrettera rien ce soir après France-Angleterre, la fin d'une incroyable histoire entre Deschamps et les Bleus? Son 185e et dernier match sur le banc de l'équipe de France, c'est complètement délirant. Hein. Il avait enfilé le costume de sélectionneur en 2012. Hein. Certains n'étaient peut-être pas nés, ceux qui nous écoutent. 14 ans de mandat, palmarès. 3 fois dans le dernier carré du mondial, 2 finales, un titre en 2018, une finale de l'Euro perdue en 2016. Les GG, je vous pose la question. Vous me répondez par oui ou par non d'abord. Est-ce que vous allez regretter Didier Deschamps? Pascal Duprat.
20: Oui.
3: Sarah Pilkowski.
14: Non.
3: Éric Dimeco.
20: Waouh.
3: C'est dur. Hein.
20: Oui, parce que ça a été un grand sélectionneur, mais
14: non,
20: c'est l'histoire
14: on veut
20: du
14: juste
20: sport.
14: Une réponse.
20: Ah, pardon. Hop.
3: Oui. Fred.
21: Oui.
3: On a donc trois oui.
14: La seule à non.
3: Ah, dis donc, mais comment tu tiens cette émission, en tout cas, Sarah? Non, tu peux pas dire ça.
14: Ouais.
3: Merci pour moi. Supporter des Bleus, on vous attend au 32-16 et sur WhatsApp au 06-12-424-424, où j'ai déjà pas mal de messages. On va les lire dans un instant. Jean-Louis Tour est au plus près de l'équipe de France depuis Miami pour RMC. Salut Jean-Louis.
22: Salut Georges, salut les grandes gueules du sport.
3: Alors Jean-Louis, c'était la dernière conférence de presse de Didier Deschamps hier. C'est quoi l'atmosphère autour du sélectionneur pour sa dernière?
22: Ah, il y a eu un peu d'émotion. Bon, pas au début, hein, parce qu'il a dû répondre d'abord aux interrogations sur France-Espagne. Il était forcément un peu plus sur la défensive. Mais à la fin de la conférence de presse, à l'échelle de Didier Deschamps, qui n'est pas des plus démonstratifs ou émotifs, il a fendu l'armure.
16: Je sais que l'équipe de France va me manquer, mais j'ai eu le privilège pendant 15 ans d'être là-haut avec ce maillot, à connaître des moments magnifiques, des moments plus difficiles. Voilà, l'équipe de France avait tout ce que ça peut comporter dans ma vie professionnelle, c'est la plus belle chose qui me soit arrivée. Elle a pris 25 ans de ma vie, 25 ans d'une vie d'un homme ou d'une femme. Ça marque. Et ça marque encore plus parce que, évidemment, il reste des souvenirs inoubliables.
22: Ces souvenirs inoubliables, tu les as rappelés, Georges, avec le palmarès. Ajoutons aussi qu'avec lui, il y a certes eu des défaites frustrantes. Portugal 2016, Suisse 2021 ou Argentine 2022, mais jamais de fiasco avec des éliminations en phase de poule. Avec son départ, c'est aussi une nouvelle page qui va s'écrire pour la fédération avec un nouveau staff à reconstruire, de nouvelles méthodes de travail, des habitudes différentes avec Zinedine Zidane.
3: Jean-Louis, on se retrouve tout à l'heure pour avoir les dernières infos, notamment sur la compo de l'équipe de France pour ce match un peu particulier, hein, 23h face aux Anglais, pour la troisième place. Allez-vous regretter Deschamps? Eric, je t'ai mis un gros coup de frein à main là, sur tes arguments.
20: Ouais, ouais.
3: Bon, qu'est-ce que tu en penses, toi? C'est évidemment dur de. On va pas tirer sur Didier Deschamps, hein, pour sa dernière, mais qu'est-ce qu'on peut dire en respectant l'entraîneur, bien sûr?
20: Non, mais ce que je vais dire, et les dés sont pipés, puisque bon, moi, c'est un pote, un partenaire, un frère de sang, comme on dit dans le sport, quand tu as connu des grandes joutes et des grandes victoires. Voilà, donc j'ai regardé son passage en équipe de France avec un œil particulier, et j'aurais aimé qu'il sorte par la grande porte, et j'ai été très frustré mardi soir de cette défaite, parce que j'aurais aimé que, voilà, qu'il ait la sortie, entre guillemets, qu'il mérite, parce que quand on fera le bilan, et on est en train de le faire, il sera considéré comme le plus grand sélectionneur. Mais j'ai lu ce matin dans l'équipe que et Michel Hidalgo et Aimé Jacquet, qui ont été des grands entraîneurs vainqueurs, hein, puisqu'il n'y en a que trois finalement, eux sont partis sur le grand titre, quoi. Voilà. La sortie, j'aime bien quand la sortie est belle. Voilà. Et j'aurais aimé que la sortie de Didier soit belle. Après, moi, quand je dis que je vais le regretter, c'est pour rendre hommage à ça finalement.
3: Bien sûr.
20: Sauf que je suis très impatient de voir la suite. Voilà. Donc c'est pour ça que j'ai hésité et j'ai essayé d'expliquer mon raisonnement, parce que on sait tous que c'est Zizou qui va arriver, et on a tous envie de voir ce que. Tu sais pas.
3: Tu sais pas.
20: Moi je le sais parce que c'est du gars qui me l'a dit. Hein. C'est pour ça que je le sais. C'est le mec qui balance sur les copains. Non, mais on attend tous Zizou. Allez, je vais le présenter comme ça avec impatience. Et on a tous envie de voir ce que ça va donner, parce que son passage au Real a été extraordinaire, mais c'est pas le même métier. Et voilà. J'ai répondu oui, mais j'aurais pu dire non parce que il est resté tellement longtemps. Et il a tellement donné à cette équipe de France que, à un moment donné, il faut passer la main, et c'est le moment.
3: Ouais, c'est le message que j'ai notamment sur WhatsApp 06 12 424 424. Philippe me dit regretter Dédé, non. Alors moi j'étais sceptique quand il a re-signé en 2022, je pensais que ce serait trop long, les années de trop, mais j'avoue qu'il m'a bluffé. Mais ça fait 14 ans maintenant, et peut-être qu'il faut effectivement passer à autre chose. Mais voilà, il y a du respect et de l'impatience pour la suite, comme toi tu disais, Eric. Pascal, toi, il a fait son temps, Didier Deschamps, d'une certaine façon.
0: Oui, il a fait son temps, mais cela dit, on peut malgré tout le regretter et aussi attendre avec impatience les performances du prochain sélectionneur, prestigieux s'il en est, qui a réussi
20: le connais,
0: au Real Madrid. Comment ?
20: Tu le connais du coup, toi, parce que nous on ne sait pas avec Georges qui c'est le prochain. Il a dit. Ah ouais. Georges.
0: Je sais pas. Tu viens de balancer un tout petit peu. Donc moi je fais confiance à tes.
20: Mais non, mais moi c'est pas moi, c'est du gars qui me l'a dit.
0: Oui, parce que les sources sont bonnes. Donc en fait voilà, et donc je reconnais que je regretterais Didier Deschamps pour ce qu'il a amené. Il faut aussi se rappeler le contexte quand il est arrivé. On était 2 ans après Neysna. On se fait éliminer en quart de finale de championnat d'Europe, c'est Laurent Blanc qui est le sélectionneur, et qui lui-même dit stop, on a marre, il en peut plus, parce que ça correspond pas à ce qu'il espérait. Donc Deschamps, il arrive, et puis à partir du moment où il installe l'équipe de France dans les 4 meilleures nations mondiales, eh bien la France y reste tout le temps, pendant toute la durée de son mandat. Et puis c'était Deschamps l'assurance de participer à minima à un dernier carré de compétition internationale. Donc pour cela, je le regretterais. Ça veut pas dire pour autant que le prochain va pas faire autant, va pas faire aussi bien ou même mieux, c'est ce que je lui souhaite. Mais moi, je suis quand même, ça je dois le reconnaître, je suis très impatient d'écouter les commentaires sur le prochain sélectionneur et voir s'il est à la première déconvenue venue, s'il est écorné autant que Deschamps a pu l'être de manière récurrente et constante. Donc voilà, je garde cette fidélité à Didier Deschamps parce que pour moi il incarne le sélectionneur, l'entraîneur qui privilégie le collectif, qui fait preuve parfois de pragmatisme et puis qui a essayé, malheureusement on pensait tous qu'il allait terminer magistralement en installant 4 attaquant dans son équipe. Malheureusement, il a échoué. Et c'est le seul regret que j'ai pour lui. Bien entendu, même si ça changera pas le cours de ma vie, et non pas non plus le cours de la sienne.
3: Mais c'est vrai que voilà, tu l'as dit, il a réussi à traverser quand même des tempêtes. Tu l'as dit, il a été beaucoup critiqué, Didier Deschamps. Faut se souvenir qu'il y a encore quelques temps, beaucoup même réclamaient son départ. Hein, il y en avait assez. Sarah, toi, tu dis, tu vas pas regretter Didier Deschamps. C'est un peu pour ça aussi, sur le fait que il faut pas oublier. La lassitude qu'il y a pu y avoir.
14: Mais c'est pour ça que je réponds non, parce qu'effectivement, 14 ans, tu le disais, 185 matchs joués avec l'équipe de France, il a duré, mais il a beaucoup lassé. Il a beaucoup agacé. En fait, je crois qu'on a la mémoire courte, il a beaucoup divisé. Et en fait, tout ça, ça s'est joué dans sa régularité. On lui reprochait presque sa régularité d'une équipe qui était là, mais qui n'était pas flamboyante.
3: Régulier, en fait. Mais chiant. Voilà, on va le dire exactement. Clairement.
14: Et donc, c'est en ça que je dis qu'il n'y aura peut-être pas de regrets. Alors, comme Eric et Pascal, j'ai un tel immense respect pour Didier Deschamps pour une chose. C'est qu'il a redoré l'image de cette équipe de France après Naïsna. Si aujourd'hui l'équipe de France, qu'elle gagne ou qu'elle perde, reste un exemple, enfin, je veux dire, il l'a remise dans le droit chemin, véritablement, où les joueurs qui sont sur le terrain portent le maillot de l'équipe de France, sont fiers de porter le maillot de l'équipe de France, et en ça, c'est remarquable. C'est-à-dire qu'il a apporté une rigueur, un respect de l'institution, et pour ça, c'est un très grand monsieur. Mais pas de regret, parce que je pense que
3: Il a fait son temps.
14: Oui, évidemment, il a fait.
3: Ce qui n'est pas irrespectueux,
14: en fait,
3: hein, c'est dire
14: pas,
3: ça.
14: Pas de regret, parce qu'en fait, c'est terrible.
3: Parce que c'est peut-être la conclusion à laquelle il est arrivé lui-même, en fait. J'ai fait mon temps.
14: Exactement. Donc, il est victime d'usure. Mmh. Mais c'est naturel, en fait.
3: Et c'est arrivé. La même chose est arrivée en Allemagne avec Joachim Löw, par exemple, avec des sélectionneurs qui ont duré. Fred, on n'a pas entendu encore.
20: Non, mais juste, je comprends pas quand je joue. Ça me fait bien de revenir de vacances, parce que je me sens beaucoup plus sentimental.
3: C'est vrai.
20: Moi, je suis quelqu'un de sentimental. Je ne suis pas Sarah Pitkowski. Je pense à ce qui s'est passé avec de la mélancolie. Moi,
3: c'est vrai que t'es un mélancolique.
20: Je sais ce qu'il nous a apporté. Je sais par où on est passé, et je sais qu'avec lui, alors oui, c'était pas le choix flamboyant. Alors oui, c'était, voilà, c'est trop de pragmatisme, tue le pragmatisme, c'est ça le problème, Sarah. Et moi j'ai envie de me dire, grâce à lui, la France est revenue sur la carte du foot. Grâce à lui, depuis 14 ans, on sait qu'on va faire un top 4, quasiment à chaque fois. Alors oui, il y a eu un ou deux écarts,
14: mais dans l'absolu, après les matchs,
20: alors oui,
14: donc c'est quoi,
20: non, tu t'es énervé parce que au tennis, on n'aimait pas gagner. Lui, en fait, la problématique, c'est que tu confonds gagner et bien jouer. Je m'en fous de qui joue bien. Ça n'a aucun intérêt.
14: C'est de ne pas perdre, c'est de ne pas prendre le but.
20: C'est de gagner, c'est de gagner. Et il a gagné, il nous a montré des choses.
3: C'est quoi ?
20: Il a été champion du monde.
3: C'est vertigineux de perdre un mec comme ça.
20: Et pour moi, je suis désolé, je sais ce que j'avais, je sais pas ce que je vais retrouver. Oui, j'ai le fantasme de Zidane. Oui, j'ai envie que ça se passe super bien. Mais pour l'instant, je ne sais rien, on parle d'une feuille blanche. Pour l'instant, on a quelqu'un qui a apporté énormément. Ah ben, je suis désolé. Je ne sais pas ce que ça va donner en sélectionneur. Même Eric Dimeco, qui s'y connaît un tout petit peu plus, nous a dit, il n'y a pas si longtemps que ça, que c'était pas le même métier.
1: Plus, hein.
20: Un tout petit peu, c'est pour ça. Pascal Duprat m'a dit qu'Eric Dimeco lui avait dit que Zidane allait reprendre le poste. Ouais. En tant que sélectionneur, moi, je ne sais pas ce que ça donne, Zidane. Hein. Je suis désolé, je demande à voir. Je sais ce que j'avais avec Deschamps. Je ne sais pas ce que j'aurais avec Zidane.
14: Toujours, on sait ce qu'on perd, on ne sait pas.
20: Exactement. Et donc c'est pour ça que je vais le regretter. Je le regrette. J'enfonce des portes ouvertes peut-être, mais moi j'aime gagner. C'est ça la différence entre toi et moi, ça.
3: Thierry au 32-16 nous appelle de Loire-Atlantique. Salut Thierry.
5: Salut les GG, et merci de prendre mon appel.
3: Bah, merci à toi d'être avec nous.
1: Loire-Atlantique.
5: Bah, je suis là tous les samedis, tous les dimanches.
3: Loire-Atlantique, vous avez vu grandir Didier Deschamps.
1: Exactement.
3: À Nantes.
5: J'ai beaucoup de respect pour l'homme, le joueur qu'il a été et l'entraîneur qu'il a été. Après, je rejoins. Alors, j'ai beaucoup de respect pour Pascal, Eric, et je vais quand même rejoindre les propos de Sarah. Je suis désolé parce que pour moi, Didier Deschamps, c'est 4 ans de trop. Effectivement, il a redoré l'image de l'équipe de France. Moi, je pense qu'il aurait dû arrêter avant le dernier Euro. Le dernier Euro qui a été mal géré, il n'a pas su gérer le cas Benzema. Il a très mal géré le cas Drogba. On se rappelle du match contre la Suisse, ça a été géré n'importe comment. Pogba, pardon, oui. contre la Suisse, ça a été n'importe quoi. Il a pas bien géré, de toute façon, Karim Benzema, la relation a été gâchée, et pour moi, ça, c'est un vrai gâchis, parce que j'ai été très frustré, parce que j'ai jamais pu me rendre compte de ce que Benzema aurait pu apporter à l'équipe de France.
3: Après, en 14 ans, c'est quand même dur, Thierry, d'être parfait d'une certaine façon et de faire que des choix qui font l'unanimité.
5: Oui, mais il y a des erreurs de communication. Il gère pas le cas Griezmann, le départ de Griezmann, ça a été lamentable. Et puis après,
3: donné à Mbappé et pas à Griezmann notamment. Ouais.
5: On a droit à des phrases telles que, si vous voulez pas regarder l'équipe de France, changer de chaîne.
3: C'est quand les audiences étaient un peu en berne. T'as raison de le rappeler.
5: Voilà, exactement. Et moi, je me suis tellement ennuyé. Alors je vais mettre de côté les 10 premières années et je vais dire simplement que voilà, il y a 4 ans de trop et on en arrive à la fin, au bout, on reste sur un constat mitigé alors que bon, on pourrait s'appuyer sur toutes les, le pourcentage de victoires et effectivement c'est à son avantage, mais à la fin on reste sur un résultat mitigé avec une compétition gagnée en 14 ans et redorer le blason de l'équipe de France et une fois qu'on a dit ça,
3: mais Thierry, les Brésiliens en ont zéro par exemple des compétitions gagnées en 14 ans, les nations.
5: On va laisser les Brésiliens à leurs problèmes.
3: Non mais bien sûr, mais ce que je veux dire, c'est qu'il nous a habitués à avoir des problèmes de riches aussi. Mais c'est vrai que ton discours, Thierry, il est partagé par plein d'auditeurs, Eric.
20: Non, mais c'est bien sûr qu'il faut écouter ce genre de discours. Chacun a le droit d'avoir son avis et ses exigences par rapport
3: à ce poste-là. Sur le côté, les 4 ans de trop, ça revient beaucoup, Eric.
20: Oui, peut-être. Mais moi, bien sûr que ce débat a lieu aujourd'hui et peut-être qu'il sera clos assez rapidement. Parce que malgré tout, rester au très haut niveau dans sa tête, être toujours au bout de 14 ans compétitif avec des générations qui sont devenues difficiles. Moi, je mets ça à son crédit et c'est pas le hasard si ce métier-là, des mecs qui font plus de 10 ans, il y en a pas tant que ça. Et c'est pour ça que je trouve que. Mais c'est un peu normal, les supporters sont durs aujourd'hui avec lui, et je dis c'est peut-être normal par rapport justement à la longévité de Didier, mais qu'on se rendra compte dans quelques temps, que le temps lui rendra ça, c'est-à-dire de se rendre compte que être longtemps sélectionneur à un poste aussi exposé dans une nation quand même qui est devenue une nation de foot,
3: bien sûr,
20: avec cette nouvelle génération et les médias que nous sommes aujourd'hui, c'est-à-dire il n'y a pas que nous, il y a les réseaux sociaux, il y a tout ce qu'il y a. Je trouve qu'il a maîtrisé ce monde-là et j'aurais pas pu le faire. Voilà. Je suis pas sûr que le nouveau sélectionneur, quel qu'il soit, on parle même pas de Zizou, que les nouveaux sélectionneurs qui vont arriver derrière arrivent à gérer ça autant que lui, à avoir cette longévité, ce côté performant sur autant d'années malgré tout.
3: Voilà. Non, mais c'est intéressant ce que tu dis. C'est vrai que peut-être que la com qu'on a pu Eric lui reprochait pendant son mandat, peut-être qu'avec le recul on dira sa langue de bois et tout ça, en fait c'est quand même, ça lui a permis parfois de maîtriser les tempêtes.
20: Peut-être que ceux qui vont arriver derrière auront une langue de bois encore pire que lui. Peut-être, mais non, mais c'est le métier qui veut ça.
3: Je sais pas qui arrive derrière.
20: Mais je dis au pluriel parce qu'il y en aura peut-être. On sera là pour analyser plusieurs sélectionneurs derrière et on verra que ce métier-là demande cette com là aussi peut-être.
3: On revient dans un instant. Il y a beaucoup de messages au 32-16 et sur WhatsApp. Allez-vous regretter d'y aider Deschamps, dernier match ce soir sur le banc des Bleus, 185e France-Angleterre, petite finale à 23h sur RMC. On revient dans un instant.
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14: Voilà, mais bon, il y a la petite finale.
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3: Les grandes gueules du sport, on est ensemble jusqu'à midi, vous le savez. Évidemment, on se pose la question avant la petite finale France-Angleterre ce soir à 23h de la Coupe du Monde à vivre sur RMC. Évidemment, on se demande si on va regretter d'y aller l'échange. Je remercie Thierry d'avoir été avec nous au 32-16 il y a quelques instants. Il y a plein de messages sur WhatsApp. Tiens, je vais vous en lire quelques-uns. Stéphane me dit regretter l'échange. Non, dans la mesure où sa décision était prise et que c'est pas un départ forcé. Donc voilà, il faut se dire qu'il y a eu des bons résultats sur cette période et il a eu pris la bonne décision en partant, m'a dit Stéphane, de Fréjus. Samir me dit d'aider à sacrifier Griezmann pour miser tout sur Mbappé. C'est un truc qui reste en travers de la gorge de beaucoup de supporters la gestion de Griezmann. Hein.
14: Oui, alors moi j'étais aussi déçu au moment où il nomme Mbappé plutôt capitaine. Griezmann, c'est comme ça qu'on l'a pris. Mais sur la durée, en fait, il avait une vision d'avenir et pas à court terme, en fait. Et je pense qu'il a fait le bon choix.
3: Non mais voilà, il y a beaucoup de messages. Al me dit le monde entier va nous envie notre vivier, mais on devrait se contenter d'une unique victoire en 14 ans.
14: Dans le sens où on aurait pu en faire un peu plus.
3: Ah bon ?
14: Oui, à Pascal.
3: Ah bon ?
14: Ouais.
3: Bah ça, on devrait le faire tous les jours.
14: Parce que Pascal, depuis le début de la Coupe du Monde, il répète une phrase, il dit quand on va voir Didier Deschamps partir dans une autre sélection, on va se rendre compte du sélectionneur qu'on a eu. Je pense effectivement que Pascal a raison. Je pense que, et c'est souvent comme ça.
40: Mais deux choses, il a raison et il radote.
37: C'est ça que je
14: viens de dire. Ouais, mais ça, c'est. Ouais,
40: toi, tu sais pas la pour écouter. Si moi, je justement, de loin, je t'écoutais encore mieux.
37: Non, mais reste à savoir si Didier Deschamps, d'abord, choisit de s'arrêter ou de continuer.
14: Oh, il va continuer, Pascal.
3: Ça vous embêterait de le voir entraîner notre sélection, Pascal?
37: Non, ça embêterait l'équipe de France parce que, fatalement, il resterait plus que 3 places dans le dernier carré.
41: C'est vrai qu'on a une superbe génération, mais il y a d'autres pays qui ont eu de superbes générations que jamais rien gagné.
0: gagner.
1: Oui,
0: mais
1: la mise en valeur quand même.
0: Oui, c'est pour mettre en son crédit. Hein. Et pendant que nous, on gagnait que le titre, soi-disant, du coup, avec deux finales hein, à côté, un Euro et une Coupe du Monde, quelques belles demi-finales aussi, l'Italie se qualifiait pas. Alors, ils ont gagné un Euro, en effet, mais ils ont regardé beaucoup de compétitions à la maison. L'Angleterre, avec une génération qu'on disait exceptionnelle, se gratte toujours. Les Belges qu'on disait la génération d'avant, tout, ils ont rien gagné non plus. Enfin, je veux dire, gagner, c'est pas facile, quoi. C'est pas. Moi, quand on me dit, il a gagné que titre à 14 ans, mais regardez ce qui se passe dans certaines nations du football.
3: C'est ça. Tu vois, les Anglais notamment. J'ai plein de messages là-dessus. Regardez, les Anglais, ils ont changé parfois de sélectionneur, ils ont pas eu de résultats.
0: Voilà. Et on est d'accord pour dire que ils ont une super génération. Là, avec un sélectionneur qui a laissé des garçons à la maison, qui aurait peut-être fait du bien à l'Angleterre. Il y a des choix aussi de. Enfin, je veux dire, Didier, il y a ce qu'il a fait sur le terrain et il y a ce qu'il a fait en dehors du terrain. Pascal le disait tout à l'heure. On sortait d'une période noire pour le football français, avec des épisodes extrasportifs notamment assez douloureux, qui ont rejailli notamment sur le football en général. Hein. C'est-à-dire que je crois que Pascal devait
4: sa
0: être
4: popularité
0: coach à l'époque, et ça rejaillissait sur tout le monde, les clubs de Ligue 1, le football amateur, voilà. C'était un sport qui était devenu un sport de racaille, un sport de
3: oui, il a participé à redorer l'image du foot en France.
0: Plus d'histoire extra foot, peu d'histoire. Alors il y a l'histoire Benzema bien sûr, mais qui est presque loin du foot tellement qu'elle part de
3: mais en fait Eric, le truc c'est qu'est-ce que tu valorises finalement, est-ce que tu valorises que les victoires qui sont rares dans le foot en général, dans tous les sports,
0: mais c'est ça,
3: ou le chemin
0: les
3: tout ce qui est fait, vous savez, c'est même voilà. Scaloni, le sélectionneur de l'Argentine, qui depuis des années par exemple dit dans notre pays on a tendance à dire

0: 32-16. Salut Grégoire.
1: Bonjour à tous, c'est GG.
0: Bon, tu vas regretter Didier Deschamps ?
1: On peut que regretter un grand monsieur du football comme ça. Aujourd'hui, quand on a Didier Deschamps en tant qu'entraîneur, on est assuré d'être quasiment dans le dernier carré de chaque grand tournoi. Donc forcément, on va le regretter. Maintenant, je pense que tout le monde est amer à cause de l'enflammade collective qu'il y a eu autour de cette équipe de France, à juste ou non titre par rapport à ça. Moi, j'avais appelé il y a à peu près un mois après le match de la Norvège en disant qu'il fallait faire attention parce qu'on va rencontrer des belles équipes. Je m'étais fait renvoyer dans les cordes par Monsieur Duprat qui s'était foutu de ma poire. Et au final,
2: ça m'étonne pas, c'est ce genre de mec. Ça, c'est pas Pascal, c'est ce genre de mec, Grégoire. Attention.
1: Et au final, on a rencontré une belle équipe d'Espagne. Mais ça n'enlève en rien le beau résultat de l'équipe de France parce que perdre en demi-finale contre l'Espagne, c'est tout à fait honorable face à une belle équipe. Et aujourd'hui, on va regretter Didier Deschamps malgré que une page va se tourner, un vent de fraîcheur va arriver avec Zinedine Zidane. Donc voilà, hâte aussi de voir le nouveau travail avec Zinedine Zidane. Mais merci pour tout Dédé, merci pour ce travail. C'est un grand monsieur du football qui s'en va aujourd'hui et j'espère qu'on va lui ramener la médaille en chocolat
0: le bronze même. Hein. Merci Grégoire pour son témoignage, Eric.
3: Non, mais je vais faire. Bon, je sais pas si le parallèle il est terrible, mais il y a des moments il y a des moments pour faire le bilan et pour pouvoir peut-être à un moment donné critiquer. Il y a des moments pour respecter. Voilà. Et moi, je pense que là, on est dans ce moment-là où on doit juste remercier Didier, regarder ce qu'il a apporté. Après, on fera le bilan. Il le fera peut-être même lui-même le bilan à un moment donné. Et je suis même sûr qu'il sera capable de reconnaître les quelques erreurs qu'il a pu faire pendant son
0: mandat. On l'écoutera tout à l'heure, notamment sur le match contre l'Espagne.
3: Oui, non, mais pas que ça. Je parle de l'histoire Benzema, la gestion Griezmann.
0: Mais après, c'est sûr, Eric, que c'est difficile aujourd'hui, comme le disait Grégoire à quelques instants. On est encore que quelques jours après la défaite face à l'Espagne, où beaucoup estiment qu'il a une grande responsabilité. Hein, on est d'accord ou pas ?
2: Mais en fait, l'irritation que ça a provoqué, effectivement, par rapport à l'attente suscitée par les journalistes en général, par le monde du foot en général aussi,
3: par les supporters aussi,
2: forcément, ça existe. Exacerbe tout.
0: Fred, puisque tu nous as écouté en vacances la semaine dernière, on a fait un débat. Deschamps a-t-il déjà réussi sa Coupe du Monde avant même la demi-finale, hein. Nous aussi, on était pris dans l'enthousiasme. Mais alors, est-ce qu'il faut remettre en cause tout ça à cause de la demi-finale? Je vais poser la question à Ryan qui nous appelle au 32-16 depuis Avignon. Salut Ryan. Ryan ?
4: Oui, salut, bonjour.
0: Salut Ryan. Salut Ryan. Bon, tu nous écoutes depuis tout à l'heure sur les regrets ou pas de partir d'Didier Deschamps.
4: C'est un plaisir de vous avoir, en tout cas, vous êtes au top.
0: Bon, c'est toi qui es au top.
4: Je suis hyper content d'avoir Eric, parce qu'on est voisins, on est à côté, hein, il est d'Orobion. Et moi, je suis d'Avignon, donc. D'ailleurs, Eric, j'ai goûté tes pizzas. C'est un régal.
0: Eric, par contre, tu vas dire à tes clients d'appeler tous les week-ends ou quoi?
2: Je suis désolé, Eric, c'est un super business, je suis super fier de toi. Quand même, comment faire de la pub sans en faire?
0: C'est magnifique.
5: On se connaît pas. Donc, commencez pas à me mettre en porte-à-faux.
0: Bon, rien dit, Méco, tu vas regretter.
4: Non, du tout. Mais par contre, Eric, je t'en veux parce que tu fermes à midi en ce moment, c'est pas bien. Tu fermes à midi.
0: Ah, tu fermes au midi. Oh, Eric.
2: Tu fermes à l'heure du repas, tu vois ces idées-là.
5: Oui, pardon, oh là là, oui, il fait trop chaud à Marseille. Il fait trop chaud à Marseille.
4: Le bel sujet, c'était par rapport à M. Deschamps qui s'en va, là, effectivement, mais bon. Honnêtement, moi, je vais être clair. C'est un mal pour un bien, quoi. Certes, il a fait son temps. C'est vrai que, voilà, deux demi-finales, c'est magnifique. Deuxième étoile, c'est beau. Mais c'est bien aussi de laisser la passer à quelqu'un d'autre. Parce que bon, 14 ans, c'est beaucoup quand même. Hein. Et si vous regardez un peu...
0: T'étais un peu lassé, Ryan.
4: Non, honnêtement, mais c'est bien aussi de voir autre chose. Je pense que la patte Zidane, ça peut le faire. Mais bon, attention. Et je suis entièrement d'accord avec M. Duprat qui dit que voilà, il faut patienter. Il faut attendre parce que... Comme on dit, il ne faut jamais vendre la peau de l'ours avant d'avoir tué. Hein. Donc,
3: Je vais rendre hommage donc à un grand journaliste que j'aime beaucoup, Vincent Duluc. Son papier ce matin, dans son papier, je trouve qu'il pèse bien le bon côté, les mauvais côtés. Et ce que dit notre auditeur, c'est une forme de... Comment il a dit ça, Vincent, ce matin dans le journal il a certains supporters et certains médias
2: il a agacé.
3: Il a pris

0: succession de l'équipe de France, c'est-à-dire que
1: ça lui a été reproché, notamment au moment où il prolongeait avec Noël Le Graët, voilà, et que c'était un peu fait
0: voilà, dans le papier il y a ça, il y a le mot, vous lirez ce papier, il est très bien fait.
1: La confiscation de l'équipe de France.
0: Voilà, la confiscation de l'équipe de France. Bravo Georges. Et ça, c'est, ça a pu lui être reproché, pas parce que souvent c'était mérité de rester par rapport à ses résultats, mais c'est la manière dont c'était fait, où il avait un rapport privilégié avec le président de la Fédé, et on avait l'impression qu'il prolongeait un peu en douce, à l'abri de tout le monde, et que c'était et qu'il avait préempté cette équipe de France. Et ça, il y a beaucoup de supporters qui lui ont reproché. Voilà, moi je fais pas partie de ceux-là, mais ça a été un des reproches qui lui a été fait, c'est-à-dire que l'équipe de France lui appartenait et personne ne pouvait venir prétendre à ses qualités à venir entraîner l'équipe de France.
2: Mais en fait, tu reviens un petit peu à ce que tu disais au début. C'est pour ça que j'ai dit non. J'ai commencé par dire en fait, il a duré, il a lassé.
0: Te le reproche pas ça.
2: Non. Mais
3: alors par contre, Eric, toi, pour toi, s'il te plaît, moi, je lui reproche un peu quand même.
2: Il a agacé sur certaines choses. Il a divisé en fait, et le fait d'avoir effectivement cette longévité, le fait de préempter cette équipe de France mais il l'a assumé jusqu'au bout. Bien alors sûr. On ne regrettera pas, mais il a assumé jusqu'au bout toutes ses décisions. Voilà.
1: Je remercie le frère d'Eric, hein, Ryan, d'avoir appelé au 32-16.
3: Tu laisses la même famille, Ryan, pour la livraison pizza.
2: J'embrasse Ryan. Et tu vas au festival de l'humour où Eric est ambassadeur ou pas?
1: On a toujours parti
0: de pizza. Il va venir en bio.
1: Les amis. Tiens, juste Jean-Louis Tour qui va nous donner les dernières informations. Jean-Louis, on va avoir une équipe B ce soir face à l'Angleterre?
4: Ah, pas tout à fait, parce que Deschamps a rappelé le devoir de responsabilité quand on porte le maillot bleu, même quelques jours après une grosse déception comme cette demi-finale contre l'Espagne, et que c'était quand même mieux de finir troisième que quatrième. Après, le sélectionneur ne s'en est pas caché, il va faire tourner par choix pour certains, d'ailleurs hier Upamecano et Marcus Thuram ont été ménagés, par obligation pour d'autres, on pense aux blessés William Saliba ou Brice Samba. Mais selon nos informations, il conservera tout de même quatre joueurs qui ont débuté contre l'Espagne. Mike Maignan sera dans les buts, une défense de droite à gauche, Malogou Ibrahima Konaté, Maxence Lacroix et Théo Hernandez. Au milieu de terrain, Warren Zaïre-Emery et Adrien Rabiot. Et un quatuor offensif composé de Ryan Cherki, de Michael Olise, de Désiré Doué et de Kylian Mbappé, qui voudra aller chercher le titre de meilleur buteur du tournoi.
1: On va parler de l'importance de ce match tout à l'heure à 11h30. Est-ce qu'une défaite des Bleus face aux Anglais ferait tâche? Évidemment. Allez, il ne reste plus que 14 minutes avant les vacances d'Éric Dimeco, qui va rester avec nous pour le zapping. On va parler de la finale de la Coupe du Monde, de rugby et même de Formule 1. À tout de suite sur RMC.
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1: On est avec Pascal Duprat, Eric Dimeco, Sarah Pitkowski, Fred Weiss. Dans un instant sur le ring des GG, un tour sans victoire française serait-il grave? On ira avec l'équipe de l'Intégral Tour et vous au 32-16 pour en parler. Tout de suite, le zapping.
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1: Allez, vous me dites si vous vous en foutez ou pas. Je m'en fous pas. Messi parle de Yamal, à qui il a donné le bain quand il était gamin, à un jour de la finale de la Coupe du Monde Espagne-Argentine. Fred.
3: Bon, je m'en fous pas.
1: Sarah.
2: Je m'en contrefous.
1: Oh là là.
2: Ouais.
1: Pascal.
3: Je vous dis, il est pas sentimental du tout cette
2: fois. Ouais,
3: je m'en fous pas.
2: On a perdu.
1: Eric.
4: Je m'en fous pas.
0: Ouais, bah je vais dire, je m'en fous du coup pour laisser la parole au premier.
1: Alors vous avez vu, alors si vous l'avez pas vu, c'est que vous êtes complètement déconnecté. Hein, la photo qui retourne depuis des jours et des jours sur quand Messi était plus jeune pour une campagne pour l'UNICEF, il avait été pris en photo à donner un bain à Yannick, à Lamine Yamal bébé quand même. La scène est assez folle et il en a parlé hier en conférence de presse avant de retrouver la star espagnole demain sur la pelouse du MetLife.
22: Lamine, c'est un talent immense. Et puis, à seulement 19 ans, il fait déjà partie des joueurs de classe mondiale. Il a toute sa carrière devant lui, mais il a une grande opportunité d'accomplir quelque chose d'historique. Mais nous allons essayer de l'empêcher de réaliser ça pour cette fois-ci. Je veux simplement lui souhaiter le meilleur et beaucoup de réussite, parce que ce qui est bon pour lui sera bon aussi pour Barcelone. Honnêtement, cette photo de nous deux est incroyable. J'ai pris ce cliché avec lui alors qu'il était encore un bébé et nous voilà tous les deux aujourd'hui face à face en Coupe du Monde. C'est fou.
1: Quelle histoire, il y a plein d'histoires dans les histoires.
3: C'est magnifique. Mais si j'avais un bébé, j'aimerais bien qu'il soit lavé par Lionel Messi aussi. On ne sait jamais. 19 ans après, ça peut devenir une star mondiale du football. J'adore l'idée.
1: Tu sais qu'il y a des photos aussi de Pau Cubarsí, le défenseur espagnol, avec Messi. En fait, il les a tous connus de la main.
3: C'est ça.
0: Tous les petits barcelonais, c'est ça.
1: Ils ont tous baptisé. Yamal, qui ne s'était pas entraîné il y a deux jours parce qu'il avait été ménagé, parce qu'il portait un imposant bandage à la cuisse gauche. Il a participé à la séance hier, donc ça c'est important aussi. Pascal, l'Espagne, est-ce qu'ils ont absolument besoin d'un Yamal à 100% pour la finale?
23: Il vaudrait mieux, en fait, oui. Parce que en face, il y a Messi qui est juste bluffant à son âge et qui accomplit une Coupe du Monde absolument remarquable.
1: Même si jusqu'à maintenant ils s'en sont sortis sans avoir un Yamal époustouflant.
23: Ouais, c'était déjà mieux contre l'équipe de France malgré tout. Yamal, hein, ça, il avance. C'est pas le Yamal de la saison régulière avec le Barça parce qu'il a été blessé. Mais malgré tout, l'Espagne aura besoin de Yamal et de tous ses joueurs à 120%. Parce que les Argentins, contrairement à la France, ils vont rentrer dans les Espagnols. Hein. Ils vont gagner les duels. Ouais. Ils vont tenter de pourrir un peu la situation, comme ils l'ont fait contre les Anglais en début de match. Et au bout du compte, ça a marché.
1: Voilà, Luis de la Fuente en conférence de presse hier, le sélectionneur espagnol a dit, j'espère que l'arbitre sera attentif aussi pour que tout se passe bien. Évidemment, ce sera une donnée. On va en parler demain de la finale de la Coupe du Monde. On zappe. Je m'en fous pas. En Formule 1, Verstappen qui reste flou sur son avenir chez Red Bull. Fred.
3: Je m'en fous pas.
1: Pascal.
4: Je m'en fous pas.
1: Eric.
0: Non plus.
1: Sarah.
2: Je m'en fous pas.
1: Alors, il a réalisé le meilleur temps des essais libres hier à Spa-Francorchamps où on va avoir le Grand Prix ce week-end. Il y a les qualifs aujourd'hui à 16h à vivre en direct sur RMC avec Jean-Luc Roy. Le quadruple champion du monde n'a pas voulu répondre à la question sur son avenir alors que des rumeurs évoquent un possible départ chez McLaren alors qu'il en comptera chez Red Bull jusqu'en 2028. T'en fous pas, Sarah? Pourquoi?
2: Non, je m'en fous pas.
1: Moi, c'est un feuilleton qui me plaît, ça.
2: Oui, mais en tout cas, c'est une petite musique redondante du côté de Verstappen. Là, c'est effectivement les sirènes éventuellement de McLaren. Mais l'année dernière, c'était celle de Mercedes.
1: Ou soit d'arrêter complètement.
2: Dégoûté par la F1. Forcément, il est pas bien. Il est plus aussi dominant. Donc c'est normal qu'il se pose des questions et qu'il explore d'autres pistes.
1: Il est 7e du championnat du monde actuellement.
2: Donc voilà, il y a rien de bien anormal au fait de lui poser des questions et d'entendre effectivement qu'il pourrait partir.
1: T'aimerais si bien le voir ailleurs, Eric, toi?
0: Oui, moi c'est pour ça que ça m'intéresse, parce que les grands pilotes forgent leur légende sur leur faculté de gagner dans plusieurs écuries différentes.
1: Raison, voilà.
0: Si tu gagnes avec la meilleure voiture, tu auras toujours le bémol.
1: Regarde Hamilton qui gagne avec Ferrari, ça a fait un buzz incroyable.
0: Ouais, mais je parle du titre
1: ouais,
0: suprême.
1: Du titre suprême, pardon, excuse-moi. En fait, ils ont jugé sur les victoires. En fait. Ouais, Pascal.
23: Verstappen est capable de gagner des titres avec d'autres écuries, c'est ça qui en fait que l'on attend. Même si lui, je trouve qu'il est très professionnel. En fait, il bosse, il se concentre sur sa voiture, qu'il essaye de faire en sorte qu'elle soit la plus performante possible. Et puis on l'attend. Enfin, en tout cas personnellement, j'aimerais bien le voir dans une autre écurie.
2: Ouais, mais est-ce qu'on aimerait gagner. Le voir l'année prochaine ou aller au bout de son contrat, puisque son contrat c'est.
1: Ouais, moi, je m'en fous du contrat qu'il a avec.
3: Mais il met la pression à Red Bull. Ouais, il ne veut pas répondre. Parfois, c'est répondre. Hein.
1: Oui, oui, c'est pour ça. C'est bizarre.
3: Cette notion de. Ouais. Moi, j'aime beaucoup et j'ai envie de le voir ailleurs. Oui. Désolé, j'ai envie de
1: voir. J'aimerais un Big Bang comme ça, effectivement. Allez, qualification à 16h cet après-midi de Spa-Francorchamps, le Grand Prix demain, évidemment. Et puis, j'allais vous proposer un dernier zap, mais on va le vivre ensemble tout à l'heure. Je m'en fous pas, le championnat des nations en rugby avec le 15 de France, il joue contre le Japon. Vous prenez la compétition ou pas?
2: Moi, je comprends rien. Je m'en fous pas, mais j'y comprends strictement.
1: Je rappelle qu'on a perdu contre les Blacks.
3: Moi, ça m'intéresse un peu plus que les matchs amicaux. Donc, oui,
1: Eric, au point de la NASA du rugby toute la saison.
0: Ah ouais, non mais moi je suis fasciné par la faculté de la NASA à nous émettre des compétitions la Coupe d'Europe, incompréhensible, l'Afrique du Sud, là ils vont me faire un tournoi, tu sais pas quand il commence, quand il finit et contre qui, et voilà,
4: ils sont bien meilleurs que nous, ils sont plus ingénieux.
1: Je rappelle qu'ils ont joué
0: c'est la NASA.
1: Trois matchs dans l'hémisphère sud, là en novembre il y aura trois matchs dans l'hémisphère nord. En fait, du coup, on va prendre le meilleur dans les résultats de l'hémisphère sud et le meilleur de l'hémisphère nord pour le faire jouer une finale.
2: Mais où au milieu, en Équateur,
1: je crois que c'est à Twickenham.
2: Ils jouent en Équateur, la finale.
0: Ils sont capables d'aller juste sur la Lune.
1: Et pourquoi Eric, merci, bonnes vacances. Et ouvre à midi, s'il te plaît. Parce que.
0: Il fait trop chaud. Allez, la bise.
1: La bise, Eric. Évidemment, on était heureux de t'avoir
0: avec nous
1: sur cette Coupe du Monde. Les gars, pas de vacances pour vous. Vous restez avec moi et avec les auditeurs en 32-16. On va aller sur la route du Tour de France dans un instant et on va reparler également bien sûr des Bleus, évidemment, tout au long de cette émission face à l'Angleterre ce soir 23h, petite finale à vie sur AMC. À tout de suite.
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10: Bonjour Georges, bonjour à tous. Ça roule plutôt bien encore ce matin. Pourtant, c'est rouge pour les départs au niveau national. Vous levez le pied d'ailleurs dans le sud-est avec pas mal de ralentissements sur l'A7 entre Lyon et Orange en ce moment. Des difficultés aussi en Meurthe-et-Moselle. On signale des bouchons sur l'A31 à hauteur de Toul quand vous roulez en direction de Lyon. En Gironde, vous roulez au pas sur l'A10 à l'approche de Bordeaux. Prévoyez un peu plus de 3 km de bouchons avant d'entrer dans la ville. Et puis en Ile-de-France, c'est encore très très calme pour le moment. Les premières difficultés devraient se présenter dans les prochaines heures au niveau des barrières de péage de la 6, la 10 et la 13. Bonne route avec RMC.
9: Merci d'être à l'écoute d'RMC. Il est 10h. Les grandes gueules du sport reviennent dans un instant, mais d'abord 10h, un point sur l'actualité avec vous, Pierre Borges. Bonjour.
11: Bonjour Georges, bonjour à tous et on part tout de suite aux États-Unis.
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11: La petite finale de la Coupe du Monde, c'est ce soir. L'équipe de France affronte l'Angleterre au Hard Rock Stadium de Miami. Coup d'envoi 23h, match à suivre évidemment sur RMC. Arthur Perrault, les joueurs qui peinent à s'enthousiasmer pour cette rencontre vont quand même tout donner pour la dernière de leur sélectionneur Didier Deschamps.
13: Oui, Miami sera le théâtre des adieux de Didier Deschamps. Un dernier rendez-vous chargé d'émotions pour les supporters français.
14: J'espère qu'on jouera ce match pour lui, surtout pour tous les sacrifices qu'il a fait pour l'équipe de France. Et j'espère qu'il continue surtout de ne pas quitter le monde du foot aussitôt.
15: Merci pour toutes les émotions, pour tous les matchs derrière l'équipe de France qu'il a pu coacher. Merci pour tous les joueurs qu'il a ramenés. Merci pour la Coupe du Monde.
13: Avec une Coupe du Monde et une Ligue des Nations à son palmarès, le sélectionneur de l'équipe de France le sait. C'est la fin du chapitre le plus marquant de sa carrière.
16: Je sais que l'équipe de France va me manquer, mais j'ai eu le privilège pendant 15 ans d'être là-haut avec ce maillot. Dans ma vie professionnelle, c'est la plus belle chose qui me soit arrivée.
13: Les Bleus veulent offrir à Didier Deschamps la plus belle des sorties. Une victoire face à l'Angleterre serait la 121e de son mandat en 185 matchs. Le défenseur Ibrahima Konaté.
17: Les joueurs qui sont ici, c'est lui qui les a choisis et personne d'autre. On doit être un minimum reconnaissant envers lui et essayer de tout faire pour gagner le match.
13: D'après nos informations, la Fédération française de football a prévu de lui rendre un hommage la semaine prochaine avant d'ouvrir un nouveau chapitre. Pour lui succéder, un nom revient avec insistance, celui de Zinedine Zidane.
11: Et la grande finale, c'est demain soir à New York, Argentine. Espagne, New York, plongé sous un épais nuage de fumée, conséquence des incendies qui touchent le Canada. Plus d'un million d'hectares de forêt ont été ravagés en une semaine. Dans les prochaines heures, on devrait savoir si les ossements retrouvés à Mayoc, à 10 km de Cagnac-Limine, dans le Tarn, sont bien ceux de Delphine Jubilar. Ossements pour le moment en cours d'analyse à l'Institut de Recherche Criminelle de la Gendarmerie Nationale à Paris. Maître Guy de Buisson, avocat de Cédric Jubilar, affirme que son client dit la vérité et regrette l'arrêt des fouilles par les enquêteurs.
18: Je crois qu'il était intéressant et passionnant pour tout le monde de pouvoir tenter de retrouver d'autres parties du corps qui auraient à ce moment-là intéressé de manière très précise les différentes parties au procès, mais surtout les experts. On peut se poser aussi des questions sur des lacunes très importantes et des carences très importantes sur l'enquête qui a été faite à l'époque. Pourquoi les enquêteurs qui ont, disent-ils, fait le maximum pour trouver dans un premier temps le cadavre, éventuellement les ossements, ne sont passés à côté alors que le site dont on parle se situe à 10 minutes ou 10 kilomètres de la maison de M. Jubilard.
11: 7 départements sont toujours en vigilance orange canicule aujourd'hui. Il s'agit des 2 départements de la Corse et ceux du pourtour méditerranéen. Conséquence, eh bien, la sécheresse s'intensifie sur le territoire. Agriculteurs et éleveurs craignent une baisse de rendement de leur production pendant que les restrictions d'eau se multiplient partout en France. La quasi-totalité des départements est concernée. Les courses, maintenant, le quintet se déroule sur l'hippodrome de Cabourg à 15h15. Les pronostics de la Dream Team RMC, le favori, le 5, Jalimed. L'outsider, le 10, Red Hot Roadster.
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11: Et on retrouve la suite des grandes gueules du sport avec Georges Quirino.
9: Merci Pierre et bravo de ne pas avoir été surpris par ce cheval qui arrive en plein milieu de pronostics. C'est pas toujours facile quand même. Hein. Allez les amis, on se retrouve tout à l'heure à 11h pour un nouveau point sur l'actualité. Et nous on revient dans les grandes gueules du sport. On va aller sur la route du Tour de France. Dans un instant, bah, mine de rien, il reste ce week-end et une semaine. Hein. Ensuite, on n'a toujours pas de victoire française. Ouh, on commence à s'inquiéter ou pas? Un tour sans victoire française serait-il grave? Et on va reparler des Bleus, bien sûr, avant d'affronter l'Angleterre ce soir. Petite finale à 23h. Est-ce qu'une défaite ferait tâche? On est avec Fred Weiss, avec Sarah Pitkowski, Pascal Duprat et l'équipe de l'Intégral Tour avec nous dans un instant. Et vous, au 32-16, bien sûr. À tout de suite sur RMC.
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0: Qu'est-ce que, à quoi ça sert de lire Baudelaire, Apollinaire et tout quand on a Pascal Duprat avec nous et sa poésie?
1: Ou Let the Dogs Out.
0: Je vous adore tous. Pascal Duprat, Fred Weiss et Sarah Pitkowski, évidemment. Tiens, et vous au 32-16 et sur WhatsApp au 06-12-424-424. Tiens, j'ai un message de Roman Hens qui est un message un peu agressif presque, hein, qui me dit mais dites-moi les gars, le 15 de France est en train de jouer, aucune une sur le rugby, êtes-vous réellement multisport ou juste une variante de l'after foot? Et ben en fait, Roman Hens, c'est juste que le match du 15 de France est à 10h40
2: et
0: qu'on va le suivre. France-Japon, on va le suivre. 15 de France-Japon avec Pierre Thévenet au commentaire.
2: On va commentaire. Non, mais c'est vrai que sur RMC. C'est ce championnat des nations dont on comprend rien.
1: C'est surtout vrai que sur RMC, on parle jamais de rugby.
2: Non, c'est vrai.
1: Absolument jamais.
2: Ouais, c'est un sport totalement mineur sur la scène.
0: Et en plus, bon, on va les retrouver dans un instant, mais j'ai entendu la voix au loin de Christophe Cessieux qui se marrait. Lui qui nous dit à chaque fois, on parle trop de foot. Ben voilà, ça y est. Salut Christophe.
3: Bonjour. Comment ça va? Le rugby, on n'en parle jamais, c'est une catastrophe. Il y a des matchs internationaux, parlez-en les gars. Oui. On en a marre du foot de la Coupe du Monde, c'est fini, on est passé à la trapinette, on passe à autre chose.
1: Mais ils sont bien tes matchs amicaux déguisés, Christophe, calme-toi.
0: Et moi, ce qui me rassure, c'est que t'es en forme.
3: La Nouvelle-Zélande, c'est un match amical. C'est un peu comme toi face aux États-Unis, quoi. C'est amical.
1: Oui, quand c'est des matchs amicaux, c'est des matchs amicaux, même quand on fait les États-Unis.
0: En fait, vous savez quoi? Vous savez ce qui m'arrive avec Christophe? C'est quand il est là, il me fatigue, ou quand il est pas là, il me manque. Je te kiffe. Allez, on va t'entendre dans un instant. Les amis, évidemment, première heure des grandes gueules du sport à retrouver en podcast sur toutes les plateformes. Dans un instant, punchline de Didier Deschamps qui assume un peu ses choix, hein, pas qu'un peu d'ailleurs, notamment ses changements à la mi-temps et ses changements en général sur France-Espagne. Est-ce que ces déclarations sont suffisantes? On va en parler tout à l'heure. Et ben, venez au 32-16 parce que ça a beaucoup fait réagir, notamment le changement de Rabiot à la mi-temps. 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Mais d'abord sur le ring, le tour, donc vous l'avez compris, plus qu'une semaine avant l'arrivée à Paris et on attend toujours une victoire française.
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4: Il va continuer à faire ça longtemps, lui.
3: Bonjour. Mathis Westhoffer est donc devant, 2 minutes et 3 secondes d'avance. C'est quand même un drôle de loustique, ce Mathis Westhoffer, Jérôme, qui ne supporte pas de rester dans le peloton.
5: C'est un peu le dernier des courageux sur ce type d'étape. Et là, il est en train de se faire une réputation sympa. Mais par contre, bien sûr que tout seul, ça va être compliqué.
6: Nuit. J'ai l'impression qu'on a croisé Baptiste. J'ai l'impression que ces trois coureurs ont déposé Mathis Westhoffer. Oui. On le voit plus à l'image.
7: Jour. La Bretagne, ça vous gagne. Un duo breton à l'avant de la course. Baptiste Westhoffer et Ewen Koskiou, les Finistériens, sont à l'attaque. C'est compliqué. On donne, 2, 3, 4% de chance à ces deux garçons. Mais pourquoi pas? On ne sait jamais ce qui peut se passer.
3: Et Baptiste Westhoffer, ça y est, trouve de la compagnie. Et il est rattrapé à l'instant même par les échappés.
6: A priori, dans quelques centaines de mètres, si ce n'est pas déjà le cas, on va retrouver le peloton groupé.
7: Jour.
3: Pour le final de cette étape, c'est très excitant. On a trois Français qui peuvent viser la victoire d'étape. Mais il y a du lourd, du très lourd, du moelleux dans ce groupe d'échappés. Ils sont en train de s'enterrer, les Vauclin, les Gégat, les Bras à Fonson.
7: On n'aura pas de victoire française encore aujourd'hui. Décidément, on est à 13 étapes, toujours pas de victoire française.
2: Mais d'un coup, je t'en prie, allons, ça devient casqué.
0: C'est terrible, hein. C'est notre producteur qui avait rave. Évidemment, 13 étapes sont passées. Hier, c'est le Suisse Mauro Schmidt qui s'est imposé sur la 13e étape à Belfort. Encore raté pour les Français. Plus que 8 chances, attention, hein, pour nos coureurs français de scorer avant la fin de la Grande Boucle dimanche prochain. Aujourd'hui, étape de montagne entre Mulhouse et le Markstein. L'année dernière, Valentin Paré-Peintre avait sauvé le pays du Fali en s'imposant en haut du Mont Ventoux. Un tricolore a toujours levé les bras sur le tour depuis 99. Dernier zéro pointé. La crainte, c'est Pogacar et ses lieutenants qui laissent peu de marge de manœuvre aux coureurs. Les GG, je vous pose cette question dans les GG du sport ce matin. Est-ce qu'un tour sans victoire française serait grave? J'ai le compte X sous les yeux. Vous dites oui à 60% comme Sarah et Fred. Vous dites seulement non à 40% comme Pascal. Maria Azé est tous les jours au plus près de la course sur la moto RMC. Salut Maria.
4: Salut Georges, salut tout le monde.
0: Maria qui tous les jours nous vend, il y a un français dans l'échappée avec de
1: quelle voilà, vendeuse Maria,
0: de l'enthousiasme et tout ça. Et si c'était là. Mais bon, alors on ça attend venir, encore. Bon, c'est toujours comme ça le tour. Et puis quand ça arrive, on dit bro, s'inquiéter pour rien. Maria, la marge de manœuvre des Français n'est pas très importante avant la fin du tour quand même. Hein.
4: Bah surtout qu'on l'a vu, Tadej Pogacar et les UAE contrôlent absolument tout, donc c'est assez simple. S'ils décident de gagner l'étape, ils la gagneront. S'ils décident que l'échappée aille au bout comme hier, l'échappée va au bout. Donc les voir laisser quelques étapes quand même, ça motive Jordan Gegat, 7e de l'étape hier.
8: Il y a encore des belles journées, c'est enfin une échappée qui va au bout et ça renforce pour la suite, ouais.
4: Le problème, c'est que plusieurs étapes plaisent à UAE. Le Markstein aujourd'hui, celle du plateau de Solaison dimanche, les deux étapes de l'Alpe d'Huez et évidemment l'arrivée à Paris dimanche prochain. Donc si on enlève le contre-la-montre de mardi, il ne reste que deux possibilités pour les Français de s'imposer. L'arrivée à Voiron mercredi et celle à Orcières jeudi. Jean-René Bernodeau, le patron de la Total Energy, croit encore à l'exploit.
9: Il y en a de moins en moins, puisqu'on est battu par les Belges, mais on va pas comparer ce qui est pas comparable. Quand j'étais coureur, le mur de Berlin n'était pas tombé. Voilà, il y avait un Américain, Jonathan Boyer, un Australien, Phil Anderson. Donc voilà, rien n'est comparable. Donc aujourd'hui, si les Français gagnent deux étapes à Paris, je pense que ça sera un joli tour pour les Français statistiquement.
4: Sur les grosses étapes de montagne, seuls Lenny Martinez et Valentin Paré-Peintre semblent pouvoir s'imposer contre côté français, à moins que Paul Sexas ne perde encore du temps sur Pogacar et que le Slovène le laisse partir. En tout cas, le coureur de 19 ans est motivé.
10: Continuer à courir comme je fais, m'accrocher, voir ce que je peux faire. J'ai bien géré mes montées, pas faire d'erreurs, pas me brûler les ailes directement, pas me laisser emporter par les émotions. Et pour l'instant, je pense qu'on le fait très bien avec l'équipe.
4: Pas de victoire d'étape française sur le Tour, ce n'est arrivé que deux fois dans l'histoire, c'était en 1926 et en 1999. Mais bon, à 19 ans, un podium sur le Tour de France vaut peut-être autant, voire plus qu'une victoire d'étape.
0: Oui, on va en débattre dans un instant. Merci Maria, on te retrouve évidemment tout au long de la journée sur la moto RMC, au plus près des coureurs, sur cette étape entre Mulhouse et le Markstein, étape montagneuse hein, aujourd'hui, qui, on l'espère, pourra peut-être sourire à un Français. On a compris, la marge de manœuvre est assez faible. On en parle avec Christophe Cessieux, qui est de retour, et Jérôme Pinault. Salut les gars.
11: Rebonjour.
0: Rebonjour Jérôme.
1: Bonjour.
2: Hello.
0: Tiens, avant de vous écouter, j'aimerais l'avis du grand public. Alors vous, évidemment, vous attendez sur WhatsApp. Mais alors Pascal, toi tu as dit non. J'aimerais bien savoir pourquoi tu as dit non à un tour sans victoire français ne serait pas forcément grave.
11: Bah parce que Pogacar et ses lieutenants maîtrisent tout, cadenassent tout. Et notre seule chance, on va dire, bon, il y en a quelques-unes quand même, parce qu'ils se démènent les Français depuis le début du tour. Mais on a Sexas qui pourrait peut-être gagner parce qu'il a le potentiel une étape, mais il se trouve qu'il joue le général. Donc s'il finit deuxième, parce que rien ne dit qu'il peut pas finir deuxième du tour, il est encore bien classé, eh bien on s'en contentera, même si on ne gagne pas d'étape. Et moi je suis plus interrogatif sur Pogacar et son armée. Et le recruteur de Pogacar, celui qui recrute les coureurs, ben bien sûr il a un carnet de chèques, mais il a aussi le nez creux. Parce qu'encore hier, en regardant l'étape, c'est échappé, enfin une échappée qui va au bout. Il y avait deux UAE, je me demandais s'ils n'allaient pas gagner l'étape. Voilà, ils sont imperturbables, impénétrables, on a l'impression qu'ils ne sont jamais crevés, les coéquipiers de Pogacar. Bah oui, c'est pour cette raison que j'économise du courant, que j'allume pas souvent ma télé. Je vous écoute par contre. Les garçons, et vous êtes fort brillants hein, à l'antenne. Bravo.
2: je m'associe à Pascal, je vous écoute, je me régale, j'apprends plein de trucs.
1: Et moi, je vous regarde sur les réseaux sociaux aussi, parce que les avant-courses sur les réseaux sociaux, c'est un immanquable. C'est plus fantastique.
2: Il commence à fatiguer quand même.
0: Sur le compte Instagram Peloton RMC. Par contre, là, vous allez arrêter tout de suite toute cette bienveillance. C'est pas du tout l'ADN de l'émission, les grandes gueules du sport, s'il vous plaît. Faut que ça s'arrête. Bon, Christophe et Jérôme, ce serait grave s'il n'y a pas de victoire française. Mais même, j'ai envie de vous dire, on va pas aller plus loin. Est-ce que vous commencez à être inquiet? Il reste 8 étapes.
3: Bon, on est toujours inquiet, tu sais, au départ du Tour de France, surtout quand on dépasse la mi-tour. Moi, je me rappelle de l'année 2022. On était à la 18e étape. Au départ de la 19e, on disait là, c'est râpé, là. Il n'y en aura pas. On va devoir faire des papiers. 1926, 1999. Et puis, paf, Christophe Laporte était arrivé et, à surprise générale, avait remporté l'étape. Et là, on avait sorti nos plus belles plumes pour dire, ça y est, le cyclisme français est triomphant. Non, moi, je trouve que c'est pas grave, mais ce serait décevant. Décevant au regard de ce qui s'est passé lancé durant toute la saison pour le cyclisme français, qui avant le début du Tour était en tête au nombre des nations en victoire en World Tour. Rappelez-vous, Sexas, 5 victoires, Paul Magnier qui a régné sur le Giro, Baudin, Laurence, Martinez, ils ont tous remporté une victoire. Mais là, évidemment, on est en Ligue des Champions et c'est un peu plus compliqué pour les coureurs français de s'imposer. Et ce serait décevant, mais ça pourrait être contrebalancé par la performance de Paul Sexas. On le rappelle, on est venu et nos espoirs sur ce Tour de France sont réservés sur Paul Sexas. S'il réussit à faire un top 5 ou à monter sur le podium à 19 ans pour son premier tour, là je pense qu'on n'en aura plus rien à faire du nombre de victoires d'étape
0: française. Tu penses
3: je
0: que, pense ça enflammera suffisamment
3: Je pense que ça compensera tout.
0: Jérôme.
3: Un garçon de 19 ans sur le podium du tour, voilà ce qu'on vise. Évidemment, il n'y a pas Magnier. S'il y avait Magnier, on aurait sans doute déjà 2 victoires.
5: Là, la différence.
3: Voilà, c'est ça la différence.
0: Et avec des si, on met Paris en bouteille, comme dit l'expression. Jérôme.
6: On met peut-être Paris en bouteille, mais Christophe a fait le bilan des cyclistes français depuis le début de la saison. On l'a dit, 5 victoires pour Paul Sexas, 3 victoires pour Paul Magnier, 1 pour Axel Laurence.
3: Denis Martinez.
6: Voilà, attends, et Baudin. Paul Sexas est sur le tour, il vise le général. Très difficile pour lui de gagner une étape, même si la dernière semaine, c'est son terrain, il arrive chez lui, notamment à Solaison. Axel Laurence n'est pas là. Et Paul Magnier n'est pas là. Donc il nous reste Lenny Martinez et Axel Baudin. Pour l'instant, on a perdu quoi comme étape ? On a perdu celle d'hier.
3: Ouais.
6: On n'existe pas dans les sprints. On n'a pas l'équipe pour gagner le classement par équipe. L'équipe Décathlon CMA CGM a un sprinter, mais il est néerlandais et il a gagné une étape.
0: Mais est-ce qu'il y a beaucoup d'équipes d'étapes pour exister là à venir en fait ?
6: Il y a des étapes.
3: Ouais. Sur un malentendu, on peut en gagner.
6: On reprend le papier de Maria. On reprend le papier que Maria a fait et on se dit si UAE a envie de laisser quelques étapes, c'est aux Français de saisir les opportunités. Ils les ont saisies hier, ils sont tombés sur plus fort. On a vu quand même hier, et là je ne suis pas d'accord avec toi Pascal, qu'ils ne sont pas increvables les UAE, puisqu'ils étaient deux dans l'échappée, ils n'ont pas réussi à mettre au fond. S'ils avaient été vraiment intouchables, ils auraient gagné. Donc ça veut dire qu'il y a des opportunités. Maintenant, est-ce que UAE va vouloir tout gagner ? Il reste Del Toro, il reste Pogacar. Évidemment, les étapes de haute montagne sont très difficiles à gagner. Mais c'est sur ce terrain-là que l'on a nos meilleures chances. Baudin, Martinez, Sexas. Et peut-être
0: Fred, on prépare l'émission, tu me disais que si il n'y a pas de victoire d'étape, ce sera grave, très grave.
1: Mais alors, ce sera grave, alors très grave. Je sais, moi aussi, j'ai envie d'adoucir par rapport à Sexas. Parce que Sexas,
6: c'est aussi grave que Wemby n'a pas gagné la NBA, quoi.
1: Alors, oui, mais au moins, il a fini deuxième, lui.
6: On va peut-être finir troisième.
1: Troisième, c'est. Alors, par définition, Jérôme, troisième, c'est moins bien que deuxième. Mais je t'expliquerai ça.
3: Deuxième, c'est le premier débattu.
1: Oui, sans doute.
0: C'est bon, on a fait toutes les histoires qu'on pouvait dire sur le troisième.
1: Juste ce que je voulais dire, c'est que effectivement, pour moi, ce serait grave parce qu'on a envie de voir des Français lever les bras, évidemment, sur le Tour de France. On a besoin aussi en termes de partenaires, de sponsors, de visibilité. On sait que les sponsors sont plus vus quand on les quand ils sont portés par.
0: Quand tu gagnes une étape.
1: Quand tu gagnes une étape et c'est très important. Moi, je me rappelle que je sais que j'ai la chance de faire l'intégral sport quasiment tout l'été en général, et on invite toujours un gagnant d'étape parce que c'est marquant, parce qu'on se rappelle plus malheureusement. Et encore une fois, je mets Sexas
0: de côté. On dit le coureur de l'équipe Groupama FDJ.
1: Exactement, on dit son nom, qui a gagné l'étape, cette étape-là en plus, etc. Donc effectivement, pour moi, ça a plus de portée. Et donc, pour moi, c'est un peu grave. Et on l'a dit, ça serait que la troisième fois de l'histoire. Donc quand quelque chose ne s'est pas répété très fréquemment, c'est forcément plus grave.
0: Vrai, dans un environnement en plus où il y a quelques équipes françaises qui peuvent être face à des difficultés financières.
1: Exactement, t'as besoin d'avoir des Français qui lèvent les bras parce qu'on se rappelle plus de ça, parce que c'est toujours marquant. Alors oui, être dans le top 10, c'est fantastique. Sauf que le commun des mortels, mis à part Sexas, encore une fois que je mets un petit peu à part, le commun des mortels se rappellera plus d'une victoire d'étape que d'un
0: top 10. T'as vu, il a pris des cours d'économie du sport.
6: Il a été pendant 2 ans aux côtés d'un très grand connaisseur de cyclisme, donc c'est normal.
1: C'est vrai. Et c'est pour ça que depuis j'écoute Christophe Cessieux.
6: Non, mais ça c'est vrai, Fred, pour Lenny Martinez, par exemple. Aujourd'hui, Lenny, il est le cul entre deux chaises, il est encore dans le général, il est un peu bloqué parce qu'il ne sait pas trop quoi faire s'il doit jouer le général. Et s'il joue le général, il va faire 5, 6 du tour. Et c'est sûr qu'une étape pour Lenny Martinez, voire un maillot à poids, ce serait beaucoup plus marquant que un top 6, un top 7. Mais La problématique, c'est qu'ils jouent le même terrain de jeu et ils jouent avec les très grands. Lenny Martinez gagne une étape, ça veut dire peut-être prendre une échappée, mais une échappée aujourd'hui avec Lenny Martinez, on l'a vu le scénario, là c'est un peu plus pointu et là tu vas
0: peut-être
6: péter
0: de la roue. Est-ce qu'on peut pas regretter que Lenny Martinez joue le général par exemple ? Est-ce qu'il devrait pas laisser
6: décrocher ? C'est un choix. Il n'a pas été embauché par Bahreïn à plusieurs millions d'euros par an pour gagner des étapes du Tour. Il veut faire le général, apprendre à gagner le général. Et je voulais juste conclure par le fait que hier, on l'a vu, dès qu'il y a un coureur du top 10 qui est dans l'échappée, eh ben c'est pas l'équipe de Pogacar qui roule, mais c'est l'équipe qui est 8e, qui est 7e, qui est 9e, parce qu'on est déjà dans la course au top 10. Et ça, c'est vrai que c'est un peu navrant pour nous, parce que le spectacle est un peu gâché par ça. Et si Lenny aujourd'hui est devant, je vous le mets en 1000, c'est Q36.5 qui va rouler, c'est l'équipe de Lidl Trek qui va rouler. Et ça, c'est quand même très difficile pour les coureurs échappés. Maintenant, il faut se le dire, on arrive sur le terrain où les Français sont les meilleurs, c'est-à-dire on a été longtemps en dette de grimpeurs. Là aujourd'hui, eh bien, on a beaucoup plus de grimpeurs et on a des chances de gagner.
0: Un tour sans victoire française serait-il grave ? Sarah vous écoute depuis tout à l'heure et elle est colère, je peux vous le dire.
2: Oui, ce serait grave. Bien sûr que ce serait grave.
1: Merci Sarah. Allez, suivant.
2: Oui, ce serait grave
0: de ne pas atteindre la deuxième semaine à Roland-Garros depuis 20 ans.
2: Comment vous réglez les sports ? Si, Christophe, c'est aussi grave. C'est la même chose. Il y a de la gravité dans cette histoire. Parce que, effectivement, si depuis 99, on remporte une victoire d'étape, enfin, en tout cas, il y a toujours un Français qui remporte une victoire d'étape, admettons que cette année, on n'en remporte pas. Sauf que, on ne peut pas jouer un maillot non plus. Le maillot blanc, il est quand même comment te dire
1: Si on peut jouer.
2: Enfin, et les chances de jouer, il y a Ayuso devant et il y a Pogacar qui va rouler pour Del Toro. Donc Paul Sexas, moi je le le maillot blanc.
0: Pessimiste ça.
2: C'est quand même pas évident et vous
1: c'est
2: êtes
1: le plus évident.
0: À mon avis, c'est le plus évident à aller chercher.
2: Le podium, il est quand même vachement hypothétique là.
0: Oh mais Sarah, tu te frettes ici.
2: Mais regarde, mais il est vachement hypothétique. Regarde un Tom Pitcock.
6: C'est quoi
2: Pitcock
6: tes arguments,
2: hier.
6: Sarah? Dis-moi.
2: Pardon.
6: C'est quoi t'as répété Pitcock. Pitcock en haute montagne. Paul Sexas, c'est bien plus fort que Pitcock.
2: Eh ben il va jouer quoi
0: encore. Sarah, elle est inquiète.
2: Il va faire Fanny surtout. Le Tour de France existe dans le cœur des Français. Il existe dans le cœur des Français. Laisse-moi finir. Il existe quand on gagne une victoire d'étape ou quand on a un Français qui porte un maillot jaune pendant quelques jours. Ça nous enthousiasme.
1: Si tu finis troisième, c'est que ça, tu vas quand même être.
2: Il reste une semaine pour finir.
0: Vous savez là où ça
1: arrive sur son terrain de prédilection.
2: Mais on vient de le dire. C'est que le problème, c'est que si il joue le général, il va pas lui. Enfin, si Sexas commence à jouer général, il va pas lui laisser la place.
0: Écoutons nos grandes gueules du sport au 32-16. Les auditeurs, Philippe nous appelle des Yvelines. Salut Philippe.
12: Oui, bonjour à toute l'équipe que j'ai eu la joie de rencontrer il y a quelques semaines.
0: Bon, ils ont été sympas ? On a été sympas ?
12: Pas tous, mais la plupart, ouais.
1: Mais tu sais qu'ils sont pas là.
0: Mais parce que les jugés ne sont pas toutes sympas, comme dans la vie tous les jours.
12: Tout le monde est sympa.
0: Bon, on pose la question.
12: Jérôme Pinault est très sympa.
0: Même voilà. Jérôme Pinault.
6: J'ai eu peur.
0: Bon, un tour sans victoire française serait-il grave ? C'est la question qu'on se pose ce matin, qui nous agite.
12: Alors oui, parce que c'est l'ambiance. Oui, dans une ambiance générale du Tour qui est quand même cadenassée par cette équipe, et on connaît le résultat final au bout de deux jours. Donc franchement,
2: même la première journée.
12: Voilà, même la première journée. Donc franchement, bravo à Christophe Cessieux et aux commentateurs Coppel et Pinault de nous faire vivre. Bravo. Un tour qui est pas forcément très très intéressant.
0: C'est un tour à écouter à la radio, Philippe, en fait.
12: Voilà, alors c'est ce que je fais. Je regarde plus la télé parce que ça, il se passe rien, franchement. Et heureusement que les commentateurs ont du talent. Alors je suis allé le voir sur place là en Corée. J'ai vu deux étapes. Bon, les gens, j'ai discuté avec beaucoup de monde autour, à côté, sur les bords de la route.
1: C'est beau la Corée.
12: Personne n'est dupe. Personne n'est dupe. Hein. Voilà. Alors le seul truc qui nous fait un peu salivé, c'est qu'est-ce que va nous faire Paul Sexas. Voilà, est-ce qu'il va être capable, comme je le pense, de finir deuxième du Tour, mais très loin du premier. Est-ce qu'il va pouvoir jouer une étape. S'il est loin au général, c'est possible. S'il prend un Mais j'y crois
0: pas. Un éclat sur une étape de montagne, par exemple.
12: Ouais, un éclat sur une étape de montagne. Lenny Martinez, peut-être, s'il prend un tir aujourd'hui, puis qu'il est à 15 minutes. Mais franchement,
0: En fait, Philippe, je pense que c'est très important ce que tu nous dis, parce que peut-être que la question, c'est plutôt est-ce qu'un tour sans victoire française sur ce tour, qui est ultra dominé par Pogacar et dont la course au maillot jaune est complètement asphyxiée depuis le premier jour,
1: ça ressemble un peu à la Ligue 1. Ça ressemble un peu à la Ligue 1. Tu t'es dit au départ que Pogacar va dominer, il domine, donc tu joues la deuxième place. Mais la visibilité pour un coureur français, ça ne peut pas être la deuxième ou la troisième place. Ou encore une fois, c'est que ça se mise à part.
0: Mais t'es tellement dégoûté par le fait que pour le général, il n'y a pas de suspense, que du coup, tu as besoin de quelque chose en plus. Et si ce quelque chose en plus, il n'arrive pas.
2: Mais quand tu ne joues pas de général les années d'avant, on va chercher quoi ? Un Français qui porte le maillot jaune, même une journée, ou un maillot à pois, ou un maillot blanc.
0: Le mot de la fin, Christophe et Jérôme, après vous avez 4 heures, après.
6: J'arrive pas à vous comprendre. On a un gamin qui a 19 ans à peine, qui est en train de naître, qui est en train de faire des exploits jour après jour. Il va peut-être, et c'est très probable qu'il finisse sur le podium du Tour de France, et vous êtes en train de me dire que ce Tour de France est ennuyeux. Mais regardons derrière, regardez, allumez la télé, regardez la course de Sexas. Pogacar, il va être au-dessus encore 2-3 ans. Mais la suite, c'est qui ? Ben, la suite, c'est Paul Sexas, Ayuso, Del Toro. La course commence déjà pour ces trois-là. Elle est passionnante. On attend. Si Paul Sexas
0: finit sur le podium, le plus beau arrive,
6: j'espère que vous allez sauter au plafond. Mais évidemment, ça va être génial.
0: Et je suis sûr que quand Paul Sexas en aura remporté 4 ou 5, eh ben on entendra Sarah dire « Ah oui, mais on n'a pas eu assez de victoires d'étape quand même, c'est un scandale. » Hein.
1: Mais en plus, tu l'as super bien imité. Je ne savais pas si c'était Sarah ou pas.
2: Avec un peu de sérieux, là, on s'adresse effectivement à un public de spécialistes, c'est-à-dire qui voit un peu plus loin, c'est-à-dire qui s'intéresse au vélo de manière générale.
6: Christophe, il y a des amateurs
2: de sport qui ne regardent le tennis que pendant Roland Garros et qui ne suivent le vélo que pendant le Tour de France. Et donc, c'est une grande majorité. Et donc là, même si je comprends vos arguments et ils sont totalement entendables, mine de rien, on a toujours une victoire d'étape depuis 99. On a encore eu des maillots jaunes en 2020, l'année dernière, on a eu.
0: Il y a deux ans, en 2024, on a eu
2: un maillot jaune. Et puis il y a eu les grandes épopées de maillots à pois de grimpeurs français. Ouais. Et donc ça compensait le fait qu'on jouait pas.
1: En gros, Sarah, tu n'as pas la vision. C'est tout. C'est ton seul problème. Tu n'as pas la vision.
2: Je représente.
1: Voilà. Et pour résumer,
2: je parle pour ceux qui n'ont pas nécessairement la vision.
1: Mais il y a pas de problème.
2: Il faut tout pour faire un monde.
6: En 2006, j'avais le maillot à pois. On n'avait toujours pas gagné l'étape. Tout le monde s'en tapait que j'avais le maillot à pois. Hein. C'était pas la hype.
0: Parce qu'on savait que t'allais faire.
2: Moi aussi, j'ai gardé en souvenir. Dans ma vie, en général,
0: il y a un avant et un après. Le maillot à pois.
1: Ah, bah oui, ça a changé.
0: Ouais, très clairement. Allez, un Tour de France sans victoire française serait-il grave ? Sur le compte X des GG du sport, vous dites oui à 61%.
2: Évidemment.
0: Un petit point. Je remercie Philippe de nous avoir appelé.
2: On a gagné.
0: Je remercie Philippe de nous avoir appelé au 32-16 et qui a bien raison d'écouter l'intégral Tour sur RMC comme le roi Charlie qui m'envoie sur WhatsApp. Merci l'équipe du Tour, vous nous faites kiffer quand je suis sur mon tracteur toute l'après-midi. On rit, on apprend la technique sur le matériel, les stratégies. Vive le Tour sur RMC, vive vous les gars. On retrouve toute l'après-midi Christophe Cessieux et Jérôme Pinault avec Jérôme Coppel, Pierre-Yves Leroux, Maria Azé et toute l'équipe sur place. On vous retrouve tout à l'heure pour le départ de cette étape de montagne. On va vibrer, j'espère, avec vous aujourd'hui les gars. Peut-être qu'on en retrouvera un de vous dans les jeux du sport tout à l'heure.
13: Exactement. On va prendre la route. On monte au Markstein et on va vous faire vivre une étape incroyable cet après-midi. Ça va être la folie.
0: Allez, dans un instant, on parle des Bleus. Didier Deschamps a donné des explications sur ces changements face à l'Espagne qui ont beaucoup fait parler. Est-ce que ces déclarations sont suffisantes ? On en parle avec vous au 32-16. A tout de suite sur RMC.
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0: 10h34 sur RMC, un point sur vos conditions de circulation avec vous, Lucas Pierre.
37: Journée rouge pour les départs en vacances aujourd'hui. Dans le sud-est, tout d'abord, le trafic est ralenti entre Lyon et Orange sur la 7. Même chose, hein, toujours sur la 7, mais dans l'autre sens, avec des ralentissements pour quitter Marseille en direction de Lyon. Dans la Vienne, vous levez le pied sur la 10 en direction de Bordeaux, juste après Châtellerault. Et puis en Ile-de-France, la circulation commence à se compliquer à l'approche du péage de Saint-Arnoult sur la 10 pour quitter la région. Bonne route avec RMC.
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0: Avec Pascal Duprat, avec Fred Weiss, avec Sarah Pitkowski. Dans 5 minutes, le coup d'envoi de 15 de France-Japon. Ça se joue à Tokyo. Troisième match du championnat des nations. Pierre Thévenet va nous faire vivre ça en fil rouge, bien sûr. Le J'y crois, j'y crois pas à venir aussi. On va parler notamment de basket, Fred. Si on attend.
1: Oui, on n'en parlera pas. C'est une évidence.
0: Mais d'abord, les Bleus affrontent l'Angleterre donc dans la petite finale du Mondial ce soir à 23h sur RMC. On pense encore de plaies. Hein. Après l'élimination face à l'Espagne mardi dernier, les choix de Didier Deschamps ont été beaucoup commentés, notamment son remplacement d'Adrien Rabiot, averti d'un carton jaune à la mi-temps. Est-ce qu'il a des regrets, notre sélectionneur? Punchline de Dédé.
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38: J'ai des décisions à prendre, j'en ai prises. Adrien Rabiot. À la première pause fraîcheur, il vient me voir, il me dit « Coach, je peux plus jouer normalement. Je peux plus faire mon jeu. » Quand vous êtes milieu de terrain, le jeu, il est à 360 degrés. Ça peut venir de partout. Attaque, défense. Je lui dis « Gère, évite de laisser traîner le pied. J'aurais pu faire les choses différemment, oui. » Je pouvais pas tout avoir non plus. Sur l'arbitrage, mais pas en coach. Je pose une question, mais c'est pas l'arbitre qui nous a fait perdre. Après, qu'il y ait des décisions qui auraient pu être différentes. La première analyse, c'est « Ils ont été meilleurs, ils méritent. » Là, on a un dernier adversaire, l'Angleterre, demain.
0: Voilà les explications de Didier Deschamps. C'est vrai que sur sa dernière conférence de presse d'avant match comme sélectionneur, il était plus question de revenir sur le match face à l'Espagne que de parler de la petite finale de ce soir. Mais il a apporté, on va dire, des mots qu'il avait peut-être manqué après le match face à l'Espagne. Je vous pose la question, les amis, tout simplement. Les explications de Dédé sont-elles suffisantes de Didier Deschamps ? Sarah ?
2: Absolument oui.
0: Pascal ?
3: Oui.
0: Frédéric ?
1: Ben non, en fait.
0: Ah non ? Ah oui,
1: bah, j'ai changé.
0: Tiens, on commence par toi, pourquoi ?
2: Ah, on retrouve Fred.
0: On vous attend au 32-16 et sur WhatsApp, évidemment.
2: On retrouve Fred, ça y est.
1: Non, pas du tout. C'est un petit nom, mais c'est vrai que moi, j'aurais voulu savoir pourquoi Padoué et plutôt Barcola, pourquoi Tchouaméni est resté sur le terrain. Enfin, j'avais envie d'avoir plus d'explications techniques et tactiques.
0: Pourquoi on a continué à jouer à deux au milieu et pas à trois ?
1: Exactement. Rabiot, je suis désolé aussi, ça me dérange. L'histoire de. Il est venu me voir et finalement, en gros, c'est pas une décision de lui. C'est Rabiot qui lui dit je peux plus jouer.
0: Ouais, mais c'est un échange.
1: Non, son job en tant que coach, c'est de le remotiver, de le remettre dans le truc. Là, c'est pas un choix, c'est une obligation par rapport à Rabiot, ce qu'il te dit. Soit t'es pas capable de lui communiquer la confiance pour qu'il reste sur le terrain. Quand il change Rabiot, ça change tout quand même sur le terrain, sur la deuxième mi-temps. Donc, est-ce que juste dire, on a parlé, il m'a dit ça, ça me suffit, je suis pas sûr en fait.
0: Ouais,
1: j'ai besoin de plus d'explications techniques, tactiques et pourquoi il a pas réussi à le convaincre. Et ça me pose un problème.
3: Mais en fait, moi, j'ai répondu oui parce que je pense que le temps n'est pas la critique. Je l'ai jamais fait, je veux pas le faire. Maintenant, si la question est catégorique, est-ce que Deschamps m'a convaincu ? Non, il m'a pas convaincu.
1: Et là, j'ai déjà retourné Pascal comme ça.
3: À ce moment-là, je rejoins Fred, mais j'ai pas envie de le faire en fait. Voilà, parce que on pourrait amener. C'est facile de parler après coup. Et c'est ce qui a été trop souvent fait concernant les rares défaites de Didier Deschamps. C'est pour ça que c'était insupportable pour moi en tant que coach en fait, entraîneur, donc qui connaît ce métier un peu quand même. Donc c'est pour ça que j'ai envie de ne rien dire, mais non, je suis pas convaincu parce que à contrario, si on avait joué à 3, franchement, à la mi-temps du match, quand j'entends que Koné est parti s'échauffer et accélérer son échauffement, je me dis franchement, Deschamps, il est incroyable. Il va jouer à 3 au milieu, il va contrer les Espagnols.
0: Et il l'a pas
3: dans
0: fait.
3: Le secteur, et il l'a pas fait. Ça m'a déjà interpellé, déçu, et le justificatif du remplacement de Rabiot, pour moi, il est léger. Mais encore une fois, j'ai jamais joué de match de Coupe du Monde, donc peut-être qu'on me renverrait dans mes cordes. Cela dit, Cucurella, il avait un jaune aussi, et pourtant alors il joue pas au même poste, mais il joue latéral gauche. Donc si la France avait repris la possession, si Dembélé avait

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1: Nous rejoint, salut Pierre.
2: Salut Georges, salut à toutes et à tous.
1: Et
2: salut,
1: c'est Pierre. Parti au stade national de Tokyo. Là, oui, les Jeux Olympiques. D'ailleurs, oui. Si je me trompe pas, l'athlétisme, les Jeux du Covid, malheureusement, il n'y avait pas grand monde dans ce stade. Pour le match entre le Japon et le 15 de France, c'est le troisième du championnat des nations, Pierre.
2: Ouais, là, c'est plein pour le coup au stade atlantique de Tokyo. 67 000 personnes pour ce dernier match pour les Bleus cet été. Ils ont perdu face à la Nouvelle-Zélande, ils ont battu l'Australie. Il faut battre le Japon pour essayer de basculer en tête des nations du Nord à l'issue de cette première phase. Du championnat des nations. On rappelle qu'il y en aura une deuxième au moment du mois de novembre. Les cadres ont été reconduits, c'est ça qui change aussi dans cette compétition. Jalibert est là, Ntamak est là, Moefana est là notamment. Tout le monde est présent pour tenter de bien finir cet été. 0-0 bien sûr, première minute de jeu et déjà une première possession tricolore dans les 22 mètres japonais.
1: Et on rappelle Pierre avec Jalibert à l'arrière, hein, et oui. Ntamak à l'ouverture comme face à l'Australie.
2: Exactement, on a gardé cette combinaison entre les deux. Thomas Ramos doit regarder ça depuis sa télé à Toulouse et se demander ce qu'il va pouvoir faire. Évidemment, il reste le numéro 1 à l'arrière, mais ça va donner des débats et des choses intéressantes sur les prochains mois, de voir cette association Jalibert-Ntamak reconduite par Fabien Galthié.
1: On est à un an de la Coupe du Monde, évidemment, en Australie. Pierre, évidemment, au fil rouge avec nous, on revient vers toi dès qu'il se passe quelque chose d'important. Les Bleus, on en reparle. Est-ce que les explications de Didier Deschamps sont suffisantes, là, les explications qu'il a données pour justifier ses choix face à l'Espagne? Fred a dit non, Pascal a dit oui, et en même temps non, et en même temps, il faut respecter aussi les choix de l'entraîneur et pas dire n'importe quoi, peut-être aussi quand on a les éléments, quand on est sur le terrain, j'imagine, Pascal. Mais Sarah,
3: moi c'est un grand oui.
1: Toi c'est un grand oui, pourquoi?
3: Moi c'est un grand oui parce que par définition on est combien, 60, 65 millions, on est 65 millions de sélectionneurs, le fameux.
1: Exactement, j'allais
3: 69,
1: dire.
3: Ouais. On est maintenant 69.
1: Ah oui, on est nombreux.
3: Ouais, 69 millions à finalement faire l'équipe. Imaginez que si nous étions à la place de Deschamps, nous aurions fait ça, ça et ça. Pour revenir sur l'histoire de Rabiot, il faut aussi comprendre le choix qu'il fait par rapport au caractère d'Adrien Rabiot, qui a quand même un jeu un peu sanguin. C'est-à-dire que s'il l'avait laissé sur le terrain et qu'il prend un carton rouge et qu'on finit à 10, mais il en aurait pris une vague.
1: Alors
3: aussi.
1: Alors moi, le truc, c'est que dans la lecture, effectivement, le fait qu'il lui ait dit je peux pas jouer de la même façon, ça témoigne quand même, je sais pas ce que t'en penses, Pascal, comme manager, mais d'une certaine faiblesse déjà du joueur, de se dire je sais pas si je vais être capable de tenir
3: le truc. Aussi efficace.
4: C'est la frustration d'avoir pris un carton jaune qui était pas forcément mérité. Je pense que c'est, mais en fait, j'ai pas assisté à l'échange. Alors, tout ce que fais, c'est de la supputation.
3: Exactement. Et on fait donc des supputations, c'est-à-dire qu'on n'a pas toutes les données. Il y a des choses, effectivement, où on peut revenir. Est-ce que Tchouaméni, qui était pas bon, est-ce qu'il fallait l'enlever? Enfin, je veux dire, on peut tout refaire.
1: Pour moi,
3: il a donné certaines explications. Elles sont suffisantes parce qu'il n'a pas à se justifier. Surtout, je vous rappellerai que notre défaite du 15 de France, En quart de finale de cette Coupe du Monde, on a attendu combien de mois avant d'avoir des explications de Fabien Galthié?
1: Oui, t'as raison.
3: Hein, combien de fois?
1: On lui a reproché.
3: Mais évidemment.
5: Quel rapport?
3: Le rapport, c'est qu'il nous a donné ce qu'il avait à nous donner. Non. Point, basta. C'est tout.
5: Il n'a pas à justifier, surtout.
3: Il n'y a que lui.
5: Grand pouvoir, grande responsabilité. Il a un grand pouvoir. Il a un.
3: Il a assumé sa responsabilité.
5: Justement, non. Sa responsabilité, c'est d'expliquer tous ses choix.
3: Non.
5: Je ne suis pas d'accord avec toi quand tu dis qu'il y a 69 millions de. C'est complètement
3: Fred,
5: faux. Tu sais pourquoi? Il y en a 69 millions qui peuvent commencer à communiquer. Mais lui, c'est son job.
3: Mais il l'a fait. Il s'est pas débiné.
1: Ah, ça y est, bah enfin, la cloche, j'en ai pas entendu depuis 9h. Pascal, alors, Sarah, elle soulève un truc intéressant. Est-ce qu'un sélectionneur doit tout expliquer?
3: Tout justifier? Non.
4: Non, mais par contre, ce qu'a très bien dit Eric tout à l'heure, peut-être que libéré du poids de sélectionneur, Didier Deschamps va nous en dire un peu plus et va reconnaître davantage les erreurs qui font partie intégrante
3: du job.
4: Tu fais des erreurs, tu prends des décisions de manière très hâtive, et forcément tu fais des erreurs. Or, il se trouve que Didier Deschamps est le sélectionneur de l'équipe de France qui a fait dans l'histoire le moins d'erreurs, puisqu'il a obtenu les meilleurs résultats.
1: J'ai un message de Fab sur WhatsApp qui me dit merci Pascal, enfin quelqu'un qui dit que Cucurella avait

0: un carton jaune. Je trouve étonnant que Dembélé n'ait pas essayé de le provoquer plus pendant le match.
1: Parce qu'on n'a pas le ballon.
0: On n'a pas
1: c'est
0: le ballon.
1: C'est pour ça qu'il l'a pas provoqué.
0: Effectivement. Allez, le 15 de France. Pierre Thévenet, c'est bien parti face au Japon en match de championnat des nations.
2: Ouais, cinquième minute de jeu et déjà 7-0 en faveur du 15 de France. Un essai marqué par Maxime Lamotte, le talonneur bordelais, après un beau ballon porté. Les Japonais tentent de réagir désormais et sont dans les 22 mètres tricolores. Mais les Bleus mènent bien 7-0 alors qu'on joue la sixième minute ici à Tokyo.
0: On va reparler des Bleus, hein. De la Coupe du Monde de football dans un instant à 11h30 tout à l'heure, le buzzer. Est-ce qu'une défaite face aux Anglais ferait tache, là, le fameux match pour la troisième place dont certains disent que c'est pour du beurre et tout le monde n'est pas d'accord autour de la table. On va en débattre ensemble et on vous donnera les dernières infos sur la compo. Il y aura des changements, hein. Ce ne sera pas l'équipe type habituelle de l'équipe de France. Jean-Louis Tour me dira tout. Allez, à tout de suite sur RMC, tout de suite de j'y crois pas.
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0: Avec Fred Weiss, avec Pascal Duprat, avec Sarah Pitkowski, on suit ensemble le match du 15 de France au Japon. C'est très bien parti, 7-0 après 6 minutes de jeu. On va retrouver Pierre Thévenet dans un instant, évidemment, dès qu'il se passe quelque chose. Tiens, j'ai un message de Philippe sur WhatsApp qui répond à notre débat d'il y a quelques instants. Est-ce que les explications d'Didier Deschamps sur le match face à l'Espagne sont suffisantes? Il me dit bien sûr que c'est suffisant. C'est beaucoup trop facile de parler après. Sur le moment, il regarde ce que vivent les joueurs. Ses choix doivent être respectés. Il y a beaucoup d'aspects quand même sur les choix d'Didier Deschamps et d'autres qui lui en veulent peut-être. De ne pas avoir fait d'autres choses. Mais avant, on lui en voulait de mettre trois joueurs au milieu de terrain, et maintenant, on lui en veut de ne pas les avoir mis. Donc, mais bon, il y a des matchs différents.
7: C'est un job difficile.
0: Et des situations différentes, ouais, c'est ça, évidemment.
7: Tu sais ce que c'est. De quoi? Un peu notre sélectionneur, nous, ici.
0: Ouais, mais
7: si nous, on t'appelle quand tu ne nous sélectionnes pas, tout ça, enfin, voilà.
0: Je vais accepter cette comparaison, mais en toute humilité, qui nous caractérise. Dans un instant, le vestiaire des GG. On va parler avec vous quand on passe de tout à rien, justement, comme les Bleus, là, qu'on a porté au nu et que certains voient comme des zéros, peut-être maintenant. Une arnaque, j'ai entendu cette semaine. De héros à zéro dans le sport de haut niveau. Comment on gère ça? Allez, tout de suite, j'y crois pas.
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0: J'y crois pas, les GG. Kylian Mbappé va finir meilleur buteur de la Coupe du Monde, Pascal.
1: Oui, j'y crois.
0: Sarah.
8: J'y crois, il va tout faire pour.
0: Fred.
7: J'y crois, il va tout faire pour.
0: Je rappelle que le Français compte 8 buts comme Lionel Messi qui est en finale, Harry Kane en a 6, Oyarzabal qui est en finale en a 5 comme Dembélé. Le Français qui est à 1 but d'être le meilleur buteur de l'histoire du mondial, hein, parce que seul Messi le dépasse avec 21, lui il en a 20. Fred, Pascal, tu penses que Mbappé va être en mission, c'est ça, là, sur son arrêt match?
1: Oui, ça sera la justification de ce match que beaucoup décrit, à savoir ce match qui compte pour du beurre, qui sert à rien. Bah, il va servir à équilibrer le nombre de matchs entre Messi et Mbappé. Et je suis certain que l'ensemble des joueurs qui vont disputer ce match pour l'équipe de France vont tout faire pour que Mbappé, qui a accomplit son rôle de capitaine merveilleusement, finissent pour la deuxième fois consécutive meilleur buteur.
0: Ça, Pascal, tu vois. J'aime pas trop ça. C'est cet argument de dire les autres ils vont se servir de ce match pour le faire briller et lui faire marquer des buts. L'important c'est qu'on gagne le match.
7: L'important c'est de gagner le match. Oui, mais en fait tu viens de perdre, tu viens d'avoir une grosse désillusion. Donc ça te permettrait d'une part de gagner une médaille de bronze qui n'est pas négligeable dans un sens. On en parlera tout à l'heure.
0: J'ai peur qu'on déjoue si on tient absolument à faire marquer Mbappé.
7: Mais oui, mais ça te permet au moins d'écrire l'histoire, d'avoir fait quelque chose de grand dans cette Coupe du Monde, et ça te permet d'essayer d'oublier un petit peu cette désillusion.
0: Bah ouais, tu penses que si Mbappé est meilleur buteur du mondial,
7: moi je sais que je serai à côté content. De lui, je ferai tout pour qu'il soit meilleur.
0: Mais oui, parce que quand tu es sur les stats, toi tu donnes la balle à Rigaudo,
1: il sera déçu quand même.
7: Oui, mais ça peut atténuer un petit peu sa déception, Pascal.
8: Parce que je pense que
1: à lui, oui, mais aux autres peut-être pas.
7: Aux autres un petit peu.
8: Après, je pense que quand tu t'es fixé des objectifs et que tu prends une grande désillusion, il faut trouver une source de motivation. Exactement. Pour repartir. Et je pense que cette source de motivation...
0: Une source de motivation individuelle
7: ça plus...
8: Mais évidemment, elle est...
7: C'est exactement ce que je viens de dire. Ça me fait plaisir quand tu répètes ce que je dis. Moi, j'adore ça. Merci, continue de répéter.
1: Il y a une autre source de motivation pour les Français.
8: Oui, pour celle d'Mbappé.
1: C'est que Deschamps finissent avec les honneurs.
8: Exactement. Donc c'est pour ça que je dis qu'il faut d'autres sources de motivation. Il y a effectivement de bien finir pour Didier Deschamps... Pour sa campagne de 14 ans en tant que sélectionneur. Il y a Mbappé pour essayer d'atténuer une déception qui doit être immense et une cicatrice qui restera. Et puis, il y a quand même d'autres joueurs qui vont rentrer parce qu'il a annoncé des joueurs qui n'ont pas encore joué et qui, eux aussi, ont envie de participer à cette Coupe du Monde en finissant sur une bonne note.
0: Ah oui, mais là, tu nous parles du débat qu'on va faire tout à l'heure sur l'intérêt du match. Là, on parle de Mbappé.
8: Donc, là-dessus, Mbappé, qui aurait pu finalement dire « j'ai pas trop envie de jouer ce dernier match », eh bien, lui, il y voit un intérêt personnel. Donc, oui, je pense qu'il peut... Il peut finir meilleur buteur, et parce que peut-être que Messi peut rester juste très bon passeur sans être buteur.
0: Et je précise que lorsque la France a joué un match sur la troisième place en 58, Juste Fontaine avait marqué 4 buts sur la troisième place. Voilà, exactement. Donc ça peut servir. Il en avait marqué 13, évidemment, toujours une marque qui n'a pas été battue en une seule Coupe du Monde. Allez, on passe à un autre j'y crois pas du basket, Fred. Et oui, on a le temps, on va le faire.
7: Je suis pas bien, j'ai un coup de pression là.
0: LeBron James, est-ce qu'il peut encore être champion NBA à 41 ans? Pascal.
1: En fait, je voulais répondre contre Fred, mais apparemment il répond comme moi, donc je laisse répondre.
8: Moi j'en sais rien. Franchement, à 41 ans, je suis pas capable de juger.
0: Frédéric Weiss.
7: Oui, dans l'absolu, oui.
0: Je rappelle qu'à 41 ans, le meilleur marqueur de l'histoire de la Ligue a décidé de quitter les Lakers après 8 années passées en Californie. Il hésiterait, d'après les médias américains, entre Miami, Cleveland, Philadelphie, Golden State, Denver et Minnesota. Bon, en fait, tout le monde.
7: Il avec les 29 autres équipes.
0: On ne sait pas où il va jouer encore. C'est un peu ça qui décide de tout. Donc toi, tu crois pas trop LeBron encore champion?
7: Alors, c'est très difficile parce que pour moi, les équipes qui ont le potentiel pour être championnes ne sont pas intéressées par LeBron James. Donc logiquement, ça va être compliqué. Ça,
8: oui. Mais
7: par contre, il faut se rappeler que même s'il a 41 ans, c'est quand même toujours un joueur extraordinaire. Sur un joueur capable de faire des différences, alors beaucoup moins qu'avant, il sera plus numéro 1 de son équipe, c'est une évidence. Mais par contre, un joueur de ce talent, de cette qualité de jeu, de cette volonté aussi surtout de finir sur un titre, ça peut apporter beaucoup de choses. Je me dis que s'il allait à Cleveland, ce serait compliqué. Ils auraient une meilleure équipe, mais est-ce que ça permettrait de gagner? Je me dis que s'il va aux Sixers, qui a fait progresser son équipe aussi, ça serait compliqué aussi d'être champion. Mais en même temps, je misais pas sur New York champion non plus. Donc je me dis qu'il a cette capacité à faire progresser une équipe, beaucoup moins qu'il l'avait avant, je me répète. Il a cette capacité. Mais est-ce que ça sera suffisant pour battre les équipes de l'Ouest qui vont se renforcer, qui vont rejouer très bien au basket, San Antonio qui aura gagné l'expérience, OKC qui récupérera Jalen Williams qui n'a pas joué les finales, les finales de conférence, joueur très important. Donc dans l'absolu, je dirais non, mais ce joueur est quand même hyper important et ça dépend à quel prix en plus.
0: Fred, tu aimerais le voir aller où, LeBron James?
7: Moi, quelques
0: franchises.
7: Pour la belle histoire, j'aimerais bien qu'il retourne à Cleveland. Pour boucler la boucle, il a commencé à Cleveland, il est parti à Miami, il est revenu à Cleveland, il a gagné un titre, il est allé aux Lakers Et là, s'il revenait à Cleveland, ça bouclerait la boucle. Mais est-ce que son équipe aurait le potentiel pour être champion NBA? J'en suis certain.
0: J'aimerais bien qu'il aille à Miami pour jouer avec Giannis Antetokounmpo, qui est arrivé sur place.
7: Aussi, ça pourrait être intéressant. Mais aux Sixers, aussi, en fait, c'est quand même encore un joueur fantastique. Faut pas oublier que, malgré ses 41 ans, il a performé encore l'année dernière.
0: Tiens, dites-moi juste oui ou non si vous y croyez. Michael Olise doit aller au Real. J'y crois ou pas? Vous savez qu'il est très intéressé par y aller, selon nos confrères de l'équipe, et le Bayern bloque un petit peu. Hein. Juste une bonne chose, Fred?
7: Ben, Madrid, la dernière fois qu'un Français a assisté pour venir, ils ont pu gagner après. Donc, je sais pas s'ils sont contents.
1: Non, je pense qu'il doit rester au Bayern.
0: Bayern, où il a marqué 27 buts et 33 passes décisives en 68 matchs. Sarah?
8: Bon, moi, à titre personnel et pour l'équipe de France, je pense qu'il faut qu'il y aille. Comme ça, la connexion Olise-Mbappé va pouvoir se construire.
0: Bien sûr.
8: Voilà, ben moi, je vois à titre perso.
0: Bien sûr, mais Sarah, mais nous, on défend les intérêts de l'équipe de France.
8: Bah, hein, absolument. Madrid, Chauvin, envers et contre tout.
0: Voilà, on va pas dire, ah non, ça serait bien pour le Bayern.
8: On s'en fout du Bayern.
0: Allez, le rugby.
8: Et je m'en fous du Real aussi, mais je veux que les deux apprennent à encore mieux jouer ensemble.
0: Tu t'en fous de tout ce matin.
7: Oui, absolument. Vrai problème, ça. Hein.
8: Ouais.
0: Ça va, toi?
7: Pas de cœur. Tu vois, je t'ai dit pendant quelques temps.
8: Insensible. Oui,
0: elle a besoin de vacances, Sarah. Elle l'a dit ce matin aussi. Le 15 de France joue au Japon depuis 12 minutes. Pierre Thévenet, championnat des nations.
2: 7 à 3 en faveur de l'équipe de France. L'arrière japonais Takuro Matsunaga a réduit l'écart. On est à la 13e minute de jeu et il y a déjà deux Français qui sont sortis pour des protocoles commotion. Les deux Montpellierains, Florian Vérag, le deuxième ligne, et Lenny Nouchi, le troisième ligne, remplacé par Hugo Radu et Kylian Tixeron. Ça se complique un petit peu après un début en fanfare, mais les Bleus sont toujours devant. 7 à 3, 13e minute de jeu à Tokyo.
0: En Suisse, en fil rouge avec toi. Est-ce qu'une défaite des Bleus face à l'Angleterre ferait tâche pour la 3e place? On en débat dans un instant et on ouvre le porte du vestiaire. Être héros et zéro du jour au lendemain, peut-être ce que sont pour certains les Bleus. Il y a des critiques très dures cette semaine après l'élimination en demi-finale. On en parle avec vous au 32-16 sur RMC. À tout de suite.
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0: 10h59 sur RLC, un point sur vos conditions de circulation avec vous Lucas Pierre.
22: Oui, ça se complique sur les routes dans le sud-est surtout. Vous levez le pied sur l'A7 entre Lyon et Orange, ça coince surtout à hauteur de Valence. C'est compliqué aussi pour rejoindre la côte atlantique par l'A10. Vous roulez difficilement entre Tours et Poitiers. Et puis en Ile-de-France, ça roule mal sur l'A10 à l'approche du péage de Saint-Arnoux. Ça coince aussi sur l'A4 pour quitter la région à hauteur de Villiers-sur-Marne et Ferrières-en-Brie. Bonne route avec RMC.
0: Merci d'être à l'écoute d'RMC, il est 11h. Avant les infos, on suit le match du 15 de France en fil rouge face au Japon. Pierre Thévenet, les Bleus sont menés.
2: Ouais, les Japonais sont passés devant, 18e minute de jeu. Un essai sur un contre de la part de l'ailier qui paye Ichida. Et les Japonais mènent donc 8-7 face à l'équipe de France à la 18e minute.
0: On suit ce match en fil rouge et la dernière des grandes gueules du sport arrive dans un instant. Mais d'abord, l'actualité à 11h avec vous Pierre Borges.
23: Les identifications sur les ossements retrouvés dans un champ près de Cagnac-les-Mines dans le Tarn pourraient finalement prendre plus de temps que prévu. Ossements pour l'instant en cours d'analyse à Paris, à l'Institut de recherche criminelle de la gendarmerie. Objectif des enquêteurs, savoir s'il s'agit bien de ceux de Delphine Jubilard, le colonel Francis Hermite et chef de la division criminalistique de la gendarmerie nationale.
24: Pour des cas comme nous sommes ici présents avec des ossements, ce sont des techniques qui vont être relativement longues. Nous allons tout d'abord réaliser un échantillonnage des ossements pour pouvoir récupérer du matériel biologique. À partir de ce matériel biologique, nous allons réaliser des techniques d'extraction d'ADN pour tenter de récupérer un maximum de matériel biologique génétique. En fonction de la qualité de l'ADN que nous serons en mesure de récupérer et de la quantité de cet ADN, nous serons en mesure ou non d'obtenir un profil génétique pour pouvoir identifier l'origine de ces ossements.
23: Les fouilles qui ont permis de retrouver ces ossements sont désormais terminées, décision que regrette l'avocate de Cédric Jubilard. Un nouveau foyer de nématode du pin détecté dans les Pyrénées-Atlantiques. Ce petit ver ravageur tue les arbres dans lesquels il s'introduit. En 2025, les foyers détectés dans les Landes avaient entraîné l'abattage de centaines de pins et la mise en place de restrictions de circulation pour le transport de bois dans la région. Allez, le sport maintenant.
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23: Et la petite finale de la Coupe du Monde, c'est ce soir. L'équipe de France affronte l'Angleterre au Hard Rock Stadium de Miami. Coup d'envoi 23h. Match à suivre évidemment sur RMC. 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
23: Et tout de suite, on retrouve la suite des grandes gueules du sport avec Georges Quirino.
0: Merci Pierre Bourgès. À tout à l'heure pour un nouveau point sur l'actualité à la mi-journée. Les grandes gueules du sport reviennent dans un instant. Est-ce qu'une défaite des Bleus face aux Anglais pour la troisième place ferait tâche ? Le vestiaire quand on passe de héros à zéro dans le sport de haut niveau. Et puis la suite du match du 15 de France face au Japon. C'est en ce moment même. On va faire un point avec RTLD dans un instant. À tout de suite sur RMC.
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14: Les grandes gueules du sport, on est ensemble jusqu'à midi évidemment, on est avec Pascal Duprat, avec Fred Weiss, avec Sarah Pitkowski. Tiens, comme tous les week-ends, je voudrais faire un appel à la libération de Christophe Glaize, journaliste sportif français condamné à 7 ans de prison en Algérie, injustement détenu depuis le 29 juin 2025, simplement pour avoir exercé son travail de journaliste pour le magazine SoFoot. On sait qu'il y a une accréditation un peu symbolique qui avait été faite pour lui au début de la Coupe du Monde par la FIFA. Voilà, il est toujours détenu aujourd'hui, on pense fort à lui ce matin et on souhaite que les choses avancent rapidement. On pense à lui et ses proches, évidemment, comme toujours dans les GG. Vous retrouvez les deux premières heures en podcast sur les plateformes. Évidemment, on a parlé du Tour de France. Est-ce qu'on a inquiet avec des victoires françaises qui manquent ? On a parlé de Didier Deschamps. Est-ce qu'on va le regretter ? Il va jouer son dernier match sur le banc des Bleus ce soir. Eric Dimeco était avec nous. On a du live en ce moment, du direct, avec le 15 de France qui joue au Japon. Pierre Thévenet, c'est le championnat des nations.
15: Et ça va mieux pour les tricolores. 24e minute de jeu, deux essais coup sur coup, marqué d'abord par Mathieu Jalibert, l'arrière bordelais, après un beau ballon porté, et puis sur à nouveau un ballon porté à l'instant, c'est Alexandre Roumat, le troisième ligne centre toulousain, qui vient marquer pour son retour en bleu, et les Français mènent 19 à 8 avant la transformation de Maxime Lucu. On joue la 24e minute.
14: Dans un instant, les GG sur le buzzer, une défaite des Bleus face aux Anglais ferait-elle tâche ce soir pour la troisième place? 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
16: Un grand bol, moi je mets sur des bols.
14: Tu bois dans un mug, ouais. Tu bois dans un mug ou dans un bol?
16: Dans un grand bol.
14: C'est vrai, parce qu'il y a, ouais, deux, il y a deux équipes. Hein.
16: Oui, mais c'est l'ancienne. Hein,
14: c'est vrai, tu peux
16: mettre une belle photo.
14: Tu mets ta chicorée.
16: Exactement.
14: C'est vrai?
16: Mais oui.
14: C'est fou ça.
16: Mais oui, j'adore ça.
17: C'est pas un grand bol qu'il faut, c'est un énorme saladier si on veut mettre ta photo dessus.
16: Alors, objectivement, c'est un grand bol pour moi, un énorme saladier. Qui est pour toi un saladier, pour moi c'est un bol.
14: Il est grand, mais est-ce qu'il a la grosse tête, Fred? Non, je crois
16: non,
14: pas, justement.
17: Non, c'est proportionnel.
14: Ni symboliquement. 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Allez, tout de suite, les GG, vous nous ouvrez la porte de votre vestiaire.
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14: Les GG, cette semaine, ce qui m'a marqué, ce sont les remarques, parfois très dures, contre notre équipe de France cette semaine. Alors, les héros enthousiasmants de tout un pays jusqu'à la demi-finale. On a entendu Olysée, nouveau Platini, nouveau Zidane, Mbappé le plus grand. On l'a dit ici, on s'est enthousiasmé. Et c'est vrai qu'après la défaite, on a entendu, et même sur notre antenne, hein, il faut savoir en parler sans problème. C'est ça, RMC, on débat de tout. Des critiques dans tous les sens et aussi sur des chaînes de télévision sportive. J'ai entendu une arnaque, on s'est complètement planté sur eux. J'ai tout entendu. Hein. On est passé, pour certains, de tout à rien. Que vous soyez d'accord ou pas, c'est pas vraiment le sujet du vestiaire aujourd'hui. Je voudrais qu'on parle à travers vos expériences de ce sentiment dans le sport de haut niveau. Quand on est porté au nu, et ensuite, d'un coup, du jour au lendemain, presque, on n'est plus rien. On est passé du héros à zéro, du héros national, bah, je vais pas dire au paria, mais un coupable d'avoir manqué à nos émotions d'une certaine façon. Fred, tiens, on commence par toi. Ça te parle, ça ?
16: Ouais, ça me parle énormément parce que j'ai eu la chance d'avoir un début de carrière assez fulgurant. Je me suis retrouvé à Limoges, j'étais dans 5 majeurs. D'un seul coup, je suis devenu un des joueurs les plus importants de la première division française à l'époque, parce qu'on appelait ça la Pro A à l'époque. Et je me suis blessé, et c'est vrai qu'en me blessant, j'ai eu un vrai coup d'arrêt, et je me suis retrouvé à des situations où je me blesse l'année où je suis drafté par la NBA.
14: On rappelle donc, que tu es drafté au New York Knicks.
16: Je suis drafté au New York Knicks en 15e position. Donc déjà, je vais là-bas, je me fais dézinguer parce que ça fait 7 mois que j'avais pas joué au basket quand même.
14: Fred, rappelle, pour ceux qui te connaissent pas, hein, t'étais à l'époque un ovni, toi aussi. Hein. T'étais pas Wemby, mais pas loin.
16: Dans ce qui était vendu, oui, parce que c'est vrai qu'ils avaient jamais vu un garçon aussi grand bouger aussi vite. Ouais. Donc c'est vrai que c'était assez surprenant pour eux. Et d'un seul coup, je me retrouve à être drafté en NBA, mais aller faire une Summer League, donc la ligue d'été juste après la draft, dans des conditions physiques très déplorables. Encore une fois, 7 mois sans jouer, c'est énorme. Je venais de me faire opérer du dos, hernie discale, donc ça change beaucoup de choses dans ton jeu, etc. Et donc, je décide de revenir en France. Je me dis, j'ai besoin justement de retrouver un petit peu de la confiance, etc.
14: Un environnement bienveillant peut-être, où on t'a célébré.
16: Et donc, j'étais vraiment, encore une fois, vraiment adoré. J'étais dans le 5 majeur de mon équipe. J'étais au All-Star Game, j'étais en 5 majeur du All-Star Game français, etc. Et je me retrouve à jouer mon premier match, et je me rappellerai toute ma vie ce qu'a dit le commentateur après le match. Il a dit, Fred Weiss était en difficulté aux États-Unis, mais il va falloir qu'il en montre un petit peu plus, parce qu'il n'a pas été très bon ce soir. Et ça résonne dans ma tête encore maintenant. C'est-à-dire que ce jour-là, j'ai pris de plein fouet le fait que jusque-là, on m'a porté au nu et que d'un seul coup, il y a eu un coup d'arrêt. On ne pardonnait plus rien. Que d'un seul coup, mes 7 mois d'arrêt, mes difficultés à revenir. Il faut se rappeler encore une fois que c'était une blessure qui était assez sérieuse et assez grave. Et je n'avais que 21 ans.
14: Alors que tu étais aussi revenu en France finalement pour ça aussi, pour te sentir un peu accompagné.
16: Coucouné peut-être, ouais, même, ouais. Un petit peu, parce que c'est vrai que c'est difficile de ce que j'avais pris aux États-Unis. Et d'un seul coup, j'étais un paria, j'étais nul. Quoi que je fasse, ça n'allait pas. Et à partir de là, chaque fois que je venais en équipe de France, c'était de ma faute. C'est-à-dire que à chaque fois que l'équipe de France avait une performance, on ne disait rien de moi. Chaque fois que l'équipe de France avait une contre-performance, on m'attaquait et c'était moi le responsable. Et c'est vrai que à cette époque-là, quand, encore une fois, t'as 22 ans, enfin t'as 21 ans, 22 ans, 23 ans, t'es pas forcément armé à ça. Et c'est vrai que t'as pas l'expérience pour te dire que t'es pas aussi bon qu'on l'avait dit au début, mais t'es pas aussi mauvais qu'on est en train de le dire maintenant. Et c'est vrai que ça manque d'accompagnement et que d'un seul coup se retrouver.
14: T'es pas préparé à ça, rien ne te prépare à ça.
16: T'es cloué au pilori. En fait, les attentes énormes que ça avait engendrées, d'un seul coup, c'est l'effet boomerang. Et tu le reprends dans la tronche en disant, on attendait beaucoup de lui, il n'est pas capable d'honorer ce qu'il a fait. Et ça a été, pour moi, extrêmement difficile à vivre. Et l'expérience m'a permis de passer outre ça, une nouvelle fois. Mais à 21, 22, 23 ans, t'es encore un gars.
14: Ouais, mais c'est les choses qui te marquent dans la chair, et tu le dis encore, et on en parle souvent.
16: Encore maintenant, pour pas le citer, c'est David Cosette qui avait dit ça.
14: La voix du basket.
16: Encore maintenant, dans ma tête, je lui envoie encore un petit peu. Je lui dis, mais pourquoi tu m'attaques? Je reviens, je fais l'effort d'essayer de faire des efforts, justement, ce qu'elle veut dire. Et malgré ça, tu m'attaques. Et je me dis, mais en fait.
14: En fait, c'est surtout le décalage entre être célébré et d'un coup commencer à être critiqué. Mais après, alors je veux pas défendre la corporation, mais c'est vrai que les journalistes sont pas là pour encenser les performances. Est-ce qu'on est là pour protéger les joueurs? Non, mais en fait, tu vois ce que je veux dire? Je donne pas raison aux journalistes, mais l'équilibre est tenu.
16: En même temps, maintenant, avec le recul, je suis premier à dire que si on t'encense d'un côté, c'est qu'à un moment,
14: il faut être juste, c'est normal, complètement
16: d'accord.
14: Sauf que
16: à cet âge-là, c'est pas toujours facile de le prendre dans la tête, surtout quand t'as été encensé toute ta carrière.
14: Mais tout comme, et c'est des débats qu'on mène tous ensemble toute l'année, c'est pour ça que c'est intéressant qu'on ait cet échange aussi sur Paul Sexas, Victor Wembanyama, Léon Marchand, Antoine Dupont, Kylian Mbappé, nos champions, quand ils ont un jour moins bien, il faut pas commencer à dire, ça y est, c'est bon, il est nul, quoi. Ça y est, c'est bon, il nous a trahis.
17: La trahison, c'est totalement déplacé. En quoi Mbappé a trahi qui que ce soit, en fait?
14: On n'a pas tenu ces propos ici, mais c'est les débats ce sont des mots qui peuvent être utilisés aussi sur les réseaux aussi aujourd'hui, où tout est un peu
17: on se permet tout.
14: Ouvert. Alors, vous avez entendu le témoignage de Fred, là, on passe de héros à zéro. Ça vous parle, ça? Sarah ?
17: Alors, oui, ça me parle, mais j'ai eu une expérience de vie. Alors, je n'ai pas été très précoce. Je n'avais pas le gabarit pour être la future numéro 1 mondiale. En tout cas, je faisais mon petit bonhomme de chemin. Et donc, en 97, de souvenir, je pense que je suis dans le top 50 mondial. Ce sera ma meilleure saison. C'est-à-dire que je finirai 26e mondial juste après Wimbledon. Donc on est en début d'année.
16: C'est pas dégueu. 26e
17: mondial. Non, c'est pas dégueu. Non, absolument, c'est pas dégueu. Et donc je suis à Sydney. Donc c'est le tournoi de préparation de l'Open d'Australie en début de saison. Et je joue Natasha Zvereva. Zvereva, pour ceux qui se rappellent, c'est une joueuse qui avait pris 6-0, 6-0 face à Steffi Graf en finale de Roland-Garros en 34 minutes. Donc, terrible. Et donc, je joue Natasha Zvereva. Et là, je gagne.
14: Une finaliste de Grand Chelem, quoi.
17: Finaliste de Grand Chelem et je gagne 6-0, 6-0. Alors, pas en 34 minutes, mais je gagne 6-0, 6-0. Et dans les tournois WTA et ATP, si tu veux, t'es tous sur la même ligne, mais on cherche à mettre en avant les jeunes. Enfin, il faut raconter des histoires. Et donc là, je suis la petite française au fin fond de l'Australie qui bat Zvereva 6-0, 6-0. Ils disent, bah tiens, on tient, j'ai 22 ans. Voilà, on tient une future pépite du tennis mondial. Et alors là, je me retrouve à la télé en Australie, à faire de la promo.
14: Sarah Sky.
17: Enfin voilà.
16: Tu parles bien anglais?
17: Ben oui, je parlais bien anglais.
16: Enfin, non, c'est important.
17: Je parlais bien anglais.
14: Tu te retrouves sous le feu des projecteurs, quoi.
17: Ouais, je me retrouve sous les feux des projecteurs alors que je faisais mon petit bonhomme de chemin. Enfin, j'étais pas.
14: Jusqu'à maintenant, t'avais jamais présenté comme la pépite ou la craque
17: à venir. Oui, et j'étais pas en deuxième semaine de Grand Chelem. Je faisais mon petit bonhomme de chemin, des quarts, des demi. Je gagnais des ITF. Enfin voilà, et donc je me retrouve sous les feux de la rampe, sauf que je perds le tour d'après et que voilà, je retombe dans quelque chose de normal. Et pourtant, je fais une super saison. Je vais gagner mon premier titre WTA. Je vais finir 27e mondial.
14: Mais le contraste. C'est dur quand le on va dire le rideau tombe, quoi. T'étais une star et d'un coup t'as perdu.
17: On m'a vu plus belle que finalement je n'avais les capacités réelles de tout ça. Et je me souviens aussi cette année-là, donc on est à Miami, donc on joue le tournoi de Miami et t'as des comment dire, t'as toujours des opérations de relations publiques et donc je me retrouve avec Jean-Michel Gambill qui était à l'époque un Américain mais splendide, mais un garçon mais d'une beauté et donc on va à l'Océarium à côté de Miami et donc comme je faisais encore partie des jeunes qui jouaient pas mal, j'ai nagé avec les dauphins et avec lui, c'est-à-dire que je faisais les opérations de relations publiques.
14: T'étais une star, en fait.
17: Les deux, mon général.
14: Non, mais t'étais une star.
17: Et du coup, j'avais pas les résultats.
14: Mais alors, est-ce que ça t'a fait souffrir, je sais pas si le mot est bon, mais qu'en gros il y a une espèce de
17: j'étais mal à l'aise parce qu'on m'érigeait à un niveau de comment dire, médiatique qui n'était pas mon niveau tennistique, il y avait un décalage.
14: Surtout que tu n'avais pas attaché de presse ni rien,
17: mais à l'époque, on n'avait pas ça. Et j'étais pas capable de battre la numéro 1 mondiale, j'étais pas capable de battre Sanchez.
14: Donc tu prends de plein fouet tous les appels des journalistes, des médias qui veulent parler avec toi.
17: Je gérais toute seule. Mais voilà, en fait, on me voyait plus belle que j'étais, donc il y avait un décalage et j'étais presque gênée.
16: Tu t'en rendais compte sur le moment qu'il y avait ce décalage là?
17: Bien sûr.
14: Toi, tu t'es dit, je vais en profiter en fait.
11: Tu savais déjà, Sarah, que t'étais pas taillé pour.
17: Mais non, enfin, il y avait un trop grand décalage physique sur le plan tennistique. J'ai été top 30 mondial.
14: Donc en fait, tu t'es dit, je vais juste kiffer, je vais aller nager avec des enfants et avec.
17: J'ai battu
16: le bon
17: gosse du quartier. J'ai battu des numéros 10 mondial, j'ai battu des numéros 5 mondial.
14: Bien sûr.
17: Mais
14: c'est pas facile d'avoir ce recul sur soi-même et de te dire. Alors que je suis encensé, quand même, il faut que je garde les pieds sur terre sur ce que je suis, ce que je suis capable de faire.
17: Encore une fois, au tennis, c'est facile. Hein. Tu prends les pieds sur terre, chaque semaine, tu perds.
14: Oui,
17: tu
14: c'est
17: finis
14: vrai.
17: Toujours.
11: C'est pareil dans tous les sports.
17: Mais oui, il n'y en a qu'un qui gagne. Et tu dis toujours au tennis, que je répète, au tennis, quand tu demandes ce que tu as fait dans la semaine, tu dis toujours j'ai perdu. Même en finale, tu dis j'ai perdu en finale.
14: C'est des notions d'humilité en permanence.
17: Tu dis pas j'ai fini deuxième comme au 100 mètres, par exemple. Donc si tu veux, c'est une autre manière de voir
16: la différence avec le basket, par exemple, où nous, quand tu as une belle équipe, normalement, en championnat de France, par exemple, tu gagnes. tu gagnes beaucoup plus fréquemment que tu ne perds. Oui.
14: De héros à zéro, quand on est porté au nu et que du jour au lendemain, comme les Bleus, pour certains, du coup, on compte plus autant. Voilà, on n'est plus aussi enthousiaste, on n'est plus aussi beau. Que vous partagez là-dessus, Pascal.
16: Est toujours aussi beau, par contre. Pascal, lui, c'est
17: parce que quand tu gagnes, t'es toujours plus beau que quand tu perds.
14: Les talents de sa voix. Pascal, bon, tu nous écoutes tout à l'heure. Le foot, c'est l'environnement encore plus violent, en plus.
13: Ouais. En fait, ces montagnes russes, je les ai connues en tant que joueur et puis ensuite en tant qu'entraîneur. Donc, je suis habitué à ça et à plus forte raison parce que quand j'ai été entraîneur, entraînant des équipes souvent du bas de classement, donc j'ai souvent perdu, quelques fois gagné, mais bon, toujours est-il que ça commence très vite pour moi. Et c'est un peu comparable à la vie de chacun d'entre nous, sauf que c'est exacerbé parce que c'est le monde du sport, parce qu'il est médiatisé, même dans les années 80. Donc moi, j'étais promis un très bel avenir au FC Sochaux parce que j'étais porté par le directeur sportif qui décidait de tout. Et puis du jour au lendemain, il a plus pu me saquer. J'ai pas su pourquoi. Voilà. Donc ma carrière de footballeur, elle a existé malgré tout ailleurs. Mais déjà très vite, alors que tu fais des sacrifices, tu sais pas pourquoi. Tout d'un coup, il y a un type qui t'ouvre les bras et qui tout d'un coup les referme. Donc là, si t'as pas un entourage jeune, j'ai 17 ans et quelques, si t'as pas un entourage on va dire taillé, bien taillé, avec des parents qui te protègent, tu peux là déjà exploser parce que tu comprends pas à cet âge-là ce qui t'arrive. Et puis ensuite, si je vais beaucoup plus loin, quand je suis entraîneur de mon club de toujours, j'ai la faiblesse de dire que le Lévian Thonon Gaillard, nous l'avons construit à plusieurs. Mais celui qui a pensé le projet sportif avant les autres, personne pourra me contredire, c'est moi. C'était dans les années 91, le club était au 9e ou 8e niveau de la hiérarchie nationale. Donc il y a qu'un fou qui pensait faire revivre le football professionnel en Haute-Savoie. Donc c'était mieux. J'ai beaucoup initié, beaucoup insufflé, aidé encore par beaucoup, bien entendu. Ce club, moi j'étais un peu la star de ce club. J'étais
17: l'incarnation
13: de ce club. Et ce club, je l'ai toujours incarné en tant que directeur sportif, puis incarné de nouveau en tant qu'entraîneur, placer des personnes à des postes importants. Et puis il se trouve qu'un jour, quand le club, après 4 ans de Ligue 1, est descendu en Ligue 2, les personnes que j'avais placées, installées, c'est ces mêmes-là qui m'ont viré. C'est comme ça.
16: Est-ce que tu leur en veux ou est-ce que c'était le meilleur choix?
13: Je pense jamais à eux, en fait. Si t'aimes mieux, c'est ma manière de pas leur en vouloir. C'est que je pense jamais à ces gens-là. J'ai pas de rancune, si t'aimes mieux. J'ai de la rancune quand c'est récurrent. C'est-à-dire que, par exemple, vous parliez de journalistes tout à l'heure, et tu as raison de le dire, Georges. Les journalistes, ils sont là pour commenter l'actualité, et ils sont pas là pour nous cirer les pompes. Mais par contre, il y en a, il me semble que j'ai fait deux, trois trucs pas trop mal dans le foot. Mais il se trouve qu'il y en a qui me cirent jamais les pompes, qui ne font que me défoncer. Tout le temps. C'est gratuit. Et là, donc, il faut que t'aies quand même le cuir épais. Parce que ça touche, bien sûr, au plus profond de toi, celui qui me dit, si aujourd'hui Didier Deschamps, il me dit qu'il n'est pas, tout au long de ses 14 années, il n'a pas été touché par ce qu'il a dit sur lui, c'est qu'à ce moment-là, il travestit un peu la vérité.
14: Mais alors c'est intéressant.
13: On est tous humains.
14: Comment on arrive justement à vivre
13: ça? Il faut se blinder.
16: C'est l'expérience.
13: Une expérience de plus, c'est positiver, pour ma part en tout cas, c'est de me dire, mais j'ai, même gamin, bien sûr, je rêvais d'être footballeur professionnel. Bien sûr, ensuite, je rêvais même pas d'être entraîneur professionnel. Tout ce qui m'est arrivé, c'est quelque chose de magnifique. Donc, je vais vers le verre à moitié plein tout le temps. Je me soucie pas du verre à moitié vide.
14: Ouais, mais il faut être conscient aussi, je pense, des auditeurs et les auditrices qui nous écoutent, de la violence de certains moments.
13: Ah, par exemple,
14: je sais pas, à Toulouse, t'as été une superstar aussi. Quand tu l'as sauvé, il y avait des supporters qui avaient ton visage en masque, je me rappelle, tribune. Et quand t'es plus à Toulouse, l'entraîneur qui n'est plus là, il se retrouve chez lui tout seul, il n'a même plus contact avec les joueurs. C'est ça la vie d'entraîneur.
13: Tous les gens qui te cirent les pompes, qui t'appellent, ton téléphone, c'est bien simple, il est plein de messages quand tout va bien. Tu reçois des messages de personnes, mais ça fait 30 ans qu'elles t'ont pas appelé, ces personnes-là. Donc elles te remercient, ça te fait du bien quelque part, il faut le reconnaître, ça te titille un peu ton orgueil. Et puis du jour au lendemain, quand tu es sans club, sans boulot, Ben, y a plus que tes proches et ta famille qui t'appellent. Plus personne te calcule. C'est comme ça, mais c'est du jour au lendemain. C'est ce qu'il faut comprendre.
17: En fait,
16: c'est la différence entre l'entraîneur et le joueur. Le joueur, moi, l'avantage, c'est que je savais qu'à un moment, quand j'ai gagné en expérience, je savais que en travaillant, en revenant à mes basiques, en étant performant par rapport à moi-même, je savais m'auto-évaluer. Donc, j'avais pas besoin que les journalistes m'évaluent en bien ou en mal. Et donc ça m'a permis de me détacher de ce regard-là. Mais encore une fois, c'est l'expérience qui m'a permis. C'est les coups. À force de prendre des coups et de dire c'est un peu injuste ou ben là j'ai été bon mais pas à ce point-là. Moi je me rappellerai toute ma vie quand je signe à Malaga en Espagne. Le coach c'est Bozidar Maljković. Bozidar Maljković, dès que j'arrive, il dit Fred c'est le meilleur défenseur d'Europe. Bah toute la saison, même quand j'étais nul, les mecs disaient oh, quelle défense de Fred Weiss. Et en fait c'est là que je me suis rendu compte que les journalistes ils connaissent rien, quoi, qu'ils écoutent les mecs qu'ils sont censés connaître, et donc qu'il fallait mieux que je m'auto-évalue, parce qu'à un moment je défendais plus parce que j'avais plus besoin de défendre, on considérait que je défendais bien tout le temps. Donc je m'auto-évaluais et je me mettais justement à la tâche quand je trouvais que c'était pas bon.
14: Tiens, vous savez que les rendez-vous du sport c'est un espace d'échange évidemment avec vous aussi. Fredo me dit sur WhatsApp, pour une fois Georges, je vais pas être d'accord avec toi sur cette sempiternelle réflexion des journalistes pour justifier leurs propos. Vous êtes pas là pour encenser ou protéger, ce qui permettrait de tout justifier. Par exemple, le quatuor offensif des Bleus, vous l'avez tous mis au Panthéon pendant ce mondial en disant que c'était les meilleurs et maintenant ce sont des nuls. Alors j'exagère volontairement, je lis le message. Vous avez un devoir de mesure dans les deux sens dans vos propos et vous êtes aussi critiquable et responsable dans vos écrits. Tu as tout à fait raison, Fredo, là-dessus. Tu sais, l'exercice de remise en cause, il est pour tout le monde. Hein. Les journalistes, on n'a pas la bonne parole, la bonne analyse. Parfois, un jour on est bon, un jour on est moins bon, comme tout le monde. Non, mais comme le boulanger, un jour il fait une bonne baguette, l'autre jour il fait une baguette un peu moins bonne. Hein. Non, mais comme tout le monde. Tous les jours. En fait, l'important, c'est l'humilité, en fait, face à tout ça, dans notre travail
13: aujourd'hui,
14: à tous.
13: Aujourd'hui, malgré tout, alors encore une fois,
14: il reconnaît que la frontière est difficile et l'équilibre.
13: Oui, pour côtoyer les journalistes, votre travail est un vrai travail, qu'on soit bien d'accord. Hein, faire des recherches. Il faut, comment dire, souvent le bon journaliste étaye, recoupe les infos qu'il balance. Mais aujourd'hui, on est dans un monde où le trash, ça plaît quand même. Hein.
14: En même temps, on n'a plus le droit à l'erreur. Plus de droit à la moindre erreur. Mais dans tous les corps de métier, d'ailleurs. Hein.
13: Ouais, plus on balance, plus on a l'impression que les gens s'en satisfont, quoi, tu vois. Donc ça, c'est difficile à appréhender quand tu es celui qui est flingué, quoi. Et bon, tu es celui qui lit des critiques sur d'autres, bon, ça peut te toucher parce que tu es sensible, parce que c'est ta corporation. Mais quand ça te touche directement, il faut savoir une chose, c'est que ça touche davantage que toi. Et là, quand ça touche tes enfants, quand ça touche tes proches qui prennent ces critiques. Là, c'est quand même difficile à supporter quand on vous critique, alors que vous êtes le coach qui a été perdant, donc quand on vous critique, mais ça rejaillit aussi sur tous les membres de votre famille qui savent combien de sacrifices vous faites pour en arriver là.
14: Non, mais c'est évidemment intéressant d'avoir cet échange et il faut savoir le mettre sur la table, hein, voilà, pour en parler dans le vestiaire de héros à zéro. Je pense qu'on aura l'occasion d'en reparler parce que il y a même des thématiques qu'on a à peine pu évoquer, mais c'est un large sujet bien sûr. Là-dessus, vous le retrouvez en podcast, évidemment. C'est la mi-temps entre le 15 de France et le Japon à Tokyo. Pierre Thévenet, je vais t'appeler Bernard Thévenet. Tour de France, quoi.
15: 13 points d'avance pour les Bleus à la mi-temps, 28 à 15. Maxime Lucu a rajouté un essai et les Japonais ont également marqué par l'intermédiaire du talonneur Hera. 4 essais donc pour les Bleus, Lamotte, Jalibert, Roumat et Lucu pour permettre aux tricolores de basculer en tête à la pause, 28 à 15. Pour l'équipe de France face au Japon.
14: Du coup, à cause de mon lapsus, on va être obligé d'éclaircir les choses. Hein. Aucun lien.
15: Aucun lien.
14: Pierre,
15: aucun
14: voilà.
15: lien.
14: Parce que là, les auditeurs vont se poser la question et tout. Ouais. Et c'est incroyable. Est-ce que c'est lui le futur vainqueur du tour et tout. Bref, la folie. Allez, on revient dans un instant pour parler des Bleus face à l'Angleterre ce soir. Une défaite ferait tâche, même dans un match pour la troisième place. On en parle avec vous au 32-7 sur RMC.
13: Et qui ferment leur gueule jusqu'à la fin de saison prochaine.
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14: 11h31, un point sur vos conditions de circulation sur RMC avec vous, Lucas Pierre.
15: Une journée rouge pour les départs au niveau national. Ça coince en Gironde pour quitter Bordeaux par la 63. Vous roulez au pas jusqu'à l'embranchement avec la 660. Dans le sud-est, ça roule très mal sur la 7 entre Lyon et Orange, surtout au niveau de Valence. Et puis en Ile-de-France, le trafic reste ralenti sur la 10 pour quitter la région avec un peu plus de 7 km de bouchons à l'approche du péage de Saint-Arnoult. Bonne route avec RMC.
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14: Les grandes gueules du sport avec Fred Weiss, avec Sarah Pitkowski, avec Pascal Duprat. On a parlé il y a quelques instants dans le vestiaire quand on passe de héros à zéro, quand on est tout ou rien, quand on est les plus beaux, et après il y a des grosses critiques. Alors j'ai reçu plein de messages sur WhatsApp en disant ouais, mais il y en a plein qui ont critiqué également chez vous sur RMC qui ont été très durs. Mais vous savez, mais RMC c'est ça, c'est un espace de débat, et justement on vous donne la parole aussi pour que vous nous expliquiez que vous n'êtes pas d'accord avec nous, et évidemment il y a de la place pour toutes les opinions, pour en débattre. On se trompe, on a raison, finalement ça veut pas dire grand chose, hein, se tromper, avoir raison parfois aussi, parce que ce sont des opinions, mais parfois ça veut dire quelque chose, et il faut être juste également. Allez, dans un instant, les jeux du sport, les amis, vous savez, vous avez votre place également au 32-16 pour participer, vous avez votre place tout le temps dans cette émission, mais d'abord donc, pas de finale pour nous demain, il va falloir se contenter de cette petite finale ce soir.
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15: Les Bleus qui vont voir le match pour la troisième place. Bien, hein. Ce sera à Miami. Il y aura un dernier match donc pour les Bleus dans cette Coupe du Monde.
41: Hey Flaps, qu'est-ce qu'on va faire?
42: Je n'en sais rien. Que veux-tu faire?
43: On a notre rendez-vous. Qui nous attend? Notre devoir à tous, c'est de tout faire. C'est le dernier de la compétition.
42: Gauche toujours, Ziggy. De quel côté qu'on aille, tout est mort.
44: Bon, on verra samedi 15h, ou je sais pas à quelle heure il est le match. On verra, mais pour l'instant, on n'a qu'une seule envie, c'est oublier.
42: Hé, les gars, regardez.
0: Regardez ce qui s'amène là.
1: L'Argentine sort d'un nouveau miracle. L'émotion du siècle encore pour l'Argentine qui vient terrasser l'Angleterre.
42: Qu'est-ce que c'est que ce truc-là ?
2: Avec l'Argentine qui a battu l'Angleterre, Espagne-Argentine en finale, France-Angleterre pour la troisième place.
3: Les amis, allez, nous allons nous amuser avec ce drôle d'oiseau. Ce sera marrant.
4: Aucun de nos joueurs ou des joueurs de la France n'a envie de jouer ce match. Ils ont tous envie de jouer la finale. Ils veulent jouer pour remporter la Coupe du Monde. Mais c'est comme ça.
14: Et voilà, c'est comme ça. Il va bien falloir jouer ce match. Oasis à l'accordéon, c'est la folie quand même. Ça rend tout de suite des trucs un peu différents, un peu moins grandiloquents. Voilà, c'est la troisième place quoi. C'est pas là. Attention. Hein. Respect à tous les accordéonistes du monde, on veut se fâcher avec personne. Mais c'est vrai qu'un orchestre symphonique, par exemple.
5: Vas-y, cite-moi un accordéoniste célèbre.
14: Il y a Turner, Tour de France.
5: Elle est décédée.
14: Et alors, elle est célèbre ou pas? La célébrité, ça dépasse la vie et la mort.
5: Ouais, tu peux me dire quelqu'un de vivant quand même.
14: J'ai une capacité à te répondre qui est répartie.
6: Claudio Capeo.
14: Claudio Capeo, c'est vrai. Claudio Capeo. Qu'est-ce qu'il chante déjà, Claudio Capeo?
5: Je sais pas.
6: Il chante pas mal.
14: Bon, attendez, là, on est parti dans un truc.
6: Oui.
14: Il va falloir le jouer, ce match, hein, face à nos rivaux anglais, pas très motivés non plus, France-Angleterre, pour la troisième place de la Coupe du Monde. C'est ce soir à 23h sur RMC depuis Miami. Les GG, je vous pose cette question très simple. Est-ce qu'une défaite des Bleus face aux Anglais ce soir, est-ce que ça ferait vraiment tâche, Pascal?
6: Non.
14: Sarah?
7: Ouais, un petit oui.
14: Ça part au premier lavage, mais.
7: Ouais.
14: Fred?
5: Oui.
14: Oui, grosse tâche. Ben,
5: grosse
14: galère.
5: Tâche, mais
14: faut mettre du vinaigre et tout.
5: Bah oui, bien sûr.
14: Savon noir et tout. Quoi.
5: Vinaigre blanc.
14: Surtout. Vinaigre blanc, très important. Vous attendez au 32-16 et sur WhatsApp. Au 06-12-424-424. Jean-Louis Tour, au plus près de l'équipe de France depuis Miami pour RMC. Rebonjour Jean-Louis.
8: Salut Georges, salut les grandes gueules du sport.
14: Jean-Louis, on va avoir une équipe B ce soir face à l'Angleterre.
8: Ah, pas tout à fait, parce que Deschamps a rappelé le devoir de responsabilité quand on porte le maillot bleu, même quelques jours après une grosse déception comme cette demi-finale contre l'Espagne, et que c'était quand même mieux de finir troisième que quatrième. Après, le sélectionneur ne s'en est pas caché, il va faire tourner par choix pour certains, d'ailleurs hier Upamecano et Marcus Thuram ont été ménagés, par obligation pour d'autres, on pense aux blessés William Saliba ou Brice Samba. Mais selon nos informations, il conservera tout de même quatre joueurs qui ont débuté contre l'Espagne. Mike Maignan sera dans les buts, une défense de droite à gauche, Malougou Gusto, Ibrahima Konaté, Maxence Lacroix et Théo Hernandez. Au milieu de terrain, Warren Zaïre-Emery et Adrien Rabiot. Et un quatuor offensif composé de Ryan Cherki, de Michael Olise, de Désiré Doué et de Kylian Mbappé, qui voudra aller chercher le titre de meilleur buteur du tournoi.
14: Évidemment, on en a parlé tout à l'heure de Kylian Mbappé qui peut aller chercher le trophée, le soulier d'or. Hein. Il faudra attendre aussi la finale de Lionel Messi demain face à l'Espagne. Une défaite des Bleus face aux Anglais ferait-elle tâche? Tu dis petite tâche, Sarah. Pourquoi?
7: Petite tâche parce que. Petite tâche parce que. Parce qu'il faut bien finir. En fait, je la mets en balance avec cet espoir, cet enthousiasme proportionnel à ce qu'on nous a vendu, en fait, et ce qu'on a espéré. Et finir. Sur une défaite,
14: ça rééquilibrerait un peu la balance.
7: Non, bah non, justement, finir sur une défaite, ça ne ferait que engendrer encore un peu plus de déception parce qu'on nous a vu tellement beau et on a fourni un football tellement fantastique. On a quand même eu le sentiment que cette équipe, elle était en mission et on nous l'a vendu, les méchants, la mission pour qu'il faudrait le faire. Et puis c'est mieux
14: si on est vraiment méchant, il faut le gagner quoi en fait.
7: Ouais, il faut le gagner et puis c'est contre l'Angleterre quoi. Oh. On va pas et ça va quoi.
14: Alors,
7: non mais les France-Angleterre.
14: Qu'est-ce qu'il veut?
7: Non mais c'est nos meilleurs ennemis.
14: Oh, Jeanne d'Arc et tout ça, la guerre des 100 ans.
7: Non mais même c'est
14: Guillaume le conquérant,
7: ennemis.
14: Il est là-bas mais bon.
7: C'est nos meilleurs ennemis et j'étais regardé, je lisais que on a joué 4 fois cette fameuse médaille de bronze.
14: Ouais.
7: Et on l'a remportée 3 fois.
14: Ouais, on ne sait pas tout ça, ça.
7: Ben non, on ne sait pas tout ça. En Belgique, face à la Belgique en 86, et la Ligue des Nations face à l'Allemagne.
14: La Ligue des Nations,
7: mais
14: c'est autre chose. Ouais.
7: Mais on finit troisième quand même.
14: Quoi. 86, c'est vrai que, mais avec 86, ça avait plus de valeur, peut-être parce qu'on n'avait jamais été champion du monde avant. Donc, on connaissait même pas le goût du caviar, en fait. Pascal, toi, sur la défaite, est-ce
7: c'était
14: qu'elle prétache ou pas
7: surgeons, quoi.
14: Toi, tu dis, non, très clairement.
9: Je dis non, parce que la tâche, elle est déjà là. Quoi. La tâche, c'est d'avoir perdu contre l'Espagne, parce que l'équipe de France. Alors, je suis pas trop d'accord avec Sarah sur le fait qu'on nous a vendu le fait que l'équipe de France était
7: mission. C'est une réalité.
9: Les joueurs de l'équipe de France, par le spectacle qu'ils nous ont proposé pendant les six premiers matchs,
7: nous
9: ont laissé à croire qu'ils allaient être champions du monde.
7: Ouais.
9: Et pour ma part, la tâche, elle est là depuis. En fait, ça, il y a une heure et demie où l'ascenseur est émotionnel, où tu te dis la France va être championne du monde avant le match de l'Espagne, franchement. Et depuis longtemps, je pensais que la France allait être championne du monde. Et puis, voir ce match aussi pauvre.
14: Tu te dis, on n'est pas invité, en fait. En fait, on n'est pas invité.
9: On n'est pas invité tout d'un coup. Et là, en une heure et demie, donc, tout patatrac. C'est-à-dire que la tâche, la nappe, la nappe, elle est sortie de la table, les verres ont giclé, les assiettes, enfin bref, quoi. Il n'y a plus rien sur la table.
14: C'est. Faut tout ramasser après, c'est chiant.
9: Faut tout ramasser, faut tout balayer.
14: Mais ça prend du temps.
7: Non, mais t'as raison.
14: Toi, c'est pas en balayant que ça te fera aller mieux, quoi. Tu vas garder

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3: On a perdu contre une équipe qui a certainement mieux joué que nous, qui est peut-être plus forte que nous, mais...
4: Et là, vous avez dû recevoir plein de critiques. Attention, quand vous avez perdu.
3: Plein de critiques, sauf qu'après, tout le monde a dit, ben voilà, ils ont réussi à se...
4: rééquilibre un peu le
3: et pour plusieurs raisons et je veux que Mbappé marque plein de buts, je veux que Deschamps finisse par une victoire.
4: Après le
3: et
4: truc
3: je trouve que tout serait magnifique. Ouais.
4: Après le truc c'est qu'en basket on valorise un peu plus la médaille, ouais. Le podium, c'est Sarah, la question que tu posais tout à l'heure, elle témoigne de quelque chose sur est-ce qu'il y a vraiment une médaille de bronze. Même Eric le savait pas, je crois, Dimeco. Oui, il y a une médaille de bronze.
3: On va chercher la médaille de bronze. Là tu joues ta petite finale, au moins ne nous fais pas honte, au moins fais-le comme il faut. Et j'ai juste envie de terminer en disant si tu gagnes, peut-être qu'on s'en souciera pas. Prends, si tu perds, on va te tirer à balles réelles encore plus.
4: Oui, ça, non, mais Pascal, c'est vrai que la médaille de bronze, c'est pas culturel dans le foot en plus.
5: Oui,
3: la culture, ça change.
5: Là encore une fois, j'essaye de répondre à la question telle que je le ressens. Mais par contre, il fait aucun doute pour moi que l'équipe de France va être à niveau contre l'Angleterre et que les joueurs vont tout donner. Didier Deschamps va savoir trouver les mots, les leviers motivationnels pour que l'équipe de France retrouve son standing qu'elle a perdu l'espace d'une heure et demie contre l'Espagne. Mais complètement balayé, un ouragan espagnol, ok, auquel on s'attendait pas. C'est pour ça que moi je suis sonné, en fait.
4: Oui, c'est on l'est encore, en fait. C'est ça le truc. Oui. Encore groggy, en fait. Tout le monde est groggy.
5: La victoire de l'équipe de France contre l'Angleterre, si tel est le cas, elle va pas me remettre mes deux pompes dans mes pantoufles. Je vais avoir besoin de temps pour comprendre ce qui est arrivé. Tant cette équipe, elle a le potentiel. Ça, j'en suis convaincu. Ceux qui disent qu'on nous a vendu du vent, que c'était je sais pas quoi, là.
3: C'est ça.
6: La terminologie qui est employée.
4: On a affronté des petites équipes.
5: On n'existe plus des petites équipes aujourd'hui en football et en sport en général. Mm. Toutes les équipes sont performantes aujourd'hui, peu ou prou. Donc l'équipe de France, elle a sous-performé à un point qu'on ne pouvait pas l'imaginer. C'est pour ça que pour moi, la tâche, il va falloir un paquet de, je ne sais pas comment ça s'appelle, le truc.
4: De lessive, quoi.
5: Faut beaucoup.
4: Le petit carré, là, comment ça s'appelle.
5: Oui, c'est ça.
4: Et tu mets dans la machine.
5: C'est ça.
6: La dosette,
4: ouais. Dosette. Alors maintenant, t'as un peu tout là, la dosette avec le.
3: Voilà, on va vraiment parler de ça.
4: C'est quoi vous êtes plutôt liquide ou dosette? Moi, je suis plutôt liquide.
3: Alors, moi, je mets une petite serviette qui absorbe les couleurs.
4: Ah ouais?
3: Mais vraiment de.
4: Ouais, à la main, tu travailles? Tu l'as, le truc à la main? Ouais, à froid et tout, parce qu'il y a des choses qui sont un peu sensibles.
3: Quand t'es en stage pendant un mois, tu laves à la main.
4: Ah oui, c'est vrai, dans le lavabo de la salle de bain.
3: Exactement.
4: Bon, bah écoutez, c'est intéressant en tout cas, tout ça. Non, mais là, au moins, c'est quelque chose qui est concernant pour tous nos éditeurs et qui se retrouvent là-dedans sur comment on affronte les tâches. Qu'est-ce que vous voulez que je vous dise? Parce que la question c'était est-ce qu'une défaite des Bleus face aux Anglais ferait tâche, évidemment. 23h ce soir, le match pour la troisième place. Moi j'imagine pas qu'on passe à côté de ce match, hein, franchement, je vous le dis. C'est pas le genre de cette équipe,
6: c'est pas
4: le genre
6: d'Yé Deschamps. Hein.
4: Non, mais en plus, c'est face à l'Angleterre. Oh,
6: ça va, hein?
4: Ça va pas ou quoi? Ça c'est bien, j'aime bien ça. Va. La rancœur, elle veut créer un crunch du foot. Ça, en fait, le problème c'est que les Anglais, on les a surtout battus en foot. On n'a pas trop de.
6: Justement, il faut qu'on enfonce le
4: flou. Il faut qu'on.
3: Les Anglais,
4: non, non, mais Sarah, depuis ce matin, elle me met les poils. J'ai envie qu'elle devienne coach des grands villes du sport. Bon, le 15 de France est reparti au Japon, à Tokyo. Pierre Thévenet, deuxième mi-temps. Les Bleus toujours devant dans le championnat des nations.
7: Ça n'a pas bougé. 28 à 15 en faveur de l'équipe de France. Attention là, après ce ballon récupéré dans les airs par Théo Atisogbe. Alexandre Roumat est repris à 2 petits mètres de l'en-but japonais. Atisogbe qui sort le ballon côté gauche et un en avant de la part des Japonais. C'est conservé par Aaron Grandidier Nkanang. On va pouvoir repartir tranquillement côté tricolore à une vingtaine de mètres de l'en-but japonais. Mathieu Jalibert qui s'échappe et qui vient marquer un doublé. L'arrière bordelais pour redonner un petit peu d'air au 15 de France. 33 à 15 avant la transformation qui va passer puisqu'on est sous les poteaux et ça va donc faire 35 à 15 en faveur de l'équipe de France à la 43e minute de jeu.
4: Ah, Pierre, t'aurais imaginé écouter Sarah Pitkowski faire la causerie avant Japon en France. On peut pas perdre contre le Japon.
3: Japon.
6: Ça va, hein.
4: Allez, à tout de suite sur RMC.
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9: Il faut le gagner, puis c'est contre l'Angleterre, quoi. Oh,
10: Georges Quirino.
11: Hey, oh, oh, oh, Fred. Oh, Pascal. Oh, oh. Non, mais Pascal, en fait, elles étaient éclatées, tes causeries avant. Si tu rajoutais pas un oh. Oh, Sarah. Coach Pitkowski ce matin.
12: Exceptionnel.
11: Extraordinaire, on adore. Allez, tout de suite, les jeux-jeux.
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11: tout simplement.
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11: Je pensais qu'on avait gagné un sponsor de lessive entre temps, bon, tu vois. Et j'étais assez content, quoi.
14: Mais bon. C'était en négociation et ça.
11: Ouais, ça a capoté juste au moment du lancement. Voilà, beau avoir dit 50 fois tâche, lessive et tout, ça n'a pas marché. Je vous rappelle le principe, c'est du 2 contre 2. Vous allez défendre un auditeur. Un nouveau challenger est rentré en studio. Une voix bien connue des grandes gueules du sport. Bonjour François Pinet.
15: Bonjour Georges Quirino, bonjour à tous.
11: Quel plaisir de te revoir autour de la table.
15: Bonjour. Je ne perds jamais.
11: Ah
15: je déteste ça. Je suis un peu comme Didier Deschamps.
11: Ah, bah voilà, c'est ça.
14: Bah, soit tu gagnes, soit tu apprends. Cessio,
15: non
14: tu vas apprendre,
11: c'est vrai que, attention François, quand ça commence à jouer, ça devient sérieux. Un autre homme.
15: Ouais.
11: Incroyable Hulk.
15: On m'appelle le Dark Pinet. Dans
16: et sinon, l'humilité
11: ouais. Non, bah là, on n'est pas là pour ça.
16: Hein. Je joue avec qui ? Parce que c'est ça qui m'intéresse.
11: Équipe Pitkowski Pinet.
16: Ah, okay.
14: Avec toi.
16: Allez.
11: Et l'équipe Duprat,
15: avec plaisir, on va les écraser.
11: Allez François, oh, oh.
14: C'est
11: je suis motivé là. Je rappelle que la question impossible est activable par un seul joueur par émission, François. Il est le seul à jouer, celui qui l'active. Une bonne réponse, c'est 3 points. Mais si tu as une mauvaise réponse, c'est 1 point en moins. Donc
15: j'ai pas compris.
11: Il y a un malus.
16: Le mieux, c'est de ne pas avoir à faire à cette question-là. Ça veut dire qu'on a pris de l'avance.
11: Allez, on accueille les auditeurs. Philippe de Corrèze et Hugo d'Ille-et-Vilaine. Salut les amis.
17: Salut l'équipe.
11: Voilà, Philippe, je vois qu'il est préparateur mental, donc normalement il va préparer son équipe. Philippe, tu choisis quelle équipe ? Duprat Weiss ou Pitkowski Pinet ?
17: En tant que bon Limousin, Fred Weiss.
14: Bah, j'ai besoin d'un préparateur mental.
11: Et pourtant, Fred ne dit pas toujours bien du Limousin.
14: Toujours.
11: Non mais je rigole. Bien sûr, Hugo, tu es donc avec l'équipe Pitkowski Pinet. Mais non, mais bien sûr,
15: tu es là. Tu vas gagner.
11: Avec Dark Pinet, Hugo, voilà. T'es pas avec Pitkowski.
15: On lâche rien.
11: 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Allez, question à une seule réponse, François. Important d'écouter à chaque fois la règle de la question. L'énoncé. Question à une seule réponse. L'Espagne a gagné la Coupe du Monde 2010 en Afrique du Sud. Contre qui en finale ?
15: Pays-Bas.
16: Bien joué, François.
15: En même temps, le foot, c'est mon dada.
11: On va voir ça tout de suite. Référence à une vieille publicité, c'est mon dada et tout ça. Voilà.
15: Ah oui, là vous avez pas rajeuni le bateau, là c'est sûr.
11: 1-0 pour l'équipe.
14: 72 ans, on dirait pas comme ça, mais.
15: 1-0 de jeune homme, mais bon.
11: 1-0 pour l'équipe Pitkowski Dark Pinet. Question à plusieurs réponses. À plusieurs réponses. Le Tour de France, vous le savez, on l'a dit tout à l'heure, arrive au Markstein aujourd'hui dans les Vosges. Qui a gagné là-bas il y a 3 ans sur le tour ?
16: Pogacar,
11: Sarah Pitkowski et Dark Pinet, 2-0.
16: Allez.
11: D'ailleurs, c'est Dark Pitkowski. Costco aujourd'hui aussi. Ouais. Hein, donc il y a quelque chose.
15: Ça
11: question, question auditeur, c'est pour vous. Philippe et Hugo, vous donnez votre réponse et ensuite votre prénom, comme ça je peux bien identifier qui a donné la réponse. C'est OK les gars?
17: Oui.
11: Okay. Contre qui joue en ce moment même le 15 de France?
17: Le Japon.
11: Philippe, le Japon, ça a été plus rapide. Bien joué, un point pour l'équipe Duprat Weiss.
14: Merci.
11: 35-15 pour les Bleus en ce moment.
15: Vous pouvez le remercier.
11: Face au Japon, après 48 minutes de jeu. On va retrouver.
15: C'est pas avec vous qu'il va gagner, Philippe. Hein. Il a raison. Il a raison de la jouer perso, Philippe. Hein.
11: Question à une seule réponse. 2-1 pour l'équipe Pitkowski. Pinet face à Duprat Weiss. Une seule réponse. Une seule réponse. Nous sommes en 2026.
14: C'est vrai.
11: Il y a 30 ans. Il y a 30 ans. Quelle athlète française était double médaillée d'or au JO? Marie-Josée Pérec, Pascal Duprat.
14: Bien joué, Pascal.
11: 200 et 400 mètres à Atlanta.
14: Ah oui, c'est évidemment vraiment que le foot, lui. Hein.
15: Ah, non, mais c'est pour vous laisser vous amuser un peu, les amis.
16: Sérieux,
14: micro-sieste.
15: Mais non, mais il faut un peu de suspense, sinon.
16: Vieux de Barcelone.
11: Non, c'était Atlanta.
16: Non, parce que c'est en 92, elle prend aussi une médaille.
11: Oui, mais c'est pas la question. Je,
16: oui, mais bon, voilà.
11: Je peux te dire qu'elle a gagné un truc.
15: Je crois qu'il a dit 30 ans en plus. Hein. Si on calcule rapidement,
14: 2026-1992.
11: Attention, vous perdez le temps. Deux partout. Question à une seule réponse. Allez. En 1986, contre qui la France a joué et gagné son match pour la troisième place?
16: Belgique.
15: C'est... On a entendu Jean-Marc Ferreri ce matin. Jean-Marc Ferreri était dans Anaïs ce matin, l'excellente émission.
16: Et je l'ai dit tout à l'heure.
11: Mais c'est François qui l'a dit en premier. Le point est pour l'équipe.
15: Ouais, mais c'est pour
11: Pinet. Allez, bien sûr, pareil. Les Dark.
16: On ne peut pas avoir deux points parce qu'on est dû avoir donné
11: ça. Ça ne marche pas comme ça. Philippe et Hugo, question pour vous. Question de rapidité. Vous donnez votre prénom. Actuellement, sur le tour, qui est le meilleur Français au général?
16: Facile.
10: Philippe, outrageusement, mais il y a 3-3.
11: Ah ouais, Philippe, tu portes Fred Veil, c'est Pascal Duprat sur ton dos, et je peux te dire que c'est pas du léger.
14: Courage. Tu parles pour Pascal?
11: Je sais pas, je l'ai pas eu depuis un moment, je sais pas s'il est en sommeil.
16: La boxe tous les matins.
11: Allez, 3 partout, c'est très serré. Question à élimination, c'est pour 2 points. Je rappelle le principe, vous répondez à tour de rôle.
15: Ah, je déteste.
11: Une erreur et vous êtes éliminé. Sarah, tu te. Hop, tu retournes à ta place.
10: Allez, Sarah,
11: tu retournes à ta place.
15: On a droit quand même au stylo.
11: Et vous avez droit au stylo, mais vous n'avez pas le droit de vous donner des réponses entre vous, sinon ça compte pas.
16: Non, c'est pour voir ce que je note.
11: Écoutez-moi bien. Donnez-moi, s'il vous plaît, tous les adversaires de l'équipe de France sous Didier Deschamps en phase éliminatoire en Coupe du Monde, c'est-à-dire après la phase de groupe, tous les adversaires affrontés par les Bleus de Deschamps.
16: En phase éliminatoire?
11: C'est-à-dire à partir du 8e de finale ou 16e de finale maintenant. Il y en a 12, les adversaires de Didier Deschamps et des Bleus. On commence par toi, François.
15: Espagne.
11: L'Espagne, le dernier en date, effectivement. Fred.
14: Maroc.
11: Le Maroc affronté deux fois sur les deux dernières Coupes du Monde. Sarah.
16: Bah, le Paraguay.
11: Le Paraguay. Pascal.
10: Bah, la Suède.
11: La Suède. C'est bon, tu me le ranges sur le téléphone.
15: Non, c'est pour
11: François.
15: Noter.
11: Ah, d'accord.
15: L'Argentine.
11: L'Argentine, évidemment, affrontée en 2018 avec le but de Pavard et en finale de la Coupe du Monde. Fred.
14: La Belgique.
11: La Belgique, évidemment.
16: C'est à moi, la Croatie.
11: La Croatie en finale, la deuxième étoile, ramener la Coupe à la maison, tout ça, tout ça. C'est bon, Pascal.
10: L'Italie au Mexique.
11: Et c'est bien parce que l'Italie au Mexique, c'était pas contre la France de Didier Deschamps. Hein, mais après, si tu veux. Après, je veux bien que 14 ans.
10: Ah merde, c'était la France de Didier Deschamps. Oui,
11: moi, je veux bien que 14 ans de mandat ce soit long. Mais bon, Juste Fontaine, il n'était pas coaché par Deschamps.
15: Hein. Après, en 98, Deschamps jouait. Et il y avait la.
11: Ah oui, mais non, les bleus coachés par Deschamps.
10: Merci de voler à mon secours.
15: Non, c'était François, mais ça n'a pas marché.
11: François.
15: Évidemment, l'Angleterre.
11: L'Angleterre, ça marche, la dernière fois en quart de finale. Fred.
14: Nigeria.
11: Nigeria au Brésil en huitième de finale.
16: Là, j'ai un doute.
11: 5,
16: la Norvège.
11: 4. Non, la Norvège est en phase de groupe éliminée. Il reste plus que François et Fred. François, 5. 3. 2.
15: L'Uruguay.
11: En quart de finale en 2018. Fred. On cherche les adversaires des Bleus de Deschamps en phase éliminatoire en Coupe du Monde. 5. 4.
14: Portugal.
11: 3.
15: Ah, j'en ai un autre.
11: Non, Portugal, c'est pas bon.
10: Pologne.
11: Le point est pour François. Il y avait la Pologne, l'Allemagne. Effectivement, l'Allemagne en quart de finale.
14: Question impossible de Fred Weiss.
11: Sur pour musique. Il y a 2 points d'avance pour l'équipe Pitkowski. Dark Pinet. Il ne reste plus de temps. C'est-à-dire que si Fred donne la bonne réponse, l'équipe Duprat Vace s'impose.
15: On est assez tranquille là-dessus.
11: Avec Philippe.
16: Attends.
11: Question impossible. Basket. À 100 points près. À 100 points près.
16: Oh là là.
11: Combien de points a marqué LeBron James dans sa carrière en NBA? À 100 points près. Je
12: facile
11: n'accepte qu'une réponse.
15: Il est en train de compter là.
11: Et bien sûr. Alors contre les Knicks, 385.
15: Les 40 points contre
12: 43 450.
11: 43 450.
12: Ouais.
11: La réponse est 43 440.
15: C'est pas possible.
11: C'est pas possible. La victoire avec l'équipe du Fravace. Et pour Philippe,
15: bravo Philippe. Je reviendrai plus jamais.
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11: Fred a balancé son micro comme un crack qu'il est vainqueur.
15: Il a arraché son t-shirt du sport.
11: C'est ça. Incroyable. Merci Fred, merci Pascal, merci Sarah, merci François, évidemment, Dark Pinet. Ah, on veut le retrouver, ce personnage de Dark Pinet, hein, dans les jeux du sport. Allez, restez avec nous, Pascal, tu restes avec moi tout de suite, les Paris RMC.
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0: Et la situation qui se complique ce midi, bison futé, voie rouge pour les départs au niveau national. C'est le cas dans le sud-est, avec pas mal de difficultés sur la 7 entre Lyon et Orange. Dans la Vienne, vous levez le pied sur la 10 à hauteur de Châtellerault quand vous roulez en direction du sud. En Gironde, ça coince toujours sur la 10 avec près de 13 km de ralentissement avant d'entrer dans Bordeaux. Et puis en Île-de-France, vous rencontrez des ralentissements sur la 10 pour quitter la région à hauteur des Ulysses et du péage de Saint-Arnoux. Bonne route avec RMC.
11: Merci d'être à l'écoute d'RMC, il est midi. Avant les infos, on file au Japon, à Tokyo. Le 15 de France joue face aux Japonais. C'est le championnat des nations. Pierre Thévenet, le score a évolué.
2: Ouais, les Français déroulent et les Bordelais sont talonneurs après le doublé de Mathieu Jalibert. Un doublé pour le talonneur Maxime Lamotte. Les Bleus mènent 42 à 15 désormais à la 58e minute de jeu. On a commencé à coacher du côté de Fabien Galthié et du staff de l'équipe de France.
11: On suit ce match en fil rouge, évidemment. Dans un instant, les paris RMC. Mais d'abord, midi 1, les informations avec vous, Pierre Bourgès. Rebonjour.
3: Rebonjour. Des sols de plus en plus secs et des agriculteurs qui s'inquiètent. Après la multiplication des épisodes de canicule, la quasi-totalité du territoire français connaît des vigilances sécheresse avec des restrictions d'eau. Reportage d'Alexandre Thibault.
5: Constater la baisse du niveau de l'eau dans cette étendue Val-de-Marne.
6: 35-40 cm de baisse de niveau en à peine plus d'un mois.
5: C'est la seule chose que peut faire Adrien, membre de la Fédération de pêche de Paris.
6: Ouais, là, on devrait se situer les pieds dans l'eau. Là, on devrait avoir les carpes entre les jambes, même logiquement. Voir le plan d'eau aussi bas cette saison, c'est une première pour tout le monde ici.
5: En urgence, avec ses équipes, ils ont transporté des milliers de poissons dans un autre étang, moins touché, pour ne pas qu'ils meurent.
6: Malheureusement, on n'est pas magicien, donc l'eau, on ne peut pas la faire revenir encore. Mais voilà, au rythme où ça va, ici, dans quelques semaines, pour moi, ce sera complètement à sec. Ouais.
5: Une faune qui souffre et des cultures comme les tournesols ou le soja qui deviennent de plus en plus difficiles à faire pousser pour Adrien, agriculteur dans le Gers.
7: Et on peut constater une parcelle qui a été déchaumée, mais dont le sol est très très sec et même aride.
5: Même s'il a construit des réserves pour stocker l'eau l'hiver et irriguer ses 600 hectares de champs l'été, elles ne suffisent pas.
7: S'il n'y a pas de pluie significative, la production sera diminuée de 50%. On va faire la moitié de notre rendement et donc moitié de notre revenu, malheureusement.
5: Les restrictions d'usage de l'eau déjà en place vont encore se renforcer à partir de lundi.
3: Sept départements d'ailleurs toujours en vigilance orange canicule aujourd'hui. Il s'agit des deux départements de la Corse et du pourtour méditerranéen. Conséquence, les feux se multiplient. 32 000 hectares brûlés depuis le début de l'année. En France, déjà plus qu'en 2025. À Fontainebleau, 600 pompiers sont toujours sur place pour éteindre l'incendie qui a ravagé plus de 2000 hectares de forêt. Les identifications sur les ossements retrouvés dans un champ près de Cagnac-les-Mines dans le Tarn pourraient finalement prendre plus de temps que prévu. Ossements pour l'instant en cours d'analyse à Paris, à l'Institut de recherche criminelle de la gendarmerie. Objectif des enquêteurs, savoir s'il s'agit bien de ceux de Delphine Jubilard. Les gendarmes ont annoncé la fin des fouilles sur place. Le sport maintenant.
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3: Et direction Miami où la France joue sa petite finale contre l'Angleterre. Une petite finale qu'avait jouée et même gagnée Jean-Marc Ferreri en 1986 face à la Belgique. L'ancien bleu était l'invité d'RMC ce matin.
9: Nous, c'était un match un peu particulier parce que, entre guillemets, c'était le match des coiffeurs. Henri Michel avait mis au repos Michel Platini, Jean Tigana, enfin un peu tous les anciens titulaires de cette génération-là. Avait pas très envie de jouer le match puisque on avait évidemment perdu ce France-Allemagne. Il y a eu une déception tellement énorme. Donc du coup, Henri Michel avait fait jouer, entre guillemets, tous les coiffeurs, tous les jeunes dont je faisais partie. Du coup, pour nous, c'était déjà d'être titulaire sur ce match-là. On était évidemment hyper motivés parce qu'on avait plein de choses à prouver. Que les titulaires en puissance n'aient pas envie de jouer ce match-là, je comprendrais tout à fait.
3: Allez, match à suivre ce soir sur RMC. Coup d'envoi 23h. Et on part sur le tour.
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3: Et on fait le point de cette 14e étape avec Richard Virenque. Bonjour.
10: Oui, bonjour à tous.
3: Vous êtes notre consultant RMC pour le Tour de France. Et aujourd'hui, départ de Mulhouse pour arriver à Markstein. On est dans les Vosges. On arrive vraiment sur les étapes de haute montagne. À quoi va ressembler un petit peu le menu du jour, Richard ?
10: Écoutez, une très belle étape avec beaucoup de choses qui va se passer. Déjà, le sprint intermédiaire va intervenir à 12 km du départ. Et là, il y a un enjeu pour ce maillot vert. Donc, il va y avoir les équipes qui ont vraiment roulé pour arriver à ce sprint. Et ensuite, on va faire 4 cols et 3 premières catégories et 1 deuxième catégorie. Donc, forcément, il va y avoir une belle lutte aujourd'hui pour la victoire finale de cette étape et les vainqueurs du classement général vont devoir s'affronter.
3: Le tout sur 155 km. On imagine que Tadej Pogacar va souhaiter creuser un peu, encore plus en tout cas, l'écart avec ses adversaires. Est-ce qu'une échappée avec éventuellement des Français peut quand même avoir une chance de jouer la victoire?
10: Écoutez, ça va être quand même assez compliqué puisqu'il y a quatre cols et ça arrête pas de monter, descendre, et ça va être avec les costauds. Donc il y a quand même 3800 mètres de dénivelé. Ça va être difficile que l'échappée prenne du champ comme hier, on l'a vu avec 57 coureurs. Je crois que les favoris vont pas s'observer, mais vont se faire la grosse bataille aujourd'hui et demain.
3: Les favoris et vraie journée test aussi pour le jeune français Paul Sexas. Est-ce qu'il va avoir une stratégie? Est-ce qu'il doit en avoir une? Quelle pourrait être sa stratégie?
10: À mon avis, il faut qu'ils suivent les meilleurs et rester encore au chaud dans le peloton. C'est facile de le dire, c'est plus dur à faire. Mais demain, il sera sur ses terres. Paul Sexas aura l'occasion de montrer de quoi il est fait sur ses terres. Donc je pense, à mon avis, il faudra attendre du Paul Sexas demain à l'attaque et dans un grand jour, j'espère, pour lui.
3: Merci beaucoup Richard Vian, consultant RMC pour le Tour de France. La météo ce samedi, un temps majoritairement sec et ensoleillé sur le territoire. On respire un peu avec des températures maximales de 25 à 30 degrés sur la moitié nord et dans le centre de la France. Il fera encore près de 35 degrés sur le pourtour méditerranéen. 7 départements, je le disais, encore en vigilance orange canicule, dont le Var, le Gard et l'Hérault. Attention aux orages dans l'Est, notamment dans les Alpes et le Jura. Les courses maintenant, le Quintet se déroule sur l'hippodrome d'Enghien à 15h15. Les pronostics de la Dream Team RMC, le favori, le 5, Jalimed, l'outsider, le 10, Red Hot Roster.
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3: Et tout de suite, retrouvez Georges Quirino pour les paris RMC.
11: À tout à l'heure, Pierre, pour un nouveau point sur l'actualité à 13h. Quel plaisir toujours d'entendre Richard Virenque sur notre antenne, sur les routes du Tour de France. 13e étape, évidemment, ce sera tout à l'heure avec toute l'équipe de l'Intégral Tour. La 14e, arrivée au Markstein. On sera d'ailleurs sur place dans un instant pour parier sur le Tour de France, sur l'étape du jour. On va parier aussi sur la petite finale des Bleus face à l'Angleterre ce soir, 23h. Bon, on va essayer de s'enflammer un petit peu avec ce qu'on a. Hein. Qu'est-ce que vous voulez que je vous dise? Avec Pascal Duprat, avec Christophe Payet, avec Lionel Charbonnier et vous, évidemment, au 32-16 avec nous. A tout de suite sur RMC.
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11: Salut à toutes et tous et bienvenue dans les Paris RMC. Vous le savez, c'est votre rendez-vous des parieurs et des parieuses tous les week-ends de midi à 13h. Et je vous rappelle toujours, et surtout en cette période de Coupe du Monde où il y a beaucoup de jeux que jouer avec excès comporte des risques, et on parie ce que l'on peut parier, s'il vous plaît. Dernier week-end de la Coupe du Monde sur RMC, la radio officielle. Ça y est, on arrive au bout. Hein. Je crois qu'il y a eu quoi, 800 matchs dans cette Coupe du Monde à 48 équipes. Il faudrait que j'en fasse le compte, mais on n'est pas loin de l'histoire, hein, je pense. Et ça va être le dernier pour Didier Deschamps ce soir et les Bleus. On aurait préféré que ce soit demain dimanche, mais c'est bien ce samedi soir, et en plus c'est un horaire un peu tardif, 23h pour une petite finale entre la France et l'Angleterre. On va essayer de vous donner des bonnes raisons de le regarder ce match par exemple, ou de l'écouter surtout avec nous sur RMC. Ce sera depuis Miami, le Hard Rock Stadium. Il y aura également aujourd'hui du Tour de France avec la 14e étape, vous l'avez entendu avec Richard il y a quelques instants, entre Mulhouse et le Markstein. C'est une étape de montagne aujourd'hui, évidemment, sans oublier le combo jackpot et la bankroll de la Dream Team, le casting des paris.
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2: Et une belle tête de vainqueur.
11: Tête de vainqueur. Est-ce qu'ils ont encore les têtes de vainqueur d'ailleurs à la fin d'une Coupe du Monde? Christophe Payet, bonjour.
5: Salut Georges, bonjour à tous.
11: Un sourire, c'est bien, après cette semaine. Oui. Où finalement ça s'est pas passé comme on l'espérait pour nos Bleus.
5: C'est vrai qu'ils nous ont pas fait sourire.
11: Ouais, on se préparait déjà peut-être à en parler demain, enfin un grand truc sur la finale et tout.
5: Ouais, bon, malheureusement. On l'avait fait il y a 4 ans.
11: C'était voilà. Du coup, dans les bankrolls, on avait prévu une finale avec la France, France-Angleterre, je crois, non?
5: Non. En début de compète, oui. Mais malheureusement, c'est pas la finale.
11: Sur les demi-finales, on avait du flair, ça que je veux dire.
5: Non, on n'a pas été bon.
11: c'est bien parfois de se dire c'est difficile, parce que c'est vrai qu'elle est difficile à parier cette Coupe du Monde. Franchement, il y a eu quand même
5: des affiches quand même très très équilibrées, et tout pouvait arriver.
11: Ah bah là, bien sûr. On rappelle les 4 meilleures équipes au classement FIFA étaient dans le dernier carré. Hein, donc
5: les Anglais, ils étaient qualifiés pour la finale à quoi, un quart d'heure de la fin.
11: Ouais, il y a beaucoup d'équipes qui étaient qualifiées à un quart d'heure de la fin face à l'Argentine.
5: Mais pas la France. Hein.
11: Parce qu'ils n'ont pas affronté. Lionel Charbonnier là, salut Lio.
6: Salut Lionel. Bonjour messieurs, bonjour à toutes et à tous.
11: Et Pascal Duprat est resté avec moi.
7: Salut les amis, bonjour à
5: salut
7: toutes et
5: Pascal.
7: À tous.
5: Salut Pascal.
11: Les amis, on va essayer de garder la pêche, hein, parce que c'est comme ça dans les paris RMC. De toute façon, il n'y aura pas de 3ème étoile cette année, mais il y a une médaille de bronze. Allez chercher.
5: C'est quand même une belle affiche.
11: Ah ouais, oh.
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11: Tiens, avant de vous conseiller dans quelques instants sur France-Angleterre, il y a le 15 de France qui joue en ce moment à Tokyo face au Japon. On est au milieu de la deuxième mi-temps dans ce match du championnat des nations, mon cher Pierre Thévenet.
17: Oui, il reste un petit peu moins de 20 minutes à jouer, le score n'a pas bougé, les Bleus mènent toujours 42 à 15, les Japonais tiennent le ballon depuis plusieurs minutes. À noter que Mathieu Jalibert a pris un carton jaune pour un plaquage haut sur un Japonais après avoir inscrit un doublé, et que Lenny Nouchi, le capitaine du MHR, vient de sortir visiblement touché à la cheville et a été remplacé par Kylian Tixeron. Mais côté score, tout va bien pour les Bleus qui mènent donc 42 à 15 à 18 minutes du terme.
11: On rappelle que ça permettrait donc pour l'instant aux Français d'avoir 2 victoires, 1 défaite dans ce championnat des nations. Il y aura 3 autres matchs en novembre, hein, ça remplace les test matchs habituels.
17: Ils sont en test de la zone nord.
11: Exactement, et le meilleur de l'hémisphère nord affrontera ensuite le meilleur de l'hémisphère sud à l'issue de ces 6 matchs. C'est finalement assez simple ce qui se passe pour ce match. On te retrouve dans un instant, Pierre. L'affiche donc des paris RMC aujourd'hui, c'est France-Angleterre, donc à 23h ce soir, la petite finale à Miami. Les codes, Christophe?
5: 1,85 la victoire de la France, 4,10 la prolongation, et 3,60 la victoire de l'Angleterre. 81% des parieurs ont joué un succès des Bleus.
11: Je vais vous poser la question, les amis. Qui, selon vous, aura le plus envie d'être troisième? Parce que c'est vrai qu'après les demi-finales, c'était pas tout à fait le concours de celui qui a le plus envie d'aller jouer la médaille de bronze. Hein. Qui aura le plus envie d'être troisième dans ce France-Angleterre? Lionel?
6: La France, j'espère.
11: La France pour toi, Pascal?
7: Les deux vont avoir envie.
11: Les deux? Ah, parce que c'est un France-Angleterre. Oh. Christophe Payet?
5: La France.
11: La France, donc généralement, c'est pas parce qu'on est cocardier que vous voyez.
5: On a des explications.
11: Il y a des experts autour de la table, tout simplement, mon cher Christophe. Combo probable annoncé par RMC Sport cette nuit par nos envoyés spéciaux à Miami. Je vous la donne avec Mike Maignan dans les buts, avec la défense quand même complètement remaniée, avec Théo Hernandez, avec Maxence Lacroix, Ibrahima Konaté, avec Malo Gusto, le milieu de terrain avec Zaïre-Emery et Rabiot à gauche. gauche, Désiré Doué. Au centre, derrière l'attaquant, Ryan Cherki. À droite, Michael Olise. Et en pointe, Kylian Mbappé. Voilà pour les informations données par nos reporters sur place au plus près des Bleus de Didier Deschamps pour son dernier match.
5: C'est pas mal en attaque, hein, quand même. Hein.
11: Bon, oui, mais bon, c'est pas mal en attaque depuis.
5: C'est séduisant.
11: Ah, mais il y a du matériel, effectivement. Ouais. On le sait en équipe de France. Lionel, toi, tu dis la France, qui aura peut-être le plus envie d'être troisième aujourd'hui. Pourquoi ?
6: Bah, j'espère, parce que cette génération, déjà, si je parle que de la France, cette génération veut faire partie des grands du monde du football français, et il faut qu'ils écrivent leur histoire, et là ils sont passés à travers contre l'Espagne, et les grands joueurs à chaque fois peuvent passer à travers, il n'y a pas de souci, je leur pardonne, mais par contre pas deux fois. Et donc un grand joueur, ça sait rebondir tout de suite, ça sait relever la tête,
11: l'orgueil.
6: Ça doit relever la tête, exactement, bien placé. Et puis parce que lorsque tu as le maillot français, mais ça c'est valable aussi pour les Anglais. Mais lorsque tu as le maillot de la France, tu dois tout le temps donner le meilleur de toi, de toi-même. Il y a des joueurs qui ont des choses à prouver. Il y a un sélectionneur qui va changer. Ils le savent et donc ils doivent aussi montrer des choses à Zizou. Et puis en face, il y a les Anglais pour parler d'eux.
11: Ah, d'accord. Ok. C'est l'info.
6: J'espère parce qu'on a fait toute une émission hier soir dans l'after sur Zizou. Donc j'espère qu'on n'a pas fait une émission pour rien. Et puis en face, il y a les Anglais. Qui voudront peut-être se taper Tourelle, ils voudront peut-être en finir avec eux, ils peuvent peut-être le planter.
11: Voir,
6: mais ça c'est
11: bon. Mais pourquoi? Tu penses que les joueurs vont lui en vouloir pour avoir une attitude défensive sur la fin de match face à l'Argentine? Beaucoup lui.
6: Non, pas que. Il y a eu des sorties médiatiques que Bellingham et le groupe n'ont pas aimé. J'invente rien, c'est marqué. Après le match de la Norvège, il y a eu beaucoup de. Alors, il y a eu des explications assez houleuses.
11: Et on règle ses comptes en Coupe du Monde comme ça sur un match, tu penses, face à la France, Lio?
6: Ah, écoute, les joueurs, moi, on m'a dit n'attends jamais rien de tes joueurs. Donc, ça sera la même pour Tourelle, on ne sait jamais.
11: Ah, moi, si j'étais supporter anglais, je trouverais ça un peu honteux, hein, personnellement, pour la dernière en Coupe du Monde, face à un rival historique en plus. Tiens, tu parles des Anglais.
6: Je ne l'espère pas, mais ça peut exister.
11: Ça me permet
6: et
11: de
6: donner. Notamment Bellingham qui va être aligné, apparemment.
11: Et voilà, exactement, la compo probable avec Bellingham a priori, avec Harry Kane également à la pointe de l'attaque. Il pourrait y avoir Marcus Rashford, Bukayo Saka sur les côtés, avec Rodgers au milieu. Elle est belle, hein, cette équipe aussi. Il y a du matériel chez
5: pas
11: les Three Lions.
5: Équilibré quand même, hein. 5 joueurs offensifs.
11: Ah oui, mais bon, il a mis tellement de joueurs défensifs face à l'Argentine qu'il fallait bien rééquilibrer sur les deux matchs. Pascal, toi, tu penses que les deux auront autant envie de jouer le match pour la troisième place? Tu penses que les déclarations après les éliminations en demi-finale, c'est à mettre sur le compte de la déception aussi peut-être, et que finalement on joue ça sérieusement?
1: Oui, mais ce sont tous des joueurs professionnels internationaux qui défendent leur pays. Alors certes, pour un match qui compte moins, bien sûr, que ce qu'ils espéraient tous, à la faveur des changements qui vont être opérés, il va y avoir bien sûr un noyau titulaire, mais 4-5 joueurs par équipe et puis un turnover. Donc tout ceci va créer une émulation et je suis certain que les deux équipes vont nous offrir un beau match, un beau spectacle, un match disputé et tout le monde va être à fond. Voilà, et pour eux les vacances, pour tous, qu'ils soient français ou anglais, c'est après ce match-là, mais pas avant.
11: Christophe, toi, j'ai l'impression que tu dis la France surtout pour le matériel bleu, peut-être.
5: Oui.
11: Et tu aurais peut-être dit ça même sur un France-Angleterre en finale.
5: Bien sûr. Le matériel offensif. Après, je suis beaucoup moins convaincu par le matériel défensif sur ce match-là. Et comme les Anglais vont aligner une attaque redoutable, il faudra peut-être prévoir pas mal de buts dans cette rencontre.
11: La Croix, Konaté, Gusto, pour le coup, ils jouent en Angleterre, ils connaissent bien les joueurs anglais.
5: Hein. Oui, mais notamment Konaté a pas fait une belle saison et je sais pas dans quel état il est, j'espère qu'il est au mieux, mais j'en suis pas convaincu.
11: Il vient signer au Real Madrid, on le rappelle.
5: Voilà. Et moi, j'ai deux raisons qui me poussent à plutôt vous conseiller de jouer la France. C'est la dernière de Deschamps et les joueurs sont derrière Deschamps et je pense qu'ils vont tout faire pour que Deschamps termine sur une bonne note. Et puis, encore plus, moi je suis convaincu, j'ai entendu que vous en parliez dans les grandes gueules, que les joueurs vont tout faire faire pour que Mbappé soit meilleur buteur. Ça, j'en suis absolument convaincu.
11: Et ça, moi, j'y crois pas trop, ça. Enfin,
5: ouais,
11: en fait,
5: bah oui, j'ai entendu que tu n'y croyais pas, mais.
11: Enfin, je sais pas si j'y crois pas ou si ça me plaît pas, en fait.
5: Ouais, c'est plutôt ça te plaît pas.
11: Bah, en fait, qu'une équipe se mette au service d'un joueur pour ses statistiques individuelles, ça me pose un peu un problème.
5: Après, s'il faut marquer 3 buts ou 2 à Mbappé, bah, on sera du coup plus près de la victoire.
11: Ouais, bon, enfin, après, de toute façon, c'est ton numéro 9, donc il sera pas loin de l'histoire. Hein.
5: Non, mais tu vois, peut-être que certaines fois, t'as un joueur qui est bien placé, il va marquer le but, et puis, bah, là, il va se dire, il faut que je la donne à Mbappé pour qu'il soit meilleur buteur.
11: Ah ouais, mais bon, oui. Du coup, c'est un peu surjouer le match aussi.
5: Oui, mais ça s'est vu plein de fois.
11: Le classement des buteurs, je rappelle, c'est actuellement il a 8 buts, Kylian Mbappé, comme Lionel Messi. Harry Kane en a 6, hein, Dembélé en a 5 comme Oyarzabal, et Mbappé est juste derrière Messi également au classement des meilleurs buteurs de l'histoire du mondial. Hein. Ouais. Messi en a 21, Mbappé 20. Donc les buts vont compter. Lyon, tu veux dire un truc?
5: Ça sera plus facile pour Mbappé de marquer contre une Angleterre amoindrie en défense, à mon avis, plutôt que contre l'Espagne. On ne sait jamais. Hein. C'est quand même plus difficile sur une finale et contre l'Espagne, à mon avis.
3: Ouais. Moi, ce que j'espère surtout, c'est que c'est pas Mbappé qui va surjouer.
11: Ouais.
3: Que les copains surjouent sur Mbappé, ok, à la limite. Mais que Mbappé surjoue en oubliant parfois les copains, c'est dans le domaine du possible. C'est déjà arrivé, mais je pense pas qu'il le fasse, mais je vais bien regarder par contre.
11: Alors, tiens, on s'est posé la question qui a le plus envie, mais en fait, on pourrait faire la question à l'envers. Qui est le plus marqué, vous pensez, selon vous, de la demi-finale?
5: Indubitablement l'Angleterre, parce qu'ils menaient, ils se voyaient en finale. Et derrière, l'Argentine a fait sa spéciale et la remontada argentine.
11: Et tu peux dire que nous, Français, on se sent peut-être un peu humiliés d'avoir été victimes d'une danse espagnole.
5: On n'a jamais été en position d'être en finale.
11: Alors qu'on était annoncé comme un grand favori.
5: Ils avaient deux pieds, quoi. Ouais, quasiment.
11: Pascal.
1: En fait, la réponse est la même que pour la première question. Les deux. Parce que les deux, pour des raisons diverses, pensait aller en finale de Coupe du Monde. La France, pour son parcours, parce que depuis le début de la Coupe du Monde, la France était impressionnante. Elle a pas du tout existé contre l'Espagne, donc elle s'est pris un knockout, en fait. Et puis les Anglais, comme vous l'avez dit, ouais, les Anglais, ils pensaient être... Quand ils ouvrent le score, nous allons tourner la 60e minute, les Anglais, ils pensaient aller au bout. Et il se trouve que...
11: Mais c'est suffisant, 3-4 jours là, pour soigner cette migraine, là, en fait.
1: Ah, non, ça doit être difficile.
5: Harry Kane a déclaré qu'ils étaient dévastés.
11: Ah oui, mais bon, comment ne pas l'être?
5: Ben oui.
11: Harry Kane, pour le coup, lui, peut-être que c'était sa dernière chance.
5: Est-ce qu'ils vont rebondir? Moi, j'ai un doute.
1: Mais le fait, le public, le contexte d'un match international, les vestiaires, tout ceci, l'échauffement, tout ceci va faire en sorte que je suis sûr que le match va être bonne facture. Toutes deux équipes vont se livrer à fond. J'en suis certain.
5: Et ce qui est marrant, c'est que les Anglais, ils ont joué deux fois cette petite finale, mais ils l'ont jamais gagnée, en fait. Donc c'est peut-être pas grave, en fait. Peut-être les supporters anglais ne leur voudront pas d'être quatrième au lieu de troisième. Je sais pas.
11: Parce qu'ils sont habitués.
5: Bah ouais, non, mais enfin, visiblement, ça les intéresse pas.
3: Bon, à mon avis, Tourelle, il va morfler. Il morfle et il va morfler.
11: Bah, Tourelle qui a même été critiqué par Donald Trump hier en conférence de presse avec Gianni Infantino. Il a dit, ils ont pris l'avantage, dans ce match, mais ils ont pris leur meilleur joueur pour le mettre en défense. Qu'est-ce que j'y connais en coaching, moi? Mais bon, visiblement, il a quand même mis un petit tir à Thomas Tourelle. On est quand même dans le métaverse. Hein,
5: la France, c'est mine de rien, c'est deux fois sur trois, tu gagnes la petite finale.
11: Ah oui, c'est vrai. Bah, on rappelle en 86, notamment, ça avait marché.
5: Et ça permet, en plus,
11: la Belgique.
5: À Jules Fontaine d'être meilleur buteur de la compétition. On espère que ça sera le même cas pour
11: Il avait marqué 4 buts en 58, Jules Fontaine, effectivement. Ouais. Sur cette compétition, il a marqué 13 buts, Christophe. Les codes des buteurs sur ce match, parce que pour le coup, on parle beaucoup des buteurs et de l'intérêt. Mais Harry Kane, s'il nous met un triplé, il sera pas loin de.
5: Exactement.
11: Meilleur buteur de la Coupe du Monde aussi. Hein.
5: Ouais. C'est 36, le triplé de Harry Kane.
11: Ah oui, oh là là, t'avais toutes les cotes, toi.
5: 7,50 le doublé et 1,98 le but d'Harry Kane. J'ai même. Non, pardon, c'est 2,40 le but et le spécial player, c'est 1,98. Vous savez, s'il en met deux, vous doublez votre cote, etc., etc. S'il en met trois, vous triplez. Bellingham est à 3,50, Rashford à 5, Saka à 5,50. Ça, c'est pour les Anglais. Les Français, bah, Mbappé forcément favori. Le but 1,75, le doublé 4,60, le triplé, c'est coté à 17. Le spécial player est à 1,54. Dembélé, bah, je vais vous le donner quand même, mais bon, il est pas titulaire a priori, c'est 2,75. Doué, 3,75. Olise, coté à 4. C'est la dernière chance pour lui de marquer un but dans cette Coupe du Monde. Cherki est à 4. Et, bah, on va s'arrêter là, c'est déjà pas mal. Voilà.
4: Bah oui, c'est pas mal. C'est
5: les deux équipes marquent sur pénalty. Je vous le donne aussi parce que la cote est belle, c'est 21. Non, c'est baissé là, c'est que 21. Les tirs au but, c'est 12,50 de chaque côté. 7,75 la France en prolongue et 12,50 l'Angleterre en prolongue. Un but de l'extérieur de la surface, c'est 4 pour les Bleus, c'est 5 pour les Anglais. Moi, je vois la France gagner avec les deux équipes qui marquent déjà.
4: Bah tiens, vous allez nous donner vos My Match dans un instant. Vos My Match sur France-Angleterre à 23h et puis la bataille des supporters. On vous attend au 32-16. Il y a Philippe et Mehdi qui nous attendent pour nous donner leur pari pour ce France-Angleterre à suivre sur RMC. C'est la petite finale. On revient dans un instant dans les paris RMC.
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1: Journée rouge sur les routes aujourd'hui, à commencer par le sud-est. Ça coince sur la 7 entre Lyon et Orange. Autrement, c'est surtout sur la 10 que vous levez le pied. D'abord en Ile-de-France, à l'approche du péage de Saint-Arnoult. Même chose dans la Vienne, entre Tours et Poitiers. Puis pour accéder à Bordeaux. Et puis un petit peu plus au sud, dans l'Aude, vous roulez au pas sur la 61 en direction de Narbonne, sur une dizaine de kilomètres à hauteur de Carcassonne. Bonne journée avec RMC.
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0: Les Paris RMC, on est avec Pascal Duprat, avec Christophe Payet, avec Lionel Charbonnier. Tiens, avant de reparler de France-Angleterre, Pierre Thévenet, on se rapproche de la fin du match entre le 15 de France et le Japon à Tokyo, c'est le championnat des nations.
5: 4 petites minutes à jouer, 76e, 42 à 15, toujours pour le 15 de France. Le score n'a pas bougé, c'est un petit peu plus compliqué cette deuxième période de maîtriser le jeu. Côté tricolore, les Japonais tiennent beaucoup le ballon, mais ne sont pas très dangereux. Et les Bleus vont s'imposer, ils mènent 42 à 15, bonus offensif en poche à 3 minutes 30 du terme désormais.
0: Parfait pour nos Bleus au Japon. L'équipe de France de football joue donc ce soir face à l'Angleterre à 23h sur RMC, la petite finale. Tiens, avant d'avoir vos My Match, on rappelle les cotes, Christophe, sur ce match.
6: La France est à 1,85, la prolongation à 4,10 et l'Angleterre à 3,60.
0: Bon, on va écouter ce que vous imaginez, qu'est-ce que vous mettez dans vos tickets, vos My Match. Lionel, qu'est-ce que tu proposes aux auditeurs?
7: Bah, étant donné l'attaque des Anglais, je pense qu'ils vont nous marquer un but au moins. Mais nous, on va marquer aussi par l'intermédiaire de Mbappé. Mais je vois une victoire de la France. Donc la France, les deux marques, Mbappé buteur. Et vu qu'Olysée devrait jouer sur la droite, je vais le mettre décisif aussi. Ça va m'augmenter. Alors sans Olysée, c'est à 3,45. Avec Olysée, ça doit monter un petit peu aux alentours de 5.
0: Ouais. Pascal.
8: Alors moi, contrairement à mes deux amis, je vois la France, bien sûr, comme tout le monde, l'emporter. Mais je vois bien sûr Mbappé buteur. J'avais mis Barcola décisif, donc je vais changer avec Doué, puisqu'apparemment Doué va débuter. Mais par contre, je vois pas les Anglais marquer de but. Donc je vois les Français faire un clean sheet avec cette défense tant décriée tout à l'heure par Christophe.
0: Donc ce serait une cote aux alentours de 10,50. Hein, c'est la grosse cote de ce My Match. Hein, ce que tu nous proposes.
7: J'ai juste une petite question pour Pascal.
8: Oui.
7: Est-ce que tu penses pas qu'une perte de balle de Cherki dans nos 30 derniers mètres pourrait nous porter préjudice?
0: Ah oui, c'est très précis ça. Ouais. Est-ce que tu penses pas qu'à 25e minute,
8: est-ce que tu penses pas qu'un éclair de Cherki délivrant une passe à Mbappé, c'est quelque chose qu'on peut voir? Voilà.
7: Oui. Et ça, je le pense. C'est pour ça que j'ai dit qu'on allait marquer. Et c'est pour ça aussi que j'ai dit qu'on allait en prendre.
0: Et Lio, tu ne connais pas encore Pascal, tu sais très bien qu'il va aller dans le côté positif des choses. C'est comme ça. Il faut plutôt être optimiste.
7: T'as pas répondu à ma question, Pascal.
0: Christophe, ton My Match.
6: Eh bien, je suis pas original. La France bat l'Angleterre. Les deux équipes marquent. Mbappé buteur. 3,45. C'est exactement la même chose que Lionel.
0: Ok. Donc voilà pour vos My Match sur ce France-Angleterre à 23h ce soir. C'est la petite finale à vivre sur RMC avec Jean-Louis Tour, notamment sur place à Miami. La bataille des supporters, bataille entre amis de l'équipe de France, avec Philippe qui nous appelle les Alpes-Maritimes. Salut Philippe.
9: Bonjour monsieur.
0: Et Mehdi qui nous appelle d'Essonne. Salut Mehdi.
10: Bonjour Philippe.
9: Salut l'équipe.
0: Mehdi, c'est toi qui as appelé en premier, on va commencer par toi. Écoute, qu'est-ce que tu nous proposes? Tu sais comment ça marche, c'est 30 secondes pour convaincre la Dream Team sur ce match contre l'Angleterre.
9: Bon, moi je vais faire ce que vous avez à peu près dit. Hein. Honnêtement, je vois la France gagner. Je vois Mbappé buteur. Et par contre, je vois Cherki passeur. Il va jouer dans son rôle de numéro 10. Je pense qu'il a encore tout à prouver. Derrière, Zidane arrive. Il y a des places qui vont devoir être prises. Je vois Mbappé buteur, Cherki passeur. Et les deux équipes marquent, par contre.
0: Mbappé buteur, Cherki passeur, les deux équipes marquent à 20. Intéressant ce que tu dis, Mehdi. C'est vrai qu'on ne l'a pas trop évoqué hein, sur les joueurs qui doivent se montrer déjà par rapport au futur sélectionneur. Oui, mais bon, Pascal, tout ce qu'il dit pour moi est magnifique. Donc parfois, je suis aveuglé. Je ne suis pas aveuglé, mais je suis un peu sourd. Bon, j'essaie de m'en sortir. J'essaie de m'en sortir comme je peux sur les rames, les gars. J'avais pas entendu.
10: J'avais un peu.
0: Voilà, c'est bon. OK. Allez, Philippe, 30 secondes pour nous convaincre.
9: Alors, moi, messieurs, je vois match nul à la fin du temps réglementaire 1-1 ou 2-2. Et la France au tir au but.
6: La France au tir au but, c'est 12,50.
0: 12,50, très bien, on a des belles cotes hein, là, proposées par nos deux parieurs. Qui vous a le plus convaincu, Philippe ou Mehdi? Pascal.
8: Mehdi.
0: Mehdi. Lionel.
10: Ouais, Mehdi.
0: Mehdi 2-0, bah Christophe.
6: Mehdi 2-1, Mehdi.
0: Mehdi 2-1, donc c'est, bah, Mehdi, c'est une victoire nette et sans appel, comme on dit. Félicitations, tu gagnes 20 euros sur le site de notre partenaire. Et Philippe, merci. Tu ne repars pas les mains vides, tu repars avec 10 euros sur le site de notre partenaire. Merci les gars, merci. Et restez à l'écoute d'RMC.
9: Bonne journée.
0: Bonne journée à toi, bonne journée à vous et à tous les auditeurs en 32-16, évidemment. Sur la prolongation, la victoire de l'équipe de France. Ah, mais toi, t'es trop influençable, Léo.
7: Mais quand on est trop dithyrambique, qu'on est tous d'accord et tout ça, généralement, il arrive l'inverse.
0: Bon, ça s'est pas bien passé, effectivement, mardi soir. On a une expérience assez récente face à l'Espagne. On était assez confiants.
7: Toute l'année, c'était comme ça.
0: France-Angleterre, je rappelle, 23h à suivre. Petite finale sur RMC. C'est fini entre le 15 de France et le Japon. C'est le championnat des nations, Pierre Thévenet.
5: Victoire du 15 de France, 42-15, la deuxième de cette première phase du championnat des nations après la victoire face à la Nouvelle-Zélande. Les Bleus vont basculer en tête du classement des Nations du Nord après cette première phase. Prochain rendez-vous, c'est le 7 novembre prochain face aux Fidji à Lyon. Ils affronteront ensuite l'Afrique du Sud et l'Argentine avant un grand week-end de finale à Twickenham à Londres pour le dernier week-end de novembre.
0: Vous l'avez bien compris, c'est une compétition qui débute en juillet mais qui se finit en novembre.
5: Et oui. Le rugby est fort pour ce genre de...
0: Bon, après, il y a la Ligue des Nations en foot. Oui. C'est pas mieux. Hein. Merci Pierre de nous avoir fait vivre ce match. Et le 15 de France donc qui allait chercher cette deuxième victoire. Allez, tout de suite, on va sur la route du Tour. Parce que c'est la 14e étape aujourd'hui. Intégral Tour, évidemment, des 14h avec Christophe Cessieux et toutes ses équipes, dont Jérôme Coppel qui nous rejoint. Salut Jérôme.
3: Salut Georges, salut les amis.
0: C'est comment là arrivé Mulhouse, le Markstein aujourd'hui, c'est la 14e étape, c'est une étape de montagne, c'est les conditions, tiens, il fait beau là-haut, Markstein.
3: C'est un peu couvert, il y a du vent, il fait beaucoup moins chaud que les autres jours, ça c'est très bien pour les coureurs. On annonce 25 degrés, mais bien sûr, étape de montagne, hein, 3800 mètres de dénivelé. Alors ça reste un massif intermédiaire, on va dire les Vosges, c'est pas les Alpes ou les Pyrénées, mais aujourd'hui c'est une étape qui peut faire des dégâts.
0: Exactement, avec 5 difficultés tout au long de ces 155 km, tu l'as dit, plus de 3800 mètres de dénivelé. On va passer par le Grand Ballon, classé première catégorie, le Col du Page en deuxième, le Ballon d'Alsace, évidemment mythique en première catégorie. Avant le col du Hague, juste avant l'arrivée au Markstein. Est-ce qu'on a les cotes des vainqueurs d'étape, mon cher
6: Bien
0: Christophe
6: sûr, le favori, c'est Pogacar, hein, 60. Carapaz est à 4. Allan Janssen est à 15. Del Toro à 30. Vingegaard à 30. Paré Peintre est à 35.
5: Lequel?
6: Valentin, pardon.
5: Valentin.
0: Important.
6: Bernal à 50, Baudin 75. Je descends un petit peu, je vais aller chercher. Je me souviens. Evenepoel est à 100, c'est que ça, ça sent. Et je cherche toujours.
0: C'est que ça, ça sent.
5: C'est que ça, ça sent, ouais.
0: Vache. Ok.
6: Ouais.
0: Bon, alors je veux bien que le général.
7: Del Toro, tu l'as dit?
6: Oui, Del Toro, je l'ai dit, il est dans les favoris. Enfin, il est quatrième.
7: Carapaz,
6: c'est 30. Carapaz, c'est 4. Et je cherche toujours, parce que, en fait, Lenny Martinez était à 100. Mais là, je ne le vois plus. Si, il est passé à 150. Il n'est pas passé en vélo à 150 à l'heure, hein, on est bien d'accord, c'est la cote. Hein.
0: Ah, bien sûr. Bon, Jérôme, ça te surprend la cote.
7: Tu parlais de Pogacar.
3: Oui, il y a des cotes qui sont surprenantes. C'est que ça sent. Moi, je l'aurais mis devant Del Toro, par exemple. Je pense qu'aujourd'hui, il peut mieux tirer son épingle du jeu que le Mexicain. Ça m'étonne qu'elle soit si haute. Même Evenepoel, par exemple, je pense qu'il va sauter aujourd'hui. Ouais. Je ne crois pas en Remco Evenepoel. Maintenant, moi, si j'avais dû en sortir deux, bien sûr, si Tadej Pogacar décide de gagner l'étape, ça va rester le grand favori. Et s'il y a une échappée aujourd'hui, c'est un grand jour pour le maillot à poids. Il y a 35 points à aller chercher aujourd'hui. Donc, les coureurs qui veulent prendre le maillot à poids, c'est une étape à pas rater, il faut se glisser dans l'échappée et à ce petit jeu-là, je pense que Carapaz sera le meilleur, donc c'est le deuxième favori du jour.
0: D'où l'explication des cotes en fait, c'est parce qu'il pourrait aller chercher le maillot à poids, donc
6: ce qui est étonnant, c'est que les cotes ont évolué mais de façon hallucinante en 2 heures alors que la course n'est pas commencée.
0: D'accord, mais par rapport à quoi
6: une cote, c'est que ça s'il était à 40.
0: Ah oui, d'accord.
6: Il est à 100.
0: On espère que tout va bien.
3: Sexas Podium, on a une cote de Sexas Podium.
6: Oui, je vais te la trouver. Mais on l'a. Bah
0: alors,
6: ça existe.
0: Mais alors, c'est que ça, ce podium. Pourquoi? Toi, t'imagines que ça
7: après
0: va se régler? Tu imagines, Jérôme, que ça va surtout se régler entre les favoris aujourd'hui?
6: C'est 3-25.
3: 3,25, c'est pas mal. Je pense que si ça se joue entre les favoris, je vois Pogacar gagner solo, devant Vingegaard solo aussi, et derrière un petit groupe avec Del Toro, Sexas et Lipovic. Je pense que Ayuso, Skelmose et Evenepoel risquent de sauter s'il y a la grosse bagarre aujourd'hui. Je vois bien Sexas aligner Del Toro pour la troisième place.
7: Ouais, c'est
3: voilà,
7: ça.
3: Pour prendre le podium. Donc c'est pour ça que je demandais la cote de Sexas podium. Maintenant, on n'est pas garanti, on est sûr à 100% non plus que Tadej Pogacar et son équipe veulent l'étape aujourd'hui avec la grosse, grosse étape de montagne qu'il y aura demain aussi.
0: Ouais, mais c'est vrai qu'on a l'impression qu'il laisse peu de miettes, hein, Pascal. Rien. Pascal, toi, t'es un peu, abattu, quoi, pour l'instant.
8: Ah ouais, je suis abattu. Ouais, je suis, franchement, j'espère, c'est la même claque. En une semaine que la claque de l'équipe de France.
0: Ah oui, bah disons, contre l'Espagne. Une belle semaine,
8: Non, franchement, je pensais que le Tour de France allait
7: tenir en haleine.
8: Mais au bout de la troisième, c'était déjà fini. Donc,
0: c'est quoi, toi, voilà, du coup, tu veux pas mettre quelqu'un d'autre que Pogacar, peut-être, aujourd'hui, en vainqueur d'étape?
8: Franchement, j'ai l'impression que si c'est pas lui, c'est son frère, quoi. Ah, c'est, voilà. Et puis, ça l'empêchera pas de gagner demain, quoi. Ouais. Donc, ils sont tellement au-dessus que ça me paraît extravagant, en fait. Cette domination.
0: Lionel, tu veux personne d'autre que Pogacar dans ton ticket?
7: Bah moi je mettrais bien Sexas dans les trois. Je le vois devant Del Toro.
8: Ça c'est bien.

0: Si jamais l'échappée prend trop d'avance. Mais en tout cas, c'est pas Tadej Pogacar qui empêchera Lenny Martinez d'aller à l'avant. Et même chose que pour Carapaz. Lenny, il a un peu les fesses entre deux chaises parce qu'il est toujours bien placé au classement général. Mais son rêve, c'est d'être le meilleur grimpeur du tour. Je pense qu'il va essayer, aujourd'hui. Et bien sûr, avec la, entre guillemets, la bénédiction de UAE, ça veut pas dire qu'il ira gagner l'étape, mais il aura, une opportunité d'aller dans l'échappée.
1: Attends, tu m'as bien convaincu quand même, moi, sur Lenny Martinez, j'avoue. Il vous a convaincu, là? Vous prenez Lenny Martinez?
2: Moi, j'ai déjà joué.
3: Moi, je prends pas.
1: Tu prends pas.
3: Mais il je prends plutôt Carapaz. Carapaz, si c'est pas Pogacar.
2: Juste une petite question pour Jérôme. Il vaut mieux jouer Lenny Martinez vainqueur à 150 ou sur le podium à 25? Parce que s'il gagne pas, est-ce qu'il sera largement décroché ou est-ce qu'il sera quand même dans la course?
0: S'il gagne pas en échappée, tu dis?
2: Oui, s'il gagne pas.
4: Pas l'étape.
2: S'il gagne pas l'étape.
0: Alors,
2: est-ce qu'il peut être troisième ou est-ce qu'il sera largué?
0: Non, mais il y a tellement de scénarios dans le vélo. S'il est échappé et qu'il est largué, il pourrait faire troisième. Par contre, à la pédale derrière, si ça se joue à la pédale entre les favoris, gros, il sera pas
1: il
0: sur
1: sera
0: le podium.
1: Pas là. Ouais.
0: Ok. Non.
1: Donc ben voilà.
2: Donc
1: c'est
2: autant le jouer vainqueur.
5: Je peux poser une petite question et profiter de Jérôme.
1: Mais il est là pour ça.
3: Bien sûr.
5: Parce qu'il y a quelque chose. Ouais. Il y a quelque chose qui me turlupine, tu vois, depuis pas mal de temps. C'est-à-dire que quand Pogacar fait rouler ses joueurs, ses coureurs, pardon, c'est pour user ses adversaires. Mais quand il a pu ses coureurs, les adversaires roulent pour user Pogacar. Je comprends pas. Pourquoi ça use plus quand c'est les adversaires de Pogacar qui roulent? J'ai l'impression que de toute façon, ça fait son rôle. Mais je comprends pas.
0: Oui, bien sûr,
5: j'arrive pas à comprendre. Avec ma
3: non, mais c'est psychologique aussi,
1: Jérôme.
0: Oui, ça fait le jeu de Tadej Pogacar, pardon. De toute façon, plus le tour avance, plus les adverses de Tadej Pogacar vont avoir des intérêts divers, protéger une cinquième place au classement général, une huitième, etc. Comme on a vu hier, ils vont rouler et ça va économiser les coéquipiers de Tadej Pogacar. En fait, Tadej Pogacar, hier, si tu prends l'étape d'hier, par exemple, il a mis deux coéquipiers à l'avant. Potentiellement, enfin des vainqueurs potentiels de l'étape, et derrière ils ont jamais roulé. Derrière, ça a été l'équipe de Lenny Martinez, l'équipe d'Ayuso, l'équipe de Remco Evenepoel.
3: Ça, c'est incompréhensible pour nous.
0: Mais bien sûr,
3: passionnés.
0: C'est incompréhensible.
3: Parce que hier pourquoi les autres roulent sur Pidcock? Pourquoi ils laissent pas faire? Et puis comme ça, il prend le maillot jaune, il prend 15 minutes d'avance.
0: Mais je vais te dire pourquoi. Alors ça, non, Tadej Pogacar n'aurait pas laissé le maillot jaune.
3: Oui, mais il aurait roulé au moins.
0: Mais par contre, c'est signe que Ayuso, Skelmoser, Remco Evenepoel et Lipovic ont peur de Tom Pidcock. Donc ils sont pas sûrs de leur canette. Les deux équipes qui ont pas roulé, c'est Visma Lisebike et Decathlon CMA-CGM qui ont un leader qui a 19 ans qui découvre seulement le Tour de France. Paul Sexas, il a pas peur de Tom Pidcock. Sinon hier, il serait allé rouler. Hier, ils ont pas roulé. Decathlon et Visma Lisebike savent très bien que dans la haute montagne, dans les étapes difficiles, là où vraiment ça va jouer, ils vont faire sauter l'anglais. Donc ils se trompent pas de bataille, ils se trompent pas de bataille. Mais le scénario qu'il y a eu hier, c'est signe que Red Bull, Bora Hansgrohe et surtout Lidl Trek sont pas sûrs d'eux quand même.
1: Bon, là, c'est bien parce que t'as déjà donné aussi un conseil à nos parieurs, c'est vous enflammez pas sur Pidcock qui est revenu au général. Il faudra pas le mettre sur un podium, on n'y est rien dans une semaine à Paris. Voilà, ça va peut-être faire popcorn.
0: Aujourd'hui ou demain, il prend.
3: Aujourd'hui, il va sauter.
1: Oui, aujourd'hui, il va prendre. Il risque de prendre un petit peu l'ami Tom. Merci Jérôme Coppel.
3: Merci Jérôme.
1: 14e étape aujourd'hui. Mulhouse, la grande classe, bien sûr. Ben après, par contre, pas d'objectivité parce que là, ça parle entre eux au Savoyard, je vous le dis.
0: On arrive chez nous demain, Pascal.
3: Oui.
1: Chez nous.
3: Enfin, on va avoir de beaux paysages.
0: C'était long ce tour,
1: vous avez prévu un bateau de fromage pour un Sexas là et tout?
0: Non, il mange pas de fromage, Sexas.
1: Oh, mais qu'est-ce que c'est que ça?
0: Ça en fera plus pour Pascal et moi.
1: Allez, Mulhouse, le Markstein, aujourd'hui, 14e étape. On vous retrouve évidemment toute l'équipe de l'Intégral Tour dès 14h. Autour de Christophe Cessieux, étape de montagne aujourd'hui, on le disait, 3800 mètres de dénivelé, départ réel à 13h30, on va passer notamment par le ballon d'Alsace. Allez les amis, on va revenir dans un instant avec la Dream Team des Paris, on va notamment avoir le combo jackpot de Christophe et les bankrolls, à tout de suite.
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13: Les Paris RMC, on est avec Christophe Payet, avec Lionel Charbonnier, avec Pascal Duprat. Tout de suite, le combo jackpot.
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13: Alors, on parie combien ? On peut gagner jusqu'à combien avec ce ticket combo jackpot ?
14: Écoute, on va parier 10 euros pour gagner à peu près 7500.
13: Ah oui.
14: Avec la victoire de la France contre l'Angleterre, les deux équipes marquent et Mbappé buteur.
13: C'est 3,45 la cote.
14: Pogacar remporte l'étape du Tour de France.
13: Aujourd'hui arrivé au Markstein, ce sera intégral tour des 14h, c'est coté à 1,60.
14: Alors j'avais prévu Juan Manuel Cerundolo qui bat Raphaël Collignon en 3 manches. C'était coté à 4, mais en fait le match est commencé et bien commencé, puisqu'il y a 1-7 partout. Donc il y aura bien les 3-7, mais du coup la cote est plus basse. 1,86, victoire de Cerundolo contre Collignon.
13: C'est la demi-finale de Stade, c'est du tennis. Hein,
14: exactement. En tennis toujours, Stefanos Tsitsipas bat Alexander Shevchenko en 3-7 en demi-finale de Stade.
13: 3,20 la cote.
14: Andrei Rublev bat Alejandro Tabilo en 3 manches en demi-finale de Bastad.
13: 3,25.
14: Luciano Darderi, l'Argentin devenu italien, bat Adolfo Valiero en 2-7 en demi-finale de Bastad.
13: C'est de côté à 2, disons, il y a du tennis dans ton sujet.
14: Ben
13: oui.
14: Il n'y a plus de foot. Hein. Donc, Daniel Merida bat Damir Dzumur en 2 manches lors de la finale d'Umag en Croatie.
13: Eh ben dis donc, là, on va loin. Hein.
14: Ouais.
13: C'est coté à 1,96.
15: Et par là, jamais autant voyagé dans ton.
13: Ah, ben voilà, c'est.
14: Bat Tamara Zidansek en 2-7 en demi-finale à Iași en Roumanie. Paolo Abadosa qui était dans le top 5.
15: Ah, j'ai plus d'essence.
13: Coté à 1,66.
14: Et elle va s'imposer sans aucun problème.
13: Mais t'es allé trop loin pour faire ton ticket, là, Christophe.
14: Ouais. Mais t'as mis du tennis.
13: Non, mais t'as mis 18 heures à faire son ticket, là.
14: Non,
13: mais il travaille, hein, bravo.
15: Parce que tu l'écoutes.
13: On applaudit Christophe parce qu'il a bossé quand même.
15: Bravo. Par rapport aux fois dernières,
13: ouais. T'as beaucoup bossé. Je sais pas le dire. Pour une question de respect, je me suis dit que la personne.
14: Tu sais, quand t'as le talent, t'as pas besoin de bosser.
13: Ouais.
15: J'ai une petite question pour le talent de Christophe.
13: Le plus humble qui ait dit ça.
14: Voilà.
15: Bon, Giorgio, j'ai une petite question là.
13: Mais
15: posez
13: des questions, Lionel, arrête de me demander l'autorisation.
15: Mais ouais, mais. Ben parce que j'ai fait les comptes. Franchement, c'est
16: 10 balles, c'est 20 balles par week-end qui me coûtent, 80 balles par mois. À l'année, ça me fait 1000 balles, ça fait 10 ans que ça dure. Est-ce que celui-là, il va vraiment passer ou tu me l'offres ?
13: Je vous rappelle que je joue avec Excès, qu'on porte des risques.
14: Tu veux vraiment que je te file 10 balles, t'es à ce point-là ?
16: Non, c'est 10 000. Combien ? Non, c'est 10 000. Ça fait 10 ans que ça dure.
15: Mais arrête.
13: Combien
16: t'imagines tout le pinard que j'aurais pu t'acheter ?
13: Combien d'erreurs, mon cher Pascal ?
15: Moi, une seule, parce que Shevchenko qui gagne, j'y crois pas, il joue au foot. Donc,
14: non, mais il perd, t'as même pas écouté.
15: Ah, il perd. Ah, j'ai pas écouté.
14: Contre le Tsitsipas.
15: Alors, tout juste, allez, à fond, banco.
13: C'est vrai, tu joues même sur Mérida de Zoumour ?
15: Ah, oui, bah oui.
13: Je sais pas qui est-ce.
16: Alors, Bastat qui gagne à Gagnon.
14: C'est la ville, ça.
16: C'est la ville, Bastat.
13: Bon, ouais. Combien d'erreurs ?
16: Okay, Bastat en 3-7.
13: Combien d'erreurs ?
16: Bastat en 3-7. Un peu plus de 4.
14: Ouais. C'est vrai, mais comment tu peux te permettre de juger et de me tailler en me disant qu'il y a 4 erreurs alors que t'as rien compris en fait ?
16: C'est vrai que moi. Mais parce que. Ben non, j'ai rien compris et alors, en plus, je les connais même pas. Je les connais même pas.
13: Après,
16: mais vu le nombre, c'est difficile d'avoir.
13: Mais redevenons sérieux, Lio et Pascal.
14: Ah, moi, je pense que sur le tennis, t'as 80% de
13: chance. Non, mais Lio et Pascal, je pense qu'on peut tout à fait être d'accord, se dire que Badossa qui bat Zidane Sket en 2-7 à Yassi, c'est pas si sûr que ça, franchement.
15: C'est une blague. C'est un match mixte, ça. Paolo contre Tamara, je sais.
14: Non, mais c'est un match contre ça. Paolo.
16: Non, ça c'est
14: l'ex-Tsitsipas, l'espagnol.
13: Ouais, bah dis donc, vous allez loin dans vos paris. Bon, bah j'ai l'impression que ce combo jackpot, je me dis, hein. Je suis pas sûr que ce soit
14: celui-là, il va passer en fait.
13: Et celui-là, il va peut-être passer.
16: Je suis sûr qu'il nous a raconté n'importe quoi. Oh là là. Ça existe même pas.
13: On est allé trop loin, je sais plus où on est. Allez, les paris RMC tout de suite.
14: Oh, bah, dignard.
13: Les bankrolls.
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13: Bandinière, nous dit-il en toute humilité, qui est toujours le mot.
14: Ouais, c'est ton copain, celui-là.
13: Qui est.
14: Toute humilité. C'est nos prénoms, toute humilité.
13: Christophe Payet, en toute humilité, la bankroll. Vous êtes meneur avec 250 euros. Qu'est-ce qu'on retrouve
14: la
13: dans
14: France
13: votre ticket ?
14: Ne perd pas, les deux équipes marquent. Mbappé, buteur. Et Pogacar gagne l'étape, cote 4-0-8. Et je joue 30 euros.
13: 30 euros. Pascal Duprat avec 248 euros dans sa bankroll de la Coupe du Monde.
15: C'est le Money Time. La France bat l'Angleterre et Mbappé buteur. Je m'en tiendrai à cela. 2,50 la cote et je mets 50 euros. L'objectif, 50 euros. Il est tout trouvé.
13: Et ben moi, j'ai écouté mon ami Jérôme Coppel il y a quelques instants. Je suis troisième avec 170 euros. Je mets victoire de la France face à l'Angleterre par au moins 2 buts d'écart. Et j'ai changé mon ticket. Je vais mettre victoire de Lenny Martinez qui est à 150 sur l'étape du jour. La cote totale est à 412,50.
15: Quel panache. Bah,
13: je vais mettre 10 euros en fait parce que de toute façon, j'ai pas besoin de mettre beaucoup.
14: Oui, ça me pose un problème parce que moi, j'ai joué Lenny Martinez. Donc, je vais être forcément derrière lui. Mais si jamais il gagne, du coup, tu vas peut-être te retrouver leader.
13: Ah ouais, mais il fallait le mettre dans ta bankroll, qu'est-ce que tu veux que je te dise ?
14: Ouais, qu'est-ce que tu veux ?
13: Non, Lionel avec 65 euros.
16: Eh ben moi, je joue 50 euros sur la victoire de la France, les deux marques, Mbappé buteur et Olise décisif. Et je vais rajouter, les copains, Paolo Badosa qui bat Tamara Zidanstek en 2-7.
14: Non, t'as pas le droit.
16: En demi, à Yassi.
13: Ouais, c'est à 66.
16: C'est à Yassi.
13: Je rappelle que c'est un
14: Paolo alors que c'est Paola, mais t'as pas honte.
13: Il s'y connaît, hein, on te dit ça.
16: Ah ouais, j'ai hésité avec Luciano Baderi.
13: C'est sérieux, tu le mets vraiment, Badosa ? Paola Badosa ?
15: Si, si.
16: Je vais le mettre, Badosa.
14: Voilà, c'est ça qui va te planter.
13: Allez, merci les gars.
16: Tu rigoles.
13: À demain.
15: Merci, Georges.
16: Ciao, les poulets.
14: Ciao.
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13: Tiens, je vous rappelle que le 15 de France s'est imposé au Japon au troisième match du championnat des nations. 42-15 pour les hommes de Fabien Galthié. Et que vous avez rendez-vous avec l'équipe de l'Intégral Tour. 14e étape, Mulhouse, le Markstein. Ce sera dès 14h avec les équipes de Christophe Cessieux. Mais d'abord, place aux courses RMC avec Dimitri Blanloy. Restez avec nous.
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10: RMC, il est midi 58, dans quelques instants on va parler chevaux de course dans les courses RMC, mais pour l'heure, un point sur vos conditions de circulation et c'est avec Lucas Pierre. Salut Lucas.
11: Salut Dimitri, bonjour à tous. Au niveau national, c'est dans le sud-est que vous rencontrez le plus de difficultés, avec pas mal de bouchons sur la 7 entre Lyon et Orange. Ça coince aussi sur la 43 à hauteur de Bourgoin-Jallieu quand vous arrivez de Lyon. Dans la Vienne, le trafic est très ralenti sur la 10 en direction de Bordeaux entre Tours et Poitiers. Pour ce qui est du sud, vous donnez de premiers coups de frein sur la 9 au niveau de Narbonne et Béziers quand vous roulez en direction d'Orange. Et puis en Ile-de-France, vous êtes toujours dans les bouchons si vous quittez la région par la 10 ou bien par la 13. Bonne route avec RMC.
10: Merci Lucas, on te retrouve dans une demi-heure pour un nouveau point. Il est quoi ? Il est 13h, presque 13h sur RMC. Et pour l'heure, ce sont les infos avec Pierre Bourget. Salut Pierre.
12: Bonjour Dimitri. L'équipe de France de rugby vient de remporter son match contre le Japon 42 à 15 avec 6 essais. Ils prennent le bonus offensif et virent en tête du classement de l'hémisphère nord après ce troisième match en championnat des nations. Et on va pas perdre plus de temps, on part tout de suite aux États-Unis.
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12: France-Angleterre pour la petite finale de la Coupe du Monde. C'est ce soir, coup d'envoi 23h, 185e et dernier match à la tête des Bleus pour Didier Deschamps. Avec un héritage, une Coupe du Monde, une Ligue des Nations, une finale et une demi-finale en Coupe du Monde. Et la grande finale, c'est demain, Argentine-Espagne à New York. New York plongée dans la fumée en ce moment. La ville est traversée par un épais nuage en provenance du Canada, touché par plus de 900 incendies actifs, dont 200 incontrôlables. La France, elle aussi, est touchée par les flammes. À Fontainebleau, 600 pompiers sont toujours sur place pour éteindre l'incendie qui a ravagé plus de 2000 hectares de forêt, déflammatisée par une sécheresse extrême. La quasi-totalité du territoire français est concernée par des restrictions d'eau. Septième nuit de bombardements consécutifs en Iran par les États-Unis. Riposte immédiate de Téhéran dans plusieurs pays du Golfe. Une deuxième usine de dessalement et un site pétrolier touché au Koweït qui accuse l'Iran de cibler des sites civils et des infrastructures essentielles. 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Étape à suivre dès 14h sur RMC avec l'équipe de l'Intégral Tour. Mais avant cela, tout de suite les courses RMC avec Dimitri Blanc-L'Œil.
10: Merci beaucoup Pierre, à tout à l'heure. On te retrouve dans une heure pour un nouveau point info. Restez bien avec nous, on va parler chevaux de course dans quelques instants. Vous en avez l'habitude comme tous les samedis de 13h à 14h. On va débriefer l'actu, il y en a pas mal. Et on va surtout parler d'Ida Outillard qui est revenu peut-être à son meilleur niveau. C'est le débat après sa victoire le week-end dernier. Toutes les infos pour jouer ce week-end, on en a plein à vous donner. On en a même une là pendant l'émission qui va courir dans 20 minutes. Voilà, si vous voulez jouer, restez sur RMC, à tout de suite.
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10: Bonjour à toutes et à tous. Comme tous les samedis, vous en avez l'habitude. De 13h à 14h, c'est les courses RMC, les 13h03. Ravi d'être avec vous. Dans quelques instants, on va parler de quoi dans les courses RMC? Eh bien, écoutez, on va refaire le tour de l'actualité de la semaine. On va parler d'Ida Hautier, ça sera le débat. Est-il revenu à son meilleur niveau après avoir gagné le prix de Washington en patron? On peut le dire comme ça. Même s'il y a quand même le deuxième, on va reparler Gohan Boy qui a fait quand même une drôle de performance. On va revenir là-dessus. Aux alentours de 13h30, 13h35, on va parler du quintet du jour sur les pommes d'Anguien. Voilà, une course assez ouverte. On n'a pas un favori qui est vraiment bien défini. On va voir ce qu'en pense la Dream Team et à partir de 13h40, on aura l'hipporome de Chantilly qui va nous intéresser. Ça sera demain, le quintet de demain justement avec les dernières informations. Et on va même vous donner nos jeux du jour dans une dizaine de minutes pour le week-end, puisqu'on en a deux qui vont courir pendant l'émission. D'ailleurs, il y en a un dans une vingtaine de minutes et un en fin d'émission. Avec qui? Eh bien avec la Dream Team des cours. J'accueille tout de suite Lionel Charbonnier qui est là. Salut mon Lio, bienvenue.
23: Salut Dimitri, salut à toutes et à tous.
10: Mathieu Zaccadini, salut Matt.
24: Salut Dim, salut Yo-Yo, salut à tous.
10: Des chevaux salut à Matt. Donner, salut Matt, aujourd'hui, t'en as combien? T'as une liste ou pas?
24: J'en ai une palanquée aujourd'hui.
10: C'est vrai?
24: Ouais, je te promets.
10: Bah, on a hâte. On a
24: aujourd'hui et demain, franchement, j'ai fait un peu le tour des popotes avec les entraîneurs, c'est plutôt pas mal.
10: Et on adore ça.
24: Ah, voilà. Ça on prend.
10: Et on a, bien sûr qu'on adore. Lio, ta feuille de match est prête déjà, il me semble en plus.
23: Ouais, je t'ai envoyé ça. Ouais.
10: Exactement, bah, génial. 13h05.
24: Pas vite fait.
10: Comment ça s'est fait quand même? Comment ça vite fait?
24: Oh non, mais vite fait, bien fait.
23: Non, parce que d'habitude, je mets le. Tu sais, elle est bien habillée, il y a le la pub.
24: Ouais, envoyé un torse, de RMC.
23: Là, j'ai envoyé juste les noms.
24: C'est déjà bien, voilà. Moi je l'ai vu, c'est bon, on a compris.
10: Pour info, d'ailleurs en parlant de feuille de match, parce que voilà, on n'a pas de. On en reparle la semaine dernière, dans la feuille de match de Lionel Charbonnier, il donnait Cocktailwood, le numéro 6, qui est deuxième à 67€. Voilà, dans la feuille de match. Petit. Et King Babel, troisième à 18€. Bon, bravo Léo, voilà, 67€. Ouais.
23: On n'en avait pas un autre à 37 aussi?
10: Alors on avait. Kempel de Guez aussi, qui était cinquième à 33€. Voilà, donc.
23: 33.
10: Bon. Voilà, incroyable.
23: On est bien.
10: Bravo,
24: mon Yo-Yo.
10: Bravo, c'était des belles.
24: Comme à chaque fois, les bons.
10: 13h05 dans les courses RMC, on fait rapidement le tour de l'actualité.
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10: Alors samedi dernier, je vous en parlais, Ida Hautier a confirmé son retour au premier plan après sa victoire dans le prix de Washington. Et à cette occasion, la Dream Team, il a battu le record de la piste d'Anguien entre temps 1-8. On va revenir dans quelques instants. Dimanche dernier, The Secret Adversary a remporté le prix Jean Prat à Deauville associé à Christophe Soumillon. Là aussi, on va faire le débrief de cette course. Et le 9 juillet dernier, c'était la 4e édition de la journée nationale Race and Care. Vous savez, le bien-être animal, cette mobilisation. En quelques chiffres, voilà, on a eu le retour pour les réseaux. En tout cas, on a eu 700 000 impressions sur les réseaux sociaux, parce que c'est une grande campagne sur les réseaux sociaux. Plus 16% par rapport à l'année dernière. 150 000 vues sur les différents lives. Et il y a eu plus de 1200 participants au dispositif Cheval de Cœur et 400 professionnels mobilisés. Donc bravo, une belle réussite pour Race and Care. La Dream Team, tiens, juste avant de passer au débat, Ida Hautier est-il revenu à son meilleur niveau? The Secret Adversary. Vous en avez pensé quoi? Les Français, battus dans ce prix Jean Prat. Mais c'est pas le favori d'Aiden Patrick O'Brien, c'était ça si je
24: me souviens. Ah non, c'est, oui, c'est, on avait dit que c'était un Irlandais, peut-on cacher un autre.
10: Oui, c'était ça que je voulais dire.
24: Aiden O'Brien, qui était l'entraîneur de celui qui a terminé deuxième. Bah, on pensait que peut-être là il y avait une revanche et que pour une fois qu'il était battu, Aiden O'Brien en tant qu'entraîneur, on allait peut-être aller voir sur la côte marche un Français. Bah non, c'est un autre Irlandais. Ça enchaîne. Ils sont vraiment très forts ces Irlandais, hein. N'est-ce pas, Yo-Yo? Toi qui connais quelqu'un à l'obstacle. C'était Christophe Soumillon qui a conservé son titre en tant que joker, parce qu'il avait déjà gagné l'année dernière le prix Jean Prel, il l'a encore gagné cette année.
23: Ouais. Non, j'ai beaucoup aimé. Christophe a beaucoup aimé le cheval aussi. Il a dit que c'était un très bon cheval, mais de toute façon, Brian, il est armé. Hein. Honnêtement,
10: c'était pas O'Brien. O'Brien est deuxième.
23: O'Brien, exactement. Mais Christophe, moi, j'aurais joué, honnêtement.
10: Il avait un vrai papier en plus.
24: Moi, j'adorais Nighttime. Si je dis pas de bêtises,
10: troisième. Voilà. C'est surtout Craïf, le grandissime favori. Bon, Francis Henri Graffard, il n'arrive pas à tout gagner non plus. Hein.
24: En fait, ce qui était fort dans cette course, et moi je trouve que c'est toujours remarquable, le parcours était en ligne droite. Et ce que je trouve très fort, c'est quand le cheval il fait tête et corde et qu'il repart, parce que c'est très difficile de tenir la tête quand tu vois, même pour un humain,
23: si tu
24: veux courir en ligne droite, en général, tu t'épuises.
10: T'as pas de lièvre devant qui te donne envie
24: de décaler et d'accélérer le temps de quelques mètres. Là, c'est lui qui a porté la course. Et c'est marrant, le premier, enfin, il a tenu la tête, il est reparti. True Love, c'est celui qui a réussi à tirer un peu son épingle du jeu. C'était la seule femelle de la course. Elle a réussi à terminer deuxième, mais en étant juste derrière les animateurs. Et Nighttime, c'était le deuxième. Donc, ils ont réussi à repartir les trois et faire le podium.
23: Ce qui est incroyable, c'est que, comme tu dis, c'est que à 3, je sais plus si c'est au 300 ou au 200, moi je le vois battu. J'ai dit ça y est, il a plus rien dans le fusil. Et en fin de compte, le cheval, il est très très dur. Bon, un peu comme ces chevaux irlandais, de toute façon, c'est souvent comme ça quand ils viennent en France. Et surtout, ce sont des spécialistes. Là, des lignes droites et tout ça. Alors, la ligne droite généralement rallonge un petit peu la distance. Moi, je pense que ce cheval-là, avec un virage, peut aller un peu plus loin. Le gagnant, hein, moi, j'ai dit il est mort. Ça y est, il se raccourcit. Les autres viennent dessus. Et puis, en fin de compte, ils ont jamais pu le refaire.
24: Non. Et tu vois, Yo-Yo, toi qui es entraîneur de CSO, de course de saut d'obstacle avec beaucoup de chevaux, tu vois, c'est assez écœurant pour un cheval de d'animer une épreuve en ligne droite. C'est jamais évident.
23: Non, c'est dur parce que déjà t'es le nez au vent, t'as les autres qui sont derrière. Alors ça dépend de ton cheval. Le vrai cheval, il est pas le vrai cheval de vitesse qui est capable de faire ça. Parce que souvent quand t'as les autres, la meute qui est derrière, ça peut te stresser aussi. Parce que ça fait un espèce de bruit incroyable et donc ça peut les faire fuir plutôt que de courir. Et donc tous les chevaux ne sont pas capables de faire ça. Mais là, force de constater que le cheval à Christophe était bien, il était bien sur son mort et tout. Et, il a respiré tout le long de la course, parce qu'un cheval qui fait ça, qui ne respire pas, qui est né au vent, qui se prend tout le temps le vent et tout ça, pendant que t'as les suceurs de roues qui sont derrière et qui vont déboîter à un moment donné, tu te dis oula, qu'est-ce que j'ai fait? Et ben là, c'est que t'as un cheval qui a bien respiré, c'est un vrai spécialiste, détendu et enfin allant. Il était sur son mort, mais pas plus que ça, quoi. Et qui repart je pense que c'était à peu près aux 200 mètres où il repart.
10: Oui.
23: J'ai pu. Oui,
24: c'est à 200 mètres. On sent qu'il se raccourcit comme ça. Ouais. Et puis d'un seul coup,
23: pour moi, c'est mort.
24: Ouais, dès que Nighttime.
23: Il est mort, Christophe. J'ai dit, oula.
24: Dès que Nighttime arrive, il repart.
10: J'ai une anecdote pour vous, parce que j'étais sur place et j'ai interviewé Christophe Soumillon et il m'a fait une petite vanne. Donc je lui ai dit voilà, il avait l'air ravi au passage du poteau. Il me dit évidemment il dit les groupins. Bon, je vous fais pas de dessin, c'est ce qu'il y a de plus beau. Et derrière je lui dis justement comment tu sentais un peu l'adversité derrière qui revenait sur toi, etc. Et Christophe a fait une réponse à la Christophe, mais avec un petit sourire. Il m'a dit je sais pas, j'ai pas de rétroviseur.
23: Tu parles, il les a sentis. Ouais.
24: Bien sûr.
23: Il a les yeux derrière la tête.
10: Il m'a fait la réponse, je trouvais ça. Je l'ai bien pris quand il l'a dit. On va parler d'Idaout.
24: Oui, les actus, il y a Seb qui tient un PMU dans l'Orne.
10: Vas-y.
24: Parce que j'ai reçu deux messages de deux gérants de points de vente. Il y a Comel qui tient le fouet qui tient le petit Comel à Comel Vernet dans la Loire. Et dans l'Orne, on a Seb. Et Seb, en fait, il donne deux actus assez sympas. Donc il y a une opération qui est assez sympa du 5 juillet au 30 août. Deux quintés plus joués, un quinté plus gagné avec la carte PMU plus dans les points de vente.
10: Ok.
24: Donc intéressant de la prendre. Elle est gratuite et puis il y a des bonus. Et ensuite, deuxième chose, les courses hippiques du SAP, Hippodrome de la Fontaine dans l'Orne. Donc une réunion, deux exactement, au mois d'août, le 9 et le 30 août. Super animation de tracteur ancien.
10: Mais on aime bien.
0: Ça, c'est plutôt pas mal. Bien. Ah, je peux emmener les miens. Hein.
24: Voilà, donc Seb, le message est passé. Et puis, il y a Fouad, il me dit tout simplement un gros bisou de la part des parieurs du Petit Comel. Donc, on l'embrasse.
10: Ouais.
24: Et il dit on compte sur vous pour des pronos. On l'écoute en direct sur RMC.
10: Et voilà, ben, juste, pour le message. Et ben, on leur fait un petit coucou. Grand plaisir.
24: Gros justement. Bisous, les copains.
10: Et ben, justement, on va vous donner ça. Bah, tu sais quoi
24: bah, c'est maintenant. Hein, ouais,
10: tu sais quoi, on va le donner. On va donner les chevaux du week-end si vous le voulez bien. Je vous dis ça puisqu'il y en a un, moi, celui que je voulais vous donner de cours dans 10 minutes.
24: Ouais, bah on va vite y aller.
10: C'est dans la prochaine, voilà, c'est dans la prochaine à Enghien. La première à Enghien, je me mets tout de suite dessus parce que j'ai perdu le fil.
24: La prix de la Porte des Lilas.
10: Voilà, c'est pour les deux.
24: Les chevaux inédits.
10: Alors attends, bouge pas parce que je suis perdu là. C'est mon téléphone là, je suis pas dessus. Voilà, c'est bon. Allez, avec la course numéro 1. Alors c'est la favorite, hein, c'est le numéro 3 Olgaïa. Mais Olgaïa a priori, de ce que je sais, ça fuse le matin. Il y a 2,10€.
24: Bon, voilà, c'est soit 2,10€. À la gagne.
10: Honnêtement, c'est soit elle fait la faute un peu au début parce que bon, c'est des jeunes chevaux, soit à mon avis elle terrasse l'opposition. Voilà. Là,
24: moi je trouve qu'il y a une belle possibilité, il faut toujours suivre les poulains et pouliches de Louis Baudron. Donc le numéro 7 Oniric en couplet gagnant placé, donc avec ton favori le 3 Olgaïa.
10: J'espère et que pour un couplet gagnant placé le 7 Oniric. Si mon cheval gagne, j'espère que le 6e tien sera là.
24: Ouais, bah, j'espère que le mien va être là déjà.
10: Non mais je suis très franchement Olgaïa a priori voilà, c'est une super pouliche. Donc je vous fais l'info.
24: 3-7.
10: Alors on fait le 7, on fait le 3 gagnant.
24: On fait 3 gagnant et 3-7 couplet gagnant placé.
10: Allez, couplet gagnant placé. Ensuite, t'en as un
24: dans la deuxième,
10: 13h50.
24: Ouais, ça c'est voilà, on sera en direct. On sera ouais. Logiquement encore à l'antenne.
10: Non, ça compte. Non.
24: Ah, bon, bah, en tout cas, peut-être que Christophe, c'est nous donnera l'info.
10: Ouais, Christophe, il pourra en parler après.
24: Christophe, tu pourras parler d'un super cheval, voilà. C'est le numéro 11, Neptune de Blary, femelle de 3 ans. Elle se met souvent au galop, mais elle est entraînée et drivée par Mathieu Mautier. Lorsqu'elle trotte, elle terrasse l'opposition, exactement.
10: Aussi.
24: Voilà. Elle marche sur l'eau, elle dévore ses adversaires, on peut le dire. Donc, en simple gagnant, le 11 dans la deuxième sur les pourrons d'Enghien à 13h58.
10: Eh bah, super. D'autres
23: chevaux. Ouais, mais si lorsqu'elle trotte, elle se met à marcher, on n'est pas bien. Hein.
10: Est-ce que vous avez d'autres chevaux là?
24: Non, elle va trotter aujourd'hui. Je vais parler avant la course.
10: Est-ce qu'on en donne d'autres après ou est-ce que c'est parce que là.
24: Bah, c'est les deux pronoms, on en a encore.
23: Moi, j'ai le 701. Alors, allez,
24: vite fait. Moi, c'est la même réunion, donc c'est cool.
10: Allez, Enghien, 701, c'est.
23: Indigo du Perche.
10: Ah, mais il est, j'allais dire, c'est boosté parce qu'il y a 32€ gagné, il y a 32€ dessus, mais c'est une course boostée. Ça devrait descendre. Gagnant placé, Lionel, là-dessus.
23: Gagnant placé. Ouais, gagnant placé.
10: Il devrait être à, parce que, comptez pas la cote que je vais vous donner, il devrait être à 5, 6.
23: Ah ouais, parce que la semaine dernière, je vous ai dit gagnant sur mon Choco, il est deuxième.
10: Ah, je me rappelle, il est deuxième à 7€.
23: Parce que, attends, t'as pas tout dit. On en donne 5 sur nos 5, il y en a 4 premiers et un deuxième.
10: Oui, c'est vrai. C'est vrai que sur nos
24: c'est monstrueux.
10: La semaine dernière, c'était vraiment.
23: Bah, c'est moi qui vous fais perdre. Si vous avez fait des reports, je suis désolé. Les
24: bah non, il n'est pas son report simple placé.
10: Ouais, il était deuxième, mais bon, après.
24: Il n'est pas son report simple placé.
23: J'avais dit gagnant.
10: Non, semaine dernière, les infos étaient très bonnes, placé. Les gars. Les infos étaient très bonnes. Donc 701, voilà, 701. Donc c'est à 17h, bon, c'est en fin de réunion à Enghien, vous avez le temps. Le numéro 1, Indigo du Perche, gagnant placé. Est-ce qu'on attend pour dimanche ou
24: non, je suis encore sur samedi.
10: Eh ben vas-y.
24: Voilà, c'est dans la 6e. Je trouve qu'il y a une très belle course. C'est le prix de Milan, c'est groupe 3. Il y a Golden Joe. Le numéro 6 qui court, Mathieu Abrivard, Sébastien Garato, le duo driver, crack entraîneur. Je pense que s'il trotte, la cote, elle est à 4 et je pense qu'il y aura vraiment 4 parce qu'il y a une petite opposition. Il y a le favori pour l'instant, c'est Mac de Blary. Mais ouais, je pense que Golden Joe en simple gagnant, simple placé, le 6. Et je l'ajouterai aussi en couplet gagnant placé avec Maestro Vril, numéro 4.
10: Ouais. Alors, écoutez, je vous fais le résumé de tout ce qu'on a dit. Là, dans la première, on joue Olga, c'est le numéro 3. Voilà, dans la première à Enghien.
24: Ouais,
10: dans...
24: On a dit aussi 3-7 en couplet gagnant placé.
10: Couplet gagnant placé. Dans la deuxième, Neptune de Blary, c'est le numéro
24: 7. Le 11.
10: C'est le 11. Ensuite, on va direction.
24: Dans la 7ème.
10: La 6ème, d'abord.
24: Dans la 6ème, on va
10: le faire. Dans le 606 gagnant.
24: Voilà. Et couplet gagnant placé 6-4 avec Maestro Vril.
10: Et dans la 7ème, le numéro 1.
24: Voilà.
10: Gagnant. Bon, là, vous avez de quoi jouer en gain, les amis. Hein. Et on vous donnera pour dimanche un petit peu plus tard. Comme ça, on va continuer.
24: On va se baffrer.
10: On va continuer le débat tout de suite. Ida Otiar, je voulais venir là-dessus. Je voulais vous lancer là-dessus. Je vous l'ai dit, il a battu le record de la piste 1-8. Bon, le Gone Boy a été exceptionnel
24: ouais.
10: aussi. Bref.
24: Ouais, moi, Gone Boy, ça m'a laissé encore une plus belle impression.
10: C'est vrai, plus que ça.
24: Ah ouais, parce que je trouve c'est tellement. Et t'as l'un des meilleurs chevaux au monde qui est à ton intérieur le long de la corde et toi t'es à son extérieur, donc c'est quand même assez difficile
10: assez
24: et finalement il termine pas loin et je crois même qu'il reprend un peu de terrain pour finir.
10: D'accord, après on sait qu'il est au tiers,
24: c'est un phénomène,
10: on sait qu'il est au tiers et nonchalant aussi, c'est vrai qu'il a tendance à se relâcher, donc
24: oui. mais c'est immense champion,
10: les deux performances sont solides
24: et d'ailleurs on peut parler rapport, tu vois, parce que il y a des fois on se dit voilà ça rapporte pas grand chose, là t'as quand même les deux favoris de la course, le couplet gagnant, bah, c'est x4,
10: c'est ce qu'on a donné dans l'émission.
24: Oui, mais il fait x4. On n'a pas donné le rapport.
1: C'est
24: impressionnant. Il fait x4 le couplet gagnant.
1: Parce qu'il y avait un boost.
24: Il y avait un boosté couplet gagnant de 20 000 euros.
1: Exactement.
24: Et tu tremblais pas. Et non, mais non, parce que dès que ça a accéléré, ça s'est détaché. Il y a une belle impression aussi. Un cheval qui continue de progresser, c'est Jikita, Rikita JP. Oui. C'est le seul qui a réussi à sortir un peu du lot, tu vois.
1: Rester sur deux victoires, ouais. Ikita. Moi, et...
3: Attends, mais... c'était quand déjà?
1: Mais c'était non, la semaine dernière.
3: Voilà, mais la course m'a marqué, c'est pour ça.
1: Mais le couplet gagnant, c'est
3: il
1: vrai
3: est phénoménal.
1: Il était boosté.
24: Et il fait 1,90 le couplet placé. x2, couplet placé avec quand même. Je sais pas, tu fais une analogie. C'est comme si il y avait la France et l'Espagne qui doivent atteindre les 16e finales de la Coupe du Monde et tu fais un x2. Voilà, c'était quand même tout à fait envisageable.
1: En plus, c'est des chevaux, bon, faut pas, ils savent que trotter, en plus, ils font jamais de faute.
24: Ouais, c'est vrai, c'est carré.
1: T'as la disqualification au moins. Bon, on est loin du prix d'Amérique, là, Lionel, mais bon, on a encore nos deux chevaux, là, qui devraient, pour le meeting d'hiver, qui arrive, faire partie encore de l'élite, sans problème,
23: hein. Idaho, ouais, moi, très, très content d'Idaho. Bravo, Gone Boy aussi, parce qu'il refait du terrain. Moi, derrière, c'est pas facile, hein, il est revenu comme ça, mais après, bon, j'ai eu l'impression, et puis surtout, j'ai écouté quand c'est comme ça. Ça, t'écoutes le driver, l'entraîneur, tout ça, toute la team. Et ils disent oui, je suis parti vite, j'ai l'impression qu'on a roulé, il a jamais cédé, le cheval était très bien et tout ça. Il dit, vous avez le temps comme ça? Bah oui, tu l'as battu. Ah ouais, ouais, j'aurais pu aller un peu plus vite. Voilà, ça veut dire que ton cheval, tu l'as retrouvé, quoi. C'est beau, c'est bien, c'est du gros boulot parce qu'il s'est fait ouvrir le bide, hein, en deux, hein, quand même, hein. C'est pas n'importe quoi. Et ça a été fait de main de maître. Ils sont allés en progression. Moi, je regrette juste la, Solvalla. Voilà. Pour moi, la petite fausse note, c'est Solvalla. Il était pas.
24: C'était pas nécessaire.
23: Voilà, c'était non. Pas tout de suite. L'année prochaine, oui, mais pas tout de suite. Et là, bon, ça y est, il l'a bien avalé. Ils sont pas trop trompés. Voilà. En plus, il a pas eu de chance. Hein. C'était t'as des jours où t'as pas de chance parce que à Solvalla, il se qualifie. Je me souviens, il arrive. Il avait pris des risques énormes, hein, pour placer son cheval, pour être quatrième, pour pouvoir être qualifié dans la batterie où il a même pas l'espace du sulky. Il met la tête de son cheval, mais il sait que lui, avec le sulky, il passe pas. Il gagne comme ça. C'était mené, mais. Ça, c'était grandiose, c'est la précision pour placer ton cheval et pas emmener sulky, tu peux pas mettre ton sulky dans les pattes des autres et tout. J'ai trouvé ça. Mais pour moi, Solvalla, c'était pas à faire. Mais le reste, moi, je pense qu'ils l'ont retrouvé.
1: Tiens, petite anecdote, Allegiant qui a gagné, vous savez, la finale de l'Etlopette, a fait sa course de rentrée, enfin semi-rentrée, là, il y a pas longtemps. Bon, elle a gagné.
23: Elle a gagné?
1: Ouais, oui.
23: Elle a gagné facile, ouais, apparemment, ouais, là, ouais, je sais plus où.
1: Ouais, elle a gagné, là-bas. Je sais plus, c'était d'ailleurs en Suède.
23: Comment ça s'appelait, ouais, mais j'ai vu ça.
1: J'ai vu passer l'info, voilà. C'est pour ceux qui nous écoutent, s'ils ont pas vu passer l'info, voilà, elle a regagné, donc on a hâte de la voir, elle, peut-être qu'elle viendra en France, hein, cet hiver, pourquoi pas.
24: Il y avait un truc aussi qui est intéressant dans cette course, encore les rapports, je disais quand même x4 le couplet gagnant, donc les deux chevaux dans les deux premiers, mais bon, qui était un peu, je dis, au-dessus de la mêlée par rapport au fait que c'était un groupe 3, ils avaient déjà gagné groupe 1, ce qui se fait mieux dans les courses hippiques, c'était un peu au-dessus, mais en fait,
1: groupe 2,
24: là c'est un groupe 2 quand même, le prix de Washington, excuse-moi, mais bon, c'est pas un groupe 1, et je mentionne juste le côté rapport avec le trio, donc trouver les trois chevaux dans les trois premiers. Si on partait sur la base des deux premiers et on ajoutait le quatrième favori, donc on faisait l'impasse sur Lovino Bello, où on faisait un trio avec les deux bases. Et pour la troisième place, Lovino Bello et Rikita JP, ça faisait un x15. C'est phénoménal.
1: Et Lionel, on avait parlé, justement, on avait eu un débat là-dessus. Oui. En fait, on avait eu un débat de les mettre tous les deux en base. Et ça, est-ce que ça valait le coup de mettre un X derrière? Et on avait dit non, mais qu'on pouvait en sélectionner quelques-uns.
24: Voilà, tu veux essayer le troisième et le quatrième, c'est bon, c'est suffisant.
1: Tu vois ce que je veux dire?
24: Ça faisait x15.
1: Est-ce qu'il y en a certains? Oui, non, tu voyais pas de chance pour être troisième. Mais oui, on en avait parlé, justement.
24: Une cote de 15, c'est quand même phénoménal. Avec autant de favoris à l'arrivée.
1: Non, c'est clair.
24: Donc, comme quoi, il y a des beaux rapports.
1: Non, c'était plutôt sympa. Plutôt sympa là-dessus. Bon, pour Idaho Tier, voilà, bon, Idaho.
24: Non, mais Idaho, phénomène, mais à noter quand même que Gone Boy est aussi un phénomène parce que c'est impressionnant d'évoluer avec l'un des meilleurs chevaux du monde à son extérieur, tout un parcours, et de repartir dans la ligne droite et finalement d'échouer d'assez peu pour la.
1: Et à son âge, et ça fait rire surtout parce qu'il a 10 ans, hein, Gone Boy, et puis il court ferré, alors pas tout le temps, mais il court très souvent ferré. Impressionnant.
24: C'est un rock.
1: Ouais, c'est vraiment, vraiment très fort. Bon, notre première course va courir dans 2 minutes. Hein.
24: On va la suivre gentiment.
1: Bah justement, est-ce que
23: c'est lequel que vous avez donné?
24: Le 3 gagnant pour Dim, et on rajoute 3 gagnants, couplet gagnant placé. Moi, j'ai rajouté le 7. J'aime bien les chevaux de Louis Baudron.
1: On n'a pas mis le Philippe Allaire, c'est le seul truc. Bon, faut voir.
2: Bah ça c'est Lionel qui va le donner comme ça on a le trio.
23: Moi je donne le LR. Moi je
2: voilà comme ça on a le trio.
1: Voilà, trio des trois voilà. Faves et puis on s'embête plus hein.
2: Allez quand
1: voilà,
2: même.
1: C'est le trio des trois favoris effectivement. Bon, bah écoutez, bah, vous savez quoi, on va vivre ça juste après une petite pause à la limite. Ce qu'on va faire c'est qu'on va faire une pause et justement il y aura la course.
23: Ouais, allez boire un coup.
1: Voilà, il y aura la course juste après.
2: Donc on va s'ils sont pas là, on reprend pas l'émission.
1: Ouais, c'est ça. Si vous entendez l'intégrale
2: allez, bah,
1: Tour de France, ça veut dire que le cheval est pas là. Allez, à tout de suite. C'est RMC.
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1: Dans un instant, les courses RMC, ça va reprendre, mais tout de suite, on refait un nouveau point sur vos conditions de circulation avec Lucas Pierre. Rebonjour Lucas.
24: Rebonjour Dimitri, bonjour à tous. C'est rouge aujourd'hui au niveau national. La circulation est difficile, notamment dans le sud, avec des bouchons sur la 9 en direction d'Orange à hauteur de Narbonne et de Béziers. Dans le sud-est, vous levez le pied sur la 7 entre Lyon et Orange. Ça coince également dans la Vienne avec des ralentissements sur la 10 entre Tours et Poitiers quand vous roulez en direction de Bordeaux. Enfin, attendez-vous à ralentir si vous quittez l'Île-de-France par la 10 ou encore la 13 avec des bouchons attendus au niveau des barrières de péage. 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
1: On reprend dans les courses RMC, 13h24, ensemble avec la Dream Team des courses, Lionel Charbonnier, Mathieu Zaccagni. On parle de chevaux de course. Et juste avant de parler du quintet d'aujourd'hui sur les pommes d'Anguien, on est en train de vivre en direct la première course, justement.
2: Ça se passe bien hein, pour ta favorite qui est en tête. Hein, pour l'instant, elle mène grand train par rapport.
1: Tête et cordes. Mais bon, on a
2: bah, reste un tour, mais ça semble plutôt bien se passer. Il y a quand même l'autre favori qui est dans son dos, c'est la représentante de Philippe Allaire, hein, qui est reconnue parmi les meilleurs entraîneurs avec les jeunes chevaux.
1: On n'aura pas le couplet, par contre.
2: On a bah, non, disqualifié le numéro 7.
1: Ah,
2: mais moi, contre, non, tu peux être le couplet gagnant avec Lionel qui a dit Philippe Allaire.
1: On l'a pas vu courir
23: la
1: pour l'instant.
23: Philippe Allaire, elle est là.
1: Oui, elle
2: est derrière. Juste derrière la pouliche de Thierry Duval.
1: Deuxième côté corde, il reste quoi? Il reste 1000 mètres à parcourir.
2: Ouais, là, on est dans la ligne d'en face. Allez, dans 40 secondes, c'est terminé.
1: Ouais, pour l'instant, ils ont tout repris. C'est vrai que là c'est un train de sénateur, 1:30. À mon avis, ça va repartir.
2: Ouais, c'est un record. Là.
1: Ça va être dur pour derrière pour revenir. À mon avis, ça va jouer sur.
23: Donc
1: un,
23: ça
1: sur
23: veut dire voilà. Ouais, on a normalement, plus de chance là.
1: Oui, on a.
2: Ça se passe très facilement. Là, j'ai l'impression pour la favorite à Dim et la tienne aussi. Yo, ça se passe bien et juste dans son dos. Ça va repartir.
1: Ouais, pour l'instant, ça se passe plutôt pas mal. Bon, ça serait bien pour entamer le début de la journée. On vous a donné pas mal. Je vous rappelle, en attendant que ça arrive, Olgaïa, on a aussi dans le 11 dans la deuxième épreuve.
2: Ouais, Neptune de Blary.
1: Dans la sixième, le 6 gagnant placé couplé avec le 4 et dans la 7ème le numéro 1 gagnant placé.
2: Ça y est, on arrive dans la ligne droite désormais avec toujours la pouliche de Thierry Duval d'Estaing. Ça se passe pas mal hein. Là je sens que tranquillement Thierry Duval d'Estaing il se retourne hein, pour un peu jauger l'opposition et on va voir. Et ça on arrive dans la passe finale. Il y a quand même la pouliche de Philippe Allaire qui va bien. Il y a une grosse fin de course du numéro 1.
1: Non mais il fait exprès de laisser dans la boîte là pour l'instant.
2: Là, le 1 est en train de se faire il se déposait le 3.
1: Non mais pour l'instant il fait exprès de.
2: C'est terminé.
1: Ah oui, t'as déjà l'arrivée.
2: Elle est pas là.
1: Elle
2: est même nettement battue. Hein.
1: Oh là
2: c'est
1: là.
2: Le numéro 9 qui s'impose, le 1 deuxième et le 4 troisième.
1: Ah, t'as de l'avance.
2: On a aucune pouliche.
1: T'as de l'avance. Oh bah mince.
24: Il
1: n'y
24: a
1: alors
24: ni Philippe Allaire, ni Thierry Duval d'Estaing, ni bah, Louis Baudron est parti au galop.
1: Oh, bah mince, elle a fait une faute. Alors, je revois, là, je suis en train de voir la ligne droite. Là.
24: C'est Eric Raffin, Jocelyn Robert.
1: Elle est quatrième.
24: Oh, elle est loin, elle est assez battue finalement. Hein.
1: Ouais, elle n'a pas dû faire sa course. Parce qu'ils sont pas, ils ont pas avancé. Ils ont pas avancé.
24: C'est des belles cotes là, ça va chanter.
1: Bon, dommage. On commence pas bien.
24: Allez, on va se avec Londres.
1: Allez, 13h26, on s'intéresse au quintet du jour.
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1: Oh, bah c'est dommage, on n'a pas. À mon avis,
23: on aurait dit la France mardi.
24: T'as sûr. Tu as plein de couture.
1: Non,
24: ça,
1: c'est après, pour pondérer, bon, c'est des jeunes, c'est leur première course. Bon, on a hâte de revoir la deuxième quand c'est comme ça pour voir ce que ça donnera. Mais
24: on espère quand même gagner contre les Anglais ce soir.
1: Effectivement. 23h le match.
24: Hein. 23h.
1: Évidemment. Le quintet du jour, bah, Anguien, ça vous le savez, c'est la quatrième épreuve du programme. Est-ce qu'on n'attaquerait pas par la feuille de match tout de suite? T'es prêt, Léo, ou pas?
24: Banco.
23: Allez.
1: C'est parti, l'analyse de Lionel.
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1: Bon, vu la désillusion que je viens de donner, est-ce que tu peux nous donner le vainqueur du quintet, Léo?
23: Bah, écoute, moi, j'aime bien le 5 Jalimet. Le 5. En grande forme. Ouais, son numéro, je pense derrière l'autostart, ça va lui convenir à merveille. Tout va bien pour lui en ce moment, donc ça doit durer. Donc moi je le mets dans les trois.
1: Jalimed, je crois que c'est le préféré de Matt. Jalimed, qui l'a mis en tête de mémoire.
23: Ah ouais,
24: c'est ça.
1: T'as qui d'autre, Lyon?
24: Victoire consécutive.
1: Après,
23: j'ai, pour mon coup franc, j'ai Red Hot Roadster, qui vient de finir bon troisième avec, et là, c'est Gabi, j'ai leur mini qui sera au sulky. Déféré des quatre, moi, je pense que Red Hot va encore bien faire.
24: Elle va bien chanter.
1: Ouais, exactement. Y a qui d'autre derrière que tu retiens, Lyon?
23: L'engagement, bah, j'aime bien le numéro 12 idéal de Castel. Il monte en progression, quatrième la dernière fois. Il semblait plein de peau. Donc moi, je plein de peau, ça veut dire en vraiment très belle état, pleine forme. Il sera à l'arrivée. Même attention à la gagne, hein, pour ce numéro 12. Et là après, pour le bruit de vestiaire. J'ai un petit souci, j'avais mis le 13 Dayak, mais j'ai eu une belle information sur le 6 Genmab. Genmab, elle est vraiment en grande forme. Alors, elle adore la vitesse, elle adore ce circuit, elle fait toujours bien. Moi, j'ai petite préférence pour le 6 Genmab.
1: Alors, de toute façon, bon là, t'en as donné 4. Moi, j'avoue que les deux autres, j'aimerais bien rajouter deux autres parce que il y a Dayak, j'aime beaucoup.
23: T'as le 13 ou pas?
1: Bah ouais, Dayak, je l'ai mis, quasiment en tête.
23: Ça va.
1: Et j'ai image d'Atalante, qui vu cette dernière course et j'ai vu les chronos. Pour moi, je crois, elle doit pas être loin de la vérité, je pense. Mais à la numéro.
23: Oui.
1: Mais on va faire un condensé de tout ça. Est-ce que toi, Matt, t'avais, enfin, donne ton analyse.
24: Ouais, mes deux favoris, c'est Jalimed, le numéro 5, parce que ça fait deux victoires consécutives, excellent numéro derrière l'Autostar. Et je pense que on connaît Yo-Yo le Bourgeois, ça.
1: Tu penses qu'il va aller devant?
24: Ça va bombarder devant.
1: Je pense qu'il va y aller. Je fais un peu moins Anguien quand même, mais
24: ouais,
1: sinon,
24: mais je pense qu'il va quand même le faire. Quand il voit qu'il a un cheval ou une jument qui est en forme, à mon avis, il va prendre vite la tête parce que ça, c'est vrai que c'est sa grande qualité.
1: Il va
24: de bien faire partir ses chevaux.
1: Il va nous dynamiter encore.
24: Et attention, il risque d'avoir des écarts. Mais voilà, le 5. Et ensuite, moi, il y a une surprise, je pense, parce que je vois qu'il y a 27 contre 1. Ma deuxième base, c'est le numéro 10, Red Dot Roster.
1: Et
24: voilà,
1: c'est
24: cheval de Yo. C'est ce que je disais. Et cette fois-ci, c'est Gabriel et Gelormini. Et Jürgen Wellstock, c'est un spécialiste de la vitesse avec ses chevaux.
1: Et bah parfait. Justement, on va pouvoir enchaîner avec ça. En gros, on en a 6. Si vous deviez jouer, un conseil de jeu, voilà. Toi, tu jouerais quoi
24: Moi, je ferais couplet gagnant placé 5-10.
1: Couplet gagnant placé 5-10. Il est osé celui-là, parce que en couplet gagnant, je l'ai pas devant moi, mais il doit faire au moins 25 ou 30 ans.
24: Ouais, oh, c'est un classique, ça, c'est facile.
1: Ou un 2 sur 4, non, t'aimes pas.
23: Je te donne un trio, moi.
24: Voilà, bah facile.
1: Un trio. Oh là là, les gars, vous facilitez pas la tâche.
24: Ah si, au contraire, bah
23: 5-10-12.
24: Quand tu bricoles.
1: 5-10-12. Allez, 5-10-12. Donc, Matt ferait un 5-10
24: gagnant placé. Yo, 5-10-12 en tiercé.
1: En trio, moi je vous avoue que
24: j'irai. En tiercé, c'est le tiercé.
1: Moi j'irai. Oui, en tiercé, vaut mieux en tiercé d'ailleurs, pas trio. Moi j'irai sur. Je ferai Dayak, image d'Atalante, 2 sur 4. Je ferai As-13 en 2 sur 4.
24: Ok.
1: C'est pas incompatible avec.
24: Moi, je l'ai mis troisième, image d'Atalante.
1: Ouais, j'ai vu les chronos là,
24: C'était surtout l'avant-dernière course sur la même distance. J'ai merdé sur la même distance. Et ça a bien dépoté parce qu'on était à une 10-2.
1: C'est pour ça que
24: en réduction kilométrique à Vincennes.
1: Ouais, là, ça va pas courir une 10-2.
24: C'est à Vincennes.
23: Et on enlève le 6
1: On le garde pour le quintet. Là c'était des jeux. Ça c'était des jeux simples. Voilà des jeux simples.
24: Qu'est-ce que tu joues en plus du quintoche?
1: Mais le quintoche, non, on va le mettre Genma. Première chance, hein, Genma. Je crois que son entraîneur est assez confiant pour sa jument. C'est ce que tu disais d'ailleurs, hein, que c'était bruit de vestiaire. Alexandre Buisson qui a aussi Dayak d'ailleurs. Il en a deux. Alexandre. Bon, qui on met en tête? Ça c'est la question. Vous voulez mettre Jalimed? On peut mettre Jalimed.
24: Jamais 203 et deux victoires, c'est la troisième.
1: Allez, Jalimed. On va le mettre en tête du prono.
24: En plus, la cote est belle. Il y a 9.
1: 9 euros, ouais. 8 euros, j'ai vu. Bon, ça tourne autour. Deuxième place. Ah, je vois bien Dayak quand même, les gars.
24: Bah, mais Dayak, je te sens bien chaud. Ouais.
1: Dayak. Genma ou Image d'Atalante?
24: Bah, Red Hot Roadster, vu qu'on est deux.
1: Tu veux le mettre haut?
24: Ah oui. Allez. Moi, je l'ai mis deuxième.
1: Red Hot. Image d'Atalante, l'As. Ensuite, on met Genma le 6. Et il nous reste Idéal de Castel, le numéro 12. Il nous donne 5, 13, 10, à 6 et 12. 5, 13, 10, à 6 et 12 à retrouver sur le Facebook et Twitter des courses RMC. C'est le quintet proposé par la Dream Team. C'est un beau quintet, hein, sur le papier, hein, qu'on présente, j'ai l'impression. Après, on va voir ce que ça va donner en course, parce que tout dépend du parcours et tout ça, mais le quintet,
24: après,
1: c'est 15-15.
24: Moi, je trouve que c'est la piste d'Anguin, la ligne droite, elle est super longue. Ça veut dire que même si t'es dans les derniers, il y a peloton, finalement, il n'y a que 14 trotteurs. Tu peux revenir quand même derrière, regarde, là, c'est les meilleurs qui vont être là.
1: Et tu penses, oui. Alors, 2100, c'est pas toujours évident d'être en seconde ligne, mais ils sont pas non plus.
24: Voilà. Non, mais tu peux revenir. Je veux dire, la ligne droite à Anguin, c'est un bon sprinter, tu reviens.
1: Ouais, bah écoutez, voilà, ça c'est pour notre ticket de 15h15, le quintet. Et écoutez, qu'est-ce que je peux vous proposer d'autre sur la réunion? De toute façon, on a tout fait quasiment sur les programmes d'Anguin, hein, au niveau des jeux. Toi, la deuxième, c'est à 13h58, donc on a encore un peu le temps. Hein, c'est Neptune de Blary, le numéro 7.
24: Neptune de Blary, finalement, j'ai vu qu'elle était pas en tête de la précipique, mais par contre,
1: On aimerait bien
24: en tête des parieurs.
1: Parce que vu que notre premier ticket est pas bon, ça serait
24: bien
1: que...
24: On va se rattraper, mais c'est ça, faut lisser les gains et les pertes.
1: De toute façon, il y a 4 euros sur Neptune de Blary. Donc,
24: Là, c'est beau.
1: Si on le touche à la gagne.
24: Si tu touches, déjà, t'es gagnant avec les 2 points supplémentaires.
1: Ouais, c'est pas mal. C'est pas mal du tout. Qu'est-ce qu'on peut dire sur ce cas? Tiens, on n'a pas dit, Lio, qui on pourrait éliminer, tiens, si on peut conseiller un peu les gens.
23: Le cheval de... Gilles.
1: De Gilou, il a qui Gilou?
24: Ah, Mister Invictus?
1: Gilou, ah ouais,
23: oui,
1: c'est vrai que ça
23: paraît
1: dur.
23: Il m'a dit aucune chance.
1: Ouais, ça paraît dur.
24: Par contre, c'est vrai, il est quand même bien
23: beau. Tout à l'heure, il m'a dit aucune chance.
1: Donc le 11, on peut rayer Mister Invictus. Moi, je rayerais aussi Adamo Dipa, le numéro 14. Alors, c'est pas évident, hein, mais on tente le coup de le rayer. Est-ce que Matt, tu pourras en rajouter un? Là, c'est plus dur. Hein.
24: Là, non, c'est un peu compliqué, mon
1: Et
24: quoi,
1: Jaguar 8, le 9, tu penses? Non, même pas. Ouais,
24: il peut être 5ème. Non, ça vient pas pour. Non, je pense qu'il y en a quand même beaucoup. Mais même, je te dis, c'est bête, mais Mister Invictus, tu mets Damien Beaune, même si.
1: S'il a dit qu'il était pas confiant, ouais. on prend pas.
24: Non, mais ça peut faire 5.
23: Il m'a dit aucune chance, hein, Gilou.
1: Ah, ouais, non, aucune
24: promis.
1: Chance.
24: Bon, aucune chance pour. Non, mais yo, je sais, mais peut-être pour une 5-6, c'est ce que je veux dire, si tu vois, t'as le parcours de rêve et tout. C'est pour ça que c'est difficile d'éliminer réellement un cheval dans ce genre de course.
1: Bah, au papier, moi, j'en veux pas, Mister Invictus. Il a besoin de montrer autre chose, quand même. Autant Adamo.
24: Ouais, ces trois dernières courses, vous voyez, ces courses en 2026, ces 3 disqualifications.
23: Ouais, mais c'était monté, là, non?
24: Il y en a une qui était à l'athlée, Yo.
1: Ouais, mais même en 2025, les dernières courses, elles étaient pas ouf. Bon, ouais, moi, j'enlève 11-14.
23: Les 14. Deux dernières sont pas.
24: On va pas des bottes Milan sur les chevaux qui seront pas là. Hein.
1: Non, non, mais c'est pour aider, aider ceux qui nous écoutent, voilà.
24: On va débattre sur les chevaux qui seront là.
1: Ouais, on les a donné.
24: C'est dur, hein, parce que tu vois, l'exercice qu'on donne à Yo-Yo de lui mettre son impasse. On appelle ça le hors-jeu.
1: Oui, bah, hors-jeu.
24: C'est très difficile quand même. Et encore plus dur pour une course handicap au galop.
1: Ah oui, limite du hors-jeu, tu peux te tromper largement. Largement. Qu'est-ce qu'on peut dire de plus? Bon, on a fait le tour du quintet quasiment là. On a fait le tour de la réunion et
24: bien,
1: le quintet.
24: Ouais. Oh, bah là, on est bien, Tintin.
1: Il y a quoi sur les autres réunions là pour samedi? Puisque après, on va faire dimanche, bien évidemment.
24: Attends, il y en a une autre qui est pas mal, je trouve.
1: Mais oui, autant enchaîner du jeu. Hein. De toute façon, les parieurs, ils veulent du pari, les gars. Donc autant y aller. Hein. Là,
24: c'est le 1, voilà. Lariano dans la 8e, Mathieu Mottier, Étienne Dubois l'entraîneur, ça sent très très bon.
1: Fin de réunion.
24: Simple gagnant placé, Lariano, il y a 6 contre 1, il y a 6.
1: Alors ça.
24: En simple gagnant. C'est... Ouais, et ça, c'est très bon ça.
1: Alors le favori pour l'instant, c'est la Rose du Gers qui est proposée à 3-10.
24: Vous pouvez aller sur Lariano.
1: Le Graal est non partant. Et toi, tu pars sur Lariano.
2: L'Ariano.
1: Le numéro 1. Mathieu Mautier, ouais, avec l'Ariano, 5 euros. Ben, Mathieu Mautier, c'est peut-être ton jockey du jour, hein, avec Neptune.
2: Oui, c'est toujours notre jockey du jour. Et
1: qu'est-ce qu'il a comme pourcentage de réussite?
2: Et encore plus quand il est entraîneur.
1: Ouais. Bon, là, tu m'as dit que c'est pour Étienne Dubois, hein, si je dis pas de bêtises, mais c'est vrai que pour son entraînement, Mathieu Mautier, il est vraiment solide de ce côté-là. D'ailleurs, un peu, vu qu'on suit les courses et vous suivez les courses au quotidien, c'est qui un peu les jockeys driver tendance, là, que vous suivez en ce moment sur les Romain Duriau, j'ai vu qu'il tournait à plus de 30% à la gagne en ce moment. Incroyable.
2: Ouais, c'est phénoménal.
23: Un que j'aime bien, c'est Gabi, mais je sais pas comment il est en ce moment.
1: J'ai pas le pourcentage devant moi.
2: Non, en fait, il est régulier, mais chaque année, il fait 7-8, Gabi.
1: Ouais, je crois qu'il gagne ses 100 courses par an quand même. Hein. Il est une centaine de courses à chaque fois.
23: Moi, j'aime beaucoup.
2: Moi, j'adore Louis Boudron en tant qu'entraîneur.
1: Grosse stat, hein, ça.
2: Mathieu Mautier en tant qu'entraîneur. Ouais. Toujours Philippe Allaire, évidemment. Jean-Michel Bazir également.
1: Tu sais que Jean-Michel,
2: on se mouille pas trop. Et Mathieu Abrivard quand même très très fort. Et surtout à Vichy, moi il m'impressionne.
1: Il drive plus beaucoup Jean-Michel Bazir, mais j'ai regardé les stats pareil. Hein, les peu de fois où il drive, il est souvent à l'arrivée. Il fait partie de, voilà, il laisse maintenant un petit peu la place, mais bon, quand il se déplace, c'est quand même toujours assez solide. Et au galop, en ce moment au galop, est-ce que vous avez des jockeys que vous jouez un peu plus, ou en tout cas que vous repérez un peu plus, ou c'est toujours les mêmes? Michael Barzalona, Maxime Guyon. Ouais, c'est toujours un peu les mêmes là en ce moment.
2: Ouais, non.
1: Est-ce que t'en as vu là récemment que t'as touché ou que t'as...
2: Gavin Herdon, j'aime beaucoup moi en tant qu'entraîneur.
1: Ouais.
2: Je trouve qu'il aligne beaucoup de bons chevaux. Toujours à l'obstacle, Amanda Zetterol, Noël George, ils sont vraiment exceptionnels avec leurs chevaux.
1: Ça, c'est vrai, ça. On l'avait vu il y a pas longtemps, Amanda, dans l'émission. Et les stats sont
2: incroyables. Ils ont des stats aussi de fou. Ils sont vraiment très très forts. Gabriel Lenders, vraiment la grande classe. Gabriel Lenders, vraiment au top du top.
1: Qui répond tout le temps. Hein.
2: Bah, déjà, voilà, il est hyper disponible pour nous. Je parle donc au niveau des médias, c'est une crème. Mais je parle avec ses chevaux, c'est aussi une crème. Donc,
1: on l'appelle.
2: C'est double crème.
1: C'est la crème au carré,
2: Gabriel Lenders.
1: C'est la crème. Très bien la Dream Team. Ok. Bah, écoutez, on va faire une petite pause. On se retrouve dans quelques instants. On va parler du quintet de demain sur les forums de Chantilly. Un peu plus compliqué, quand même, j'ai l'impression. Est-ce que vous pensez avoir le gagnant, quintet de demain?
2: Oui.
1: C'est vrai?
2: Ah, demain j'ai une belle info, je pense.
23: Oui, super. Moi aussi, mais je crois que c'est pas le même.
1: Eh ben, justement, il y aura un petit duel. C'est ça qui est intéressant, justement.
2: Mais non, ça va faire 1 et 2, on sera d'accord pour avoir le gagnant placé.
1: Ouais, bah, je vous donnerai les deux que j'ai donnés, on va voir si je suis avec vous ou pas. Allez, à tout de suite dans les courses RMC.
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1: La dernière partie des courses RMC, nous sommes de retour 13h40 dans les courses RMC avec donc la Dream Team des courses, Lionel Charbonnier et Mathieu Zaccadini. On a parlé déjà de l'Hipporum d'Anguien, on vous a donné beaucoup d'infos. Si vous voulez réécouter les infos pour cet après-midi, il y a le podcast qui sera disponible dans une vingtaine de minutes. Comment ?
2: Dans le podcast.
1: Ah, mon podcast. Et il sera disponible à partir de 14h. Voilà, on vous a donné pas mal d'infos pour jouer sur les formes d'Anguien. Aujourd'hui, ça, vous pouvez le réécouter bientôt. Le quintet, c'est à 15h15 à Anguien. Aujourd'hui, je vous redonne le ticket. Hein. On a donné 5, 13, 10 à 6 et 12. Et surtout, on vous conseille 5, 10 en couplet gagnant placé. Et si vous êtes chaud, un petit trio 5, 10, 12. Voilà, proposé par la Dream Team. Ça aussi, vous pouvez le réécouter après dans le. Dans
2: on
1: le
2: est podcast. Des diesels, hein, ça va monter en pression gentiment.
1: Oui.
2: La première, c'était la chauffe.
1: Et tu m'as dit un truc. Et tu m'as dit un truc en off, et t'as raison, c'est vrai que j'avais pas vu. Ils se sont tirés la bourre, en fait, au début.
2: Les deux favorites au tout départ, c'est tiré la bourre du départ jusqu'après le virage d'Anguin. Et c'est vrai que quand t'es des chevaux inédits, je pense, ou inédites, qui n'ont encore jamais couru en compétition, cela signifie ça. C'est difficile de repartir dans la ligne droite.
1: Ouais, et effectivement, et j'avais pas vu cette info au début, j'avais allumé en retard. Et en fait, c'est ça qui fait que, à mon avis.
2: Je pense que voilà, le second souffle, ils l'ont déjà donné en toute première partie de course.
1: Ce qui peut expliquer la contre-performance. Bon, c'est un fait de course, mais voilà, c'était important d'y
2: revenir. C'est important, de le mentionner. Hein.
1: Comme ça, on sait.
2: Non, parce que ce qui est intéressant, tu vois, c'est de, des fois, dire pourquoi tu gagnes, mais aussi pourquoi tu gagnes pas. Parce que les aléas de la course sont quand même primordiaux. On dit tant, ouais, t'es pas bon, etc. Mais des fois, tu maîtrises pas. Tu peux avoir le meilleur cheval et finalement être dans le dos de chevaux qui n'avancent plus. Et donc, par le jeu des relais, tu te retrouves derrière. C'est pour ça que c'est bien d'expliquer aussi, vulgariser un petit peu quand tes chevaux ne sont pas là.
1: Mais bah écoute, on l'a fait. En tout cas, à mon avis, c'est la bonne raison. Hein, parce que les deux sont pas là, en fait.
2: Mais c'est ça, ils ont pas réussi à repartir dans les droites.
1: Ouais, donc c'est la bonne raison, hein, je pense. 13h41 dans les courses RMC. On va parler du quintet de demain à la Dream Team à Chantilly.
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1: Et oui, un petit quintet au galop. 16 concurrents, on va à Chantilly avec une épreuve handicap.

0: tu vois, la même consonance.
1: Alors, bon, je pense un entraîneur vient d'arriver. Excusez-moi, je vous coupe la Dream Team. Excusez-moi, mon Lyon. On a Thibaut Specher qui nous fait amitié d'être avec nous dans les courses RMC. Salut Thibaut et bienvenue.
2: Bonjour à tous.
0: Salut Thibaut.
1: Merci. Bonjour Thibaut. Merci beaucoup Thibaut avec Lionel Charbonnier et Mathieu Zaccagni. On faisait le tour justement du peloton de demain. Alors on n'avait pas encore eu l'occasion de parler de Mistarken, mais on était en train de donner nos préférés. Voilà, comment tu te vois placer Thibaut avec Mistarken demain? Enfin, ça reste une course pas évidente, mais voilà, est-ce que tu es confiant?
2: Ces courses-là, c'est jamais évident. Maintenant, la pouliche, elle est en pleine forme. Malheureusement, ce qui va jouer contre elle, c'est un peu le numéro dans les boîtes. Mais sans ça, elle devrait faire une belle course.
1: Bon, bah écoute, très bien. Ça fait partie des choses.
3: J'avais mis deuxième, moi.
1: C'est vrai? Ah bah voilà, écoute, très bien. En même temps, ces dernières sorties sont bonnes. C'est difficile de ne pas lui voir une chance. Est-ce qu'il y a la question du terrain, pas de problème pour toi demain?
2: Non, aucun problème. C'est plutôt une pouliche de bon terrain. Donc elle sera servie demain.
1: Est-ce que t'as l'impression, même si c'est pas tes chevaux bien évidemment, mais est-ce que t'as l'impression qu'il y a un cheval un peu au-dessus demain qui trouve un magnifique engagement, on va dire, ou ça reste ouvert?
2: Bah, ça reste ouvert, hein. Il y a d'autres chevaux qui sont intéressants dans la course. Néanmoins, la note, si on doit en tirer du positif, c'est que l'autre jour, elle courait avec les mâles, elle est allée devant, elle avait un mauvais numéro, elle a assumé un peu le poids de la course. Le gagnant, ce jour-là, a voyagé dans son coffre, donc lui, a eu la course parfaite. Là, demain, c'est que de femelles. Si on arrive toutefois à bien voyager, c'est sûr que le gagnant ne sera pas là demain. Donc j'espère que ça peut être son jour, en tout cas, demain.
1: Bon, bah, écoute, c'est tout ce qu'on avait besoin d'entendre. Sur le week-end, Thibaut, à part Mistarken, tu as quoi d'autre?
2: On a un cheval qui s'appelle Country Club qu'on a acheté il n'y a pas longtemps. Donc ça va être une première pour l'écurie, mais le cheval, il a l'air en bonne forme. Pareil, il n'a pas tiré un très bon numéro dans les boîtes, mais je crois quand même qu'il est capable de performer à l'issue d'un bon parcours.
1: Est-ce que tu peux nous redire, parce que là je suis en train de le chercher, c'est dans quelle course déjà qu'il court
2: C'est l'handicap de 3 ans 2000 mètres.
1: Ok, on va le donner à ceux qui nous écoutent, on va regarder ça tranquillement, voilà. Mais voilà, tu te dis qu'il peut y avoir quand même une chance
2: oui.
1: À l'arrivée.
2: Oui, tout à fait.
1: Avec Anthony Krastus, voilà. C'est dans la sixième épreuve. Exactement. À 17h demain sur les pommes de Chantilly. Merci beaucoup Thibaut d'avoir été avec nous.
2: Bonne journée.
1: Bon, Miss Tarken, bon, on va rajouter ça dans notre prono, bien évidemment.
3: J'avais mis deuxième, moi, derrière Aigara.
1: Alors, est-ce que c'est...
3: Pour Aigara, si tu voulais, moi, ce que j'aime bien, c'est, bon, déjà, PC Boudot, son numéro de corde aussi, sa régularité, juste un petit peu contre elle, peut-être, à la limite, mais vraiment, c'est son premier quintet, si je ne m'abuse. Mais c'est tout, quoi. Mais moi, je la vois avec un jockey comme ça, je la vois vraiment dans les trois.
1: Premier quintet, je vérifie pour Kazoo, mais oui, t'as raison.
3: Il me semble.
1: T'as raison. Quel est ton choix justement, Matt, alors?
0: Moi, c'est le numéro 1.
1: Moss Glamorous.
3: Ah, j'ai fait l'impasse, moi.
0: Moi, j'ai eu la chance d'échanger avec l'un des deux entraîneurs, Froke Hermans, qui est, je l'ai eu hier au téléphone avec, elle est associée à Nicolas Clément, et elle m'a dit, là, c'est vrai que toutes les conditions sont réunies, déjà, elle affronte pas de mal dans cette compétition, elle est en pleine forme, apparemment, elle adore la distance des 2400 mètres, elle a décroché un excellent numéro, elle a dit, c'est vraiment l'objectif. Et que normalement ça peut très très bien se passer. Et moi c'est vrai que je l'avais déjà mise en tête, c'est pour ça que je l'ai appelée. Et ça m'a fait plaisir qu'elle me confirme l'analyse que j'avais faite.
1: Quand t'as encore plus l'info.
0: Donc j'aime beaucoup Moss Glamorous, le numéro 1 en simple gagnant.
1: Et l'avantage c'est le numéro de corde en plus. Hein. Le numéro 3 oui. Ça aide quand même. Hein. Moi j'avais retenu donc Aigara et Azapico, voilà le numéro 2 pour l'entraînement Stéphane Vatel.
3: Mon troisième.
1: Ouais, j'ai trouvé que la course de rentrée était très bonne. Ouais, la cinquième course de rentrée. Je me dis que ça va monter là-dessus. Alors j'ai rien inventé. Hein. Ouais. C'est de la logique. Voilà, cinquième dans une course de rentrée, je me dis qu'elle va monter et qu'elle avait couru au niveau quintet plusieurs fois l'année dernière en montrant qu'elle était largement dans l'arrivée à chaque fois. Je me dis que c'est une vraie base vraiment dans les cinq. Après, de là à la voir finir première ou troisième, je sais pas. Mais je crois vraiment que elle devrait pas laisser les parieurs. Voilà. Je pense qu'elle devrait être à l'arrivée du quintet. Azapico, ça nous en fait quatre. Est-ce que vous en avez d'autres quand même à donner?
3: Moi, j'ai le 11. Faut pas qu'on passe à travers.
1: Another Light. Ah, mais oui, c'est Francis
0: Lemis. Mise quatrième. Ouais, donc c'est bien.
1: Ouais, Another Light.
0: Bah ouais, elle a réussi la dernière fois dans un gros handicap quintet.
1: Another Light. Non, c'est Another Love. la chanson. c'est pas la même. Nous, on aime trop faire des références à la musique. Tout à l'heure, on a eu Red Hot Chili.
0: Chili Con Carne.
1: Non, c'était Roadster.
4: Chili Pepper.
1: Chili Pepper, et là, Another Life. Non, plus sérieusement, Stéphane Pasquier pour Francis Henri Graffard.

0: Numéro 4 finit sur une deuxième place. Bon, c'est vrai que difficile à enlever d'un ticket. Hein. Si on l'enlève, on est c'est dur.
1: Je trouve que l'engagement est très bon.
0: Et dernier mot pour toi, Matt. Il nous en faut un sixième.
2: Ah, avec grand plaisir. Le 13, Louis Magaté.
0: Je crois que c'était une vanne, mais en fait c'est vrai, non?
2: Il
0: est... Oui, j'avais oublié, mais c'est vrai que Louis Magaté est dans le
2: jeu. J'ai une petite idée sur l'origine du nom.
0: Louis Magaté, pourquoi? Pourquoi Louis Magaté?
2: Bah, Louis Magaté, tout simplement, très confirmé dans la catégorie des gros handicaps quintés, donc épreuve similaire à celle d'aujourd'hui, à celle de demain plutôt. Mm. Et ça, j'aime beaucoup. Moi, j'aime bien les chevaux qui ont une belle réussite dans cette catégorie, parce que c'est pas facile de s'extirper du peloton. Et à chaque fois, elle arrive à prendre des bons classements. Et toujours Michael Barzalonok, qui est le crack jockey pour moi. Et bon numéro dans les stades, le numéro 8. Tout est bien réuni pour moi qu'elle soit dans le... Moi, j'ai dit 4 premiers.
0: Est-ce que vous pensez que ça...
2: 4 premières.
0: Ah, sur 2004, est-ce que vous pensez que ça... Enfin, l'impact, c'est la question que je vais la poser différemment. L'impact du numéro de corde, vous pensez qu'il est ultra...
2: Oui, en toutes circonstances. Ouais. Bah, si t'as jamais une pouliche, enfin une jument demain qui fait du train, bah, si t'as chopé le mauvais numéro à l'extérieur, par exemple Guirette, le numéro 15, qui doit s'élancer avec le numéro dans les stalles 16, donc c'est-à-dire tout à l'extérieur au départ, elle a deux possibilités, enfin son jockey a deux possibilités, soit on avance très très vite au départ et donc on fait déjà un gros effort, soit on attend derrière et on est obligé de faire un deuxième effort et avoir un peu de réussite dans la ligne droite pour pouvoir essayer d'éviter les pièges et surtout les adversaires qui sont devant nous.
0: Donc même sur 2004.
2: Ouais, moi je pense que j'en parlais, je posais la question justement hier à Herman, ça me disait le numéro de corde, il est toujours primordial.
0: Ouais, même sur ces distances là
2: Tu peux demander à Yo-Yo hein, qui est quand même voilà, qui a gagné des quintés. Yo-Yo, qu'est-ce que t'en pensais? Est-ce que pour toi ça avait beaucoup d'incidence?
1: Non, c'est exactement ça. T'as tout dit.
2: Ah bah voilà, bah non, merci.
1: T'as raison. Par contre, moi je sais pas si on en donne 5 ou 6.
2: Bah là on en a 6. On va en donner 10, je pense, ça sera plus simple. Ah,
0: écoute, si on met
1: parce qu'il y en a il y en a une qui va faire l'arrivée, honnêtement, et j'en suis certain.
2: Ah bah
1: certain,
2: mais vas-y, on le fait alors.
1: Bah c'est la femelle de Christian Demuro. Le numéro 9.
2: Le numéro 9, Marina Leda.
0: Ouais, c'est vraiment
1: plus. Marina Leda.
2: Qui a réussi à deux reprises dans les quintets plus. Hein. Là, c'est moins bien passé
1: oui,
2: la dernière
1: et là,
2: fois.
1: Et en plus, elle est baissée maintenant. Elle est rebaissée. Elle a perdu 500 grammes. Donc,
2: exactement.
1: Sur 2400 mètres, ça va parler. 6 à la corde. Je sais pas.
2: T'as raison.
1: Vous pouvez l'enlever si vous voulez, mais.
2: Et Mario Baratti, il engage pas ses chevaux.
1: Ils sont bons, hein.
2: Très fort.
1: Balade les Italiens. Nous,
0: on en a 7. Il faudra en éliminer un. Hein. Pas évident parce que j'en vois tous une chance. Toutes celles qu'on a citées.
1: Difficile. Hein.
0: Et ben on va le faire dans l'ordre. On va voir. On va essayer. En tête de course, est-ce qu'on met. J'arrive pas à le prononcer. Hayara. On est deux à l'avoir mis. Allez, le 7. Ensuite,
2: moi j'ai mis deuxième. Hein. Donc on est complètement d'accord.
0: Mos Glamorous.
2: On est tous les trois. Mos Glamorous, ouais, ça, j'ai mis en tête.
0: Ensuite, Azapico, puisqu'on est deux. Ensuite, comme vous voulez. Voilà, suivant votre confiance. Voilà.
2: Yo-Yo, je te sens bien confiance.
1: Bah, Mister Ken, il faut quand même.
0: Ouais.
1: Faut
0: ah oui, c'est vrai. Mais oui, il était confiant quand même, Thibaut.
1: Ouais, très.
0: Donc derrière, bon, voilà, il y en a trois pour deux places. Il nous reste.
2: En plus, c'est vrai qu'on n'a même pas mentionné Miyala.
1: Débrouillez-vous, les copains.
2: 14, qui a réussi. La dernière fois, une très belle troisième place dans un gros handicap quintet aussi. Bon, c'est une course difficile, on va laisser les parieurs choisir. Et puis,
0: 9,
2: on va faire un bon sondage.
0: 9, 11, 13 encore à mettre. Voilà, on fait un choix, les gars, même si on l'a précisé qu'ils peuvent en faire, ils peuvent mettre voilà, plusieurs chevaux. Marina Leda, Another Light, le 11, ou alors Louis Magaté, le 13. Louis Magaté, t'es chaud ou pas plus que ça vraiment?
2: Je l'ai mis troisième.
0: Et bon, voilà, on le met en cinquième position. Et derrière, on va mettre. Tu choisis, Lionel. C'est entre Marina Leda, c'est laissé à toi. Hein. C'est le 9 et le 11. Another Light ou Marina Leda?
1: Another Light, je l'avais mis devant. Hein.
0: Et bah, Another Light, allez.
2: Et moi aussi, moi je l'ai mis quatrième, Another Light.
0: Et bah voilà. Bah après, on verra. Écoutez, de toute façon, on a quand même cité d'autres chevaux. Après, il faut faire des choix.
1: Énorme regret, Marina Leda.
2: Marina
1: Leda. J'arrive pas à le dire.
0: C'est difficile. Il faut faire des choix. Voilà. En tout cas, le quintet de demain, on a fait un choix, mais choisir, c'est renoncer. Vous le savez, bah, on a renoncé à Marina Leda. 7 As 2, 10, 13 et 11.
1: Cette
0: 7 As 2, 10, 13 et 11.
2: Pour ceux qui ont beaucoup de moyens, ils rajoutent en 7.
0: Mais bien sûr.
2: Ça coûte beaucoup plus.
1: 6,50.
2: Ouais, bon, on divise les enjeux.
0: Puis faites ça entre amis en plus, voilà. Vous divisez par 4,
2: voilà.
0: 10 euros chacun.
2: Et comme ça, on peut le faire en 7. Et
1: nous, on fait ça entre amis, on fait payer Fred et à chaque fois.
2: C'est lui qui rack.
0: Note de Fred.
1: De toute façon, ouais, mais il se casse avec la.
0: C'est une note de Fred.
2: Une NDF, une note de Fred.
0: C'est une note de Fred. Ouais. Si... On va faire ça. On va faire ça. De toute façon, on vous le met sur le Facebook et le Twitter des courses RMC, hein, sur le Quintet. Chantilly, Enghien. Vous êtes plus confiant avec quel jeu? Enghien ou Chantilly avant le coup?
2: Bah, de ce que j'ai entendu en avec l'entraîneur, moi c'est Chantilly, Mos Glamoros.
0: Ouais, j'ai l'impression que vous avez des bonnes infos sur.
2: J'en ai une autre d'ailleurs.
0: Bah, vas-y, c'est le moment.
2: Non, mais c'est dans une autre course.
0: Ah ben bah, vas-y, on y va.
2: Bah, let's go, on y va. On y va dans la huitième.
0: Dans la huitième.
2: Dans la huitième, El Pequeño, le numéro 6. Simple gagnant, simple placé.
0: Stéphane Pasquier. Ah bah c'est l'entraînement Hermans, Clément.
2: Oui, Hermans Clément.
0: Et ils t'ont dit quoi?
2: Bah non, mais c'est marrant.
0: On veut savoir. On veut avoir la
2: conversation. Non, mais encore une fois, ce que je dis, j'avais regardé sur le papelard ce qui s'était passé. Et la dernière fois, c'était 5e dans un gros handicap quinté. Là, la course, elle, rien à voir. C'est allocation 17 000. Enfin, ça sent très bon, quoi, l'histoire.
0: Hein. Et c'est alors. Réunion.
2: Et confiant, les entraîneurs.
0: Réunion à course 8. Demain.
2: Hein. Demain. El Pequeño, le numéro 6, au moins dans les 3 premiers, mais peut-être même gagnant, je pense.
0: Tu sais combien quoi il y aura, parce qu'ils sont 10, tu
2: vois. Là, il y a les cotes de certains autres, voilà.
0: Voilà.
2: On a 7.
0: Les concurrents.
2: Ouais, les concurrents.
0: Et qui sont.
2: Ben voilà, qui ont déjà un peu bricolé au niveau des cotes. Et les cotes estimées, c'est 7.
0: Ok. Bon.
2: Mais je vois que la presse, il pique le place quand même en deuxième position. Donc on va dire allez moyenne 5, il y aura fois 5.
0: En fait,
2: en simple gagnant, c'était fois 5 pour El Pequeño.
0: Ma question, c'était est-ce que tu voulais mettre une place dessus, en fait. C'était ça.
2: Pas de place.
0: Panache, nous on veut du panache.
2: Ça passe ou ça passe.
0: Voilà, c'est simple gagnant directement sur El Pequeño. Est-ce que vous en avez d'autres pour dimanche demain? Est-ce que Lionel, toi, t'en avais? Parce qu'on a parlé que d'Anguien finalement. Bah écoutez, on va rajouter celui de Thibaut Spécheur. Il en avait un autre dans la 6e épreuve. Country Club. Sympa ça. Dans la 6e épreuve, le numéro 10. Country Club, il a dit que ça pouvait faire arriver.
1: Il vient d'acheter, oui.
0: Ouais, en plus, ils sont 16. Là, pour le coup, on peut assurer la place, hein, je pense. Parce que dans les gros handicaps comme ça, vous avez des chevaux qui font 2,50 placés, voire 3 placés. C'est quand même largement suffisant pour prendre une petite pièce, en tout cas au niveau des conseils de jeu. Bon, on en a donné pas mal, hein, la Dream Team aujourd'hui.
2: Voilà, on a quasiment fait tous les programmes.
0: Oui, carrément. Après, si vous voulez, je peux vous envoyer aujourd'hui. Il y a Dieppe, si vous voulez. Il y a Pornichet aussi, si ça vous intéresse.
2: Ça continue.
0: On peut donner tous les hippodromes. Demain, il y a. Mais non, mais c'est bien que ceux qui nous écoutent, vous pouvez aller à Vittel, vous pouvez aller à Royan aussi, et sur les pommes de hier.
2: Oui, et on n'oublie pas, voilà, dans l'ordre, hein, le 2 et le 9 août, le 30 août plutôt, le 9 et le 30 août, je vais y arriver au niveau des dates. Animation de tracteur ancien, hein, coordonnée par les scieurs du SAP.
0: Tu seras là-bas ou pas?
2: Ah bah ouais, avec Lionel, on a dit qu'on montait avec le tracteur depuis Auxerre. On va se faire plaisir. Concis ouais. Pique du SAP. Hipporome de la Fontaine.
1: Mais tu dois pas être chez moi, toi.
2: Bah si, c'est justement pour ça. Après, on fait le petit crochet dans le SAP.
0: Et bah voilà. Allez voir Matt et Elio directement là-bas.
1: Te bon. Faire, c'est la piste, va.
0: Ok.
2: Bon, vendu mon yo-yo. Bon. Si tu me payes la peur après, on est bon.
0: Bon, mais ça,
2: on en parlera après, excuse.
0: Oui, vous pouvez en parler maintenant si vous voulez, mais je veux
2: dire. Non, mais en tout cas, voilà. Je trouve qu'il y a quand même plutôt des bonnes infos. Des courses assez fiables.
1: Bon, ça, on le dira la semaine prochaine.
2: Ouais, mais vas-y, on les porte un peu avant. Moi, je suis assez confiant.
0: Ouais, non, mais c'est justement. Et souvent, tu sais que je fais une parenthèse, mais les parieurs, ils adorent les infos, mais ils aiment bien le degré de confiance. Et t'as raison. Parfois, on peut donner une info en disant, écoutez,
2: ouais, voilà,
0: c'est un outsider.
2: Je te donne un cheval pour donner un cheval. Là, moi, je trouve qu'on donne des chevaux avec pas mal de positive attitude, un petit peu, tu vois. Là, ouais. Je suis assez confiant.
0: Bah, surtout sur les entraîneurs là que t'as eu, tu leur fais aussi. Enfin,
2: Je leur fais confiance parce que j'ai regardé leur papier. Puis avant, et je les ai appelés, ils m'ont répondu et ils m'ont confirmé que c'était plutôt pas mal. Après, voilà, ça reste des courses, hein, et les chevaux peuvent très bien bénéficier d'un mauvais parcours, et dans ces cas-là, on n'y peut rien, mais je suis assez confiant.
0: L'avantage, c'est qu'on est à moins de chaleur quand même aussi, parce que ça
2: a faussé un peu les courses.
0: Ah, hein,
2: mais quand tu vois les rapports,
0: il y a eu des
2: chevaux à 100.
0: Bah oui, des chevaux qui supportent Lyon, on avait déjà parlé, mais des chevaux qui, c'est comme les humains, il y en a qui supportent bien la chaleur et d'autres non. Et ça, c'est pas écrit sur le front, hein. Donc, on a eu des arrivées parfois plus difficiles à ces derniers temps et ça fait partie du jeu, hein. Mais là, on va dire qu'on aura des courses peut-être un peu plus régulières avec les températures qui sont redescendues. Très bien. Bah merci beaucoup la Dream Team pour l'émission, pour toutes les infos, voilà, que vous nous avez données. On espère que ça va faire l'arrivée. D'ailleurs, le prochain, c'est dans 2 minutes. Je rappelle le cheval de
2: Matt.
0: Neptune
2: de Blary.
0: Combien il y a toujours sur Neptune?
2: Alors, je vais vérifier la cote.
0: 4 euros, toujours?
2: Ouais, la cote est belle, il y a 4,1.
0: Eh bien, écoutez, c'est simple gagnant. Dans 2 minutes, si vous voulez jouer le 11 à Anguien, c'est voilà. Neptune de Blary.
2: Et si ça se passe bien, on peut faire x4.
0: Ouais, eh bien, on espère bien. Parce que comme la première,
1: c'est pas
0: bien
1: passé.
0: On espère
2: bien. Allez, poussez quand même.
0: Allez, merci Lionel Charbonnier. Merci Mathieu Zaccani.
1: Bon week-end à tous.
0: À la semaine prochaine, restez bien avec nous dans un instant. Vous le savez, c'est Intégral Tour de France avec Christophe Cessieux, avec le départ qui a déjà été donné. Il reste 139 km. Restez bien avec nous, à tout de suite.
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5: Juste avant les infos de 14h, un petit point sur vos conditions de circulation. Vous qui partez en vacances, Lucas Pierre va vous dire par où passer pour éviter les embouteillages. Bonjour Lucas.
6: Et bonjour Christophe, bonjour à tous. Au niveau national, c'est dans le sud-est que vous rencontrez le plus de difficultés, avec pas mal de bouchons sur l'A7 entre Lyon et Orange. Ça coince aussi sur l'A43 à hauteur de Bourgoin-Jallieu quand vous arrivez de Lyon. Attention, dans la Vienne, la circulation est coupée au niveau de Beaumont sur l'A10 en direction de Bordeaux. La faute à un véhicule en feu. Pour ce qui est du sud, vous donnez de premiers coup de frein sur l'A9 au niveau de Narbonne et Béziers quand vous roulez en direction d'Orange. Et puis en Île-de-France, vous êtes toujours dans les bouchons si vous quittez la région par l'A10 ou par l'A13. Bonne route avec RMC.
5: RMC, il est pile 14h. Dans un instant, le début de l'intégrale Tour de France, la 14e étape aujourd'hui en direction du Markstein. C'est une magnifique étape de montagne qui nous attend, mais tout de suite c'est l'heure des infos et c'est avec Pierre Bourgès. Bonjour Pierre.
7: Bonjour Christophe, bonjour à tous. La France touchée par un épisode de sécheresse extrême. Vigilance sur la quasi-totalité du territoire avec la mise en place de restrictions d'eau, de quoi attiser les incendies toujours en cours. À Fontainebleau par exemple, 600 pompiers sont toujours sur place pour éteindre l'incendie qui a ravagé plus de 2000 hectares de forêt. Et après la canicule, les orages et une bonne nouvelle, les 53 000 foyers privés d'électricité depuis hier ont tous retrouvé le courant, nous indique Enedis ce midi. Depuis trois jours, l'ensemble du territoire est touché par de violents orages de grêle. Retour au calme aujourd'hui. Attention tout de même dans le nord, placé en vigilance jaune orage par Météo France. Et il y en a une autre de vigilance jaune dans le nord-est, notamment sur les routes des Vosges. C'est le maillot jaune Tadej Pogacar. Départ de la 14e étape aujourd'hui depuis Mulhouse jusqu'à Markstein, 155 km avec trois ascensions catégorie 1. Tadej Pogacar va-t-il creuser l'écart? Comment va réagir notre Français Paul Sexa? C'est à suivre juste après notre journal sur RMC avec l'équipe de l'intégral Tour. En Australie, l'équipe de France de rugby vient de remporter son match contre le Japon 42-15 avec 6 essais. Ils prennent le bonus offensif et virent en tête du classement de l'hémisphère nord après ce troisième match en championnat des nations. Et tout de suite, on part aux États-Unis.
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7: Avec France-Angleterre pour la petite finale de la Coupe du Monde. C'est ce soir, coup d'envoi à 23h, 185e et dernier match à la tête des Bleus pour Didier Deschamps. La grande finale, c'est demain, Argentine-Espagne à New York. Les joueurs risquent en revanche d'avoir un petit peu de mal à respirer. La ville est plongée dans un épais nuage de fumée venu du Canada, où des incendies incontrôlables ont ravagé plus d'un million d'hectares en moins d'une semaine. Les courses, le quintet se déroule sur l'hippodrome d'Anguin à 15h15. Les pronostics de la Dream Team RMC, le favori le 5 Jalimed, l'outsider le 10 Red Hot Roadster. 14h02 et tout de suite, vous suivez le Tour de France avec l'équipe de l'Intégral Tour sur RMC.
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5: Bonjour à tous, c'est l'heure du Tour de France, réveillez-vous et aujourd'hui pas de sieste, impossible la sieste, nous sommes entrés dans la montagne, et quelle montagne, l'étape des Vosges aujourd'hui avec l'arrivée au Markstein, 155 km et 4 cols dont 3 de première catégorie, c'est vraiment l'entrée en montagne, il y aura en tout 6 étapes de montagne sur les 8 étapes qu'il reste encore à courir dans ce Tour de France, autant dire que l'on rentre dans le plateau, dans le plat de résistance de ce Tour de France 2026, donc aujourd'hui 155 km à parcourir, demain on arrivera dans les Alpes, mais aujourd'hui eh bien la différence, une première différence ou une énième différence pourra se faire peut-être avec les leaders du classement général. On va voir tout cela jusqu'à 18h avec toute l'équipe de l'Intégral Tour qui est en forme et qui a les yeux bien ouverts parce qu'il va se passer des choses tout au long de l'après-midi. Pierre-Yves Leroux est là, bonjour Pierre-Yves.
18: Salut Christophe. Dans le grand ballon, c'est déjà lancé cette étape, encore 16 km d'ascension. Et la bagarre est déjà là pour essayer d'être dans l'échappée du jour, qui sera peut-être la bonne, on ne sait jamais. Et les Français sont à l'avant, 134 km encore à parcourir.
5: Les GG sont dans la place, Jérôme Coppel, Jérôme Pinault, comment ça va les garçons ?
19: Salut messieurs, comment très très bien.
5: Vous avez mis une petite laine aujourd'hui, là dites donc.
19: Hein ? Salut Christophe, salut à tous. Il fait un peu frisquette sur le sommet du Markstein.
5: Hein ? Ça nous change, hein ? Ça fait du bien de
19: rester. Ça rafraîchit, ça fait
5: l'air
19: bien,
5: un peu frais.
19: Ouais, ouais.
5: Après ces 12 jours de canicule aujourd'hui.
19: Ces petites nuits à Belfort dans le fou cours de l'hôtel.
20: C'est ah, magnifique le hôtel. On vous le recommande, l'Ibis Style de Belfort. Franchement, si vous, vous pouvez passer votre route, n'hésitez pas. Nous retrouverons tout à l'heure Maria Azé, qui, elle, est sur la moto, mais elle a pris la flotte. Elle est complètement trempée. Et du coup, son micro ne marche plus, Pierre-Yves, il paraît.
18: À mon avis, il n'y a pas que le micro. Hein. Je pense
20: elle,
18: que
20: elle, a là... coulé, elle a coulé à pic.
18: Ah bah, oui, oui, oui. Non, là, ça a été une grosse averse, des grêlons au départ, tout à l'heure. Et comme, évidemment, elle n'avait pas mis sa tenue de pluie, bien, on imagine les conséquences. On espère la retrouver tout à l'heure.
20: On espère.
18: Elle va sécher, je pense.
20: Ouais, on espère, avec Jean-Marc qui est en train de réparer la moto, là, pour la mettre en état de fonctionner. Pour l'instant, ce n'est pas encore la grande bagarre, mais on aura besoin de la moto RMC tout à l'heure. Je vous le disais donc, cette 14e étape avec 4 cols, dont 3 de première catégorie. Et une nouveauté dont on vous parlera tout à l'heure, le col du Hague. Il paraît que c'est une belle saloperie, comme on dirait. Comment tu les appelles, toi, ces cols-là, déjà, Jérôme ?
19: Un beau tas de fumier.
20: Un beau tas de fumier, oui. Un beau tas de fumier.
19: Ouais, j'ai croisé mon copain Chavanel qui a repéré la montée. Le gros, il en a chié à monter jusque-là. Et apparemment, oui, c'est très, très difficile. Pas large. Beaucoup, beaucoup de monde aujourd'hui sur la route du Tour. On va assister à un très, très beau spectacle à l'image de ce qui se passe déjà à l'avant de la course. Il va y avoir une belle baston aujourd'hui.
20: Oui, on l'espère la baston, mais il y a énormément de monde qui a pris position ici au Markstein. Il faut expliquer, Jérôme, que les coureurs vont passer à 2 reprises sur la ligne d'arrivée. Une première fois dans une petite heure, même pas. Et puis, lors de l'arrivée, sur la ligne d'arrivée finale de cette course. Donc, ça a attiré la grande foule. Hein.
21: Oui, bien sûr, ça a attiré la grande foule. Donc là, ils sont dans le Grand Ballon d'Alsace. Après, il y aura à peu près 4 km avant que les coureurs passent une première fois sur la ligne d'arrivée, avant d'aller faire une grande boucle avec le col du Page, le ballon d'Alsace, cette fois du même côté où ils l'ont pris hier, et la montée finale avec le col du Hague que vient d'expliquer Gégé, très très difficile avant l'arrivée finale ici au Markstein.
20: Eh bien, on a de quoi se régaler, on l'espère. Il se passe des choses à l'avant de la course, on va tout de suite faire un premier point course. C'est l'heure de Pierre-Yves Leroux, l'heure de sortir de la sieste, c'est le top course.
18: Ah, c'est pas une étape où on peut faire la sieste aujourd'hui. 14h10, c'est déjà lancé. On est dans l'ascension du Grand Ballon pour encore quelques kilomètres, 133 à parcourir au total. Et un groupe est parti. Une minute d'avance pour des garçons comme Bruno Armirail. On retrouve vraiment du beau monde. Quinn Simons, Richard Carapaz, Alex Baudin, Ben Illy, Egan Bernal, Tymen Aresman, Tobias Foss, Valentin Paré-Peintre côté français, Tobias Johannessen, Lennart Van Etvedt, Tom Pidcock, Mark Hirschi, voilà quelques-uns des noms des garçons qui sont à l'avant. Ça va castagner, c'est sûr, et il y a des garçons qui sont là pour aller chercher la victoire d'étape, pourquoi pas, comme Valentin Paré-Peintre le français.
20: Du beau monde, effectivement. Et à nouveau, Tom Pidcock, qui a été le grand animateur de la journée d'hier et qui, du coup, s'est rapproché au classement général puisqu'il était ce matin 4e. Bon, il n'est pas encore une vraie menace pour Pogacar, mais sa présence va faire que derrière, ils vont pas leur laisser beaucoup d'avance. Hein.
21: Ouais, c'est pas une menace directe. Il est à 4 minutes 15, mais après le numéro qu'il a fait hier quand même, de nouveau aujourd'hui, pour l'échapper, c'est pas bon ça. Ça veut dire qu'on va pas leur laisser 5-6 minutes. Je sais pas si c'était l'intention de Tadej Pogacar et de son équipe, puisqu'ils sont déjà à la barre dans le peloton. Mais c'est jamais bon quand t'as le 4e du classement général qui vient se glisser dans une grosse échappée comme ça. On va voir ce qu'il va faire, s'il continue ou s'il finit par se relever. À mon avis, il va continuer, mais ça veut dire que peut-être la Red Bull Bora-Hansgrohe, même si Remco Evenepoel et Lipovic sont deux coéquipiers dans le groupe Pidcock, à mon avis, vont peut-être rouler derrière aussi. C'est dommage qu'on n'ait pas Lenny Martinez, par contre, dans ce groupe-là.
19: C'est une très, très belle opportunité, encore une fois, normalement, pour UAE de laisser faire les autres. Mais j'ai l'impression, Jérôme, qu'ils ont déjà pris la tête. Ils vont faire un tempo très soutenu. Le groupe devant est constitué, mais il n'y a qu'une minute. Et on a vraiment l'impression que les coureurs qui ont envie que cette échappée parte, ils redescendent à la fin de ce groupe. Ils essayent de regarder. Quelques-uns vont sûrement commencer à parler à Pidcock, parce qu'avec Pidcock dans ce groupe, c'est sûr. Alors déjà que ça va être compliqué pour une échappée aujourd'hui, mais avec Pidcock dans ce groupe, c'est sûr que c'est déjà condamné.
18: Je vous rajoute Guillaume Martin, côté français, qui est présent dans ce groupe. Et puis Matteo Jorgensen, accompagné de Victor Kampenaerts, qui sont trois.
19: Kampenaerts a déjà pété une première fois. Kampenaerts,
18: En serre-file.
19: Ouais, il est pas au mieux. Ça casse à l'arrière de ce groupe. Déjà, on voit même Guillaume Martin en train de se battre pour garder les roues. C'est compliqué pour Quentin Paché. Il y a beaucoup de coureurs qui sont déjà distancés. Pourquoi ? Parce que on est obligé de rouler fort. Avec la présence de Pidcock, l'UAE a déjà mis un bon tempo. Ça va être compliqué pour beaucoup de coureurs de ce groupe. Il va falloir être très fin, la jouer malin, parce que avec des coureurs comme Pidcock à l'avant ou même Johannessen, ça peut pas partir.
20: Johannessen qui est un peu plus loin, à 14 minutes 50.
0: Il y a Bernal aussi à 12 minutes.
19: Le vrai problème, c'est Pidcock.
20: Il y a Carapaz à 17 minutes. Et est-ce que dans le peloton, dans le groupe d'échappés plus exactement, Jérôme, ça va discuter ? Et est-ce qu'on va demander à Pidcock, si tu pouvais te relever, ça nous arrangerait ? Ça se fait ce genre de choses ?
21: Alors ça se fait, ça se faisait en tout cas. Est-ce qu'ils vont oser aller voir Tom Pidcock et lui dire, écoute, ça serait bien que tu te relèves. Déjà, je pense que connaissant son caractère, il va bien les envoyer.
19: Je la connais, la réponse, moi.
21: Oui, je la connais, il va pas se relever. Et d'un côté, il a raison. Il est là, il a le droit d'être devant, il fait sa course. Hier, ça a pas. Alors, il était plus loin au classement général, mais ça l'a pas empêché d'aller jouer la victoire, de prendre la troisième place. Voilà, je pense qu'il faut déjà que cette échappée prenne vraiment de l'avance avant de se dire, ok, est-ce que derrière il roule parce que Tom Pidcock est devant, ou est-ce que simplement UAE fait un tempo, il ferait peut-être le même tempo s'il y avait pas Pidcock. Donc pour le moment, faut déjà passer ce grand ballon comme ça, et on verra après. Par contre, Visma Liesebike qui eux ont mis deux, trois coureurs à l'avant. Je pense qu'il y a peut-être un plan du côté de Visma Liesebike pour aujourd'hui.
18: Et je vous rajoute encore un nom, Kevin Vauclin, qui vient de rentrer dans ce groupe de tête.
21: Aurélien Paré-Pinte, tu l'avais dit, Aurélien, avec son frère Valentin. Aurélien est à l'avant pour Decathlon, c'est assez génial.
19: Et la physionomie de Frangin. La physionomie du peloton commence à nous parler, puisqu'on a en tête de ce peloton Niels Politz, l'Allemand, de l'équipe UAE. Et immédiatement derrière, deux coureurs de Visma, puis l'ensemble de l'équipe Red Bull Bora Hansgrohe. Évidemment, ils ont eu l'info que Pidcock était là. On se rappelle qu'hier, sur la fin de la course, l'équipe Bora Hansgrohe avait roulé pour limiter l'écart avec Pidcock. Il y a un coureur de cette équipe Red Bull Bora devant. Il y en a deux, mais je pense que très vite, on va jouer le classement.
20: Et oui, parce que si Pidcock n'inquiète pas vraiment Pogacar, il peut inquiéter en revanche des Vingegaard, tous les autres, ceux qui sont juste devant lui au classement général. Effectivement, s'il reprend encore 3-4 minutes aujourd'hui, eh bien, il pourrait devenir le dauphin de Pogacar. Donc pour Pogacar, finalement, c'est pas plus mal. Il va s'érouler ses équipes adverses.
21: Ouais, on va voir si Vingegaard, il a 45 secondes d'avance, 50 secondes à peu près d'avance sur Tom Pidcock. Je pense pas quand même qu'il s'inquiète de Tom Pidcock sur tout ce qui reste. C'est-à-dire à 6 étapes de montagne sur 8, Vingegaard est quand même normalement au-dessus de Tom Pidcock. Par contre, Red Bull Bora Hansgrohe, Lidl Trek notamment, même si Ayuso, depuis le début de la montée, il est remonté un petit peu, je le trouve pas très bien placé. Alors, est-ce qu'il gère son effort ou est-ce qu'il est pas dans un grand jour? Je le sens pas, Ayuso, aujourd'hui. J'ai l'impression qu'il va péter, je sais pas pourquoi. Non, ça y est, il s'est replacé. Mais oui, ça va encore une fois, les circonstances de course vont peut-être faire que UAE n'auront pas besoin forcément de rouler tout seul toute la journée. On va voir ce que ça donne, mais l'échappée est bien constituée, mais elle a quand même du mal à faire l'écart.
20: On a, messieurs, retrouvé notre petite Maria, accompagnée de Jean-Marc sur la moto RMC. Ils ont pris cher tout à l'heure au départ de cette étape, mais ils ont pu sécher. Ils avaient un fil à linge sur la moto, tout va bien, tout est sec. Salut Maria. Hein ? Tu nous entends, Maria ? Non, j'ai pas l'impression. Tu nous entends, Maria ?
2: Ah, nous, on
20: s'entend, nous.
2: Oui, c'est amusant. Mais c'est parce qu'il y a des algues, je crois, qui sont coincées dans les sacoches. Il va falloir les enlever. Il va falloir s'arrêter à nouveau.
20: On l'a reperdu. Oui, il y a des algues sur l'antenne de la moto. C'est pour ça. Il faut peut-être penser à enlever les algues. Jean-Marc, pour retrouver la jolie voix de Maria Azé qui est sur la course. Mais pour l'instant, problème technique. 130 km encore à parcourir. Le peloton qui est désormais à 1 minute 15 de ce groupe de tête. Et on rappelle qu'il y a du très beau monde dans ce groupe de tête, a commencé donc par Tom Pidcock, qui hier a fait un travail incroyable. On écoutera ça dans quelques minutes, précédemment sur le tour. Il y a aussi quelques beaux coureurs de la formation IF. Ils sont représentés en force.
18: Ils sont quatre, avec Richard Carapaz là, qui était en train de mettre un gros relais avant Valentin Paré-Peintre. Et il est accompagné, le leader équatorien, du français Alex Baudin, de Ben Illy et de Georges Steinhauser. L'Allemand, donc ça fait du beau monde. C'est dur pour Guillaume Martin, qui a du mal à suivre ce groupe d'une trentaine d'unités actuellement.
20: Ouais, Guillaume Martin, c'est plus le Guillaume Martin qui dominait. Enfin, pas ouais,
2: qui dominait, mais en fait, hein, le groupe est en train de casser. Ça a accéléré à nouveau. Là, ils sont plus que 7.
19: Johan Essen, il y a Tibéri, Carapaz, Timen Arensman, Marquinhos. Ouais,
2: c'est parce que Pidcock derrière. Allez,
19: Valentin Paré-Pintré là aussi.
2: Est-ce que Pidcock.
19: Mais justement, là, c'est très étrange dans ce groupe, puisqu'on voit des coureurs accélérés. Il y a des coureurs devant de EF. Et on voit toujours les coureurs de EF essayer de ramener ce groupe. Il faut laisser faire Pidcock dans ces cas-là. Il faut se caler derrière Pidcock et le faire travailler au maximum. Ça a du bénéfice pour l'échappée, mais aussi pour derrière. Donc il faut laisser faire le Britannique qui est accompagné d'un coéquipier dans ce groupe. J'ai l'impression que c'est Hawson, mais il est plutôt en train de se battre avec son vélo à l'arrière de ce groupe. Mais c'est sûr qu'il ne faut pas faciliter le travail de Pidcock dès le départ. L'anglais, il faut le faire bosser. Il est là, il veut gagner du temps, il faut qu'il roule.
20: Ouais, il faut qu'il roule et il a du mal quand même. Alors, il peut aussi payer les efforts d'hier. Hein. Il a beaucoup donné tout au long de la journée, Jérôme. Hein.
21: Oui, il a beaucoup donné hier. Il a fait une belle remontée au classement général. Alors, il n'a pas réussi à gagner l'étape. Il prend une troisième place, mais c'était quand même un beau coup. Il est de nouveau à l'avant aujourd'hui. C'est qu'en tout cas, en ce début d'étape, il a bien récupéré. On verra ce que ça donne. Comment ses collègues en échappée vont manœuvrer avec lui en son sein. On va voir si vraiment l'équipe de Tadej Pogacar, qui pour l'instant maintient cette échappée à 1 minute 20, fait un tempo juste sur cette première montée pour faire un petit peu le tri, faire un peu le point en haut du Grand Ballon d'Alsace, ou si vraiment Tadej Pogacar a envie d'aller gagner cette étape.
2: Alors Christophe, là, j'ai plus mon livre de route, mais si tu peux nous donner le nom de la commune après 25 km 500, ça nous permettra de nous situer un petit peu.
20: Hartmann, Wehlerkopf, Vieil-Armand.
2: Merci. Dans le Haut-Rhin, non ?
20: Oui, ou le bas. Mais en tous les cas, c'est dans le Rhin. Ça, c'est une certitude. Ah, t'as vu ça ? Je t'ai épaté. Hein.
2: Ah oui, alors là.
20: C'est allemand en 15e langue. Ah, j'étais très, très fort.
2: C'est beau.
20: Bon, toujours pas de Maria. On la retrouvera tout à l'heure. On va faire un premier arrêt, récupérer quelques bidons. Hein, ça vous va ? Même s'il fait moins chaud aujourd'hui. Et on va laisser un peu le temps à Jean-Marc de réparer la moto. Il a sorti le tournevis.
19: Il a changé de chauffeur, de pilote, Maria. C'est plus Jean-François.
20: Plus Jean-François. Non, Jean-François aujourd'hui a laissé la moto au petit Marco.
19: Le bourreau de
20: Chinon pour les intimes. Allez, 14h19, c'est l'intégral Tour de France. On est ensemble jusqu'à 18h pour cette magnifique étape dans les Vosges.
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20: 14h22, vous êtes sur RMC, l'intégral Tour de France. On aborde le plat de résistance de cette grande boucle 2026 avec 6 étapes de montagne qui s'enchaînent à partir d'aujourd'hui. Il y aura un contre-la-montre et l'étape des Champs-Élysées pour terminer. Mais autrement, ce sera uniquement de la montagne. Cette 14e étape qui emmène le peloton de Mulhouse jusqu'au Markstein avec 4 ascensions. Nous sommes dans la première du jour, classée en première catégorie. Et déjà, des hommes se sont fait la malle. On va tout de suite faire un point avec Pierre-Yves pour le top course.
18: 125 km à parcourir, encore 6 km 700 dans cette ascension, même si là on est dans un petit replat, même une petite descente avant la fin de l'ascension du Grand Ballon. 21 km 600, c'est long, 4,8% de moyenne. Au niveau des pentes, là c'est un petit peu plus dur à nouveau pour le groupe de tête. Alors il y a deux garçons qui ont une dizaine de secondes d'avance, Ben Illy et Pablo Castrillo, sur le reste du gros groupe qui s'est échappé et qui possède 1 minute 25 d'avance sur le peloton. Dans ce groupe, on retrouve notamment Tom Pidcock. Et Tom Pidcock est très bien classé au classement général puisqu'il est à 4 minutes 15 seulement de Tadej Pogacar. Donc on peut imaginer que les écarts ne vont pas être très importants. On a pas mal de Français aussi dans ce groupe, comme Bruno Armirail, présent à l'avant, Aurélien Paré-Peintre et son frère Valentin. Alex Baudin est présent également. Il y a d'autres Français. Alexandre Delettre doit être dans ce groupe. Ils ne sont pas si nombreux que ça. Il y a une trentaine d'unités dans ce groupe de tête et beaucoup, beaucoup de monde sur le final du Grand Ballon. Beaucoup, beaucoup de public. Donc on va être très attentif et ça sera le cas pendant une partie de cette étape. Et à un moment, ça sera même dans le Hague très serré. La route sera très étroite. Donc on sera attentif aussi au comportement des spectateurs. Ne courez pas à côté des coureurs. C'est très dangereux. Ne les faites surtout pas tomber. 6 km encore d'ascension dans le Grand Ballon.
20: Et donc deux hommes qui ont réussi à prendre une petite dizaine de secondes d'avance sur leurs anciens compagnons d'échappée. Il y a là notamment Ben Illy, qu'on a vu à l'attaque hier, mais qui a vite replié ses ailes. Ce n'est pas le même Ben Illy que les années précédentes, et notamment celui de l'an dernier qui nous avait régalé, hein, Jérôme.
21: Oui, pour l'instant, il n'a pas été au niveau de l'année dernière, mais il a l'air d'aller un peu mieux. Hein. Hier, il était déjà devant. Là, il est devant, alors il court à sa manière, hein, à la manière de Ben Illy. Il était avec 36 collègues d'échappée. Non, ça ne lui convenait pas. Il est parti avec Castrillo à deux devant. Alors, il a des coéquipiers à l'arrière. Il a trois coéquipiers à l'arrière, Ben Illy. Donc, bah, ça leur permet aussi de ne pas trop travailler. Maintenant, même si l'étape est courte, on rappelle qu'elle fait que 155 km. Là, on est à 124 km de l'arrivée. Même si elle est courte, je ne suis pas sûr que la stratégie là, de Ben Illy soit la bonne. Hein, pour s'il veut gagner l'étape, ça me paraît un peu. Mais bon, tant qu'il sac dedans, comme on dit, Ben Illy, il est content. Hein, lui, il faut saquer dedans. Donc c'est bon, il y va, il se fait plaisir, il bourrine un petit peu. Après, peut-être que peut-être qu'il veut le maillot à pois. Oui. Il ne se sent peut-être pas capable non plus de gagner l'étape, voire de faire des numéros comme il a fait l'année dernière. Sur cette étape, il y a 35 points quand même à aller chercher. Donc pour la course au maillot à pois, c'est pas mal.
18: Ou alors il fait le boulot pour Carapace, notamment, pour obliger les autres à rouler.
21: Alex Baudin.
18: Baudin, ouais.
19: Oui, il s'est isolé à l'avant pour permettre à ses coéquipier d'IF de ne pas rouler derrière, mais c'est à peu près traditionnel, hein, chez Ben Illy, hein, c'est quand il gagne, c'est qu'il est le plus fort. C'est pas le plus fin tactiquement, on le sait, hein, il est un peu comme Eddy Lecartier, il n'y a pas de stratégie, c'est pour les gens qui font pas confiance la stratégie. Lui, c'est pareil, c'est ça que dedans, fonce, pas plus vite qu'à fond, et puis on verra ce que ça donne au bout, mais là, il en laisse beaucoup sur la route. Alors, comme l'an dernier en Normandie, où il avait fait un numéro, il a été étincelant. Alors là, évidemment, ça marque les esprits parce que c'est jamais peu spectaculaire, c'est toujours très spectaculaire avec Benelli, mais il semblerait cette année que la poignée de gaz elle soit pas aussi franche que l'année dernière. Et donc ça a plus de mal à payer. Maintenant, on peut pas lui reprocher d'être spectaculaire et de prendre des initiatives.
20: Ouais, on va pas lui reprocher, surtout pas à Benelli d'essayer de se faire la malle et d'essayer d'aller viser cette victoire d'étape ou les points du grimpeur. On va revenir maintenant sur ce qui s'est passé hier. C'était la mise en bouche avant l'entrée en montagne avec une seule escalade hier, celle du ballon d'Alsace et cette étape qui s'achevait donc à Belfort. On va revenir sur cette étape où on s'est bien marré quand même, faut bien le dire. Vous allez entendre ça, c'était donc hier dans l'Intégral Tour.
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20: Aujourd'hui, au programme, le ballon d'Alsace qui va intervenir très tard dans l'étape. Et c'est la raison pour laquelle ça castagne depuis que le départ a été donné tout à l'heure de Dole en direction donc de Belfort.
21: Fritz Bisterbos de Picnic PostNL qui n'a pas pris le départ non plus.
20: Comment il s'appelait le
19: celui qui nous répétait le nom du coup abandonné Picnic.
18: Voyelle.
21: Bisterbos.
20: Le sprint, on le suit 400 mètres encore avant le passage sur la ligne du sprint intermédiaire.
18: Jasper Philipsen qui passe troisième. En tête devant Girmay.
19: Et Madersen
0: troisième. Pas de commotion cérébrale pour Dorian Godon, donc il a bien pu reprendre le départ de l'étape ce matin, un peu amoché. Forcément, ça va être dur de s'imposer au sprint aujourd'hui, n'importe quoi. Ça va être dur de s'imposer sur la dernière semaine qui reste pour Dorian Godon. Ça va sûrement être un peu de souffrance.
20: J'espère que toi, tu vas pouvoir finir le tour, Maria, quand même.
0: Oui, ça devrait aller, moi ça va. Je suis pas tombé, moi tout va bien.
20: Encore. Avec Jean-François. Avec Jean-Marc. Avec Jean-Marc, pas avec Jean-François. Oh là là là là là là. Le top course qui arrive.
2: Alors, on va essayer de refaire le point. Ça va pas être simple. Alors je pense qu'il y a des coureurs qui sont devant et d'autres qui sont derrière.
19: À 1 km du sommet comme ça, t'es dans le groupe, tu te mets où?
21: Dans la roue de Pitcock.
19: Ah oui. Et regardez Pitcock où il est. Il n'y a personne dans la roue. Si l'anglais déboule à 2 personnes,
18: il démarre sur Pitcock. Tu voyais, il était dernier et maintenant il est premier. 650 mètres encore d'ascension. On voit Maxime Van Gils et Kevin Vauclin qui s'accrochent. Il ne fait pas le trou, Tom Pitcock, avant la descente. Il a tenté quelque chose, pour l'instant ça ne marche pas. Et attention, le sprint est lancé avec Pitcock, avec Wellens derrière. Ça va jouer entre Mauro Schmidt et Terada sur la ligne. Il va rien y avoir. Et c'est Mauro Schmidt qui s'impose devant Terada. Victoire suisse. Il est tout près de son pays ici à Belfort. Et derrière, eh bien, les garçons qui étaient dans l'échappée vont mourir à 3-4 secondes. La victoire de l'équipe Jayco.
20: Il
18: n'y
20: a que des ringards dans ce camion, mis à part moi. Voilà, ça c'est dit et c'est enregistré et ça va ressortir. Étape incroyable et la victoire d'un Suisse. On rappelle, Pierre-Yves, qu'il n'y a que 4 coureurs helvétiques au départ de ce Tour de France et qu'ils ont déjà mis au fond grâce à Mauro Schmidt.
18: Ouais, exactement. Ils n'y croyaient pas, nos confrères suisses qu'on a recroisés aujourd'hui. Hier matin, se disaient de toute façon, on ne va pas gagner. Eh bien, ils étaient ravis, évidemment. Ils avaient une petite pensée pour nous. Bien sûr, c'est sympathique. Les Français qui attendront une victoire, mais c'est vrai que Mauro Schmidt hier a très très bien couru, un beau coureur qui a réussi à s'imposer face à Terada au sprint, donc sur les derniers centimètres avec le groupe de chasseurs qui revenait, qui a terminé à 4 secondes seulement derrière. Donc belle victoire de Mauro Schmidt pour la Suisse.
20: Et les Français qui courent toujours après leur première victoire d'étape. On en a fait un débat ce matin dans les grandes gueules du sport. Il reste quelques opportunités tout de même. On n'a pas enterré tous les espoirs. Et notamment, pourquoi pas aujourd'hui, si Pogacar décide de laisser faire dans l'échappée. Mais bon, encore faudra-t-il ensuite être malin pour aller chercher la victoire d'étape. Parce qu'hier, il y avait 3 Français, 3 costauds. On rappelle, Vauclin, Jegat et Braz Alfonso. Malheureusement, ils sont tous les 3 fait piéger, Jérôme.
21: Oui, ils se sont fait piéger, mais le profil d'hier, la fin en tout cas, était un petit peu différente avec ces 30 km en descente, faux plat descendant. C'était moins à leur avantage. Aujourd'hui, alors il faut voir, comme tu l'as dit, si Tadej Pogacar et son équipe laissent la victoire aux échappés. Et ensuite, ça sera vraiment à la pédale dans ce col du Hague. Là, si t'es fort, il n'y a pas, comme dit GG, il n'y a pas de stratégie. Là, par contre, dans la dernière difficulté, t'es fort, t'y vas, t'appuies sur les pédales. Et si ça va, t'épailles tout le monde et tu pourras gagner l'étape. Mais déjà, si cette cette échappée va au bout, bah, y a quand même des costauds dedans. Et vu la physionomie et vu le tempo imposé par Nils Polite derrière, je pense pas que le vainqueur soit dans ce groupe de tête.
19: Ok. Et petite indiscrétion, ce matin, on a entendu Tadej Pogacar discuter avec ses parents et des gens venus sur le, au départ. Et il affiche clairement ses ambitions. Il a a priori très envie de gagner cette étape le sprint.
20: D'accord.
19: Donc on va avoir.
20: Au moins, c'est pas la peine de laisser un faux suspense. Il a décidé qu'il voulait gagner.
19: Après,
20: quand il décide, normalement, il gagne.
19: Il faut pouvoir le faire. C'est difficile aujourd'hui. Il va falloir que toutes les circonstances se soient réunies pour sa victoire et pour qu'il puisse se battre dans, dans ce col du Hague pour distancer. Tous ses adversaires. Maintenant, nous, ce que je vous propose, c'est qu'on adopte la même
20: stratégie que les Suisses. Oui, on s'intéresse au deuxième et au troisième.
19: Non, mais disons que hier, on a croisé les Suisses. Ils nous ont dit il y a plus de chances qu'il y ait un problème qu'on gagne une étape. Ils n'y croyaient pas, ils ont gagné le soir. Donc, on va affirmer aujourd'hui que nous, on pense qu'on ne gagnera pas d'étape. Les Français ne gagneront pas d'étape. Comme ça, on va peut-être en gagner une, du coup.
20: Ah, d'accord. Ouais, c'est
19: la méthode Coué.
20: C'est une sorte de la superstition, la méthode Coué.
19: Ouais, c'est ça. En tout cas, ils sont présents à l'avant. On a Valentin Paré-Pinte, on a Alex Baudin. On a bel et bien Kevin Vauclin devant aussi. On en a douté un moment, mais il est bel et bien là. Bon, voilà, on a les meilleures cartes maintenant. 1,05, il reste 3 km dans le ballon. C'est pas assez pour respirer, et surtout quand on voit le tempo qu'il y a derrière.
20: Ouais, tempo très sévère de la part de Nils Polite, toute dent dehors, qui emmène tous ses équipiers de la formation UAE. Celle-là, elle est pour Poggi. Ainsi on a décidé le patron, Jérôme.
21: Oui, oui, malheureusement. J'ai envie de dire ce que je croyais au départ de cette étape que. Enfin, je croyais encore que Tadej Pogacar n'avait pas envie de tout gagner. Et elle est d'accord aujourd'hui de laisser cette étape à des baroudeurs. Il a déjà gagné ici. Je pensais qu'il allait laisser passer sa chance aujourd'hui. Non, il a envie de gagner. Et là, le tempo du peloton, donc très soutenu, 1 minute 10 d'écart. Et on n'a qu'un homme qui roule à l'avant du peloton. C'est que Nils Polite. Voilà, pour l'instant, un homme qui arrive à maintenir les 35 coureurs de tête. Voilà, ça n'augure de rien de bon pour la suite.
20: Alors, on rappelle qu'il en a déjà combien de victoires d'étape, Poggi? 3 victoires. Donc, celle d'aujourd'hui.
19: Ouais. Et en ayant offert une à Del Toro.
20: En plus. Donc ça ferait celle d'aujourd'hui, celle de demain, évidemment, plateau de Solaison. Là, ça
21: peut toutes lui mettre. Là.
20: Et les deux de l'Alpe d'Huez, ça ferait 4 supplémentaires. On serait à 7. Le record, c'est 8 sur un tour. C'est
19: Edith Merckx. Les Champs-Élysées,
20: oui, aussi raté l'année dernière.
19: Ah ouais, il y a Ghana, mais il y a 2-3 qui vont. Mais on ne sait jamais.
21: Sur un grand tour, lendemain de journée de repos, chrono sur les grands tours. Il est.
19: Attention, il n'a pas gagné aujourd'hui. On va vers ça dans 122 km. Mais il a du taf aujourd'hui. Il y a des coureurs très forts à l'avant, il y a des coureurs dans le peloton aussi très costauds. C'est pas aussi facile qu'on puisse le penser pour le Slovène.
20: Il pense vraiment ce que tu dis.
18: Non. Non, mais ne mettons pas la charrue avant.
19: Ah bah non, surtout pas.
18: Déjà qu'il en gagne une quatrième et puis on verra à Véron.
20: Écoutons Kevin Vauclin justement sur l'appétit de Pogacar. Qu'est-ce qu'il en dit, le Français?
5: Il faut se battre et il faut voir ce que ça donne. Un jour, s'il décide de prendre l'étape, il décide de prendre l'étape. Mais voilà, on peut toujours espérer quelque chose et essayer. Si on n'essaye pas, on n'y arrivera pas. Et voilà. Après, ils ont une équipe très forte, on le sait très bien. C'est les meilleurs du monde, c'est comme ça. Maintenant, on va tenter notre chance. Jamais reconnu. Voilà, donc totale découverte. Ce que j'ai compris, c'est qu'on allait avoir très mal aux jambes et pendant un petit moment, autour de plus de 30 minutes. Non, après, voilà, je pense que c'est un nouveau col qu'on va emprunter sur le Tour de France, donc c'est pas plus mal d'avoir de nouvelles routes et voilà, je pense que ça peut devenir des routes mythiques.
20: Voilà, il évoque dans la deuxième partie le col du Hague qui sera escaladé pour la première fois en course cette année. C'est une course un peu particulière, enfin un col un peu particulier, Jérôme. C'est une découverte de Thierry Gouvenou, mais c'est un col qui n'était pas bitumé jusqu'à récemment. Hein.
21: Oui, ils l'ont bitumé il y a 3 ans. C'est une piste cyclable. Alors c'est pas le col de la Lauze non plus. Hein. C'est dur.
18: C'est pas la.
21: Alors c'était complètement. C'était un peu entre le chemin et le.
20: C'est quoi là? Il y a aussi la super planche des Belles-Filles. Un peu qui est dans le même genre, non?
21: Ouais, alors la super planche, elle est pas bétonnée encore, vraiment en chemin. Mais là, ça ressemble un peu à la Lauze, mais en beaucoup plus court, et il y a des petites portions de replat. Mais par contre, quand ça monte, c'est du 12, du 13, du 14%, et c'est surtout très, très étroit. C'est une piste cyclable. Sylvain Chavanel, que GG a vu ce matin, disait il y a énormément de monde. Je sais pas si Dédé aura mis des, il aime bien quand je dis ça, mais des ficelles pour empêcher les spectateurs d'aller sur la route. Le risque de ces nouveautés, comme ça, bah voilà, ça attire du monde, c'est spectaculaire, mais il faut que les gens soient disciplinés pour qu'il n'y ait pas de problème. Parce que là, si on a, en imaginant qu'on ait ce groupe de tête qui arrive dans cette difficulté-là, bah, si tu as 30 coureurs, quand tu veux attaquer, etc., des fois, tu ne peux pas attaquer parce qu'il y a trop de monde. Hein. Nous, on a connu l'Alpe d'Huez quand c'était beaucoup moins filtré que ce qu'ils font maintenant. Bah, des fois, tu ne pouvais pas attaquer. De toute façon, on se rappelle tous de ces images où ça s'ouvre au dernier moment. Bah, si tu es comme le col de Hague sur une route encore plus étroite, bah, des fois, ça peut créer des problèmes. Mais on attend de voir. Moi, je suis vraiment très curieux de voir ce col-là.
20: Et ce sera tout à l'heure en fin d'étape, hein, puisque ce sera juste avant l'arrivée au Markstein. D'ailleurs, le Markstein ne sera pas au sommet. C'est le col du Hague juste avant. Et ensuite, on descendra en pente assez douce hein, vers le Markstein.
21: L'arrivée en haut. Hein,
20: l'arrivée est en haut.
21: Qui va basculer en haut avec un petit peu d'avance se fera pas reprendre et sera le vainqueur ici.
8: En fait, Christian Prudhomme, qui a des origines alsaciennes, connaissait ce col, avait envie un jour d'y aller, mais se disait c'est pas possible parce que il est vraiment trop détruit. Et puis c'est le maire du village qui lui a envoyé un mail en lui disant mais si ça devenait une voie verte, est-ce que derrière on pourrait avoir le Tour de France? Et il a eu une réponse 2 heures après, c'était parti quoi. Donc voilà, des fois ça se passe aussi comme ça le Tour de France.
19: Comme quoi dans les collectivités publiques, quand il faut trouver de l'oseille, ils en trouvent. Hein.
8: Pour une voie verte, c'est possible.
19: Ah bah ouais, c'est
8: parce que c'est ça a un intérêt pareil, aussi. C'est un intérêt aussi.
19: Ah oui,
8: eh oui. Oui. Vous ne croyez pas, vous, à la nature, mon pauvre petit Jérôme.
19: Ah oui, c'est vrai que goudronner des chemins de montagne pour faire une voie verte pour les vélos.
8: Ça permet de vendre
19: et accueillir le Tour de
8: France. Ça permet de vendre des vélos, ça vous plaît,
20: ça
8: par contre.
20: Ça permet de vendre des vélos électriques, surtout. Ouais. Parce que
19: ici, il faut de l'électrique.
20: Là, il faut être un peu aidé pour arriver au col du Hague, qui sera donc la dernière difficulté du jour. Pour l'instant, nous sommes dans les 1200 derniers mètres de la première difficulté du jour, le grand ballon qui va aller chercher les points. Ouais, on a vu que Valentin Paré-Peintre se positionnait un peu à l'avant de ce groupe. Il est très intéressé par les poids, Valentin.
8: Oui, bien sûr. Et puis, je pense qu'il ne va pas être tout seul. Un kilomètre encore à parcourir. On avait un petit doute tout à l'heure sur la présence ou non de Kevin Vauclin. Il est bien dans ce groupe. En revanche, Alex Baudin, petite surprise, a été décroché. Et en plus de ça, c'est un peu ses camarades qui lui ont fait mal parce que c'est eux qui emmènent avec Georges Sagnhauser et Ben Illy pour Richard Carapaz aussi en troisième position de ce groupe. À 800 mètres du sommet, Jérôme.
21: Ça, Richard Carapaz, je pense qu'il vise les poids hein, sur son maillot. Ça va être l'adversaire de Valentin. On va avoir une belle bataille parce qu'il a une bonne pointe de vitesse, l'équatorien aussi. Il a deux coéquipiers en plus avec lui. On va voir. Je pense que les deux vont bien se batailler pour aller prendre les 10 points au sommet. Et Carapaz, on l'a vu en forme hein, l'autre fois. Alors, c'est vrai qu'il s'est fait croiser par Tadej Pogacar quand le Slovène a attaqué. Mais on sent qu'il monte en puissance. On sent qu'il va bien, le coureur d'IF. Et là, il est très bien placé. De nouveau, il y a beaucoup, beaucoup de monde. Valentin bien placé aussi. Là, si vous visez les points, même en échappé, si vous êtes à la 10e position, vous ne pourrez plus faire. Ça ne sera pas possible de doubler. Bon, on va voir. Là, le sprint va être assez sympa entre Valentin Paré-Peintre et Carapaz.
8: Le maillot se jouera pas là parce qu'ils ont un point d'écart. Donc, on peut imaginer qu'il n'y aura pas un grand écart à l'issue de ce sprint dans 600 mètres désormais.
19: Ils sont roue dans roue là. Le Français et le.
8: Au marquage.
19: Et l'Équatorien, ils sont vraiment l'un derrière l'autre. Il va falloir être très costaud pour Valentin parce que, effectivement, Richard Carapaz a une bonne giclette, une bonne accélération, un bon sprint. Et Valentin aussi, hein, puis on l'a vu très en forme. On l'a vu très très fort lors de la dernière victoire de Tim Merlier à Chalon-sur-Saône.
20: Ça nous arrangerait quand même qu'il nous laisse au moins les poids, Carapaz, parce qu'on n'a pas de victoire d'étape. Pour l'instant, on a Paul Sexas, mais on ne sait pas jusqu'à quand ça va durer. Donc, on aimerait bien les poids, hein, ce maillot popularisé par Richard Virenque. En plus, Carapaz, il l'a déjà gagné en 2024. Donc, laissez la place aux jeunes, laissez la place aux Français, monsieur l'Équatorien. Ça n'a pas l'air d'être de mon avis. Hein,
8: non, c'est pas sûr, c'est pas gagné. On va surveiller aussi Johan Essen, qui n'est pas très loin, Kevin Vauclin. Pour aller chercher quelques points, 119 km encore à parcourir, 1 minute 14 d'avance pour ces hommes de tête, c'est-à-dire peu hein, sur le peloton, le groupe maillot jaune. Et c'est
20: voilà,
8: parti
20: ça accélère.
8: Pour Ben Illy dans un premier temps, Richard Carapaz juste derrière, Valentin Paré-Peintre dans la roue et Kevin Vauclin qui suit un petit peu plus loin. Le lanceur, eh bien ça Valentin Paré-Peintre peut-être qui va surprendre Richard Carapaz. Oui, il est bien Valentin. Allez Valentin, un peu encore, un petit effort, mais c'est bien, il surveille et c'est lui qui va passer en premier devant Richard Carapaz et prendre un petit peu plus de points que son adversaire.
19: C'est dingue de voir que comment se disputent les poids. C'est la surdomination de l'équipe de Pogacar et de Pogacar lui-même qui en
18: qui nous amène une deuxième course.
19: Exactement, qui alimente ce genre de... Bah, c'est les miettes un peu, c'est le reste. Et on se bat pour le reste parce qu'on sait que même pour l'étape, ça va être très compliqué. Et ça continue, ils ont embrayé, Carapaz n'a pas décidé de se relever. Là, il va y avoir deux coureurs très très costauds en tête. Hein.
18: Ah oui, là ça peut créer un écart supplémentaire parce que dans la descente, ils ne vont pas ralentir et ils ont déjà pris deux virages d'avance, les deux garçons, Richard Carapaz et Valentin Paré-Peintre. Alors, est-ce que Richard Carapaz va embrayer ou se dire, bon, moi j'ai quand même des équipiers qui sont pas loin, ou alors est-ce qu'il va continuer? Ça oblige les Uno X derrière à rouler en tout cas.
19: C'est une très très bonne idée. Il faut s'isoler, on peut pas rester avec autant de coureurs et surtout pas avec Tom Pidcock. Alors, l'anglais, à minima, devra faire un effort et il payera plus tard. Mais pour Valentin et Carapaz, GG, je sais pas ce que t'en penses, mais d'être à l'avant à deux, ce sera beaucoup plus facile.

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3: Au Markstein, il est 14h43 sur RMC. On revient dans quelques instants.
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5: 14h45 sur RMC, la 14e étape du Tour de France en direction du Markstein, la grande étape des Vosges, quatre difficultés majeures au programme des coureurs. La première a été effacée il y a quelques instants, le grand ballon. Suivront le col du Page classé en deuxième catégorie, le ballon d'Alsace en première et pour terminer le col du Hague dont on vous a parlé tout à l'heure. La situation de course est assez claire, assez limpide, on fait le point tout de suite avec Pierre-Yves, c'est le top course.
6: 14 km à parcourir dans cette magnifique étape. Il y a 25 secondes pour le duo de tête d'avance, Richard Carapaz et Valentin Paré-Peintre sur le reste des échappés. Mais il y a surtout trois hommes qui sont en train de rentrer, les frères Johannessen du côté de la Uno X et Benili pour IF. C'est aussi pour ça que Richard Carapaz avait arrêté de rouler trop fort. Il a dit à Valentin Paré-Peintre: attends, moi j'ai un garçon qui rentre, on sera 5. Et là, ça risque d'envoyer sévère avec les deux frères Johannessen. Le groupe maillot jaune est à 1 minute 23. Nous sommes à 2 km de l'arrivée. C'est la banderole, oui, mais attention, il y a un grand tour à faire dans les Vosges pour être vraiment à 2 km de l'arrivée. Mais ce qui va se passer, c'est que dans quelques instants, dans 2 km exactement, eh bien, ces 5 garçons vont passer juste derrière nous, ici, à l'arrivée pour un premier passage et ensuite s'engager donc dans cette grande boucle, 113 km à parcourir dans les Vosges avant de revenir par le col du Hague et le Markstein. Ils sont 5 en tête avec 1 minute 23 d'avance sur le groupe maillot jaune et avec un Français, Valentin Paré-Peintre.
5: Il y en a d'autres qui essayent de sortir du groupe qui s'est fait piéger. On a vu un monde tout à l'heure. Alors c'est très rare de voir autant de monde dans une descente. Explique-nous pourquoi, Jérôme Coppel, il y a autant de monde juste dans la descente du grand ballon au départ de cette descente.
7: Non, parce que aujourd'hui, comme les coureurs vont faire une boucle, vont passer une première fois sur la ligne d'arrivée, faire une boucle, ça permet aux spectateurs de les voir deux fois. Donc tous les spectateurs

0: qui étaient dans cette descente vont après venir à pied pour voir l'arrivée ici. Il y a énormément de monde. Alors, depuis le début du tour, c'est clair et net que c'est l'étape où il y a le plus de monde. Mais c'est vrai que le fait de voir deux fois les coureurs, ce qui est quand même très rare sur le
1: Tour de France. Flamme rouge du dernier kilomètre.
0: Ça serait bien, puis on serait vite à l'hôtel ce soir.
2: Gagner l'hôtel ce soir. Hein. Je pense qu'on le verra vers 5h du mat. Hein.
0: Bah justement, à cause de tous ces spectateurs, on va mettre du temps à descendre. Non, mais le fait d'avoir deux boucles, ce qui est très rare, ça permet aux spectateurs de voir deux fois les coureurs, potentiellement à deux points différents de la course. Ça, c'est quand même vraiment une bonne idée. Et il y a énormément, énormément de monde tout le long de la route et de la montée du Marchagne.
3: Kevin Vauclin qui essaye de rentrer très, très aussi.
4: Bon. C'est très, très bon ce qui se passe à l'arrière pour Valentin Paré-Pinte. C'est pas Kevin Vauclin. Je pense que c'est Timen Arensman dans ce groupe Pierre-Yves. Mais ce qui est une bonne nouvelle, c'est que effectivement, c'est l'équipier de Tom Pidcock qui roule à l'avant de ce groupe. Et Tom Pidcock est piégé. Et on l'a vu tout à l'heure, c'est Olson, je crois, l'équipier de Pidcock. Mais il est pas bien, hein, donc il va pas forcément être efficace. Et donc ça permet à ces cinq coureurs de tête de prendre le large. Et ça, c'est une très bonne nouvelle pour Valentin Paré-Pintre.
0: Ouais, et les cinq hommes de tête ont déjà fait un bon trou sur leur poursuivant. Ils ont déjà une trentaine de secondes d'avance. C'est forcément des coureurs qui vont bien s'entendre. On a deux coureurs du Noix, ça va rouler. Deux coureurs d'Education First aussi. Valentin Paré-Pinte est solo, mais il va pouvoir profiter du travail d'équipe des autres. Ça, c'est très bien. Si on pouvait avoir encore un ou deux coureurs qui rentrent, un ou deux costauds.
4: Il y a deux Movistar, ce serait bien.
0: Voilà, il y a deux Movistar qui sont partis en compte. Là, ça serait bien quand vous êtes en surnombre, vous faites plus de travail. Voilà, on a Rubio, Castrillo et Arensman qui vont peut-être rentrer. Ça peut être vraiment un très bon coup s'ils se retrouvent à 8 à l'avant.
4: 5, 6, 7, 8 avec 3 duos, 2 Unoic, 2 Movistar, 2 IF, un Timen Arensman, on le sait, très costaud et capable de gagner les étapes du tour puisqu'il en a gagné 2 l'année dernière. Et Valentin Paré-Pinte, très très fort depuis le début du tour. Ça sent bon la bonne échappée et pourquoi pas aller voir ces 8 garçons faire un très long bout de chemin. Et l'avantage aussi, Jérôme, c'est que quand on est seul face à 3 duos, 3 garçons de la même équipe, on peut pas ratonner, mais on en fait un petit peu moins que les autres quand même.
0: On est excusé si on ratonne un petit peu. Alors au début, il faudra entretenir, bien sûr, on est encore à 110 km de l'arrivée, il faudra entretenir, mais dans les 20 ou 30 derniers kilomètres, tu peux très bien dire, moi je roule pas, vous êtes en surnombre, c'est à vous de faire le travail. Et Valentin Paré-Pinte et Timen Arensman seront dans cette situation-là. Valentin Paré-Pinte est jeune, mais il est très très très malin, donc il va pas se gêner pour sauter quelques relais. Ça sera à UNOX, à IF et à Movistar, s'il rentre, d'assurer le plus gros du travail.
4: Et dans ce groupe, on en a perdu aussi, dans le groupe de contre, et on a perdu quelques coureurs, et on voit Tom Pidcock tergiverser, se mettre debout, haranguer les autres, regarder les autres. Et ce qui va se passer, c'est que ce groupe-là, le reste de ce groupe d'échappés, est en train de se faire reprendre tout simplement par la tête du peloton emmené par Monsieur Whitebright, Monsieur Chico, Monsieur Chico Blanc, Nils Polit.
1: Oui, ils vont arriver dans un instant sur la ligne d'arrivée pour partir pour ce grand tour. 110 km à parcourir. Et ils arrivent devant le public, très nombreux et devant nous, sous nos yeux, actuellement à l'arrivée, les équipiers de Tadej Pogacar avec Nils Polit en première position. Le maillot jaune un petit peu plus loin. Et ils sont partis donc pour ce grand tour. Ils ont seulement 1 minute 25 de retard sur les hommes de tête où on leur rappel, on trouve notamment le français Valentin Paré-Pinte. 110 km encore à parcourir.
2: Vous savez quoi, ça fait plaisir de voir un coureur du Tour de France.
1: Oui, on est
2: la
1: content,
2: première fois
1: qu'on bien
2: voit,
1: placé là.
2: On est bien placé. Ils sont à 50 mètres de nous seulement.
0: Profites-en parce que demain on va commenter à 60 km de la ligne d'arrivée. Donc tu vas pas voir demain
1: jumelles.
0: Non plus. Si on en voit, c'est qu'il est paumé.
2: Demain, il faudra un télescope pour voir les coureurs du Tour de France depuis le camion RMC.
4: Oh, Carapaz!
1: Il a quelques gouttes
4: dans la descente. Carapaz, il a perdu le.
0: Il a dû toucher la roue.
2: Ouais, très bien, messieurs, les 14h50, on va parier.
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6: Et c'est quoi votre stratégie ?
7: J'ai pas de stratégie, moi. C'est pour les gars qui ont pas confiance, les stratégies.
2: Ça, c'est une spéciale dédicace à Jérôme Pinault parce que c'est ton idole.
4: Idole, mais j'aime beaucoup. Deux, trois sketchs qui fait que
0: c'est. Il y a un air de ressemblance.
4: Allez sur les réseaux.
2: C'est vrai. Ses lunettes de soleil, c'est le même en fait.
3: C'est surtout pour les paris, il n'y a pas de stratégie.
2: Il n'y a pas de stratégie.
3: La ressemblance.
4: Mais attaquer à 110 bornes de l'arrivée, ça c'est rock.
2: Yoann Guillet nous rejoint pour les paris. Salut Yoann.
8: Salut messieurs, dames, salut à toutes et à tous.
4: Salut Yoann.
2: Yoann qui avait disparu depuis deux jours.
8: Oui, qui revient.
2: Ça n'a pas permis à ton remplaçant de scorer non plus.
8: Oui, j'ai vu ça. Mais j'ai vu que Jérôme Pinault n'était plus dernier. Ça, c'est déjà magnifique.
9: Oui, on ne donnera pas le nom du dernier. Mais en revanche, on a eu un appel ce matin. On a eu un appel d'un,
2: ah oui, oui,
9: d'un auditeur. Ouais. Hein, le petit Denis. Alors,
2: c'est Denis de Cahors, je crois. Il nous a appelé de Cahors. Écoutez.
9: Qui a voulu s'adresser à, justement, à Jérôme Pinot.
10: Bon, avant de faire le bilan de ce Tour de France, en matière de pronostic chez Jérôme Pinot, tu m'as pas donné un cheval depuis le début. Enfin, j'ai misé sur tous tes chevaux. L'un d'autre est un peu sévère, mais je ne désespère pas que tu puisses me faire gagner aujourd'hui. Voilà, faut me donner un tuyau. Voilà, mes pains de tuyau percés, comme tous les jours. Ton carapace, comme tu m'as fait dégueuler des billets, c'est à pleurer, quoi. Je suis ruiné.
2: Voilà, alors, c'était connu. Dans l'appel. Et il faut rappeler,
4: j'ai conclu par tu es une pompe.
2: tu reçois un appel quotidien quand même.
4: Ah, c'est
2: nous vient du Pila. Du Pila,
4: ouais, c'est un ami de Cahors qui passe beaucoup de temps au Pila. Ouais.
2: Ouais, ouais.
4: C'est rugbyman,
2: un ami de Vincent Moscato.
4: Hier, il a fini par piler, j'ai l'impression, vu la voix qu'il avait
2: ce matin. Au réveil. Bon, il était midi. C'est la voix de midi quand même. C'est pas la voix de 6h du mat. Hein.
4: Et hier, il a roulé. Il a fait un peu de vélo.
2: Il a roulé
4: hier,
2: où
4: il a roulé. Il a fait du vélo autour de.
2: Pédalo sur le bassin.
4: Vélo électrique.
2: Ah ouais, bon, quand même.
4: On l'embrasse, notre Denis.
2: Évidemment qu'on l'embrasse. Alors, le classement. Mon cher Johan de l'équipe de RMC, c'est toujours pas brillant, mais bon.
11: Eh bien, écoute, Pierre-Yves, du coup, occupe la place de Lanterne Rouge, juste derrière Jérôme Pinot. Ensuite, viens toi, Christophe. Je suis devant toi à la troisième place. Maria est toujours deuxième. Et Jérôme Coppel est toujours très confortablement installé à la première place.
2: Ok, les cotes pour la victoire aujourd'hui.
11: Eh bien, écoute, ça tombe bien parce qu'elles viennent de monter, donc c'est parfait. Le favori, c'est Tadej Pogacar. On double la mise pour le Slovène. Derrière, on a Richard Carapaz qui est à 2,25. On monte directement à 7 pour Tobias Johansen. On est à 10 pour Valentin Paré-Pin, le premier français. Arensman à 15, 25 pour Rubio. 30 pour Del Toro, 40 pour Bernal qui vient de s'échapper de la cote au moment où je vous l'ai dit. Il n'y a plus de 40 pour Bernal. On a 40 pour Vingegaard, 50 pour Castrillo, 75 pour Tiberi, 75 également pour Ben Healy et après on monte à 100 pour le reste.
9: Très bien. Eh bien moi, je vais mettre ce qui me reste comme argent sur Valentin Paré-Peintre.
11: Valentin Paré-Peintre, côté donc à 10.
9: À 10. Mmh. À toi, Jérôme.
4: Ouais, Tadej Pogacar.
11: Pogacar côté à 2, on double la mise. Christophe, c'est ton tour.
2: Richard Carapaz.
11: Carapaz côté à 2,25. Côté à 2,25, tout simplement. C'est à mon tour, messieurs. Écoutez, je vais partir sur Johan Hossen, côté à 7.
9: C'est Maria. Lequel des Johan Hossen?
4: On rappelle que c'est en un seul mot, hein, c'est pas Johan. Eusen,
9: ouais, c'est pas comme Johan Guillet. C'est
2: Maria n'est pas là, je crois qu'elle avait misé sur
4: Tracknik,
9: Yann Tracknik.
4: Ouais, il est devant Yann Tracknik. Yannou.
2: Ouais.
4: Ouais,
2: ouais. Là. Ben voilà. Et donc Jérôme.
0: Je vais assommer le tour aujourd'hui. C'est Paul Sexas qui va gagner cette
9: étape. Ah ouais.
4: Alors là, moi je viens perdre là.
0: À midi et demi dans les paris, il était coté à 100.
2: Oh, oui, j'ai entendu ça, complètement dingue.
0: Il est à combien là,
11: Johan? Il est à 75.
9: Oh là là.
0: Il faut prendre la cote de midi hein, si ça passe par contre.
11: D'ailleurs, il vient de monter à 75. Quand j'ai annoncé, il était à 100, donc je vais te compter ta cote de 100.
0: Merci.
11: Voilà.
9: Bon, non,
11: mais si, on est gentil ici, chez les paris.
9: Et la cote de Valentin Paré-Peintre à minuit hier, elle était à combien?
11: Je ne sais pas, mais,
2: on a rien à parier sur lui.
4: Elle est à 20, elle était à 40 il y a une heure et elle est à 20 maintenant.
2: Hier, à minuit, t'essayais de faire de l'air dans ta chambre.
9: C'est vrai.
2: Moi chaud. Merci, Johan. Merci beaucoup pour tous ces paris.
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2: Allez, on fait un top course avant les infos de 15h. Et le top course, c'est l'affaire de Pierre Huleroux.
9: Bientôt la barre des 100 km à parcourir, 104 exactement, 1 minute 54 d'avance, ça s'accroît tranquillement pour les 5 hommes de tête, sachant qu'il y a un gros groupe intercalé à 1 minute 14 de ces 5 hommes de tête, avec 40 secondes donc d'avance seulement sur le groupe maillot jaune. Ils sont 5, Richard Carapaz, Ben Healy, Valentin Paré-Peintre et les frères Johannessen, Tobias et Anders.
2: 14h57, les infos de 15h et dans un instant nous revenons pour vivre la suite de cette magnifique 14e étape. À tout de suite.
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2: RMC, il est tout juste 15h. Dans un instant, le retour de l'intégral tour. Et tout de suite, les infos, c'est avec Pierre Bourgès. Bonjour Pierre.
11: Bonjour Christophe, et on fait un point tout de suite sur la Coupe du Monde.
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11: France-Angleterre pour la petite finale, c'est ce soir, coup d'envoi à 23h, à suivre évidemment sur RMC. 185e et dernier match à la tête des Bleus pour Didier Deschamps, pas le match dont il aurait rêvé pour sa dernière, mais il veut terminer sur une victoire.
28: On n'a pas le match que on voulait avoir, on espérait avoir, mais on en a un. Et il y a un devoir, quand on porte ce maillot-là, on va tout faire. Il y a une responsabilité de porter ce maillot-là par rapport à tous les millions de Français, de Françaises qui sont derrière nous. Pour la jeune génération, c'est pas une question d'exemple, mais moi j'ai toujours considéré que quand on vient là, c'est des devoirs d'abord. On a ce devoir-là et cette responsabilité-là.
11: La grande finale, c'est demain, Argentine-Espagne à New York. Les joueurs risquent en revanche d'avoir un petit peu de mal à respirer. La ville est plongée dans un épais nuage de fumée venu du Canada où des incendies incontrôlables ont ravagé plus d'un million d'hectares en moins d'une semaine. Incendie qui touche aussi la France. À Fontainebleau, 600 pompiers sont toujours sur place pour éteindre l'incendie qui a ravagé plus de 2000 hectares de forêt. Des flammes attisées par un épisode de sécheresse extrême. Vigilance sur la quasi-totalité des départements avec la mise en place de restrictions d'eau. Dans le reste de l'actualité, 7e nuit de bombardements consécutifs en Iran par les États-Unis, riposte immédiate de Téhéran dans plusieurs pays du Golfe, une 2e usine de dessalement et un site pétrolier touché au Koweït qui menace de répliquer les courses. Le quintet se déroule sur l'hippodrome d'Anguin à 15h15. Les pronostics de la Dream Team RMC, le favori, le 5, Jalimed, l'outsider, le 10, Red Hot Roster. Il est 15h01 et tout de suite, suivez le Tour de France avec l'équipe de l'Intégral Tour sur RMC.
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2: 15h04, c'est l'Intégral Tour de France que vous écoutez. Nous sommes ensemble jusqu'au 26 juillet et jusqu'à 18h tous les jours. C'est la première des 6 étapes de montagne de ces derniers jours de Tour de France. 6 sur 8 étapes encore à parcourir avant l'arrivée à Paris dimanche prochain. Nous sommes dans les Vosges aujourd'hui. 4 difficultés majeures. La première a été avalée. C'était le grand ballon. Vont venir désormais le col du Page, le ballon d'Alsace et le col du Ha qui sera la dernière difficulté. Difficulté majeure de cette 14e étape, 95 km encore à parcourir. Et nous allons faire un point sur cette course avec Pierre-Yves. Il y a du monde à l'avant, Pierre-Yves.
9: Oui, plusieurs groupes. Il y en a un petit peu partout dans cette première descente. On est dans cette grande boucle des Vosges. C'est pas la ligne bleue des Vosges, mais ça va vers la ligne d'arrivée des Vosges dans 94 km. Ils sont 5 en tête. 2 coureurs de l'équipe IF Education Easy Post, Richard Carapaz et Ben Illy. Il y a également dans ce groupe les 2 coureurs de l'équipe Uno X, Tobias Johannessen et son frère Anders Johannessen. Et le cinquième, c'est un Français, Valentin Paré-Peintre. Derrière, à 35 secondes, on trouve Timen Arensman, accompagné de 2 coureurs de l'équipe Movistar, Pablo Castrillo et Einer Rubio. À 1 minute 30 des 5 garçons de tête, un groupe d'une vingtaine d'unités, avec notamment Bruno Armirail, Victor Campenars, Matteo Jorgensen. Il y a Aurélien Paré-Peintre, Egan Bernal, Kevin Vauclin est dans ce groupe en compagnie de Tom Pidcock et encore Marc Hirschi. Ils sont une vingtaine, mais ils n'ont plus que 30 secondes d'avance sur le groupe maillot jaune désormais. Et on va attaquer dans un instant une nouvelle difficulté, la deuxième, le col du Page. C'est parti pour cette ascension longue de 9,8 km, une moyenne de 4,7%.
2: Vous savez quoi, la bonne nouvelle, c'est qu'on a retrouvé Maria et la moto RMC qui a été réparée. On a pris le sèche-cheveux pour essayer de sécher les appareils qui étaient...
9: Ah oui, je croyais que c'était pour la coiffure du petit Marco, mais pas beaucoup.
2: Non.
4: C'était le sèche-cheveux de Pierre-Yves, je crois.
2: Ouais. Il sert pas à grand-chose. Heureusement, il sert à sécher les appareils de la moto de Jean-Marc. Bonjour Maria, comment ça va ?
30: Salut Christophe, salut tout le monde, ça fait plaisir de vous entendre.
2: Bon, qu'est-ce qui t'est arrivé alors ? T'as pris une petite averse au départ ?
30: Ah bah j'ai pris une bonne douche, hein, une bonne douche. J'en ai pas pris une ce matin. On va dire que j'ai pris les douches pour le reste du Tour de France. Une sacrée saucée qu'on a pris au départ de Mulhouse. Et donc après ça a été un peu mission galère, hein, que je vous explique un petit peu. On s'est arrêté un peu pour couvrir tous les éléments de la moto. Et donc ensuite on s'est vraiment retrouvé à l'arrière de la course. On a monté le col du Grand Vallon alors que le peloton était déjà passé depuis un quart d'heure. On est passé au milieu des gens qui redescendaient, des voitures, des vélos. Bref, un sacré chantier. Après on a continué, évidemment on n'arrivait pas à vous réceptionner. Il fallait qu'on aille rejoindre la voiture assistance qui était devant le peloton. Donc on a dû doubler tout le monde. On a doublé le groupe maillot jaune de Tadej Pogacar dans le col du Grand Vallon. Alors une mission périlleuse, j'ai envie de vous dire. On est passé littéralement à 50 cm du maillot jaune. Je me disais dans ma tête, faut pas qu'il y ait un écart parce que là ça va faire scandale, mais tout s'est bien passé. La moto est réparée, on est à l'avant et on va voir où est-ce qu'on peut se placer et si on peut voir des coureurs sur cette course.
2: Bon, tu t'es pas fait engueuler par Tadej, il a été sympa avec toi quand tu t'es vu passer avec ta grosse moto?
30: Klaxonner un peu dessus, pourtant je me suis dit oh là là, il va grogner. Il y a un coureur de la Groupama FDJ qui a un peu dévissé. Je me suis dit dévisse pas trop mon garçon parce que là on va se prendre un coup de moto, tu vas faire tomber le maillot jaune et là c'est pas la même histoire. Mais tout va bien, tout s'est bien passé.
9: On aurait pu lui demander son kawaii, ça aurait été le minimum des choses quand même. Elle aurait pu t'aider un peu.
2: Ouais, bon, elle était sèche.
30: C'est vrai qu'il aurait pu m'aider. J'avais un peu froid en plus, il aurait pu me donner une veste. Hein, mais il y a des gentilles personnes qui m'ont donné de quoi me couvrir. C'est bon, je suis au sec, mais on n'est pas à l'abri de se reprendre une averse. C'est encore un peu noir dans le ciel, ça m'inquiète un peu tout ça.
9: Bon, ça va passer, ça.
2: Bon, ça va passer. Tout va se dérouler à merveille pour toi. Tu as vécu le plus dur avec ces problèmes mécaniques et surtout. Doubler le peloton dans un col, c'est jamais évident, surtout quand il y a le maillot jaune qui est là.
30: Qu'est-ce que vous m'avez mis comme pari sportif?
2: Oh, ben Tratnik, comme d'habitude.
9: Ami Tratnik.
2: Tratnik, ouais, ça va bien. Tratnik.
30: Je savais que vous étiez des ingrats.
2: Voilà, c'est pas non plus toi qui va gagner les paris RMC. D'ailleurs, Jérôme Coppel t'a passé depuis hier. Hein, donc voilà. Très bien. On est à 92 km de l'arrivée. On va en profiter pour aller faire un tour aux États-Unis pour la dernière fois, puisque c'est le dernier match de l'équipe de France. C'est pas celui qu'on attendait. Là, c'est la petite finale. C'est le match pour la médaille en chocolat et la médaille de bronze. Mais enfin, on n'est pas aux Jeux Olympiques, malheureusement. Donc ce match ne sert pas à grand chose. Mais Florent Germain va quand même nous le vendre parce que c'est un formidable vendeur. Notre Flo qui a accompagné les Bleus depuis le début de la compétition et qui va terminer par ce France-Angleterre. Monsieur Germain, bonjour.
5: Salut Christophe, salut à tous.
2: À Miami.
5: On va essayer de le vendre, c'est pas facile.
2: C'est pas facile, ouais. J'ai l'impression que voilà, il faut un peu ramer quand même pour vendre ce match. Alors, avant la finale de demain entre l'Espagne et l'Argentine.
5: Ce qui est terrible, c'est de presque bouder en allant à Miami. C'est-à-dire que tu te dis, non mais c'est pas possible, on veut pas y aller à Miami. On voulait pas y aller à Miami. On voulait aller à New York, retourner à New York, revoir New York. Et effectivement, malgré la belle destination que c'est, on a un petit peu la gueule de bois. Et j'ai envie de te dire que les joueurs, ça se voit encore. C'est logique, hein, parce que ce sont des compétiteurs. Mais moi, il y a un Kylian Mbappé qu'on croise depuis 2-3 jours. Enfin, il a toujours ce regard noir, il n'a pas digéré, il est le visage fermé, on sent qu'il est encore sous le choc d'un non-match face à l'Espagne. Au-delà de la défaite, je crois que les conditions dans lesquelles les Bleus ont perdu, ça lui va pas du tout. Et vraiment hier à l'entraînement, on y était avec Arthur Perrault, on avait le zoom là sur le visage fermé de Kylian Mbappé. Bon, je pense qu'il va se battre pour éventuellement obtenir le titre de meilleur buteur de la Coupe du Monde, ouais. Hein, parce que s'il marque, il devance Lionel Messi sur cette Coupe du Monde. Mais malgré tout, on a quand même l'illustration d'un Kylian Mbappé de certains joueurs qui se disent, on voulait pas venir ici à Miami, quoi, forcément.
2: Ben non, forcément. En plus, à Miami, il paraît qu'ils n'ont pas eu le droit d'aller faire la fête. Deschamps leur a dit non, vous restez à la maison, vous restez à l'hôtel, la fête ce sera après, ce sera à partir de demain. Alors, quel compo va être aligné ce soir par Didier Deschamps? Tu l'as dit, Kylian Mbappé devrait être là pour essayer justement d'accroître ses stats et de marquer des buts pour terminer meilleur buteur. A priori, Mike Maignan devrait aussi être là pour garder les buts de l'équipe de France. Mais pour le reste, ça risque de changer dans les grandes largeurs. Hein.
5: Dans les grandes largeurs, pas tant que ça. Va y avoir, quelques changements. Maignan dans le but. En défense, ça change beaucoup. Oui, là, il y a quasiment tout le monde. Tous les titulaires ne l'étaient pas lors de la compétition, sauf Théo Hernandez qui avait débuté certaines rencontres. Donc, Gusto à droite, Konaté, Lacroix en charnière centrale et Théo Hernandez à gauche. Au milieu de terrain, La tendance hier, c'était de voir Adrien Rabiot titularisé. Peut-être que s'il n'y avait pas eu la contrariété liée au fait que Deschamps l'a sorti, car il était averti, peut-être que Rabiot aurait soufflé, ou en tout cas on aurait permis à Kanté d'être titulaire, mais a priori c'est pas la tendance. Zaïre Emery, lui, va jouer, débuter, donc ce sera sa première titularisation à Zaïre Emery, lui qui était entré contre le Maroc. Et le quatuor offensif, c'est là que on retrouve quand même des tauliers, à part Cherki qui va connaître sa première titularisation en Coupe du Monde. On aura Olise, Doué et Kylian Mbappé, donc le quatuor offensif a quand même fière allure. Ça veut dire qu'il y a une vraie volonté quand même de battre l'Angleterre, ce qui était le discours de Didier Deschamps. Effectivement, t'as dit qu'il a demandé aux joueurs de rester à l'hôtel pour différentes raisons. Bon, déjà parce que voilà, faut rester concentré, il faut tenir cet objectif de la troisième place. Peut-être que l'image n'aurait pas été très sérieuse si on avait vu sur les réseaux sociaux et autres, deux jours après une élimination, des Bleus se boire un verre à Miami Beach. Enfin voilà, il y a aussi un enjeu d'image, je pense. Et puis en plus, l'hôtel, il est assez loin de des plages ou des lieux sympas, donc je suis pas sûr que ce soit là que c'était une bonne idée pour les Bleus d'aller se perdre dans Miami il y a deux jours. Donc voilà pourquoi Didier Deschamps a choisi cela. Il tient à cet objectif, à bien finir aussi à son aventure avec l'équipe de France. Christophe, ça c'est évident, hein. Partir sur un sourire, partir sur une petite consolation et cette troisième place, faire le métier jusqu'au bout, respecter le maillot, c'était un peu au cœur de son discours. On va l'entendre, Didier Deschamps, 185e match à la tête des Bleus, le 26e en Coupe du Monde, la fin d'une très très longue aventure de quasiment 15 ans qui se termine aujourd'hui. Le clap de fin, c'est pour ce soir. Écoutez le sélectionneur des Bleus.
28: Je suis d'une nature positive et optimiste. Je me dis que le meilleur est toujours à venir, mais je sais très bien que l'équipe de France va me manquer parce qu'elle a pris tellement de place sur un plan professionnel. Il n'y a rien qui a été plus beau et rien qui est plus important que ce maillot-là. Même si j'ai été dans de grands clubs, j'ai gagné des titres, représenté son pays, championnat d'Europe, Coupe du Monde, c'est l'événement planétaire. Donc j'ai été un privilégié et en mission au service de l'équipe de France.
5: Voilà, et toujours en mission pour
2: la voix de Deschamps, sans qu'il en déprime quasiment, hein, Florent.
5: Il était touché, oui, il était ému. Ouais. C'était en plus la fin de la conférence de presse, une conférence de presse où il a dit les termes, en tout cas il a essayé de se justifier sur certains points, et ça n'a pas tourné uniquement autour de sa personne et de sa dernière, hein. C'était surtout expliquer certaines décisions prises contre l'Espagne. Je parlais de Rabiot, expliquer le cas Saliba, expliquer ses choix tactiques, expliquer pourquoi la France a été un peu dépassée face à l'Espagne. Donc voilà, c'est arrivé au terme d'une conférence de presse où c'était un petit peu offensif. Il a répondu aux critiques, il a répondu à ce qu'a dit Christophe Dugarry également. Donc voilà, il était sur le grill un petit peu sur cette conférence de presse. Il s'en est bien sorti parce qu'il maîtrise la communication, hein. Mais c'est vrai qu'à la fin, la question sur il n'allait pas y échapper, hein, sur sa dernière, sur ce qu'il ressent. Et je pense que ce soir à Miami, cet après-midi à 17h heure locale ici, il va remémorer certains passages en équipe de France, peut-être se dire forcément qu'avec cette grande compétition, il y avait peut-être mieux à faire qu'un seul titre de champion du monde, mais que malgré tout, il ne faut pas minimiser les performances, les finales, les demi-finales, le fait d'avoir redressé et remis l'équipe de France à un très très haut niveau. Donc on aura un Didier Deschamps forcément un peu nostalgique, mais je crois que ce sera à la fin de la rencontre, parce qu'il veut d'abord se concentrer sur sa mission et finir, je le disais, sur une belle note.
2: Très bien, eh bien, on suivra ce match, donc 23h, enfin je sais pas, parce que l'engouement est bien retombé quand même en France, hein. On va pas te cacher la vérité, Florent, ça c'est plus du tout la même ambiance qu'il y avait avant la demi-finale face à l'Espagne. Jérôme, toi qui es un passionné de foot, est-ce que tu vas regarder le match ce soir? On sera sans doute dans la voiture.
4: On va dans la voiture, j'aurais peut-être que ça à faire, mais effectivement j'aurais pas annulé mais mon projet et mes projets du jour pour regarder cette troisième place, parce qu'il n'y a plus rien à gagner. On avait un espoir fou d'être champion du monde. Malheureusement, ça nous a séché. Les Espagnols nous ont séché. Et ça a beaucoup, beaucoup moins d'intérêt. On le dit depuis le début de la semaine, on ne se rappelle plus des troisièmes de la Coupe du Monde. Même si Didier Deschamps est de Nantes, c'est origine du Sud-Ouest, c'est sûr. Mais il a un gros passé, une grosse histoire à Nantes. C'est quelqu'un qu'on apprécie beaucoup, nous, du côté des bords de la Genelière. Donc voilà, et on va rendre hommage à ce sélectionneur qui a quand même un putain de palmarès, excusez-moi.
2: Ah,
4: de
2: dire. Oui,
4: le prochain
2: ah, bah,
4: il sera Zinedine Zidane certainement. Pour faire mieux, va falloir qu'il fasse très très fort.
2: Ouais, bah voilà, il n'y aura plus qu'à viser le titre mondial pour
4: et
2: faire
4: plusieurs
2: aussi
4: fois, hein, parce que Didier en a déjà gagné.
2: Exactement. Merci beaucoup Flo. Bon match
14: vous
2: ce soir
14: à la radio alors, sur la route.
2: Bah oui, on sera
4: évidemment.
2: On va t'écouter avec Jean-Louis. Jean-Louis qui sera d'ailleurs tout à l'heure dans l'intégrale Coupe du Monde à partir de 18h, puisque vous allez prendre le relais. Merci Florent. Bon
4: salut
2: match
4: les amis.
2: Bon retour
4: bonne
2: au pays
4: étape.
2: Derrière.
4: Ciao.
2: Et demain, il y a la finale hein, quand même, Espagne-Argentine. Là, celle-là, on ne va pas la rater. 15h17, petit top course. On est à 88 km de l'arrivée. Pierre-Yves est aux manettes.
9: Et à 4 km 500 du col du Page. 88 km, tu le disais, au total à parcourir. Ça vient de bouger. Einer Rubio, coéquipier de Pablo Castrillo, a réussi à faire le jump. Il est en train de rentrer dans le groupe des 5 devant Richard Carapaz, Ben Hilly, Valentin Paré-Peintre et les frères Johannessen, Tobias et Anders. Pas de chance pour Thymen Arensman, on va en reparler dans quelques instants, mais il a eu un souci mécanique, il est à 25 secondes derrière, il va peut-être pouvoir rentrer quand même, et le groupe maillot jaune est à 2 minutes 40.
2: Parfait, l'arrivée du Quintet, c'est à Enghien que ça se dispute et c'est avec Dimitri Blanc-Loeil. Salut Dimitri.
15: Salut Christophe, bonjour à tous. On rentre dans la ligne droite avec Daya qui se bat pour la victoire, le numéro 13 face à Imhotep Fremantlo côté corde qui essaie de repartir. Attention à Jen Mab, le numéro 6 qui vient à l'extérieur, mais c'est Dayak qui a toujours l'avantage à 100 mètres du poteau. Il a fait l'effort dans la ligne d'en face. Ouh, on a fait la faute avec le 2 Imhotep Fremantlo qui va être disqualifié. Dayak qui s'impose le 13, grosse fin de course en dedans d'image d'Atalante hein, qui n'avait pas le passage pendant un long moment, qui a bien terminé côté corde, mais ça n'a pas suffit à mon avis. Franck Nivard, il a dû se contenter de la troisième place. La victoire qui revient au numéro 13 Dayak, la deuxième place entre Jen Mab, le numéro 6, hélas mais je pense qu'il y a une petite préférence pour le numéro 6 au passage du poteau, je vous dis ça tout de suite. 13-6-A, c'est bien ça. Ensuite le 2 est au galop, on ne le prend pas en compte, c'est le numéro 12 idéal de Castel qui termine quatrième devant le numéro 10 Red Hot Roadster, ce qui nous donne 13-6-A-12 et 10 pour l'arrivée provisoire du quintet du jour. Et à vérifier, je crois que dans l'émission Les Courses AMC, on a donné le quintet. Alors peut-être pas dans l'ordre, faut qu'on vérifie. Mais en tout cas, on les a quasiment tous. En tout cas, 3:30 pour l'arrivée, la victoire de Dayak, Christophe. 13, 6, As, 12 et 4 pour le quintet du jour en Enghien. On se retrouve dans une petite demi-heure, trois quarts d'heure, pour l'arrivée définitive de ce quintet et les rapports. À tout à l'heure.
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2: Merci Dimitri. Nouvel incident mécanique touchant un coureur, la formation Net Company Ineos. On devrait peut-être changer de vélo, non, chez Net Company. Qu'est-ce qui se passe?
4: C'est le deuxième en 3 km. Hein. Arensman, qui était intercalé derrière les 5 hommes de tête, a eu une crevaison. Il a été dépanné, mais du coup, il est toujours à 24 secondes du groupe Valentin Paré-Peintre. Et là, c'est Kwiatkowski qui a eu un problème mécanique aussi. Je crois qu'il n'y a pas eu une étape, chrono par équipe compris, où Ineos, enfin Net Company Ineos, n'ont pas eu un problème. C'est incroyable.
9: Mauvaise publicité, j'ai envie de dire, pour les pilotes de cette équipe.
4: J'achète pas la même marque de pneus qu'eux, hein, ça c'est sûr. Si je regarde un peu les étapes du tour, je veux pas aller chez eux, hein, ça c'est clair. Mais c'est fou parce que c'est une équipe qui est à la pointe de tout, et pour le coup, ça marche pas depuis le début de ce tour. À vouloir chercher les marginal gains, les petites différences, à vouloir faire encore un peu plus léger, un peu plus fin, un peu mieux que tout le monde. On finit par fragiliser des choses. Il y a des choses qui marchent bien, il ne faut pas les changer. Et là, a priori, les pneus, on aurait mieux fait de revenir au tubeless de l'année précédente, parce que c'est vrai que cette équipe, le mécano, il a fait des bornes à pied. Hein. Il a couru, je ne sais pas s'il a battu son record de pas par jour, mais à mon avis,
2: il devrait faire comme à la grande époque du cyclisme, les boyaux autour du tour sans bandoulière, comme Maurice Garin et ses copains à l'époque.
9: Ou comme les frères Buiss, on parle des frères qui sont devant actuellement, les frères Johannessen, mais on signale que c'est arrivé une fois dans l'histoire, c'était il y a 100 ans, pile 1926. À Mulhouse, les frères Buiss ont tous les deux porté le maillot jaune la même année. Ça, c'est arrivé qu'une seule fois.
2: Et que s'est-il passé également de marquant cette année-là?
9: Eh bien, il n'y a pas eu de victoire française.
2: Bravo. Et il y en a un qui suit. C'est parfait.
4: Ils ont dû être plutôt à l'aise, les frères Buiss.
2: Il y avait beaucoup de Belges. Hein. Ça avait été le tour des Belges hein, qui avait vraiment cartonné cette année-là, donc il y a 100 ans.
9: Attendez, je crois que Jérôme a vraiment une information importante à nous donner.
4: Les frères Buiss, Buisson, le Hague. Si on le traduit en français, c'est Buisson, messieurs. D'accord. Mon frère Bus était très à l'aise
9: dans les buissons. Frontière un peu, clôture, quoi, Hague.
4: Ouais. Frontière, clôture, buisson.
2: Ouais. Den Hague aussi.
4: C'est ce que j'ai trouvé.
2: C'est le nom de
4: la. Les chiffres et des lettres.
2: Ouais. Bon, je crois qu'on va faire une pause fraîcheur parce que là, le cerveau est en ébullition.
4: Ah non, mais je sais pas, vous nous parlez des frères Bus alors que nous, avec GG, on est en train d'analyser la course et on se dit qu'il va y avoir du pétard de la part de Vingegaard dans pas longtemps.
9: L'histoire de votre sport, ça serait bien aussi de la
4: même. Est-ce qu'on ne s'intéresserait pas plutôt, GG, on va les laisser de côté, ils vont se raconter des histoires d'il y a 100 ans.
2: Bon, allez, on part en pub. Allez, tout à l'heure, à tout de suite. On revient dans un instant dans l'intégral Tour de France.
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10: 15h25, vous êtes sur RMC, la 14e étape du Tour de France. Nous sommes dans les Vosges aujourd'hui et la bagarre fait rage en tête de course à 84 km de l'arrivée. Un Français dans le groupe de tête, un garçon qui nous avait régalé, souvenez-vous, l'année dernière avec son triomphe au Mont Ventoux. Va-t-il réussir à bisser cette année ? Valentin Paré-Peintre, on compte sur lui. Tout de suite, le top course de Pierre-Yves.
11: Un Français, un Irlandais, un Équatorien, un Colombien, deux Norvégiens. Voilà le groupe de tête. Richard Carapaz, Ben Illy, Valentin Paré-Peintre et les frères Johannessen. Ils possèdent 30 secondes d'avance sur Taimen Arensman. À mon avis, il y a un petit peu moins. Il est juste derrière dans les voitures. Il va peut-être réussir à rentrer. Après le passage au col du Page dans 300 mètres, le peloton est à 3 minutes. Le groupe maillot jaune, donc, avec notamment Bruno Armirail qui roule pour la Visma Lease the Bike. Suivi de Tom Pidcock dans sa roue. Là, c'est Ben Illy qui emmène 250 mètres encore dans ce col du Page. Et encore la bagarre pour les points du meilleur grimpeur dans quelques instants. La lutte entre Valentin Paré-Peintre et Richard Carapaz. Tout à l'heure, Valentin Paré-Peintre est passé en tête au grand ballon. On va voir s'il place à nouveau une attaque. Mais cette fois, Richard Carapaz s'est mis dans sa roue. Il ne va pas pouvoir le surprendre de la même façon. Ben Illy toujours qui emmène. Ça va vite. Il y a beaucoup de monde. C'est assez sombre parce qu'il y a quelques nuages et Valentin Paré-Peintre n'a pas encore placé son attaque. Les derniers mètres, c'est parti pour Valentin. Valentin Paré-Peintre avec Richard Carapaz dans sa roue. Il a encore pris 1 mètre, 2 mètres et il va passer en tête au col du Page. Il n'a pas eu un gros sprint à faire, c'est très bien. Il va plonger dans la descente. Il ne met pas trop d'énergie pour le moment. À 84 km de l'arrivée, 3 minutes d'avance pour les hommes de tête sur le groupe maillot jaune.
10: Ça rapporte combien de points de franchir un col de 5 deuxième
12: points. 5. 5 points. Valentin Paré-Peintre a 33 points. Il est deuxième au classement virtuel du maillot à poids.
10: Et derrière
12: Richard Carapaz à 30 points, pardon, derrière Tadej Pogacar qui a 42 points.
10: Et donc il lui manque 9 points à Paré-Peintre pour être virtuellement à poids ce soir. Et il y a encore
11: le ballon d'Alsace bientôt.
12: Ouais. Sur le reste de l'étape, 10 au ballon et 10 au col de Hague.
10: Eh ben voilà, ce serait magnifique pour Valentin parce qu'il semble avoir pris la mesure de son adversaire, en tous les cas, dans les sprints juste avant le passage au col.
12: On sent qu'il est plus explosif que Carapaz, mais Carapaz a bien compris d'ailleurs. Il n'a pas fait un gros sprint là pour les 5 points, donc c'est plutôt très bien. Et voilà, Valentin, ça ne lui coûte pas non plus trop d'énergie de faire 200 mètres de sprint en d'un col pour prendre les points.
10: Nous allons retrouver la moto RMC, Maria qui est à l'avant de la course. Il semble qu'il pleut à nouveau, Maria, sur la route du Tour de France.
13: Eh oui, ça recommence. Ça faisait longtemps qu'on n'avait pas pris un peu de flotte. Eh ben, ça recommence. C'est reparti. Je suis derrière les hommes de tête, derrière Taimen Arensman, très exactement, qui va probablement bientôt rentrer sur le groupe de tête. On est dans la descente actuellement de cette. On en est à la deuxième ascension du jour. Et on va progressivement se rapprocher en effet vers le ballon d'Alsace. Et oui, il pleut de gros nuages noirs, c'est le ciel. On a l'impression qu'il fait nuit carrément dans cette descente, tellement le ciel est noir, c'est assez impressionnant. La route est assez sèche dans cette descente, donc ça la rend pas trop dangereuse, mais voilà, faudrait pas qu'il pleuve trop parce que tout à l'heure ça s'est vite trempé, c'est vite devenu un déluge.
11: Et je ne suis pas sûr, Maria, mais évidemment toi tu ne vois pas ce qui se passe devant Thymen Arensman. Je ne suis pas sûr que Thymen Arensman arrive à rentrer parce qu'il perd du temps désormais. Il a mis beaucoup d'énergie après son souci mécanique. Vous allez peut-être devoir le passer pour pouvoir revenir sur les 6 hommes de tête qui ont 40 secondes d'avance sur lui. Attention, dans cette descente, des gouttes de pluie, il va falloir être très prudent.
10: Ouais, Arensman qui était revenu Terronté à 18 secondes et qui de nouveau dévisse un petit peu. Il a beaucoup donné hein, pour essayer de rattraper le retard engrangé en raison d'une crevaison, mais là il semble buter, peut-être dans la descente.
14: Il a buté et puis en plus il a subi le sprint, hein. Il y a eu une grosse accélération pour les points, on le sait, on le voit, c'est très disputé pour les points au sommet. Donc tout de suite, comme des coureurs comme Paré-Peintre ou Carapaz accélèrent, on reprend du temps et puis c'est pas le meilleur des descendeurs, Arensman, donc j'ai l'impression que c'est cramé, il rentrera pas, il est à 40 secondes, la descente est humide, il faut prendre beaucoup de risques, il a crevé avec ses pneus, ils doivent pas trop avoir confiance dans leur matériel parce que vu le nombre de problèmes qu'ils ont, ils peuvent pas trop se lâcher, donc ouais, ça sent le roussi pour Arensman.
10: Est-ce que ça sent le roussi également pour la victoire de Pogacar aujourd'hui ou on peut pas encore le dire, Jérôme Coppel?
12: Alors, on peut pas encore le dire parce qu'à 80 km de l'arrivée, 3 minutes de retard, c'est largement jouable. Par contre, c'est toujours Nils Polite uniquement qui roule dans le groupe maillot jaune. Donc je suis pas sûr que l'équipe de Tadej Pogacar ait vraiment envie de visser pour aller chercher cette étape sans aide. Si par contre l'équipe de Remco Evenepoel qui est très bien placée et Lipovic qui sont juste derrière mettent un homme à rouler et surtout Jonas Vingegaard, puisque on a Pierre-Yves l'a dit, les 5 hommes de tête, Arensman intercalé, et après on a toujours un groupe avec Bruno Armirail qui roule, qu'ont 1 minute 15 d'avance, ce groupe Pidcock, on va l'appeler comme ça, à 1 minute 15 d'avance.
11: Et juste petite parenthèse, actuellement Tom Pidcock est 3e du classement général.
12: Voilà, donc le groupe Pidcock, il est emmené par Bruno Armirail de Visma Lease the Bike. Il ne s'amuse pas à rouler à bloc pour Matteo Jorgensen qui est avec lui aussi dans ce groupe. Il roule pour faire un relais logiquement pour Vingegaard qui va attaquer quelque part. Donc ça veut dire que dans le peloton, et certainement d'ailleurs que UAE Emirates ont bien compris le petit jeu de Visma Lease the Bike, c'est pour ça qu'ils mettent qu'un homme à rouler. À un moment donné, l'équipe de Jonas Vingegaard va attaquer pour revenir sur Jorgensen et tenter quelque chose aujourd'hui. Et là, c'est le déluge.
10: Déluge. On va retourner voir Maria parce que il tombe de grosses gouttes sur la descente de col. Et là, on sent les coureurs qui ont les mains sur les freins, prêts à dégainer. Mais attention parce que la route est très très humide, Maria.
13: Ah oui, c'est hyper humide, il y a même de l'orage. Mon Dieu, je fais pas la maline sur ma moto là. Il y a même un gros éclair qui vient de passer juste à côté de nous. C'est assez impressionnant, c'est un peu chaotique, c'est le déluge en effet. La route est trempée, ça s'est rempli, on n'a rien de temps, la route n'a pas le temps d'absorber les grosses gouttes d'eau qui tombent, donc c'est très très dangereux dans cette descente. C'est passé de sec à trempé en un rien de temps, c'est hyper glissant, faut faire super attention, être très prudent, et on le voit, on descend pas très vite hein. Même avec la moto RMT, on est aux alentours de 50-60 km/h. Les coureurs sont très très...
12: Ah, la bulle à tasse.
11: Ah ben non, c'est l'orage, elle a pris la foudre. L'orage. Maria ! Maria !
10: Où es-tu, Maria ?
15: Oh là là là. Où es-tu, Maria ? Oh là là là là.
11: Aïe. On l'a perdu.
10: La moto est en rade une nouvelle fois. On rassure sa maman. Hein. On rassure sa maman. Elle écoute RMC tous les jours. Non. Votre fille n'a pas été foudroyée. Elle a peut-être eu un coup de foudre sur le Tour de France, mais elle n'a pas été foudroyée.
11: C'est un faute, son papa de Météo France, c'était pas ça du tout.
10: Ah ouais, non, non, parce que papa Azé avait dit non, non, on va éviter la pluie aujourd'hui. Bah tiens.
11: Qu'est-ce qu'ils prennent actuellement les hommes de tête ? C'est la douche. À 80 km de l'arrivée, ils sont sous une pluie battante. On voit des éclairs qui zèbrent le ciel. Il faut là c'est très dangereux hein, parce qu'avec les freins à disque en plus c'est moins, peut-être moins précis que les freins à patins d'avant.
12: Ah non. Non. Non, c'est plutôt l'inverse.
11: Ah d'accord. Je pensais que sous la pluie c'était l'inverse.
12: Non. Justement, les freins à disque ont cet avantage là, ça fait plus consultant. De bruit quand tu freines, mais les freins à disque ont cet avantage là, c'est de freiner de la même manière sur le sec ou sur le mouillé. Alors que les freins à patins, fallait d'abord que la jante sèche avant de commencer à freiner.
11: Ouais, ça peut
12: donc ça prenait beaucoup plus de temps de freiner quand on avait les patins encore. Ça, voilà, fallait bien anticiper les virages, alors que là au niveau du freinage c'est pareil. Par contre, il y a toujours la même histoire de gonflage. Est-ce qu'ils ont gonflé pour du sec? Est-ce qu'ils ont gonflé en prévision des orages qui étaient annoncés? Et surtout, je pense à Arensman par exemple, il faut que les mécanos aient pensé à le gonflage de ton vélo numéro 1, il faut que les mécanos aient pensé au gonflage du vélo numéro 2 pour qu'il soit le même. Alors on en a parlé, maintenant ils ont des logiciels, ça calcule tout dans tous les sens, tout doit être parfait, mais apparemment il déraille un peu celui-ci.
14: C'est pas le logiciel qui va dégonfler le pneu sur la galerie. Donc s'ils ont laissé le même gonflage qu'hier en disant on n'a pas besoin de ce vélo, on le vérifie pas, il va y avoir un souci aujourd'hui.
10: 15h34 dans l'intégrale Tour de France sur RMC, pendant que les hommes de tête sont droits sur leurs freins pour éviter la gamelle dans cette descente du col de Page, nous on va retrouver la préférée de Paul Sexas, c'est notre amie Léna Marjac, car c'est l'heure du polomètre.
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10: Voilà, Léna qui adore l'orage, elle aussi. Léna, là où tu te trouves sur la route de la course, ça va? C'est sec? Il n'y a pas d'éclairs dans le ciel?
17: Malheureusement, bonjour tout le monde. Si, malheureusement, il y a des éclairs. Moi, je suis dans ma voiture, mais je ne suis pas très, très à l'aise. Il vient de pleuvoir. Je vois des éclairs au fond. J'entends l'orage. Pareil, là, je ne suis pas très bien. Je ne suis pas très, très bien. Ouais.
10: Bon, Léna, tout va bien. Tout va aller bien. T'inquiète pas. Tu ne vas pas être foudroyée. Léna, tu veux nous parler aujourd'hui dans le polomètre d'une affaire de matelas. Les matelas des coureurs de l'équipe Décathlon CMA CGM qu'on transporte et qui font le Tour de France, eux aussi, les matelas.
17: Oui, parce que je pense que peut-être certaines personnes qui nous écoutent ne sont pas au courant, mais le soir, quand les coureurs arrivent dans les hôtels, eh bien, ils ne dorment pas comme nous sur les matelas des établissements. Non, chacun a son matelas personnel, et c'est d'ailleurs le cas de Paul Sexas et de ses coéquipiers. Pour la première fois sur le Tour de France, l'équipe Décathlon CMA-CGM a donc désigné deux assistants responsables matelas et désinfection des chambres. C'est Olivier Acariès et Thomas Chamagne, que l'on appelle ironiquement dans le staff les ingénieurs du sommeil. Écoutez Thomas Chamagne.
18: On a un peu appris sur le tas, mais j'étais au service course à la base, et du coup j'ai suivi un peu le dossier de A à Z. On n'est pas des ingénieurs du sommeil comme ils nous appellent, mais on s'est rodé sur le Tour Auvergne-Rhône-Alpes, et maintenant on est rendu au Tour de France, et du coup ça va beaucoup mieux quand même. Depuis deux semaines de Tour de France, plus les 10 jours de Tour Auvergne-Rhône-Alpes, on a eu le temps de trouver les petits moyens d'amélioration de processus.
17: Justement, leur programme, c'est simple. Chacun, dès que les coureurs quittent l'hôtel, Olivier et Thomas récupèrent donc les matelas des coureurs. Ils les chargent dans leur fourgon et prennent la direction de l'hôtel suivant. Quand ils arrivent, l'établissement leur met donc les chambres à disposition.
11: Bon, on a perdu nos deux reporters
17: sur le terrain.
10: Maria et Léna sont en train de disparaître dans l'orage là. Léna, on fait un petit essai encore. Est-ce qu'on t'entend? Vas-y,
17: et Thomas,
10: parle-nous.
17: Chamailleur, déchet du four.
10: Non, malheureusement, c'est impossible. Elle nous entend même pas. C'est Dark Vador là qui est en train de nous parler des matelas.
11: C'est triste. Bon, on avait quel quota de perte sur ce Tour de France pour nos reporters?
10: Parce que là, on est à deux là. On est au taquet là. Ah, oui. Là, on peut plus en perdre d'autres. Hein. Là, je veux dire, si Romain Asselin ou Kevin Morand disparaissent dans la pompe, on va être obligé d'envoyer Jérôme Pinault et Jérôme Coppel faire les interviews le matin.
11: Ils adorent ça.
10: Ah, on a retrouvé Léna. Elle est là. Elle est de retour avec son matelas.
17: Oui, je suis vivante. Il y a de l'orage, ça s'intensifie, mais je suis toujours là, je suis toujours présente. Et donc, je vous disais que. Alors, je sais pas quand ça a coupé, mais en gros, je vous disais que les garçons, du coup, s'occupent.
10: Non. Décidément. Léna, on fera le sujet sur les matelas un autre jour quand il y aura moins d'orage et moins de col.
11: Là, on pourrait faire un jeu, c'est-à-dire de mettre les syllabes qui manquent.
10: Essayez de deviner le mot suivant. C'est pas facile.
11: Petit événement quand même.
10: L'événement,
11: 3 minutes derrière la tête de course. Eh bien, l'équipe UAE a tellement roulé fort, avec quelques coureurs également de la Bora et le maillot jaune, qu'il y a une cassure dans la descente. Ils sont une dizaine. Il y a presque toute l'équipe UAE. Nice Polite, lui, il se retourne pas et il s'est pas rendu compte. Mais derrière, il y a un gros trou et il va falloir combler ça.
14: Quel taureau est là?
11: Notamment, c'est Mats Pedersen derrière. Et
14: des garçons
11: comme Paul Sexas, Juan Ayuso se sont fait piéger. Il y a toute l'équipe Décathlon CMA-CGM qui est en train de se mettre en place. Et il y a un petit chrono qui est en train de se dérouler sous nos yeux.
14: Tratnik est en train de C'est intratenable.
12: Ouais, bien sûr, bien sûr.
14: Il est en train de prendre le relais. Donc ça veut dire que chez Boran, on a l'info. On est en train d'accélérer. Il y a une cassure. Effectivement, il y a Poggi et Del Toro dans cette première partie. Et évidemment, Livrevit et Evenepoel.
12: Ça devrait rentrer, mais voilà, c'est encore.
14: Derrière les Décathlon CMA 16e, il y a aussi une cassure.
12: Ouais, et ben voilà, là, c'est un petit coup de panique. Alors, tout devrait se regrouper, mais c'est des efforts un petit peu inutiles. Mais c'est le risque, hein, quand il fait très chaud, après qu'il pleut, on ne veut pas forcément prendre de risque. Il y a des coureurs qui descendent moins bien sous la pluie que d'autres. Et voilà, l'équipe de Tadej Pogacar en a profité. C'est l'équipe de Juan Ayuso derrière avec Mats Pedersen qui roule. Mais attention, c'est peut-être un premier avertissement pour les Vingegaard, les Ayuso, les Paul Sexas aussi. On sait qu'il descend très bien. Il est bien placé, hein, parce que la première cassure avec Pogacar, ils sont 10. Donc, il n'était pas non plus 50e du peloton. Mais c'est un premier warning pour les futures descentes.
10: Oui, attention. La moindre seconde d'inattention et ton Tour de France peut s'envoler.
12: Oui, surtout Tadej Pogacar s'enfile dans toutes les brèches que tu laisses.
14: Hein.
12: Il fait pas d'erreur. Il laisse rien passer. Et là, ils ont même pas vraiment fait la descente à fond. C'est juste un bon placement. Ils sont devant, les bonnes trajectoires et ça suffit pour faire des cassures.
10: On est à 74 km de l'arrivée. On rappelle que le groupe de tête possède maintenant 50 secondes d'avance sur Arensman qui est en chasse-patate. Le groupe Pidcock est à 2 minutes et le groupe maillot jaune, la première partie, donc le groupe maillot jaune, celui de Pogacar, est à 3 minutes 10. Il est 15h39 et on revient dans un instant sur la route du Tour. On va dans un instant attaquer le ballon d'Alsace, troisième difficulté du jour, classé en première catégorie pour finir un peu plus tard par le col du Hague. On rappelle également que Valentin Paré-Peintre est dans le groupe de tête et qu'il a fait pour l'instant une très belle opération au classement du meilleur grimpeur. Il est actuellement deuxième à 9 points de Tadej Pogacar. Peut-être ce soir sera-t-il à poids. A tout de suite.
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11: pluie, P-U. Hop là, P-A-R-C. Wow, les deux coureurs de l'équipe IF qui se sont accrochés, Ben Illy.

0: Ils sont vrais. Les casques, en plus, ça ressemble un peu, hein, les
1: casques. Celui de Bellini, principalement. Ouais. Bah, ils vont changer. Faut leur dire de reculer un peu avec l'arrivée du peloton, sait-on jamais.
2: Ah, oui, oui. Alors que la pluie s'invite ici aussi, sur la ligne d'arrivée au Markstein, et que ça va faire fuir les spectateurs. Là, il n'y a plus personne sur la ligne d'arrivée. Ils sont allés se planquer. Ils vont revenir tout à l'heure. Hein.
3: Oh, mon avis, ça court un peu partout derrière nous, quand même, pour se mettre à l'abri pendant quelques minutes.
1: Le virage est traître, Jérôme.
0: Il est traître, le virage, parce qu'Arensman, tout seul, en arrivant pas très vite, il a aussi une trajectoire un peu spéciale. Il faudra vraiment faire attention dans le peloton. Je pense qu'ils auront été prévenus, mais ils se referment vraiment, ce virage, et ça, c'est toujours des virages qui sont très très dangereux, surtout un coup sec, un coup humide, on ne sait pas trop ce qu'on va trouver dans le virage. Donc attention dans le peloton.
2: On va peut-être surveiller ce virage avec le groupe maillot jaune qui va pas tarder à arriver. Non, tout s'est regroupé au fait, Pierre-Yves, parce qu'on avait tout à l'heure
3: ça s'est regroupé. Oui.
2: Ouais.
3: Ouais. Il y a donc, on refait le point rapidement. Il y a nos 6 hommes de tête. Derrière, il y a le groupe Tymen Arensman tout seul à 1 minute. Le groupe Pidcock à 2 minutes. Et à 3 minutes, le groupe maillot jaune. Ça veut dire qu'on a toutes les minutes un groupe. Donc on va surveiller ça. On est à nouveau dans l'ascension du grand ballon à 70 km de l'arrivée pour les hommes de tête.
2: Voilà, les hommes de tête, dont Valentin Paré-Pince, je vous le disais, qui a empoché de gros points pour le classement du meilleur grimpeur. C'est lui qui emmène le groupe d'échappée dans les premiers lacets de ce ballon d'Alsace, avec cette montée de 9 km à 6,9% de moyenne. 15h. Oui, Jérôme.
1: Non, on confirme bien avec GG, hein.
0: Le ballon d'Alsace.
1: On sait que t'aimes tout en grand, mais là c'est le ballon là.
3: Non, mais c'est le grand ballon, le petit ballon, le ballon d'Alsace. Comment voulez-vous qu'on peut pas donner des noms un peu différents ici? C'est pas très créatif quand même.
1: Bah, t'as le ballon de hand, le ballon de foot et le ballon de basket. On a attaqué par le ballon de basket et là on est devant le ballon de foot. Ballon.
2: Et c'est dans le petit ballon que
3: tu vas pas nous en rajouter.
1: Toi, tu passes surtout tes 3 semaines dans un petit verre à ballon, ça c'est sûr, mais c'est pas la même chose.
2: Oh bah dis donc, je rêve.
1: Plutôt en descente d'ailleurs.
2: L'autre, il s'envoie 1,5 litre de bière.
3: Avec modération.
2: Et en plus, il nous dit ça. À la 3e pinte, il nous dit, bon, allez, c'est la dernière. Une petite dernière pour la route. Allez, voilà. Et en plus, ça se permet de donner les leçons en matière d'alcoolisme. Eh bah dis donc, il faut boire avec
3: modération.
2: Dis-le.
1: Pondération.
2: Non, modération. Voilà.
3: Ça passe, le virage dangereux pour le groupe maillot jaune. Pas de chute, c'est mieux passé que pour les coureurs d'Education First. Easy post.
2: Très bien. La musette, c'est l'heure de la musette. On est bien, on est dans le camion. On va accueillir Kevin Morand et son orchestre et son accordéon.
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3: Et on embrasse ses cavalières.
2: Kevin qui a pris place dans le camion, qui regarde le temps avec un peu d'angoisse, parce que tout à l'heure, il va falloir aller faire les réactions.
5: On est arrivé avant l'orage.
2: Les coureurs, ça va être beau si c'est comme ça. Hein.
3: Ça sera passé.
5: On va sortir le cas, ouais.
2: Effectivement. Bon, c'est après les 15 jours de canicule, ça fait un peu de bien cette eau. Kevin, tu t'es intéressé aujourd'hui à un personnage du peloton. Il s'appelle Quinn Simons. On le voit toujours à l'attaque. C'est Capitaine America avec ses longs cheveux bouclés, sa barbe, sa moustache. On a même vu qu'il avait son papa sur le bord des routes. Il n'y a pas que son papa, il a aussi un sosie.
5: Oui, on l'avait doublé sur la route près d'Aurillac mardi dès le départ avec Léna. On l'a recroisé hier à l'arrivée à Belfort avec Rodolphe. Et même chevelure longue blonde, même moustache, petite barbe. Et en plus donc ce maillot Lidl Trek de champion des États-Unis. C'est à s'y méprendre, mais ce n'était pas Quinn Simons, mais plutôt...
6: Gwendal, je viens du Maine-et-Loire, je suis le sosie de Quinn Simons. J'ai 27 ans et puis ça m'a pris comme ça. J'avais déjà les cheveux longs, c'est pas forcément de la même couleur que Quinn. Donc du coup, une petite couleur, un petit balayage. Il y a juste la barbe qui pousse pas assez.
5: Alors il a une voiture pour bouger d'étape en étape jusqu'à l'Alpe d'Huez. Il fait quelques kilomètres, quelques dizaines de kilomètres même à vélo sur le parcours chaque jour. Mais il a surtout pu rencontrer Quinn Simons, le vrai.
6: L'équipe de presse du départ m'ont laissé passer les barrières et puis prendre le selfie avec Quinn Simons, la dédicace sur le maillot. Et il m'a dit que j'étais son frère, donc c'est que je dois quand même lui ressembler pas mal. Et puis après, lui, il a relayé, son équipe a relayé sur les réseaux et c'était franchement super.
5: Alors Quinn Simons n'est pas forcément le coureur le plus consensuel du peloton, hein, de par ses positions politiques par le passé. On a demandé à Gwendal pourquoi avoir choisi de ressembler comme deux gouttes d'eau au champion des USA.
6: Ça tombe sur lui parce qu'il a les cheveux longs, il a le look et puis il a forcément un maillot méga reconnaissable. Mais le gars est sympa, il a fait une tape dans la main de son père en plein col. Donc le gars est cool, pour lui avoir parlé 30 secondes, il était assez marrant. J'ai pris je sais pas combien de centaines de selfies depuis Aurillac. Dans toutes les montées, même sur la route, c'est allez Queen, c'est énorme.
5: Voilà, le tour de Gwendal est déjà réussi. Puis, petite anecdote, c'est un hasard total, mais

0: Quand on lui a parlé, Gwendal nous a dit qu'il connaissait bien notre radio. Écoutez.
1: J'ai été stagiaire 6 mois le week-end avec l'équipe des sports d'RMC. J'ai travaillé avec Christophe Cessieux. C'était en 2018, Christophe, il était sympa.
0: Donc tu auras peut-être l'occasion, Christophe, de recroiser Gwendal sur la route ou dans le périmètre d'une arrivée d'ici l'Alpe d'Huez en fin de semaine prochaine.
2: Très sympa. Alors je me rappelle pas d'avoir vu Quinn Simons à la rédaction, mais peut-être qu'à l'époque,
0: il n'avait pas la même coiffure, je pense.
2: Il n'était pas avec la même coiffure. Voilà, petit reportage sympa, rafraîchissant de Kevin aujourd'hui sur ces personnages qui suivent les coureurs. Il y a des spectateurs, évidemment, on pense au Diablo et à tous les autres qui sont là depuis des années. Et puis il y en a d'autres qui arrivent et qui se font leur petit quart d'heure de gloire. Hein.
3: C'est toi qui as écrit le texte, Kevin Morand, de notre garçon, là, pour dire Christophe, il était sympa. C'était pas naturel, ça.
0: Ouais, on lui a scripté. Ouais,
3: ah,
0: on lui a scripté.
3: Bien,
0: ouais.
3: Ce qui me semblait.
2: Très bien, merci, Pierre-Yves. Je reconnais là la fraternité et notre amitié de 25 ans qui vient de disparaître d'un seul coup. 15h49. Merci beaucoup, Kevin. On va retourner sur la route de la course. Alors, je sais pas si on a retrouvé Maria, parce qu'il pleut. Normalement, quand il pleut, la moto ne marche plus.
3: Hein, sera payé qu'à moitié aujourd'hui.
4: Normalement, la moto.
1: Oh, elle est là.
4: Normalement la moto refonctionne, Christophe. Je suis là en effet dans l'ascension du ballon d'Alsace. Il ne pleut plus. S'il vous plaît, arrêtez la pluie parce que j'en peux plus en fait. Je suis trempée. Mon pantalon était bleu clair. Il est bleu foncé depuis le début de la journée. Faites quelque chose pour moi. En plus il y a des éclairs. Je suis en stress. Bref, c'est l'enfer cette étape.
3: La déprime complète. Mais il y a du soleil. Il y a du soleil là. Tu vas sécher à nouveau.
2: En revanche, sur les arrivées,
4: moi je suis bien placée. Je suis très très bien placée. Je suis juste derrière le groupe de tête. Je les vois très très bien. J'ai un très beau visuel sur eux. J'ai vu. Je vois bien les IF qui sont revenus. Richard Carapaz et Benelli qui sont bien revenus dans ce groupe de tête malgré leur petit accrochage. Le groupe emmené par Valentin Paré-Peintre, le Français qui fait l'effort pour emmener ces 6 coureurs de tête. Donc ça va, tout va bien, ça va mieux. Il pleut plus, s'il vous plaît, pas d'eau traverse parce que là, je vais pas tenir.
2: Je crois qu'on est en train de prendre ce que tu as pris tout à l'heure, mais nous sommes dans le camion au sec, mais c'est terrible.
3: C'est un déluge.
2: Et il faut dire que cette étape se déroule dans un petit périmètre, en fait. Ça passe sur les mêmes routes, puisqu'on rappelle que le peloton est déjà passé sur la ligne d'arrivée, qu'il est reparti faire un tour et qu'il reviendra tout à l'heure. Mais et l'orage se balade de col en col en ce moment. Hein.
5: C'est ça. Et d'ailleurs, les coureurs passent en 30 secondes d'un déluge à la route complètement sèche et j'imagine beaucoup plus chaud. Donc, ces variations de température, il faut faire attention aussi. On a vu, ça a l'air d'aller mieux, mais que Jorgensen était malade. On a quand même Ramsès De Bruijn, le coéquipier de Van Der Poel, qui n'a pas pris le départ, mal de gorge, fièvre, etc. Donc bien sûr que ces conditions climatiques peuvent être dangereuses. Par contre, la bonne nouvelle, c'est que la pluie comme ça avantage toujours les échappés. Donc on ne sait pas ce qui peut se passer. Hein. Peut-être qu'avec un temps complètement sec, on aurait pu avoir un certain scénario. Là, ça basculerait peut-être en faveur de l'échappé. On verra.
3: Ce qu'on peut juste dire en termes de météo, là, de ce que je viens de voir, c'est orageux, c'est pas toujours très précis, mais normalement pour l'arrivée ça sera sec ici sur la ligne et on devrait encore avoir sur la ligne de la pluie pendant une quarantaine de minutes. Jérôme est mort de rire. Il ne croit pas en ma grenouille.
5: Alors pas du tout. Alors, je ne te crois pas du tout.
3: Mais écoute, je regarde les cartes.
2: Ouais, le poulpe s'est transformé en grenouille, mais il est aussi mauvais en grenouille qu'en poulpe. Hein. Donc assurez-vous.
3: Moi je vous ai donné Valentin Paré-Peintre comme vainqueur aujourd'hui et c'est tout à fait possible.
5: Oui, bah comme nous, Tadej Pogacar, Paul Sexas. Pour l'instant, tous ceux qui sont sur la route, c'est encore possible.
3: Tadej Pogacar, Paul Sexas à 3 minutes.
2: Moi, j'ai dit Carapaz, hein. Il est encore dans le coup, Carapaz ou non ? Pierre-Yves.
3: Ah oui, il est toujours dans le coup.
5: Ah, il n'y a que Maria qui est foutue avec Tracknik parce qu'elle est en train de rouler.
3: Elle avait cherché un
4: droit de mettre Benelli ou pas ? Parce que j'ai été empêché de parier.
3: Ah non, bah ça va pas, c'est pas maintenant.
2: On peut pas parier à 60 km de l'arrivée, c'est du jamais vu ça, Maria.
4: Oh là là.
3: Après, c'était bien tenté, Tratnik, mais ça n'a pas marché.
2: Bon, de toute façon, je pense pas que Benelli la mettra au fond. Je sais pas pourquoi, mais.
3: Il va travailler pour Carapaz, messieurs.
5: Oui, je pense qu'il va travailler pour Carapaz. La physionomie en tête de peloton a bien changé. Hein. On a vraiment les UAE qui ont repris la barre, mais surtout, on n'a plus Nils Polit. Maintenant, on a les grimpeurs, ça y est, enfin grimpeurs. Groschartner, oui, Tim Wellens derrière. Donc là, on a vraiment les coureurs qui passent un peu mieux les bosses. Le rythme va s'accélérer gentiment. Ils ont repris une trentaine de secondes déjà. On va voir s'ils restent sur ce tempo-là ou si vraiment, au fur et à mesure de cette montée du ballon d'Alsace, ils accélèrent un petit peu le tempo.
3: Puis, petite photo à l'instant à 65 km de l'arrivée. On avait vu Kevin Vauclin lâcher le groupe de chasse et il vient d'être dépassé à l'instant par ce groupe maillot jaune. C'est quoi le choix pour Kevin Vauclin ? C'est rester dans ce groupe ou se faire lâcher complètement pour garder des forces et aller chercher une victoire d'étape dans les prochains jours ?
6: Il va se faire larguer là. Enfin, je pense qu'il
5: se relève. Hein.
6: Oui, c'est ça. De toute façon, il s'est pas relevé de devant. Hein. Je pense
3: qu'il n'arrivait pas à suivre.
6: Il n'arrivait pas à suivre. Donc là, il n'y a aucun intérêt à s'accrocher et rester dans ce groupe-là. Si le rythme de ce groupe lui convient, ce qui m'étonnerait parce que Groschartner a mis un cran au-dessus, il va se relever, il va prendre du temps et on verra peut-être Kevin demain ou la dernière semaine.
5: Surtout que son leader était avec lui, Egan Bernal, dans le groupe de compte. Donc il n'a même pas un autre leader à aider dans le groupe maillot jaune. Donc maintenant, il faut qu'il s'économise.
6: Ils sont trois Ned Compagnie dans le groupe de compte, dans le groupe Pidcock, puisque à l'instant, Tim Enaretsman est en train de se faire reprendre. Et dans ce groupe, il y a Tobias Foss et Egan Bernal. Donc ils sont trois Ned Compagnie devant. À raison de deux qui vont être lâchés parce qu'ils vont en crever, il restera au moins un, on espère, sur les trois. Et donc, c'est une bonne journée malgré tout pour Ned Compagnie, même s'ils ont loupé le contre et loupé le groupe de tête à cause d'une défaillance technique et non pas physique.
2: 65 km de l'arrivée, nous sommes dans l'ascension de la troisième difficulté du jour, le ballon d'Alsace qu'on avait déjà gravi hier et qui avait permis justement à la bagarre de se développer, notamment dans la descente au Suisse, vainqueur de l'étape hier, de lâcher ses compagnons d'échappée.
5: Mauro Schmidt
2: évidemment. On a toujours ce groupe en tête et on a toujours Tim Enaretsman en chasse patate, mais plus pour longtemps.
3: Hein. Il va se retrouver dans ce groupe avec Foss et Egan Bernal sous l'impulsion des coureurs de la Visma Lease Bike. Encore 4 km d'ascension dans ce groupe de chasse et le groupe de tête se trouve 1 minute 40 devant.
2: On vous rappelle également que un certain Valentin Paré Peintre est parti dans une belle mission aujourd'hui, celle de récupérer le plus de poids possible, les poids rouges évidemment, pour le maillot de meilleur grimpeur, et que actuellement il se retrouve à la deuxième position virtuelle de ce classement de la montagne, à 9 points seulement de Tadej Pogacar. Il y aura 10 points à prendre au ballon d'Alsace. Il pourrait être virtuellement leader à l'issue de ce ballon d'Alsace. Encore faudra-t-il empêcher Pogacar de rafler les points au dernier col. Et ça, c'est pas gagné.
5: Oui, c'est pas gagné, mais Valentin fait ce qu'il doit faire. Il a pris l'échappée, il prend les points, il a encore la victoire d'étape en tête, j'imagine. Il y a quand même 2 minutes 45 d'écart. Pour l'instant, il fait la course parfaite. En plus, à part sur la première difficulté, le grand ballon, où il y a eu un sprint de 400 mètres avec Carapaz, où ils sont vraiment fait la guerre sur la deuxième difficulté. Il n'y a pas eu vraiment de sprint. Donc, ça lui coûte pas vraiment de l'énergie d'aller faire les points. Il est bien accompagné dans son groupe. Ça roule bien. Il fait les 200 derniers mètres. Il faut qu'il prenne les 10 points en haut de ce ballon d'Alsace. Et après, ça sera de nouveau l'équipe de Tadej Pogacar qui aura sa destinée, on va dire, pour le maillot à poids entre les mains en vue du dernier col.
2: Bon, l'écart n'est pas très important, Jérôme Pinot, entre le groupe de tête et le peloton maillot jaune, 2 minutes 43. Pour l'instant, on les garde encore en laisse. Il faudrait combien au pied de la dernière difficulté, enfin avec Pogacar on ne sait jamais, mais pour espérer aller remporter l'étape?
6: S'il y a cet écart là au pied du dernier col, Valentin Paré-Peintre et ses coéquipiers et ses compagnons d'échappée ont toutes les chances d'aller au bout. Maintenant, on a vu que Groschartner était en train d'accélérer un petit peu, qu'il y avait Wellens, il reste encore beaucoup de coureurs dus à eux pour pouvoir boucher ce trou. Les écarts se rétrécissent et donc ça va continuer à rétrécir.
2: Très bien, continue à rétrécir, c'est très bien. Il a vu que je coupais parce qu'il y a les infos de 16h, du coup il ne sait pas s'arrêter comme ça, donc boum, c'est pas facile. 15h56, les infos de 16h arrivent, on revient juste après pour les 65 derniers kilomètres de cette étape et on va récupérer un vrai grimpeur dans cette équipe parce que là on avait surtout des rouleurs, mais là Richard Virenque va nous rejoindre pour vivre le final de cette 14e étape. À tout de suite.
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2: RMC, il est tout juste 16h. Dans un instant, le retour de l'intégral tour et cette 14e étape. Et tout de suite, les infos avec Pierre Bourgès. Rebonjour Pierre.
24: Rebonjour Christophe. Dans l'affaire Jubilard, circulation désormais interdite autour du champ où des œufs ont été retrouvés jeudi. Arrêté municipal pris par la mairie de Mayoc en raison d'une forte affluence sur le champ depuis ce matin. Depuis hier, même des personnes fouillent la terre. Leur espoir, retrouver d'autres ossements alors que les enquêteurs ont annoncé arrêter les fouilles. Les deux fémurs retrouvés sont en cours d'analyse pour savoir si ce sont bien ceux de Delphine Jubilard. En France, les incendies se multiplient avec 32 000 hectares déjà brûlés. C'était déjà plus qu'en 2025, conséquence d'une sécheresse extrême. La quasi-totalité des départements est concernée par des restrictions d'eau. 7 départements d'ailleurs sont toujours en vigilance orange, canicule aujourd'hui. Il s'agit des 2 départements de la Corse et du pourtour méditerranéen. Et on fait un point sur la Coupe du Monde.
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24: France-Angleterre pour la petite finale, c'est ce soir, coup d'envoi à 23h, match à suivre évidemment sur RMC, 185e et dernier match à la tête des Bleus pour Didier Deschamps, pas le match dont il aurait rêvé pour sa dernière, mais le sélectionneur annonce vouloir tout faire pour décrocher une victoire. Quant à la grande finale, Argentine-Espagne, c'est demain à New York, mais pour l'instant, la ville est plongée dans un épais nuage de fumée venu du Canada, le pays est touché par de violents incendies, 1 million d'hectares ont été ravagés en une semaine. Les courses maintenant, le Quintet a bien eu lieu cet après-midi sur l'hippodrome d'Anguin. Les résultats avec Dimitri Blanc-L'Œil. Bonjour.
25: Bonjour Pierre, bonjour à tous. C'est le numéro 13 d'Ayac qui a gagné le Quintet du jour associé à Benjamin Rochard. C'était l'un des favoris. 3,30€ en code finale. Il a gagné devant le numéro 6. Genma Blas, Image d'Atalante, est 3e devant le 12. Idéal de Castel et le 4. Ivoire Prestan. Ça arrivait définitif pour le Quintet du jour à Anguin. 13, 6, As, 12 et 4 qui rapportent dans l'ordre un tout petit peu plus de 1 500€ pour 2€. Tout simplement parce que les favoris ont fait l'arrivée de ce Quintet. Si vous souhaitez avoir plus d'infos et de pronostics, allez sur rmcsport.fr.
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24: Allez, il est 16h, de tout de suite retrouver l'équipe de l'intégral tour pour suivre le Tour de France.
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2: 16h07, l'Intégral Tour de France, la 14e étape aujourd'hui, étape entièrement disputée dans les Vosges avec 4 difficultés. Et bien la 3e a été absorbée par l'avant-garde de ce peloton et notamment par le groupe d'échappés avec une bonne nouvelle, Pierre-Yves, puisque virtuellement nous avons un Français à Poix-Rouge. Mais enfin, C'est pour l'instant que virtuel.
11: Oui, c'est une bonne nouvelle virtuelle, parce qu'on n'a pas de certitude que Valentin sera tout à l'heure sur le podium. Il y a encore 10 points à prendre au col du Hague. Or, du côté du groupe Maillot Jaune, on s'est considérablement rapproché. Il y a plus que 2 minutes 04 de retard pour le groupe Maillot Jaune à 58 km de l'arrivée. Donc, si Tadej Pogacar prend un ou deux points, il sera devant Valentin Paré-Peintre au classement. Donc on va surveiller ça attentivement et ça se regroupe derrière dans quelques instants, très certainement dans la descente. Le groupe Pidcock, qui avait quelques secondes d'avance sur le groupe Maillot Jaune, va être rattrapé. Il n'y a plus que 5 secondes d'écart. 6 hommes en tête, dont Valentin Paré-Peintre, avec notamment Richard Carapaz, les frères Johannessen également présents, Ben Illy, et il m'en manque un, celui qui était rentré tout à l'heure de l'équipe Movistar,
2: et Rubio.
11: C'est Einer Rubio.
2: Voilà, donc peut-être un Français à poids ce soir, Jérôme. Oui,
12: alors j'y crois, même si Tadej Pogacar gagne le, enfin pas son premier en haut de la dernière difficulté, Valentin le portera par procuration demain ce maillot, ouais. Donc au moins l'étape de chez lui, il sera
2: exactement, en puisque demain nous serons en Haute-Savoie. Oui. L'homme,
12: oui, c'est par procuration, mais non, c'est mais pas grave.
2: Ah oui, oui, oui. Ouais. L'homme qui a popularisé les poids rouges. Vous le connaissez. Il s'appelle Richard Viron qui nous rejoint aujourd'hui pour vivre le final de cette étape. Salut Richard.
13: Bonsoir, bonjour, bonjour à tous.
12: Salut Richard.
2: On est ravis de t'accueillir, salut. Richard, merci. Pour vivre le final de cette étape. Première étape de montagne de la longue série qui va nous amener jusqu'à l'Alpe d'Huez. Bon, il n'est pas certain de les garder, ces poids rouges, à l'issue de cette étape, Valentin Paré-Peintre, mais ça fait plaisir quand même de le voir à l'attaque aujourd'hui et se bagarrer pour ce maillot, hein.
13: Oui, exactement, hein, Valentin. Faut pas oublier que c'était le seul vainqueur d'étape l'année passée dans le Tour de France, au Mont Ventoux. Cette année, ben, l'équipe Quick-Step Soudal a le vent en poupe puisqu'ils ont déjà gagné 3 étapes avec Tim Merrier. Donc, ça, tout va bien dans l'équipe. Et Valentin, de le voir agir comme ça dans cette étape, c'est en costaud, il est devant. C'est bon signe. S'il fait les points, c'est qu'il a le maillot à poids dans la tête. Donc, même s'il prend pas le maillot victoirement, mais il est deuxième, c'est pas trop un problème. Mais il s'annonce comme un client pour la victoire finale du maillot à poids. Et il a les jambes. Donc, non, je trouve que c'est une très bonne nouvelle pour Valentin. Et pour l'arrivée, il va y avoir des conditions climatiques particulières, je pense. Et le problème, c'était Tom Pidcock derrière, qui était parti dans une échappée, qui a attisé le maillot jaune sur les échappées de devant. Donc maintenant qu'il y a regroupement, il va y avoir de la pluie. Je pense que cette échappée va prendre du champ. Cas, je souhaite.
2: Bah, on l'espère parce que l'écart est redescendu à 2 minutes 05. Tout à l'heure, on était un peu plus de 3 minutes pour les hommes de tête sur le groupe Maillot Jaune. Richard, tu avais la science pour aller chercher ce maillot à poids. Évidemment, aujourd'hui, beaucoup d'efforts faits par Valentin Paré-Peintre. Il ne va pas pouvoir les reproduire tous les jours. Ensuite, il faut miser sur certaines étapes, celles qui rapportent le plus de poids. C'est toute une science, hein, pour espérer devenir meilleur grimpeur du Tour.
13: Wow, une science, c'est une question de physique et de mental. Valentin, en tout cas pour le maillot à poids, quand je regarde le parcours de ce Tour de France, l'étape d'aujourd'hui est primordiale, donc il fallait à tout prix être devant, chose faite. L'étape de demain est très importante, peut-être pas jusqu'à la fin, donc je pense qu'il va aussi faire une petite récolte demain. Après, eh ben, comme il fait pas le classement général, il va un peu se laisser vivre quelques jours, pas trop, parce qu'il reste encore un gros week-end dans les Alpes. Et là, il y aura une journée où il faudra qu'il fasse le show devant pour l'emporter. Donc pour l'instant, il est bien parti, mais c'est pas encore gagné, hein, parce que le maillot à poids, il va falloir le chercher à la force de la pédale. Et derrière, il y a un certain Tadej Pogacar qui est toujours aux avant-postes dans le final, qui marque toujours des points. Donc forcément, il va falloir être près de lui pour marquer des points.
2: Mais bon, c'est vrai que là, demain, Solaison, il y aura des points à prendre en début d'étape, Jérôme.
12: 34 en tout. Alors, il y a 34...
2: sur l'ensemble de.
12: Ouais, alors, bah, si on enlève Solaison, qui est hors catégorie, ouais, qui vaut 20 points, en imaginant que ce soit les favoris du général, il y a 14 points à prendre en cours de route avant.
2: Donc,
12: le plateau.
2: Je vais essayer de prendre cela et ensuite, évidemment, voilà, ouais, tu laisseras la place.
12: Mais après, Valentin, il peut en mettre aujourd'hui, il peut en mettre demain, il aura 2 jours de repos.
2: Après, 2 jours, ouais, parce qu'il y a le chrono le lendemain de la journée de repos. Et après, tu auras une étape avec très peu de points.
12: Hein, Herbois, Ronchambéry, voiron.
2: Voilà, ils seront tous situés en plus en début d'étape. Donc là, tu peux aller chercher, bon, 1, 2, 3 points. Ouais. Voilà, on va faire un peu l'épicier. On va aller chercher un peu partout où on peut ces points. Mais en tous les cas, c'est une bonne nouvelle. C'est vrai que ce garçon nous avait régalé l'année dernière avec cette victoire dans le Ventoux. Eh bien, il est là une nouvelle fois. C'est une crevette, hein, Valentin Paré-Peintre. Il est vraiment tout maigrichon, mais il a une puissance incroyable, Richard.
13: Oui, c'est poids-puissance incroyable. Hein. Petit gabarit, léger. Donc forcément, dans l'école, ben, ça marche, hein, ça fonctionne. Et bon, un moral d'acier aussi, hein, parce qu'on a beau être maigrichon. Et voilà, donc il faut être aussi dans la tête forgé pour supporter la douleur, essayer de déconnecter avec cette douleur qui paralyse un peu le coureur. Et Valentin, ben, c'est un coureur qui fait partie de cela, qui aime bien la montagne. Et il a les aptitudes, en tout cas idéales, pour faire le boulot, quoi.
2: Eh ben oui, on l'espère qu'il l'emmènera au bout. On a l'impression, en tous les cas, que Lenny Martinez, qui était intéressé par les poids, eh ben aujourd'hui, il n'a pas réussi à prendre la bonne échappée, Pierre-Yves. Et donc, peut-être que ce maillot à poids, il va l'oublier.
0: Non, on l'a expliqué aussi.
2: Au général.
0: Il y a le problème de son placement, effectivement. Donc, peut-être que lui, ça va venir sur les étapes qui viennent désormais. Si la bagarre, elle est entre les grands et que lui, il arrive à s'accrocher, pourquoi pas réussir à grignoter. Mais c'est vrai que pour l'instant, il est un petit peu piégé par son positionnement au classement général. Toujours le même écart. On va passer sous la barre des 50 km dans un instant. 50 km encore à parcourir après le ballon d'Alsace. On va se diriger vers le terrible col du Hague. Et toujours 2 minutes 03 d'avance pour les hommes de tête, dont Valentin Paré-Peintre.
2: Alors là, on a enchaîné les trois premières difficultés du jour. Maintenant, il y a un grand espace, hein, Jérôme Pinault, entre le pied de ce ballon d'Alsace et le pied du col du Hague, qui sera la dernière difficulté du jour, la plus importante. On en parlera tout à l'heure dans l'œil de Maria. Là, on va pouvoir peut-être essayer de conserver les écarts par rapport au maillot jaune.
4: Oui, il va y avoir le col de Hunsrück entre les deux, de 9 km, 4,7% de moyenne, qui n'est pas répertorié.
2: Oui, il n'est pas répertorié, mais effectivement, il ne faut pas l'oublier, celui-là.
4: Ça va monter quand même, il y a quelques passages à 9,5%, et puis après, direction le col du Hague, en effet, oui.
0: Il aurait pu être mis en troisième catégorie, hein, c'est une truc.
12: Oui, il aurait pu. C'est peut-être là que certaines formations et certains coureurs vont peut-être se servir de ce col non répertorié comme un peu rampe de lancement avant la dernière difficulté. On va voir ce qui va se passer. Je suis un peu dubitatif sur la stratégie de Visma Lease a Bike. On a vu Armirail dans le groupe de Conte beaucoup rouler. Je pensais que c'était pour une attaque de Vingegaard. Elle n'est pas venue. C'était peut-être pour leur permettre de basculer le ballon d'Alsace, justement, devant, et éventuellement pouvoir rouler dans cette difficulté non répertoriée éventuellement lancer Jonas Vingegaard. On verra ce que ça donne. Mais je m'interroge encore sur la stratégie de Visma. Pourquoi Bruno Armirail a roulé tout seul devant le groupe Pidcock, avec Tom Pidcock? Ils ont une idée derrière la tête. Maintenant, est-ce que c'était de faire basculer Jorgensen et Bruno Armirail, ce ballon d'Alsace, et être sûr d'avoir deux coéquipiers en plus autour de Vingegaard, ou est-ce qu'ils préparent vraiment une attaque de plus grande envergure?
2: Ouais, Jérôme, t'en dis quoi?
4: Je sais pas. Visma a certainement un plan, ça c'est sûr, lequel il est difficile à lire à l'heure actuelle. Ils ont laissé beaucoup d'énergie sur la route. Jorgensen n'a pas trop roulé. Ouais, peut-être cette éventualité là de basculer. Bon, c'est étonnant, mais ils essayent. De toute façon, il n'y a pas tellement de plans pour battre Pogacar. Il faudra juste être plus fort dans le Hague. Et s'il a décidé, le Slovène, de déposer tout le monde, je pense qu'il n'y aura pas de plan pour Visma.
2: Et pour l'instant, l'écart est maintenu, stabilisé à un peu plus de 2 minutes entre le groupe de tête dans lequel on retrouve donc Valentin Paré-Peintre et le groupe maillot jaune. 2 minutes d'écart. On est à 49 km de l'arrivée. On va aller faire un tour à Spa-Francorchamps où se déroule ce week-end le Grand Prix de Belgique de Formule 1. Ce sera demain le Grand Prix. Aujourd'hui, ce sont les qualifs qui ont débuté il y a quelques minutes et on arrive au bout de la Q1. On va retrouver Jean-Luc Roy pour vivre les dernières secondes de cette Q1. Salut Jean-Luc.
14: Oui, salut mon Christophe et bonjour à tous.
2: Alors, ce circuit de Spa-Francorchamps, a priori, il fait beau, il n'y a pas de pluie à Spa, alors qu'habituellement, on peut en rencontrer quand même à cette époque de l'année, à toutes les époques de l'année d'ailleurs. Hein. Spa, c'est un endroit réputé pour la pluie. Les garçons qui sont en difficulté dans cette Q1 pour l'instant?
14: Oui, bien sûr. Alors, on est dans la dernière minute. Hein. C'est pour te dire que c'est maintenant qu'ils devront se sortir de cette zone de turbulence. Ça commence par Colapinto, donc avec l'Alpine qui est 17e, Bottas 18, Perez 19, Ocon malheureusement 20e, Alonso et Stroll, on s'y attendait. La barre est pour le moment, pour être qualifié, à 1,47,701. Tu parlais de ce magnifique toboggan des Ardennes. C'est ainsi qu'on le désigne. Et bien, effectivement, la météo a été plutôt calme pour le moment. Il y a eu quelques gouttes de pluie hier, mais en dehors des séances d'essais libres, et ça devrait rester beau pour les qualifs. Là, il fait chaud, mais pas trop. Hein. 22-23 degrés dans l'air et 38 degrés sur la piste.
2: Très bien, les favoris pour la pole aujourd'hui, on a vu que les Ferrari s'étaient très bien comportées lors des derniers Grands Prix. Est-ce qu'elles sont toujours dans le coup aujourd'hui à l'issue de cette qualif? Évidemment, la pole se jouera tout à l'heure en Q3, mais est-ce qu'elles sont bien pour le moment ou pas du tout?
14: Bah écoute, pour le moment, oui, ça devrait passer. Leclerc est sixième et Hamilton dixième. Un poil moyen quand même, hein, il faut le dire, parce que Lewis Hamilton a craché sa monoplace dans le virage numéro 13, les Fagnes, exactement comme Pierre Gasly l'avait fait d'ailleurs le vendredi, donc en arrachant la roue arrière droite. Donc évidemment, c'est pas les meilleures dispositions pour aborder les qualifs. Bon, les mécaniciens de chez Ferrari ont pu reconstruire la voiture, mais pour le moment, les plus rapides, c'est Norris. Alors je rappelle que trois pilotes vont prendre des grosses pénalités. Tu sais, on va aborder la mi-saison, donc comme d'habitude en F1, eh bien on va lire la grille par derrière finalement, pour savoir ceux qui vont échapper aux pénalités suite au changement d'éléments mécaniques. Donc Lando Norris, qui est le plus rapide pour le moment, eh bien Lando Norris aura 10 places de pénalité. Isaac Hadjar, lui qui est 3e temps, alors lui il va carrément partir dernier parce qu'il a 30 places de pénalité. Comme il n'y a que 22 pilotes sur la grille, bah, tu as compris. Et puis Lance Stroll, lui il a 10 places de pénalité, mais comme en général il est dernier, ça va pas le toucher beaucoup, hein. Voilà.
2: Bah, il est pas embêté, lui. Il peut changer de moteur et de pneu à tous les tours. Il sera toujours dernier, notre ami Lance Stroll.
14: Alors ça y est.
2: Ocon toujours en difficulté dans les... ouais, parce qu'on vient de dépasser le chrono, hein.
14: Et voilà, c'est ce que j'allais te dire. Ça y est, ça vient de tomber à l'instant. Et malheureusement, reste sur le carreau Albon, donc l'anglo-thaïlandais, malheureusement, de chez Williams, qui ne sort pas de la zone de turbulence. Esteban Ocon, bah lui aussi, encore devancé par son équipier de peu, hein, puisque Berman passe à peine la rampe, il est 16e. Esteban Ocon, 18e, reste sur le carreau, tout comme Bottas et Perez. Ça, on s'y attendait comme d'habitude chez Cadillac. Et puis malheureusement, les deux Aston d'Alonso et Stroll qui attendent avec impatience le prochain Grand Prix en Hongrie, parce que c'est là qu'on aura normalement une nouvelle Aston Martin pour essayer de se sortir de ces tréfonds du classement.
2: Parfait, Jean-Luc, on te retrouve tout à l'heure pour la Q2 et surtout pour la Q3, pour la bataille pour la pole. Ce sera dans un peu plus d'une demi-heure maintenant. À tout à l'heure, il est 16h20 sur RMC. On revient sur la route du Tour de France à 45 km de l'arrivée. L'écart qui est en train de descendre à nouveau entre les hommes de tête et le peloton maillot jaune, le top course.
0: 45 km, encore une dizaine de kilomètres de descente, 1 minute 50 avec le groupe maillot jaune. Attention, parce que quelques informations qui me laissent entendre que Lenny Martinez et Tymen Arensman sont légèrement décrochés de ce groupe maillot jaune, donc à surveiller. Peut-être que ce n'est que temporaire, mais on va voir si ça rentre. 45 km encore à parcourir. Les 6 hommes de tête se nomment Richard Carapaz, Ben Hilly, les frères Johannessen, Tobias et Anders, Einar Rubiaux et le français Valentin Paré-Peintre. 1,48, ça se réduit, ça fond un peu cette avance. Ouais, ouais. Avant la grande difficulté à venir, ça sera le col du Hag, mais dans quelques instants, surtout le col du Hunsrück. Et puis il y aura le Markstein pour finir.
2: Très bien, une chance de victoire d'étape française. Les chances sont en train de s'amenuiser au fur et à mesure que le groupe de Tadej Pogacar et son équipe sont en train de reprendre des secondes derrière.
12: Il reste 40... du groupe, il y a une grosse
0: casse. Ça s'est scindé.
2: Est-ce que Paul Sexa, c'est là?
12: Oui, il est là. Il est là avec deux coéquipiers.
2: Bon, tout va bien. Tant que Polo est là.
12: Il en a perdu deux dans cette case.
0: Ouais, je ne suis pas sûr que Juan Ayuso soit dans ce groupe. J'ai l'impression
12: qu'il est là.
0: On va surveiller tout ça. On va surveiller tout ça dans quelques instants.
2: Allez, on revient dans quelques instants sur la route du Tour de France en direction du Markstein. À tout de suite.
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2: 16h23 sur RMC, l'intégrale Tour de France. 42 km avant l'arrivée tout à l'heure au Markstein. C'est la première des 6 étapes de montagne qu'il nous reste avant l'arrivée à Paris dans 8 jours maintenant. Et c'est une étape entièrement disputée dans les Vosges avec en juge de paix de cette étape tout à l'heure l'ascension du col du Hague. On n'y est pas encore, mais on va s'en approcher dans les minutes qui viennent. On va rappeler la composition du groupe de tête et l'écart entre ce groupe et le groupe maillot jaune. Et puis à l'arrière de ce groupe maillot jaune, il y a certains éléments qui ont été lâchés et qui vont devoir maintenant batailler pour tenter de revenir dans la roue des leaders, mais ce ne sera pas facile. Le top course tout de suite.
11: 6 hommes en tête, donc Richard Carapaz et Benny Lee pour IF Education First, Easy Post, Valentin Paré-Peintre pour la Soudal Quickstep, les Uno X avec les frères Johannessen et pour la Movistar, Einer Rubio. Ce groupe de 6 possède 1 minute 50 d'avance à 40 km de l'arrivée, 1 minute 50 d'avance sur le groupe maillot jaune, composé de tous les favoris. Et puis il y a quand même, alors ce ne sont pas des favoris, mais des garçons qu'on aurait bien aimé voir devant, qui sont une quinzaine de secondes derrière. C'est le cas de Lenny Martinez notamment, qui s'est fait piéger il y a quelques instants par cette cassure. Ils sont pas très nombreux hein, dans ce gros groupe, ils sont une vingtaine seulement, une trentaine peut-être, et dans le groupe Martinez ils sont une quinzaine à essayer de chasser à une quinzaine de secondes derrière. Mais il va falloir réussir à rentrer parce qu'on va commencer à remonter dans quelques instants avec donc l'ascension du col du Hunsrück qui est à 116 km après le départ. Oui, voilà, on va y arriver. On est au pied de cette difficulté non répertoriée. Maintenant, ça commence à remonter.
2: Est-ce que c'est fait exprès de la part de Lenny Martinez? Non. Se faire lâcher au classement général et pour jouer une victoire d'étape dans les jours qui viennent?
12: Non, parce que c'est son coéquipier Caruso qui roule avec les Net Company Ineos pour essayer de ramener Lenny Martinez, sachant à vérifier. Mais je me demande si Tibéri n'est pas dans le groupe Pogacar. Voilà, si c'est le cas, faudrait que Tibéri se relève pour ramener Lenny Martinez. Non, c'était pas voulu parce que la cassure a eu lieu dans la descente. Bah, si Tibéri est dans le groupe Pogacar, faut qu'il se relève pour aller aider Caruso et ramener Lenny Martinez dans ce faux plat montant. Non, c'était pas voulu. C'est dommage parce que c'est sur une histoire de placement. La descente était vraiment très très technique. Il y avait beaucoup d'épingles et sans vraiment aller très très vite. Hein, l'équipe de Tadej Pogacar a créé des cassures, mais c'est simplement sur le placement en fait. Ça a cassé en 25e position et si t'étais plus loin que la 25e position, tu prenais la cassure. Et là, c'est des efforts qui risquent de coûter cher dans la dernière difficulté.
11: Ils se sont fait piéger également Egan Bernal, Ilan Van Vilder et Jordan Gegat,
12: qui était 11e du classement général ce matin, Jordan Gegat.
2: Oui, mais qui a fourni beaucoup d'efforts hier et qui peut-être est en train de le payer, Jordan Gegat. 39 km de l'arrivée, l'écart avec le groupe maillot jaune, une 44. Richard, est-ce que ça va suffire pour les hommes de tête? Est-ce que tu sens que la bagarre va se déclencher tout à l'heure dans le col du Hague? Est-ce que tu penses que Pogacar a encore de l'appétit dans ce Tour de France? Est-ce qu'il va vouloir à nouveau marquer son territoire?
6: Oui, malheureusement, oui. Tadej Pogacar
13: a envie de marquer cette étape. Pourquoi ? Parce qu'il ne laisse pas vraiment partir l'échappée. Il court derrière à 1 minute 50 et il va y avoir un beau duel dans cette dernière ascension. En tout cas, ce sera une ascension qui sera favorable à Vingegaard. C'est une ascension qu'il aime. Donc, si Vingegaard se prend une tôle aujourd'hui, ça va être compliqué pour les prochains jours. S'il renverse la vapeur, ça sera encourageant pour la suite. Mais en tout cas, il va y avoir un beau duel. Et pour Valentin Paré-Peintre, même s'il ne gagne pas l'étape, il va être, à mon sens, placé dans cette ascension, dans les 5-6 premiers. Il marquera des points. Et demain, il partira avec le maillot à poids. Donc, pour l'instant, tout va bien pour Valentin Paré-Peintre qui fait une belle étape, mais c'est sûr que les favoris vont... Parce que le dernier col, il est vraiment super dur.
2: Ouais, très difficile. On va en parler dans un instant avec Maria. Juste un mot concernant Paul Sexas. Pour l'instant, tout va bien pour Polo, mais là, c'est un moment de vérité qui va arriver. Jérôme Pinault pour le jeune français de la formation Decathlon CMA CGM. Là, la bagarre aura lieu, même si c'est pas pour la victoire d'étape. Pogacar va vouloir tester ses adversaires ou Vingegaard va tenter un truc et Polo va devoir résister. Pour l'instant, tout va bien pour lui, mais là, c'est un moment crucial dans ce Tour de France.
4: Ouais. Pour l'instant, tout va bien. Il est bien entouré. Il va assister à forcément la bataille des maîtres dans ce col du Hague. Et je pense que sa course va être plutôt à regarder ce que font les autres. Vingegaard, Lipovitz, Van Evenepoel et Del Toro.
2: Donc pas d'attaque. Il ne faut pas qu'il attaque. Il faut qu'il essaye de suivre.
4: Il se sent d'attaquer, évidemment, mais ce n'est pas à lui d'attaquer le premier. Il faut d'abord jauger où en sont ses adversaires. Mais de toute façon, je crois que les pentes sont tellement raides que ça va se jouer à la cuisse. Chacun va être à sa place dans cette montée.
2: Ouais. On va écouter Julien Jourdi, rencontré ce matin par nos reporters. Julien Jourdi, qui est le directeur sportif de la formation de Paul Sexas, qui nous parle de la confiance de Polo avant d'aborder cette dernière grosse semaine du Tour de France.
6: La confiance est là. C'est clair que les sensations sont bonnes. La confiance collective est surtout là. On l'a vu avec la victoire, avec les podiums. Hein, cette deuxième semaine, elle est juste parfaite pour nous, même s'il n'y a pas la victoire, mais deuxième. On sait que ce week-end, il est important que Paul est en capacité à faire quelque chose sur les deux étapes de montagne du week-end. Donc Paul va bien. On sait que c'est deux rounds importants aujourd'hui et demain, qu'il y aura une lutte féroce par rapport aux principaux favoris du Tour. Mais honnêtement, on avance avec une certaine confiance. Après, il faut rester humble, hein, parce que on est dans la découverte malgré tout avec Paul. Mais pour l'instant, il n'y a pas d'inquiétude. Tous les feux sont au vert au niveau de Paul.
2: Tous les feux sont au vert pour Paul Sexas, pourvu que ça dure. Et on espère évidemment que la troisième semaine qui va débuter demain, hein, parce que même aujourd'hui, ça y est, on est dans la fin de la deuxième semaine de ce Tour de France. On espère que ça va durer encore une semaine. On est dans l'inconnu pour lui. Hein.
12: On est dans l'inconnu, mais j'ai pas trop de doutes sur ce qui va se passer pour Paul Sexas, même s'il a jamais couru aussi longtemps. En tout cas, jusqu'à maintenant, il donne pas de signaux de faiblesse. Tout va bien, il court bien. La preuve dans la descente d'avant, il ne s'est pas fait piéger, même si tout s'est regroupé. Lui, il était dans le premier groupe avec Tadej Pogacar. Aujourd'hui, comme le disait Gégé, c'est pas à lui de provoquer quelque chose, ou en tout cas pas dans la première partie du dernier col. Ce dernier col, il monte vraiment en deux temps. Il y a 4 km très durs, 1 km un peu de plat voire redescente avant les 6 derniers kilomètres très durs. Si vraiment Paul Sexas était aérien aujourd'hui, il faudrait qu'il attende les 2 derniers kilomètres du col pour pouvoir essayer quelque chose, mais on a quand même encore l'enchaînement avec demain, donc il ne faut pas dépenser toutes ses cartouches aujourd'hui, il faut quand même en garder pour demain, mais s'il se sent bien, pourquoi pas sur la fin du col tenter un petit quelque chose.
2: Richard, tu te souviens évidemment de ton premier tour, on en parlait il y a quelques jours, hein, ce tour en 1992 où tu avais revêtu le maillot jaune. La troisième semaine, quand on est un jeune coureur, c'est vraiment quelque chose de différent par rapport aux autres courses et par rapport à des courses d'une semaine ou d'un peu plus.
13: Ce qui est impressionnant, c'est de découvrir le Tour. La troisième semaine, vous êtes dans le Tour de France, dans cette ambiance incroyable. Et en fait, il y a moins de coureurs à l'avant et vous êtes à l'avant de course. Donc moi, pour ma part, j'étais émerveillé de ce qui se passait sur la course, sur la route. Donc j'étais avec mes yeux qui découvraient tout ça. Je me rappelle, moi, dans l'Alpe d'Huez, à monter... Alors qu'on m'avait révélé à Saint-Sébastien, plus de 12 jours après, j'étais à l'Alpe d'Huez avec Miguel Indurain, Romy Guerre, on n'était plus que 4. Après, je me retrouve avec, Claudio Capucci à Sestrières. Donc, si vous voulez, pour moi, pas c'était pas normal, mais j'étais dans un état second et j'étais bien être là. Donc je pense que Paul Seixas va se sublimer. Il faut pas oublier que demain il sera sur ses terres. Vous imaginez, donc il va vouloir faire vraiment quelque chose de plus que les autres jours. Donc il tentera peut-être. Mais voilà, donc je pense que s'il récupère bien là tous les jours qu'il est là, il sera là jusqu'à la fin, à mon sens.
2: On l'espère évidemment, on croise les doigts pour Paul Seixas. 36 km de l'arrivée, on va voir du côté de l'œil de Maria ce qui se passe aujourd'hui. Elle a pris l'eau tout à l'heure sur le casque, mais l'œil est intact et c'est l'heure de sa chronique.
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2: Ma petite Maria, on en profite puisque l'orage t'épargne pendant quelques minutes pour donc que tu nous livres ta chronique du jour. Je crois que tu vas nous raconter la découverte de ce nouveau col que le Tour de France n'a jamais emprunté jusque-là.
15: Oui, tout à fait, Christophe, c'est la grande nouveauté du Tour de France 2026, très attendu par tout le monde, ce fameux col du Hague, 11,2 km à 7,3% de moyenne, un col donc que vont passer les 6 hommes de tête peut-être en premier pour la première fois de l'histoire du Tour de France. Alors pour la petite histoire, la route forestière entre Gezaus et Gezous, je ne sais même pas comment on dit ce nom de village, et le col du Hague avait été goudronné en 1960 et c'est devenu ensuite un champ de mine interdit à la circulation parce que l'entretien de la route coûtait beaucoup trop cher à la commune. Mais début 2020, les élus ont pour idée de créer une voie verte, vous en avez parlé tout à l'heure, exclusivement réservée aux piétons et aux cyclistes. Coût total du projet, 450 000 euros quand même. Grand fan de cyclisme, Cyril Ast, le moteur du projet, ne pense alors qu'à une seule chose, faire venir le Tour de France dans le col du Hague. Et deux heures après avoir envoyé sa candidature à Christian Prudhomme, le patron du Tour de France, il reçoit une réponse positive et seulement quelques... Le Tour de France passe au col du Hague pour le plus grand plaisir évidemment de Thierry Gouvenou, le traceur du Tour de France qui adore ajouter de nouvelles ascensions au parcours. On l'écoute.
16: On est toujours à la recherche, alors c'est de plus en plus difficile, on est quand même à la 113e édition du Tour de France, donc de se renouveler c'est pas facile, mais on a quand même des collectivités qui innovent. On avait déjà eu le col de la Lauze avant et là cette fois-ci c'est le col du Hague, c'est une nouvelle route forestière qui a été transformée en voie cyclable, en voie verte, et ça permet aussi au Tour de France de passer et de découvrir un nouveau col dans les Vosges, et ça va être bien sympathique.
15: Alors pour beaucoup, cette nouvelle ascension, elle est la plus difficile des Vosges, hein, avec des portions descendantes et des replats, le pourcentage moyen est un peu faussé, mais dès que ça monte, on est tout de suite dans des pourcentages à 9, 10, 11%, notamment dans les tout derniers kilomètres avant le sommet qui sont très très durs. Alors Tadej Pogacar, Paul Seixas et Jonas Vingegaard notamment sont déjà venus reconnaître l'ascension, c'était au printemps d'ailleurs, les habitants qui habitent à côté du col du Hague étaient très surpris parce qu'ils ne sont pas habitués à voir des coureurs professionnels venir ici, c'est la première fois, mais il est très très probable que cette ascension revienne assez régulièrement au parcours du Tour de France dans les prochaines années.
2: Eh ben c'est une bonne chose, des découvertes comme ça. On a eu la belle découverte du col de la Lauze. On va voir si ce col du Hague est aussi impressionnant. Vous l'avez déjà repéré, vous avez eu des images de ce qui se passe là-dedans, Jérôme?
12: J'ai pas vu d'image, je l'ai jamais fait. J'ai lu ce que les coureurs ont dit après avoir fait la reconnaissance. Ils disent tous que c'est très très dur. Je suis surpris que ce soit le plus dur des Vosges, comme l'a dit Maria. Donc j'ai hâte de voir ça de mes yeux, là, avec les coureurs du Tour. Voilà, en général, quand vous passez sur des routes qui étaient à montre-chemin un peu bitumées et qu'on en fait une voie verte pour que les coureurs du Tour de France passent ensuite dessus, c'est souvent que c'est très très dur. Ça, c'est un peu la spécialité en Espagne aussi. Espagne, ils aiment bien bitumer la fin d'une piste piétonne, d'un chemin, pour avoir des pourcentages très très raides. Voilà, j'ai hâte de voir ça dans quelques minutes maintenant.
2: Exactement.
15: Et les organisateurs sont un petit peu inquiets, hein, messieurs, parce que la route est vraiment hyper hyper étroite sur ce col du Hague et on attend beaucoup beaucoup de spectateurs. Donc nous, côté moto, côté voiture, on nous a dit dégagez bien avant le col du Hague parce que ça va être un sacré chantier. Donc il y a un peu d'inquiétude. On sent qu'ils sont pas hyper sereins avec cette nouvelle ascension.
12: Ouais, ouais. C'est fou que d'ailleurs ils aient pas. Alors je pense qu'ils ont un peu filtré ou pas interdit le public tout simplement. Parce que rappelez-vous, dans la Lauze, c'est un peu la même chose. Rappelez-vous de Thibaut Pinot, la moto de Thomas Vauclair qui cale dans un virage, ça avait bouchonné. On se rappelle de Thibaut Pinot qui avait râlé un petit peu. On peut vite avoir des incidents dans ce type de montée. C'est spectaculaire, c'est joli, mais faut pas que ça fausse la course.
2: Ouais, on va sans doute, et Maria aura sans doute du mal à commenter la course. Je pense qu'elle n'aura pas beaucoup de visuels sur la course. Peut-être l'ambiance et qu'il va régner dans ce col, mais on a vu tout à l'heure énormément de monde puisque tout est localisé assez proche dans ces derniers kilomètres.
0: D'autant plus, Christophe, que l'équipe
11: l'écart est en train de diminuer encore. On est à 1 minute 35 seulement d'avance pour les 6 hommes de tête sur le groupe maillot jaune, et qu'on peut imaginer que la bagarre va démarrer d'ici peu, et que vraiment ce qui va se passer devant devra être clean, parfait, pour pas qu'il y ait de discussion. Donc il va falloir faire du ménage et être très attentif à ce qui va se passer.
2: Le col du Hunsruck. C'est comme ça qu'on l'appelle. Il n'est pas répertorié, Jérôme Pinault, et nous sommes en plein dedans, je crois. Hein, non ?
4: On arrive au sommet. Il est en deux parties, ce col, et bon, c'est pas très compliqué hein, pour les coureurs de tête. Ils ont plutôt bien géré ça. C'est toujours le même coureur qui roule en tête, à l'image de Ben Healy qui fait le rythme. Pour l'instant, c'est long, c'est pas très long et c'est pas très dur. Hein.
12: Ouais, ils ont basculé le sommet. Hein. D'ailleurs, les hommes de tête, Ben Healy, voilà, fait vraiment le travail pour Richard Carapaz. Bien sûr que ces hommes de tête croient encore à la victoire, heureusement d'ailleurs. Et c'est vraiment une chance pour, alors surtout Valentin Paré-Pinte et Rubio, d'avoir deux paires de coureurs. Donc on voit bien Ben Healy qui fait une grosse partie du travail, qui se sacrifie pour Carapaz. On va voir chez les frères Johannessen si Anders se sacrifie pour Tobias.
11: À quel moment, Jérôme Coppel, il faut se débarrasser de son équipier, j'ai envie de dire, à quel moment il va falloir démarrer pour accélérer encore un petit peu le train?
12: Bah alors là,
11: avant que ça bouge chez les leaders.
12: Là, ils vont avoir la descente de ce col non répertorié, donc tu fais pas vraiment d'écart. Mais après, par contre, dans le petit bout de vallée, là, donc au bout de 130 km, ils ont 7 km de vallée avant le pied de la dernière difficulté. C'est là où les coéquipiers doivent vraiment se sacrifier.
11: Il faut
12: essayer de reprendre. Dans l'idéal, c'est facile à dire, ça fait déjà 130 bornes qui sont à bloc, mais il faudrait essayer de reprendre au moins 30 secondes.
11: Ouais,
12: justement, là, ça va être à Anders Johannessen de faire le boulot, mais est-ce qu'il est capable de rouler plus vite, enfin en tout cas de gagner du temps sur l'équipe de Tadej Pogacar?
11: On fait un pointage, tiens. 1 minute 37 au moment où Ben Healy décroche, et c'est Valentin Paré-Pinte qui prend le relais et non pas Anders Johannessen. Ça veut dire que Valentin Paré-Pinte, peut-être Jérôme Pinault, il est en train de se rendre compte qu'il est plus costaud qu'Anders Johannessen, tout simplement.
4: Oui, puis il a intérêt à faire collaborer tout le monde, parce qu'il reste encore 2 km de montée dans ce col là qui n'est pas répertorié, et ensuite la descente, c'est là qu'il pourra récupérer. Mais Valentin, s'il peut donner un coup de main et passer son relais, c'est maintenant qu'il faut le faire, pas dans la vallée.
2: Alors, après étude du cas de Maria Azé, finalement, les commissaires ont décidé de lui accorder son vote pour Ben Healy en début d'après-midi.
11: Ah, c'est vraiment sympathique.
15: C'est vraiment facile. C'est quand il est lâché, je viens de lui passer devant, là, de lui dire, bon, bah, mon petit coco, t'aurais pu pousser un peu plus longtemps. C'est un peu facile de me l'accorder une fois.
2: Mais non, mais c'est l'UCI, tu sais, bon, comme ils sont, hein, Maria, c'est comme ça. Hein. Nous, on n'y peut rien, on vient de recevoir un communiqué, donc voilà.
12: T'as pris 200 balles d'amende pour avoir donné ton pari trop tard déjà, donc te plains pas contre la corde.
11: Et pas avoir pris ta tenue de pluie non plus.
2: Et voilà, même pas. Nous retournons à Spa-Francorchamps, retrouver Jean-Luc Roy pour les dernières secondes de la Q2. Il y en a quelques-uns qui vont passer à la trapinette.
10: Ah oui, là aussi j'ai l'impression que le ciel s'assombrit un peu, tu sais, on en a parlé, hein, dans les Ardennes belges, il peut pleuvoir à un bout du circuit et pas à l'autre, et ça y est, voilà, le drapeau à damier s'abat sur les pilotes qui passent maintenant. Alors pour le moment ne passe pas la rampe, Lawson avec la Racing Bull, Gasly malheureusement avec la deuxième Alpine, Colapinto avec l'autre Alpine, Hülkenberg avec l'Audi, Sainz avec la Williams et Burman avec donc sa Haas. Voilà où nous en sommes. J'observe qu'on est plus rapide, par exemple pour Hülkenberg peut-être, qui a amélioré dans le deuxième secteur. On va attendre quelques secondes si tu permets, Christophe, pour être sûr. Et non, voilà, il a bouclé le tour, ça ne passe pas pour Hülkenberg. Est-ce que Pierre Gasly peut s'en sortir? Non, il ne peut pas. Et Lawson, alors Lawson, il a peut-être une petite chance, on va attendre quelques secondes, il est dans le troisième secteur. Lawson, il est vraiment à quelques dixièmes, et non, ça tombe maintenant, il a amélioré mais pas suffisamment. Donc les six pilotes éliminés à l'issue de cette Q2, Lawson, Gasly malheureusement, Colapinto, Hülkenberg, Sainz et Burman. Ça veut dire qu'on va retrouver dans la bataille pour la pole, évidemment, la bataille des Ardennes, tu vois venir, Antonelli, l'homme le plus rapide, Leclerc qui a le deuxième temps, Norris, Hamilton, Verstappen, Lindblad, l'étonnant Lindblad, Piastri, Russell, Hadjar et Bortoletto. Mais je rappelle que Norris a 10 places de pénalité et Hadjar a 30 places de pénalité, donc il partira dernier sur la grille quoi qu'il arrive.
2: Ah ouais, mais 30 places, mais il faudrait le faire partir un tour derrière les autres presque avec ces 30 places. Hein. Mais bon, ça,
14: oui, c'est pas possible. Tu sais, sur les règlements, on a tout changé sur sa monoplace. Donc évidemment, tu sais, il y a un certain nombre de moteurs qui sont alloués, de centrales électroniques, enfin c'est très complexe. Il y a 6 éléments mécaniques. Et dès que tu dépasses le quota alloué pour l'année, c'est ce que je disais en préambule, bah tu sais, malheureusement, ouais, à partir de maintenant, il faudra penser à ça. Pour chaque qualification, eh bien, on verra qui est pédalisé, qui ne l'est pas, pour quelles raisons. Et on n'a même pas atteint le break de l'été. Ce sera lors du prochain Grand Prix en Hongrie.
2: Très bien, à tout à l'heure Jean-Luc pour la bataille des Ardennes, donc la bataille pour la pole dans ce Grand Prix de Belgique de Formule 1. 16h42, 31 km de l'arrivée le groupe de tête qui possède plus qu'une minute 33 l'avance sur le groupe maillot jaune. Ben Illy a été lâché de ce groupe, mais Valentin Paré-Peintre fait de la résistance. On vous rappelle qu'il est pour l'instant virtuel leader du classement de la montagne et que demain il portera sans doute les poids rouges du meilleur grimpeur.
0: Juste une petite indication, dans 12 km précisément, on va commencer à monter, ça sera vraiment la bataille finale. On est à 30 km de l'arrivée et il y a encore 12 km un peu tranquille, on va dire, de plat ou de légère descente.
2: Et on revient dans un instant avec Richard Virenque, avec Jérôme Coppel, avec Jérôme Pinault et avec Maria Azé qui se trouve sur la moto et qui prie pour que le ciel tienne. A priori, il ne devrait pas y avoir de nouveaux orages d'ici l'arrivée, Maria. Tout va bien. Allez, on revient dans un instant.
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10: 16h45 sur RMC, l'intégral Tour de France, la 14e étape de cette grande boucle. Nous sommes à moins de 30 km désormais de l'arrivée de cette 14e étape dans les Vosges. Il reste une difficulté, mais difficulté majeure, classée en première catégorie, le col du Hague, qui culmine à 1233 mètres d'altitude. C'est pas très haut, oui, mais avant d'atteindre cette altitude, il va falloir s'infuser 11 km 200 à 7,3% de moyenne. Voilà donc pour ce col du Hague. On va en parler dans un instant avec Richard. Un point tout d'abord sur la course avec le groupe maillot jaune qui reprend seconde après seconde et qui revient petit à petit sur le groupe de tête. Pierre-Yves, le top course.
11: 27 km encore à parcourir. Le groupe maillot jaune est à 1 minute 27 des hommes de tête. Richard Carapaz, Valentin Paré-Peintre, les frères Johannessen et Einar Rubio. Cette bagarre, on le disait, aïe, Nicolas Prodhomme, souci pour Nicolas Prodhomme qui se retrouve dans les voitures là, derrière le groupe maillot jaune. C'est un élément important ça pour Paul Sexas dans la bagarre qui pourrait avoir lieu dans quelques instants. On signale juste que pour l'instant ils n'ont pas perdu grand chose, les hommes de tête, depuis que Benili a décroché. Ils ne sont plus que 5, ils étaient 6 tout à l'heure. Et donc Valentin Paré-Peintre toujours dans le groupe de tête, dans la légère descente avant le fameux col du Hague. Ça sera dans 7-8 km maintenant, le pied du col du Hague.
10: Une 27 au pied du col, ils auront quoi? Une grosse minute d'avance, Jérôme Coppel?
12: Je pense que s'ils vous laissent disputer la victoire, il a fallu au moins 2 minutes, 2 minutes 30 même peut-être pour espérer remporter la victoire. S'il y a, ça dépendra toujours de où va se déclencher la grosse bagarre derrière. Et là on voit Nicolas Prodhomme qui change de vélo.
10: Ça prend toujours du temps
12: maintenant avec les freins à disque, même s'il change de vélo. Il n'y a pas de bon moment pour avoir une crevaison, mais peut-être que là ça a encore déclenché. Donc peut-être que dans les voitures, ils sont très bien, Nicolas Prodhomme, ça va peut-être lui permettre de revenir. Voilà. Pas le meilleur des moments, c'est pas le pire non plus. On va voir s'il y a barrage ou pas. Normalement, non, sur ennui mécanique. Mais c'est vrai que la descente, même dans les voitures, là, GG, c'est quand même étroit. Tu prends pas beaucoup l'aspiration des voitures ici.
13: Ah, il a 8 km pour rentrer, hein, parce qu'on va arriver vite au pied. Donc, pour Nico, il s'agit maintenant de prendre vite le sillage de sa voiture et puis de rentrer dans la dernière des voitures de la file. Mais il y en a plus beaucoup. Il va falloir faire une descente d'équilibriste pour pouvoir porter main forte à son leader dans cette montée du col du Hague.
10: Il y a beaucoup de monde encore dans le groupe maillot jaune, Pierre-Yves. On a une idée du nombre de coureurs?
11: À une 25, il y a une trentaine de garçons encore qui arrivent à suivre le rythme, et ça va s'accélérer. Dès que ça va remonter, ça va écrémer évidemment, mais là dans la descente ça réussit à s'accrocher ou à revenir encore un petit peu éventuellement. 25 km encore à parcourir pour les 5 hommes de tête.
10: Alors Richard, ce col du Hague, tu ne l'as jamais escalé?

0: baladait, et pour cause, il n'existait pas avant, en tous les cas, il n'avait jamais été franchi par des coureurs cyclistes. L'école des Vosges, est-ce que c'était quelque chose qui t'intéressait, ou c'était surtout les Pyrénées et les Alpes qui te régalaient, toi?
1: L'école des Vosges aussi, ça m'intéresse. Il faut que les pourcentages soient au-delà des 10%. Et c'est le cas aujourd'hui. Donc, dès que c'est au-delà de 10%, ça me plaît bien. Et il est en deux parties. Donc, le pied est dur, après il y a un replat, et ensuite la deuxième partie dure. Je pense que ça va vraiment déclencher pour le maillot jaune. Dans la deuxième partie, il y aura de quoi faire. Et pour ceux qui sont échappés, je pense que dès le pied, il va falloir y aller et prendre le rythme pour tenir une dizaine de... on va dire de kilomètres, pour pas que Pogacar revienne. Mais je pense que si c'est échappé, il y aura des coureurs qui seront, je pense, dans les 5 premiers de l'étape aujourd'hui, parce que l'écart, il est trop mince. Ça va déclencher derrière, ça va rouler très vite.
0: Ouais, ça va rouler très vite. Il n'y a qu'une 24, donc à 24 km de l'arrivée. On rappelle la composition du groupe de tête avec notre Français Valentin Paré-Peintre. Il n'est pas tout seul, mais il n'y a plus grand monde quand même. Ils sont 5 en tout. C'est ça, Pierre-Yves, le top course.
2: Exactement. On peut imaginer que Richard Carapaz va continuer à être devant avec Valentin Paré-Peintre, avec Tobias Johannessen. Einer Rubio aussi, ça va être plus dur, hein, très certainement pour Anders Johannessen. On sait que le frangin est sans doute un petit peu moins costaud au moment où les pentes vont augmenter, et derrière effectivement ça risque de revenir. À quel moment la grande bagarre va être lancée, peut-être par Jonas Vingegaard? Faudrait pas que ça soit trop tôt, ça permettrait à Nicolas Prodhomme de revenir, mais il a 30 secondes de retard, plus même, hein, 40 secondes de retard sur le groupe maillot jaune. J'ai peur que ça fasse beaucoup quand même à combler tout seul, surtout si, et ça sera le cas maintenant dans 5 km, la bagarre commence assez tôt. On sera au pied du col du Hague dans 5 km, c'est-à-dire dans, allez, 6, 7, 8 minutes maximum.
0: Et sachez quand même que Paul Sexas n'est pas tout seul, hein, même s'il a pour l'instant perdu Nico Prodhomme, qui roule très fort pour essayer de revenir. Il y a du monde, hein, aux côtés de notre leader français.
3: Oui, il y a Richie Tello, il y a Tige Benoît encore avec.
2: C'est tout.
3: Oui, ça suffit là. Il y a Tige Benoît, Richie Tello.
2: Mais Prodhomme, ça serait bien quand même.
3: Oui, ça serait bien, surtout pour. On voit là la capacité de Nico Prodhomme. Il est très en forme à suivre et il arrive à bien tamponner les attaques. Donc on sait que Paul Sexas, c'est très intelligent, il est très mature. Des fois, quand le pied de col part très vite, il n'hésite pas à se relever. Des fois, on pense même qu'il est en difficulté avant de reprendre son rythme. Et là, c'est bien d'avoir un équipier. Ça va être à Tige Benoît qui a l'expérience de le faire sur le pied de la difficulté, parce qu'après, ça sera trop dur pour le coureur belge. Et ensuite, ça sera à Richie Tello de faire ça si Nico Prodhomme n'arrive pas à rentrer.
0: Voilà, Nico Prodhomme qui chasse derrière. Hein, c'est on dépense de l'énergie en faisant ça aussi, hein, Jérôme Pinault, pour essayer de rentrer sur le groupe. Moins évidemment que si on était en montée, mais tout de même, quand même, ça peut l'entamer.
4: Il faut juste bien gérer la fin de descente. Après, il y a 4 km de plat là où se trouve le groupe Pogacar. Il faut être malin, avoir de la maturité, de l'intelligence, mais ça, Nico, il n'en manque pas. Donc, je pense qu'il va rentrer sans trop laisser d'énergie pour pouvoir aider Paul Sexas dans cette dernière montée.
0: Un peu moins de 40 secondes d'écart donc entre le groupe maillot jaune et Nicolas Prodhomme, le lieutenant de Paul Sexas dans la montagne. La moto RMC est à l'avant de la course avec les échappés, Maria Azé.
5: Oui, tout à fait, juste devant, parce qu'on a dû repasser devant. Je vous avais prévenu qu'ils étaient un petit peu stressés, l'organisation, par rapport à ce col du Hague que le Tour de France n'a jamais emprunté, donc on a dû repasser devant. Et oui, les hommes de tête sont juste derrière moi là, Valentin Paré-Peintre, les deux UnoX, le coureur de la Movistar, et évidemment Richard Carapaz. On a vu Valentin Paré-Peintre, alors c'est marrant, hein, c'est vraiment, il a une dégaine sur son vélo, on a toujours l'impression qu'il est à bloc, mais en tout cas il roule très très bien, le Français, même si ça va être difficile aujourd'hui, mais en tout cas il a bien fait de tenter, parce qu'on le sait, de toute façon, si on veut avoir une chance de gagner, sauf si on fait partie des favoris au général, et ben c'est de prendre l'échappée. Donc il a bien fait de tenter aujourd'hui, Valentin Paré-Peintre, même si ça semble un petit peu ambitieux et probablement que ça ne devrait pas passer aujourd'hui, et on devrait voir un des top 5 du général s'imposer, probablement Tadej Pogacar évidemment.
2: Oh bah, elle nous brise tous nos espoirs, Maria, elle nous a fait déjà l'arrivée.
5: C'est ce qu'on appelle la lucidité, mon cher Pierre-Yves Leroux.
0: Elle pue le vélo, Maria. Elle voit tous les trucs à l'avance.
3: Voilà, vu comme elle est mouillée, elle doit puer tout court. Je
0: pense, hein, sentir le chien mouillé.
3: La prise, ça ne doit pas sentir bon. Hein.
5: Personne ne va vouloir se mettre à côté de moi à table ce soir.
2: Ça, c'est probable.
0: On va t'éviter.
2: On va te laisser toute seule manger des sushis.
0: Voilà, parfait. Allez, 16h53, on se quitte quelques instants pour ne pas louper la montée de ce col du du Hague. Donc dernière difficulté de cette 14e étape du Tour de France. On va voir si la bataille se déclenche, la bataille pour le maillot jaune. On va voir si Valentin Paré-Pape parvient à garder quelques secondes d'avance pour aller pourquoi pas décrocher la première victoire d'étape française. On va voir si Paul Sexas résiste à Vingegaard, Pogacar et aux autres. Bref, plein de choses qui vont se dérouler dans la demi-heure qui vient. À tout de suite, surtout ne quittez pas, restez avec nous. À tout de suite.
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10: Et on approche de l'heure de vérité de cette 14e étape du Tour de France, ce col jamais franchi par des coureurs cyclistes professionnels, le col du Hague, que les coureurs et les hommes de tête ne vont pas tarder à voir, puisqu'on est à 18 400 km de l'arrivée, et donc on est à moins de 5 km désormais du pied de ce col, hein, Pierre-Yves.
11: Oui, enfin, ça va même attaquer là, hein. Quand on arrive en fait à Saint-Amarin, ça commence à grimper dur quand même, même si on n'est pas véritablement dans ce col du Hague qui fait 11,2 km. Malgré tout, ça va être sévère. Anders Johannessen a lâché désormais. Ils ne sont plus que 4 en tête. C'est bien la preuve que ça commence à s'élever. Et Valentin Paré-Peintre prend la barre avec Richard Carapaz, avec Tobias Johannessen, avec Einer Rubio. Il possède 1 minute 25 d'avance. Il va falloir bien se relayer, bien s'entendre avant de placer éventuellement une attaque pour résister au retour du groupe maillot jaune qui est à 1 minute 24. C'est maintenant que ça se joue, j'ai envie de dire, parce que Jérôme Pinault, le pied de cette difficulté, il va être décisif aussi pour la victoire d'étape.
12: Oui, il va être décisif, mais surtout pour derrière en fait. Il va falloir surveiller l'attitude des coéquipiers de Pogacar. S'ils ont décidé de faire un gros tempo au pied, aucune chance pour l'un de ces 4 coureurs. Si derrière ça temporise un peu, ne serait-ce que jusqu'au replat au bout de 4 km, alors on pourra peut-être entrevoir quelque chose pour cette échappée. Mais ce faux plat juste avant le col du Hague, Jérôme, il est terrible pour les échappées, parce qu'il te rappe plus que le col lui-même quasiment.
13: Bah oui, et puis c'est tout des grimpeurs à l'avant, donc c'est pas des coureurs qui sont forcément très puissants, qui sont à l'aise sur ces pourcentages un peu faibles. Ils sont bien justement sur les pourcentages qui vont arriver un peu plus tard, comme le disait Richard tout à l'heure, 10, 11, 12% avec leur rapport poids-puissance, c'est là où ils vont être le meilleur. Et surtout quand t'es que 4 contre un peloton qui roule à vive allure derrière, ça peut te coûter cher, ça peut te limer un petit peu. Mais ils n'ont pas le choix, les 4 hommes de tête. Et comme Gégé tu l'as dit, si Tadej Pogacar et son équipe décident de temporiser un petit peu sur les 3-4 premiers kilomètres, ça peut être pas mal pour l'échapper. J'attends de voir ce que va faire Jonas Vingegaard notamment, voir si, je parle même pas par rapport à Tadej Pogacar, mais s'il se sent bien, ce qu'il n'aurait pas intérêt Vingegaard à attaquer, à tenter quelque chose pour distancer les autres et assurer sa deuxième place du podium.
10: Nous allons voir ça dans quelques instants. Le groupe de tête qui entame l'ascension du col du Hague, 11 200 km à 7,3% de moyenne. Maria Azé sur la moto RMC va nous raconter ce qui se passe dans ce col. Alors je ne sais pas si tu vas avoir beaucoup de visuels, mais raconte-nous l'ambiance qui règne dans ce col qui est, paraît-il, incroyable.
14: Oui, il y a du monde, évidemment, il y a du monde dans ce col du Hague. On est dans les pourcentages, nous, très durs, hein. Les pourcentages très, très difficiles de ce col du Hague. On est à 10, 11% là, dans la première partie du col. C'est très difficile. Ensuite, on va avoir un petit replat et on va repartir sur les forts pourcentages. Mais oui, bien sûr, beaucoup de monde, beaucoup d'ambiance. Je pense qu'il y en aura même encore plus au niveau du sommet, hein, on arrivera au sommet, on vous redira. Mais en tout cas, il y a plein de monde, évidemment, dans ce col du Hague. De toute façon, c'est l'étape où j'ai vu le plus de monde aujourd'hui. C'était vraiment impressionnant, la foule.
10: Merci Maria, on revient avec un visuel sur le groupe Maillot Jaune et on essaye de se placer avant d'attaquer ce dernier col. On a vu les hommes de Paul Sexas le remonter en tête de groupe.
11: Ouais, c'est la bagarre là pour bien se placer et Tadej Pogacar, Jonas Vingegaard ont bien compris, Paul Sexas attention. Également, on est prêt, on est attentif et Quinn Simons également pour Juan Ayuso, Isaac Del Toro sont dans les premières places. On va se lancer dans cet inconnu, le col du Hague, même s'il a été reconnu bien sûr, mais en course ça n'a jamais été le cas. 16 km 500 de l'arrivée, 10 km 600 d'ascension dans ce col du Hague et 1 minute 16 de retard pour ce groupe maillot jaune sur les hommes de tête et notamment sur Valentin Paré-Peintre. C'est parti pour la grande bagarre.
12: Il va falloir surveiller l'attitude de Juan Ayuso parce que l'Espagnol est déjà dans les 4 dernières positions de ce peloton depuis le début. Jérôme qui a l'œil avisé sur les allures et sur le comportement des coureurs, on a l'impression qu'il se bat avec son vélo depuis le début de la journée. Et attention parce qu'une défaillance dans les tout premiers kilomètres de ce col du Hague, ça coûte très très cher. Hein.
13: Ouais, je le sens pas Ayuso aujourd'hui. Je le disais au début de la prise d'antenne. Je sais pas pourquoi. J'ai l'impression que ses pentes ne vont pas lui convenir. Remco Evenepoel, je sais pas aussi. Ça va vraiment dépendre de la physionomie de la course, de qui va accélérer. Pour l'instant, c'est Tish Benoot, mais on a vu que Paul Sexas lui disait d'être un peu plus tranquille sur le pied. Est-ce qu'il se place pour justement gérer le tempo pour Paul Sexas, qui des fois a du mal à se mettre en route au pied des bosses. On va voir ce que ça donne. Alors qu'à l'avant, c'est dur pour Valentin.
11: Attention, parce que c'est en train de casser devant. Valentin Paré-Peintre n'arrive pas à suivre le rythme de Johannessen et de Carapaz. Ainer Rubio est lâché lui aussi. Il n'y aura pas de victoire française, en tout cas pas de Valentin Paré-Peintre aujourd'hui. Mais pourquoi
12: derrière.
11: Pas de Paul Sexas avec
12: c'est chaud
11: ce
12: derrière,
11: mouvement qui se décrit maintenant au niveau du groupe maillot jaune derrière avec les hommes de la Décathlon, CMA, CGM et notamment Paul Sexas qui a dans sans doute dû dire à ses coéquipiers je suis bien, allez-y les gars. Tadej Pogacar se place également dans les premières places.
10: Il y a Ayuso effectivement qui semble en difficulté, il est complètement à l'arrière de ce groupe maillot jaune, il est en train de s'arroser mais il n'a pas l'air au mieux. Juan Ayuso, on le rappelle, porteur du maillot blanc de meilleur jeune de ce Tour de France, donc il y a peut-être quelque chose à aller récupérer pour Paul Sexas qui est deuxième au classement du maillot blanc et peut-être que c'est ce qu'il vise aujourd'hui en premier, peut-être qu'il y aura d'autres ambitions dans la montée.
13: Tout à fait, mais le combat de Paul Sexas, on le dit depuis le début, c'est pas Tadej Pogacar, lui, c'est peut-être un podium ou en tout cas le maillot blanc. Et là, on voit que Juan Ayuso a l'air dans les cordes. Il y a encore Del Toro qui est bien placé au maillot blanc, mais qui est derrière notre Français au classement général. Pour l'instant, tout se passe bien pour Paul Sexas et son équipe Décathlon CMA CGM.
10: Et malheureusement, ça se passe beaucoup moins bien pour Valentin Paré-Peintre qui a été lâché par Carapaz et Johannessen. Richard, dommage parce qu'il a vraiment montré de belles choses depuis le début de cette étape. Et là, bah, il craque dès le pied de ce col.
15: Ouais, mais il s'effondre pas. Hein. J'ai l'impression que Valentin a déjà reconnu cette ascension et il est en gestion, même si il a quelques difficultés. Donc il pourra peut-être revenir parce que là il est dans des pourcentages qui sera favorable pour lui dans pas longtemps. Mais bon, il peut se reprendre encore. Mais il est clair que derrière il y a la grande bagarre qui va se lancer. Quand on voit à 57 secondes le groupe maillot jaune, c'est vraiment, ça va être compliqué pour la victoire, on va dire pour ceux de l'échappée. Ça va être un grand favori du Tour qui va s'imposer aujourd'hui. Et c'est une bonne attitude, en tout cas l'équipe Décathlon CGM, pour Paul Sexas qui annonce la couleur. Hein. Vous voyez, déjà, il fait rouler ses gars. S'il fait rouler ses gars, c'est qu'il veut faire sauter les d'autres favoris. Donc, il va sûrement attaquer. Ouais.
10: On va voir ça dans quelques instants, mais effectivement, c'est toujours Tish Benoot qui emmène le groupe maillot jaune, qui est à moins d'une minute désormais de la tête de course. On rappelle, on est par deux hommes désormais, puisque Valentin Paré-Peintre n'est plus dans ce groupe.
11: Exactement.
10: Il est à une quinzaine de secondes.
11: Exactement. Richard Carapaz est avec Tobias Johannessen, mais il y a des garçons qui n'arrivent plus à suivre le rythme des Décathlon CMA CGM. C'est le cas de Pidcock. Tish Benoot, c'est terminé également. Jordan Gegat a du mal à suivre et c'est compliqué pour Piganzoli également pour les hommes de Vingegaard. Donc ça fait des dégâts. Le rythme s'est accéléré. Il n'y a plus que 59 secondes de retard pour le groupe maillot jaune sur les hommes de tête à 15 km de l'arrivée.
10: Voilà, 15 km de l'arrivée, on va retrouver la moto.
11: Pour Adam Yates également. Hein.
10: Adam Yates, ouais. Alors là, c'est surprenant quand même que Yates pète aussi vite. Normalement, c'est l'avant-dernier étage de la fusée Pogacar.
13: Ouais, ouais, mais on l'avait dit déjà la dernière fois. Quand, même si Tadej Pogacar avait gagné, lui n'avait pas fait un gros boulot. Il n'a pas l'air au mieux, le coureur anglais, le coéquipier de Tadej Pogacar.
10: Et c'est Nicolas Prudhomme qui emmène Tadej Pogacar dans sa roue. Ça, ça va faire des belles images hein, quand il sera un peu plus vieux de voir. Et en
11: il
10: plus,
11: est revenu. Hein.
10: Ouais, ouais, il est revenu. Incroyable. Il avait été victime d'un incident mécanique dans la descente tout à l'heure. Il avait 40 secondes à combler. Il les a comblées. Désormais, c'est lui qui emmène le groupe des favoris jusqu'à Caen. Eh bien, on verra ça tout à l'heure. Est-ce que Richie Tello est encore dans
11: non,
10: ce
11: non,
10: groupe?
11: Non, non, il a été décroché il y a 500 mètres à peu près.
10: Et devant, eh bien, c'est toujours Carapaz et Johannessen qui tentent de résister au retour du groupe maillot jaune. On est à 15 km de l'arrivée et à 9 km du passage au col du Hague. On retrouve la moto RMC avec Maria.
14: Oui Christophe, en effet je suis dans les pourcentages là un petit peu moins difficile hein. Il y a un petit replat dans ce col du Hague et ensuite on va prendre un virage à droite et remonter dans des pourcentages à 10-11%. Le peloton va passer ici d'ici 2-3 minutes hein. ça va aller vite. Il y a du monde comme vous l'entendez à côté de moi, c'est pas non plus la folie du Tourmalet hein, mais il y a quand même un petit peu de monde et plus on monte dans ce col du Hague plus il y a du monde, donc voilà une belle ambiance dans un col magnifique avec des arbres autour de nous. On est en plein milieu de la forêt, c'est pas facile pour se faire des visuels mais c'est vraiment un endroit magnifique, la route est assez étroite, la route est belle et il y a une très très belle ambiance ici.
10: Et Richard Carapaz qui est en train de s'envoler, il est seul en tête désormais, Johannessen vient de craquer, Pierre-Yves.
11: Exactement, il est tout seul, l'équatorien à 8 km 600 du col du Hague et évidemment il reste encore beaucoup de temps, 14,4 km au total. Et bien, il y a aussi une lutte pour lui, c'est bien sûr la victoire d'étape mais pourquoi pas aller chercher des points et passer devant Valentin Paré-Peintre et Tadej Pogacar. Il n'est qu'à 5 points derrière le Français au classement du meilleur grimpeur. Donc plein d'objectifs pour lui et surtout, bien sûr, la victoire d'étape. Pour l'instant, la grande bagarre n'a pas commencé dans le groupe maillot jaune, mais c'est Nicolas Prudhomme, l'équipier de Paul Sexas, qui emmène à 59 secondes toujours de Richard Carapaz.
10: Il n'y a plus grand monde dans ce groupe maillot jaune tout de même, Jérôme Coppel. Hein. Ça disparaît par l'arrière.
11: Ils sont une quinzaine.
13: Oui, ils sont 12 exactement. Je les ai comptés tout à l'heure. Lenny Martinez, c'est dur pour Lenny Martinez. Mais oui, ils sont plus beaucoup. Là, vous avez vu déjà alors, toute l'étape, le tempo de Nicolas Prudhomme. On va voir combien de temps encore le coureur français va pouvoir rouler comme ça. Et si, surtout, la question, c'est quand il va s'écarter. Est-ce que Paul Sexas va attaquer? Sepp Kuss est remonté aussi. On a dit que Visma Lise Bike depuis le début avait l'air d'avoir un plan. Bah ça y est, c'est fini pour Prudhomme et c'est Kuss qui augmente encore le rythme.
10: Voilà, Nico Prudhomme qui a mis la flèche, qui s'est garé sur le côté gauche de la route. Désormais, Paul Sexas est seul de la formation Decathlon CMH CGM face à tous les grands leaders. Et Sepp Kuss qui a mis un petit cran supplémentaire, me semble-t-il, le coéquipier de Jonas Vingegaard.
11: Oui, avec Florian Lipovitz également. Il est un petit peu loin, Paul Sexas. Hein. Il est derrière Isaac Del Toro, Remco Evenepoel. Il faudrait qu'il se rapproche peut-être un petit peu le français avec Juan Ayuso qui est derrière lui. Bah, il est en train de remonter justement un petit peu. Il suit Del Toro. Jonas Vingegaard est en quatrième position, juste derrière Tadej Pogacar. Chacun prend maintenant sa place dans ce train à une minute toujours de Richard Carapaz qui fait une très très belle course pour l'instant, qui ne perd pas de temps sur ce groupe maillot jaune tant que la grande bagarre ne s'est pas déclenchée.
10: Ce sont des moments clés dans un Tour de France, Richard. On attend l'attaque évidemment. Tout le monde se jauge, tout le monde essaye de voir si la patte est bonne, si qui va être le premier à attaquer. Il faut se mettre dans la roue de celui qu'on sent le plus fort. Comment ça se passe dans ces moments-là?
15: Oui, exactement. Mais là, on va voir une attaque dans quelques secondes, quelques minutes de Vingegaard. Hein. Je le vois très bien. Et là, il a parlé à son équipier et il lui a dit vas-y. Et je pense que il va tenter parce qu'on va arriver vraiment dans des pourcentages où les purs grimpeurs sont bien et il va tenter, il va essayer de donner le maximum aujourd'hui et ça va faire exploser la course et ça sera une bonne chose.
13: On a le même scénario qu'Olioran. Carapaz tout seul devant, un coéquipier de Vingegaard qui roule derrière et on pense, Richard, comme tu viens de le dire, que Vingegaard va attaquer, mais Olioran, c'est Pogacar qui a fini par attaquer, par aller chercher Carapaz et par remporter la victoire. On va voir ça se passe différemment. Normalement, vu la physionomie du groupe de compte, quand on fait rouler son coéquipier, il y a que deux options. C'est soit vous êtes pas bien et c'est un faux rythme, soit on accélère parce qu'on se sent bien et qu'on veut attaquer. Là, Sepp Kuss semble quand même accélérer, donc, enfin, quoi recueil, il accélère, mais il y a 1 minute 03 maintenant. C'est peut-être pas, il est peut-être pas si bien que ça. Vingegaard, Kuss, on n'arrive pas à savoir si vraiment il accélère ou si c'est un espèce de faux rythme qu'il est en train de mettre. En tout cas, il fait péter personne pour le moment dans le groupe maillot.
10: Comment trouvez-vous Paul Sexas, qui n'est pas dans les premières positions, 1, 2, 3, 4, 5, 6, il est en 7e position dans ce groupe, Jérôme.
12: Bon, s'il est là, c'est qu'il est plutôt pas mal. Après, c'est vrai que Prudhomme, c'est un peu sacrifié pour pas grand chose, j'ai l'impression, parce que je pense pas que ce soit à lui de faire ce qu'il a fait là, mais ils ont fait rouler, c'est que Paul doit être bien. Donc on attend, il faut attendre les premières accélérations, s'il y en a. C'est vrai qu'il était pas très bien placé, il est plutôt aux côtés de Del Toro et de Ayuso, mais pour l'instant il est là, donc c'est qu'il est plutôt pas mal.
10: C'est qu'il est plutôt pas mal. Lenny Martinez est-il toujours dans le groupe?
11: Ouais, exactement. Lenny Martinez est là avec Paul Sexas. On a toujours deux Français. Lenny Martinez qui avait été à un moment lâché par ce groupe est revenu. Ça veut dire que ça va pas non plus trop vite, effectivement. Et résultat, bien Richard Carapaz pour le moment a toujours 1 minute 03 d'avance. Et en intercalé, on a Valentin Paré-Peintre, on le rappelle, qui est toujours pas très très loin. 7 km encore d'ascension. C'est long, ce col du Hague. C'est très très long. Et les parties les plus difficiles ne sont pas encore passées.
10: On va retrouver Maria sur la moto RMC qui est un peu plus haut dans ce col devant l'homme de tête, devant Richard Carapaz.
14: Oui, tout à fait, c'est ça, au milieu de la foule qui attend les coureurs qui vont passer d'ici quelques instants. On a pris la descente, là on remonte ce pareil que tout à l'heure. C'est un peu, il est hyper irrégulier ce col, il est pas facile, on descend, il y a un faux plat et puis ensuite souvent un gros virage et ça remonte dans des très forts pourcentages. Donc voilà, on passe au milieu du public pour l'instant qui est assez calme. J'aimerais bien leur dire de chanter un petit peu, mais ils ont pas l'air de m'entendre. Mais il y a beaucoup de monde, je pense que vous allez voir des très très belles images au passage des coureurs. Bon, je sais pas, ils pourraient chanter.
11: Allez Maria,
10: Marseillaise tu veux dire. Bon, ben on verra si le public chante tout à l'heure. Il reste encore 6 km 500 d'ascension. Un homme seul en tête, c'est un vieux roublard que ce Richard Carapaz, équatorien, qui a remporté les plus belles courses, mais jamais le Tour de France. En revanche, il avait été sacré meilleur grimpeur. Et là, eh bien, il a lâché tout le monde. Il était dans un groupe de 5, puis de 4, puis de 2. Et désormais, il est seul en tête avec 12 secondes d'avance sur Johannessen. On n'a pas de nouvelles de Paré-Peintre. On ne sait pas à combien il se situe. Est-ce que tu as plus d'infos, Pierre-Yves, le concernant?
11: Écoute, non, je n'ai pas d'infos précises, mais à mon avis, il n'est pas très loin devant ce groupe maillot jaune qui n'est qu'à 56 secondes et qui va rentrer l'homme de tête. Hein, Richard Carapaz va rentrer vraiment dans la voie verte maintenant pour les 6 derniers kilomètres d'ascension.
10: On va voir ce qui se passe dans cette voie verte. On rappelle la composition de ce groupe maillot jaune avec tous les leaders du Tour de France qui sont là, alors que Richard Carapaz attaque effectivement ce passage. Et là, effectivement, il y a énormément de monde et ça encourage le coureur équatorien. Vous entendez peut-être le bruit derrière. On va monter l'ambiance pour que vous en profitiez. Écoutez ça.
11: Voilà, la route est de plus en plus étroite désormais. Richard Carapaz est dans un couloir de public, un couloir de fans, un couloir d'applaudissements, de bravo pour l'emmener, pourquoi pas, vers un magnifique résultat. Mais il n'a que 55 secondes d'avance sur le groupe maillot jaune, un groupe où l'on compte Tadej Pogacar, Isaac Del Toro, Jonas Vingegaard, Sepp Kuss, Remco Evenepoel, Florian Lipovitz, Juan Ayuso, Mathias Kielmose et deux Français, Paul Sexas et Lenny Martinez. Ils sont 10 à la chasse derrière Carapaz.
10: Richard, ça file le frisson quand on entend comme ça des spectateurs quand seuls en tête dans un col, quand on entend les hurrahs, les spectateurs qui t'applaudissent, pas ceux qui te poussent évidemment, ça on les aime pas, mais ça file le frisson, non?
15: Oui, tout à fait. On se transcende et on se dit qu'on va y arriver et on essaie de s'accrocher au regard, au cri, pour trouver des ressources pour continuer un rythme effréné, hein, parce que là Carapaz il est en train de faire un vrai numéro. Il sait que la victoire d'étape est là et ça va se jouer à pas grand chose. Même si ça déclenche derrière, il faudra garder ce rythme intense qu'il a là maintenant. Et donc tout est encore possible pour Carapaz, parce que si les favoris déclenchent juste à 3 km de l'arrivée, Carapaz pourra s'imposer, mais de quelques secondes.
10: Ok, on est à 5 km 300 du sommet. Regarde Pogacar à l'arrière, il voit que Del Toro a l'air un peu dans le dur là, Jérôme.
13: Ouais, il est dans le dur, il essaye de, il va à
16: l'accélération de Lipovitz. Voilà, accélération de Lipovitz sur la droite. C'est Paul Sexas qui y va et personne ne réagit derrière. Pour l'instant, personne ne réagit. Paul Sexas avec Lipovitz, Sepkus qui a regardé derrière, qui essaye de remettre un petit coup d'accélérateur, mais surtout Tadej Pogacar n'a pas accéléré. Pour le moment, il reste dans la roue de Jonas Vingegaard. Paul Sexas derrière Lipovitz, il y a une dizaine de mètres, et Paul Sexas qui va mettre un relais. Attention, il se joue peut-être quelque chose d'important à 5 km du sommet de ce col du Hague.
10: Ah, ils n'ont pas fait la différence, Lipovitz et Sexas, mais derrière, effectivement, on n'a pas jugé opportun de les suivre, ni Vingegaard ni Pogacar, qui se marquent et qui ne considèrent pas Lipovitz et Sexas comme des garçons trop dangereux pour le moment. Jérôme,
13: Vingegaard a encore Kuss qui est en train de boucher le trou, mais on a l'impression que Pogacar ne veut pas attaquer parce que Del Toro est un peu
10: ça se regroupe.
13: C'est quand même incroyable, et c'est Vingegaard qui va accélérer un petit peu, et on connaît comme à son habitude, ça va être au train et il va accélérer de plus en plus et finir par se faire contrer par Pogacar.
16: Kiel Mose est lâché, c'est le cas également de Lenny Martinez qui n'arrive pas à suivre le rythme. Remco Evenepoel
12: à la peine aussi.
16: Ouais, attention, Remco Evenepoel qui a l'air limite, et c'est le cas aussi pour Del Toro. Del Toro qui lâche un mètre pour Del Toro. Attention à nouveau, le lieutenant de Tadej Pogacar semble limite. Pour l'instant il tient, mais si ça s'accélère il va être lâché.
10: Ouais, pour l'instant il s'accroche, Del Toro. On voit également Ayuso qui est bien, Paul Sexas qui est en 4e ou 5e position. C'est Vingegaard là qui passe à la banderole indiquant les 5 derniers kilomètres de ce col, mais Pogacar le surveille, lui il va pas le laisser accélérer, hein. Là ça sera pas possible, hein.
13: Non, ça sera pas possible, et Remco a l'air juste. C'est pas une montée qui lui convient très bien à Remco. Lui, il aime plutôt les montées plus régulières, un peu où il peut utiliser sa puissance, des montées de rouleur. J'ai peur que si ça change de rythme, Remco soit un peu juste.
10: Est-ce que Paul a eu raison de se glisser dans la roue de Florian Lipovitz?
13: Bah oui, parce que ça lui a pas coûté d'énergie, c'était un bon coup. Il y a Remco derrière, il a pris un petit relais, mais c'est pas ça qui va lui coûter cher après. Et voilà, et de nouveau il se trompe pas de bataille, hein, Paul Sexas. Lipovitz, il peut y aller avec Lipovitz, éventuellement il peut y aller avec Remco Evenepoel, avec Juan Ayuso. On va voir par contre ce qu'il va faire quand ça sera Vingegaard et Pogacar.
11: Oui, mais il a l'air bien.
12: Je sais pas ce qu'il regarde derrière, il se retourne énormément. On lui annonce certainement que Del Toro est à 1 mètre, 2 mètres pour l'instant. Il se retourne, c'est qu'il est à peu près lucide. Ça veut dire qu'il entend encore ce qu'on lui dit dans l'oreillette. Et c'est très dur. Attention, les trois derniers kilomètres, on fait du 11, du 9, du 12%. Hein. Donc, à ce rythme-là, comme tu dis, GG, dans ces pentes-là, il n'y a plus de secret. On ne peut pas s'accrocher. L'aspiration ne compte plus, hein, dans les pentes à 9, 10%. Compte plus.
13: Les prochains à sauter, Remco Evenepoel, Del Toro, Juan Ayuso.
10: C'est dur pour Remco.
12: Ça y est, c'est dur pour Remco. On commence à le voir se crisper, serrer les dents. Ça commence à être très difficile. Pour le Belge.
13: Des pourcentages pour lui, hein, c'est trop raide. Lui, il aime bien monter comme en chrono, prendre son rythme. Alors des fois, il pète et il arrive à maintenir un petit peu l'écart, mais c'est pas des pourcentages qui conviennent bien aux Belges.
16: La petite photographie sur le temps, les écarts. Richard Carapaz toujours en tête, mais il n'a plus que 35 secondes. Et il a que 10 secondes d'avance sur Johannessen, hein, qui tient et qui limite la casse. On n'a pas vu Valentin Paré-Peintre qui a été peut-être dépassé. J'ai pas vu s'il avait été dépassé par ce groupe. Ouais, il a été dépassé par Jonas Vingegaard, qui maintenant emmène devant Tadej Pogacar, Florian Lipovitz, Paul Sexas. C'est dur pour Isaac Del Toro qui s'accroche. C'est dur également pour Remco Evenepoel. Ça y est, il est lâché. Remco Evenepoel est lâché. Un homme en moins dans la bagarre pour la lutte, pour le classement général. Il a du mal. Il a beaucoup de mal, Remco Evenepoel. Et ça se joue. Ça se joue là pour la victoire d'étape. On est à 10 km de l'arrivée. C'est ce moment-là qui a été décisif pour Remco Evenepoel.
10: Voilà, Remco Evenepoel qui, fidèle à ses habitudes, craque dans le dernier col. La haute montagne, c'est pas pour lui, Jérôme. On en a la nouvelle confirmation.
13: Bah, les pourcentages très raides, en tout cas, ne sont pas pour
12: Lipovitz
13: lui.
12: Lipovitz qui recule.
13: Faudrait pas que ça change de rythme. On sent bien que Jonas Vingegaard accélère petit à petit et que ceux qui sont un peu justes vont finir par sauter. S'il y a un changement de rythme, ça va exploser de partout. Et bien sûr, qui peut mettre un changement Hendrik maintenant. Tadej Pogacar.
10: L'homme en jaune, il est en deuxième position, juste derrière Vingegaard. Vingegaard qui se retourne pour voir les dégâts qui ont été faits. Mais pour l'instant, il y a toujours Paul Sexas, il y a toujours Ayuso, il y a toujours Lipovitz et il y a toujours Del Toro qui s'accroche dans ce groupe qui revient maintenant à 24 secondes seulement de Richard Carapaz, toujours en tête à 9 km 400 de l'arrivée.
16: C'est là où on voit que ça s'est accéléré parce que l'avance de Richard Carapaz est en train de fondre complètement. Il n'y a plus que 23 secondes. On est peut-être sur une portion qui est un petit peu moins dure là en ce moment. Hein.
12: Oui, oui, on est dans le à 5 km de l'arrivée du sommet, pardon, à 3,5 km de l'arrivée. Il y a une portion à 4%. Puis après, 8% encore pendant 1 km et de nouveau 2%, un léger replat. Et après ce replat, il y a 1,7 km avec des pentes à 9, 10 et 12%.
10: Et c'est là que Tadej va attaquer Richard. A priori, il a l'air vraiment facile une nouvelle fois, le maillot jaune. Hein.
15: Ouais, il va sûrement rencontrer ses adversaires dans cette dernière ascension pour essayer de finir tout seul. Mais on espère que Paul Sexas pourra le suivre. De toute façon, ça sera un effort très violent sur 1 km et quelques. Donc, ça va être, ils vont devoir se découvrir tous. Donc, mais là, Vingegaard, il a quand même un bon rythme pour essayer de faire sauter tout le monde. Mais quand on fait ça, après, on ne pourra pas passer la vitesse supérieure quand il va y avoir une attaque.
13: Si ça attaque dans le dernier kilomètre 500 que vient de nous décrire GG, je pense qu'il y en a qu'un qui va essayer de suivre Tadej Pogacar et ça sera Paul Sexas. Sera Paul Sexas. Parce que c'est un effort qui lui convient très bien, on a vu à la Flèche Wallonne, c'est pas trop loin du sommet ni trop loin de l'arrivée, il pourrait se permettre cette fois d'essayer. Il a l'air
10: de
13: bien.
10: Se mettre un peu dans le rouge à ce moment-là parce que c'est pas très loin.
13: Exactement. Ouais. Et je pense qu'il va essayer aujourd'hui de suivre Tadej Pogacar si ça attaque dans le dernier kilomètre ou le dernier kilomètre 500.
16: Un coup d'œil à l'instant de Tadej Pogacar qui voit que Remco Evenepoel est peut-être en train de rentrer. C'est ce qui s'était passé sur le Lioran et là il avait placé une attaque. Donc attention parce qu'il ne reste plus que 3 km d'ascension et Tobias Johannessen à l'instant rejoint Richard Carapaz. Mais ils ne sont que 15 secondes devant ce groupe des 6 costauds avec Jonas Vingegaard, avec Tadej Pogacar, avec Paul Sexas, avec Juan Ayuso, avec Isaac Del Toro et le dernier c'est Florian Lipovitz.
10: Mais il nous bluffe notre polo national, 19 ans à peine, il est là à la bagarre avec les cadors, avec les géants du Tour de France, avec Vingegaard, double vainqueur de cette grande boucle, avec Pogacar, le plus grand champion, avec Eddy Merckx de l'histoire du vélo, avec Ayuso, avec Del Toro, il est là, il tient son rang, il nous épate une nouvelle fois.
13: Que des mecs avec lui qui ont soit gagné des grands tours, soit fait podium sur un grand tour. Et lui, il a 19 ans, il devrait encore être espoir en train de jouer dans le bac à sable et il est là avec eux, en train de les regarder droit dans les yeux et peut-être même qu'il va les attaquer bientôt.
12: Il devrait même être l'un des favoris des championnats de France de l'avenir qu'on lit en ce moment à chaque fois.
16: C'est vrai. Et il peut être pendant 6 ans maillot blanc du Tour de France.
10: L'avenir, c'est le présent.
12: Et là, on est dans le dur, les garçons, on est dans le dur. Et Isaac Del Toro, de nouveau, on le reconnaît à son allure. Dès qu'il coince Del Toro, il joue des épaules, l'épaule droite devant. Puis l'autre après il commence à se battre avec son vélo et là ça y est on y est, il reste 2 km, c'est 8%, c'est 11%, c'est 12%.
10: Et Johannessen et Carapaz qui se retournent et qui voient effectivement le groupe des favoris qui va les absorber, qui va les recracher dans quelques instants. Toujours Vingegaard qui emmène Pogacar, Sexas en 3ème position, Ayuso en 4ème, Lipovitz et Del Toro ferment le rang de ce groupe maillot jaune. On est à 2 km 400 du passage au col du Hague.
16: C'est terminé pour Johannessen et Carapaz. Le TGV Vingegaard, Pogacar, Sexas vient de passer à leur côté. Ils vont peut-être pouvoir s'accrocher pendant quelques mètres et puis ça va être trop dur. Ils vont être asphyxiés et ils ne pourront pas suivre le rythme de la panthère rouge et blanche. Jonas Vingegaard, le meilleur grimpeur pour l'instant, le maillot est véritablement sur les épaules de Tadej Pogacar qui a les deux maillots jaunes et de meilleur grimpeur. Mais c'est Vingegaard qui le porte aujourd'hui. En 3ème position, Paul Sexas, et ça va sans doute s'accélérer. On est à 2 km du col du Hague.
10: La moto RMC, Maria Azé, où te trouves-tu, Maria? Est-ce que tu as un visuel sur le groupe des favoris?
14: Je viens de passer, non, j'ai pas de visuel sur le groupe des favoris, malheureusement. Le monde, ils n'avaient pas menti, l'organisation, c'est impressionnant, le monde au sommet du col du Hague, j'ai rarement vu ça dans une ascension, c'est juste exceptionnel l'ambiance qu'il y a, vous allez la voir d'ici quelques instants, mais c'était vraiment incroyable.
10: Parfait, merci Maria. On revient sur les images, alors que Remco Evenepoel qui chasse derrière le groupe des favoris, va-t-il réussir à rentrer? De temps en temps, quand il est lâché, quand les pentes sont les plus dures, et avec sa puissance de rouleur, il parvient de temps en temps.
13: Attention à lui, hein. On a vu vers le Lioran qu'il s'est fait lâcher. Ah ouais. Il est revenu, il a attaqué, il va prendre la deuxième place. Si ça se regarde un peu trop.
16: Et voilà, tiens, l'attaque de Pogacar. C'est parti pour Tadej Pogacar. On est à 1,5 km du col du Hague pour l'instant. Personne ne réagit. Il a pris 2 mètres, 3 mètres. Mais l'accélération n'est pas surpuissante. Jonas Vingegaard essaye de gérer son avance. Mais on est au milieu d'un couloir du public. Comme le disait Maria Hazen il y a quelques instants, il y en a partout. Jonas Vingegaard et Paul Sexas dans sa roue. Ça se bagarre pour ne pas perdre de temps trop sur Tadej Pogacar. Attention, cette moto, il ne faut pas qu'elle aspire Tadej Pogacar non plus. Qu'elle se recule, il ne faut pas qu'elle aide Tadej Pogacar. Paul Sexas attention à Paul Sexas qui recule, ouais. Mais en revanche Jonas Vingegaard n'est pas si loin de Tadej Pogacar, il y a une vingtaine de mètres.
10: Ouais, Poggi qui n'a pas fait une grosse différence sur cette première accélération puisque Jonas Vingegaard fait de la résistance. Paul Sexas lui a reculé, il est en
16: 4e position
10: et Pogacar qui continue d'appuyer très fort sur les pédales. Il a un écart d'une vingtaine, une trentaine de mètres, mais Vingegaard résiste aujourd'hui.
16: Et il n'est pas seul, hein, Vingegaard, à pouvoir résister parce qu'il y a également Paul Sexas. Il a pris 1 ou 2 mètres.
13: Il est seul.
16: Ouais, il est seul maintenant. Il a pris 4-5 mètres. Mais Ayuso est en train de faire l'effort. Il n'est pas si mal que ça, Ayuso. Il arrive à revenir un petit peu sur Jonas Vingegaard. C'est plus dur pour Isaac Del Toro derrière qui est lâché, tout comme Richard Carapaz.
10: Tadej Pogacar qui est donc seul en tête à 1 km 100 du sommet de ce col du Hague. Et il y aura encore quelques kilomètres avant l'arrivée au Markstein. Nouvelle démonstration de force du maillot jaune.
16: Et pas très loin, Christophe. Jonas Vingegaard est en train de revenir. Il a lâché les autres garçons et il est en train peut-être de revenir sur Tadej Pogacar. Il n'arrive pas à faire un écart aussi facile que d'habitude, Tadej Pogacar. Et il reste encore 1 km d'ascension et il se retourne, Tadej Pogacar.
10: Voilà, Jonas Vingegaard qui nous fait plaisir aujourd'hui. Voilà, il n'a pas abdiqué, même s'il a pris baffe sur baffe depuis le début de ce Tour de France. Eh bien, il essaye de s'accrocher et c'est pas facile de s'accrocher à la roue du maillot jaune. Hein.
13: C'est pas facile, mais attention au double kick. Hein.
16: Ah, il est parti, Paul
10: Sexas. Ouais, Paul Sexas qui est maintenant parti, qui a lâché Lipovic et Ayuso, et il est en train de revenir peut-être sur Vingegaard. Il est en 3e position désormais, Paul Sexas.
16: Ouais, il a mis le double kick, Tadej Pogacar, comme tu le disais, Jérôme, il y a un instant. Et premier Tadej Pogacar, 2e Jonas Vingegaard, 3e Paul Sexas. Il est en train de faire vraiment une superbe ascension, le Français. Il reste encore 800 mètres. Attention les motos, il faut vraiment dégager, il faut laisser la place à la course parce que c'est un grand moment de
12: et si Paul arrive,
16: Paul Sexas qui est en train peut-être de revenir sur Vingegaard.
12: Et s'il arrive à rentrer sur Jonas Vingegaard avant le sommet, après il y a toute la partie plate et à 2 contre 1, Paul est un super rouleur. On peut peut-être encore espérer pour la victoire d'étape. Il faut que Paul rentre sur Vingegaard avant le sommet, Jérôme.
13: Il va rentrer sur Jonas Vingegaard. Il a bien géré, on l'a cru un moment en difficulté quand il s'est mis derrière, mais après voilà, c'était pour mieux accélérer depuis l'arrière. Il a épaillé tout le monde, Paul Sexas. Il va revenir sur Jonas Vingegaard, c'est sûr, et il faut qu'il s'entende après.
16: 500 mètres encore dans cette ascension. Aïe. 10 secondes seulement.
12: Allez,
16: Vingegaard est juste derrière.
12: Il est en train de rentrer.
16: Il est vraiment assis, lui, alors que Vingegaard est en danseuse. Paul Sexas, il a un objectif. Il est poussé par les gens, il est poussé par ce public. Le petit jeune de 19 ans, notre Français, notre espoir, notre élu. Laissez-lui la place, ouvrez-lui le couloir. Il va revenir sur Jonas Vingegaard.
10: Il est déséquilibré là. C'est abruti qu'il déséquilibre alors qu'il est au maximum de son effort. On rappelle, Tadej Pogacar en tête, il est à 380 du passage au col du Hague.
12: Il est dur à Pogacar
10: en deuxième position. Hein. Bah, il n'a pas l'air si facile que ça.
12: C'est dur. Allez, Paul, il est en train de rentrer, Polo.
10: Ouais, il a du mal à combler les derniers mètres avant Vingegaard, mais il va sans doute le rattraper dans le début de la descente.
16: Il est dans une très belle allure. Vraiment, on n'a pas l'impression qu'il se désunisse du tout, Paul Sexas. Et il revient sur Jonas Vingegaard. En revanche, devant Tadej Pogacar, fait l'effort.
12: Il se bat, le Slovène. Hein. On l'a rarement vu se battre autant. Hein.
16: Comme l'autre jour.
12: Il a le rictus. Hein.
16: Ouais, tout à fait. Comme l'autre jour, il est obligé d'être au maximum s'il veut s'imposer aujourd'hui. Il va bientôt être au col du Hague. Derrière, il restera 6 km et on va avoir une super poursuite parce que Jonas Vingegaard est à 15 secondes et Paul Sexas est à 20 secondes. En revanche, le groupe maillot blanc est à 10 secondes derrière.
10: Ah, il revient, Paul. Il gagne mètre par mètre.
16: Il est là.
10: Voilà, juste derrière Jonas Vingegaard qui est au bout de son effort, le porteur du maillot à pois, et Paul Sexas qui revient, qui gagne mètre par mètre et qui va sans doute revenir dans la roue du Danois dans quelques instants, alors que Pogacar franchit le col du Hague.
12: Attention, hein, Ayuso, il est pas loin non plus. Hein.
16: Ouais, c'est ouais. Il est là, Paul Sexas, dans la roue de Jonas Vingegaard. Formidable, formidable, Paul Sexas qui va basculer au col du Hague avec son regard tout à fait lucide. Il est dans la roue de Jonas Vingegaard alors que Paul Sexas est dans la roue de Jonas Vingegaard. Et bien Tadej Pogacar, lui, a basculé avec 22 secondes d'avance. Et Del Toro, mais il est au bout de sa vie, Del Toro, et il va basculer à une dizaine de mètres derrière.
12: Ah, mais il faut pas qu'il rentre parce que là, ça va perturber la chasse derrière. Ils peuvent pas se permettre. Il faut tout de suite qu'ils embrayent.
13: Voilà, il faut tout de suite qu'ils embrayent. Même si Del Toro revient, c'est pas grave. Il faut quand même qu'ils roulent tous les deux. Jonas Vingegaard et Paul Sexas, il y a quand même quelque chose à faire. 25 secondes d'écart, ça va être un peu juste, mais il faut qu'ils prennent de l'avance sur notamment Ayuso et Evenepoel.
10: Richard, il est bluffant, notre polo national. Incroyable à 19 ans de réussir à faire ce qu'il a fait là. Hein.
15: Ouais, tout à fait. Il s'est sublimé dans cette dernière montée avec les forts pourcentages. Et vous savez, quand vous êtes vraiment grimpeur, ben là, c'est beaucoup plus facile par rapport à d'autres. Et en plus, il a le public par rapport aux autres. Donc, ils doivent vivre un moment incroyable. Et c'est pas fini, hein, parce que là, il va récupérer un peu. Et il y a cette arrivée. Donc, bon, ça va être compliqué de revenir sur Pogacar. Mais voilà. Donc, il y a un duo là qui vont collaborer. L'avantage, c'est de reprendre du temps sur le classement général, puisqu'il va remonter au classement général. Mais aujourd'hui, il y a des signes qui montrent que l'étape de demain va donner encore beaucoup d'enseignements.
10: Très bien, nous sommes à 4 km 700 de l'arrivée. Tadej Pogacar est en tête avec 27 secondes d'avance sur un duo, bientôt un trio, puisque Del Toro est en train de revenir derrière Vingegaard et Sexas.
16: Et un autre trio derrière essaye de s'organiser, Juan Ayuso en compagnie de Remco Evenepoel et Florian Lipovic qui sont les battus aujourd'hui. Ils vont perdre du temps au classement général. On vous rappelle qu'il y avait seulement 29 secondes, c'était très serré entre les hommes au-dessus de Paul Sexas. Ça veut dire que Paul Sexas peut encore gagner des places aujourd'hui.
10: Il peut monter sur le podium du Tour de France ce soir. Pour cela, bah, il faut qu'il reprenne combien de secondes à Ayuso. Il avait 13 secondes de retard derrière Ayuso. Il y aura des bonifs s'il termine troisième. Hein.
16: Et pourquoi pas deuxième, ouais. Paul Sexas contre Jonas Vingegaard, il peut très bien aller chercher la deuxième
12: Del Toro, les gars. Del Toro va rentrer. Ouais, mais on peut aussi assister à Del Toro.
16: Hein.
12: Ouais, on peut assister à un doublé du AE quand même. Attention. Hein. Ouais, Del Toro va rentrer, il va rester dans le rondin.
16: J'ai le sentiment qu'il a beaucoup puisé quand même. Mais il a recollé à 4 km maintenant de l'arrivée. Certes, il a plus d'efforts à faire. Tu as raison, Jérôme. Oui. Il va pouvoir se retrouver derrière les deux hommes, donc Jonas Vingegaard et Paul Sexas, qui roulent derrière Tadej Pogacar.
10: Voilà, Tadej Pogacar qui quand même est en train de creuser les écarts, fidèle à son habitude. Ça avait déjà été le cas l'autre jour dans le Lioran. Il a désormais 30 secondes d'avance sur le premier trio. Le deuxième trio est un peu plus loin, à 53 secondes. Le groupe donc Ayuso, Lipovitz et Evenepoel. Evenepoel qui s'est retrouvé, qui a retrouvé un peu de force dans les derniers hectomètres de la montée. 3 km désormais pour Tadej Pogacar qui va décrocher un quatrième succès sur les routes de ce tour.
16: Mais on va avoir sans doute vraiment quelque chose de très très serré avec les bonifications. Le classement général, on ne s'occupe pas de Tadej Pogacar, mais le classement général pour la deuxième place, ça va être très très serré, Jérôme Coppel.
13: Ça va être très serré. Alors si on reste comme ça, Jonas Vingegaard va rester deuxième, mais Paul Sexas avait 29 secondes de retard sur Remco Evenepoel ce matin. Pour l'instant, eh ben, il y a 25 secondes, il y a 24 secondes, plus les bonifs. Donc voilà, Paul Sexas pourrait très bien être troisième du classement général ce soir.
10: Et évidemment, Del Toro qui a rattrapé Vingegaard et Sexas ne prend pas de relais puisque c'est le patron qui est devant, donc il garde des forces pour essayer de les passer tout à l'heure sur la ligne. Hein. C'est comme ça que ça va se passer. Hein.
16: C'est le jeu, hein, c'est normal, mais voilà, il aura été obligé de puiser encore beaucoup. Et comme disait Richard il y a un instant, c'est très intéressant par rapport à l'étape de demain, ce qu'on voit. Et demain, il pourrait y avoir des écarts, pourquoi pas, un peu plus importants.
13: Oui, demain il pourrait y avoir des écarts plus importants. Les cols sont beaucoup plus longs, mais attention, le col de la Croisette par exemple, c'est 5 km comme ils viennent de faire, sans pause, sans répit. Et le plateau de Solaison, c'est dur tout le long aussi. Donc pour faire des écarts, Remco Evenepoel qui n'aime pas trop les pourcentages très très difficiles, bah demain ça va être encore pire.
11: Allez, Tadej Pogacar n'a plus que 2 km à parcourir désormais pour aller s'imposer une nouvelle fois dans ce Tour de France et dans cette saison, on a envie de dire, puisque quasiment à chaque fois qu'il prend le départ d'une course, il s'impose à l'arrivée. Il a 34 secondes d'avance sur le groupe Vingegaard, Del Toro, Paul Sexas.
10: Et 20 secondes d'avance pour ce groupe Vingegaard, Del Toro, Sexas sur le groupe Maillot Blanc d'Ayuso. Donc là aussi, c'est important. La moindre seconde est capitale pour espérer monter sur le podium du Tour de France pour Paul Sexas tout à l'heure. Hein,
12: parce qu'il est... Il faut pour Paul surtout prendre du temps sur Lipovic parce que Evenepoel, il va reprendre du temps. C'est le meilleur rouleur du monde. Mais derrière, il y a Lipovic avec lui, il y a Ayuso, et c'est sur ces garçons-là, parce que Evenepoel, il va péter, il finira par péter dans le plus dur, et dès demain dans Solaison certainement. Par contre, sur Ayuso et Lipovic, c'est important.
10: La flamme rouge du dernier kilomètre pour Tadej Pogacar qui va s'imposer une quatrième fois dans quelques secondes maintenant ici au Markstein. Pierre-Yves.
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11: Il est dans les barrières, plus de danger de chute, plus de danger d'être poussé, éventuellement d'être bousculé. Tadej Pogacar qui regarde encore derrière lui, est-ce que les oreillettes fonctionnent bien? L'autre jour, il n'avait pas d'informations sur la distance et son avantage sur ses adversaires. Là, à 600 mètres de l'arrivée, il est tranquille, il a 40 secondes d'avance sur Vingegaard et Paul Sexas, ainsi que son coéquipier Isaac Del Toro. Malheureusement, ce groupe-là est en train de perdre un petit peu de temps sur le groupe derrière. Ça se retourne, ça s'entend pas très bien. Il se retourne trop, Paul. Là, Paul Sexas, il a un petit peu un manque de métier. Il devrait pas se retourner. Faut rouler, faut gagner du temps sur les adversaires. Tadej Pogacar dans sa tunique jaune qui va s'imposer dans quelques instants ici. Les derniers coups de pédale pour le leader du classement général de ce Tour de France. Victoire de Tadej Pogacar aujourd'hui au Markstein sous les applaudissements, évidemment, des supporters qui sont venus nombreux. Il soulève la main droite, il passe la ligne, Tadej Pogacar sans surprise qui s'impose aujourd'hui. On va s'intéresser nous à ce qui se passe derrière, c'est beaucoup plus intéressant avec Paul Sexas, avec Jonas Vingegaard, avec Isaac Del Toro qui sont à 400 mètres de l'arrivée. On est sur le dernier tour de piste et le démarrage d'Isaac Del Toro avec Paul Sexas qui va réagir et qui va surprendre Jonas Vingegaard. C'est bien joué de la part de Paul Sexas, il va prendre la roue d'Isaac Del Toro. Il y a un petit trou qui se forme même avec Vingegaard, malheureusement il ne pourra sans doute pas battre Isaac Del Toro. Paul Sexas qui a encore de la force. Si, pourquoi pas. Allez, faut y aller gamin, faut y aller, tu peux battre Isaac Del Toro. C'est dur. Ah, ça brûle dans les cuisses. Isaac Del Toro qui va sans doute prendre la deuxième place. Deuxième Isaac Del Toro, troisième Paul Sexas, mais il gagne du temps aussi sur Jonas Vingegaard et bien sûr sur les hommes comme Florian Lipovic, Juan Ayuso et Remco Evenepoel qui passe à l'instant la ligne.
10: Voilà, Remco Evenepoel qui passe devant Ayuso et Lipovic qui ferme la marche. Quelle bagarre, quelle bataille dans cette ascension là que Richard Carapaz lui va en terminer à son tour. Il a été énorme aujourd'hui, longtemps en tête, mais malheureusement pour lui, il s'est fait dévorer par les leaders du classement général. La victoire de Pogacar et sans doute, on va faire nos calculs, la troisième place. Non, il va lui manquer quelques secondes.
13: Oui, il a refait la moitié de son retard, plus ou moins sur Remco Evenepoel. Il y avait 29 secondes ce matin. Paul arrive avec 10 ou 11 secondes d'avance sur Remco Evenepoel, plus les 4 secondes de Bonif. On est à 15 secondes, il va être quatrième du tour.
11: C'est très très serré, ça va être passionnant, la lutte pour cette deuxième place avec le doublé, hein, on le précise quand même, le doublé de l'équipe UAE une nouvelle
10: fois. Comme à Barcelone, il l'avait fait, sauf que c'était Del Toro qui avait terminé devant Pogacar, mais en tous les cas, notre Paul Sexas national a fait le boulot, quel boulot. Alors que Pogacar va serrer la main de Paul Sexas.
11: Voilà, il est justement avec Tadej Pogacar, Paul Sexas, et on signale à l'instant le passage de Lini Martinez qui a également fait une belle ascension.
10: Très bien, il est 17h37, on va évidemment débriefer tout cela pendant 20 minutes et ce soir dans l'after qui repasse sur la radio linéaire, donc ce soir et à partir de jusqu'à la fin de ce Tour de France, tous les soirs à 19h, n'hésitez pas à composer le 32-16 si vous voulez,
11: vous voulez poser des questions
10: à Richard Virenque, à Jérôme Coppel et à Jérôme Pinault. Ils sont là pour ça, ils sont grassement payés, donc n'hésitez pas à leur poser les questions les plus difficiles. On va partir à Spa-Francorchamps. On a laissé le Jean-Luc Roy dans la nature. Je suis désolé mon Jean-Luc, c'est la première fois que ça m'arrive, je t'ai oublié, mais la bagarre a été trop dure. Donc le verdict des qualifs de ce Grand Prix de Spa-Francorchamps en Belgique.
17: Mais ne sois pas désolé, mon Christophe, j'ai vibré en vous écoutant. Tu sais que j'adore le cyclisme également. De toute façon, j'aime tous les sports, y compris le tennis. Alors, le résultat, eh bien, c'est Kimi Antonelli qui a donc réalisé la pole position. Donc, c'est la sixième pole position de sa carrière, la sixième de la saison. Et je suis là.
18: Oui, bien sûr, bien sûr.
17: Ah bon, pardon. Parce que là, j'entendais plus, donc je me demandais si j'étais toujours en tête. Écoute, donc Antonelli réalise pour 3 dixièmes de seconde. Hein, il règle Max Verstappen, qui a réalisé un exploit une nouvelle fois sur son circuit de prédilection. Lando Norris termine 3e, mais malheureusement, on sait qu'il est frappé de 10 places de pénalité. Donc ça va permettre à George Russell, un peu en demi-teinte, hein, toujours, parce que lui, il concède quand même 5 dixièmes de seconde à Kimi Antonelli. C'est absolument énorme, même si c'est un circuit long de 7 km. Russell donc va se retrouver quand même 3e sur la grille de départ, donc en 2e ligne. Il aura à ses côtés la première des Ferrari, celle de Charles Leclerc. Alors il y a un écart minime, hein, il y a 2 millièmes de seconde entre Charles Leclerc qui signe donc sur la piste le 5e temps et Lewis Hamilton qui signe le 6e temps. Derrière on trouve Oscar Piastri. Alors je rappelle que tous ces pilotes vont gagner une place naturellement avec la pénalité imposée à Lando Norris. Et puis Arvid Lindblad. Alors lui, le jeune Britannique de Racing Bull, il est absolument sidérant. Il est donc 8e sur le terrain, 7e sur la grille. Et puis Gabriel Bortoleto, le Brésilien d'Audi. Enfin, Isaac Hadjar qui a sacrifié son tour pour aider donc tout à l'heure Max Verstappen et ça a bien fonctionné. Et puis Lawson, du côté des Français, Pierre Gasly partira donc 11e finalement. Et Esteban Ocon partira 18e. Voilà, et demain, bataille des Ardennes, ce sera sur 44 tours de ce tracé de 7 km.
10: Eh ben, on te retrouve demain, évidemment, pour vivre le Grand Prix de Belgique. Merci beaucoup, Jean-Luc. À demain pour ce Grand Prix qu'on vivra, évidemment, ensemble, avec en même temps l'étape, l'une des étapes reines de ce Tour de France, l'arrivée au plateau de Solaison. On rappelle rapidement le résultat de l'étape et les quelques premiers au classement général, Pierre-Yves.
19: Tadej Pogacar s'impose devant Isaac Del Toro, 3e. Paul Sexas à 38 secondes. Jonas Vingegaard, 4e à 44 secondes. Remco Evenepoel à 48 secondes. Juan Ayuso est 6e devant Florian Lipovic. Derrière, Richard Carapaz, Johannessen et Skiel Mose complètent le tome 10. Et on fait le point sur le classement général qui a bougé parce que ça s'est resserré nettement, même si Tadej Pogacar, lui, ça s'est pas resserré. Il a 4 minutes 30 d'avance désormais sur Jonas Vingegaard. Et derrière, à 5,04, Remco Evenepoel, donc 34 secondes derrière Jonas Vingegaard. Paul Sexas est à 5 minutes 19, donc à 15 secondes derrière Remco Evenepoel. Juan Ayuso est 3 secondes derrière. Il y a, avec 25 secondes, Florian Lipovic, Del Toro, Skiel Mose, Pidcock et Lenny Martinez est 10e.
10: La bonne surprise et la bonne nouvelle du jour, c'est le maillot blanc qui va changer d'épaule, passer de celle d'Ayuso à Paul Sexas, qui sera donc au protocole dans quelques instants et que vous pourrez entendre tout à l'heure sur RMC. 17h41, on revient pour débriefer alors que Pogacar a félicité son jeune rival. On sent qu'il y a de l'admiration entre les deux et du respect. Allez, à tout de suite sur RMC.
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8: 17h45, il est le plus fort. C'est une nouvelle confirmation de la domination sans partage de Tadej Pogacar sur le peloton mondial. Le Slovène qui a remporté une 4e victoire d'étape sur ce Tour de France en s'imposant en solitaire ici au Markstein. Magnifique Pogacar, mais ce qui nous intéresse évidemment maintenant, c'est la lutte pour le podium parce qu'elle est plus serrée que jamais. On va rappeler les résultats de cette étape, les changements au classement général. Juste en commençant par vous dire que, je le disais juste avant la pub, le nouveau maillot blanc du Tour de France, donc le meilleur jeune, se nomme Paul Sexas, et ça me donne l'occasion de vous dire qu'aujourd'hui, dans l'intégral Tour, et oui, grâce à Chris, partenaire majeur du Tour de France, vous allez pouvoir remporter un maillot blanc Chris dédicacé, peut-être par Paul Sexas.
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8: 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Les classements. Pierre-Yves, tu nous dis tout.
10: Allez, le classement pour commencer de cette étape. Étape qui nous a vraiment emballé parce qu'il s'est passé plein de choses. Tadej Pogacar qui s'impose derrière, 38 secondes derrière son coéquipier Isaac Del Toro, mais le meilleur derrière les UAE, c'est le troisième, c'est Paul Sexas, donc juste derrière au sprint d'Isaac Del Toro qui a réussi en plus à reprendre 6 secondes à Jonas Vingegaard et même 10 avec les 4 secondes de bonification. Jonas Vingegaard est donc quatrième, Remco Evenepoel cinquième qui a réussi à revenir alors qu'il avait été lâché. Juan Ayuso est sixième. Florian Lipovic, l'équipier de Remco Evenepoel, est à 50 secondes de Pogacar. Carapaz à 1,18. C'est lui qui a fait longtemps la course en tête. Johannessen est neuvième et Skiel Mose dixième. On précise, tiens, juste à l'instant, Valentin Paré-Peintre, qui était avec Richard Carapaz dans l'échappée, vient juste de passer la ligne au classement.
8: Avec 28 minutes de retard. Hein.
10: Ouais.
8: Ah, on va écouter le leader, vainqueur d'étape, Tadej Pogacar.
11: We love cycling. I suppose it's for moments like this that you love cycling too.
12: Oh yeah, today I must say thanks to all the fans that came to the side of the road.
13: Aujourd'hui, j'ai envie de dire merci à tous les fans qui étaient venus sur le bord de la route.
12: Something unforgettable, I think.
13: C'est quelque chose d'inoubliable.
12: On the hills,
13: on voyait toutes les voitures dans les montées, sur les tops, au sommet des cols.
12: Something like this, and yeah, thanks.
13: J'avais jamais vécu quelque chose comme ça.
12: All the cyclists, all the riders, we have such a massive respect towards each other.
13: Tous les coureurs du peloton ont un énorme respect pour tous ces spectateurs. On leur a offert un très bon spectacle.
12: It's nice to see this kind of racing.
13: Et c'est top de voir ce genre de course. Vous avez été le meilleur une fois de plus. Et vous avez attaqué dans le col du Hag.
12: I knew that.
13: Oui, je savais.
12: Not like maybe 100% as him. So I was waiting for the last 2 kilometers to see.
13: J'ai vu que Jonas était en train de donner 100% de lui-même.
12: Actually,
13: donc j'ai préféré attendre les deux derniers kilomètres.
12: Jonas, they did really, really hard pace on the climb.
13: And there was one très très bon rythme dans la bosse.
12: I felt good.
13: So et je me sentais bien.
12: I will try the last 2 kilometers. I know very well.
13: Et je me suis dit que j'allais tester, essayer dans les deux derniers kilomètres que je connaissais très bien.
12: To go to the top.
13: So, et avec grâce au public, j'ai un boost supplémentaire.
12: Yeah, good feelings. So I
13: j'avais des bonnes jambes.
12: Take the opportunity.
13: Et j'ai pris l'opportunité.

0: C'est une super journée pour UAE parce que Isaac termine deuxième. Oui, c'est un jour parfait pour nous. Encore une victoire d'étape, quatrième, cinquième avec celle d'Isaac Del Toro depuis le début.
1: And yeah, just incredible area for cycling.
0: Ouais, c'est un très belle nouvelle ère pour le cyclisme.
1: Aujourd'hui,
0: on a encore une avec l'équipe.
1: Tomorrow is a bit more difficult. I don't want to explain it too much.
0: On parle de l'étape de demain. Bah, demain, c'est une étape encore plus difficile. Et ça va être une journée difficile pour tout le monde. On sera prêt pour se battre. Et on verra bien ce qui va se passer demain. Il y a beaucoup d'options.
1: Thank you so much.
2: Voilà, Tadej Pogacar qui répondait aux questions du cinéma international de notre ami Piquet dans un instant. Oui.
3: Le classement général.
2: Oui,
3: on n'a pas donné le classement général puisque Tadej Pogacar donc est leader. Jonas Vingegaard est à 4 minutes 30. Remco Evenepoel à 5,04. Paul Sexas désormais quatrième au pied du podium à 5,19. Juan Ayuso à 5,22 et Florian Lipovits à 5,44. Isaac Del Toro est septième. Skyle Mose huitième. Tom Pidcock 9e et Lenny Martinez donc est 10e. On a toujours deux Français dans le top 10. Et si on fait juste le point sur l'écart entre Jonas Vingegaard qui est 2e à 4,30, on a Paul Sexas qui est désormais à 49 secondes seulement de la 2e place. C'est très intéressant ce qui s'est passé aujourd'hui pour le Français.
2: Oui, même s'il n'a pas réussi à prendre la place sur le podium à Remco Evenepoel qui, fidèle à ses habitudes, a craqué dans le plus dur mais qui est revenu derrière et qui, grâce à ses qualités de rouleur, a réussi à revenir, à combler son retard dans la fin de l'étape. Mais bon, il montre qu'une nouvelle fois, dans les grands cols, c'est difficile et on va en aborder quelques-uns dans les jours qui viennent. Hein.
4: Bah ça marche au Lioran, ça marche aujourd'hui, parce que les 5 derniers kilomètres sont plats. Pour lui, roulant, ça marchera pas demain au plateau de Solaison. Il n'y a pas de partie de replat. Il n'y a pas de moment où il va pouvoir tamponner comme il a fait, rester pas très loin, reprendre des coureurs, rouler avec eux et limiter les dégâts. À partir de demain, c'est terminé. Les arrivées au sommet, il n'y a plus de plat. Alors oui, il a le chrono pour reprendre éventuellement du temps. Mais le chrono est pas très long. On en parlera un autre jour. Mais il est pas très long. Il est un petit peu atypique. Oui, c'est le meilleur rouleur du monde, mais il va pas faire suffisamment d'écart sur le chrono par rapport à ce qu'il va perdre sur les grosses étapes de montagne. Et à mon avis, dès demain.
2: Il y a 46 secondes d'écart entre le 3e du classement général et le 7e. La bagarre pour monter sur la 3e marche du podium dans une semaine à Paris, ça va être vraiment ce qui va nous animer jusqu'à Paris, jusqu'aux Champs-Élysées. Entre Evenepoel, Sexas, Ayuso qui est très près, Del Toro qui montre qu'il n'a rien perdu, Lipovits qui est pas loin, c'est une formidable bagarre. On le disait déjà depuis quelques jours, on se fiche maintenant de savoir qui gagnera le tour, on le sait déjà, mais derrière, c'est génial.
0: La photographie du sommet là, elle nous donne quand même quelques indications parce que comme l'a dit Jérôme, le col du Hague, c'est pas Solaison, c'est pas l'Alpe d'Huez et déjà on peut considérer que si l'arrivée au Markstein est une bosse en continu à 8-9%, ce soir c'est 1 minute 32 minutes entre ces acteurs là. Donc effectivement ils sont resserrés parce qu'ils profitent aussi de circonstances. Lipovits tombe sur Evenepoel qui s'est très bien roulé, Ayuso est avec eux. Mais si demain c'est la même bataille qu'au bout de 4 km, parce que c'est 4 km, hein, que Evenepoel s'est écarté et 6 km à Ayuso, bah, ils vont prendre tarif. Moi aujourd'hui, pour moi, je vais peut-être m'emballer un peu, mais le deuxième meilleur coureur du tour, il y a photo et encore entre Paul et Vingegaard et les autres sont un temps en dessous.
4: Et ce qui est intéressant dans le classement, c'est que pour la première fois, dans ceux que tu as cités, Vingegaard, Evenepoel, Sexas, Ayuso, Lipovits, Del Toro, allez, arrêtons-nous là.
0: Oui, Del Toro, pardon. Oui.
4: Ouais, pour la première fois. Bah, notre Français, on n'est pas sûr qu'il prenne un carton au chrono. Et ça, c'est rare pour quelqu'un qui potentiellement va jouer le podium. Paul Sexas n'est pas au niveau de Remco Evenepoel au chrono. D'ailleurs, à part Philippe Ogana, il n'y a personne qui joue dans la même cour que Remco Evenepoel. Mais c'est un chrono sur un grand tour. C'est un chrono que Paul Sexas va faire chez lui. Et Paul Sexas roule très bien chrono. Et c'est rare, ça n'a jamais arrivé qu'un coureur français grimpe si bien et roule si bien. Donc finalement, j'ai hâte déjà d'être à mardi.
2: Ah, mais on sait que tu adores les chronos. Donc
4: j'adore les chronos. Et c'est pour ça qu'avant, on en enlevait un peu parce que Romain Bardet, Thibaut Pinot n'étaient pas très bons.
2: Tiens, là, on écoute. Nicolas Prodhomme.
5: On savait que Paul, enfin, si on regarde le classement du Tourmalet la semaine dernière, on savait que Paul était vraiment très bien, mais l'arrivée n'était pas en haut, ça s'était regroupé. Donc aujourd'hui, c'était une arrivée différente et on voulait que que ça soit récompensé à la pédale.
6: Ok, merci.
7: Merci
6: beaucoup.
7: Merci Nicolas. Merci Nicolas.
2: Bon, on est arrivé un peu tard.
0: Au lieu de couper les questions, il ferait mieux de mettre une veste à Paul Sexas pour qu'il n'ait pas froid en haut des podiums.
4: Je veux dire, si vous voulez les trois plus forts, à mon avis, de ce Tour de France, il faut regarder qui étaient les trois premiers en haut du Tourmalet et qui étaient les trois premiers en haut du Col de Hague aujourd'hui. Et vous avez les trois meilleurs du Tour de France.
0: Les trois plus forts en montagne.
2: Parfait. Une étape remportée donc par Pogacar. Paul Sexas nous a épaté. Il est quatrième au classement général. Il reprend deux places. Il porte le maillot blanc. Et demain, le maillot de meilleur grimpeur à poids rouge sera porté par Valentin Paré-Peintre. C'est pas lui qui est leader. Mais comme Pogacar ne peut pas porter tous les maillots, il le filera l'espace d'une journée, peut-être plus, à Valentin Paré-Peintre. On se retrouve à 19h. N'hésitez pas, si vous avez des questions à poser à Richard et au GG, le 32-16 est ouvert. Pierre-Yves se fera un plaisir de vous prendre à l'antenne. Dans un instant, l'intégrale Coupe du Monde avant la petite finale pour la médaille en chocolat. Arnaud Valadon arrive dans quelques instants. On se retrouve pour le direct demain à 13h. Hein, 13h, une heure plus tôt que d'habitude pour cette grande étape vers le plateau de Solizon. Bonne soirée.
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23: Vous êtes bien sur RMC, l'intégrale Coupe du Monde arrive dans un instant, il est 18h.
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23: Bonsoir à tous, bienvenue dans l'intégrale Coupe du Monde sur RMC. On est ensemble jusqu'à 19h. Vous retrouvez ensuite l'After Tour, puis l'After. Et la nuit de l'After jusqu'à 3h du matin pour ce France-Angleterre. Match pour la troisième place, c'est à 23h. Vous le vivrez évidemment en direct et en intégralité sur RMC. Mais pour cette heure, nous sommes accompagnés de Captain Larquet. Salut Jean-Michel.
25: Salut Arnaud, salut à tous.
23: Et bonsoir. Évidemment, le rock est là. On peut toujours s'appuyer sur lui. C'est Souleymane Diawara. Salut Soulé.
26: Salut tout le monde.
23: Ça va, monsieur?
25: Salut Soulé. Salut.
23: Cinquième semaine de Coupe du Monde. On n'a pas l'habitude. Ça va, Captain? On n'est pas trop fatigué?
25: Non, moi je suis en pleine forme. Mais non, les joueurs sont fatigués. Ils sont tellement fatigués qu'ils n'ont même plus envie de jouer pour la troisième ou quatrième place. On va peut-être en reparler, mais moi je suis en forme. En forme et passionné, voilà.
23: C'est vrai qu'on a moins de matchs tardifs, Soulé, donc ça va un peu mieux.
26: Bah, il est quand même tard un peu là, 23h, mais oui. Bon, ça va. C'est par rapport aux autres matchs. Durant la Coupe du Monde, des 3h, 5h du matin, ça c'était dur quand même.
25: Ah oui. Et vous savez que la Terre est ronde et qu'il y a des fuseaux horaires, messieurs. Hein, bon,
26: c'est vrai, on ne se plaint pas.
25: J'avais entendu qu'il s'étonnait que les matchs soient décalés.
26: J'ai dit que c'était dur de regarder les matchs à 3h, 5h du matin.
25: À moins de faire toutes les Coupes du Monde en Europe, bon, il ne faut pas s'étonner qu'il y ait un décalage. Enfin, ça existe. Mais à moins que la Terre soit pleine. Oui.
26: Je te sens énervé, moi, Jean-Mi.
23: On n'a pas encore commencé l'émission. Il est en forme, c'est pas énervé, c'est différent. Mais c'est vrai qu'on avait pris l'habitude, le Qatar, la Russie, depuis le Brésil, même si c'était 5 heures. On avait été habitué, ça reviendra en Europe dans 4 ans.
25: C'était des pays de football d'ailleurs, ça.
23: Exactement.
25: Qatar.
23: Oui. Bon, Maroc, Portugal, Espagne, ça sera mieux. Le match pour la troisième place, messieurs à Miami, France-Angleterre. Est-ce qu'il est important pour la dernière et pour la sortie de Didier Deschamps? Le futur sélectionneur, peut-être un certain ZZ. Sur qui peut-il s'appuyer pour bâtir la suite? Vous allez nous répondre. Quel joueur vous gardez? Quel joueur vous ne gardez pas? Qui a marqué des points? Qui en a perdu durant cette Coupe du Monde? Et puis surtout, si on part sur un projet de 4 ans, il y en a certains qui vont vieillir. La finale demain, Espagne-Argentine, un match pour l'histoire et Léo Messi, mais après les démonstrations espagnoles, est-ce que l'Aurora peut tomber dans le piège argentin? On va s'interroger. Le 32-16 est ouvert pour réagir, pour interpeller Captain et Soulé, et le 06-12-424-424, c'est le WhatsApp. Ce soir, et je parle sous votre contrôle et sous le contrôle de Jean-Louis Tour, qu'on accueille depuis Miami. Salut Jean-Louis.
27: Salut Arnaud, salut Jean-Michel, salut Soulé.
25: Salut.
23: 187e
25: bonjour
23: match.
25: Bonjour patron.
23: Bonjour patron, évidemment. Hello boss.
25: Oui, bonjour patron, oui.
23: 187e match.
27: 185. Moi j'avais 185.
23: Moi j'ai trouvé 187. J'ai trouvé sur un autre site, mais on va peut-être faire confiance à la Fédé. 185.
27: Oui, faisons ça.
23: Pour le dernier match de Didier Deschamps en tant que sélectionneur. Et c'est vrai que Jean-Louis, le sélectionneur reste focalisé sur le match de ce soir, mais il y a quand même cette petite musique que eh bien Dédé sait que c'est sa dernière.
27: Oui, et au niveau de Didier Deschamps, moi j'ai trouvé qu'il avait un peu fendu l'armure hier en conférence de presse. Alors c'est pas le plus émotif, le plus démonstratif, mais c'est arrivé à la fin de la conférence de presse. Au début, il a dû être un peu combatif parce que forcément les questions portaient sur France-Espagne, mais à la fin, quand on l'a interrogé sur la portée de ce dernier match, bah il a montré un peu d'émotion.
0: Je sais que l'équipe de France va me manquer, mais j'ai eu le privilège pendant 15 ans d'être là-haut avec ce maillot, à connaître des moments magnifiques, des moments plus difficiles. Voilà, l'équipe de France, avec tout ce que ça peut comporter dans ma vie professionnelle, c'est la plus belle chose qui me soit arrivée. Elle a pris 25 ans de ma vie, 25 ans d'une vie d'un homme ou d'une femme. Ça marque. Et ça marque encore plus parce que, évidemment, il reste des souvenirs inoubliables.
27: Voilà, c'est une sacrée page qui va se tourner donc ce soir pour Didier Deschamps. Les souvenirs inoubliables, bah, c'est le palmarès hein, qu'on rappelle à chaque fois, mais notamment ce titre en 2018. Et donc cette sortie, c'était pas la sortie rêvée évidemment pour tous les joueurs de l'équipe de France, mais il y a quand même un dernier match, il a insisté là-dessus. Deschamps, on a une responsabilité à partir du moment où on porte ce maillot, et même si c'est pas la finale, ça reste un match de Coupe du Monde qu'il ne faut pas galvauder.
23: Merci Jean-Louis, tu restes avec nous, Captain. Il faut bien finir, ne serait-ce pour l'honneur et pour aussi peut-être cette dernière de Didier Deschamps. On peut pas partir sur un match qui se finirait en autre boudin, Captain.
25: Non, mais j'ai quand même une question à poser parce que je ne sais pas si ce sont des fake news, parce que évidemment entre le football que j'ai pratiqué et même que j'ai commenté aujourd'hui, il n'est pas le même, mais il y a des choses qui m'étonnent. Honte-moi d'un doute, Jean-Louis. Il y a aucun joueur qui va en marche arrière dans ce match-là. Honte-moi d'un doute, parce que j'ai lu que certains auraient voulu que la Coupe du Monde s'arrête après la demi-finale perdue. C'est pas vrai.
27: Écoute, il y a certaines déclarations.
25: Ne me mets pas de mais.
27: Tu m'as posé une question. Je commence à répondre.
25: Tu commences par mettre mais. Moi, j'aime pas. Mais,
27: bon, voilà. Bah, tu préfères que je commence par non. C'est encore pire dans les réponses. Les joueurs, ce qu'ils ont dit, en fait, on est resté sur les déclarations d'après match. Par exemple, Kylian Mbappé après le match, jamais il dit on a une Coupe du Monde à bien finir. Il y a un match pour la troisième place. Il dit la Coupe du Monde est finie. On va repartir en club. On reviendra plus fort, etc. Oui. Donc c'est dans ce sens-là que ce match-là, il tombe un peu. Mais pour le reste, au niveau de la compo, je pense qu'il n'y a pas de joueurs qui ont demandé vraiment à ne pas jouer ce match. Mais par contre, Deschamps, il est intelligent, il ménage certains joueurs. On va pas forcer Saliba, par exemple, à jouer avec sa fracture au dos pour ce match-là, tu vois. Et comme je pense que certains ont aussi des petits pépins, des petites alertes, il n'y aura aucun risque pris là-dessus. Voilà, c'est tout.
25: Non, mais tu as répondu à ma question, puisque tu as dit Mbappé, bien sûr qu'il n'a pas dit, mais il a dit que la Coupe du Monde était finie. Non. La Coupe du Monde n'est pas finie. Mais je n'arrive pas, excusez-moi. Je considère qu'ils sont plus motivés pour savoir comment ils vont s'habiller pour arriver à Clairefontaine que pour jouer une troisième place de Coupe du Monde. Mais est-ce qu'ils savent qu'il y a 15 ans, pour certains, ils étaient dans des petits clubs amateurs, ils rêvaient de porter le maillot bleu, ils se rappellent d'où ils viennent ? Mais ça se galvaude pas, la question ne se pose même pas. Non, la Coupe du Monde n'est pas finie. Ne serait-ce que pour eux, pour leur honneur et pour l'honneur de leur sélectionneur. Je trouve ça que l'on se dit la Coupe du Monde est finie parce que oui, tu joueras pas la finale. Ben tu joueras la petite finale. Et si tu joues pas la finale, c'est que t'es pas capable et que t'as pas les compétences et t'as pas le talent pour jouer la grande. Alors, et le talent pour jouer la petite. Voilà ce que j'ai envie d'entendre. Alors, je sais bien que le football a changé, là, Jean-Louis. Mais ça m'insupporte. J'en peux plus. Non, mais je te jure que je trouve ça extrêmement grave. Qu'on n'ait pas envie de jouer un match pour la troisième place en Coupe du Monde. Ben, j'arrivais pas à le comprendre.
2: Ben, ils ont pas dit qu'ils avaient pas envie. Ils avaient pas envie. C'est, en fait, Jean-Louis, Jean-Mi, c'est,
25: le football, il a changé. Saoulé, il dit la Coupe du Monde est finie.
2: Le football, il a changé. Tu sais, quand tu pars dans une compétition où t'es préparé à aller, même si, c'est pas des mathématiques, ils étaient dans l'objectif d'aller en finale, d'aller la gagner.
25: Ils sont pas les seuls.
2: Après,
25: je sais.
2: Mais après, il y a cette déception aussi qui fait que, voilà, ils ont échoué.
25: Alors, je vais leur apprendre à répondre à la question,
2: Cette demi-finale, quand tu sors en demi-finale,
26: t'as plus la même motivation pour un match de troisième et quatrième place. Et toi, tu
4: vas dans leur sens. Eh bien, moi, j'ai une autre réponse. À la fin de la demi-finale, je suis déçu qu'on ait perdu cette demi-finale. On méritait pas d'aller. Je suis déçu d'autant qu'on a été nuls. D'autant qu'on a été nuls, qu'on n'a même pas disputé notre chance. Mais on va tout faire. On va tout faire pour être brillant dans le match qui vient, parce qu'on a une revanche à prendre. On a une revanche à prendre sur cette demi-finale où on a été totalement absent. Ça, c'est une communication qui me semble positive. Dire, ah non, mais la Coupe du Monde est finie, oui. Ouais. Si tu ne joues pas la finale, c'est que tu n'as pas le talent. Hein. Il y en a plein qui vont pas jouer la finale.
23: Après, Jean-Louis, ils ont pas mal parlé à chaud. Là, la tendance était de bien... Non, bien sûr.
27: Mais après, Jean-Michel, on peut aussi se poser la question de l'intérêt de ce match-là. Je veux dire, on n'est pas aux Jeux Olympiques. Finir troisième, quatrième, qu'est-ce que ça change? On est éliminé, on est éliminé.
4: La question n'est pas là. Mais c'est extraordinaire que vous alliez dans ce sens-là. La question n'est pas là. Alors, si vous voulez, messieurs, demandez à Infantino, et c'est un grand spécialiste pour ça,
26: de changer le match, les règles.
4: De changer le règlement. Actuellement, il y a un match pour la troisième place, il existe, et on respecte.
27: Alors d'ailleurs, je vais ajouter un truc, Jean-Michel, qui je pense va te faire bondir, même si je sais pas si tu peux bondir encore plus fort là, c'est que les joueurs ont quand même réclamé un quartier libre, pas en veille de match, en avant-veille de match à Miami. Et Deschamps a dit non, il y aura pas de quartier libre ce soir, il y a encore un match de Coupe du Monde.
4: Ça ne fait que conforter ce que je pense. Allez, quartier libre et puis faites ce que vous voulez.
26: Jean-Mi, toi-même, tu sais que cette petite finale, personne.
23: Oui, mais elle existe.
4: Non, Soulé, tu te trompes.
26: La moitié de la France, ils m'ont même pas regardé le match.
23: Ça, on verra l'audience.
26: Mais ça a changé, comme tu dis, c'est un nouveau football maintenant. J'ai pas fait une Coupe du Monde, j'ai fait une Cannes où il y avait une petite finale, parce qu'on avait perdu à la Cannes contre l'Égypte, le pays organisateur, alors qu'on était censé gagner. Bon, bref, je veux pas rentrer dans les détails, mais il y avait tellement cette déception. Qu'on nous a sorti le match de la troisième à quatrième place. Mais je ne vais pas te mentir, moi, le premier, j'avais même pas envie de jouer.
4: Le football a vraiment changé. Désolé d'être un vieux con. Voilà, d'être, mais bon.
26: Je me permettrai
4: pas. Je maintiens ma position. Il n'y a pas de mais derrière. Hein. Je maintiens ma position.
23: Captain, pour bien comprendre, évidemment, il y a un match, il faut le jouer. Non, c'est le contrat. Le début, si on y va.
26: Ils n'ont pas dit qu'ils n'allaient pas le jouer.
23: Non. Mais Captain, est-ce que tu trouves que ce match n'a finalement pas de sens par rapport à ce contexte des deux équipes et que pour les éditions d'après, ça serait bienvenu de modifier ou pas?
4: Mais Arnaud, je vais dans le sens de Soulé, je vais dans le sens de Jean-Louis. Si le football a changé et que tout le monde s'en fout de terminer troisième et on va faire un podium, il y a quelquefois des podiums chez nous qui avaient quatre ou cinq marches, là on va faire un podium avec deux marches, si vous voulez. Si tel est le cas, on le supprime, il n'y a pas de problème. Je n'ai aucun problème avec ça, Arnaud. Mais dès lors qu'il existe, dès lors qu'il est en place, on respecte le maillot, on respecte. Et ils vont avoir une sélection de plus ou de moins avec ce match-là, ceux qui vont jouer.
23: Une sélection de plus.
4: Ils vont bien avoir une sélection de plus.
23: Et peut-être battre des records de buts.
4: Voilà. Et peut-être battre des records de buts. Voilà. Donc c'était un petit coup de gueule. Je vais bien, hein. J'ai pas sauté de ma chaise. Hein.
23: Moi, je suis d'accord avec toi, Captain. Le match, il existe. On n'a qu'à le supprimer si ça plaît pas à personne, mais il existe.
4: Absolument.
23: Sur le papier et qu'il faut y aller.
4: Absolument.
23: Justement, quelle est composition pour Didier Deschamps, parce que on ne peut pas le galvauder, Jean-Louis, mais on peut pas non plus.
26: On va répondre à la question de Deschamps. Est-ce que c'est important pour Deschamps?
23: La compo.
4: Ah oui. La preuve, il a pas voulu qu'il sorte. Il a bien raison.
27: Ah oui. Alors la compo. de ce qu'on a pu observer donc hier sur l'entraînement de veille de match. Donc c'est une équipe remaniée mais avec quand même des titulaires qui étaient là contre l'Espagne. Donc Mike Maignan dans les buts, Brice Samba n'a pas participé à l'entraînement. En fait, il y a deux blessés, Samba et Saliba, et deux joueurs qui sans doute seront ménagés, Upamecano et Marcus Thuram. Donc dans les buts, Mike Maignan, la défense à droite Malo Gusto, à gauche Théo Hernandez, Ibrahima Konaté et Maxence Lacroix en défense centrale, Zaïre Emery et Rabiot au milieu de terrain, et un quatuor offensif avec Cherki, avec Olise, avec Doué et Kylian Mbappé.
23: Bon, cette composition, elle vous semble équilibrée, Soulet.
26: Bah, c'est une belle composition quand même. Bah, après, on doutait pas aussi de l'effectif de l'équipe de France, hein, même si c'est l'équipe bis entre guillemets, elle a de la gueule quand même cette équipe de France. Hein. Donc, tu vois, mon Jean-Mi, tu vois que
4: quoi,
26: des gens.
4: Qu'est-ce qu'il a? Ah non, mais je discute pas, c'est pas moi le sélectionneur, c'est pas toi non plus, je te rappelle, Soulet, il a ses raisons,
26: j'accepte la victoire.
4: J'espère qu'il les ait, ça je ne me doute pas, je ne doute pas une seule seconde que Didier Deschamps ait fait une compétition d'équipe pour essayer de terminer troisième, ça j'en doute pas une seule seconde, hein. Pas une seconde.
23: Surtout le connaissant, la gagne, rien que la gagne.
26: Non, mais hein. Ça, c'est vrai. Après, si je reviens à la question que tu disais tout à l'heure, que tu as posée, est-ce que c'était important pour Didier Deschamps ? Moi, pour moi, c'est important pour son bilan. Non, je ne pense pas. Je pense que son bilan, il a déjà été, elle a déjà été faite, c'est déjà été écrit, et puis il est énorme. Donc, mais là, c'est peut-être important pour l'image de sa sortie, je pense.
5: Ben bien sûr.
26: Parce que Didier, on connaît le coach Deschamps, c'est un grand compétiteur et personne ne veut faire un dernier match sur une défaite. Jamais.
4: Didier Deschamps, il sait très bien que sur son bilan, s'il finit sur deux défaites, effectivement, on lui servira le plat et qui se mangera tout froid, hein, je te le dis. Hein. Il sait très bien. Oui, après mais une carrière, après, il est comme ça.
26: Oui, non, il je est sais, comme ça. Mais je suis d'accord. Mais après, une carrière comme la sienne ne se juge pas sur un dernier match. Elle se juge sur 14 ans.
23: Pour la troisième place.
26: Et en 14 ans, comme ça, comme il a fait, personne ne l'a fait en France. Et il n'a pas beaucoup de sélectionneurs aussi qui ont fait comme lui.
23: Messieurs, on revient dans un instant. On fait une petite pause. Captain Larquet, Souleymane Diawara, c'est l'intégrale Coupe du Monde. On est ensemble jusqu'à 19h sur RMC. Je rappelle l'information, vous avez suivi l'intégrale Tour. Paul Sexas, troisième de l'étape, et il vient de s'emparer du maillot blanc du meilleur jeune. Peut-être qu'on entendra Paul Sexas dans cette émission. En tout cas, il nous a donné le sourire aujourd'hui, le coureur de Décathlon CMA CGM. Alors, on revient dans un instant avec Captain Soulet et Jean-Louis Tour. France-Angleterre, le match pour la troisième place. C'est à 23h sur RMC, vous le vivrez.
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23: 18h18 sur RMC, c'est l'intégrale Coupe du Monde avec Captain Larquet, avec Souleymane Diawara, Jean-Louis Tour from Miami. D'habitude, c'est Jean-Luc Roy from Miami. Non, là, c'est bien Jean-Louis Tour from Miami où aura lieu ce match pour la troisième place à 23h.
27: Tu sais que le circuit de F1 est collé au stade. Hein.
23: Eh oui, bah, il passe, oui, totalement.
27: Eh oui.
23: Le Hard Rock Stadium. Marché, voilà. T'as marché, t'as reconnu un peu le circuit.
27: J'ai repéré 2-3 chicanes et la grille de départ.
23: Bah oui, c'était évidemment le Grand Prix de Miami qui était un peu plus tôt dans la saison. On poursuit notre débat et c'est vrai, Captain, quand on se demande si ce match est important pour la sortie de Deschamps, généralement les sorties de sélectionneurs, j'ai remonté un petit peu le temps, elles se passent rarement bien. Il n'y a que deux cas. Aimé Jacquet en 98 et Michel Hidalgo en 84, oui. Captain, sinon ça se passe, c'est souvent sur des échecs et parfois des gros échecs.
25: Oui, il y a des échecs parce que le palmarès n'a jamais commencé pour certains. Bon, donc effectivement, c'est l'échec, il n'est pas la sortie, l'échec, il est du début à la fin. Il y en a certains, ils ont pas commencé. Bon, notre ami Raymond, il a mal commencé, ça a été mauvais au milieu et ça a été catastrophique à la fin. Donc
26: il a voilà, quand même fait une finale. Hein.
23: Oui, il y a quand même une finale. C'est vrai
27: que, ah ouais, j'ai compris. Soulé, il veut que allumer Jean-Michel. En fait, il veut que le faire exploser.
26: Non, mais c'est mon capi, ça, il sait que je l'aime.
23: Non, mais c'est vrai que Soulé, c'est rare de pouvoir assurer une sortie parce que déjà choisir le bon moment, toi en tant que sélectionneur, savoir quand t'arrêter, et puis bah quand tu continues, tu maîtrises pas le dernier match.
26: Ouais, bon, ouais. Bon après sa sortie, on le savait déjà. Hein, il l'avait annoncé depuis longtemps.
23: Oui, il y a un petit écho.
27: Il y a un Larsen là, oui. Il y a un Larsen.
26: Ouais, je disais, sa sortie, bon, il le savait, il l'a préparé déjà. Bon, je pense que pour moi, sa sortie, c'était contre l'Espagne. Voilà, moi, pour moi, Capi il va pas me mettre dans la tête que ce match-là, même si c'est important pour lui, mais ça reste un match de Coupe du Monde. Oui, ça reste une sélection, mais voilà, quand tu sors d'une saison où t'as fait 60 matchs, là, ce match-là, laisse tomber. Bon, on va pas en reparler. Mais, ouais, pour moi, sa sortie, moi, c'est un peu mal fini parce que on s'attendait à un meilleur résultat face à l'Espagne. Malheureusement pour Didier Deschamps, ça s'est pas passé comme prévu. Voilà, il reste un match pour la troisième place. Une médaille de bronze, hein, c'est ça, hein, mon capi.
25: Je sens. Hein, ouais, je sens.
26: Mais bon, voilà.
25: Je sens un peu d'ironie dans ta.
26: Non, pas du tout. Dans tes propos. Pas du tout, pas du tout. Je suis de tout cœur avec toi, toi-même, tu le sais.
23: Après, pour les joueurs, je regardais la sortie de Stefan Kovac, capitaine. Bon, les joueurs, ils ont à cœur de bien finir, non? Je fais exprès de te taquiner là-dessus. Parce que le capitaine a pris un carton rouge.
25: Mais pour toi, pourquoi tu me parles de Kovac là? J'ai pas
23: parce que les dernières sorties de sélectionneur, c'était son dernier match en tant que bleu. Je suis remonté dans l'histoire.
25: Ah, de Kovac, le sélectionneur que j'ai connu, qui faisait les préparations de match dans le couloir entre la cuisine et le restaurant.
23: Exactement.
25: Ah oui, ça s'est très mal terminé. Tout s'est mal terminé. Mais il y en a pas beaucoup. Hein. Et puis il y a ceux qui sont partis à la suite d'une victoire, d'un triomphe, le premier titre international pour Michel Hidalgo de l'équipe de France, le premier titre de champion du monde pour Aimé Jacquet. Tout le monde n'est pas capable de faire ça. Didier Deschamps a voulu continuer. Après, il a continué au très, très haut niveau. Ça s'est moins bien passé. Il y a eu des finales, des demi-finales. Il y en a eu des gagnés. Il y en a eu beaucoup de perdus. Mais enfin, ce qui est important aussi, c'est de voir quand même que l'équipe de France qui se retrouve au sommet de l'élite mondiale à la suite de ces compétitions et que il n'y a aucune raison pour qu'on soit à ce niveau-là. Je vous l'ai dit tout de suite, notre football national et notre football local et notre amour pour la gym, l'éducation physique, l'athlétisme et le sport. Non, il n'y a aucune raison pour qu'on soit à ce niveau-là. Mais on y est, tant mieux, parce qu'il y a des gens qui ont quand même bien travaillé.
23: Parce que c'est vrai que Jean-Louis, on est un peu sévère, on finit quand même, Didier Deschamps va finir sur une demi-finale de Coupe du Monde. Quand on repense, Captain faisait référence à Raymond Domenech, Naïsna, mais même Laurent Blanc, il sort face à l'Espagne à l'Euro 2012, c'était pas folichon. Jacques Santini contre la Grèce, Roger Lemaire 2002, on prend Kostadinov pour Gérard Rouillet, Platini qui est éliminé en poule à l'Euro 92, c'était des euros très resserrés, mais ou même Henri Michel en 88, finalement c'est pas... C'est un échec, mais c'est pas un camouflet comme certains ont pu connaître.
27: Non, mais bien sûr, il faut relativiser les choses sur le bilan de Deschamps, à la fois par le palmarès. Moi, je trouve que de toute façon, quand t'as un titre de champion du monde, ça emporte tout. Et il peut y avoir des échecs autour. Le titre de champion du monde, ça suffit à valider le bilan. Mais après, si on regarde en détail le reste, t'as raison là-dessus, c'est qu'il n'y a pas eu d'échec majeur, d'élimination en poule, d'élimination contre une équipe vraiment plus faible. Peut-être la Suisse. Allez, on peut à l'Euro 2021.
23: Oui. Mais avec un scénario.
27: On avait le match en main, etc. Mais sinon, le reste, c'est des défaites contre des adversaires tout à fait correctes, mais certaines un peu frustrantes, où on a l'impression d'avoir une disparition totale de l'équipe de France. Là, on peut penser au Portugal en 2016, on peut penser à l'Argentine en 2022, et on peut penser aux deux matchs face à l'Espagne. Donc,
25: mais on y pense, je te rassure, on y pense, Jean-Louis, on y pense.
27: Voilà. Non, mais,
25: on y
27: pense. Bien sûr, mais dans le bilan quand même, c'est des défaites à chaque fois honorables contre des équipes qui vont au bout de la compétition.
26: Mais là, on est en train de critiquer un peu le bilan de Didier Deschamps, là, c'est ça un peu. On se rend pas compte de ce qu'il a fait. On se rend pas compte de ce qu'il a fait. Ah bon, j'ai eu peur parce que quand on me dit oui, il est sorti, oui, en 14 ans, il aurait pu faire mieux, mais faut pas oublier que Deschamps, quand il a pris l'équipe de France, je sais pas si vous avez le souvenir, c'était après.
27: Mais là, tu réponds à d'autres personnes, Soulet, tu réponds pas à nous, parce que moi justement, j'ai dit il est champion du monde, donc du coup, il y a rien à lui dire.
26: Mais j'ai pas aimé, il y a aucun échec. À un peu à tousser,
27: c'est Jean-Michel. Ah, mais Jean-Michel, il adore critiquer Didier Deschamps.
26: J'ai pas trop aimé. Lui,
23: tiens, on accueille Hugo 3216 qui veut parler à Captain. Salut Hugo.
3: Bonjour.
23: Tu nous appelles d'où, Hugo ?
3: Je voulais de parler à Captain Larquet. C'est beaucoup d'émotions.
23: Et bien, Captain, t'écoute.
3: Eh bien, non, mais en fait, je voulais réagir à Captain qui était un petit peu énervé contre les joueurs suite à leur réaction après le match. Je suis étonné que Captain, vous soyez étonné parce que tout, en fait, à chaque Coupe du Monde, c'est toujours pareil. Les troisièmes, toutes ces équipes qui jouent les matchs pour la troisième place, ils sont jamais motivés. C'est toujours pareil à chaque fois. Ils disent qu'ils auraient voulu aller en finale et que maintenant, voilà, ils ont raté leur Coupe du Monde et qu'ils auraient voulu aller plus loin. Mais là, je pense qu'il y a une différence avec ces autres équipes, c'est que là, les joueurs, ils vont jouer à fond pour Didier Deschamps. Ça, c'est ce que, enfin, j'y crois en tout cas, là, quand on écoute un peu les discours, quand on voit la relation qu'il y a entre Deschamps et ses joueurs, je pense que les joueurs finalement seront motivés pour bien finir. Puis il y a Mbappé qui va vouloir marquer ses buts pour passer devant Messi et battre leur corps. Donc voilà, je pense que finalement ils sont motivés et que les réactions d'après match, faut pas. Enfin voilà, je suis étonné qu'avec votre expérience, Captain Larquet, vous preniez à cœur un peu les.
25: Hugo, je te remercie de tous les compliments et puis du petit tacle que tu m'as adressé, mais c'est pas grave. Je n'avais pas taclé, donc j'aurais aimé savoir tacler. Non mais Hugo, quel âge as-tu, Hugo ?
3: J'ai 33 ans.
25: Alors Hugo, en 82, tu n'étais qu'un projet affectif peut-être, en 82
3: moi, 93, moi. Donc, non.
25: Bon, en 86, tu n'étais qu'encore un projet affectif qui s'était rapproché. Et en 58, n'en parlons pas. L'équipe de France a disputé, lorsque j'étais gamin, puis après avoir vécu une carrière internationale et une carrière
23: de Capitaine, Paul Sexas, nouveau maillot blanc est au micro de Kevin Morand. C'est l'information troisième de l'étape et l'arrivée au Markstein.
6: Je vis un peu en rêve, donc voilà, c'est trop cool et j'espère que ça va continuer ainsi demain.
15: Raconte-nous cette montée, Cole du Hague, Jonas Vingegaard qui imprime un gros tempo, Pogacar qui attaque et toi qui suis.
6: Ouais, forcément, j'ai essayé de quand même gérer mon effort, mais c'est surtout mon équipe que je veux remercier parce qu'ils ont fait un énorme travail pour mettre mon rythme. Après, je me suis senti bien toute la journée et voilà, c'est une récompense pour tout le travail qu'on a fait. Je suis très content de ma gestion de l'effort aussi. Je me suis accroché mentalement et ça l'a fait.
16: Quand on prend un peu de recul, on a beaucoup parlé du fait que tu n'as jamais fait une course de plus de 8 jours. Quand tu vois comment tu es là physiquement en termes de performance après quasiment 15 jours de course, quel regard tu as et analyse tu as là-dessus ?
6: Bien sûr qu'il y avait une inconnue sur ces 2-3 semaines de course. Après, on n'est pas encore en 3e semaine, donc attention. Mais il faut savoir aussi qu'on est des coureurs professionnels, on s'entraîne très dur. On fait des stages qui sont en altitude pendant 3 semaines et on n'en meurt pas non plus. Je pense que j'ai aussi du volume. Cette année, j'ai fait plus de volume que l'année dernière, donc j'arrive mieux à récupérer et pour l'instant, ça va. Mais après, on verra sur les prochains jours le temps de dire.
0: Tu portes désormais le maillot blanc. L'objectif, c'est le maillot blanc, le podium, la deuxième place. Qu'est-ce que tu veux maintenant ?
6: Pour l'instant, si ça peut continuer ainsi, si je peux avoir des bonnes jambes, faire des bons efforts, faire bien gérer mes montées et continuer à récompenser l'équipe ainsi, je pense que c'est très bien.
16: Demain, le plateau de Solaison, ce sera encore plus dur, le plateau de Solaison. À quoi tu t'attends ? Peut-être plus d'écart ?
6: Ouais, je sais pas encore. Franchement, on verra sur la course et puis voilà.
2: Plus de monde. Comment tu as vécu ce monde-là au bord de la route ? Il y avait vraiment peu de passages à un moment.
6: C'est incroyable. Après, honnêtement, je croyais que les derniers kilomètres étaient sans public. J'étais un peu surpris du coup, mais voilà, forcément, c'était une ambiance de dingue et ici, il y a vraiment une ambiance de fou dans cette région. Donc voilà, je remercie tous les supporters.
23: Merci. Paul Sexa, son micro RMC de Kevin Morand. Maillot blanc, 3 secondes d'avance sur Ayuso. Il est 4e au général, à 15 secondes seulement du podium. Pardon, capitaine, de t'avoir coupé dans ta réponse à Hugo, né en 93, et qui n'a connu presque que des Coupes du Monde pour notre équipe de France.
25: Oui, d'abord parce qu'il est gâté, Hugo, il a été gâté, alors que nous, on a bouffé de la vache enragée très longtemps, très très souvent. On était déjà contents d'être qualifiés. Et je peux t'assurer que les matchs de la 3e place que j'ai vécu en tant que très jeune téléspectateur ou en tant que commentateur, je te jure que l'équipe de France les a joués à fond et qu'à aucun moment, après une demi-finale où il y a eu élimination, que ce soit contre l'Allemagne, et Dieu sait Hugo, si en 82 contre l'Allemagne, la déception elle peut être encore plus grande que celle d'aujourd'hui, parce que là, tu fais un grand match, tu fais un vrai bon match, tu peux te éventuellement parler de l'arbitrage, mais ils avaient envie de s'imposer en 82, ils l'ont pas fait, ils étaient carbo, ils l'ont pas fait, mais en 86 ça a été la même chose, même si c'était une équipe mixte. Alors, je veux bien que le football ait changé et permets-moi, Hugo, de le regretter. Parce que je considère qu'une 3e place, ça ne se galvaude pas. Ça se joue avec un cœur énorme, surtout quand on a été nul en demi-finale. Jean-Mi, c'est pas pareil. Il y avait déjà moins de matchs.
27: Je sais, il va me ressortir toujours la même chose.
25: Mais il y avait
27: moins
25: de matchs déjà. Et tu regardes dans tous les sports. Tu parles de tous les sports. Personne n'est motivé pour jouer, à part pour les JO, parce qu'on sait qu'il y a cette médaille de bronze. Mais sinon, dans tous les sports, que ce soit basket, handball, personne n'est motivé pour cette 3e place, parce qu'on sait qu'elle ne sert à rien. Il devrait même la supprimer.
27: Mais tiens, Paul, qu'est-ce que j'ai dit Mais Soulé, tu viens d'entendre quelqu'un là, qui est troisième. Aujourd'hui, il t'a pas dit qu'il était fier d'être troisième ?
25: Ouais,
27: il est fier. Et crois-moi, dans la dernière montée là.
25: Personne ne sait, même là.
27: Il a fallu appuyer sur les pédales.
25: Personne ne s'en rappelle.
23: Après, Idir nous dit sur le 06 12 424 424, il faut rappeler qu'il n'y a que 8 pays qui ont été champions du monde et qu'à une époque, et Jean-Michel faisait référence, avant les années, avant 98, on n'était pas certain de faire les Coupes du Monde et parfois on ne les faisait pas pendant plusieurs années. Donc voilà pour le message de Idir. On remercie Jean-Louis.
25: Les Italiens, s'ils ne voudraient pas jouer à la 3e place aujourd'hui.
23: Bah oui, exactement. Merci Hugo.
25: Au Cap Vert, demande à tout le monde, tout le monde voudrait jouer.
23: Merci Hugo d'avoir appelé le 32-16.
27: Sauf la France.
23: Allez, on revient dans un instant avec un capitaine vraiment en forme. Soulé Diawara aussi est là. C'est l'intégrale Coupe du Monde. On est ensemble jusqu'à 19h. Tiens, on va se demander, le jeu de l'équipe de France sera-t-il meilleur avec un autre sélectionneur et un certain Zinedine Zidane ? D'ailleurs, sur qui doit-il s'appuyer ? Vous allez faire peut-être votre pré-liste déjà pour 2028 et 2030. Quels seront vos tauliers ? Le 32-16 est ouvert. 06 12 424 424. L'intégrale Coupe du Monde revient dans un instant.
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23: 18h36 sur RMC avec Captain Larquet, Soulé Diawara. On est ensemble pour parler de ce match pour la troisième place de l'équipe de France. La finale aussi, Espagne-Argentine, demain à suivre sur RMC depuis New York. On en parle dans un petit quart d'heure avec bien vos prévisions, messieurs. Et cette finale très alléchante sur le papier, une finale pour l'histoire, peut-être une quatrième étoile pour l'Argentine ou une deuxième pour l'Espagne. On accueille depuis Miami un autre envoyé spécial auprès de l'équipe de France, c'est Arthur Perrault. Salut Arthur.
38: Salut messieurs, bonjour à toutes et à tous. C'est le capitaine.
23: Tu vois, ça se relaie aussi. On a plein de titulaires. Capitaine, l'équipe de France aura évidemment un nouveau sélectionneur à la rentrée prochaine. Arthur, ce nouveau sélectionneur qui pourrait être un certain Zinedine Zidane, évidemment. Il aura 4 ans, l'Euro 2028 en Irlande et Royaume-Uni, puis la Coupe du Monde 2030 au Maroc, en Espagne et au Portugal. Et pour exactement se projeter, il y a des chantiers du renouvellement, Arthur.
38: Oui, et je suis sûr qu'il y a des choses qui vont plaire à Captain et Soulé dans ce que je vais vous raconter. D'abord parler de la prise de fonction qui, on sent en coulisses, est en train d'être ficelée plus les jours passent et plus on se rapproche évidemment de la fin d'aventure pour le sélectionneur Didier Deschamps. On nous parle en termes d'annonce, d'officialisation de prise de fonction de Zinedine Zidane pour fin de semaine prochaine ou début de la semaine suivante, donc la semaine semaine du 27 juillet. La tendance, c'est à ce que tout cela tombe avant la fin du mois de juillet, quoi qu'il arrive. L'autre chose importante, c'est qu'en coulisses, tout continue de se mettre en place en toute discrétion. Zinedine Zidane aurait déjà calé environ 7 membres de son staff, un cercle fermé de fidèles qui l'ont notamment déjà accompagné lors de son aventure madrilène. On peut penser à Bétoni ou encore à Hamidou Msaïdi, qui sont deux très très proches de Zinedine Zidane. Mais on ne va pas s'arrêter là. Zinedine Zidane veut avoir un staff largement renouvelé et aussi riche, puisqu'on nous parle d'environ 25 membres pour ce staff, avec une volonté de forte féminisation, notamment pour la cellule data performance, à laquelle Zinedine Zidane accorde beaucoup d'importance. Mais avant d'avoir ce chamboulement, il faut boucler le départ du staff du sélectionneur Didier Deschamps. Pour l'instant, il n'y a eu aucune réunion avec le service RH de la Fédération Française de Football. Et l'autre chose que je peux vous dire, et c'est la petite musique qui est en train de monter, c'est que la Fédération réfléchit, et ça va plaire vraiment à Jean-Michel, à rendre un hommage au sélectionneur Didier Deschamps à son retour en France, vraisemblablement la semaine prochaine. Le problème, c'est que pour l'instant, tout le monde n'est pas d'accord, qu'aucune date n'est calée et qu'on n'a aucune idée du format de ce à quoi peut ressembler cet hommage. C'est dire si voilà, aussi le contexte à la Fédération Française de Football est très particulier. Dans la direction, tout le monde se regarde un petit peu, parce qu'on sait très bien qu'un nouveau sélectionneur arrive et qu'il risque de mettre un sacré coup de balai dans l'ensemble des personnes en place, à la fois dans le staff, mais ce sera peut-être aussi le cas au sein même de la Fédération Française de Football.
23: Et bien voilà pour les dernières informations. Merci Arthur. Bon, quand on entend que le staff est en train de se mettre en place, Captain, là on te met, comme on aime bien faire à RMC, une petite casquette de sélectionneur. Il y a des chantiers pour cette équipe de France, il y a une base solide, il y a des jeunes joueurs, mais quand on voit notamment nos latéraux, et je regarde l'âge de Lucas Digne par exemple, qui a 32 ans, on se dit que peut-être place est au renouvellement sur un poste où le vivier est certes pas extraordinaire non plus, Captain.
0: Oui, il y a des chantiers. Alors là, on est purement sur la composition d'équipe et sur les faiblesses que l'on a pu constater lors des, pas uniquement dans cette compétition. Hein. On avait, je crois, on avait tiré la sonnette d'alarme bien avant. Hein. Et puis, c'est pas un scoop que de dire que on est inférieur dans le domaine des latéraux, qu'on a un énorme problème au milieu de terrain, et qu'effectivement, quand sur 10 joueurs du champ, il y en a 4 ou 5 qui n'ont pas le niveau des autres, on a une équipe qui, malheureusement, est bancale. Elle est bancale parce que dès qu'elle subit un petit peu, ou physiquement, comme contre l'Espagne, ou même techniquement, encore contre l'Espagne, c'est une équipe qui se délite assez rapidement. Alors les chantiers sont là, mais est-ce qu'on va les inventer, les joueurs? Est-ce qu'on les a? Oui, on peut considérer qu'au milieu de terrain, c'est étonnant qu'un joueur comme Zaïre Emery n'ait pas eu sa chance dans cette équipe-là depuis quelques mois, où il a été extraordinairement performant avec l'équipe qui a été championne d'Europe. C'est quand même pas rien. Et on l'a pas vu. Devant, je pense qu'il n'y a pas grand chose à faire. Mais les latéraux, on est totalement démunis. Est-ce que c'est un chantier? Mais dans les chantiers, ça se prépare, Arnaud.
23: Et la formation, la DTN,
0: Est-ce que la direction technique nationale t'a donné l'impression qu'elle travaillait dans le développement des arrières latéraux en France, ou des milieux de terrain? Voilà. Est-ce que tu as vu des consignes de Hubert Fournier pour essayer de développer ses points faibles? J'ai pas ce sentiment-là.
23: La dernière fois qu'on a entendu le DTN, c'était pour les gardiens de but. Tu te souviens et ça avait pas très plu à Didier Deschamps après la finale.
0: Pour les tirs au but,
23: exactement.
0: Oui, c'est-à-dire que il l'a ouvert une fois, c'était pour dire une connerie, quoi. Voilà, c'est fabuleux. On est bien monté là-dessus. Voilà. Moi, je suis très inquiet de ce côté-là. Je vous l'ai dit. Hein, et non seulement par l'absence de directive de la direction technique nationale, par l'absence de cap, par l'absence de travail. et par aussi le choix de certains propriétaires des clubs pro maintenant. Hein. On fera le point. J'espère me tromper.
23: C'est vrai que Captain a raison, Soulet. On s'est beaucoup focalisé sur l'attaque, les quatre devant, sur notre solidité défensive, mais on a peut-être un peu oublié le milieu de terrain. Et le match contre l'Espagne est un terrible rappel à la règle qu'un match se gagne au milieu de terrain quand on voit la domination des Espagnols techniquement, tactiquement, dans l'intelligence de jeu. Vous allez me dire, il n'y a pas que le milieu de terrain qui nous a dominés de ce point de vue-là.
1: Exactement, il n'y a pas que le milieu de terrain qui a souffert. Je pense qu'encore une fois, Captain l'a dit... Moi, j'ai eu, je disais toujours, le petit point faible dans cette équipe, c'était les latéraux. Je voyais pas aussi pourquoi un joueur comme Zaïre Emery n'a pas joué. Mais encore une fois, je suis pas entraîneur, je suis pas sélectionneur. J'ai pas passé mes diplômes malheureusement, mais je pense que un joueur comme lui aurait dû avoir sa chance. Et moi, je pense pourquoi aussi il n'a pas fait jouer un mec comme Zaïre Emery. Je ne sais pas si tu es d'accord avec moi, mon capitaine. Mais je pense que si Zaïre Emery allait jouer, ça allait poser un autre problème pour Didier Deschamps parce que on connaît les qualités de Zaïre Emery au milieu de terrain ou au poste de latéral. Il l'a démontré tout au long de la saison avec le Paris Saint-Germain. Et que ce soit défenseur, défensivement ou au milieu de terrain.
0: C'est pour ça que c'est doublement étonnant.
1: Donc, ouais.
23: Je crois qu'il y a trois joueurs qui peuvent couvrir le poste de latéral droit.

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2: Ça m'échappe, bah, mais...
3: On a eu Jean Villon à Valls, nous.
2: Valls-les-Bains, voilà. Valls-les-Bains, ouais. Et Aubenas en haut. Exactement.
3: Ouais,
2: voilà.
3: C'est ça.
2: Donc, on connaît très bien cette région.
4: Jacques, pour toi, quels sont les chantiers à venir pour le futur sélectionneur?
3: Eh bien, je suis d'accord avec ce qui vient d'être dit. Je pense que on a une attaque de feu, et tout le monde le sait. Je veux dire, il y a 5, 6, peut-être joueurs qui sont capables de jouer à cette place-là. Et je pense que quand même, là, on n'a pas grand-chose... on n'a pas grand-chose à changer. Par contre, je pense que effectivement sur la ligne arrière, ça devient difficile. Des latéraux jusqu'au gardien d'ailleurs, qui est pas toujours très sûr. Enfin, je l'ai pas trouvé toujours très sûr lors de cette Coupe du Monde. Le match contre l'Espagne, je pense que c'est anecdotique. Je pense qu'ils ont subi quelque chose contre le Paraguay qui derrière. Je sais pas. Je les ai pas sentis. Non pas motivés, parce qu'ils le sont forcément motivés.
4: Mais dedans, quoi.
3: Dedans. Ils étaient pas du tout dans le match. Je pense qu'il s'est passé quelque chose lors de ce match contre le Paraguay, là, qui est une.
5: Non, c'est que ils sont tombés juste plus fort qu'eux au milieu de terrain.
3: Alors,
5: ils se sont fait bousculer.
4: Et voilà. Il y a pas.
5: Je pense que ça n'a rien à voir avec le match du Paraguay. C'est que au milieu de terrain, par exemple, ils se sont fait bouger et voilà, ils sont tombés juste plus fort contre plus fort qu'eux, tout simplement. Il n'y a pas de Paraguay, pas Paraguay, parce que Paraguay, si on regarde le match du Paraguay, moi j'étais même fier de l'équipe de France parce que en termes de mentalité, ils ont montré quelque chose de sang-froid parce que c'était pas facile de garder son sang-froid.
3: Si je peux me permettre, moi, je pense que ce match les a un peu atteints psychologiquement. Et cette pression qu'on doit avoir, cette pression positive qu'on doit avoir, et là, ils l'ont perdu dans ce match-là, je pense. Et je pense qu'ils ont tout donné, justement, parce que c'était un piège. Hein, c'est un match
5: Je pense que mentalement, ils ont énormément progressé grâce à ce match face au Paraguay en termes de mentalité et de sang-froid.
4: Pour jouer notamment les équipes sud-américaines. Merci Jacques d'avoir composé le 32-16.
3: Rapidement. Pour remplacer Deschamps, il va falloir quand même se lever de bonne heure parce que Deschamps nous a donné pendant 15 ans un plaisir fou, même si au départ c'était pas très très spectaculaire. Mais enfin, il nous a emmenés sur le toit du monde et on est resté une équipe quand même extrêmement craint dans le monde. Et je crois que même si Zinedine Zidane a un fort charisme, il y a du travail.
4: Ah bah, l'héritage est clair et très conséquent. Merci beaucoup Jacques. Arthur à Miami, tu voulais rajouter quelque chose rapidement, Arthur?
6: Oui, juste vous dire que c'est évidemment difficile de mettre aujourd'hui 11 noms sur une feuille, les 11 noms qui ont les faveurs du futur sélectionneur Zinedine Zidane. On sait qu'il a des profils qu'il apprécie, notamment un Ryan Cherki, ça c'est quelque chose déjà d'avéré, mais la chose qui est certaine, c'est qu'il fonctionnera peut-être un peu moins à l'affect qu'un Didier Deschamps qui, on l'a encore vu pendant cette Coupe du Monde, a pu au début privilégier un Théo Hernandez, a pu privilégier, et on en parle encore aujourd'hui, un Aurélien Tchouaméni, et qui sont en finalité des choix contestables. Il y aura peut-être un poil moins d'affect dans les futures décisions du sélectionneur Zinedine Zidane, encore une fois.
4: Merci Arthur pour cet éclairage et bon match tout à l'heure, 23h, France-Angleterre, match pour la 3e place. Allez, on revient pour le dernier quart d'heure avec Souleymane Diawara, avec Captain Larqué, l'intégrale Coupe du Monde jusqu'à 19h.
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4: 18h50, les dernières minutes de l'intégrale Coupe du Monde. À 19h arrive l'after tour. Pierre-Yves Leroux pour débriefer la 14e étape du Tour de France, l'arrivée au Markstein et la victoire de Tadej Pogacar et Paul Sexas en blanc, meilleur jeune, maillot du meilleur jeune. Débrief à suivre à 19h. On est toujours avec Captain Lark et avec Souleymane Diawara, direction New York, lieu de la finale demain entre l'Espagne et l'Argentine. On retrouve Valentin Jamin sous la fumée des incendies canadiens, où l'air est assez irrespirable à New York. Salut Valentin.
5: Salut les amis, salut à toutes et à tous. Mais là on a la totale, Arnaud. On avait donc la fumée effectivement, et on a les gros orages aujourd'hui avec éclairs, beaucoup de vent et pluie diluvienne, et même les équipes ont dû annuler leur entraînement. L'Espagne ne s'entraîne pas aujourd'hui à cause de ça. On sait qu'il y a des protocoles très stricts, donc entraînement en salle pour les Espagnols, et les Argentins, eux, ont décalé l'entraînement et devraient pouvoir sortir. Mais c'est une drôle de veille de match pour les sélections, avec la météo qui jusqu'au bout aura posé des petits problèmes.
4: Et c'était une drôle de journée hier avec les conférences de presse à deux jours de la finale, dans un contexte où les sélectionneurs, les joueurs sont arrivés en hélicoptère. Et d'ailleurs, les Espagnols, ils étaient plus inquiets, et notamment Luis de la Fuente, du trajet en hélicoptère que d'affronter Léo Messi et l'Argentine.
5: Oui, c'est vrai, il en a souri en disant je suis nerveux parce que on rentre à l'hôtel en hélicoptère et ça me stresse, rien d'autre, sinon je suis parfaitement calme. Ce qu'on veut, c'est passer un bon moment. Donc on a un peu dédramatisé la finale, et on a fait une petite blague, Luis de la Fuente, qui a quand même parlé après du privilège d'être en finale, du fait de savourer, rester nous-mêmes, a-t-il dit, avec l'impression côté espagnol aussi que il y a un peu cette sérénité parce que c'est une suite logique. C'est ce que disait Rodri, et c'était assez intéressant. Le capitaine, il a parlé, alors ça a été traduit, mais je cite, de croissance graduelle. Il dit on a gagné la Ligue des Nations, puis on a gagné l'Euro, là on est en finale de Coupe du Monde. Donc il y avait une espèce de sérénité côté espagnol. On le rappelle, ils ont pris un seul but, et donc cette envie, disait le capitaine, d'avoir plus envie de gagner que peur de perdre et de profiter de ce moment.
4: Merci Valentin. Captain, l'Espagne, on a vu, magnifique machine, rodée. L'Argentine, est-ce qu'elle peut être ce caillou avec son agressivité, son activité, sa hargne, sa grinta pour contrer cette machine espagnole?
6: Ah, ça, je peux te dire qu'ils vont la rentrer dedans. Hein. Je sais pas, je vais pas faire de pronostic, mais ça va pas être une partie de plaisir pour les Espagnols, qui sont sans doute meilleurs footballeurs, incontestablement meilleurs footballeurs, une équipe qui a véritablement une culture très propre, et tout le monde le connaît. Mais tiens, comme par hasard, il y a un travail qui se fait, et c'est bizarre que au cours des dernières années, l'équipe d'Espagne joue toujours de la même façon, quel que soit le sélectionneur, ou quasiment de la même façon, qu'on appuie sur la qualité technique des joueurs. C'est bizarre, hein, il y a des choses qui me semblent étranges. Et de l'autre côté, il y a des chiens qui sont, lorsqu'ils arrêtent d'être des chiens, des bons footballeurs. Moi, j'ai été étonné quand même de la dernière demi-heure contre l'Angleterre. Alors, Tourelle a probablement
4: un peu s'aborder,
6: aidé au scénario, mais j'ai vu des joueurs étonnants, quoi. Voilà, c'est des joueurs qui après avoir été ennuyeux pendant une heure, détestables pendant une heure, ont été ont mis Pickford
4: au supplice,
6: à contribution, et qui a fait des arrêts fabuleux. Je suis curieux, j'attends. Opposition de style incontestable, mais je pense que les Espagnols auraient bien tort de penser qu'ils vont passer 90 ou 120 minutes tranquilles. Ils vont être mis sur les charbons ardents.
4: La clé, c'est d'ouvrir le score assez rapidement, Soulé.
7: Je rejoins tout à fait Captain. C'est vrai que la dynamique, c'est trompeur. Sur le papier, l'Espagne a mieux joué tout au long de ce tournoi. Ça, c'est sûr. Mais la dynamique dans une finale... je pense qu'elle ne se mesure pas sur les tours précédents, tout ce qui a été fait avant, et ça, on le sait tous. Je pense qu'elle se mesure sur l'expérience et sur ce côté-là, et la grinta, la mentalité, et c'est ce qu'ils ont, cette équipe argentine. Et cette équipe argentine, elle a déjà gagné cette Coupe du Monde, la dernière Coupe du Monde, donc elle sait faire, elle sait comment faire. Et une finale, comme je dis toujours, ça ne se joue pas, ça se gagne. Et sur ce match-là,
4: ils savent faire.
7: Ils savent très bien le faire. L'Espagne, ils vont être favoris, oui, sur la possession de balle, en termes de jeu, mais en termes de grinta, mentalité, psychologiquement, je pense que l'Argentine est mieux armée pour cette finale. Donc, voilà, je ne vais pas donner de pronostic, mais je pense que ça ne sera pas facile du tout pour l'Espagne.
4: Et ce sera une très belle finale à vivre demain sur RMC. C'est la fin de cette émission, messieurs. On faisait qu'une petite heure, place à l'after tour dans un instant. Merci beaucoup, Captain.
6: Merci à vous. Salut Soulé.
4: Merci Soulé. On vous retrouve évidemment très rapidement. L'after avec Pierre Dorian arrive dès 20h avec Walida Cherchour et Christophe Dugarry. Mais juste avant, de 19h à 20h, c'est l'after tour avec Pierre-Yves Leroux pour revenir sur la victoire de Tadej Pogacar et de Paul Sexas en maillot blanc. Très belle soirée, très belle nuit jusqu'à 3h du matin pour débriefer l'équipe de France-France-Argentine. 23h match pour la 3ème place. Ciao.
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18: Bonsoir à tous. Sexas, c'est extra. Certes, le jeune Français, âgé de 19 ans seulement, ne s'est pas imposé, car l'ogre Tadej Pogacar ne laisse rien aux autres. Mais Paul, en terminant troisième au Markstein, derrière le maillot jaune et son coéquipier Isaac Del Toro, est le meilleur des adversaires dû à eux. Avec nos consultants Jérôme Pinault, Jérôme Coppel et Richard Virenc, nous allons décrypter la première très grosse performance sur ce Tour de France du nouveau maillot blanc. Et si la jeunesse passait au pouvoir, la lutte pour la deuxième place va être passionnante et nous établirons un baromètre pour le podium derrière Foggy qui, outre Sexas, va concerner Vingegaard, Evenepoel, Ayuso, Lipovitz et Del Toro. Suspense en prévision dès demain vers le plateau de Solaison. Notre dernier quart d'heure vous sera entièrement consacré, chers auditeurs. Appelez-nous au 3216 pour poser vos questions à nos consultants. Et tout de suite, on se replonge dans l'ambiance formidable de cette magnifique étape entre Mulhouse et le Markstein.
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18: C'est l'heure du Tour de France, réveillez-vous. Et aujourd'hui, pas de sieste, impossible la sieste. Nous sommes entrés dans la montagne. Et quelle montagne, l'étape des Vosges aujourd'hui avec l'arrivée au Markstein. 155 km et 4 cols, dont 3 de première catégorie.
5: Le lanceur, eh bien ouais, Valentin Paré-Plein peut-être qui va surprendre Richard Carapace. Oui, il est bien Valentin. Allez Valentin, un peu en
18: encore un petit effort, mais c'est bien, il surveille et c'est lui qui va passer en premier devant Richard Carapaz. C'est prendre un petit peu plus de points que son adversaire.
4: On essaye de se placer avant d'attaquer ce dernier col. On a vu les hommes de Paul Sexas le remonter en tête de groupe.
18: Il n'y aura pas de victoire française, en tout cas pas de Valentin Paré-Peintre aujourd'hui, mais pourquoi pas Paul Sexas avec
20: chaud derrière, ce mouvement
18: qui se décrit maintenant au niveau du groupe maillot jaune derrière. Accélération de l'hypothèse sur la droite, c'est Paul Sexas qui y va et personne ne réagit derrière. Il se joue peut-être quelque chose d'important à 5 km du sommet. C'est dur également pour Remco Evenepoel. Ça y est, il est lâché. Remco Evenepoel est lâché. Un homme en moins dans la bagarre pour la lutte, pour le classement général. Il a du mal. Il a beaucoup de mal, Remco Evenepoel. C'est terminé pour Johannessen et Carapaz. Le TGV Vingegaard, Pogacar, Sexas vient de passer à leur côté. Jonas Vingegaard et Paul Sexas dans sa roue. Ça se bagarre pour ne pas perdre de temps. Trop sur Tadej Pogacar. Attention, cette moto, il ne faut pas qu'elle aspire Tadej Pogacar non plus.
19: C'est la flamme rouge.
18: À 600 mètres de l'arrivée, il est tranquille. Il a 40 secondes d'avance sur Vingegaard et Paul Sexas. Il soulève la main droite. Il passe la ligne. Tadej Pogacar, sans surprise, qui s'impose aujourd'hui. On va s'intéresser, nous, à ce qui se passe derrière. C'est beaucoup plus intéressant. Allez, faut y aller, gamin. Faut y aller. Tu peux battre Isaac Del Toro. C'est dur, c'est dur. Ah, ça brûle dans les cuisses. Isaac Del Toro qui va sans doute prendre la deuxième place. Deuxième, Isaac Del Toro. Troisième, Paul Sexas. Mais il gagne du temps aussi sur Jonas Vingegaard et bien sûr sur les hommes comme Florian Lipovitz, Juan Ayuso et Remco Evenepoel qui passent à l'instant la ligne.
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18: Sexas Extra, toute l'équipe de l'After Tour est rassemblée pour analyser cette 14e étape du Tour avec notre capitaine de route Christophe Cessieux. Bonsoir.
4: Bonsoir à tous.
18: Notre rouleur Jérôme Coppel. Salut Jérôme.
21: Salut Pierre-Yves, salut à tous.
18: Notre coureur d'expérience Jérôme Pinault. Salut GG.
22: Salut Pierre-Yves, salut à toutes et à tous.
18: Et notre grimpeur Richard Virenque. Bonsoir Richard.
23: Bonsoir, bonsoir à tous.
18: On ouvre notre page Sexas c'est extra avec toi Richard. Tu savais évidemment comme nous qu'il était doué le petit, mais forcément il y a toujours un petit peu de stress quand on arrive dans les étapes les plus dures. Comment, raconte-nous, comment tu as vécu cette fin d'étape? Est-ce qu'il y a eu un peu de stress pour toi aussi ou pas en te disant est-ce qu'il va tenir?
23: Oui, il y a eu de la joie parce que il était sur un terrain qui lui était favorable et il a répondu présent, hein. Donc il a bien couru, il a attendu un peu le dernier moment, il a suivi, il est allé au train, il fallait être là. Donc c'est vraiment des bons signes et en plus encourageant parce que on arrive dans cette dernière semaine du Tour qui va être encore de plus en plus dure tous les jours et on voit que Polo il régresse pas, c'est-à-dire que il se rapproche on va dire du podium. Il y avait Pogacar certes qui était devant mais pas si loin que ça. Vingegaard qui est pas mal, on a l'impression que Vingegaard, ben en tout cas le parcours l'avantage comme Paul Sexas. Donc je veux dire c'est très encourageant pour demain, en plus avec un maillot distinctif, il monte sur le podium, la France est derrière lui, demain il va être chez lui. Ça c'est que des enseignements où il va être sur un coussin d'air. C'est ça qu'on a, on en a besoin de ça en tout cas pour se sublimer et voilà, c'est vachement encourageant pour l'étape de demain. J'ai vécu un bon moment de vélo, de sport et c'est passé plein de choses.
18: C'est sûr, parce que on ne sait jamais, ça aurait pu faire flop dès cette grande étape. Bah non, c'est pas du tout le cas. Christophe, on commence avec toi par rappeler les classements de cette journée, classement de l'étape et classement général. Il y a des choses qui ont bougé. Tous les classements ont bougé d'ailleurs.
4: Oui, enfin, il y a quelque chose qui ne bouge pas, c'est Tadej Pogacar, qui en est à sa 4e victoire depuis le début de ce Tour de France. On l'oublie un peu parce qu'il est tellement au-dessus du lot qu'effectivement, il nous intéresse presque plus. Pogacar qui s'impose donc 4e succès depuis le début de ce Tour de France. Il monte son curseur à 25 victoires depuis le début de sa carrière.
18: Le Duc.
4: Il égale le Duc et il n'est plus qu'à 3 victoires de Bernard Hinault. Donc peut-être d'ici la fin de ce Tour de France. Il s'impose donc avec 38 secondes d'avance sur son lieutenant Del Toro. On est dans la même situation qu'à Barcelone au début de Tour, sauf que c'est inversé. Del Toro avait triomphé devant Pogacar. Pogacar lui avait laissé la place. Et le troisième, évidemment, c'est Paul Sexas qui termine dans la roue d'Isaac Del Toro, qui n'a pas réussi à le passer sur la ligne. Ils terminent tous les deux à 38 secondes. Un peu plus loin, nous avons Jonas Vingegaard qui termine quatrième avec un retard de 44 secondes. Suivent Remco Evenepoel à 48 secondes. Ayuso, 50 secondes tout comme Lipovic. Carapace, le héros et le combatif du jour, termine 8e à 1,18. Et puis on descend un peu plus bas pour trouver Lenny Martinez qui est 11e de l'étape avec un retard d'une 41. Voilà donc pour les principaux enseignements de cette étape. Jordan Gegat, lui, est 19e avec un retard de 5,27.
5: Alors on va se concentrer dans cette première partie vraiment sur Paul Sexa, sur sa performance. Et puis en deuxième partie, on évoquera la concurrence. Dis-nous, au classement général, alors bien sûr, Tadej Pogacar, beaucoup d'avance, mais derrière, c'est très très serré.
4: Eh oui, c'est très serré. Alors Vingegaard reste pour l'instant le dauphin de Pogacar, mais il perd du temps tous les jours. Il est à 4,30. Et puis derrière lui, dans l'ombre, Remco Evenepoel qui conserve sa place sur le podium grâce à un beau finish. Remco Evenepoel qui est donc troisième à 5,04. Et puis juste derrière lui, il gagne deux places. Paul Sexas qui remonte à la quatrième place. Il est à 5,19 de Pogacar, mais à 49 secondes seulement de la deuxième place de Jonas Vingegaard. Ayuso suit à 5,22. Lipovic à 5,44. Del Toro à 5,50. Lenny Martinez est dixième. Il conserve sa dixième place avec un retard de 8 minutes 25.
5: Voilà, donc là, il y a un peu plus d'écart. Mais c'est vraiment dans un mouchoir pour la bataille pour la deuxième place. On en reparlera dans quelques instants. Et je rappelle, si vous souhaitez poser des questions à nos consultants Richard Viengue, Jérôme Pinault et Jérôme Coppel, vous nous appelez au 32-16. Le dernier quart d'heure vous sera consacré.
4: Il y a d'autres maillots, petits enseignements, oui, parce qu'il y a un changement de maillot, notamment pour le maillot blanc de meilleur jeune, puisque cette fois-ci, eh ben, Paul Sexas s'en empare pour la première fois.
5: Pour la première fois pendant 6 ans.
4: Voilà, on espère que ça va durer un moment maintenant et qu'il agrémentera ce maillot blanc d'un maillot jaune dans les années à venir. Peut-être pas cette année. Le maillot à poids reste sur les épaules de Pogacar. Il l'a perdu virtuellement pendant l'étape puisque Valentin Paré-Peintre lui avait piqué pour un point. Mais malheureusement pour lui, Pogacar a terminé en tête dans le dernier col. Donc il est toujours à poids, Pogacar. Mais comme il ne peut pas porter tous les maillots, il le prêtera demain à Valentin Paré-Peintre. On aura donc deux Français avec des maillots distinctifs demain. Formidable. Le maillot vert, toujours pour Pedersen.
5: On a une rubrique dans cet After Tour. D'habitude, elle vient un peu plus tardivement, mais on va commencer par ça. C'est notre rubrique Carton.
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5: Alors d'habitude, il n'y a qu'un seul carton. Il peut être vert, il peut être jaune, il peut être rouge. Et là, Jérôme Pinault, Jérôme Coppel, vous avez décidé de mettre deux cartons. On commence par le carton vert. Carton vert à
20: Paul Sexas, président. Voilà, c'est ça que je veux. Non, Paul Sexas, merci déjà parce que je me suis fait, il y a une année, à peu près jour pour jour, avec Gégé, on disait, nous, on aimerait voir Paul Sexas sur le Tour de France dès 2026. On a fait des podcasts en début d'année. Plus on se rapprochait du Tour, plus il y avait des podcasts, Vuelta, Tour de France, pas Tour de France. On a toujours été avec Gégé de la team Paul Sexas sur le Tour de France. On s'est pris des insultes sur les réseaux sociaux, des sous,
4: il y a eu des caca, de vrais débats,
20: etc. Je suis pas en train de dire qu'on a raison, mais au moins on va un petit peu moins se faire insulter maintenant avec ce qu'est en train de faire Paul Sexas. Donc merci Paul. Moi, je vous connaissez, je suis pas vraiment objectif avec Paul Sexas, mais physiquement, j'avais pas vraiment de doute sur ses capacités, sinon on n'aurait pas été de ceux qui voulaient que soit sur le Tour. Par contre, il continue à me bluffer jour après jour.
5: On rappelle qu'il n'avait jamais couru plus d'une semaine.
20: Il gagne le Tour du Pays Basque. Là, il termine sa deuxième semaine. Il est, comme Christophe l'a dit, quatrième du classement général. Moi, j'avais dit le seul objectif que j'ai pour Paul Sexas, c'est qu'il termine le Tour et qu'il pèse sur le Tour de France. Le Tour de France, on verra s'il le termine. En tout cas, déjà, il pèse sur le Tour de France. Aujourd'hui, il pèse derrière Tadej Pogacar. Personne pèse derrière Tadej Pogacar, mais lui, il est là, il fait la course. Et il me bluffe par sa maturité. Dans les interviews, on va pas pouvoir écouter les interviews en français et en anglais, mais il est encore meilleur dans les interviews en anglais qu'il est en français. C'est-à-dire, et dans son analyse de course, dans sa manière de courir, il est toujours bien placé. Il s'affole pas. En fait, j'ai pas vraiment plus de mots que ça à dire sur Paul Sexas, parce que physiquement on sait ce qu'il vaut, mais sur le Tour de France on a dit ça peut être une machine à broyer. Pour l'instant, bien sûr qu'il se fait pas broyer, il prend la mesure du Tour, et dans quelques années le Tour va lui appartenir, j'en suis sûr. Et voilà, il y aura toujours des haters quoi qu'il fasse, mais là je crois qu'il est en train de prouver que sa place est sur le Tour de France et pas ailleurs. C'est un homme de juillet et c'est un homme des plus grandes courses.
5: Ça, c'était le carton vert. Jérôme Pinault, un carton d'une couleur différente ?
21: Bah, c'est pour revenir sur ce que disait Gégé au début. Je vais mettre un carton rouge non pas à ceux qui étaient contre notre avis de dire il faut mettre Paul Sexas. Ceux qui ont été plus loin en disant qu'on était des imbéciles, voire un peu plus, et qu'on était débiles et qu'on connaissait rien au vélo parce qu'il fallait surtout pas l'amener sur le Tour, on allait le cramer.
5: Et peut-être orange, parce qu'on est qu'en deuxième semaine. Faut peut-être attendre.
21: Alors peut-être orange. Mais imaginez-vous, ces gens-là, aujourd'hui, on les écoute, on est d'accord et Paul vient pas autour. Ça fait 4 jours qu'on se fait chier déjà. Parce qu'aujourd'hui, qu'est-ce qu'on regarde ? On regarde la performance de Paul Sexas, parce que sinon, devant, il y a deux Lascar qui sont auteurs du premier double-doublé du Tour depuis très très longtemps. En plus de cela, Paul, il montre dans ses journées comme aujourd'hui qu'il a largement sa place ici. Il est l'un des acteurs principaux. Alors moi, je dis à ces gens-là, il fallait peut-être plus analyser et prendre conscience, sortir son costume de franco-français et prendre conscience que ce gars-là, on n'en a jamais vu des comme ça. Et ça fait tellement longtemps qu'on n'a pas vu un coureur, mais même au bout de 2 semaines, à 19 ans, de se dire que ce garçon-là, ce soir, il est quatrième, il n'a que 19 ans, il est certainement le troisième coureur plus fort du Tour de France, mais devant, si on avait attendu qu'il vienne pour gagner... On a attendu encore 5 ans.
18: Moi, j'étais dans cette équipe-là, mais je connais rien au cyclisme. Donc c'est
21: non, mais c'est pas dire aux gens, moi, je connais les autres, parce que je les vois arriver, ouais. Ça a recommencé. C'est dire qu'il a sa place là. C'est ouais. Lui qui nous le montre, c'est pas nous qui jugeons. C'est juste par aujourd'hui, il nous le montre.
4: Il n'est plus dans ce camion, mais moi, je vais quand même donner la position de Cyril Guimard, qui a été notre druide pendant des années, et qui, lui,
21: C'est pas ces gens-là.
4: Oui, en partie, je pense aussi. Cyril disait, il ne doit pas s'aligner au départ du Tour de France, parce que ce garçon a une telle classe que lorsqu'il sera au départ du Tour de France, ce sera pour le gagner. Comme il avait fait avec Bernard Hinault en 78, il avait refusé qu'il le fasse en 77, parce qu'il estimait qu'il n'était pas en mesure de remporter le Tour. L'année d'après, il est arrivé à 23 ans tout juste, et il remporte le Tour. C'était la position de Cyril. Maintenant, le problème, c'est que l'ami Pogacar, il n'a que 27 ans. Donc, il aurait fallu attendre encore 3, 4 ou 5 ans avant de l'aligner au départ du Tour de France. Donc, c'est en ça que moi, je diffère de la vie de Cyril, et que je pensais qu'il viendrait là pour prendre de l'expérience. Et si, en plus, il peut nous faire un podium, ce serait magique.
20: Et l'autre fois, on a un peu haussé le ton à propos de l'objectif de Paul Sexas. Si Paul Sexas, demain, prend un quart d'heure et termine 150e du Tour, est-ce qu'il fait un bon tour ou pas ?
4: S'il termine 150e,
20: on revient là-dessus. Demain, il prend un carton, il prend 15 minutes, il termine le tour, il fait 150e du tour. Est-ce qu'il fait un bon tour ou pas ?
4: On dira qu'il est peut-être pas l'élu. On dira qu'il est peut-être pas fait pour une course de 3
20: semaines. Alors, si demain, il prend un quart d'heure, tu vas dire, ou les gens vont dire, qu'il n'est pas l'élu après ce qu'il a montré. L'élu, ou en tout cas, qu'il n'est pas capable de gagner un grand tour après ce qu'il montre.
4: On aura toujours l'incertitude concernant une troisième semaine.
18: On aura un petit peu de déception, peut-être.
4: On aura de la déception, Jérôme. On sera déçu.
20: Alors, avec ce qu'il fait depuis 2 semaines,
4: oui, mais c'est
20: ce qu'il montre.
18: Oui, c'est sûr. C'est
20: donc, s'il prend
18: un Tour de France,
20: s'il prend un carton, oui, d'accord.
21: Mais GG, si on mesure, ça, on se dit qu'aujourd'hui, avec ce qu'on voit, avec le talent qu'il a, s'il a quelque chose et qu'il prend 15 minutes, c'est qu'il a eu une maladie.
20: Non, mais 4-5 minutes. Non, mais
4: si c'est une panne de jambe, on sera déçu, Jérôme, malgré tout. Même si on retiendra ces deux premières semaines, on aura
20: Moi, ça m'enlèvera aucune incertitude
4: de savoir.
20: Ça ne rajoutera pas d'incertitude.
18: Posons la question, messieurs, à Richard Virenque.
23: Moi, je dirais que pendant 3 jours, je vois Paul Sexas, je dirais, avec les meilleurs. J'ai aucun souci. Ma seule interrogation, c'est ce dernier massif montagneux dans les Alpes qui va être dans les derniers jours. C'est là. Mais quoi qu'il en fasse, il finira le tour, même s'il se fait distancer. Il est 8e, 10e au général. Pour moi, ça aurait été une super aventure pour lui. Il aura pris de la caisse et c'est très positif. C'est très positif pour l'avenir. Pourquoi ? Parce que il flirte avec le maillot blanc. Généralement, ceux qui flirtent avec le maillot blanc, quelques années après, sont maillot jaune. Donc pour moi, Paul Sexas, là, il a le vent en poupe et moi, il va pas s'éteindre là comme ça. C'est même une petite fringale, un truc, il a le droit de craquer un peu, mais c'est l'essentiel. Il est là et il réveille, on va dire, les supporters, tout comme disait, il y a Pogacar, mais derrière Pogacar, oh waouh, c'est dur. Mais là, on va dire, l'étincelle est repartie dans ce tour parce qu'il y a vraiment un duel avec le podium et tout ce qui se passe derrière.
18: Eh bien, ce que je vous propose, parce que je suis pas très inquiet en fait pour la suite, pour Paul Sexas, écoutez-le, il est plutôt serein.
1: Je me suis senti bien toute la journée et voilà, c'est une récompense pour tout le travail qu'on a fait. Je suis très content de ma gestion de l'effort aussi. Je me suis accroché mentalement et ça l'a fait. Bien sûr qu'il y avait une inconnue sur ces 2-3 semaines de course. Après, on n'est pas encore en 3e semaine, donc attention. Mais il faut savoir aussi qu'on est des coureurs professionnels, on s'entraîne très dur, on fait des stages qui sont en altitude pendant 3 semaines et on n'en meurt pas non plus. Donc voilà, je pense que j'ai aussi du volume. Cette année, j'ai fait plus de volume que l'année dernière, donc j'arrive mieux à récupérer et pour l'instant, ça va. Mais après, on verra sur les prochains jours.
2: franchement, c'est épatant. Il a 19 ans. Quelle maturité, quelle lucidité. Et encore, tu le disais, Jérôme, c'est meilleur en anglais.
20: Ouais.
2: Là, on vous diffuse le français, mais...
20: Mais c'est déjà très bon. Ouais. C'est déjà très bon. Non, non, mais il connaît sa valeur. Il connaît le travail qu'il a fait. Il l'a dit. Alors, 3 semaines de stage en altitude, c'est pas non plus 3 semaines de Tour de France. Mais il est sûr de lui. Si lui était inquiet ce soir, après ce qu'il nous a montré aujourd'hui, bah, il y en a 165 autres qui devraient être plus inquiets que lui. Parce qu'en plus d'avoir fait une bonne place à l'étape, c'est pas comme Remco Evenepoel par exemple qui va faire deuxième au Lioran ou aujourd'hui qui perd que 10 secondes sur Paul Sexas. Ça, c'est un peu des résultats en trompe-l'œil de Remco Evenepoel. Lui, il peut pas être vraiment serein parce que il raccroche les wagons à la fin sur un profil qui lui convient bien.
4: Non, mais il va les décrocher dans le contre-la-montre en revanche.
20: Ouais, mais pas avec tant de marge qu'on pense, à mon avis. Mais par contre, sur une étape comme demain ou l'Alpe d'Huez, etc., tu pourras plus raccrocher les wagons comme tu fais. Donc, il a montré ses limites et je pense qu'à un moment donné, bah, ses limites, elles vont s'afficher au grand jour et qu'il va exploser. Aujourd'hui, s'il arrivait et en haut de la dernière bosse et pas 6 kilomètres après, l'attaque part de plus loin. Lui et Lipovic, voire Ayuso, ils sont à 1 minute ce soir.
4: Ouais, parce que enfin, je le trouve quand même plus malin et plus réfléchi que les dernières années, Remco. Ouais. Aujourd'hui, quand ça accélère trop, il craque, mais il se met à son rythme et il revient ensuite sur la fin, quoi.
20: Mais quand c'est moins dur,
4: ouais, là, c'est un peu moins dur, mais même dans le plus dur, il a réussi. Là, aujourd'hui, il n'était pas distancé complètement.
21: Là, aujourd'hui, sur le col du Hague, je suis d'accord avec Christophe, sur le haut du col du Hague, c'est le plus dur et c'est là qu'il est revenu.
4: Ouais.
21: Mais sur Lipovic, c'est Ayuso qui reculait un peu. Moi, ce que je veux juste te dire pour compléter ça, c'est que Paul. Aujourd'hui, il a montré une chose, c'est qu'il est capable de suivre les meilleurs en gérant. Il est allé regarder derrière ce qui se passait et il a accéléré sur le final. Et si ça continue de monter après le sommet, je pense qu'il est plus fort que Vingegaard. C'est pas impossible qu'il dépose Vingegaard. Si on regarde le début du tour et puis les étapes de montagne, tous les gars, ils ont tous pétouillé. Ayuso, aujourd'hui, il a coincé. Il n'a pas pété, mais il a pétouillé, comme dirait Didier Roos. Lipovic, il a pétouillé. Evenepoel, il a pétouillé. Del Toro, il a pétouillé. On le verra dans les interviews de Pogacar. Il dit, j'ai pas attaqué avant parce qu'Isaac était pas bien. Mais ça, dans la tête, ce soir, à l'hôtel, il y a pas de sérénité. Parce qu'on a déjà pris un petit coup de bâton. On a déjà pris un peu de... Même si Evenepoel, c'est deuxième au Lioran. Mais c'est pas sa place, il le sait. Dès que ça monte un peu dur, il pète. Et les étapes qui arrivent, elles vont être très dures. Donc ce soir, le seul qui peut être serein pour se dire, moi je pète pas, bah c'est Paul. Et Pogacar, évidemment.
20: Les deux cols les plus durs de ce Tour de France, c'était le Tourmalet et aujourd'hui le col de Hague. Qui est passé en tête, deuxième et troisième? Pogacar, Vingegaard, Sexas. À chaque fois. Ça, il n'y a pas de secret. Dire, c'est à la pédale. Le Tourmalet s'est fait à la pédale. Aujourd'hui, ça s'est fait à la pédale. À l'heure où on se parle, ce soir, à la fin de la deuxième semaine, les trois plus forts du Tour à la pédale sont Pogacar, Vingegaard et Sexas.
21: Et on a été coureur, GG, le lendemain d'une étape comme ça, le soir d'une étape comme ça, tu montes à la table de massage. J'ai jamais été en position pour être dans ces positions-là. Mais on a déjà été dans d'autres courses, on avait un peu plus ce niveau. Tu commences à perdre du temps par rapport à tes concurrents directs. T'as beau avoir un soigneur, un entraîneur ou un coach qui te dit « Non mais ça va aller mieux demain », t'y crois pas. T'as pris un coup sur la tronche.
2: Et il y a une personne qui est évidemment ravie, comme beaucoup de Français, c'est le directeur du Tour de France, Christian Prudhomme.
3: On sait que Paul Sexas, qui est donc le nouveau maillot blanc, allait bien faire, bien évidemment. Mais là, il répond aux attentes sans aucun doute. Ils sont une demi-douzaine pour aller chercher non pas simplement la troisième place, mais la deuxième et ou la troisième place. Et puis ensuite, il y a évidemment une bagarre qui va être formidable pour le maillot blanc. J'ai dit et répété que c'était une pépite. Moi, il y a 6 mois, j'étais comme beaucoup en disant, il faut pas qu'il vienne sur le tour. Il est là, j'ai vu son sourire là. C'était un des premiers sourires qu'il avait juste après la ligne d'arrivée. J'ai vu le sourire aussi de mon fiston, Nicolas Prodhomme, à une voyelle près, voilà, qui m'a tapé dans la main à l'arrivée. Donc oui, ils sont contents, ils sont bien, ils sont heureux.
2: Il est content, Christian Prudhomme, il fait presque partie de la famille de Paul Sexas désormais. Dans quelques instants, on évoquera justement cette thématique, la concurrence pour cette deuxième place. On s'intéresse plus à la première, mais la deuxième place parce qu'il y a du monde. Avant cela, on va faire un petit tour, voir Pierre Thévenet, puisqu'il y a la finale de la Coupe du Monde U20 France-Afrique du Sud de rugby. Salut Pierre.
6: Salut Pierre-Yves, salut à toutes et à tous. Et finale à Tbilissi en Géorgie entre les Français et les Baby Box, champions du monde en titre. Les Français veulent récupérer un titre qui leur échappe depuis 2023. On est parti depuis 6 minutes dans ce match. Il y a eu une première grosse opportunité pour les Français, bien défendue par les Box, qui ont désormais un ballon d'attaque 0-0 au tableau d'affichage entre Français et Afrique du Sud dans des conditions très compliquées, beaucoup de pluie, beaucoup de vent. Le coup d'envoi a quand même été décalé de 45 minutes pour ce match. 0-0, 7e minute de jeu entre les Bleus et les Baby Box.
18: ici aussi au Markstein. Il y a eu de la pluie il y a encore quelques minutes et il y a eu du soleil avec Paul Sexas dans quelques instants. On évoque donc la lutte au classement général pour la deuxième place avec le français et les autres, évidemment. Appelez-nous au 32-16 si vous voulez poser des questions à nos consultants Jérôme Pinault, Jérôme Coppel et Richard Vienck. À tout de suite pour l'After Tour.
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9: C'est l'After Tour, la deuxième partie. Vingegaard, Remco Evenepoel, Ayuso, Lipovic, Del Toro et bien sûr Paul Sexas. Voici ses adversaires aux Français pour aller chercher la deuxième place, pourquoi pas, du Tour de France. En tout cas, ça va être passionnant. Pogacar continue à creuser, évidemment. Mais la lutte, là, pour cette deuxième place va être très intéressante. On va évoquer la journée de demain parce que ça va continuer à se bagarrer avant le repos lundi. L'autre enseignement du jour, c'est évidemment ce match qui est très serré, mais on est obligé de dire que Pogacar, lui, continue à creuser, continue à taper sur le Tour de France. Donc, je vous propose de l'écouter. Pogacar, vainqueur encore aujourd'hui à cette arrivée au Markstein.
10: Oui, je savais qu'Isaac n'était pas à 100%, donc j'attendais les deux derniers kilomètres pour voir s'il y aurait du mouvement. Mais en fait, Decathlon et ensuite Jonas, ils ont vraiment avancé à un rythme très soutenu dans la montée. Je me sentis bien, j'ai donc dit que j'essaierais les deux derniers kilomètres. Je le sens très bien. Il y a tellement de chances que ça donne juste un coup de pouce supplémentaire pour atteindre le sommet. Alors oui, je me lance aujourd'hui, j'avais de bons sentiments, alors je le prends et je saisis l'occasion.
11: So I grab it and take the opportunity.
9: Richard vient, il grappille petit à petit. J'ai envie de dire, malgré tout, il assomme pas le Tour de France, même si l'addition, au bout du compte, commence à être salée. Tu le trouves largement au-dessus ou tu l'attendais encore plus supérieur ? Ou alors, on se dit, peut-être il attend Isaac Del Toro un peu de temps en temps.
12: Il pourrait se lâcher peut-être un peu plus, mais Del Toro est là un peu dans son frein parce qu'ils ont un plan pour le classement général, essayer de mettre 2 coureurs UAE sur le podium. Donc, mais Pogacar, je le trouve, il est moins, c'est-à-dire, il est moins expressif que les premiers jours du tour. Premier jour du tour, il canabilisait un peu la course. Là, je le trouve, il attend le dernier moment. Forcément, il y a des petits écarts et le suspense reste entier. Et ses adversaires derrière sont juste derrière. Il n'est pas là avec 2 minutes d'avance ou 1:40. Donc là, j'ai vraiment l'impression qu'il y a un match serré. Et quand on voit le profil de ce qui attend demain et les prochains jours jusqu'à Paris, il y a de quoi faire et il y a de quoi dévisser aussi. Hein. 4-5 minutes, on peut à un moment donné subir quelque chose. Donc, je ne lui souhaite pas, mais j'ai l'impression qu'il y a un étau qui se resserre et derrière, ça se rapproche et il y a un duel.
9: Ce qu'on va faire, c'est qu'on va dresser un baromètre de ses adversaires à Paul Sexas pour éventuellement cette deuxième place. Mais juste avant, on écoute Mauro Gianetti, le manager général de cette équipe UAE, forcément sur la satisfaction. Et puis, on va évoquer Del Toro qui fait partie justement des adversaires pour cette deuxième place.
13: Il a vraiment beaucoup, beaucoup d'adversaires. Ça fait longtemps qu'on ne voit pas un Tour de France avec autant de haut niveau. Vingegaard, il est très costaud. Et Paul Sexas, encore aujourd'hui, il a encore démontré, même s'il n'y avait pas besoin, qu'il est vraiment costaud. Il est là et il lutte pour le classement général très, très haut. Donc, mais ils ne sont pas loin non plus. Lipovic, Remco, parce qu'il peut se filer un jour dans une échappée. Donc, il y a Ayuso. Donc, c'est vrai que c'est un très, très, très beau tour.
9: Voilà, il nous les a listés en Gianetti comme si on les connaissait pas. Mais il dit il y a une concurrence dans les adversaires. Ils sont pas franchement pour Tadej Pogacar. Maria Azé nous a rejoint. Toi qui es sur la moto toute la journée, une journée avec du soleil ce soir. Mais bon, t'as un peu pris la pluie.
14: J'ai un peu pris l'eau, ouais.
9: C'était une journée compliquée. On va se faire ce petit baromètre. On commence dans l'ordre, dans l'ordre du classement actuel. Vingegaard, il en est où?
14: Vingegaard, il en est où? Il en est à 4 minutes 30 de Tadej Pogacar. Donc la question qui va se poser, c'est est-ce qu'il va regarder plus le classement devant ou le classement derrière? Aujourd'hui, il a fait beaucoup d'efforts pour rattraper Tadej Pogacar pour au final prendre 25 secondes de retard au sommet du col du Hague. Donc il va devoir choisir son classement. Soit Tadej Pogacar est la première place qui est à 4:30, soit surveiller bien Remco Evenepoel qui est à 34 secondes derrière, voire Paul Sexas qui est juste derrière.
9: Jérôme Pinot, Vingegaard, comment tu le trouves?
15: De moins en moins bien.
9: De moins en moins saignant.
15: Ouais, de moins en moins saignant. Je trouve que aujourd'hui, il a fait une belle réaction parce qu'il essaye de suivre, mais les autres rentraient pas et là maintenant, il commence à rentrer. Et j'ai l'impression que quand Paul est rentré, il était content d'être arrivé au sommet. Donc, je trouve pas dominateur. Il a annoncé qu'il était aussi fort que jamais. On peut le croire, mais la troisième semaine arrive et il y a eu le Giro. Je reste toujours ça. Moi, j'y connais rien au vélo, mais je sais que deux grands tours en la troisième semaine du deuxième. En général, c'est là que tu payes les pots cassés.
9: Cette équipe Visma Lease a Bike, Jérôme Coppel, elle peut vivre une troisième semaine compliquée?
16: Elle peut. Aujourd'hui, ils avaient mis deux coureurs dans l'échappée. Ils ont roulé avec Sepkoski au pied. La stratégie n'a pas été très lisible au final. Est-ce que c'est parce que Vingegaard n'est pas bien? Est-ce que c'était pour que Vingegaard tente quelque chose? Mais c'est pas le genre à vraiment attaquer. Donc d'habitude, il roule ce qu'il a fait aujourd'hui. Moi, il m'a plutôt rassuré aujourd'hui. Je crois pas qu'il court contre Pogacar. Je pense que maintenant, ça y est, c'est terminé. Il a bien compris que Pogacar est devant. Je pense que la stratégie qu'il a utilisée aujourd'hui, c'était pour asphyxier ses adversaires. Mais comme le dit GG, ça a pas marché. Et même Paul Sexas, si ça continuait un peu, serait soit revenu, soit l'aurait peut-être même distancé. Donc pour l'instant, Pogacar est seul sur sa planète. Vingegaard est derrière, mais il y a pas une galaxie entre Vingegaard et ceux de derrière.
15: Il y a peut-être un autre élément, c'est comme c'est des génies du vélo Visma, peut-être qu'ils ont fait rouler devant pour que Pidcock roule devant et que Red Bull passe à l'action comme hier. Finalement, ils n'ont pas réussi, mais ils réfléchissent longtemps.
9: Non, mais Pino, il met des petits baffes.
17: C'est des amis, il a des amis dans le peloton. Eric, c'est pas régulièrement.
9: Richard,
15: et je m'en fous, je vais bien avec, pas de souci.
9: Richard, est-ce que du côté de Jonas Vingegaard, on doit finalement, effectivement, courir pour cette deuxième place, mais ça veut dire pas essayer de suivre Pogacar et puis placer des attaques à un moment pour là aussi grappiller du temps?
12: Je pense qu'il a bien couru aujourd'hui. Il est quand même costaud parce que quand Pogacar a attaqué, il a compris. Il a même pas essayé d'y aller. Par contre, c'est lui qui a assuré le train derrière tout le temps. Et donc, quand on est dans un col, on pousse comme ça. Il a fait quand même un super effort. Après, quand il se fait déboîter à 100 mètres, c'est un peu normal qu'il craque, hein, qu'il perd. Moi, il m'a quand même rassuré. Hein, il arrive sur un domaine qui est avantageux pour lui, hormis le contre-la-montre. Donc l'étape de demain, ça va être bien pour lui. Et la dernière semaine, ça va être bien aussi pour lui. Bon, on va dire pour lui. On ne parle pas de Pogacar, on parle pour ses adversaires. Hein. Donc je pense que les prochains jours seront prometteurs pour lui et il doit tout tenter pour prendre du temps avec ce contre-la-montre. Ce contre-la-montre, derrière, il va avoir le feu. Donc je pense que l'étape de demain va être très importante pour creuser un peu l'écart. Parce qu'après, on va être dans les derniers jours du tour, très dur.
17: Je me demande s'il a intérêt vraiment à rouler derrière Pogacar ou pas laisser finalement les autres le faire, parce que c'est lui qui prend les responsabilités, parce que son adversaire c'était Pogacar, mais aujourd'hui
9: il est flingué.
17: Aujourd'hui c'est plus Pogacar son adversaire, c'est les autres qui sont juste derrière lui. Est-ce que dans les jours qui viennent, notamment demain, il a pas intérêt à dire allez les gars, vous voulez monter sur le podium, allez-y, et puis là il pourra peut-être les contrer. Je sais pas comment, mais là en prenant la responsabilité, en roulant toujours derrière, il prend des coups de bambou sur la fin de l'étape. Ça a été le cas l'autre jour, encore aujourd'hui. Hein.
16: Ben oui, parce qu'avant il pouvait faire ça parce qu'il était sûr de faire deuxième. Maintenant c'est plus le cas. On en est quand même moins sûr. Alors avant le tour, j'étais sûr et certain qu'il terminerait deuxième, qu'il aurait vraiment plus de marge sur les autres. Et là, peut-être à cause du Giro ou voilà, il dit qu'il est meilleur. Mais c'est vrai que si vraiment son objectif final c'est la deuxième place pour son équipe, va falloir changer de stratégie. Parce que si les autres montent un peu en puissance et lui, comme le pense GG, dans la troisième semaine va coincer un petit peu. ben les forces vont peut-être s'inverser. Et là, il fait un peu le jeu de Paul Sexas, d'Ayuso, de Remco Evenepoel, voire de Lipovitz. Faudrait connaître l'objectif précis de cette formation Visma Lisebike. Est-ce qu'elle va encore nous dire non, mais on croit encore à la victoire au Tour de France? Parce que bon, je veux pas leur retaper dessus encore une fois, mais l'année dernière, il y a deux ans, ils nous ont dit ça aussi. On y croit toujours, on a un plan, mais on sent bien que même quand ils le disent, ils le croient pas vraiment. Là, maintenant, il y a plus de plan. Je veux dire, ils sont maintenant, c'est soit la deuxième place, soit ben fais-toi plaisir, tente des choses qui t'a explosé quoi.
15: Là aujourd'hui, dans la montée du col du Hague, expliquez-moi tous les deux pourquoi il a roulé. Pourquoi lui a roulé, a fait le tempo?
16: Bah, je pense pour épailler les autres au tempo.
14: Au train.
16: Comme il faisait avant.
17: Oui, mais sauf qu'il n'épaille plus personne.
16: Bah, non. Bah,
12: mais quand il a vu Renko péter, tu te rends compte? Ouais. Quand il a vu Renko péter, à mon avis, c'est là, il s'est dit, je vais y aller à mon train, j'ai un lièvre devant qui est Poggi. Et donc, c'est pour ça qu'il, à mon avis.
15: Ah, mais Richard, il a roulé avant même que Poggi attaque, hein.
12: Ouais, oui,
15: il y avait Carapaz seulement, mais il roulait déjà.
12: Parce qu'il voyait derrière qu'il y avait des prétendants au podium qui étaient en train de faire de l'huile. Donc qu'est-ce qu'il s'est dit? Je vais monter à mon train. Et il a fait un travail de sape. Et donc, quand t'es dans un col, tu fais ça, il faut être costaud quand même, hein, parce que il n'y a pas. Voilà. Donc, je pense qu'il a fait ça parce qu'il a peur du podium et lui a monté à son train. Voilà. Donc, après, il s'est pris l'attaque de Pogacar. Donc, je pense qu'il a peur que quelqu'un vienne lui prendre la deuxième place. Il court déjà pour sauver sa deuxième place, sauver le podium. C'est pour ça que, il met tout pour prendre du champ.
16: Oui, mais il court comme quand il était sûr de faire deuxième, ou en tout cas quand il était le deuxième plus fort. Rappelez-vous du plateau de Bay, par exemple. Il avait fait ça, il avait roulé, Pogacar était parti, mais il est encore largement deuxième, Jonas Vingegaard. Donc son train, son tempo, son seuil, vous appelez ça comme vous voulez, dans une bosse comme celle-ci, son seuil avant, son deuxième seuil, était beaucoup plus haut que les autres. Donc Pogacar était encore au-dessus, lui il était là, mais il pouvait asphyxier tous les autres. Mais maintenant, ça le fait plus, ça marche plus. Donc il va falloir qu'ils adaptent un petit peu leur stratégie.
9: Voilà pour Vingegaard. Autre adversaire de Paul Sexas pour aller chercher la deuxième place. On va faire la famille Bora avec Remco Evenepoel et Florian Lipovitz, les meilleurs amis du monde. Et Remco Evenepoel qui finit encore devant, Maria.
14: Ouais, il gère bien ses efforts, hein, Remco Evenepoel. On en parle avec nos confrères belges. Il n'hésite pas, en fait, à lâcher typiquement dans l'ascension à 4,3 km du sommet quand Vingegaard dictait vraiment le tempo. Il lâche et lui, il se met à son rythme. Il monte vraiment à son rythme. Et à la fin, quand il y a un replat, il utilise tout son punch pour évidemment battre notamment Florian Lipovitz à l'arrivée et limiter la casse, hein, parce qu'au final il termine qu'à 6 secondes de Jonas Vingegaard. Voilà, il est toujours 3ème du général Remco Evenepoel, mais Paul Sexas n'est qu'à 15 secondes derrière, et surtout demain il aura probablement plus de mal à suivre dans l'ascension du plateau de Solaison, parce que ce sera quand même une montée beaucoup moins pour lui. Il n'y aura pas de replat derrière, et Florian Lipovitz, évidemment son coéquipier, lui pour le coup c'est un autre profil, hein, il a vraiment le profil de grimpeur, c'est lui qui attaque, qui est le premier à attaquer dans le col du Hague, et donc il a moins de punch que Remco Evenepoel, donc il finit derrière, mais peut-être que sur des efforts plus longs et des longues ascensions, il sera meilleur Florian Lipovitz.
9: Ça ressemble à quoi demain, en quelques mots, Jérôme Coppel, cette étape? Parce que
16: c'est la plus belle.
9: Ah, très bien.
16: C'est la plus belle. On passe dans mon village, mes routes d'entraînement. Non, elle est magnifique. Elle est magnifique. On part de Champagnole, là où il y aura la tranche du cyclo les 5 et 6 septembre pour ceux qui voudraient rouler sur les routes du Tour de France. Et voilà, bien sûr. Donc, départ de Champagnole, arrivée plateau de Solaison, la Côte des Rousses. GG connaît bien la première difficulté de la journée dans le Jura. Mais en fait, tout va se passer dans les 50 derniers kilomètres avec la montée du Salève, le col de la Croisette par son côté le plus dur. En fait, il y a quatre côtés. Celui-là, c'est le plus court mais le plus dur, 5 km. Il y a en moyenne, hein, je parle, le kilomètre le plus facile est à 9,2% de moyenne. Sinon, il y a des passages à 15-16%. On était passé au Dauphiné en 2008 à l'époque et ça en avait surpris plus d'un. Mais à partir de ce Salève, il n'y a plus de temps de répit. Après, on va descendre, monter le mont qui n'est pas très difficile. Et ensuite, c'est plutôt une vallée descendante jusqu'au pied de la dernière difficulté.
9: Après, la Roche-Foron, quoi.
16: La Roche-sur-Foron, exactement. Alors, ça, c'est presque une ville. Moi, c'est Arbusigny, mon village, en haut du mont. Et ensuite, c'est plutôt descendant jusqu'au pied du plateau de Solaison. Et là, Maria pourra vous en parler, parce que même en voiture, elle a failli ne pas arriver jusqu'en haut, tellement c'est difficile.
14: Je montrerai en moto demain, donc voilà, ça va aller.
16: Bon, ça devrait aller, du coup. 11 km, on l'a vu autour d'Auvergne-Rhône-Alpes. Très, très difficile. 9% de pente moyenne sur les 11 derniers kilomètres, mais pas du tout de répit. Par contre, il y aura même une portion, il n'y aura pas de spectateurs. Il n'y a aucun répit sur cette montée. Et dès le pied, ça monte vraiment très, très raide. Là, tu ne peux pas vraiment justement, tu parlais de Remco Evenepoel qui monte comme un rouleur plutôt. Là, s'il fait ça dès le pied, il ne pourra jamais revenir jusqu'au sommet.
9: Richard, bien, cette famille où il y a des histoires avec Florian Lipovits et Remco Evenepoel, demain, ça peut peut-être être compliqué pour eux parce qu'il y a un moment, ils devraient être forts justement. Ils sont deux costauds, mais on a l'impression que l'entente n'est vraiment pas là, quoi.
12: Ouais, mais demain ça sera à la pédale et c'est tellement dur. Hein, le salève, je connais et l'enchaînement du salève, celui qui va résister au salève, il va l'avoir dans la gorge et pour finir, il va carrément exploser. Je pense demain dans l'équipe Bora, il y aura qu'un leader. Ça va être simple parce que le parcours il est tellement dur, l'arrivée est tellement dure avec des pourcentages, je parle. Hein, c'est vraiment pour les grimpeurs. Donc les grimpeurs vont être à l'aise. Ceux qui sont en limite, en sur-régime, ils vont exploser. Ça c'est une certitude. Donc à moins qu'on ait une météo pluvieuse, que ça soit un peu bridé, vous voyez, tout comme ça. Mais hormis ça, moi je vois que dans cette équipe Bora, il y aura un seul leader demain soir. Ça sera sûrement Lipovic.
9: Jérôme, il faut que Remco demain se mette au service de Lipovic. Est-ce qu'il en est capable?
15: Il fera pas.
17: Jamais le faire.
15: Jamais de la vie. Il va. Je suis d'accord avec Maria de ce qu'elle dit, mais je suis pas d'accord avec le fait qu'il gère. Il gère pas. Il a pété aujourd'hui. Dès que c'est dur, il pète. Et après, il s'accroche.
9: Justement.
15: Et il arrive à remettre du bras qu'on
9: devrait lui dire. Tu vois bien,
15: Cassandre. Jamais de la vie. C'est Remco Evenepoel, c'est Cristiano Ronaldo, c'est Messi, c'est Neymar. Tu lui dis pas ce qu'il faut qu'il fasse. Il se prend pour le meilleur. Demain, il va payer. Demain soir, la messe est dite chez Bora.
9: On est d'accord qu'en revanche, s'il se prenait pas pour le meilleur, c'est ce qu'il devrait faire.
15: Après Solaison, après avoir pris un ticket, oui. Mais il fera pas avant. C'est pas possible. Moi, je vois pas comment il peut pas péter demain. Il a déjà fait deux amorces de serrage dans des petits cols, des longs cols. Et GG me dit, je le crois volontiers, que c'est très dur. Dans un col de 11 km à 9%, Remco va prendre 2-3 minutes. Peut-être sur Pogacar un peu plus, mais sur des Vingegaard et des Sexas, et même sur son coéquipier Lipovic, même si aujourd'hui il a montré quelques signes de faiblesse. Demain soir, il sera équipier, mais il va vouloir gagner le chrono. Et puis après, bah, il fera la course. Mais vous voyez Remco Evenepoel vous mettre à rouler sur pour Lipovic quand c'est pas pour lui.
9: Je suis pas sûr, non. Mais
12: moi je pense qu'il va se relever. Il va se relever. S'il pète, il va se relever et il va penser qu'une chose, sauver son tour. Sauver son tour. Il faut qu'il gagne le chrono. Ouais, le chrono.
15: Ouais,
12: le chrono. Et ça, il va prendre la décision demain. Mais par contre, comme tu le dis, il va sauver son tour, mais pas pour faire l'équipier. Hein. Donc il va sauver son tour.
15: Ouais,
12: pour
15: et puis Richard, franchement, depuis le début, on la voit la baston entre les deux. Il y a déjà Pativilla qui a dû intervenir pour régler le problème parce qu'il y a déjà eu des déclarations d'Evenepoel, notamment en Lioran. Ça peut pas bien s'entendre, ça peut pas bien finir. Même si Lipovic, s'il est hermétique un peu à tout ça, ça doit le peser dans le staff. Ils doivent être divisés en deux. Faut pas parler de l'un quand il y a l'autre. Enfin, ça doit être très compliqué.
16: Je trouve un peu dur parce que moi j'ai vu leur vidéo dans le bus. Oh ouais, elle m'a convaincu. Hein, là, j'étais. Non, je suis sûr que tout va bien moi dans cette équipe.
15: Sincérité.
16: Franchement, c'était incroyable.
9: Il nous reste
17: pas aussi pessimiste que vous sur Evenepoel. On verra demain évidemment, mais je trouve qu'il gère bien ses efforts. Il a pris peut-être deux coups de serrage, mais. On va voir demain.
16: Ça dépendra.
17: Demain, c'est l'instant de vérité parce que derrière, il peut reprendre du temps dans le chrono. Voilà, je demande à voir.
16: Ça dépendra de quand la bagarre va partir. Il peut encore limiter, mais si la bagarre part de loin, il ne sera pas dans le final.
9: C'est vrai que ça peut jouer, évidemment. Il nous reste deux garçons à étudier dans ce baromètre. Tout d'abord, Ayuso. Maria.
14: Juan Ayuso, cinquième du général, qui a perdu son maillot blanc aujourd'hui pour 3 secondes au profit de Paul Sexas. Un peu moins à l'aise dans les forts pourcentages, mais ça reste un candidat très sérieux. C'est difficile, je trouve, de l'analyser. Il est assez inconstant, Juan Ayuso. Il peut suivre, mais en même temps, il peut pas suivre les meilleurs.
9: Il est toujours là quand même, et il est très jeune. Et Jérôme, toi, tu pensais qu'aujourd'hui, il allait prendre plus cher.
16: Ouais, bah finalement, il m'a surpris parce que je l'ai vu mal placé au pied et j'ai l'impression qu'il est pas posé comme chez UAE Emirates sur son vélo. Alors ça me perturbe un peu. Il est très couché sur son vélo, j'ai toujours l'impression qu'il est un peu à bloc, donc faut que je m'enlève ça de la tête parce que finalement il est pas à bloc, il a quand même bien résisté. Voilà, il est dans un comme Evenepoel et Lipovic, tu sens qu'il est juste, mais il est toujours là quand même. Alors à voir si, comme le dit Maria, c'est les forts pourcentages qu'il aime pas du tout. On va être fixé demain. Demain on a eu une montée, le salève avec des très forts pourcentages et l'autre qui est longue avec des pourcentages assez durs, mais qu'il connaît, lui. Il a fait le Tara, il a été très bien derrière Del Toro, justement. Donc, il connaît cette montée, il sait comment la gérer, même si l'adversité n'est pas la même. Ça, c'est un avantage, c'est un petit truc. Paul Sexas la connaît par cœur, cette montée, mais il ne l'a jamais fait en course non plus. Donc, ça, c'est un petit avantage pour Ayuso et Del Toro, par exemple.
9: Je rappelle, avant de continuer à étudier les adversaires de Paul Sexas, que vous pouvez nous appeler au 3216 pour poser vos questions dans quelques instants à nos consultants Jérôme Coppel, Jérôme Pinault et Richard Virenque. Ton avis, Richard, sur Juan Ayuso, un petit peu moins bien peut-être, on le sent un peu à la limite. Demain, ça peut être compliqué pour lui aussi.
12: Oui, ça peut être compliqué, surtout si à un moment donné, on voit Pogacar avoir un petit problème, parce que c'est quand même un équipier. Et vous imaginez, l'équipe UAE aujourd'hui court pour mettre deux garçons sur le podium. Donc c'est pas on veut gagner le tour, on veut gagner le tour, mais on veut mettre aussi un deuxième. Donc c'est pour vous voir, vous montrer là la marge de cette équipe, c'est que il joue avec le deuxième là. C'est-à-dire que il y a Pogacar devant et on attend. Pogacar attend. Ben là c'est maintenant, ça fait maintenant 3 jours que Pogacar il court pour Ayuso pour le dire. Bon, je veux qu'il fasse deuxième avec moi à la fin du tour. Donc je me cale ma course sur lui. C'est quand même assez incroyable d'avoir cette force de cette équipe, de se dire bon voilà, on court avec deux coureurs pour faire 1 et 2 ou 1 3. Donc je crois qu'à un moment donné, s'ils ont un souci, Ayuso il va sauter en l'air.
17: Del Toro, tu veux dire?
12: Ouais, Del Toro plutôt. Ouais, Del Toro va sauter en l'air parce que il va devoir faire le

0: Maintenant, vraiment se consacrer à Pogacar, il démarre quand il veut, et puis Del Toro, bah, il joue lui de son côté.
1: Non, si Del Toro a ses jambes, comme aujourd'hui, parce qu'il a un peu craqué, mais il est bien revenu, et il n'y aura pas de souci, ils pourront jouer les deux. Pogacar pourra attaquer, et il a tellement de marge aujourd'hui, quand Pogacar a attaqué, personne n'a bougé, donc Del Toro peut évidemment jouer une place sur le podium.
0: Eh bien, on va étudier ça attentivement dès demain avec ce plateau de Solaison. On va retourner voir Pierre Thévenet à Tbilissi, la finale de la Coupe du Monde U20 France-Afrique du Sud de rugby. On en est où, Pierre?
2: C'est compliqué, c'est dur pour les Français. Ils sont menés 3-0 par cette équipe d'Afrique du Sud alors qu'on joue la 27e minute. C'est dur parce que les Sud-Africains sont très costauds. Ils tiennent le ballon dans les 22 mètres français, mais pour l'instant, ils tiennent bien les Bleus puisqu'ils n'ont encaissé qu'une seule pénalité de la part du demi d'ouverture sud-africain Yakin Ahmed. Ils ont récupéré le ballon, 27e minute de jeu, 3-0 pour l'Afrique du Sud dans cette finale de la Coupe du Monde du Vent.
0: Merci Pierre, dernier tiers temps de l'After Tour dans quelques instants. Vous nous appelez au 32-16 si vous souhaitez poser des questions à nos consultants Jérôme Pinault, Jérôme Coppel et Richard Vienck. À tout de suite.
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4: 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Il est 19h47.
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0: En compagnie de nos consultants Richard Vienck, Jérôme Pinault, Jérôme Coppel et les auditeurs qui vont pouvoir vous poser des questions pendant les quelques minutes qui restent de cet After Tour avant de retrouver Pierre Dorian pour l'intégrale Coupe du Monde. Et nous avons Martial en notre compagnie. Bonsoir Martial.
14: Bonsoir messieurs, bonsoir.
0: Bonsoir. Salut, Martial. De Saint-Blaise, c'est où Saint-Blaise?
14: Saint-Blaise, c'est dans les Alpes-Maritimes. Vous voyez l'aéroport de Nice, vous allez 20 km dans les terres, on est à Saint-Blaise.
0: Ah ben très bien, on avait été posé sur le tarmac de l'aéroport de Nice pour l'arrivée lors du Tour de France qui s'était terminé du côté de cette magnifique ville et de la promenade des Anglais. Tu es
1: là où
0: en
1: Christophe
0: compagnie
1: à son jet, hein.
0: Bien sûr, tu es en compagnie de nos auditeurs, Martial. Donc vas-y, tu peux leur poser ta question.
14: Bah moi en fait c'est de pas tant une question, mais j'aimerais qu'on parle d'un garçon dont on parle pas. C'est Pogacar.
0: Ah, c'est vrai qu'on n'en parle pas. On a plus envie d'en parler. Il est tout seul dans son.
14: Bah moi
0: tour.
14: J'ai envie qu'on en parle. Moi j'ai envie qu'on en parle dans le sens où alors j'entends parfaitement que cette année, c'est vrai qu'il y a une lutte magnifique pour la deuxième place, parce que même les autres années, bon, Vingegaard était quand même au-dessus, il y a Paul Sexas qui est dans l'eau, etc. Mais je trouve qu'on est en train de complètement passer sous les radars au bout d'un moment. Pogacar, pour moi, actuellement, c'est le plus grand sportif de la planète. Il y a, alors vous allez peut-être me dire Duplantis, je sais pas, mais pour moi, il n'y a pas un sportif qui domine le plus son sport aujourd'hui que Pogacar. Et je trouve qu'on

0: on est en train de, je vais pas dire de banaliser ce qu'il fait, mais bah il gagne, il enchaîne, mais et ça en lasse certains. Il y a certains qui aimeraient que ça s'arrête. Il y a toujours cette rengaine sur les doutes, etc. Mais moi, en fait, je me sens chanceux d'être contemporain d'un gars comme ça. Mmh. Moi, j'ai 36 ans. Alors, j'ai une grande culture de l'histoire du cyclisme, mais forcément, j'ai pas connu Eddy Merckx, j'ai pas connu Bernard Hinault. Et je me dis, mais je suis chanceux. Et j'ai un gamin de 8 ans qui est fou de lui. Et je trouve qu'en fait, on analyse, on n'en parle plus et on passe presque sous les radars ce qu'il est en train de réaliser jour après jour.
1: Richard.
2: Merci. moi, je trouve qu'on en parle beaucoup, mais comme il domine tellement de la tête aux pieds depuis le début de saison et qu'il a déjà gagné 4 Tours de France, que quelque part, on n'est pas lassé, mais presque, parce que on sait que, vu comme il court, je dirais en grand monsieur, hein, c'est quelqu'un qui attaque de loin, qui fait du spectacle, c'est vrai. Hein, donc, mais derrière, ben ça casse un peu le suspense, parce que les adversaires, il y en a pas vraiment de sa classe. On peut dire ce qu'on veut, chaque course qu'il fait, il gagne et de telle façon, au championnat du monde, il a attaqué à 100 km de l'arrivée. Quand il dit à Paris-Roubaix, je vais faire Paris-Roubaix alors qu'il fait 65 kilos. Allez, il va presque gagner Paris-Roubaix. Donc c'est un coureur, c'est vrai, hors pair. Et quand il est sur le tour, eh ben on a un poulain qui est derrière qui s'appelle Paul Sexas qui ne devait pas venir et que Bernard Hinault, c'est le dernier Français qui a gagné et que là on se dit putain, là ça va être vraiment, donc on est un peu trop chauvin, c'est vrai. Mais moi je trouve que Pogacar, ben oui, on en parle, on est obligé d'en parler, mais on est plus enthousiaste pour un Français ou pour Lenny Martinez qui est juste derrière que pour un Pogacar qui va gagner ben un jour sur deux. Moi, à mon avis, c'est comme ça que je le ressens.
1: Mais Jérôme, on comprend hein, la position de Martial. C'est vrai que c'est extraordinaire ce que fait Tadej Pogacar. Donc on a un peu cette double pensée, cette dichotomie entre on n'a pas de suspense, mais en même temps il y a un garçon qui est incroyable.
3: Non, mais en plus. Je suis pas d'accord avec toi, Martial, parce qu'on en parle. Alors qu'on n'en fasse pas des tonnes, c'est parce qu'on a Paul Sexas derrière. Et où je te rejoins pas, moi personnellement, et je pense que GG c'est pareil, et Richard aussi, il n'y a pas de soupçon dans nos propos. Il y a zéro soupçon. C'est juste
0: que. Il est le plus fort.
3: Et que dire de plus que d'admirer son spectacle, que t'as kiffé sa supériorité. Maintenant, regarde, à l'époque, quand certains dominaient et Ulrich dominait et que Richard était l'outsider, on a envie de parler de Richard plus que du dominateur. Ce serait pareil dans toute autre circonstance. Maintenant, évidemment qu'on admire le personnage, évidemment qu'on admire le coureur. Ce qu'on aime le plus chez lui, c'est comme tu l'as dit, c'est pas tant sa domination sur les routes du Tour, parce que il est au-dessus et son prétendant et son second est pas pour l'instant, était pas à la hauteur. Il a été par le passé, mais c'est fini. Mais c'est surtout parce qu'il fait de la saison entière et sur chacune des courses, il se bat. Et cette année, je dirais même que son plus beau fait d'armes, c'est sa défaite sur Vélodrome de Roubaix face à Van Aert.
1: C'est le paradoxe.
3: Parce que ça le rend humain. Parce que ça le rend humain, parce que ça montre qu'il est aussi capable de... Il peut perdre des courses. Et maintenant, je te rejoins. Et Richard, je pense que tu peux le dire aussi. Tu as été le meilleur et de loin de nous trois. Quand tu es fort, tu as envie de leur péter la gueule. Tu n'as pas envie de faire plaisir au public et à la presse. Tu es le plus fort. Dans un col, tu attaques et tu t'envoles.
1: Non, mais la
3: et
1: différence, Pogacar, c'est Richard moi, Richard je était français en plus.
2: Oui, moi Pogacar, là, dans le Tour, il n'y a pas photo. Pour moi, il va gagner le Tour pour une cinquième fois. Je serais content pour lui. Mais là où je l'attends, Pogacar, et là, je vais dire, putain, il ne va pas le faire quand même. C'est qu'il aille à la Vuelta et qu'il aille
3: péter la Vuelta. Il va y aller à la Vuelta, a priori.
2: Oui, ouais, mais voilà, c'est là, il va être encore plus incroyable. Et là, je vais dire encore une fois de plus, t'as chapeau le gars. Il est là à Vuelta, il les allume. Et en plus, il y a le championnat du monde, et il peut peut-être encore gagner. Donc là, oui, mais là aujourd'hui sur le Tour, forcément, ben ça y est. Pour moi, il nous a montré que c'était le plus fort. Quand il faisait les sprints là, les 3-4 premiers jours, là, il faisait un sprint, il en mettait 3 vélos à tous. Là, donc ça y est, on a compris. Pour moi.
1: Merci Richard, merci Martial de nous avoir appelé au 32-16. Merci Jérôme Coppel, merci Jérôme Pinault. Petit tour rapide à la finale de la Coupe du Monde U20, France-Afrique du Sud avec Pierre Thévenet.
4: Le score n'a pas bougé, 3-0 toujours pour les Sud-Africains, 34e minute de jeu, mais c'est dur pour les Français dans toutes les zones d'affrontement, les mêlées, les Sud-Africains sont plus forts pour l'instant que nos Bleus qui s'accrochent 3-0, 3 points de retard à la 34e minute de jeu.
1: Merci beaucoup Pierre. Dans quelques instants, c'est l'intégrale Coupe du Monde avec Pierre Dorian. On se retrouve dans l'After Tour demain avec Richard Virenque, avec Jérôme Pinault, avec Jérôme Coppel. Bonne soirée, ciao.
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4: L'after foot intégral Coupe du Monde, c'est un soir de match de l'équipe de France. Alors certes, un match qui compte pour pas grand chose, mais une belle affiche. France-Angleterre, coup d'envoi 23h sur RMC. Et nous accueillons tout de suite Walid Acherchour et Christophe Dugarry pour ces 2 heures d'after foot intégral Coupe du Monde. Salut les gars.
0: Salut.
1: Salut Pierrot.
0: Salut Christophe. Salut.
4: On est un tout petit peu hypé juste par l'affiche quand même. France-Angleterre, c'est pas mal, Dugarry.
0: Un petit peu.
1: Oui, on va regarder ça quand même, c'est bien de bien finir. On va voir ça, oui.
4: On a toujours envie de les battre, les Anglais, quand même.
0: Oui,
4: c'est un minimum. Parce que si on perd, on sera dégoûté. Si on gagne, on dira, allez, c'est pas grave, on passe à autre chose.
1: On est déjà pas mal dégoûté, mais.
4: On est déjà pas mal dégoûté. D'ailleurs, on va y revenir. Je vais vous donner le programme. Mais d'abord, il y a du direct cet après-midi, ce soir, avec la finale de la Coupe du Monde des moins de 20 ans en rugby entre la France et l'Afrique du Sud. Ça se passe à Tbilissi, en Géorgie. Et c'est Pierre Thévenet qui commande ce match. Salut Pierre.
2: Salut Pierrot, salut à toutes et à tous. Compliqué cette première période pour les tricolores qui sont menés 3-0 seulement par l'Afrique du Sud, mais qui ont vraiment, vraiment beaucoup de mal à résister, notamment dans la dimension physique au baby box. Ils ont cru avoir marqué les Français par l'intermédiaire de Roméo Bonnard-Martin, mais l'essai a été refusé pour une obstruction du numéro 10 Lucas Kelletaona. On en reste donc à 3-0 en faveur de l'Afrique du Sud à la 38e minute de jeu.
4: J'ai vu un beau bébé au centre, là, le 12 de l'équipe de France, c'est qui lui?
2: Le 12 de l'équipe de France, on a Bastien Razal, un joueur de Bayonne. Il y a des beaux bébés un peu partout. Il y a beaucoup de fils d'eux aussi, toi qui les connais bien. Roméo Bonnard-Martin, c'est le fils de Rémi Martin par exemple.
4: Ah, très bien.
2: Ancien deuxième et troisième ligne, il y en a plusieurs comme ça.
4: Bien. On lui demandera pas de faire des passes des
2: non,
4: deux côtés.
2: Non,
4: quoi,
2: c'est pas le projet de l'enfant non plus. Mais
4: Dugas, t'es toujours. Excuse-moi Pierre.
2: Vas-y, t'inquiète.
4: Dugas, t'es toujours aussi fan de rugby?
1: Ah oui, plus que jamais.
4: Bon, très bien. Alors, Pierre, tu peux nous interrompre, bien sûr. Il y a 3-0 pour l'Afrique du Sud et quand même déjà
2: 39 minutes.
4: On arrive à la mi-temps. Alors, au programme, on parle quasiment que de l'équipe de France. Le match de ce soir, d'abord, est-il important dans le bilan de Didier Deschamps? On va démarrer là-dessus et puis, bien sûr, on vous attend au 32-16 pour faire le bilan de Dédé. Et ensuite, eh bien, nouvelle ère avec Zizou. Zidane va-t-il devoir faire un grand coup de balai? On prendra quelques cas individuel sur ce débat. Et puis, je vais vous demander, avec quelques jours de recul, si vous avez quelques regrets pour l'équipe de France dans cette Coupe du Monde, malgré le côté implacable de cette défaite face à l'Espagne. Dugas, sur le match, on n'en a pas des regrets, sur le match en lui-même, non?
1: Oh bah, y a rien à dire. Ils ont été largement plus forts que nous. On a été présents dans aucun des domaines nécessaires pour gagner un match de ce niveau-là. Donc, y a rien à dire. Les Espagnols étaient beaucoup plus forts et nous, bizarrement absents. Comme ça m'a fait penser, comme je l'avais dit, au match face à l'Argentine, la finale face à l'Argentine, où pendant 80 minutes, on n'a pas joué ce match. Mais là, c'était un petit peu la même chose.
4: Et ouais. Sauf que là, on n'a pas réussi à revenir, que ce soit par un miracle, une fulgurance ou quoi que ce soit.
0: On n'a pas eu Otamendi qui donne un penalty, quoi.
4: C'est vrai. Non, mais on a...
1: ou même un Dédé inspiré, parce que dans ces changements, il a fait des changements importants qui ont marché. Et là, face à l'Espagne, il a pas tranché, il n'était pas inspiré, et il a lui aussi raté son match. Ouais.
4: Donc ça sera à partir de 21h. Mais tout de suite, nous partons à Miami à retrouver Jean-Louis Tour. Salut Jean-Louis.
3: Salut Pierrot, salut Dugas, salut Walid.
1: Salut Jean-Louis.
4: Alors, ce match a-t-il une importance dans le bilan de Didier Deschamps? Un bilan qui, sur le papier, hein, toujours en termes comptables, est très bon, mais qui fait débat, comme depuis le début du mandat de Didier Deschamps. Jean-Louis, est-ce que... Alors, je vois que Kylian Mbappé, il y a quelques minutes, a publié un long post pour remercier Didier Deschamps, ce qui sous-entend quand même qu'il va se passer quelque chose, en tout cas que ce match n'est pas totalement anodin pour les Bleus. Hein.
3: Bah oui, la dernière de Deschamps, ça fait partie des attractions de la rencontre, effectivement, même si on va pas survendre le match par rapport à ce que peut être une demi-finale de Coupe du Monde ou là où tout le monde voulait être à la finale. Il n'empêche quand même que c'est un match de Coupe du Monde, estampillé ainsi, avec une troisième place à aller chercher. Et donc, il y a deux choses à réussir éventuellement, si on veut trouver une façon d'intéresser à ce match-là. C'est le titre de meilleur buteur pour Kylian Mbappé, bon. Mmh. Et la dernière de Didier Deschamps, dont il a été question pas mal hier en conférence de presse, parce que, voilà, quoi qu'il arrive, il l'a dit, c'est le clap de fin, donc Didier Deschamps qui a évoqué cette dernière.
6: Je sais que l'équipe de France va me manquer, mais j'ai eu le privilège pendant 15 ans d'être là-haut avec ce maillot, à connaître des moments magnifiques, des moments plus difficiles. Voilà, l'équipe de France avait tout ce que ça peut comporter dans ma vie professionnelle, c'est la plus belle chose qui me soit arrivée. Elle a pris 25 ans de ma vie, 25 ans d'une vie d'un homme ou d'une femme. Ça marque. Et ça marque encore plus parce que, évidemment, il reste des souvenirs inoubliables.
3: Voilà, donc ce sera son 185e match sur le banc à la tête de l'équipe de France. Sachez que a priori il n'y aura pas d'hommage en particulier, parce que de toute façon tout est encadré par la FIFA. Les hommages ils seront à travers les mots, bah, soit de Mbappé, soit des joueurs après la rencontre. La Fédé qui réfléchira à faire quelque chose la semaine prochaine. Bon, c'est pas garanti que ça aboutisse comme hommage à Deschamps.
4: Oui, parce que la semaine prochaine tout le monde sera en vacances et je pense que réunir tous les joueurs ça va être compliqué pour faire quelque chose de beau, de propre. Mieux vaut ne rien faire que faire un truc raté. Walid, est-ce que ce match pour toi est important dans le bilan, dans l'héritage Deschamps?
7: Non, moi je pense que tout a été fait, tout a été dit. Il y a tout à perdre en fait dans ce match-là. Si tu gagnes, on dira que c'est un match bidon, et si tu perds, bah on dira bah t'as perdu
4: deux défaites
7: l'Angleterre,
4: de suite.
7: Deux défaites de suite. Donc non, moi pour le coup, ça changera rien. Ce que je pense de positif ou de négatif du bilan de Didier Deschamps, globalement, c'est un match pour du beurre. Comme l'a dit Jean-Louis, la seule attraction, elle est individuelle pour Kylian Mbappé d'aller chercher un titre honorifique de meilleur buteur. Il y a certains joueurs qui vont jouer dans ce match-là, qui n'ont pas énormément joué dans une Coupe du Monde, donc ça reste un match important pour eux. Mais pour moi, à part la curiosité professionnelle de bosser sur le match et de décrire un match de Coupe du Monde, moi ma Coupe du Monde elle est terminée, en tout cas pour l'équipe de France, et j'ai hâte d'être demain 21h pour voir la vraie explication entre l'Espagne et l'Argentine.
4: Duga, est-ce que ce match a une quelconque importance pour le bilan de Didier Deschamps?
1: Non, les choses, la messe est dite, les choses sont faites. Son passage en tant que sélectionneur dans son ensemble est une réussite, ça me paraît assez sûr. Voilà, pour moi il aurait été un peu long, 14 ans ou 15 ans, à mon avis il aurait duré 5 ou 6 ans de moins, ça ne m'aurait pas dérangé. D'ailleurs sur nos 3 dernières éliminations, pour moi on a atteint un espèce de plafond de verre, puisqu'on a été à chaque fois éliminé par un adversaire qui nous aura largement dominé. À chaque fois on aura bloqué à ce niveau-là. Après, en termes de titres gagnés, écoute, un titre gagné sur cette compétition en 14 ans, moi je trouve ça un peu juste au vu de la génération formidable qu'il a eue entre ses mains. En termes de jeu, et toujours compte tenu de la génération qu'il a eue, je reste un peu sur ma faim. Je pense qu'il aurait pu développer un jeu collectif bien meilleur que celui qu'il a démontré durant 14 ans. Après, chacun est libre de faire son propre bilan sur les 14 années Deschamps, avec sa sensibilité football ou ses propres émotions qu'il a vécues. Moi, je respecte tous les avis, je demande à personne de partager le mien. Mais c'est mon avis, voilà.
4: Et ton avis a beaucoup fait parler.
1: Ouais.
4: Hein.
1: Il
4: y a même une question qui a été posée là-dessus à Didier Deschamps
3: en
4: presse, et puis il a dit si c'est du gars next, on n'en parle pas. Bon, on connaît.
1: Ouais, mais ça me fait beaucoup rire, parce que quand on dit oui, mais c'est du gars, mais c'est-à-dire que plutôt que de dire du gars a dit, mais dites ce que vous pensez, que chacun doit dire ce qu'il pense, parce que j'entends à droite à gauche beaucoup pensent comme moi, mais pas beaucoup osent le dire, pas beaucoup veulent le dire.
4: En tout cas, pas de manière aussi nette.
1: Voilà, mais un titre en 14 ans, on a le droit d'apprécier, on a le droit de trouver ça super, on a le droit aussi de trouver ça pas extraordinaire. Alors, ou un peu juste. Après c'est, attention, moi j'ai adoré les mots de Lisa ce matin dans l'équipe, et je trouve que c'est peut-être la meilleure des choses qu'a apporté Deschamps à l'équipe de France. Tu vois, Didier Deschamps, je pense que, comme il dit Lisa, je répète ce qu'il dit, il a rétabli le prestige du maillot, voilà, les valeurs de l'équipe de France, le professionnalisme, la rigueur, la discipline, l'autorité, alors que l'équipe de France, alors que porte le maillot, ça partait à volo, ça avait plus de sens pour beaucoup de joueurs et tout. Il a redonné tout ça. C'est un passage réussi. Il y a aucun doute là-dessus. Après, on a le droit de mettre un bémol et on a le droit de choisir la statue qu'on a envie de mettre de qui dans son jardin, quoi.
4: Là où il a raison, Walid. Du gars, moi, je suis d'accord avec lui. C'est sur l'image et sur le fait de remettre le maillot bleu tout là-haut, en fait. Après Naïsna, après 2012, il a été très très fort là-dedans, dans rattacher un peu l'équipe de France au grand public. Quand tu fais 20 millions de personnes sur la demi-finale, ça reste très très important. Maintenant, nous, peut-être qu'on suranalyse, mais on est des spécialistes, on regarde le football à tous les matchs, on a regardé l'équipe de France à tous les matchs, et on a le droit quand même d'être frustré sur 14 ans, ou d'être à un moment donné, d'avoir trouvé que c'était un peu long, qu'après 2021, bah, la prolongation après 2022 de Noël Le Graët, de 4 ans, elle était pour moi, c'était pour moi celle de trop, et qu'on aurait dû voir autre chose. Et puis on peut aussi dire que Didier Deschamps a fait des très belles choses, mais que avec une génération où tu as eu Pogba, Varane, Prime, Griezmann, Mbappé, Benzema, Ousmane Dembélé, Olysée, où tu as eu deux ballons d'or quand même, deux ballons d'or et des joueurs d'exception, N'Golo Kanté, voilà, Lloris, Mike Maignan, tout le vivier, qu'on aurait aimé
7: que sur certains matchs, qu'on ait un meilleur Didier Deschamps et qu'on ait une équipe qui était beaucoup plus proche de faire des gros résultats. Parce que Portugal 2016, mais, Suisse 2021, Espagne 2024,
1: tu sais ce qui est insupportable, Walid, c'est que quand tu dis que le bilan, c'est quelque chose de factuel, c'est quelque chose de clair. Tu as un titre gagné en 14 ans. On prend ça comme une critique. C'est pas une critique, c'est un fait. Ouais, c'est un fait. Il n'y a rien de
4: mieux. Oui, mais tu peux prendre le fait dans l'autre sens. Tu peux dire 7 grandes compétitions, 3 finales, 5 fois dans le dernier carré. Oui, c'est d'accord. Une constance au très haut niveau.
7: La régularité
4: qui peut suffire à établir un bon bilan.
7: Non, mais la régularité est extraordinaire, Pierrot. Mais le truc, c'est que quand on parle de Deschamps, on nous a souvent rétorqué ouais, mais la gagne. Alors, donc, si on ne peut pas juger sur le contenu, mais en football de sélection, on ne peut pas travailler alors qu'on a des super joueurs. Et on a vu qu'avec l'Argentine et l'Espagne, au final, tu peux travailler. Et que sur la gagne, on ne peut pas dire alors, parce que pour vous, en fait, la gagne, c'est demi-finale. Alors à ce moment-là, oui, c'est extraordinaire.
4: Alors, moi, je vais te répondre sur la gagne parce que je ne suis pas plus fan que vous de Didier Deschamps, il n'y a pas de souci. Sur le jeu, je n'irai même pas parce que vous êtes plus qualifié que moi. Et je pense qu'en plus, c'est partagé par l'ensemble des amoureux de foot en France. Donc là-dessus, je n'irai absolument pas. Tout ce qu'on a dit, entendu, est totalement valable et c'est pas la peine de débattre de choses dont on est d'accord. En revanche, moi, il y a une phrase que je ne comprends pas et je vais vous expliquer pourquoi. C'est de dire 14 ans, seulement une Coupe du Monde. Pourquoi je ne comprends pas cette phrase ? Parce que dire seulement une Coupe du Monde, pour moi, c'est une phrase qui n'a aucun sens. Moi, je suis d'une génération où la France, elle ne pouvait pas être championne du monde. Elle n'était jamais... Attends, laisse-moi juste parler, Dugas, sur ce point-là. La France, elle pouvait être nulle comme très forte. À la fin, c'était l'Allemagne, l'Italie ou le Brésil qui gagnaient. Et nous, on a grandi dans un truc, Séville 82, vous avez beau être les plus beaux du monde, les plus grands joueurs du monde, la plus belle équipe qui soit, vous ne serez jamais champion du monde. Et un jour, cette malédiction elle s'est brisée. Et c'est pour ça que vous êtes des icônes, Dugas, Zizou, Deschamps et tous les autres. C'est pour ça que t'es pas obligé de bosser, que tu peux aller faire des golfs à Marrakech, Dugas, tu vois. Et c'est mérité, 100% mérité.
7: Mais la vie a changé, donc il y a eu un
4: gars. La vie a changé. Ouais. Mais dis-toi que ça fait 100 ans que la Coupe du Monde, elle existe. Oui, ça fait 100 ans. Gagner une Coupe du Monde, c'est quelque chose d'exceptionnel. Et la rivalité, l'adversité.
1: De la Coupe du Monde,
4: elle est 10 fois plus élevée aujourd'hui qu'en 1930. Mais en fait, si tu veux dire 14 ans, une seule Coupe du Monde, pour moi, ça n'a aucun sens.
3: Personne ne l'a dit ici.
4: Ah bah si, ils viennent de le dire là.
1: Je dis un titre sur 7 possibles en 14 ans, je trouve ça un peu juste. Et voilà.
4: Oui, est-ce que. Moi, je suis d'accord.
1: Mais non, mais. Ah ben tu trouves pourquoi, pas d'accord, pourquoi, t'as le droit de pas être d'accord.
4: Pourquoi ? Parce
1: compte
4: que
1: tenu,
4: en fait,
1: compte tenu de la génération. Compte tenu de la génération qui a eu depuis 14 ans, mais les joueurs, c'est tout un stade. C'est pour ça que quand je dis un titre obtenu en 14 ans, c'est un peu juste. De suite, on prend pour une critique pour Deschamps. Je dis pas que c'est forcément que la faute de Deschamps. C'est une critique. Je trouve que c'est un peu juste. Excuse-moi, moi, je suis parti d'une génération qui a eu la chance de gagner en 98, de faire une demi-finale en 96, et d'être champion d'Europe aussi en 2000. Donc les choses, elles ont évolué depuis. On n'est plus la Suède ou on n'est plus l'équipe qui gagne jamais. On est une équipe qui fait partie des favoris. On a changé de mesure. Quand on joue une compétition, on la joue pour la gagner. Et dorénavant, l'équipe de France ne jouera les compétitions que pour les gagner. J'imagine pas une seule seconde que le prochain sélectionneur ne veuille pas jouer les compétitions que pour les gagner.
3: Pierrot, je peux ajouter un truc. Ouais. Dans ce débat-là, je trouve que l'histoire du jeu, on est obligé d'en tenir compte. Parce que effectivement, moi je serais d'accord pour dire que le bilan, et je suis d'accord avec toi, Pierrot, une Coupe du Monde c'est énorme. Rien que pour ça, le bilan pour moi il est réussi. Mais il n'empêche quand même, en tout cas pour le grand public, il sera réussi. Mais il n'empêche quand même que ce débat sur le jeu.
1: Qu'il était réussi.
3: Oui, ça y a pas de souci, du gars. Mais le débat sur le jeu. Ne peut pas être occulté parce que ça a été pour moi les deux erreurs de Didier Deschamps dans son parcours. C'est les deux fois où il a dû jouer plus offensif, où il a tenté quelque chose de différent, où il est sorti de sa zone de confort, Euro 2021 et donc Coupe du Monde 2026, où à l'arrivée on sort de là avec un goût amer. Et moi je disais avant le début de cette Coupe du Monde là, c'est son plus grand défi comme sélectionneur, parce que là c'est un truc différent, là c'est une animation avec quatre joueurs offensifs, une capacité à faire du pressing, etc. En tout cas, c'est autre chose que ce qu'il a déjà apporté. Et que s'il y arrive, et ben là, il sera vraiment tout en haut. Et il est face effacera toutes les critiques. Or, il n'y est pas parvenu avec cette élimination contre l'Espagne. Et forcément, on doit en tenir compte aussi dans le bilan.
7: Moi, même pour
3: si
7: moi,
3: je répète ce que j'ai dit au début, ça reste quand même un bilan positif.
7: Cette Coupe du Monde-là devait être véritablement une bascule dans le bilan Didier Deschamps. Et je l'ai dit depuis le début de la compétition, ça serait un défi immense pour Deschamps de gagner avec ces quatre attaquants-là. Sauf qu'il s'est vautré dans les grandes largeurs, avant match, pendant le match, après match contre l'Espagne. Et c'est la troisième fois.
4: Parenthèse, s'il perd contre l'Espagne en faisant un grand match, tu n'as pas le même regard ?
7: Ah bah bien évidemment, moi pour moi c'est différent. Bah c'est différent. Parce que comme vient de dire Jean-Louis, il y a trois points. Il y a trois points chez Deschamps. L'image, on en a parlé avec Duga, grande réussite, grande dédié Deschamps. Il n'y a aucun problème là-dessus. Deuxième, sur l'histoire des titres.
4: Les résultats, on va dire.
7: Bon bilan, pas bon exceptionnel. Voilà, bon
4: pas
7: bilan.
4: Exceptionnel, mais
7: pas exceptionnel, bon bilan.
1: Oui, pas d'accord.
7: Moi pour moi, bon bilan.
1: Un peu juste.
7: Voilà. Mais et troisième point, sur le jeu, médiocre.
4: Voilà, c'est d'accord.
7: Donc voilà, on peut dire ça, c'est pas
4: non, mais c'est pour
7: et
4: ça.
7: Tout. Et avec,
4: en fait, si vous voulez, globalement, je suis pratiquement d'accord sur tout ce que vous dites. Mais je trouve qu'on oublie à quel point cette compétition est sacrée et à quel point c'est un Graal.
7: Il n'y a pas que la Coupe du Monde, les Euros ont été catastrophiques en 2016. T'as perdu contre un Portugal Qatar à la maison, contre l'Allemagne. Tu sais même pas comment tu gagnes en 2016. En 2021,
4: ça,
7: t'as la meilleure attaque
4: ça,
7: du
4: moi,
7: monde avec
4: si
7: Benzema, Griezmann, Mbappé, Kingsley Coman, Ousmane Dembélé, etc.
4: Et pourquoi l'histoire de la génération
7: par la Suisse.
4: Je trouve que c'est
7: l'Euro 2024, c'est catastrophique. Il t'a demandé de changer de chaîne en 2024, Pierrot.
4: Ça c'est de la com. Mais d'accord,
7: mais
4: c'est de la com. Mauvaise.
7: Mais ça existait.
4: Ça a existé.
7: Voilà, donc encore une fois, ce que Jean-Louis dit, c'est que Didier Deschamps, il ne peut gagner qu'avec une équipe de soldats. Alors que nous, on a le nectar. Quand tu regardes par rapport à l'Argentine, par rapport à l'Espagne, l'Argentine va peut-être faire deux Coupes du Monde de suite avec Scaloni dimanche. Qu'est-ce qu'on doit dire de Scaloni si c'est exceptionnel, Deschamps alors ?
4: Mais excuse-moi,
7: qu'est-ce qu'on doit dire
4: si
7: de Luis Scaloni
4: qui a fait en deux éditions ? Scaloni prend une deuxième Coupe du Monde, c'est plus qu'exceptionnel.
7: Bah non, mais en choisissant le mot, alors ça veut dire que Luis de la Fuente, si en deux compétitions il fait Euro, Coupe du Monde en 4 ans avec
1: plus
7: l'équipe nationale
1: du jeu
7: 3, plus la qualité de jeu.
1: Mais
7: donne-moi le dictionnaire, qu'est-ce qu'on doit dire de Luis de la Fuente si en 14
4: mais moi,
7: ans
4: ça me dérange
7: on doit
4: pas.
7: Dire exceptionnel pour
4: mais
7: Deschamps.
4: Si tu, mais moi ça me dérange pas qu'on mette Luis de la Fuente au-dessus de Deschamps. J'ai aucun problème avec ça.
7: Heureusement, mais donc
4: tu vois.
7: Mais donc soyons mesurés.
4: Oui, mais quand
7: voilà,
4: tu
7: le côté
4: quand,
7: Coupe du
4: quand
7: Monde,
4: tu, quand pour
7: le monde
4: minimiser son bilan, tu compares avec un mec qui va peut-être être double champion du monde, ça veut dire que le bilan est très très haut. En fait, c'est ça que ça veut dire.
7: Mon père à l'époque il avait pas de téléphone, aujourd'hui j'en ai un. Voilà, à un moment donné, c'est bien le discours. De 1,98.
4: Ah, du coup, t'as moins d'excuses que lui quand t'appelles pas tata. C'est
7: exactement,
4: ça que tu veux dire.
7: À un moment donné, le monde il a changé. Ouais, l'histoire de l'équipe de France 84. Oh, vous êtes des chanceux. C'est bon, ce discours-là, on a bien compris. Hein, moi, j'ai été élevé 98-2000. Moi, j'ai commencé mes premières compétitions, c'était 98-2000. Donc, on a le droit quand même d'avoir, avec les joueurs qu'on a, un peu d'exigence sur l'équipe
4: après,
7: de France.
4: Après, sur la question du réservoir, moi, je trouve qu'il y a un truc aussi qu'il faut pas oublier, c'est que la marge de manœuvre et l'importance du sélectionneur restent limitées à son job à lui et ne franchit pas la frontière du terrain. C'est-à-dire que Didier Deschamps, et c'est le même débat qu'avec Fabien Galthié en rugby, qu'est-ce qu'on lui demande ? On lui demande d'être prêt, quand commence la compétition, à être champion du monde ou à être champion d'Europe. Est-ce que ton équipe est prête ? Oui ou non ?
7: Oui.
4: Il y a certaines compètes où ok, on ne l'était pas. Mais il y en a très peu. Et globalement, ce
7: mais
4: bilan...
7: Ça veut dire quoi, prête au très haut niveau ? Bah, contre l'Espagne, tu n'es pas prêt ? Là, 2024-2026, t'es pas prêt.
4: Écoute, on a attendu.
1: Le seul match qui compte, où ça va être un peu difficile, les autres matchs, c'est des matchs cacahuètes. Ouais, on est bien d'accord, les autres matchs. Ah bah ouais, le seul match qui compte, on passe à travers. Donc t'étais pas si prêt que ça.
4: Ouais, mais souvenez-vous tout ce qu'on a dit avant.
7: Oui, d'accord, très bien, mais à la fin, il y a l'épreuve finale.
4: Est-ce que tu regardes les autres, les yeux dans les yeux? Globalement, oui.
7: Mais moi, si je dis à mon papa, premier trimestre, deuxième trimestre, troisième trimestre, contrôle continu, j'ai été très bon, super, à l'épreuve du bac, je rends feuille blanche. Et qu'est-ce qu'il va me dire, mon père? Il va me dire quoi, maman?
1: Mais le monde entier dit qu'on est les meilleurs. Zlatan, tous les grands observateurs, tous les plus grands joueurs du monde qui sont dans les médias ont parlé de l'équipe de France, a dit qu'on était la meilleure équipe et de très très loin, qu'on avait les meilleurs joueurs et qu'on serait champion du monde. Tout le monde l'a dit.
4: Oui, mais ce que je veux te dire, c'est qu'à un moment, c'est peut-être l'échec des joueurs, cette demi-finale
7: mais
4: aussi, quand même.
1: Bien sûr,
7: avant
1: d'être
4: l'échec du sélectionneur.
7: Bah, on va parler des joueurs.
1: Mais là, on fait le bilan de qui?
4: Évidemment. Ah, voilà. Mais si tu veux, moi, ce que je demande à un sélectionneur, c'est prépare ton équipe et après, sur le terrain, c'est plus lui.
7: On peut préparer
4: après,
7: aussi un plan
4: terrain...
7: B peut-être quand t'es un
4: sélectionneur de ça,
1: donc n'importe qui peut être sélectionneur alors.
4: Non, le devoir
1: de sélectionneur, c'est juste de préparer son équipe. Excuse-moi, c'est un peu léger quand même.
4: Non, mais il faut que les mecs soient forts, qu'ils soient forts collectivement, qu'ils soient forts.
7: Moi, je pense que
4: ça, c'est le taf du sélectionneur.
7: La compo qu'on a vue contre l'Espagne, tout le monde ici peut la mettre, est en mesure de la mettre.
4: Ah, mais je parle pas que
8: simplement son boulot, son travail, c'est d'avoir un plan B, c'est de se montrer que.
4: Ne caricaturez pas ce que je dis, je vous dis pas, il suffit de faire un 11, c'est pas ça.
9: Et tu les as trouvés fort dans leur tête, fort dans leur pressing, être sûr de leur jeu et tout ça face à l'Argentine, voilà, là face à l'Espagne, face à l'Euro, tout ça, tu l'as vu sur les trois dernières éliminations, tout ça, tu l'as vu.
4: Là-dessus, je peux pas te dire le contraire. On continue justement sur le bilan de Didier Deschamps, on est toujours en direct de Miami avec Jean-Louis Tour, et puis c'est reparti en deuxième période pour la finale de la Coupe du Monde moins de 20 ans de rugby entre la France et l'Afrique du Sud. Les Bleus sont toujours derrière, mais il n'y a pas un gros écart, Pierre Thévenet.
2: 6-0, les Sud-Africains ont rajouté une petite pénalité juste avant la mi-temps par l'intermédiaire du demi d'ouverture Yakin Ahmed. 6-0 donc pour les Baby Box qui dominent largement cette finale pour l'instant, mais les Bleus sont à portée d'un essai de ces Sud-Africains. 6-0 à la 42e minute dans cette finale.
4: Le bilan de Didier Deschamps, 32-16, à tout de suite.
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4: L'afterfoot intégrale Coupe du Monde, Walid Acharchour, Christophe Dugarry, Jean-Louis Tour en direct de Miami, coup d'envoi de France-Angleterre à 23h sur RMC. Et on est dans le bilan de Didier Deschamps. Ce match pour la troisième place aura-t-il eu une incidence sur ce bilan final ? Bon, globalement, la réponse c'est non. Tiens, on va écouter Didier Deschamps faire son propre bilan dans un instant. Mais d'abord, un point rapide sur le match entre la France et l'Afrique du Sud en rugby Coupe du Monde des moins de 20 ans. C'est la finale, Pierre Thévenet.
2: 6-0, toujours pour les Sud-Africains champions du monde en titre, et les Bleus qui ont quelques opportunités dans les 22 mètres adverses, mais à nouveau une touche perdue alors que le lancer était tricolore à 10 mètres de l'embut sud-africain. 45e minute de jeu, 6-0, ça tape très fort, les conditions météo sont très compliquées également, et les Bleus sont derrière pour l'instant dans cette finale. 0 pour la France, 6 pour l'Afrique du Sud.
4: Allez, on va écouter Didier Deschamps parler de son bilan. Oui, effectivement, il reconnaît, le sélectionneur, que ça aurait pu être mieux.
27: J'aurais pu faire mieux, on peut toujours faire mieux. Ça aurait pu s'arrêter aussi, et déjà très tôt, parce que je me rappelle ce match de barrage contre l'Ukraine pour aller à la Coupe du Monde au Brésil. Mais ça tournait du bon côté, comme ça aurait pu s'arrêter après, de par ma décision, ou parce que le président a toujours le pouvoir de dire bon, stop. Je ne suis pas nostalgique, je n'ai pas fait ça pour moi. Si demain on ne parle plus de moi, mais ça me va très bien. Moi, la lumière, j'y étais, mais c'est pas ça. C'est l'adrénaline. L'adrénaline du top niveau. Il n'y a rien qui est au-dessus.
4: Quand il dit « j'ai pas fait ça pour moi », certains lui reprochent justement d'avoir toujours bien navigué politiquement pour conserver son poste. Vous le pensez sincère ? Quand il dit « j'ai pas fait ça pour moi », du gars ?
9: Écoute, je m'en fiche. J'ai dit ce que j'avais à dire sur Deschamps. J'ai pas envie de m'exprimer. Non, mais là, ça va dans des considérations politiques, des machins, tout ça. Ça m'intéresse pas. Moi, ce qui m'intéresse aussi, je suis comme lui, c'est le terrain. Mmh. Voilà, c'est le terrain. Et moi, je suis encore choqué d'avoir fait cette troisième élimination en ne voyant pas le jour. Voilà, face à une équipe qui est certes très fort. Voilà, mais voilà, et ça me fait tellement repenser aux 80 minutes face à l'Argentine ou même à l'Euro en 2024. Voilà où on n'est pas capable de répondre sur le terrain.
4: Après, on va parler de terrain.
9: C'est les émotions de Dédé, je les respecte. Voilà, il raconte son histoire et tout. Moi, je respecte ça. J'ai pas envie d'être contrarié sa sortie et tout ça. Comme on l'a dit, c'est un parcours réussi. Donc moi, je suis là pour parler football. Il y a que ça qui m'anime. Et ma passion, elle est là, quoi.
4: Et on va revenir sur l'élimination en demi à 21h. Avez-vous des regrets globalement sur cette Coupe du Monde? Mais d'abord, il y a un essai. Donc pour la France, dans cette Coupe du Monde moins de 20 ans en rugby, Pierre Thévenet.
2: Ça y est, les Bleus ont trouvé la faille par l'intermédiaire de Raphaël Audebert, 3e ligne du MHR qui n'était pas capé avant le début de cette Coupe du Monde. Il a vécu sa première sélection lors du premier match face à l'Espagne. Depuis, il a enchaîné. Il a joué toutes les rencontres de cette Coupe du Monde comme titulaire avec son numéro 6 dans le dos. Et l'a bien servi par une passe sautée du demi de mêlée bayonnais Baptiste Tilleul. Il vient marquer sans opposition et ramène l'équipe de France à un petit point. 6-5 à la 47e minute. La transformation de Lucas Kelletaona, le futur ouvreur du RCT, va passer à côté malheureusement. Les Bleus restent derrière. 6-5 en faveur des Baby Box.
4: 32-16, Foued dans l'After Foot intégral Coupe du Monde. Salut Foued.
15: Salut les gars.
4: Alors vas-y, parle-nous de Deschamps.
15: Ah bah écoutez, ça me fait mal, hein. Mais pour une fois, je vais être d'accord avec Duga.
4: C'est pas grave ça, pourquoi ça te fait mal?
9: C'est pas si grave que ça, on n'est pas beaucoup, mais c'est bien.
15: C'est ça le problème, non? Je suis très très rarement d'accord avec tes propos, avec tout le respect que j'ai pour toi. Mais là, je suis parfaitement d'accord avec ce que tu dis sur Deschamps. On est beaucoup trop indulgents avec lui. Le palmarès, entre guillemets, est honorable. Hein. Une Coupe du Monde, une finale de Coupe du Monde, une finale d'Euro et une Nation League qui n'intéresse personne à part Gilbert. Moi, je trouve qu'on est trop indulgent avec lui parce qu'en fait, on met pas en mesure l'effectif qu'il a. L'effectif qu'il a, il a un effectif 6 étoiles, même pas 5 étoiles. Il joue pas avec des joueurs de Ligue 1. Je sais pas, moi j'ai 34 ans, je me souviens d'une équipe de France avec des Réveillères, avec des Govou, des Vildord, avec tout le respect que j'ai pour eux.
4: Mais t'allais pas en demi-finale. Hein.
15: Aujourd'hui, on joue avec des joueurs qui sont tous titulaires et meilleurs joueurs de leur club. Moi, je lui en veux de ne rien apporter à cette équipe. Il fait que mettre des noms sur cette équipe. On met n'importe qui est dans votre plateau aujourd'hui, je pense qu'il aurait atteint le même résultat. Il n'y a aucune plus-value à l'équipe de France apportée par Deschamps.
4: Moi, je pense que là où tu te trompes, c'est que il a toujours eu ses groupes. Ça, en 14 ans, c'est quand même une performance. Regarde, dans n'importe quelle sélection, dans n'importe quel club, quel que soit le profil des mecs, quand ça commence à partir en vrille, c'est très compliqué. Là, tu peux lui reconnaître que quel que soit ses groupes, il a toujours eu l'adhésion de ses joueurs. Et ça, c'est la première qualité d'un coach. Hein. Avant même de parler de tactique et terrain, sinon tu ne peux rien faire. Regarde encore cette Coupe du Monde 2026. Les gars, tu ne peux pas leur reprocher de ne pas y avoir cru tous ensemble, d'être une
9: vraie équipe. En 2024, c'était compliqué, attention. Hein. 2024,
16: après, il y a un intérêt commun aussi.
9: Le dernier Euro, ça a été très compliqué.
16: Il y a un intérêt commun. L'intérêt commun, c'est l'équipe de France, c'est d'aller gagner une Coupe du Monde, un Euro.
4: Mais des fois, t'as cet intérêt commun.
9: Il y a quand même eu des problèmes avec Griezmann, avec Benzema. Il y a eu des problèmes aussi. Mais il a su toujours les régler avec beaucoup d'élégance.
16: J'aimerais bien interroger Griezmann sur sa fin en équipe de France. J'aimerais bien interroger Benzema. Mais juste prendre un petit repas en resto, pas forcément en émission, parce qu'ils diront pas ce qu'ils pensent vraiment.
4: Je te dis pas qu'il n'y a pas eu de problème, mais est-ce que ça lui a fait pour autant perdre son groupe?
16: Non, d'accord. Mais j'aimerais bien parler à Ribéry en 2014. J'aimerais bien parler même à certains joueurs avec qui il a joué, enfin avec qui il a évolué, sur sa gestion du pressing, sur son collectif, sur comment il a fait progresser ces joueurs là moi j'aimerais bien les entendre. Après, encore une fois, on en a un, Samoum Titi, tous les soirs, etc. J'aimerais bien que
9: Moi, je trouve qu'il a été fort. Il a toujours su éteindre tous les débuts d'incendie.
4: C'est sa grande qualité, voilà,
9: c'est sa plus grande force. Alors parce qu'il a des réseaux de partout, exactement. Mais là, par contre, je l'ai trouvé excellent parce qu'il y a toujours en 14 ans, il y a des polémiques, il y a des problèmes.
4: Le plus grand regret pour moi de ce mandat, c'est Karim Benzema. parce que l'embrouille de départ, elle est vraiment vraiment pourrave. Et se priver d'un joueur comme ça pendant 5 ou 6 ans, bon, qui avait ses torts, attention, hein, je ne
16: vais
4: pas dire le contraire.
9: C'est toujours partagé, c'est jamais que l'un ou que l'autre.
4: Exactement,
9: hein,
4: exactement, que Benzema n'ait pas eu non plus l'intelligence pour apaiser le truc et pas faire que ça devienne une torche, bon, bah, tant pis pour lui, mais c'est ça le plus grand regret.
16: Tiens, au passage, Benzema, 2022, Saliba qui jouait avec une fracture du dos où, pendant toute la compétition, c'est pas un problème. Par contre, Benzema.
4: Je suis entièrement d'accord avec toi.
16: Non, mais la gestion de Benzema où on avait un ballon d'or, on pouvait pas le garder plus du quart de finale parce qu'il avait, une gêne.
4: En plus,
16: il y a des gestions qui sont incompréhensibles.
4: Incompréhensibles, qu'on n'a jamais su pourquoi, en fait, Benzema était parti.
16: Non, mais il y a
4: ni l'un, ni l'autre.
16: Enfin, sur certaines situations, il y a des trucs qui sont incompréhensibles. Mais bon, après, hein, peut-être qu'un jour, on aura la vérité. Mais la réalité, c'est.
3: Si, pour le coup, quand même, Deschamps a livré sa vérité. On est d'accord ou pas, mais il y a eu un procès avec Daniel Riolo, donc pour le coup il y a eu explication, c'est qu'il considérait qu'il ne pourrait pas revenir à un bon niveau pour la suite de la compétition. C'est ce que le staff médical lui avait dit et c'est ce qu'il a, pensé.
16: Saliba,
3: et pour le coup, non mais Saliba c'est pas la même chose, c'est pas la même blessure, Walid.
16: Enfin,
3: à la limite
16: blessure,
3: tu peux comparer avec Di Maria si tu veux.
16: Oui, d'accord,
3: Di Maria qui lui a eu la même blessure musculaire et qui est revenu pour la fin de compétition.
16: Mais jouer avec un joueur diminué, moi je me rappelle Dudo avec Ribéry en 2014. Ribéry, il y avait eu un énorme imbroglio là-dessus avec la gestion du doc du Bayern, etc. Il était reparti à la maison, Ribéry.
9: Et si tu peux plus jouer avec un carton jaune et que tu peux plus jouer en étant diminué, tu peux plus jouer au foot. Tu te rends compte.
16: Il y a eu des décisions bizarres. Ouais. Après, c'est, attention, comme l'a dit Duga, il a des très grandes qualités de manager. Il a réussi à fédérer l'image. Il n'y a pas de souci. On a eu des résultats. Mais heureusement,
9: non, mais c'est
16: qu'on a
9: une réussite. C'est 14 ans de réussite. Il n'y a aucun problème.
16: Heureusement qu'on a eu des résultats.
9: Dans son ensemble, c'est une réussite.
16: Parce que au début de son mandat, quand tu joues avec tout le respect, quand Laurent Blanc jouait avec Kaba, Yanem Villa, avec Adil Rami, Mexès derrière. Là aujourd'hui, on a la meilleure charnière au monde, Saliba ou Upamecano. On a ce qui se fait de mieux devant. Voilà, il y a un moment, l'exigence. Et peut-être que lui aussi a fait partie de cette montée d'exigence parce que il a fait aussi des gros résultats. Mais c'est normal que on puisse parfois être frustré.
9: Fouette, merci. Est-ce qu'on aurait pas pu aller chercher un latéral aussi ou deux latérales? On me dit c'est pas de sa faute les latéraux. Peut-être en créer un.
3: Il aurait pu inventer. Zaïre-Emery arrière droit, bien sûr.
4: Merci Fouette.
9: Il y avait des possibilités. Ça, il a pas voulu aussi. Donc, on me dit il y avait pas de latéraux. Il est venu à la Coupe du Monde avec ces latéraux-là. C'est lui qui les a choisis. C'est l'avantage de sélectionneur, c'est que tu prends les mecs où tu veux. Donc, tu peux aussi en transformer. Tu peux aussi. Non. Mais il a dit l'acier. Non, il y a Tchouaméni, c'est son choix aussi. Et voilà.
16: Alors, et puis il y a un certain modèle de joueurs aussi. Tu prends Laporte qui va faire finale de Coupe du Monde. Bah, il y a des joueurs qui ne rentraient pas dans son format. Voilà.
4: Merci à Fouette. Dans un instant, on passe le témoin à Zizou. Zidane devra-t-il revoir à peu près tout, c'est-à-dire les statuts, faire un grand ménage, changer de joueur, changer de projet? Vous appelez là aussi le 32-16 sur RMC. Et on revient tout de suite, il est 20h32.
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4: L'after foot intégrale Coupe du Monde avec ce soir Walid Acharchour et Christophe Dugarry. 23h, c'est le coup d'envoi de France-Angleterre pour la troisième place de cette Coupe du Monde aux États-Unis, au Mexique et au Canada. Alors, on va continuer sur les Bleus en se projetant sur l'avenir. Un point d'abord sur une finale de rugby, finale de la Coupe du Monde des moins de 20 ans. C'est France-Afrique du Sud et les Bleus, les petits Bleus sont au contact, hein, Pierre Thévenet.
2: Un petit point derrière, 6 à 5 en faveur de l'Afrique du Sud, 53e minute de jeu. Ils ont pensé passer devant les tricolores grâce à un essai de Baptiste Véchambre, le deuxième ligne, mais qui a été finalement refusé. Et les Sud-Africains ont remis la main sur le ballon dans la moitié de terrain tricolore. Un petit point d'écart donc, 6 pour les Sud-Africains grâce à deux pénalités et 5 pour l'équipe de France grâce à un essai. 53e minute de jeu à Tbilissi.
4: Alors la suite, ce sera avec Zidane sélectionneur. Faut-il un grand coup de balai? Est-ce que quand on change d'air, on change aussi de joueur, on change de groupe, on change d'équipe, de tactique, de projet? Duga, qu'est-ce que t'en penses?
9: Coup de balai, pourquoi tu veux mettre un coup de balai? Il y a deux minutes, tu nous as dit que c'était génial de faire une demi-finale de Coupe du Monde et que le parcours était incroyable et que tout était génial. Pourquoi tu veux te séparer d'une équipe qui a fait des choses extraordinaires?
4: D'abord, j'ai pas dit ça, donc je vais pas tomber dans ce panneau-là. Non, mais quand tu changes, un coach a ses choix toujours, et ses hommes, ses joueurs, c'est tout. Après, tu peux te dire que si c'est un échec même relatif, tu peux avoir besoin de 109, de changer quelque chose. Changer les statuts, par exemple.
9: Ouais. Oh, les statuts, je sais pas. Après, ça c'est les statuts. Tu les donnes à un joueur en fonction de la relation que tu peux avoir avec lui, en fonction de son comportement sur le terrain, en fonction de son aura, en fonction de son leadership, en fonction de plein de choses. Alors, quel sera le joueur qui aura le plus de leadership avec Zizou dans les discussions, dans les contacts, dans les relations? J'en sais rien. Après, ça va être, il y a de l'humain aussi dans tout ça. Tu peux pas savoir. On peut pas se mettre à la place comme ça derrière un micro et dire ce qui va se passer. Moi, sincèrement, j'en sais rien. Ce qui va se passer, je suis pas capable de te dire, mais tout changer, non. Va falloir trouver des latéraux, ça j'en suis pratiquement sûr et certain.
4: Est-ce qu'on reste à quatre attaquants? Est-ce que c'est ces quatre attaquants-là?
9: J'en sais rien. Écoute, on verra bien, mais moi je vois pas Zizou dans sa philosophie de jeu se retrouver à mettre une équipe défensive. Il a toujours essayé de gagner des matchs, de gagner des titres par le haut, en essayant de jouer et de créer du jeu. Rappelons-nous quand même quand il récupère le Real Madrid n'est pas bien du tout. Quand ils gagnent les trois Ligues des Champions, le Real Madrid n'est pas bien du tout et il arrive à gagner par le jeu et en créant du jeu. Et je pense que lui aussi, son rêve, c'est d'être sélectionné de l'équipe de France, mais c'est aussi de bien faire jouer cette équipe de France, de la faire gagner.
4: Ça, tu le penses ou pas, tu le sais au vu de vos relations?
9: Tout, okay. Je le pense, je le sais, c'est les discussions que l'on a. Tu sais, Zizou, il n'a pas besoin de ça. Deschamps en parlait, l'adrénaline. Alors peut-être qu'ils cherchent l'adrénaline tous les deux, j'en sais rien. Mais il n'a pas besoin de l'équipe de France pour exister, pour être la star qu'il est. Il a envie de réussir, il a envie de faire bien jouer cette équipe de France. Il est aussi en toute connaissance de cause. Il sait qu'il a une génération fantastique, parce que tout comme Deschamps, ne rêvons pas. Deschamps, s'il est resté 14 ans à la tête de l'équipe de France, parce qu'il savait qu'il avait une génération extraordinaire. Hein. Autrement, il ne serait pas resté 14 ans. Et Zizou, s'il vient aussi à la tête de l'équipe de France, c'est parce qu'il sait qu'il a une génération qui lui permet de gagner. Et le but, il est là. Et je pense que c'est ces gars-là qui sont nourris à l'adrénaline, que ce soit Dédé ou Zizou, ils ont envie de créer du jeu, du spectacle et gagner. C'est ça qui fait rêver. Tout ce que fait De La Fuente, ça fait rêver. Ce qu'ont réussi les Brésiliens à une époque, ça fait rêver. Une domination par le jeu plus que par le résultat. Enfin, et pourquoi on a toujours opposé? Alors, c'est vrai que c'est des choses, on a souvent opposé le résultat au jeu. Le rêve, j'imagine, du prochain sélectionneur, ça doit être de créer les deux. Alors c'est difficile, bien évidemment, ce sera difficile. Moi j'ai toujours pensé que c'était plus facile de gagner des matchs en bien jouant. Bon, écoute, on m'a montré ces dernières années que c'était pas toujours possible. Je pense que c'est l'adrénaline, c'est la philosophie de Zizou et il a envie de ça. Ça a été un immense joueur, ça a été un grand joueur qui adore le jeu, qui a toujours brillé par le jeu, qui a fait jouer ses équipes par le jeu. Il y a pas de raison que les choses elles changent. Il y a une philosophie de base qui est la sienne et moi j'ai hâte de voir ça. personne n'a la certitude que ça va fonctionner. On ne peut pas savoir. Il y a tellement de choses.
16: Moi, je suis très excité du gars de.
9: Moi, je suis très optimiste. Excuse-moi, mais Zidane, ça a été une star planétaire. C'est le meilleur joueur français. Ça a été un technicien hors pair. Ça a été un joueur flamboyant. C'est tout ce qu'on veut. Il a été entraîneur. Il a gagné 3 Ligues des Champions en 3 ans. Ça fait quand même rêver. Je te dis pas que c'est une obligation de réussite avec ça. Je vais pas te dire que voilà. Mais quand même, ça donne envie. Ça donne envie. Je te dis pas qu'il fera mieux que Didier Deschamps. Mais si en 14 ans, s'il reste 14 ans à la tête de l'équipe de France, son objectif, ça doit être de faire mieux que Didier Deschamps. Je l'imagine. Ou au moins aussi bien. J'en sais rien. On verra bien.
4: Walid, t'es quand même pas convaincu, je crois, sur la qualité de jeu.
16: Non, moi, sur la qualité de jeu, moi, au Real Madrid, il y a eu plusieurs étapes. Moi, c'est celle en 2017-2018 avec Isco en numéro 10. J'avais kiffé cette équipe. Elle était vraiment rayonnante, rafraîchissante. Après, quand il est arrivé d'entrée, il a mis Casemiro au poste de numéro 6. Il a réglé la compétitivité de cette équipe et il a réussi à gagner. Donc, il y a eu plusieurs passages. Et moi, quand on a cette affiliation Zidane, ce sera mieux que Deschamps dans le jeu. Je reste quand même mesuré parce que ça reste quand même des bêtes de compétition, des mecs qui... parce que pour le coup, quand on dit Deschamps la gagne, Zidane, c'est la vraie gagne. Deschamps la gagne avant qu'il arrive en équipe de France. Oui, il avait gagné à Marseille, mais Zizou, il a gagné 3 Ligues des Champions et une Liga avec... et 2 Ligas, pardon, avec le Real Madrid. Et même quand il est revenu, on lui avait demandé de gagner la Liga pendant le Covid et il a gagné la Liga. Donc là-dessus, il a cette recette-là. Moi, ce qui va m'intéresser surtout, c'est son inactivité, comment il a réussi à peut-être à changer de logiciel ou à faire évoluer son logiciel, le staff qui va arriver, l'audit qu'il va faire de cette équipe de France, parce que si nous, on a été exigeants envers l'équipe de France et on a compris certaines choses, j'ose imaginer qu'un mec de sa compétence et ceux qui travaillent autour, eh ben, ils ont un vrai avis sur cette équipe de France et ce qu'ils doivent améliorer. Moi, je vais être aussi excité et étonné. Je suis dans l'étonnement et dans l'appréhension de comment il va gérer sa communication avec l'équipe de France, parce qu'on a parlé de l'image de Didier Deschamps, mais aujourd'hui Zidane, c'est une icône française, c'est une icône mondiale, et là c'est la première fois qu'il va être chatouillé en France sur ses résultats, sur son contenu, avec des conférences de presse. Comment il va gérer tout ça, et puis après sur le volet jeu, moi j'attends de voir ce qu'il va faire, le système de jeu 4-3-3, 4-4 de losange, 4-2-3-1, ce qu'il va vouloir changer. Moi, ce que je demande à Zinedine Zidane, c'est déjà de travailler l'animation offensive en remettant les joueurs à leur place.
4: Non.
16: C'était pas leur place. Olise, pour moi, est un ailier droit, un milieu offensif droit. Ousmane Dembélé est devenu.
4: C'est pas exclusif.
16: Non,
4: Olise peut jouer dans l'axe.
16: Excuse-moi, Olise, il n'y a que en France qu'on l'a fait jouer numéro 10. C'est avec Thierry Henry aux Jeux Olympiques avec un 4-4 de losange et avec Didier Deschamps en 4-2-3-1 parce qu'il fallait remplacer Griezmann et parce qu'il fallait faire de la place à Ousmane Dembélé.
4: Ok, peut-être, d'accord, mais regarde, Olise a quand même des qualités pour jouer.
16: Au Bayern ou à Crystal Palace, il a jamais joué, enfin, il très peu joué.
4: Quand Griezmann redescend d'un cran en équipe de France, il l'a jamais fait avant et ça marche parce qu'il a les qualités pour. C'est pas une aberration.
16: Mais le meilleur Olise, c'est au Bayern à droite, dans ce rôle de milieu excentré à droite qui peut rentrer dans l'axe. Donc déjà, ça,
4: ils ont quand même permuté avec Dembélé en cours de match aussi.
16: Oui,
4: hein,
16: bien évidemment. Mais je dis juste que faire de la place et mettre les joueurs à leur place. Ousmane Dembélé, si il doit jouer en équipe de France, on le travaille en faux numéro 9, sinon on le met sur le banc. Mbappé, pourquoi pas le remettre à gauche? Moi, j'aimerais bien revoir dans des phases de qualification Ousmane Dembélé en faux numéro 9 ou en numéro 9 parce que c'est devenu un joueur axial. Mbappé à gauche, Olise à droite avec un 4-3-3, intégrer un Warren Zaïre-Emery par exemple autour de Manu Koné ou Adrien Rabiot et Tchouaméni, ou trouver d'autres joueurs, ça va être aussi son travail. De toute façon, ça va être la dynamique de club aussi qui va faire que Zidane va apporter de la nouveauté. Les latéraux, qui va émerger, qui va arriver dans un gros club, est-ce que Malo Gusto pour Koundé, est-ce que Truffert va aller chercher un autre club après Bournemouth, voilà, tout ça, ça va être intéressant. Et Kitike, son retour de blessure, moi je trouve que offensivement on a oublié sur cette compétition qu'on faisait des compromis avec cette attaque à 4, Pierrot, avec Dembélé qui n'est plus un ailier, qui ne sera plus jamais un ailier, Olise qui peut jouer numéro 10, mais quand ça pue, quand on est
9: pas le problème de cette équipe de France, ce quatuor là, ça n'a pas été le problème de l'équipe de France sur cette compétition, Walid.
16: Je pense qu'au final, en fait, t'as été déséquilibré sur ce match contre l'Espagne et t'as pas eu de plan B, Christophe.
9: Non, mais que t'aies pas eu de plan B, je suis d'accord avec toi. Mais le plan A, il tient la route. Oui, le plan A. Alors après, voilà. Ben, il tient la route malgré tout sur la première mi-temps face à l'Espagne. Il n'y a pas une domination flagrante, des occasions flagrantes.
16: Ok,
9: jusqu'au penalty. Oui, c'est pas non plus outrageux et scandaleux de ce qui s'est passé de jouer à 4 comme ça.
16: Non, oui, mais le problème, c'est que dès que t'es en 3+2, dès que tu vas être en supériorité numérique,
9: Olise, c'est pas un attaquant. Le problème, c'est pas Olise. Ou soi-disant, c'est une infériorité au milieu. Le problème, il est pas là. Mais regarde les Espagnols, les deux latéraux espagnols, ils jouent milieu de terrain. Est-ce que nos latéraux ont fait quoi?
16: Ah oui, ça c'est un problème, oui.
9: Les deux latéraux espagnols, ils se sont retrouvés au milieu de terrain. C'est eux qui venaient créer le surnombre. C'est pas une question de milieu de terrain, ils en avaient trop, on en avait trop aussi. C'était la même chose.
16: Oui, mais c'est disposé.
9: Pareil, Tchouaméni est trop bas, on est bien d'accord, voilà. C'est mal disposé, voilà. c'est mal organisé, c'est mal animé. Ça, je te l'accorde, on est bien d'accord là-dessus. Il y a un problème d'animation.
4: Et moi, je pense qu'il y a quand même une révolution, mais un coup de balai quand même.
16: Non, c'est pas un coup de balai, c'est encore une fois.
4: En tout cas, c'est un gros changement.
16: Pour moi, Zidane est un très bon mécanicien. C'est un entraîneur qui sait retoucher, qui sait prendre une très très belle voiture et la retoucher. Et moi, je pense qu'il doit retoucher certaines choses et redonner confiance à certains. Les statuts, parce que moi, je pense, du gars, tu peux me dire ce que tu veux, les statuts nous ont tués sur ce match-là. Quand Didier Deschamps, il ne change pas, qu'il ne fait pas sortir ni Dembélé ni Olise à la mi-temps parce qu'ils sont en grande difficulté, soit l'un par son aisance technique qui a été cata pour Dembélé ou l'implication d'Olysée,
9: il y a un moment tu dois. Il n'a jamais eu peur des statues des champs. Il n'a jamais eu peur, regarde.
16: Là, j'ai cette impression. Contre l'Argentine, il sort Griezmann à la 70e, il sort Giroud et Dembélé à la 40e. Exactement. Là, il a été enfermé dans cette idée de toute façon, quoi qu'il arrive, je vais mourir avec mes quatre attaquants. Mais il y a un moment, si tu es moins fort que l'Espagne et que tu es en infériorité numérique au milieu de terrain, pourquoi pendant le

0: Zidane.
1: Avec Mbappé qui est obligé de jouer dans l'axe, avec Dembélé qui en fait ne trouve pas sa place dans cette équipe, qui est dans un, c'est pas sa chambre à Ousmane Dembélé, c'est pas sa maison, d'accord, on le sent, il a pas
2: donc
1: ses repères, il a pas la télécommande.
2: Oui, tu veux tout modifier, tu veux mettre Olivier à droite, tu veux mettre Dembélé avant centre et tu veux mettre Mbappé à gauche, c'est ça que tu veux.
1: Moi j'aimerais bien qu'on travaille ça du gars sous Zidane.
2: Et tu veux mettre trois milieux de terrain et deux milieux de terrain travailleurs, donc pas de vrais créateurs au milieu.
1: Après tu peux trouver peut-être, pour l'instant moi je le vois pas le milieu créateur, tu peux avoir un Désiré Doué qui est milieu de terrain qui peut faire les deux, mais il va falloir que Zidane ou que Doué s'impose comme ça au Paris Saint-Germain. Mais moi c'est ça mon idée, j'aimerais bien voir ça dans le travail qui va nous accompagner à l'Euro, parce que Zidane, faut pas oublier un truc, c'est que c'est le grand gagnant de cette demi-finale ratée, parce qu'il va pouvoir apporter des modifications et on va essayer de croire en son chemin. Et surtout il y a un Euro qui arrive et les Euros, je sais pas si on peut faire la liaison, mais les euros de Didier Deschamps ont été semés, remplis d'échecs. Donc s'il arrive, il gagne l'Euro d'entrée, alors que depuis 2000 on l'a pas gagné.
3: Avant de gagner l'Euro, il y a des adversaires aussi.
1: Oui, mais ce que je veux te dire, c'est que le challenge et le défi de Zidane, il est magnifique.
3: Oui, moi je trouve que ça change rien que le mec serait sur un échec ou une victoire.
2: Moi aussi, c'est vraiment ça, un débat que je me suis toujours refusé. Ça serait mieux pour Zizou s'il perd. J'ai dit, mais n'importe quoi, il vaut mieux une équipe qui est championne du monde et qui est en pleine confiance, qui pleine de certitude, qu'une équipe qui est dans le doute et qui est pas bien.
3: Regarde Roger Lemaire en 2000, il récupère une équipe qui est championne du monde et il détruit tout le monde.
2: Mais moi je suis d'accord avec ça, la dynamique est plus importante que récupérer une équipe qui est traumatisée.
1: En tout cas, il y a un gros défi jeu, un gros défi football et un gros défi même compétition. Qui peut être hyper intéressant pour Zidane là tout de suite, surtout qu'en plus il y aura des trêves de 3 semaines où il va pouvoir peut-être mettre sa patte.
3: Alors je vais vous
2: c'est sûr que c'est passionnant.
3: Je vais vous proposer la remarque d'Anthony sur WhatsApp 0612 424 424 sur ce qu'on sait déjà de Zizou entraîneur au Real Madrid, parce que c'est intéressant. Mais d'abord on va faire le point sur la finale du championnat du monde moins de 20 ans en rugby France-Afrique du Sud avec Pierre Thévenet.
4: Le score n'a pas bougé, 6-5 toujours en faveur de l'Afrique du Sud. Les Sud-Africains ont eu un essai refusé à leur tour après celui des tricolores. Il reste un gros quart d'heure à jouer dans cette rencontre. Les Bleuets sont mieux qu'en première période et pour l'instant ils se heurtent à la défense des Baby Box. 6-5 en faveur des Sud-Africains à 64e minute de jeu.
3: Alors sur Zidane au Real Madrid, 3 Ligues des Champions d'affilée, une qualité de jeu qui est discutée entre Duga et Walid. Anthony nous dit le Real de Zizou, ça jouait pas super bien, c'est faux. Ça jouait en transition avec un Modric aussi fort que Zidane, un cross incroyable avec Benzema et Ronaldo devant. Il n'y a pas la moitié de ça en équipe de France actuellement. Est-ce que vous êtes d'accord avec ça ?
1: Moi, je pense qu'il y a eu des périodes différentes. Il y a eu des périodes différentes.
3: Est-ce que le matos qu'il avait au Real, on peut dire que l'équipe de France est équivalent ou pas ?
1: Non, pas équivalent, c'est une équipe légendaire. Non,
2: mais j'ai tout entendu quand Zizou il a gagné 3 Ligues des Champions, il a dit mais c'est facile au Real Madrid, l'équipe elle est déjà très forte, il y a déjà Ronaldo, et puis il y a les arbitres, et puis machin, et puis ci, puis là. Non mais qu'est-ce que tu veux ? Alors écoute ce qu'il a fait.
3: Sur la qualité des joueurs, c'est intéressant.
2: Oui, mais de toute façon, les grands. T'as déjà vu un grand entraîneur avec des mauvais joueurs ?
3: Non, mais c'est la comparaison avec ce qu'il aura sous la main en équipe de France qui est intéressante.
2: Mais arrêtons de penser qu'il y a quand même tous les sélectionneurs du monde échangeraient leur sélection contre la sélection française pour pouvoir les entraîner et les avoir. Tous les sélectionneurs sont dithyrambiques. Tout le monde dit il y a deux. Alors c'est exagéré, mais il y a deux équipes pour gagner la Coupe. Il y a une génération de malades, de footballeurs, de grands joueurs. Il y a aucun problème avec ça. Enfin, qui peut imaginer le contraire parce qu'on a perdu contre les Espagnols qui nous ont été supérieurs, qu'un jeu collectif largement supérieur au nôtre. Comment on peut tout remettre en question et dire qu'on a des joueurs qui sont mauvais? Ça y est, parce qu'on a perdu la demi-finale contre une équipe qui était meilleure que nous et qu'on est passé à côté, on est devenu des nazes. Mais n'importe quoi. L'idée, elle a jamais été là de dire que les joueurs qu'on a, ils sont pas bons. Il y a des choses qui se sont passées, qui sont à analyser dans ce match-là. Pour moi, c'est des choses, comme je l'ai dit, qui se sont reproduites après la finale face à l'Argentine. Pour moi, il y a un problème d'état d'esprit. Dès qu'on joue des équipes qui nous mettent le pied, qui nous mettent de l'agressivité, qui sont à la limite, on a du mal à trouver des solutions. Donc, il y a des progrès à faire, il y a des choses à améliorer. Mais les joueurs qu'on a, on peut quand même pas dire que les joueurs qu'on a, ce sont des pipes. Alors, bientôt, on va en arriver là, quand même. C'est quand même grotesque.
3: Alors, avec Zidane, est-ce qu'il faut un grand coup de balai? C'est Emmanuel qui nous rejoint au 32-16 sur RMC. C'est l'After Foot. Salut, Emmanuel.
5: Salut tout le monde. Bonsoir, Pierre. Bonsoir, Duga. Et bonsoir, Walid. Moi, juste pour revenir sur Deschamps, si je peux lui reprocher deux choses,

0: C'est le cas Benzema, et puis c'est surtout d'avoir pris un petit peu en otage l'équipe de France. Pour moi, il devait partir en 2022 et on aurait eu 4 ans. Enfin, logiquement, on aurait eu 4 ans de Zidane déjà. Et ça, pour le coup, je suis un peu déçu que le travail commence si tard. Maintenant, bien entendu, je suis hyper excité.
1: Vu que tu as une transition entre Deschamps et Zidane, on va en profiter pour juste faire le point. Il y a un essai pour l'Afrique du Sud dans cette finale des moins de 20, Pierre Thévenet.
2: Ouais, ce sont les Bleus qui ont craqué finalement dans cette fin de rencontre, de cette fin de finale. Un ballon porté, puis un relais surpuissant du centre, Marcus Müller, qui permet aux Sud-Africains de prendre un petit peu le large. 11 à 5 avant la transformation qui va être tapée d'ici quelques instants par le demi d'ouverture et qui pourrait permettre aux Sud-Africains de prendre deux marques d'écart à 13 minutes du terme. Rapidement, le demi d'ouverture qui s'élance, le demi d'ouverture sud-africain, ça va passer entre les poteaux et ça fait donc 13 à 5, 8 points d'avance pour les Sud-Africains à 13 minutes du terme.
1: Le titre s'éloigne, on revient sur la suite avec Zizou Emmanuel, 32-16.
0: Oui, non, et donc oui, si aussi je peux faire un aparté, si Didier a pris en otage l'équipe de France, c'est aussi parce qu'on a on avait une FFF complètement naze. J'espère que avec Zidane, on aura aussi des gens pour lui dire derrière, après chaque compétition, faire le bilan, pas que ça soit automatique. Oh bah je reste. C'est pas parce que Didier a réussi à faire ça avec je ne sais pas les magouilles de Noël Le Graët et compagnie, mais j'espère qu'il y aura vraiment quelqu'un pour lui dire si jamais ça va pas, il faut s'améliorer, ce genre de choses, ce qu'on n'a pas du tout fait avec Didier Deschamps. Et ça, je trouve ça vraiment mauvais. Maintenant, sur ce que j'attends, j'attends que ça joue mieux, puis j'attends que ça gagne aussi. Hein. J'avoue qu'un euro, si je sais que c'est quasiment impossible de gagner, enfin, je veux dire, pas impossible de gagner un euro, on a une super génération, mais il a que 2 ans, il y a quand même du taf, je pense qu'il y a du taf, il y a des nouveaux joueurs à découvrir, il y a des joueurs à faire partir. Moi, je pense que, enfin, Tchouaméni, j'ai jamais été grand fan. Je pense que vraiment Tchouaméni, c'est le pire choix de Dédé sur ce match-là, enfin sur le match de l'Espagne. Et en tout cas, il y a du potentiel. Donc, en tant que supporter de l'équipe de France, je suis super excité et j'attends le meilleur. Je lui souhaite le meilleur, en tout cas pour qu'il nous ramène vers la victoire.
1: Donc toi, s'il y a un statut peut-être à déboulonner, c'est celui de Tchouaméni. T'es d'accord, Walid?
3: Oui, mais après Tchouaméni, c'est l'un des grands perdants. En tout cas, c'est celui qui nous a le plus déçus sur le match contre l'Espagne. Surtout qu'en plus, il avait retrouvé un vrai bon niveau avec le Real Madrid, même avec l'équipe de France. À chaque fois qu'on le voyait, il avait pris plus de responsabilités, il défendait en avançant. Sauf qu'il a fait un match de menteur contre l'Espagne en se réfugiant, derrière les centraux. T'avais l'impression qu'il était sur le parking du stade.
1: Consigne, non?
3: Je sais, ça on sait pas. Mais le problème, c'est que quand on pose les questions à Didier Deschamps, on n'a pas la réponse, ou sinon il va dire que c'est les joueurs. Rabiot, apparemment, s'il sort, c'est de sa faute. Moi, j'aurais bien aimé, parce que moi je suis friand des vidéos FFF, etc. sur YouTube. J'aurais bien aimé avoir la causerie de la mi-temps. Non, on l'a pas eu, de ce qui s'est passé à la mi-temps.
4: Attention quand même avec les histoires de statut. Vous avez Zidane en face quand même. Veut dire faire le malin avec Zizou. C'est quand même, voilà, c'est le football ici. Il a gagné 3 Ligues des Champions. Non mais je veux bien moi que les mecs ils arrivent, ils vont ronfler, je veux le statut, je vais faire le malin devant Zidane. Je suis pas persuadé que ça dure longtemps.
1: Avoir un statut, c'est pas forcément faire le malin devant le sélectionneur.
4: Avoir un statut, c'est vouloir affirmer quelque chose, démontrer quelque chose que je mérite plus qu'un autre.
1: Avoir de l'avance sur ton concurrent
4: Mais tu crois quoi? Ils vont, y a plus personne va avoir de l'avance. Ils vont tous arriver, ils vont mettre la tête dans les épaules et ils vont tous se baisser la tête.
5: C'est intéressant ce que tu dis, du gars. Alors ça veut dire que pour toi, tout le monde, tout est remis à plat là.
1: Je pense pas Mbappé.
5: Tout est remis à plat. C'est-à-dire que même Mbappé en neuf ou pas, le positionnement d'Mbappé, tout est remis à plat.
1: La qualité de leadership d'Mbappé, enfin pas de leadership, mais le fait que Mbappé soit ton leader d'attaque, ça sera pas remis en question.
5: Une vision différente.
4: Voilà.
1: Ah ouais.
0: Si je peux en placer une, oui. Juste, moi je pense que, enfin, tel que je le vois, je sais pas, du gars, tu vas peut-être me contredire, mais je pense que si Zidane arrive et qui dit, bah, malgré tout ce que Mbappé a fait pendant cette Coupe du Monde, s'il dit tu vas jouer à gauche, Mbappé il joue à gauche.
1: Oui, évidemment, mais ça remettra pas en cause son statut de leader d'attaque, je pense. Est-ce que par exemple, si on prend un cas particulier,
4: il a suggéré Ronaldo. Rappelle-toi quand même, il a suggéré les stars au Real Madrid. C'était Gareth Bale sur le banc de touche. Ronaldo, tu vas jouer moins, tu vas être remplaçant. Les joueurs ont quand même un rapport différent.
1: Non, mais c'est sûr qu'il a une autorité qui sera naturelle, ça c'est sûr.
4: Est-ce que par exemple le cas Dembélé,
1: c'est l'échec de trop cette Coupe du Monde? Parce que c'est pas. Alors, tu peux dire qu'Olise a pas été été meilleur que Dembélé, mais ils ont pas le même âge, ils ont pas la même trajectoire, et Olise, tout le monde a envie qu'il soit dans le projet parce qu'il a 24 ans.
3: Je l'ai dit hier, aujourd'hui.
1: Est-ce que Dembélé, c'est fini pour vous?
3: Fini, je sais pas, mais je l'ai dit hier. Non. Pour moi, Dembélé, à droite, moi, si on a des enseignements à tirer de cette compétition, c'est que Dembélé n'est plus un joueur de côté. Et qu'il y a un moment, si on veut repasser dans un autre système, parce que je reste persuadé que Zidane, le 4-2-3-1, bah, je l'ai jamais vu jouer comme ça. J'ai vu 4-4 de Los Angeles, j'ai vu 4-3-3, qui va essayer de revenir à quelque chose de plus compétitif, et qu'il y aura une tête à couper de, sur le trio de devant, à part si tu fais Dembélé dans l'axe, Mbappé à gauche et Olise à droite.
1: Mais dans ce cas-là, c'est Doué qui est coupé. Hein,
3: oui, bah, non, mais Doué peut être au milieu de terrain, comme disait Duga, un rôle un peu plus axial avec un milieu de terrain un peu plus
4: créatif. Et toi, tu penses donc tu penses qu'on peut pas être champion du monde ou champion d'Europe avec ce quatuor comme il était en place et deux milieux de terrain beaucoup plus techniciens, beaucoup plus travailleurs.
1: Le problème, c'est que ces deux-là, tu les as pas. Hein.
3: Faut les trouver.
4: Ah, mais faut les trouver. Ah, mais écoute, c'est ça.
3: Tu les as dans la liste.
4: Travail. Faut les
3: dans la liste. Boadi au Maroc.
1: Mais même en dehors de la liste.
3: Non, mais tu les as dans la liste, les techniques, ceux qui peuvent avoir une emprise dans la liste, même en dehors de la liste, je les vois pas. Non, parce que moi devant je vois Kroupi arriver et Kitike revenir, il y a des joueurs qui vont, enfin on a le plus grand vivier du monde, donc il y a des joueurs qui vont arriver, mais pour l'instant je ne les ressens pas.
4: Il a peut-être quelque chose à jouer. Rabiot, il est peut-être encore potable.
3: Moi, Rabiot, c'est beaucoup plus dans le combat, dans les duels, dans ce qu'il peut impulser avec le ballon.
4: Il peut aussi être repositionné avec un nouveau dialogue, avec une nouvelle animation collective qui va faire que ces joueurs vont avoir un rôle un peu différent, un peu adapté. On va voir comment eux sont capables de s'adapter à ce que Zizou va leur demander aussi, le nouveau sélectionneur va leur demander. Tout ça, c'est des petites choses qu'on peut pas maîtriser et qu'on peut pas gérer.
3: En tout cas, pour moi, à quatre comme ça avec Dembélé à droite, je te jure, j'ai pas la vision contre l'Espagne. À chaque fois que tu vas jouer contre l'Espagne, je pense quoi qu'il arrive que tu seras en grande difficulté. Ou à part, il faut faire le match parfait techniquement, il faut faire le match parfait dans les occasions.
4: Fabien Ruiz, au Paris Saint-Germain quand il est arrivé au début, personne voulait le garder. Tout le monde disait qu'il était nul, machin, tout ça. Il a pris la place de Pedri. Le mec, quand il joue en équipe espagnole, il y a quelque chose qui se passe. Pourquoi ça n'arriverait pas à d'autres joueurs qui jouent en club d'une certaine manière et quand ils arrivent en équipe de France, il y a une nouvelle nouvelle façon de jouer, un nouveau discours,
3: un
4: et les mecs sont dans une nouvelle animation.
1: Il y a un vrai travail qui va se faire. Parler des Bleus dans l'after, puisque dans 2 heures nous allons jouer le match pour la 3e place. Avez-vous des regrets avec quelques jours de recul sur cette demi-finale pendant cette Coupe du Monde? C'est terminé pour les Bleus. Alors le match n'est pas terminé, mais le score est désormais impossible à remonter dans cette finale, Pierre Thévenet.
2: Ouais, ça risque d'être beaucoup trop compliqué. Le nouvel essai sud-africain inscrit par l'ailier Cheswill, juste l'ailier des Bulls, qui marque cet essai 18-5 en faveur de l'Afrique du Sud. La transformation à venir pour sans doute plier le match, prendre 15 points d'avance à 8 minutes du terme en faveur des Sud-Africains.
1: Et c'est la finale, on le rappelle, de la Coupe du Monde, moins de 20 ans. On revient tout de suite. Avez-vous des regrets? L'avis de Walid sur Cherki. Et puis la relation Mbappé-Bellingham. Pourquoi ça pourrait pas marcher au Real Madrid? À tout de suite.
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1: Il est 21h01 sur RMC, l'intégrale Coupe du Monde avec Walid Acharchour et Christophe Dugarry. C'est jusqu'à plus soif, j'allais dire jusqu'à 22h, pas du tout. Puisqu'ensuite, c'est Jean-Louis Tour pour l'after live, intégrale Coupe du Monde pour France-Angleterre, évidemment. Juste un mot de rugby, l'essai sud-africain était refusé, mais bon, ça reste mission impossible pour les Bleus, reste quelques minutes et 8 points de retard. Donc, il faudra marquer deux fois, quoi qu'il arrive. Alors, avant de retourner sur ce France-Angleterre, je vais vous demander, messieurs, de répondre à cette question. Est-ce qu'on peut avoir des regrets sur cette Coupe du Monde? Alors, évidemment, avec une équipe de France très forte, on peut avoir des regrets, mais le résultat de cette demi est tellement implacable, il a été tellement accepté par tous, y compris par les supporters de l'équipe de France, que la question peut quand même se poser. Avez-vous des regrets, Christophe Dugarry?
4: Moi, j'ai des...
1: Ah, ça a coupé avec Dugas. Est-ce que tu as des regrets, Walid?
3: J'ai des regrets du manque de plan B. Moi, j'en parle depuis 2-3 jours, mais ce regret restera... vraiment imprégné dans mon analyse, même si il y en a qui diront que tu le refais 10 fois ce match-là, tu le perds 10 fois, mais moi je veux bien que on a été emballé par cette attaque à 4, même si on n'était pas d'accord avec Ducas précédemment, mais il y a un moment tu dois retourner la table pendant le match quand ça se passe mal, tu dois créer quelque chose, un électrochoc, et ça passe pas que par du changement poste pour poste, quoi, avec Olise pour Cherki, avec Doué pour Barcola, avec Lacroix Saliba, avec Koné Rabiot. Il y a un moment à la mi-temps, moi j'ai vu, on parlait des vidéos là, j'aimerais bien avoir une vidéo à la mi-temps de voir qui a parlé de ce qui s'est passé, mais contre l'Argentine, il y avait eu la vidéo avec Deschamps, avec Mbappé, il y a eu Mandanda, il y avait une prise de conscience à ce moment-là, et même tactiquement à la 40e, Deschamps il avait fait des vrais choix, et peut-être que ces choix-là très très tôt auraient pu impacter à la 80e minute, parce qu'on sait aussi que les remplaçants doivent prendre la mesure du match, du rendez-vous. Et moi, je les ai trouvés trop, trop tardifs, je les ai trouvés trop, trop lus, ces changements-là. Et ouais, ça restera un regret. Et puis, au-delà de ça, je trouve qu'il y avait un potentiel de dingue avec cette équipe de France, qu'on le veuille ou non, même s'il y en a qui disaient qu'on s'est enflammé, etc. Moi, je pense qu'il y avait un défi de fou de gagner de cette manière et d'être passé complètement à côté sur ce match-là. Et ouais, ça reste rageant et très, très frustrant.
1: Avant de te donner la parole du gars, on accueille Florent Germain qui nous a rejoint depuis Miami. Salut Flo.
20: Salut les amis, salut à tous.
4: Salut Flo.
1: Du gars, des regrets les mêmes que Walid?
4: Non mais c'est qu'on a été passif. Joueurs, entraîneurs, staff, on a été passif, on a subi. C'est ça, c'est ce sentiment moi qui m'a donné la nausée un peu. C'est que j'ai l'impression qu'on prenait des coups et on était incapable de réagir et personne ne réagissait. Et c'est ça qui est terrible. Après, moi je ne suis pas convaincu que 10 fois on le joue, 9 fois on le perd. Ils sont plus forts collectivement, ça c'est indéniable. Mais je pense qu'avec nos qualités individuelles, on était capable de rivaliser un peu mieux. Voilà, nous ne sous-estimons jamais le cœur d'un champion. Et quand tu as des grands joueurs, malgré tout, ils sont capables individuellement de faire des différences. Dembélé, ça reste un bon joueur. Olise, ils ont fait des trucs miraculeux. Ça reste des joueurs capables de faire des choses juste incroyables. Mbappé, j'en parle pas. Donc voilà, ne sous-estimons pas ça. Mais c'est vrai que la force du collectif était quand même à très.
3: Ce match-là, il te fait pas changer d'avis quand même, du gars, sur ce. ce côté on le joue 10 fois, on le perd 9 fois, parce que ça fait quand même 3 fois qu'on les joue dans des configurations très très différentes. 2024, 2025, 2026, et 2025 il y a 4-0 à la 50e, là il y a 2-0 à la 55e, et le match 2024 c'est peut-être le pire où on est catastrophique, ouais, mais bon, il y a 2-1,
4: ils font pas un grand match en
3: termes d'occasion, c'est ça le pire.
1: Par contre, l'Espagne, moi je veux bien qu'on s'emballe, mais l'Espagne ça défend hyper bien, oui. Parce que collectivement ils te congèlent, ils te prennent le ballon, etc., mais ils ne se procurent pas beaucoup d'occasions. C'était pareil contre la Belgique et le Portugal, c'est peut-être leur faille quand même.
4: Ils ont leur façon de jouer, mais je trouve que sans Yamal, sans un extraordinaire Yamal,
1: c'est ça. En 2024 ils avaient tout, parce qu'en plus ils avaient les deux ailiers supersoniques qu'ils n'ont pas là.
4: Exactement.
3: Mais même sans ça, ils arrivent à nous battre.
4: On a joué tellement à 10% ou à 15% de ce qu'on est capable de faire. Il y avait tellement rien que je me dis que c'est pas possible que l'écart soit aussi abyssal entre nos deux équipes. C'est pour ça, là tu me dis on le joue 10 fois, on le perd 9 fois, ça veut dire qu'ils sont
1: irrésistibles.
4: Ils sont irrésistibles et que nous on est pas bons du tout. Je crois pas à ça.
1: Flo,
3: moi je pense que le pénalty change beaucoup de choses. Je pense que cette erreur-là, de prendre ce but-là, pas dans le jeu, pas sur une action extraordinaire, mais sur une erreur bête d'un joueur, je pense que à ce moment-là, puisque les 20 premières minutes, il y a touche-touche quand même. C'est pas non plus.
18: Il y a déjà de la fébrilité technique quand même côté français.
3: Oui, bien sûr, mais t'es pas cul par terre. Moi, j'ai revu le match, t'es pas cul par terre dans ta surface de réparation. Maignan, il fait 3 parades sur les 20 premières minutes. Et moi, je pense que ça, même psychologiquement, déjà que techniquement, c'était pas incroyable, tu prends un vrai coup derrière la tête.
1: Surtout que tu sais que eux, quand ils ont le score, c'est beaucoup plus compliqué.
3: Ah, c'est plus la même chose.
1: Flo, est-ce qu'il y a déjà des infos qui sont sorties sur la façon dont les joueurs le vivent ? Est-ce que les joueurs eux-mêmes ont des regrets sur ce match ou sur l'ensemble de la compète ?
18: Non, mais c'est pas du tout digéré. Bon, moi, je vais m'en référer à la mine de Kylian Mbappé. J'ai pas la prétention de le connaître sur le bout des doigts, mais depuis mardi, là, depuis la défaite face à l'Espagne, quand on le voit, mais il fait une tête, il est complètement dépité en fait. Il a pas du tout digéré. Alors, il va sûrement se remettre dans sa bulle. Compétition avec peut-être l'objectif personnel de finir meilleur buteur et d'aller quand même accrocher la 3e place. Il y a eu ce petit message à Didier Deschamps, donc les Bleus et leur capitaine vont vouloir un peu soigner cette fin de Coupe du Monde, mais très honnêtement on l'a vu hier à l'entraînement et on l'a jamais vu comme ça, le regard noir presque un peu boudeur, les traits tirés. Est-ce qu'il en veut à ses coéquipiers, à lui-même, au fait que personne n'a su rectifier le tir, enfin c'est un mélange de tout ça et on le sent très très marqué. J'en parlais avec Jean-Louis tout à l'heure, je me demandais si c'était pas l'échec le plus douloureux de sa carrière, peut-être, parce qu'en fait en finale contre l'Argentine, on est sur une finale hors norme, il met 3 buts, forcément il a 4 ans de moins, donc il se dit ça va, il y en aura d'autres, nous reviendrons, d'ailleurs ce petit tweet qu'il a fait, il avait très mal vécu l'élimination contre la Suisse, en plus ce tir au but manqué, des insultes derrière, donc c'était un épisode qui l'a touché, mais là il était vraiment en mission, vous l'avez bien raconté. Il était décidé, convaincu que, comme l'a dit Walid, c'est l'équipe de France peut-être qui a le plus grand potentiel qui était dans cette Coupe du Monde. Et donc, il se voyait y aller et soulever ce trophée. Donc oui, il y a des regrets. Ibrahima Konaté, hier en interview, a dit qu'il était 100% d'accord quand on lui faisait remarquer que les méchants, en fait, c'était l'Argentine. C'était pas l'équipe de France, parce qu'il y avait un peu cette formule de dire c'est nous les méchants. Mais en fait, dans l'attitude, le lendemain, les Argentins ont montré que les vrais méchants, c'était plutôt eux les champions du monde. Et d'ailleurs, il y avait ce rêve ou cette envie de les retrouver en finale. C'était ce qui animait aussi un petit peu l'équipe de France, de retrouver les Argentins en finale de Coupe du Monde. Donc, il y a forcément des regrets. Et il y a beaucoup de choix, beaucoup de questions qui se posent. On a parlé du cas de Tchouaméni, on a parlé de Saliba. Est-ce qu'il fallait insister, pousser autant ? C'est peut-être facile de dire a posteriori. Et est-ce qu'il fallait sortir Adrien Rabiot ? Je vous repasse ce petit son d'hier de Didier Deschamps qui avait à cœur de se justifier et il explique quelles sont les raisons qui l'ont poussé à prendre ce choix qui a été si critiqué, la sortie à la mi-temps d'Adrien Rabiot qui était averti.
21: Alors je vais faire peut-être un peu long. La relation que j'ai avec les joueurs, Adrien et les autres, à la première pause fraîcheur, il vient me voir, il me dit « Coach, je ne peux plus jouer normalement ». Et je me suis retrouvé dans deux situations, deux demi-finales avec un carton jaune sur la tête. Et je m'en rappelle, même si ça date. Je lui ai dit, gère, évite de laisser traîner le pied parce que ça peut amener. Il y a une action où c'est pas passé loin. Et pour revenir à ce que je venais de vous dire, je les ai fait ces matchs, mais j'étais l'ombre de moi-même. Parce que tout le temps avec le frein à main, l'épée de Damoclès sur la tête, je vais me priver d'un des joueurs qui était le plus en forme sur ce match-là. Voilà, j'aurais pu faire les choses différemment, oui, je ne sais pas comment ça serait passé.
18: Alors on aurait pu, je pense, tenir Didier Deschamps encore plus longtemps, parce que autant après la finale de la Coupe du Monde du gars, c'est vrai qu'il n'y avait pas eu la fenêtre pour revenir un peu sur le non-match des Bleus pendant quasiment 75 minutes, enfin avant la réduction de l'écart, un petit peu moins peut-être. Et par contre là, on l'a senti désireux de justifier certaines décisions, même si on ne comprend pas le non-match, c'est le mot qui revient le plus, un non-match effectué dans une demi-finale de Coupe du Monde, et ça, joueurs, staff, tout le monde est très très marqué et a des regrets forcément d'avoir livré cette prestation au pire moment.
1: Ouais, après c'est les raisons du non-match qui peuvent donner ou pas des regrets. C'est-à-dire que est-ce que tu fais un non-match parce que tu es passé à côté ce jour-là ou parce que structurellement tu n'avais pas les moyens de faire mieux.
3: Moi, par exemple,
1: si tu n'as pas les moyens de faire mieux, les regrets ils vont s'effacer.
3: Si
1: à un moment, il va falloir reconnaître la supériorité d'Espagne.
3: Si on doit comparer,
1: la question, c'est est-ce qu'ils se sont déchirés
3: si on doit comparer,
1: à titre individuel.
3: Moi, j'ai plus de regrets si je suis anglais que français sur la demi-finale.
1: C'est ça la question.
3: J'ai mené au score. J'ai été à 5 minutes d'être en finale de Coupe du Monde. Là, en fait, j'ai pas de regrets parce que je suis passé. Je me suis pas présenté. Je me suis pas présenté au stade.
18: Mais il est bien là, ouais. Il est bien là le souci, c'est qu'on
0: et
18: a
0: le fait de
18: ne
0: pas se présenter, ça donne moins de regrets, vous pensez?
18: Ah oui,
0: bah ouais, je comprends pas votre raisonnement.
1: En fait, si tu veux du gars, c'est est-ce que ce qu'on a vu est significatif de ce qu'était capable de faire l'équipe de France? C'est ça qui, pour moi, donnera ou pas des regrets. Est-ce que nous étions à notre max? Alors évidemment, on a tout raté dans les grandes largeurs, donc on aurait pu faire mieux. Oui, mais est-ce que même en étant meilleur, on l'aurait perdu? C'est ça la question en fait.
0: Mais ça, on peut pas savoir.
1: Mais je vais te dire un truc, c'est ce que j'ai dit dans l'after ce soir-là. C'est la première fois de ma vie, et moi, tu sais, je suis passionné de foot. Hein. Alors peut-être ça s'entend moins que certains autres, ou je sais pas quoi. Mon premier match de foot, c'est France-Allemagne 82 à Séville, hein, donc un traumatisme national. Et donc voilà, j'avais 6 ans. Hein. Et bien, c'est la première fois de ma vie que je n'étais pas détruit après tout est relatif. Hein, après une élimination de l'équipe de France en Coupe du Monde.
3: Ah ouais.
1: Parce que le match m'a tellement anesthésié, j'ai tellement pas cru. Je me suis tellement vu.
3: Ouais, ça n'a jamais décollé, quoi.
1: Impuissant, incapable.
3: Il n'y a rien eu.
1: Il n'y a pas eu ce coup de poignard dans le cœur. Tu vois ce que je veux dire?
0: Mais moi, je suis d'accord avec toi, mais moi, le résultat, je m'en fiche, en gros, sur ce match. Moi, ce que je veux voir, c'est là une performance. Moi, quand je me suis tapé tous les matchs d'équipe de France, où je me suis un peu ennuyé parce qu'ils ont joué personne, j'attendais ce match avec impatience. Et je voulais voir ce qu'avait l'équipe de France dans le ventre. Moi, c'est ça que je voulais voir.
3: Ouais.
0: Le résultat, je savais dès le début que l'Espagne pouvait nous taper. Il n'y avait pas de problème. Moi, je voulais qu'on aille au bout et j'étais persuadé qu'on irait au bout. Mais dans ma tête, l'Espagne pouvait nous taper. Mais je voulais voir une vraie performance de l'équipe de France. Ce quatuor, je voulais le voir. L'animation, qu'est-ce qui allait se passer? Est-ce qu'on allait répondre aux défis physiques, l'intensité? Comment on répondrait tactiquement à cette équipe? Tout ça, je voulais le voir. Et ça, je ne l'ai pas vu, moi. Moi, ma déception, elle est là, de voir l'équipe de France. L'équipe espagnole, ils ont bien joué, mais je m'en tape en vrai, l'équipe espagnole. Pour moi, elle n'est pas dans mon idée de regarder ce match-là. Moi, je veux voir l'équipe de France. Je veux voir qu'est-ce qu'on a mis en place, comment on a préparé ce match. Voilà, après ce qui s'est passé face à l'Argentine. Comment, voilà, après avoir vécu des matchs plus ou moins faciles, où on sort de deux matchs un peu moyens, face à des adversaires qui ont bien défendu, quel problème on va leur poser? Parce que j'entends, moi, les discours de Deschamps, de la Fuente, qui disent oui, deux équipes, alors une qui aime la possession, l'autre un peu moins, il va y avoir un rapport de force au milieu de terrain, bababam. J'entends avant le match les conférences de presse. Donc après, une fois que tout ça est dit, de par les joueurs, de par l'entraîneur, qu'est-ce qui va sortir du match? Voilà. Voilà. Comment, qu'est-ce qui sort? Et là,
1: il sort rien. Rien du tout. D'ailleurs, c'est peut-être le match de phase finale le plus raté de l'histoire des Bleus, non? Je sais pas, on a vérifié quelques-uns, mais dans les matchs qui comptent, on doit pas en être loin. C'est terminé au rugby, donc la France n'est pas championne du monde des moins de 20 ans, Pierre Thévenet.
2: Oui, les Sud-Africains confirment qu'ils sont la meilleure équipe du monde chez les A. Ils sont double champions du monde en titre et chez les jeunes également. Donc ils conservent leur titre de champion du monde. Victoire 16-5 face à cette équipe de France qui aura été moins puissante, moins efficace également dans les zones de marque. Un seul essai marqué par le Montpellierain Audebert. Et donc, victoire pour les Sud-Africains 16-5 qui conservent leur titre de champion du monde du vin.
1: Merci Pierre. Sur les regrets, comment est-ce possible que des joueurs de la qualité de Ousmane Dembélé ou Michael Olise ratent leur match d'un point de vue technique? Comment c'est possible ça, du gars? Moi, non mais franchement, pas. Je te pose la question naïvement.
0: Mais franchement, j'ai eu des matchs où j'étais catastrophique. J'avais pas le talent d'Olise ou de Dembélé, c'est certain. Mais pour moi, c'est quelque chose d'assez incroyable. Comment tu peux être aussi fort techniquement et rater autant de choses simples?
1: On avait même l'impression parfois que la pelouse n'était pas bonne. Tellement il y avait des contrôles ratés, des rebonds sur le tibia.
0: Incroyable.
18: J'ai eu l'impression qu'il y a un complexe d'infériorité qui s'est réveillé. Au moment du pénalty, c'est ce que un peu disait Walid, avec le 1-0, le fait qu'en plus c'était assez équilibré, mais l'Espagne montrait déjà un peu plus, je trouve, de maîtrise technique dans ses enchaînements, et j'ai eu le sentiment que ça s'était au bout d'une vingtaine de minutes, quand il y a eu le pénalty, réveillé, et que ça a accentué en plus la fébrilité de certains joueurs, comme si c'était contagieux, parce que l'un des plus techniques peut-être, c'est Michael Olise. On a senti d'entrée de jeu qu'il n'était pas dans son match et qu'il loupait des contrôles qui normalement il les fait sans regarder le ballon, donc en se remettant la queue de cheval. Et là c'était un joueur un peu méconnaissable, et j'ai eu l'impression que c'était contagieux, et que honnêtement les vieux démons là de 2024-2025 sont ressortis d'un coup, et qu'ils ont rapidement rendu les armes face à une Espagne qui maîtrisait son sujet. Moi, c'est le sentiment que ça m'a donné en tribune pendant qu'on commentait avec Jean-Louis.
1: Et est-ce que ça peut être dû au fait qu'on était finalement très confiant, c'est-à-dire qu'on n'a pas compris ce qui nous arrivait?
3: Ça, moi, je peux pas l'imaginer. Quand tu joues l'Espagne, c'est Rafa Nadal à Roland Garros, quoi. Tu sais très bien que c'est encore plus avec les derniers matchs qu'on avait joué contre eux, où tu sais très très bien qu'il te faut une précision technique, une précision mentale, une concentration de tous les instants.
0: Après, il y a quand même eu des déclarations aussi des joueurs aussi. On est les méchants, on est en mission, ils nous ont envoyé des caisses et des caisses et des caisses. Donc, au bout d'un moment, est-ce qu'il n'y a pas... Alors, je pense que Deschamps, pour ça fait partie quand même de ses forces de sentir son groupe.
18: Il l'a dit une fois. Attention, les gars. Après France Maroc, il a dit on est en mission. C'est vrai que ça m'a un peu surpris
3: Tout le monde est en mission.
1: Non, mais il se sentait très fort. Et peut-être que quand tu te sens très fort mission, et que tu tombes sur un os, peut-être que ça te déraille. Peut-être qu'il y a un bug, tu vois, mental.
3: Par contre, là où moi je suis déçu d'Olise, c'est que même si c'est un joueur que j'affectionne et qui m'excite terriblement avec le ballon, depuis le début de la compétition, on met quand même en garde en disant que Olise, il a besoin de 20-25 minutes, une mi-temps, pour véritablement donner la pleine mesure de son talent, et que face à la Suède, face au Sénégal, ou face au Maroc, ce trou-là, il peut suffire, parce qu'il est tellement fort, et que cette équipe-là est tellement forte par rapport à ce qu'on a rencontré, que tu peux avoir cette marge-là. Le problème, c'est que quand tu fais 25 minutes comme il l'a fait contre l'Espagne, où c'est lui qui suit pas Cucurella, où il se fait manger par Rodri sur 2-3 actions, qu'il a deux doigts du rouge et qu'il n'arrive pas à trouver les solutions avec le ballon, y a déjà 1-0 au tableau d'affichage, et le match il est presque plié.
1: Donc là, sa saison de club.
3: Non, pas en club, mais avec l'équipe de France, moi je le ressens qu'il a un peu ce côté, c'est un peu son côté nonchalant qui peut parfois poser des problèmes, même si ça reste un joueur génial et fantastique avec le ballon. Et moi je trouve que lui qui fait sa première demi-finale de Coupe du Monde, peut-être que ce jour J, ce rendez-vous-là, il l'a mal géré et qu'il va apprendre de son erreur. Après Dembélé, pour moi c'est plus l'aspect technique.
1: Mais à la limite Dembélé,
3: que l'aspect attitude.
1: On l'a déjà vu, alors on pensait que c'était fini, mais on l'a déjà vu être capable de se déchirer techniquement, au moins sur des moments de match, peut-être pas sur un match en entier. Si tu veux,
0: surtout en équipe de France.
1: C'est moins surprenant de voir Dembélé passer au travers parce qu'on l'a déjà vu que Michael Olise, qui est un joueur qui ne fait que monter en puissance, qui de saison en saison est de meilleur en meilleur.
5: Et puis après, il y a une histoire, qu'on le veuille ou non, il y a une histoire tactique, c'est qu'à partir du moment où Dembélé veut presser, on a revu le match, mais quand il veut presser, il presse tout seul, ou qu'à chaque fois qu'il presse les joueurs, Laporte ou Koubarsi, il y a une solution supplémentaire à chaque fois, au poste de latéral ou au poste de milieu de terrain, que t'as une équipe qui est distendue, que t'as des situations de tir ou de passe, pour, en fait, à quel moment Olise et Dembélé ont eu les situations qu'ils ont eues contre le Sénégal, ça, oui, ou contre la Norvège, parce qu'en fait,
1: ils n'ont jamais été dans une situation où leur qualité peut faire mal.
5: En fait, quand tu touches Yamal, quand tu touches Olmo, quand tu touches Oyarzabal, en fait, ils sont aux abords de la surface. Nous, pour nous retrouver en situation de tir, pour donner un schéma de jeu à Mbappé ou à Dembélé ou à Olise, ça n'a jamais été le cas.
1: Arrivé,
5: en fait, quand t'es sous l'eau de cette manière, tu ne peux pas t'exprimer. Donc t'as perdu ta bataille. T'as perdu ta bataille contre plus tactique, fort que toi, tactiquement. En fait. Ça reste à un moment donné. Quand Dembélé, moi je dis, il peut pas jouer à droite, mais contre la Norvège B, il les a eu les spots. Il a eu 3 spots aux alentours de la surface. Bah, c'est beaucoup plus facile que quand t'es à 40 mètres de ton but et que t'es dans la merde.
1: C'est sûr.
5: T'es dans la merde.
1: C'est sûr que tu peux expliquer aussi leur match.
5: Les offensifs, ils ont besoin d'être épanouis. Ils ont besoin d'être épanouis dans la bonne zone. Et tu les as jamais touchés, hormis Barcola, en début de match, une fois ou deux, sur des 1 contre 1. Mais sinon, ça a été trop peu, trop peu.
1: 32-16, hein, avez-vous des regrets avec quelques jours de retard suite à l'élimination des Bleus en demi-finale face à l'Espagne? Il est 21h21. Et donc, dans 1h40, c'est le coup d'envoi de France-Angleterre. Et on va revenir aussi sur l'opposition et la relation Mbappé-Bellingham dans quelques instants. Juste pour conclure sur les regrets, j'ai remarqué du gars qui a un point sur lequel tu es systématiquement en désaccord avec Walid, c'est sur ces questions de positionnement. Pour toi, Olise, Dembélé, ils peuvent jouer un peu n'importe où, n'importe comment, c'est pas un souci normalement.
4: Je pense que ça peut le faire. Voilà, je pense pas que c'est quelque chose d'inimaginable de voir gagner l'équipe de France avec ce quatuor là. Je pense que Olise, il y a moyen de le faire travailler différemment, d'une autre façon. Et moi, je suis pas persuadé, voilà, que Deschamps a su ou a voulu ou a pu donner les consignes qu'il fallait à un quatuor comme ça, aussi important, aussi fort, et donner des directives et que les joueurs écoutent, adhèrent à un plan. Ouais. Parce que c'est bien beau de donner une liberté à 4 attaquants comme ça.
1: Finalement, ils se sont pas juste ratés dans cette façon de presser collectivement? Est-ce que c'est pas ça finalement la seule clé qui a fait tout exploser?
4: Ben, le problème, c'est qu'on n'a pas pu le voir parce que les matchs d'avant, c'était des matchs cacahuètes. Donc, ouais, le match où il a fallu être un peu, ben voilà, on n'a pas pu le voir. Mais ça aussi, ça a posé un problème. C'est-à-dire que cette équipe espagnole, cette équipe anglaise, cette équipe argentine, elles ont dû souffrir pour arriver là où elles en sont. Nous, on a joué en claquette, nous. On a joué en claquette jusque-là. Et quand on s'est fait un petit peu bouger, ben, on était groggy. On n'a pas su réagir. Mais moi, je pense qu'on peut, jouer avec armes offensives et garder une forme d'équilibre ou même accepter un petit déséquilibre et avec la volonté de marquer un but de plus que l'adversaire. Et puis il faut arrêter le football des nations. Alors autant l'Espagne, c'est notre boîte noire, autant le football des nations, je suis désolé, mais hormis 3-4 équipes qui sont un peu au-dessus, les autres c'est quoi? Les autres ça donne quoi? Les autres ça donne quoi? Arrêtons de se faire un monde. L'Espagne, ils sont au-dessus, ok, on s'est dit, redit. L'Argentine, si tu veux, avec cette espèce de grinta, les mecs ils sont habités, ils ont encore Messi, il y a quelque chose qui se passe, si tu veux, voilà, vu comment on a joué, de toute façon on peut considérer qu'ils sont meilleurs que nous. Mais les autres, les Allemands, ils sont meilleurs que nous.
1: Même face à l'Angleterre, avec un gros réservoir, on n'a pas de complexe à faire, hein, c'est
4: mais
1: sûr.
4: Mais bien sûr, mais tu peux pas jouer avec tes 4 attaquants face à l'Allemagne, face à l'Angleterre,
5: tous les autres. Moi, pour moi, la kryptonite, c'est l'Espagne.
4: Voilà,
1: d'ailleurs, tu poses une question, est-ce qu'il faut travailler l'Espagne spécifiquement?
5: Est-ce que pendant 2 ans, tu fais pas comme les Japonais avec tes Djiriner, ou pendant 2 ans, en fait, tu travailles en te disant, on a un plan B, il faut qu'on travaille contre l'Espagne?
1: Le problème, c'est que Teddy Riner, ils l'ont fait toute sa carrière, ça a jamais marché.
5: Ça a jamais marché. Après c'est un sport individuel, c'est un mec qui massacre un autre. Donc, mais là, sur le côté un peu collectif, est-ce qu'il n'y a pas une réflexion à avoir? On y va à 4, comme Dugal a dit, contre 90% des équipes, parce qu'on est tellement fort que les matchs, on les liquide. Mais par contre, on travaille. De toute façon, il y a combien de matchs dans les trêves internationales?
4: Il
5: y en a 2-3. Donc t'en fais 2 à 4, t'en fais 1 à 3, en disant, bon, là les gars, on est prêts, il faut qu'on soit prêts, parce que eux, en fait, à chaque fois, pour réduire le gap, on est en difficulté. Peut-être que c'est une solution.
1: Comment tu travailles à un adversaire spécifique?
5: Ça, après, je sais pas, c'est pas mon métier.
1: En sélection, c'est compliqué.
5: C'est pas mon métier, moi. Ils sont payés pour ça, les mecs. critique, mais il y a un moment. Les dernières compétitions, je pense que si on les rencontre pas, on gagne les compètes.
1: Ouais, c'est possible. Bon, Flo, dès que t'as les compos, tu reviens.
18: Ok. Hein. Les Anglais arrivent, là on a vu un Thomas Tuchel arriver avec un sac à dos là, la mine dépitée, on a l'impression qu'il a envie de tout sauf d'être là.
1: Bah là c'est le match. C'est la consolante qui va consoler personne, hein, ça c'est sûr.
18: Voilà,
1: hein.
18: Qui va consoler personne.
4: Bon, j'ai adoré les explications de Tuchel aussi, ces changements et tout, c'était génial aussi.
5: Ah c'est magnifique. Mais l'ego des mecs, incroyable.
4: C'est fou. Il fait tout à l'envers, il a plombé son équipe et le mec il sort là et il fait le cake, il fait le malin, il est pour rien, non mais c'est comme.
5: C'est la formation anglaise le problème.
1: Allez, dans un instant, Bellingham, Mbappé, pourquoi ça ne marche pas. Et puis il y a des petites infos de transfert quand même assez croustillantes sur lesquelles on va passer un petit moment aussi. Et puis l'avis de Walid, ce sera sur Ryan Cherki. C'est l'after, il est 21h25, on revient tout de suite.
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1: 21h27 sur RMC, on est à 1h30 de ce France-Angleterre. Les compos arrivent. On va parler des joueurs anglais, notamment de Bellingham, de Morgan Rogers aussi. Il y a une info complètement folle sur un transfert de Morgan Rogers à Chelsea. Et puis la question quand même qui est intéressante dans cette opposition France-Angleterre concerne la relation Mbappé-Bellingham. On les a vus briller dans cette Coupe du Monde, l'un et l'autre. Je ne parle pas aussi de d'autres joueurs du Real, notamment Vinicius, qui est quand même loin d'être un peintre. Et pourquoi ça ne marche pas en club? Pourquoi ce Real Madrid est à l'arrêt? Alors, en attendant, là, il y a le recrutement XXL qu'ils font, évidemment, ce sera une toute autre équipe l'an prochain. Mais moi, je trouve que c'est un peu caricatural et facile de dire qu'il n'y a personne au Real en ce moment. Je veux dire, il y a des très grands joueurs au Real en ce moment. Donc on va reparler en fait de l'association, de la façon dont on associe ces très grands joueurs.
5: Mais de toute façon, Bellingham et Mbappé, il n'y a pas 10 000 raisons. Déjà, ils se détestent.
1: Ouais, mais quoi? Ça sort d'où ça?
5: Ça sort d'où? C'est une réalité, c'est qu'ils ne peuvent pas se piffrer. Et que la deuxième des choses, c'est que sur le terrain, les deux ne sont pas compatibles.
1: Pourquoi ils ne sont pas compatibles?
5: Parce que Bellingham, avant qu'arrive Mbappé, il était dans un rôle de faux numéro 9, de numéro 10, qui se projetait avec Carlo Ancelotti, qui prenait toute la lumière. Il avait mis 17 buts en l'espace de 6 mois.
1: Mais on l'a déjà vu excellent. attaquant un peu plus bas, hein, c'est pas un problème.
5: Il veut pas jouer, mais on l'a bien vu avec l'Angleterre. Même avec l'Angleterre, il était dans un rôle de numéro 10. Kane était un joueur, un attaquant qui peut dézonner, qui peut revenir dans le cœur du jeu, et ça lui profite avec les appels. Sauf que Mbappé, depuis qu'il est arrivé, déjà qu'il est arrivé avec son aura, avec tout ce que ça génère de positif et de négatif, que Bellingham estime qu'il a gagné sans qu'il y ait un Mbappé et qu'il avait gagné avec Vinicius dans ce rôle-là, et que Mbappé lui prend un champ d'action beaucoup trop important. Moi, j'ai dit, Bellingham est le Mbappé des milieux de terrain. C'est-à-dire que tu sais pas véritablement quel est son poste. Il a une aura et une qualité hors du commun. C'est un mec
1: égo énorme.
5: Voilà, égo énorme. Tu sais ce qu'il peut t'apporter, mais tu sais aussi ce que ça peut aussi générer de négatif dans une équipe. Et le problème, c'est que l'association des deux, et encore plus avec les trois, avec Vinicius, ce n'est pas compatible au très très haut niveau. Voilà, tout simplement. Maintenant, et il y a un prisme qui est différent. Il y a un prisme Real Madrid. Moi, j'ai dit, quand Mbappé va au Real, alors qu'ils ont gagné à deux, où il y a quand même Vinicius qui est numéro 2 du Ballon d'Or, derrière Rodri, Bellingham qui est numéro 3 du Ballon d'Or, il y a un moment, c'est pas Mbappé qui va leur apprendre la vie. Mmh. Et donc quand tu arrives dans un vestiaire, c'est compliqué à mettre en place.
1: Dugas.
4: Non mais je l'entends ce discours, j'ai pas les infos qu'à Walid, il n'y a pas de problème, je le crois sans aucun doute, mais il a qu'à partir alors. Il s'attend quoi?
1: C'est
4: il croit
1: Bellingham.
4: Que Mbappé... Ben oui. Et si ça lui convient pas, change de club, mec.
5: Lui, tu crois quoi? Pourquoi c'est moi qui dois partir,
4: mais parce que les choses sont claires. Le projet, c'est Mbappé, c'est pas Bellingham. Il s'en est pas rendu compte que tout au long de la saison, qu'il était remplaçant, qu'il jouait pas. Non, mais au bout d'un moment, je veux bien, moi, enfin, si je veux continuer à montrer.
5: Mais c'est surtout,
4: bien sûr que non. Le leader, c'est Mbappé. Et Vinicius, ce sera la même chose. Et Vinicius, il va peut-être partir, tu verras.
5: Oui,
4: le projet, c'est
5: Mbappé.
4: Mais ça existe de partout. Le projet, c'est Michael Jordan. C'est voilà, au bout d'un moment c'est comme ça. Alors après tu peux être d'accord ou pas d'accord, peut-être que le Real Madrid va tout droit dans le mur et son président avec.
5: Oui, mais c'est le projet. Il a le droit de trouver ça injuste, Dugas.
4: Mais bien évidemment qu'il a le droit de pas l'accepter et de trouver ça injuste. Bah alors barre-toi.
5: Bah moi, de toute façon, mon avis, c'est que il y en a un des trois qui doit partir.
4: Ça changera pas. Pour moi, ça changera pas. Donc à l'arrivée, t'as deux très bons joueurs qui doivent faire des miracles tous les deux, chacun de leur côté. S'ils s'entendent pas, ça peut arriver et tout ça. Ben écoute, trouver une solution. Le club va voir tes dirigeants. Trouve une solution. Il y a pas que le Real Madrid non plus. Il y a d'autres clubs où tu peux gagner. T'es un très bon joueur. T'es un super joueur. Va voir ailleurs. À quoi ça sert? Ton ego a été touché. Ben écoute, si ton ego est tellement fort que t'as envie de montrer, de démontrer que tu vas prendre la place à Mbappé, que c'est Mbappé qui ira sur le banc de tout,
5: mais c'est des bêtes de compétition, du gars qui ont beaucoup d'ego. Et le Real Madrid, c'est le Real Madrid pour eux. Le Graal d'arriver au Real Madrid. Il y a après encore une fois Bellingham, Mbappé, Vinicius, le grand fautif c'est Florentino Pérez.
1: Ah bien sûr,
5: la réalité elle est là, c'est que comme le dit Dugas, parce que moi je suis d'accord avec lui, si Pérez il vient, il explique, il dit écoutez-moi les gars, Mbappé, c'est le projet Mbappé. Si c'est aussi clair que ça, il y en a un qui est pas content, il monte, il descend. Vous allez en Arabie Saoudite, vous allez en Angleterre, mais c'est comme ça et pas autrement. Peut-être que ça pourrait changer, mais c'est pas aussi clair que ce que Giga explique. C'est la réalité, c'est que il y a des mecs qui ont gagné sans Mbappé, que Mbappé est arrivé par caprice de Florentino Pérez parce qu'il lui a refusé l'année d'avant quand il était au Paris Saint-Germain et qu'il a essayé de faire cohabiter les trois, qu'il n'a pas adoubé Xabi Alonso en lui donnant les pleins pouvoirs, parce que quand Vinicius lui a chié dessus après le Barça, quand il est sorti, il s'est excusé auprès de tout le monde sauf Xabi Alonso, et que tout le monde a laissé passer, et que derrière Arbeloa est arrivé, Mbappé n'était pas content d'Arbeloa, et c'est le cirque Panair, quoi. Et en fait il y a personne qui contrôle personne dans ce club, et tant qu'il n'y aura pas une vraie décision forte à voir avec Mourinho, peut-être que Mourinho a la même aura que les années 2010. Moi j'ai du mal à y croire, mais en tout cas on va prendre les pop-corn et puis on va regarder le spectacle, on va se mettre à un UGC là pas très très loin là, et puis on va regarder la séance. Mais pour le coup, tant que en fait, faut pas avoir fait Saint-Cyr, Pierrot, pour comprendre pourquoi en fait ça fonctionne pas.
1: Oui, bien sûr, mais sur le papier, bon, ils ont quand même des qualités qui peuvent te permettre de dire.
4: Après, on a vu d'autres joueurs qui s'entendaient pas, qui mangeaient pas ensemble, et ça pouvait quand même fonctionner. Il y a des joueurs qui savent faire la part des choses.
1: L'ancienne génération. Non, mais tu peux te demander à quel point l'ego est nécessaire et aussi impactant négativement, en fait, parce que c'est tout le problème. problème, il est là.
5: Piero Piero, on l'a eu au PSG.
1: Exactement.
5: Et même avec l'équipe de France, heureusement que c'est des bons mecs, etc. Jouer à 4, où les mecs, ils jouent pour les stats, ils jouent pour le ballon d'or, ils jouent pour les gros contrats, les gros spots pub. Mais il y a une réalité, les gars. Le football d'aujourd'hui, TikTok, Instagram, il y a un truc qui est peut-être néfaste, mais c'est la réalité. C'est que tu as besoin d'être le centre du projet. Quand tu vois Bellingham avec l'Angleterre, mais t'as vu la compète qu'il fait. Mm-hmm. Il est partout, il est au fourré au moulin, il est monstrueux, il marque, il défend, buts, etc. Il a l'aura, il est.
6: C'est un super joueur, bien sûr.
5: C'est un sacré joueur. Mais quand tu dois partager le gâteau, quand tu dois partager la chambre à coucher, il y a un moment, chacun veut son lit, chacun veut son king size, chacun veut la télécommande, chacun veut son programme télé. Et il y a un moment quand il dit non, moi je veux la 2, l'autre il veut la 5, bah il y a bagarre. Et bah c'est ce qui se passe.
6: Ils ont recruté Pascal le grand frère quoi.
5: Oui, voilà, bah oui, bah Mourinho, c'est ça.
1: Et après il y a quand même aussi un point tactique, c'est que Vinicius et Mbappé ont des qualités quand même relativement similaires, c'est les mêmes.
5: Pour moi Vinicius et Mbappé, ils sont pas compatibles sur le terrain parce que pour moi c'est deux ailiers gauche à la base.
1: Voilà.
5: Et qu'ils ont besoin d'un appui.
1: Alors que le gâchis Bellingham, c'est que tu peux te dire que la qualité qu'il a d'organisation de passe,
5: mais normalement
1: servir ses attaquants.
5: Normalement, Bellingham, avec Mbappé, tu le mets en 8. Tu le mets en 8. Tu dis, t'es un milieu de terrain. On en a rien à cirer que tu marques ou tu marques pas. Tu dois faire ton boulot au milieu de terrain. Si tu marques, tant mieux. Si tu marques pas, tant pis. Parce que ton boulot, c'est de faire 12 km et de ramener les ballons dans les bonnes zones comme un milieu de terrain. Et ben, ce sera très bien. Sauf que Bellingham veut autre chose.
6: J'entends les garçons ce que vous dites, mais je pense aussi qu'ils veulent becter tous. J'entends ce que vous dites. Il n'y a pas de problème. Ils veulent tous les trois becter. Mais pour les faire becter, qu'est-ce qu'il faut? Il faut des milieux de terrain. Il faut des mecs capables de leur donner les ballons. Donc déjà, plutôt que d'avoir un demi-mec qui est capable d'en fournir un sur les trois, essayer de mettre des milieux de terrain qui peuvent leur donner des galettes.
1: Oui, mais quand t'as Valverde, quand t'as Tchouaméni, quand t'as
6: mais c'est plutôt ça le problème du Real Madrid. C'est les défenseurs, c'est le milieu de terrain, c'est pas le problème des trois là, même s'ils s'entendent pas, les guéguerres internes et tout, j'entends.
5: Ils ont recruté là. Ils ont pris Konaté, Dumfries, Cucurella. Cucurella pour moi c'est une vraie bonne nouvelle. On va voir, apparemment Rodri est à un an de la fin de son contrat, s'ils vont chercher Rodri, ça pourrait être aussi une super chose. Olise, on va voir, là de toute façon ils vont faire la super team. Ils vont donner à Mourinho ce qu'ils ont fait en 2009, en 2010, le gros recrutement. On va voir ce qui va se passer.
1: Jean-Louis, t'es de retour avec les compos.
9: Ouais, j'ai les compos. Alors la compo française, vous l'avez depuis hier soir grâce aux infos d'RMC Sport. Donc Maignan dans les buts, Malo Gusto à droite, Théo Hernandez à gauche, Lacroix Konaté dans l'axe, au milieu de terrain Rabiot, Zaïre Emery et Ryan Cherki qui sera en meneur de jeu, avec à sa gauche Désiré Doué, à sa droite Michael Olise et devant Kylian Mbappé. Et en revanche côté anglais, sachez que Bellingham dont vous êtes en train de parler est sur le banc, tout comme Harry Kane pour cette rencontre. Donc dans les buts ce sera Henderson, Konsa, Gueye, Spence et Kwanzaa en défense.
1: Il n'aurait pas fait deux matchs avec la même défense, Tourelle. Hein.
9: Non,
1: je
9: exactement.
1: Pardon.
9: Non, pas de souci. Et alors, après, il y a quand même beaucoup de joueurs offensifs. Donc, Rice, Rodgers, Eze, Saka, Rashford et Tony.
1: Ah oui, d'accord. Ouais.
5: Donc, c'est la fête du slip. Donc, il met Rodgers à côté de Rice, comme contre la Norvège, quoi. Et puis,
9: Eze en 10.
5: Eze en 10, Saka et Rashford sur les côtés, quoi. Et Tony.
9: C'est ça.
1: Ouais, peut-être que sans la pression d'un match arrangé, ils vont régaler. Hein.
5: Peut-être.
9: Après l'Angleterre, je les imagine pas meilleurs sans Bellingham et Kane quand même.
1: Non, c'est sûr. Ouais. C'est sûr. Et donc Morgan Rodgers au milieu à côté de Declan Rice.
5: Et juste, j'ai pas écouté sur les côtés, côté France, c'est qui?
9: Sur les côtés de la défense?
5: Non, c'est Malogus. De l'attaque.
9: De l'attaque, c'est Doué à gauche, Olise à droite et Cherki en 10.
5: Ah ouais,
9: à
5: d'accord.
9: Il y aura sans doute des permutations Olise Cherki.
5: Ok, l'équipe, elle est quand même globalement solide, l'équipe de France.
1: Il a changé toute sa défense.
5: Ouais, mais il bazarde
1: pas. Un changement au milieu, un changement devant.
9: Non. Exactement, il bazarde pas. Il y a 4 joueurs qui ont débuté France-Espagne, donc.
6: C'est quoi bazarder? Pardon, c'est quoi bazarder le match? Parce qu'il y a
5: c'est ce que fait là, tu peux. Non, bazarder, c'est.
6: On a un autre bande de touche quand même.
5: Oui.
9: C'est si tu mets Mateta, si tu mets N'Golo Kanté, si tu mets Akliouche,
5: si tu fais les barbeurs, quoi, les
1: en
5: coiffeurs.
1: En fait, c'est là où tu vois que la liste de 26 ne sert à rien. C'est-à-dire qu'il y a des mecs qui sont là pour faire le nombre. N'Golo Kanté, il est là parce que tu sais que si jamais tu as 3 blessés qui doivent jouer, c'est pas une catastrophe. Mais en vérité, il l'a amené pour.
5: Non, mais de voir Rabiot, de voir Olise, de voir Mbappé pour le classement des buteurs, mais Olise, Rabiot, moi je pensais qu'il allait avoir un peu plus. un peu plus de temps. Non, mais c'est bien, c'est cool. C'est
9: la espérons juste que Rabiot ne prenne pas de carton jaune rapidement.
5: Oui, ça c'est vrai, ça peut être problématique.
1: Tu reconnais ton Jean-Louis taquin du gars, ça t'avait manqué, non? T'as vu comment il amène ça avec un ton de premier degré?
4: C'est toujours très intelligent.
1: C'est vraiment une ordure, ce mec, en fait.
9: Ah bah ouais. Non. Parfois, je me dis que Deschamps pense ça sur mes questions en conférence de presse.
1: Oui, mais vous connaissez, vous.
9: Voilà, exactement. Très je bien. Connais vos influences.
1: Voilà. Juste une petite parenthèse, parce que quand même le chiffre est surréaliste. Morgan Rogers, donc, qui va jouer aujourd'hui titulaire aux côtés de Rice, qui est plutôt un milieu offensif normalement, va aller à Chelsea pour la modique somme, Christophe, de 138 millions d'euros. Ah, non mais là quand même là les Chelsea continue de faire n'importe quoi. Non,
5: mais ça c'est le football est en train de mourir, mais à petit feu.
1: Non mais c'est surtout les Anglais là.
5: Morgan Rogers, bon joueur, très bon joueur, il y a pas de souci. Il a fait des belles choses avec Aston Villa, ils ont gagné l'Europa League, mais 138 millions d'euros. Alors tout le monde va nous dire oui, mais attendez, c'est le marché anglais, etc. Mais les gars, arrêtez de nous prendre pour des cons. Non mais sincèrement, vraiment, c'est 138 millions d'euros.
1: Non, c'est ridicule. Non
5: mais là on est au Serpentard là. Non, sincèrement,
4: Chelsea,
5: c'est
4: Tottenham, Manchester. Tu te rends compte les centaines de millions qu'ils ont dépensés.
5: Je suis très content que le PSG ne fasse plus ça, tu vois. Mais, en ciblant les profils. Et tout parce que non mais là en fait là faut revenir à la raison deux secondes, là faut se réveiller là.
1: Après si on parle
4: il y a des mecs qui se sucrent, surtout il y a des mecs qui prennent là de l'argent là, je t'annonce.
1: Presque ça te fait rêver quoi. Ah, voilà, du gars non
5: mais gâteau
1: non,
5: dis ça, non, non, là. Ah c'est des gars en trompe l'œil,
1: est-ce qu'il est désespéré ou quoi?
4: Ah là c'est une poignée de main, c'est 5 millions d'euros à chaque fois que tu sors la main à un type, tu lui donnes 5 millions.
5: Ah là c'est Fort Boyard, c'est Félinda tête de tigre là, je peux te dire là c'est. Ah là, il y a le tigre là. Ah, ça tombe.
1: Juste si on parle d'un point de vue sportif, vu le profil du joueur, ça veut peut-être aussi anticiper un départ d'Enzo Fernandez, non?
5: Enzo Fernandez, il est sur le marché. Tiens, au passage, son agent, c'est pas Sorry. Enzo Fernandez, il voulait aller au Real Madrid, mais le Real Madrid, apparemment, n'est pas chaud.
1: Ça, c'est curieux, par exemple.
5: De quoi?
1: Ça leur fera du bien.
5: Oui, mais après, le prix d'Enzo Fernandez, j'aimerais bien le voir aussi, parce que là, on parle de 138 millions d'euros pour Morgan Rogers. Mais de toute façon, c'est un numéro 10. Donc, Cole Palmer jouait plutôt 10 où il pouvait jouer sur le côté, mais 138 bâtons. Moi, sincèrement, depuis que j'ai vu l'information là, je suis estomaqué.
1: D'ailleurs,
5: vraiment.
1: Ton t-shirt bleu, couleur Chelsea presque. Ouais. Non, mais ce qui est fou aussi, c'est que Chelsea, t'as l'impression que pour le coup, ils n'apprennent rien de leurs erreurs. Parce que il y a 138, c'est très spectaculaire aussi, mais il y a aussi 40-50 joueurs dans l'effectif qui ont été achetés, alors pas à ces sommes-là, hein, mais des 40, des 50 millions.
4: Il y a des trucs bizarres là, quand même, avec Blue and Cole, avec Strasbourg, avec machin, il n'y a pas des trucs de genre, j'en sais rien, moi, mais. Non, mais il faudrait aller mettre le nez là-dedans, c'est pas possible qu'il y ait 50 joueurs, des centaines de millions comme ça dépensés, mais j'ose pas, il y a du blanchiment, il y a des trucs, c'est pas possible. Non, mais excuse-moi, mais comment ils font pour sortir des 100 millions, veux-tu, voilà, comme ça, explique-moi, ils sont nuls.
1: Les Anglais sont extrêmement riches aussi, hein.
5: Oui, oui.
1: L'argent pour la
5: croix.
1: Et juste un dernier mot transfert.
5: J'espère que tout le monde se gaffe quand même.
1: Donc Rogers quitte Aston Villa, mais Aston Villa recrute pour le coup un des joueurs sensation de cette Coupe du Monde, c'est le Suisse Manzambi, donc qui vient de Fribourg pour 60 millions d'euros tout de même. Hein.
5: Qui a fait une bonne Coupe du Monde, très bonne.
1: Est-ce que t'es pas un peu déçu de la destination pour Manzambi?
5: Ah, Newcastle ou Aston Villa.
1: Est-ce qu'il peut pas viser plus haut ce joueur?
5: Non, moi je trouve qu'Aston Villa ils vont jouer la Ligue des Champions. C'est une étape. Moi c'est un joueur que j'ai découvert là sur cette Coupe du Monde parce que je regardais pas Fribourg et c'est un joueur vraiment intéressant, mais il fallait une étape avant d'aller à City, à Arsenal. Non, moi je trouve que c'est plutôt cohérent.
1: Très bien. On revient sur notre débat. Mbappé, Bellingham, pourquoi ça ne marche pas avec Liam au 32-16. Salut Liam.
10: Salut les gars, salut les RMC. Merci.
4: Bonsoir Liam.
1: Oui, merci à toi de nous appeler. Bien, ça fait plaisir. Ça veut dire
10: avec plaisir, c'est la première fois.
1: On t'a fait réagir donc avec ce débat.
10: Bah, j'avoue, au début, j'appelais pour Sud l'Espagne, mais Sud Bellingham aussi est intéressant. Et Walid, il parlait du lit tout à l'heure. Mais en fait, il faut se rappeler que Bellingham, il était tranquille au milieu du lit numéro 9, et on ramène Mbappé. Donc,
1: oui, c'est ça.
10: Effectivement, je peux comprendre qu'il peut être champion, parce que tu ramènes Mbappé, ça change toute la tactique du Real Madrid. Et derrière, il doit jouer derrière Mbappé, qui veut décrocher, qui veut jouer le numéro 9, qui décroche. Bellingham, il faut Harry Kane devant. Il faut le mec qui reste dans la surface.
1: Mais Harry Kane, il fait que ça décrocher. Non, quand même.
10: Non, mais si, il vient en second couteau. Mbappé ne joue pas du tout comme Harry Kane. Il le met pas du tout dans les mêmes dispositions.
1: Oui,
10: Mbappé, il va à gauche, il va à droite, il sait pas. Il est illisible sur son jeu.
1: Non, mais c'est que dans la tête, ça.
10: J'adore Mbappé. J'adore Mbappé, il n'y a aucun souci, j'ai rien contre Mbappé. Mais je pense que lui, il a vu Mbappé arriver, il s'est dit, on va changer totalement de jeu et d'animation offensive. Et il n'a pas su s'adapter. Et grosse tête qu'il est, susceptible qu'il est, il s'est fâché et il a fait la tête toute l'année. Il a fait la tête toute l'année, il a eu la tête du premier coach, il a fait virer le premier coach, ça marchera toujours pas. On verra avec Mourinho qui apparemment sait gérer les hommes, mais bon, on l'appelle pas
11: mais,
10: pour ça. On
11: mais c'est ça en fait, le problème c'est quoi? Moi j'en peux plus. Moi j'en peux plus de ces superstars où ils ont besoin d'être dans le meilleur.
1: Ah oui.
11: Non mais dans le meilleur
10: positionnement,
11: dans la meilleure place, dans le meilleur positionnement, avec le bon coach. Si le coach il me fait pas jouer là où je veux, eh ben je vais essayer de monter un putsch dans le vestiaire. Moi j'en peux plus de ça.
1: Mais tu sais que le Real, j'en peux plus. C'est l'histoire du Real, mais, ça quand même. Hein. Parce qu'on parle de l'institution, l'institution par-ci par-là.
11: Les gars jouer,
1: ça a toujours été comme ça, le Real. Hein.
10: Mais le Real a trois milieux de terrain, des vrais milieux de terrain, Modric, Casemiro et Kroos. Cette année, ils ont je ne sais pas comment ils ont fait pour aller aussi loin avec un milieu de terrain aussi catastrophique. Et ils ont pas, on ne peut pas jouer, on l'a vu avec l'équipe de France. C'est pareil, on a un milieu de terrain assez faible, on n'a pas de leader dans ce milieu de terrain, on a des leaders offensifs qui prennent le jeu quand tout va bien, mais quand ça va mal, il faut un mec derrière, un milieu de terrain qui dit hey, « les gars, calmez-vous, gardez la balle, il reste une heure et demie, on va jouer ». Et cette année, le Real, le milieu de terrain, c'est zéro. Et si on n'a pas les rampes de lancement, tu peux avoir qui tu veux devant, s'ils n'arrivent pas à avoir le ballon, on ne sera pas dangereux.
6: Mais c'est pour ça, ils veulent marquer 30 buts par saison, donc il faut leur donner à manger. Et pour leur donner à manger, il faut des latéraux de qualité, il faut des milieux de terrain qui ont de la qualité, qui sont capables de donner des ballons, voilà ce qu'il faut.
1: L'un comme l'autre, et ça vaut encore plus pour Bellingham que pour Mbappé, parce que Bellingham n'a même pas gagné en sélection nationale. À un moment, s'ils veulent gagner quelque chose, il va falloir que les 40 buts, ils passent à 30 si c'est nécessaire. Moi, c'est ça que je n'arrive pas à comprendre. Parce que Mbappé, il va falloir qu'il la gagne la Ligue des Champions aussi. Bellingham va falloir qu'il la gagne. Il l'a déjà gagné.
10: C'est qui les milieux de terrain que vise le Real cette année? C'est qui l'année prochaine? On a qui arrive? Ils vont viser des gens qui font des bonnes coupes du monde? Ça ne marche pas. Ça sert à rien de viser des gens qui font 3 semaines. Ça sert à rien de viser des gens qui font 3 semaines au top. Il faut des gens

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9: 21h48 sur RMC, dans 1h12. Coup d'envoi de France-Angleterre. Ryan Cherki est titulaire et c'est l'heure de l'avis de Walid.
10: Moi, je suis un faux gros, je suis un ancien maigre. c'est vrai, c'est la réalité.
9: Qu'est-ce que ce jingle a à faire dans un avis?
11: Au passage, j'ai fait un bon match de paddle avec Duga cet été avant la Coupe du Monde.
9: Il est bon, Duga?
11: Ouais, très bon, Duga. Il cuisine bien la balle, j'aime bien, j'ai pris beaucoup de plaisir.
9: Ok.
11: Et on a perdu parce que ça a des très gros joueurs.
9: Vous étiez ensemble?
11: En binôme.
9: Ok.
11: Hein, Duga?
9: Ça marche.
12: C'est super.
11: On a essayé.
12: Excellent souvenir.
9: Tu te qualifierais comment en tant que joueur de paddle, Duga?
12: C'est une note sur 10?
9: Ouais, une petite appréciation. 5, c'est pas mal.
11: Ouais.
9: Walid est à la 6,5, non?
11: 6 sur 10. Non, il a une vraie technique.
12: Il est peut-être un peu meilleur que moi, plus assidu. Plus travailleur.
11: Ouais, plus travailleur.
12: Moins doué, moins talentueux, mais plus assidu.
11: Exactement.
9: C'est toujours le conflit entre les talentueux et les laborieux.
11: Exactement, c'est bien résumé.
9: Si t'avais plus bossé, du gars.
11: Mais tu sais que les joueurs de paddle, enfin les anciens joueurs de foot qui jouent au paddle, ils sont à l'image de ce qu'ils étaient dans leur carrière.
9: C'est vrai.
11: C'est fou. C'est souvent, sincèrement, c'est moi qui joue avec beaucoup d'anciens joueurs, c'est souvent le cas.
12: Comme un compliment.
11: C'est souvent le cas.
9: Talentueux,
11: mais un peu voilà, un peu.
9: Genre si tu joues avec Zizou, il peut te mettre la raquette dans la tronche, quoi.
11: Non.
9: Bon, Ryan Cherki, quel est l'avis de Walid?
11: J'en profite en plus avec la titularisation de Ryan Cherki contre l'Angleterre, ça fera un peu un avis tranché avant match, mais je veux envoyer un message à Ryan Cherki s'il nous écoute de faire attention, de ne pas être trop dans le confort. Et pourtant moi je fais partie du fan club de Ryan Cherki, j'ai souvent appelé Rotten sans flamme pour le défendre face à Duga ou face à Jérôme notamment, mais je suis globalement un peu déçu moi par sa Coupe du Monde dans son rôle
9: sa
11: de super
9: sub. Sa Coupe du Monde, pas sa saison. Hein.
11: Non, pas sa saison, bien évidemment, mais dans son rôle de super sub. Alors il a eu aussi des problèmes extrasportifs apparemment, mais ses entrées n'ont pas été transcendantes. Alors que moi, j'imaginais que dans ce rôle-là, il pouvait vraiment apporter à cette équipe de France. C'est pas le responsable de l'équipe de France, loin de là. Mais je voulais quand même faire un focus sur ce qui va arriver de Ryan Cherki. Et là, il y a un match intéressant parce que on parle beaucoup de Mbappé, mais même si ce match-là ne sert à rien. Lui, il n'a pas 15 000 sélections avec l'équipe de France. Donc, lui, pour le coup, il doit nous montrer autre chose. Et surtout sur la suite. Parce qu'il y a une affiliation avec Zinedine Zidane, parce que Zidane était un numéro 10 extraordinaire et que Cherki en est un. Donc, peut-être qu'il va le faire jouer. Moi, je me rappelle de James Rodriguez au Real Madrid. Il l'avait mis sur le banc ou en tribune si ça ne convenait pas, si ça lui convenait pas. Il y a aussi Isco qui a parfois joué, moins joué. Donc, il va falloir qu'il montre à Zidane que c'est une vraie variable d'ajustement et que c'est un joueur compétitif. Et la même chose en club, parce qu'il a fait une très bonne saison avec City, mais il y avait une affiliation avec Guardiola qui l'a choisi. Guardiola qui était un peu le père fouettard, mais avec beaucoup d'affection, le côté je t'aime, moi non plus, suis-moi, je te suis, pendant toute la saison. Tu disais quoi, du gars, j'ai pas entendu.
12: Il lui a pas fait de cadeau.
9: Sans lui faire cadeau, on avait compris qu'il lui faisait confiance.
11: Mais il y a

0: il avait une affection, on sentait qu'il y avait, là, Maresca va arriver. Maresca, c'est pas son choix, donc s'il doit aller sur le banc, s'il est pas bon, il ira sur le banc. Attention à, en fait, Ryan, ce que t'as fait l'année dernière de très très bien, le football, tu remets ta ceinture en jeu, il va falloir que tu fasses encore plus pour devenir et pour rester ce joueur plein de promesses et ce joueur qui peut faire du bien à une équipe de Manchester City et à une équipe de l'équipe de et à l'équipe de France. Parce que là, la priorité, c'est de passer aussi un cap, c'est de devenir ce joueur. Et moi, je trouve que sur la Coupe du Monde, si je me projette un peu, si c'est le Ryan un peu qui traîne un peu les pieds, qui se regarde un petit peu, ça peut commencer à devenir compliqué. Il y a une deuxième étape là qui va être intéressante avec un sélectionneur ou un entraîneur qui va devoir aussi convaincre.
1: Là, il traînait pas les pieds. C'est pas l'attitude.
0: Non,
1: c'est plutôt
0: c'est
1: l'attitude. C'est ce qu'il a produit.
0: Ce qu'il a produit, ouais. Ce qu'il a fait. Le Ryan qu'on aime moins. Le Ryan qui demande déchet, le ballon dans les pieds, qui a du déchet. Voilà. Je dis et ça passe par le match de ce soir aussi.
1: Dugas, ton avis sur Cherki et l'avenir à court terme.
2: J'ai du mal à me prononcer. Sincèrement, on aime tous le joueur, bien évidemment, un joueur remarquable. Il a de l'or dans les pieds, mais j'ai du mal. J'aime beaucoup. Ça coule l'attitude, tu vois. Il a l'air sympa avec ça d'être un bon coéquipier. Ouais, c'est un mec qui a l'air gentil.
1: Ouais, très positif.
2: Voilà, positif, plutôt intelligent. Voilà, quand il s'exprime, je trouve que c'est toujours souvent intéressant. Il y a plein de choses que j'aime bien sur lui, mais j'ai peur qu'il n'y arrive pas, quoi. J'ai peur qu'il passe pas le cap. Je sais pas, mais ça serait un tel dommage qu'un joueur comme ça n'arrive pas à... Alors quel niveau tu peux imaginer que ce garçon va atteindre? J'en sais rien. Pour moi, il doit pouvoir toucher les étoiles avec le talent qu'il a. Il doit pas atteindre les sommets. Parfois, je suis un peu inquiet. Je vois parfois des attitudes. Parfois, je vois des comportements, des matchs où il est absent. J'espère beaucoup. J'attends encore avant de me faire une opinion qui sera jamais définitive. Le football va tellement vite que voilà, mais il a des étapes, il a des crans à passer.
1: Et t'es d'accord avec Walid qui joue gros à court terme, c'est-à-dire Maresca en club et Zizou en sélection.
2: Oui, c'est un tournant. Je pense que c'est un moment important. Tu changes deux fois, tu changes et d'entraîneur et de sélectionneur. C'est un moment important. Il est ni un réel titulaire en équipe de France, ni un réel titulaire du côté de City. Donc c'est un moment clé pour lui. Ouais, il peut jouer plus comme il peut rapidement disparaître aussi. Il peut se retrouver dans une situation très inconfortable.
1: Il est un peu plus à City quand même, même si la fin de saison il a moins joué.
2: Ouais,
1: ça,
2: mais il peut se retrouver en situation très inconfortable à City, en équipe de France. Bon, il n'est pas titulaire, donc il peut rester dans l'état où il est. Ça va vite. Le football, ça va vite. Quand tu prends pas le bon train, quand tu comprends pas les quand tu décodes pas bien les signaux qu'on t'envoie, des fois tu confonds un peu vitesse et précipitation, tu te perds, tu te surestimes, tu te sous-estimes parfois. Il y a des étapes à passer, il y a des challenges à relever dans une carrière. Il y a des moments clés dans une carrière où toi, en tant qu'homme aussi, en tant qu'individu, en tant qu'adulte, est-ce que tu passes le cap, est-ce que ton cerveau y suit, ton physique. Il y a plein de choses dans une carrière qui font que tu peux atteindre ça. Objectif, surtout avec le talent qu'a ce joueur.
0: Je pense qu'il a été déçu globalement du début de compétition. Il s'imaginait, après le match de la Côte d'Ivoire, quand il marque le but, avoir un rôle un peu plus important. Notamment, moi, j'avais regardé le match France-Sénégal au stade.
1: Est-ce que c'est pas juste un joueur qui a besoin d'avoir beaucoup de temps?
0: Ouais, de temps, d'affection.
1: D'être titulaire, en fait.
0: Oui, peut-être.
1: Parce que c'est un joueur, il a deux visages, comme le dit Dugas. Parfois, il régale. Oui. Quand il est en confiance, alors là, c'est un maestro.
0: Oui.
1: Puis c'est vrai que parfois, il peut être.
0: Ça peut être tout double.
1: Exactement.
0: Moi, je vais te dire un truc.
1: C'est très dur quand t'as peu de temps de jeu.
0: Ça fait partie des joueurs
1: qui a ces qualités-là.
0: Dès la première prise de balle, je sais s'il va faire un mauvais match ou pas.
1: Ouais.
0: Je sens, mais c'est
2: embêtant.
0: J'ai ce côté.
2: Tu as raison, mais c'est embêtant, Walid.
0: Ouais,
2: c'est pas un bon signe, ça.
0: C'est embêtant, mais j'ai ce truc-là parce que moi, je suis un grand fan du joueur. Moi, j'aime ces joueurs-là. Technique, etc.
1: Hein.
0: Mais je sais si c'est mon Ryan ou si c'est Ryan ou pas Ryan. Je le sens.
2: Mais ça, c'est pas le haut niveau, ça.
0: C'est vrai.
2: Parce que le haut niveau, c'est quand t'es pas bien sur un premier contact ou une première touche ou quelque chose, tu te reprends et tu changes le cours du match et tu changes ta façon de jouer et tu trouves des solutions. Tu vois, c'est ça le très haut niveau. C'est jamais ou tout blanc ou tout noir, tu vois.
0: C'est pour ça que je te dis que sur la fin de saison, avec ce qu'il a fait avec City, etc., où il a eu des matchs incroyables, là, moi, mon message ce soir, c'est de dire, là les grands joueurs, c'est chaque match, c'est chaque dynamique, tu dois repartir, il faut pas, en fait, te reposer sur tes lauriers en disant, moi, cette saison, j'ai fait une super saison avec Manchester City, c'était ma première saison en première ligue.
2: C'est un bosseur, ce gamin, non?
0: Oui, c'est un bosseur, oui.
1: En tout cas, ce qui peut être rassurant, c'est la progression entre ses premières années lyonnaises où il rendait fou tout le monde, et le niveau qu'il a
0: là. Déjà aujourd'hui. Moi, chez moi, on a dépassé ça. Hein, l'histoire
1: non, c'est pour ça
0: de,
1: que
0: pour moi, il est passé dans une autre catégorie.
1: Peut-être que les paliers sont pas tous encore franchis.
0: Mais pour devenir ce joueur en équipe de France, capable de démarrer un gros match à Manchester City, de mettre fin à ses certains détracteurs quand il est un peu moins bien, etc. Et surtout avec un nouveau coach qui a peut-être aussi une autre idée, qui aura peut-être une autre.
2: Moi, je pense que le plus dur, ça va être ça. Ça va être gérer cette frustration quand justement, parce que des fois, t'as beau être un très bon joueur et qui mérite de jouer, et bien l'espace, il est bouché. Il y a des mecs devant toi qui sont encore meilleurs que toi. T'es très bon, mais il y a encore des encore plus bons que toi. Et des fois, ça te bouche, tu joues pas le temps que tu veux, et tu apprends ta frustration, et tu gères ta frustration. Et des fois, cette frustration, elle peut durer pas qu'un mois, elle peut durer deux ans, et tu perds pied, tu perds les pédales. Et ça va être ça, à mon avis, le plus difficile pour ce garçon qui semble avoir quand même du caractère, et qui sait ce qu'il veut aussi, qui a de l'ambition, qui est un garçon ambitieux, c'est très bien. Il va falloir gérer des moments de frustration. Attention.
1: Ce sera plus facile à gérer en club qu'en sélection.
0: J'ai envie de voir parce que Deschamps, il fait pas de cadeau, il lui donne un match quand même. Il lui donne un match de Coupe du Monde là ce soir pour lui.
1: Et pour le coup, qui va démarrer.
0: Le match de ce soir, autant, et j'en ai rien à cirer, mais le match de ce soir, Zidane, il est devant l'écran.
1: Bien sûr. Et tu sauras dès le premier contrôle si tu vas avoir un bon Ryan ou un mauvais Ryan.
0: Je pense.
1: Écoute, ça sera un intérêt supplémentaire à cette rencontre qu'on va suivre sur RMC, bien sûr, avec Florent Germain et Jean-Louis Tour qui arrive dans un instant en direct de Miami. Merci Dugas.
2: Merci Walid. Les copains, merci beaucoup.
1: Et c'est super. Bon match à vous à tous les deux. Hein. À tout de suite, l'after continue.
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10: Merci d'écouter RMC, on est en direct de Miami ce soir, il est 22h.
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10: Bonsoir à toutes, bonsoir à tous. Bienvenue au Hard Rock Stadium de Miami, Floride. C'est la fin de la Coupe du Monde ce soir pour les Bleus avec ce match pour la troisième place. Comme l'a dit Didier Deschamps, c'est pas là où on voulait être. On voulait tous être à New York, mais on est là quand même pour ce France-Angleterre. Coup d'envoi dans moins d'une heure. D'une rencontre que l'on espère voir s'achever par un sourire pour les Bleus. Un sourire seulement, car rien ne fera oublier, bien sûr. L'élimination contre l'Espagne. Dernier match des Bleus, donc, avec Florent Germain qui m'accompagne depuis le début au commentaire. Salut Flo.
11: Salut Jean-Louis, salut à tous.
10: Avec Arthur Perrault qui est sur la pelouse pour cette rencontre. Salut Arthur.
12: Salut messieurs, bonsoir à toutes et à tous.
10: Et Maxime Chanot de la Dream Team. Salut Max.
13: Salut à tous.
12: Salut Max.
14: Salut Maxime.
10: Alors d'ici au coup d'envoi, on va débattre avec vous au 32-16 sur le chat YouTube de la chaîne de l'After également. Ce match est-il vraiment sans intérêt ? Tuchel doit-il une revanche aux Anglais ? Et puis Didier Deschamps va-t-il vous manquer ? Parce que ce soir, c'est sa dernière. Ce sera l'une des attractions de la rencontre, en plus du titre de meilleur buteur peut-être pour Kylian Mbappé dans cette Coupe du Monde. Le match en intégralité donc à 23h. puis l'after arrivera pour le débrief juste à partir du coup de sifflet final, comme après chacune des 104 rencontres de cette Coupe du Monde. On va faire un point tout de suite sur les conditions de jeu sur la pelouse, Arthur.
11: Oui, avec des orages hein. Il y a de cela une heure ici autour du stade de Miami. Ça s'est bien calmé depuis. Le ciel reste très couvert pour ce qui est de la pelouse. Elle est impeccable, sauf au niveau des cages des deux gardiens de but, où il y a des petits carrés qui ont été retirés et remplacés par des carrés de pelouse en bien meilleur état. Mais ça risque d'avoir un petit peu son importance au niveau des gardiens. Et pour le reste, il fait très très très chaud, 31 degrés à l'instant. Et surtout, le véritable problème, c'est l'humidité. On approche des 70% d'humidité et ça risque là aussi de se faire sentir du côté des joueurs des deux équipes pour cette rencontre.
10: J'imagine que Max a déjà joué aux États-Unis dans des conditions comme ça.
1: J'ai déjà joué aux États-Unis dans des conditions comme ça et même à Miami. Donc oui, je sais de quoi on parle. Il fait très très chaud, l'humidité. Il faut vraiment bien comprendre et faire comprendre à nos auditeurs que c'est pas la même chaleur qu'en Europe. Et c'est beaucoup plus difficile, hein, on l'a dit, hein, l'humidité, hein, ça prend même un petit peu à la tête. Des fois, t'as tendance à avoir la tête qui tourne. Donc voilà, ça va aussi forcément jouer sur la lucidité. Et donc, je ne serais pas étonné de voir aussi quelques erreurs techniques, parce qu'on sait très bien qu'un joueur, lorsqu'il manque de lucidité, eh ben, le première chose impactée, évidemment, c'est un peu la technique. Donc, on verra ce que ça va donner. Après, messieurs, c'est la même chose pour les deux équipes. Hein, donc, aucune équipe ne peut se cacher derrière ça.
10: T'as raison, non, ça ne sert pas d'excuse, mais c'est important pour poser le contexte de la rencontre. Et on peut confirmer que c'est pas simple quand il fait aussi lourd. Les compos des deux équipes, on les a donnés tout à l'heure, mais on va les rappeler tout de suite. Flo, la compo des Bleus.
13: Exactement. Et d'ailleurs, je profite de la présence d'Arthur pour saluer le sans faute depuis le début de la Coupe du Monde dans les compos d'équipe. Cellule bleue qui a fait 100%.
10: Je crois que c'est 100%.
13: Depuis le début, depuis France-Sénégal. Arthur, la cellule bleue, bravo.
10: Et Valentin Jamin aussi, bravo.
13: Et Valentin, exactement. Mignon dans le but. Vie, voilà. Je voulais pas employer ce terme là.
10: Non, non, on peut le dire. En tout cas, on l'a assumé devant Didier Deschamps, donc il n'y a pas de problème.
13: Oui, voilà, compo était là. Après. Il y en a qui ont même essayé de la demander en conf, vous vous rendez compte? La compo? Ils ont essayé, ils ont eu des problèmes.
10: Non.
13: Tentative de Jean-Louis avant France. Suède?
10: C'était lequel?
13: Avant France
10: Paraguay,
13: Suède, je crois.
10: France-Paraguay.
13: J'ai en tête la salle de conf. Bon, bref, le 11 de départ. Maignan dans le but, défense à droite, Gusto à gauche, Théo Hernandez. Lacroix et Konaté en charnière centrale, Rabiot et Zaïre Emery au milieu de terrain. Et le quatuor offensif, on verra si c'est toujours Olise dans le cœur du jeu ou Cherki. Les deux vont probablement alterner. Donc le quatuor, Cherki, Olise, Doué et Kylian Mbappé, qui faisait une tronche quand il est arrivé au stade. On l'a vu sur les écrans géants. On espère qu'il aura le sourire après la rencontre et qu'il aura marqué quelques buts.
10: On y reviendra au moment où l'hymne américain vient d'être joué. Donc Maxime Chanot a bien entendu son hymne. Alors la compo de Thomas Tuchel, qui donc a mis sur le banc et Harry Kane et Jude Bellingham pour ce match pour la troisième place. Il met même le gardien remplaçant, puisque Dean Henderson, le gardien de Crystal Palace, sera dans les buts. Défense centrale avec Gueye et Konsa, le joueur d'Aston Villa. À gauche, Jet Spence et à droite, Jarrell Kwanzaa. Au milieu de terrain, Declan Rice avec Morgan Rodgers qui descend d'un cran. Eze en meneur de jeu, Saka à droite, Rashford à gauche et Ivan Toney devant, donc pour occuper le poste d'avant-centre. On y reviendra avec Julien Laurence tout à l'heure. Max, est-ce que selon toi ce match n'a aucun intérêt, ou est-ce que tu y vois quand même des choses? Ça reste un match de Coupe du Monde, Deschamps l'a dit, la fierté du maillot, etc. On a une responsabilité aussi vis-à-vis de ça.
1: Oui, je suis d'accord, je pense que tu as résumé. À partir du moment que tu joues pour l'équipe de France et que tu participes à cette Coupe du Monde, tu te dois de bien finir. Voilà. Bon, c'est vrai que c'est frustrant, on aurait tous souhaité voir la France en finale. Maintenant, voilà, il y a une troisième place à aller chercher. Je pense que c'est aussi peut-être anecdotique, mais pour Didier Deschamps, de terminer en beauté, voilà, les joueurs lui rendre un petit peu hommage, entre guillemets, en allant chercher cette troisième place, en tout cas la victoire ce soir contre l'Angleterre. Et puis j'allais dire, il y avait évidemment un match dans le match avec Kylian Mbappé. Possiblement, il y a le titre de meilleur buteur. Visiblement, Harry Kane ne sera pas titulaire ce soir. Donc c'est vrai que ça gâche un petit peu le mordant, le piquant qu'on aurait pu avoir sur ce match-là. Mais voilà, j'ai confiance vraiment en cette équipe de France. Je ne m'attends pas à un grand match, je vais être très honnête avec vous, messieurs. Mais pour autant, je vois malgré tout les Français favoris et les Français s'imposer ce soir.
10: Surtout avec cette compo. Mbappé est à 8 buts dans cette course au classement des buteurs, à égalité avec Messi. Mais alors, quand il y a égalité, on est départagé au nombre de passes décisives. Donc Messi est devant et Kane avait 2 buts de retard avec 6 buts. Hein. Et au niveau de la motivation, il y a 2-3 scènes, Flo, qu'on a pu voir qui traduisent bien l'état d'esprit français.
13: Hein. Oui, bah notamment Kylian Mbappé, je le disais, hein, quand il est arrivé au stade à la descente du bus. Bon, déjà, il a mis un temps fou à descendre du bus, ce qui n'est pas toujours le cas, mais là, c'était assez notable. Et il y a eu forcément un gros plan sur lui dans le stade avec les écrans géants. Et c'est vrai qu'on a retrouvé la scène qu'on voit depuis 3-4 jours, hein, depuis la défaite face à l'Espagne. On a un Kylian Mbappé vraiment totalement dépité. Et on disait, Jean-Louis, c'est pas un rôle qu'il joue pour montrer qu'il est déçu, c'est qu'il est profondément touché par ce qui est peut-être l'un des échecs les plus marquants pour lui en sélection, en tout cas. Bon, il avait mal vécu, on le disait, la séance de tir au but et son tir au but manqué contre la Suisse. Bon, la finale contre l'Argentine, finale totalement folle, il met 3 buts, donc oui, c'est sûr qu'il était forcément touché, mais il avait dit nous reviendrons, et là il pensait revenir. Il s'y voyait avec une équipe avec un très fort potentiel, comme il l'avait décrite. Bon, on a un Kylian Mbappé qui est très très marqué. On espère que le coup d'envoi, le parfum de d'un match de foot, tout simplement, et la perspective, pourquoi pas, d'aller chercher quelques buts, tout ça pourrait le motiver. Mais c'est vrai qu'au contraire d'un Deschamps qui joue le jeu, qui avait le petit sourire, on sent qu'il veut quand même bien finir cette aventure, en tout cas par une belle note. Bah, lui, il triche pas et il fait la gueule.
14: Ça se comprend, Max, quand t'es sportif de haut niveau. Ou est-ce qu'à un moment donné, il ne faut pas quand même essayer de passer à autre chose au niveau de l'image?
1: Bah, je l'ai dit encore une fois, c'est quand même un match de Coupe du Monde pour une troisième place, donc ce n'est pas rien. Après, je me mets à la place d'Mbappé. Et finalement, c'est un petit peu l'opinion générale de l'équipe de France, en tout cas en France. On pensait tellement que cette équipe de France allait aller au bout par rapport au potentiel, par rapport à la qualité, par rapport à ce qu'ils nous avaient montré aussi. Attention, hein, jusqu'à ce que la France affronte l'Espagne, moi je les voyais encore presque gagnants. Donc c'est vrai qu'on est déçus en tant que supporter. Je me mets à la place d'Mbappé, bien évidemment, ou des autres joueurs de l'équipe de France. Mais je le dis, aujourd'hui, t'es professionnel. Voilà, t'as une responsabilité, tu dois honorer le blason de l'équipe de France, tu représentes aussi le pays tout entier. Et puis je l'ai dit, bon, c'est anecdotique, mais t'as envie aussi peut-être de rendre aussi à Didier Deschamps tout ce qu'il a donné pendant 14 ans, notamment à des joueurs comme Kylian Mbappé, qu'il a fait débuter en équipe de France. Donc voilà, j'ai quand même bon espoir malgré tout que les joueurs arrivent de mettre leur déception de côté et qu'ils se donnent à fond sur ce match, et en espérant évidemment qu'ils terminent en beauté.
11: Et messieurs, petite précision à vous donner d'abord sur Kylian Mbappé. Alors il n'est pas sorti au moment de la reconnaissance de la pelouse, hein. Il y a eu que environ 4-5 joueurs qui étaient présents, là aussi le visage très fermé, notamment Ousmane Dembélé. Ce qui est assez flagrant là pour l'instant sur le bord du terrain, c'est que il y a même encore plus de familles, j'ai l'impression, que comparé au dernier match. Je vois la famille de Lucas Digne qui est là, la famille Lucas Hernandez au grand complet. Il y a vraiment le cercle très très rapproché autour de Didier Deschamps, qui est apparu un peu ému tout à l'heure, hein. Il y a notamment Nagui qui est au premier rang, qui est un véritable ami de Didier Deschamps, sa femme, son fils qui sont là. Et pour vous parler de Kylian Mbappé, voilà, c'est sa mère est là, ses meilleurs amis sont là, sa petite amie que je viens d'apercevoir, je sais que Jean-Louis tu y tenais depuis le début de la compétition, Esther Esposito est là, je l'ai croisée il y a quelques secondes, donc voilà, toutes les familles sont là.
14: Comment t'as allé te présenter, Arthur?
11: Alors non, et j'ai pas osé lui dire qu'elle m'a bloqué sur WhatsApp non plus suite à un message de Florent Germain, mais ça c'est
2: les coulisses.
14: Oh là là, c'est pas vrai, on raconte vraiment tout là.
2: Tu lâches tout là.
14: Là c'est la dernière,
11: on a essayé de la contacter, j'ai demandé conseil à Florent Germain. Pour mon espagnol, et ça n'a pas marché.
13: Pourquoi c'est l'effet baratin.
1: Ça fait
13: peur.
11: Mais donc elle est bien là. Elle est bien là.
14: Va lui demander de te débloquer, Arthur. Que ça sert pas à ça quand même.
11: Compliqué.
14: Flo peut écrire un nouveau message en espagnol.
13: Ouais, on essaiera. Voilà. Mais tu sais qu'il y a des vidéos qui tournent avec des journalistes espagnols, plutôt de la presse à sensation comme celle-ci, et qui ne la lâchent pas. Alors elle joue le jeu quand même souvent parce qu'elle sait que ça fait partie aussi peut-être de l'Espagne.
14: Ah, je l'ai vu passer cette vidéo.
13: Oui.
14: Elle est extraordinairement sympa.
13: Oui, c'était d'ailleurs.
14: Mais c'est il y a 3 mois. Il y a 3-4 mois.
13: Non, c'était il y a quelques temps. Ouais, quand il revenait d'Ibiza.
14: C'est ça, ouais.
13: Donc.
14: Les voilà les Français et le visage d'arrivée, notamment Arthur.
11: À l'instant, et comme d'habitude, hein, c'est lui qui est le premier à ouvrir la route du reste de ses coéquipiers pour cet échauffement. Visage fermé, mais quand même, les petits applaudissements vers le deuxième étage de la tribune qui se trouve derrière moi du virage où se situent les irrésistibles Français. Voilà, Kylian Mbappé qui continue de prendre le temps de saluer un peu tout le monde. Les Bleus qui arrivent tranquillement à l'échauffement alors que ça fait déjà 5 minutes que Mike Maignan est lui déjà là avec l'entraîneur des gardiens, Franck Rabiot.
14: Et Didier Deschamps est là aussi ? Parce que c'est l'autre élément quand même important, va en reparler tout à l'heure, mais c'est sa dernière.
11: Guy Stéphane est là, il est d'ailleurs en train de discuter avec Lucas Hernandez, mais pour l'instant Didier Deschamps n'est pas encore là.
14: Ok, très bien.
11: Je guesse.
14: Bah écoute, tu guettes effectivement. Et si t'arrives, je pense que le défi, ça va être de trouver des sourires sur le visage des joueurs de l'équipe de France.
11: Hein. Ah là, il y en a pas. Il y en a
14: quand ils sont descendus du bus, il y en avait aucun. À mon avis, ce sera comme ça tout le temps.
1: Peut-être certains, comme Malo Gusto, lui qui va pouvoir avoir sa chance. Ou je pense évidemment aux Parisiens, Zaïre Emery. Voilà, c'est un match spécial hein, pour le Titi parisien hein, de pouvoir jouer ce genre de match. Lui qui aurait sûrement voulu jouer un peu plus pendant le tournoi. Donc ouais, je comprends qu'en effet beaucoup de joueurs seront déçus, mais voilà, certains vont y voir quand même quelque chose de sympa, de pouvoir se montrer en tout cas sur un match de Coupe du Monde.
11: Et Kylian Mbappé qui est un peu sur le côté hein, pour l'instant avec le préparateur physique, messieurs, il est en train de faire signe à sa famille hein, qui est vraiment juste devant lui. Il a toujours le masque hein, dont parlait Florent Germain. Là c'est le même Kylian Mbappé qui est en train de discuter avec Cyril Moine, le préparateur physique.
15: Moi j'arrive pas à lire sur les lèvres Arthur, mais la petite tape de Cyril Moine elle veut tout dire. Elle veut dire allez, on le fait ce match. Après c'est les vacances, mais allez, fais-le. Il y a encore une petite tape là.
11: À l'instant,
15: pour dire allez Kylian, oublie un peu et concentre-toi sur le match, mais il n'y est pas. Forcément, il est encore touché. Il a un petit sourire de circonstance, mais cette scène-là que tu racontes, Arthur, on l'a jamais vue avant un match de Coupe du Monde depuis le début de la compétition. Donc, c'est pas du tout le même Kylian Mbappé depuis mardi.
14: Ouais, c'est l'avantage aussi hein, de notre dispositif Coupe du Monde sur les Bleus, hein, sur RMC. On vous raconte vraiment tout en détail des scènes de l'avant-match avec nos différents points de vue, donc un peu partout. Et puis, comme d'habitude, on est aussi en France avec les supporters français. Alors là, ça va être intéressant de voir un peu l'état d'esprit des supporters français. Antoine Brard est avec nous en direct de Grande Contrôle, une fan zone dans le nord de Paris. Salut Antoine.
16: Hop, salut à tous. Ouais, bah alors l'état d'esprit, bon, pas pour tout vous dire, évidemment, c'est pas comme si on avait été en finale, malheureusement. Hein, on sent que c'est retombé un peu quand même dans les rues parisiennes. Malgré tout, on voit quelques maillots et un peu de monde quand même. Je suis assez surpris, on n'aurait pas pensé voir autant de monde. J'ai notamment avec moi Kevin, Jérôme et Johan. Johan, qu'est-ce qui... Voilà, tous les trois, vous avez mis tous les trois maillots. Qu'est-ce qui vous a poussé à venir quand même pour cette petite finale?
17: Oh bah c'est quand même la dernière de Dédé, donc on ne voulait pas rater ça. Puis pour finir sur une note positive, la compétition. Surtout qu'on a quand même une grosse désillusion contre l'Espagne. Du coup, si on pouvait gagner et faire un beau match surtout contre l'Angleterre, au moins on dirait que tout ce qu'il y avait de beau avant avec l'équipe de France, c'est pas à jeter. C'est un peu le sentiment qu'on avait eu avec l'Espagne, donc on espère voilà, que ça...
16: C'est un peu un match de pansement.
17: Ouais, c'est un peu pour nous, ça peut un peu nous sauver la vision de la compétition, je pense, parce qu'on a fait une belle compète, mais contre l'Espagne c'était compliqué, donc ce serait top quoi.
16: Sauver la compétition, tu le disais, il y a aussi l'hommage à Didier pour sa dernière. C'est important pour toi voilà, d'espérer une victoire, rien d'autre?
17: Ah bah oui, clairement, c'est sa dernière. On a fait 14 ans avec lui. C'est l'âge d'or du football français. Donc ce serait super quand même que pour qu'il finisse sur une belle note, on gagne ce soir. Et on
16: gagne. Vous voyez quand même les supporters français, les quelques supporters français présents sont quand même dans un bon état d'esprit. Et justement les gars, pour Didier, vous avez un petit chant pour sa dernière?
18: Ouais,
19: bien sûr.
18: Un petit merci Didier.
19: Ouais. Merci Didier, merci Didier, merci.
18: Merci Didier.
16: Bon voilà, vous voyez, il y a quand même un petit peu dommage à Didier Deschamps. Voilà, forcément c'est pas la grande joie, hein, vous l'entendez, c'est contenu, mais il y a un peu de joie malgré tout et on espère quand même ici que la France va aller chercher cette troisième place ce soir.
14: Merci Antoine Brard donc à Paris.
15: Hier on était, excuse-moi Jean-Louis, avec Arthur à Miami Beach pour le rassemblement des supporters et il y a eu aussi des chants pour Deschamps et pour Guy Stéphane. C'était pas la grosse affluence, autant te le dire, il y avait je pense 100 ou 150 supporters, mais il y a eu aussi un petit mot et des petites paroles, des petits chants donc pour le sélectionneur.
14: Et justement Deschamps, on peut l'écouter sur la responsabilité quand on porte le maillot bleu avant ce match pour la troisième place donc contre l'Angleterre.
20: On ne va pas se plaindre. On n'a pas le match qu'on voulait avoir, on espérait avoir, mais on en a un. Et il y a un devoir. Quand on porte ce maillot-là, on va tout faire. Parce qu'il y a une responsabilité de porter ce maillot-là par rapport à tous les millions de Français, de Françaises qui sont derrière nous, qui ont vibré, qui ont été déçus aussi pour la jeune génération. Voilà, ce n'est pas une question d'exemple. Mais moi, j'ai toujours considéré que quand on vient là, c'est des devoirs d'abord. On a ce devoir-là et cette responsabilité.
14: Voilà pour Didier Deschamps et l'intérêt de ce match long contre l'Angleterre. On va parler des Anglais dans une seconde avec Julien Laurence, eux qui arrivent en ce moment même à l'échauffement ici au Hard Rock Stadium de Miami. On revient dans une seconde. Vous entendrez Thomas Tuchel sur son coaching contre l'Argentine et l'élimination en demi-finale. A tout de suite sur RMC.
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14: Il est 22h16 à Paris, 16h16 ici à Miami. On est à moins de 3 quarts d'heure maintenant du coup d'envoi du dernier match des Bleus dans cette Coupe du Monde. France-Angleterre avec Florent Germain, avec Arthur Perrault qui est sur la pelouse et Maxime Chanot. On va parler des Anglais tout de suite avec Julien Laurence, notre correspondant habituellement à Londres, mais là qui est à New York. Il est encore à New York, Julien d'ailleurs. Salut Jus. Il est où? Ah, il n'est pas là encore, il n'est pas là. Donc là, il est vraiment nulle part, ni à New York, ni à Miami, ni nulle part. On va le retrouver dans quelques secondes. Arthur, tu surveilles les échauffements, il n'y a rien de particulier à noter?
23: Non, rien de particulier, pas de Didier Deschamps hein, pour l'instant. Lui qui aime bien jeter un petit coup d'œil quand même, c'est Guy Stéphane qui dirige l'échauffement. Ça continue du côté de Mike Maignan. Et puisque vous allez parler des Anglais, Marcus Rashford, au vu de son visage, on pourrait faire un copier-coller avec celui de Kylian Mbappé au niveau de la moue. Hein. Lui aussi n'a pas envie d'être là et il ne s'en cache pas. Ça s'est vu très clairement au moment de son arrivée sur la pelouse ici à Miami.
14: Après, il y a un truc, Maxime, quand même, d'état d'esprit de sportif de haut niveau, c'est que, bon, t'as pas spécialement envie d'être là, mais une fois que le match commence et qu'il y a peut-être un ou deux taquets, et que tu te rends compte que, bah, t'es là, t'es obligé de jouer à fond, c'est là où tu peux te prendre au jeu aussi.
24: Bien sûr, puis attention, Jean-Louis, c'est les professionnels, hein, ils sont payés pour faire ce métier-là, donc ils ne peuvent pas se permettre, hein, de passer à travers ce match. Et puis, si tu regardes un petit peu, il y a quand même aussi pas mal de joueurs du côté de la France qui jouent au championnat anglais, en première ligue, que ce soit Lacroix, Konaté, Cherki notamment, donc, il y a aussi un petit peu un défi contre parfois certains de leurs coéquipiers en club. Donc non, je pense sincèrement que les joueurs de l'équipe de France vont être à fond. On l'a tous dit et on le répète encore une fois, c'est vrai qu'on aurait préféré voir les Bleus jouer cette finale. Maintenant, ils sont sur ce match-là. Ils doivent justement un peu laver l'affront hein, du non-match contre l'Espagne. Ils ont aussi ça, ce devoir de montrer que c'était peut-être une erreur contre l'Espagne. Donc voilà, je comprends un petit peu le débat qu'on a sur on n'a pas trop envie de jouer ce match-là, mais je pense qu'aussi il faut respecter le fanion de l'équipe de France et comprendre qu'ils ont une chance exceptionnelle de pouvoir jouer ce match-là. Voilà, j'ai confiance en leur professionnalisme et surtout vraiment l'amour qu'ils portent sur ce maillot, donc on risque quand même de voir un match assez compétitif.
23: Et comme tu le dis, Maxime, si tu veux valider la thèse du non-match ou du jour 100 contre l'Espagne, bah, vaut mieux gagner parce que s'il y a une contre-performance, même dans les conditions d'une petite finale avec l'équipe type qui n'est pas alignée côté français, mais là encore moins, on va en parler côté anglais, bah là ça ferait un peu tâche qu'il y ait une deuxième défaite consécutive. On pourrait vraiment remettre en cause peut-être le fait que les Bleus au final n'auront gagné que contre des équipes de niveau assez moyen, enfin même si oui, il faut respecter notamment le Maroc, rappeler que la Norvège avait fait tourner et voilà, et que la Suède ou le Sénégal bah, ont pas non plus réservé une adversité immense, sauf peut-être les Sénégalais la première période, mais en gros on pourra avoir après cette lecture là de la Coupe du Monde, alors que s'il y a une victoire, tu pourras dire bah voilà, t'es tombé contre meilleur que toi, t'étais pas là ce soir là malheureusement à Dallas, et puis qui sait, peut-être qu'ils auront été éliminés contre les champions du monde, ça on verra demain.
14: Et sur nos écrans de retour, on a le droit à un gros plan sur Kylian Mbappé au moment de l'échauffement, ouais. Là, des assouplissements qui parlaient aux autres, donc là les sourcils froncés, il donnait sans doute des mots d'encouragement. J'ai cru lire un ça sert à rien de parler là maintenant, il faut jouer, etc. Donc voilà, il est quand même déterminé malgré tout.
24: Et puis
14: Julien Laurence est là, donc notre spécialiste du foot anglais. Salut Ju.
25: Salut Jean-Louis, salut à tous.
14: Salut, bon, on n'est pas loin du sacrifice de Thomas Tuchel, non, en mettant Bellingham et Kane sur le banc.
25: Ouais, alors on ne sait pas si c'est les joueurs qui ont demandé ça, s'il a senti que Kane et Bellingham avaient un peu déconnecté, on va dire, comme ça pouvait peut-être arriver après ce qui s'est passé contre l'Argentine, ou si c'est ses choix à lui. Si c'est ses choix à lui, c'est des choix forts, effectivement, parce que vous avez parlé de beaucoup de Deschamps, de l'équipe de France et de gagner, etc., etc. Pour Tuchel, s'il y a encore une défaite et encore plus une grosse défaite aujourd'hui, la pression va s'intensifier encore plus sur lui, sur ses choix et sur son avenir.
14: Alors justement, la particularité médiatique de ces matchs pour la troisième place, c'est qu'on a le droit quand même à des débriefs d'élimination. Alors que normalement, on n'y a pas le droit. Mais donc, comme il y a la conférence de presse de veille de match pour la troisième place, bah, on a entendu, on a beaucoup parlé de Didier Deschamps depuis 24 heures, les regrets, ses explications sur l'écart Rabiot, Saliba, sur ses mots sur l'arbitrage. Et côté anglais, bah, il y a eu un peu la même chose, sauf que Thomas Tuchel, il n'a montré aucun regret quant à son coaching de fin de match qui, pour beaucoup, a coûté la qualif contre l'Argentine. On l'écoute.
3: Si vous me demandez si je regrette ma décision, alors je réponds que non. Je ne regrette pas mes décisions parce que j'ai senti que nous devenions trop passifs. J'ai senti que la dynamique du match était en train de basculer et j'ai essayé d'aider mon équipe. J'ai pris plusieurs décisions en faisant confiance à mon instinct, mon intuition, mon expérience. Nous n'avons pas obtenu le résultat voulu, donc bien sûr, j'assume la responsabilité de ces décisions. Mais ce sont des décisions prises sous pression. C'est ça la vie d'un match. Je n'ai aucun regret concernant la décision en elle-même.
14: Voilà. Pas de regret, Julien. Ça rend fou les Anglais, ça, ou pas?
25: Ah, complètement. Ah, complètement, parce que je pense que si, on a déjà beaucoup parlé avec Max, notamment le soir, etc., dans les jours précédents. Mais les Anglais ont cette fabuleuse expression qui disent read the room. En gros, réalise à qui tu parles et adapte ta communication et ton discours un petit peu à tout ça. Thomas Tuchel, ça, il sait pas faire. C'est jamais de sa faute, déjà. Il en a rien à faire, clairement, de ce que les gens peuvent penser ou dire, que ce soit des supporters, des joueurs, des anciens joueurs, des consultants, tout ce qu'on veut. Et donc, en tout cas, sincèrement, moi, je trouve que dans sa communication depuis la défaite contre l'Argentine, c'est quasiment aussi pire que ce qu'on a vu sur le terrain en seconde période. Dans le sens où, pour moi, il a dit toutes les choses qu'il n'aurait jamais dû dire et qu'il a casé, il a encore continué ça hier, comme tu l'as dit, Jean-Louis, et le petit extrait qu'on vient d'entendre, sur le fait que, eh ben, il n'a aucun regret. Donc, tu as perdu en demi-finale, mais tu n'as aucun regret, en fait. Alors que tu penses vraiment que tu as fait tout ce qu'il fallait pour ne pas perdre, quand c'est clairement l'inverse, quand on voit comment les Anglais se sont effondrés lors de la dernière demi-heure. Moi, je trouve ça encore une fois hallucinant que Thomas Tuchel tienne ce genre de discours-là.
14: Max.
24: Ouais, on a eu ce débat hein, plusieurs fois avec Julien, comme il l'a dit. Alors, écoute, avec le recul, moi, Julien et messieurs, je veux pas faire l'avocat du diable, attention, hein, de Tuchel, mais c'est vrai que quand tu regardes un petit peu le match, quand tu regardes un petit peu la dynamique des Anglais à ce moment-là, est-ce que c'était pas logique de faire rentrer un cinquième défenseur central? Je pense que si, et je sais que l'opinion publique elle est contre mon analyse, mais en fait ça paraît presque naturel. Ils l'ont fait contre le Mexique deux matchs un peu plus tôt. Alors il est vrai que les Anglais étaient à 10 contre 11 en infériorité numérique, mais finalement à partir du
14: moment où le Mexique c'était pas la même qualité pour mettre des ballons dans la surface,
24: je suis d'accord avec toi, mais
14: t'as pas besoin de tenir le ballon un peu haut aussi pour que les vagues reviennent pas comme ça.
24: Bien sûr, et finalement le résultat du match prouve que Tuchel avait faux. Attention, hein, je suis pas là pour dire je soutiens et j'essaie
14: de comprendre
24: le raisonnement de Tuchel. Exactement. Et en fait, ce qui est le plus paradoxal, c'est que finalement, tu fais rentrer Dan Bird, qui fait 1,95, qui est un joueur de tête, et tu prends un but dans ce genre de situation, oui. C'est-à-dire un centre de Messi, de mémoire, et c'est Lautaro Martinez qui saute plus haut que tout le monde.
14: Même si c'est pas Dan Bird qui perd le duel, non.
24: Ouais, mais c'est le paradoxe, en fait. Le fait de vouloir faire rentrer un défenseur central, c'était justement pour rajouter de la densité dans leur surface de réparation, pour éviter de prendre ce genre de but. Et en fait, Tuchel a eu tout faux, parce que c'est exactement ce qui s'est passé. Et à partir du moment que tu as enlevé un offensif, que tu fais rentrer un défenseur central supplémentaire, bah après, c'était mort pour l'Angleterre. Il y avait quasiment aucune possibilité qu'ils aillent chercher ce deuxième but. Donc, je suis d'accord avec toi, Julien. Par rapport à la lecture de jeu de Tuchel, peut-être qu'il aurait dû la jouer un peu plus offensive. Maintenant, voilà, j'essaie encore une fois de me mettre à sa place et d'essayer de comprendre pourquoi il a fait ce choix-là. Et ça peut peut-être se comprendre, d'autant plus, encore une fois, je répéterai une dernière fois, mais tu as exactement le même exemple contre le Mexique où, en faisant rentrer un défenseur central supplémentaire, et ben, tu as forcé, tu as bétonné, ça t'a permis de pouvoir passer au tour suivant. Voilà, malheureusement, le scénario du match a joué contre Tuchel et aujourd'hui, je comprends qu'il soit tenu responsable de l'élimination, même si les joueurs sont quand même les protagonistes numéro 1.
14: Et Julien, côté anglais, comment on parle de ce match pour la troisième place? Tout le monde s'en fiche ou quand même, ils disent qu'il y a moyen de se racheter légèrement?
25: Non, pas du tout. Alors John Stones hier, dans la même conférence de presse que celle de Tuchel qu'on vient d'entendre, a été complètement... Bah, alors le pauvre, il était déprimé. On avait l'air, la façon dont il parlait, le ton de sa voix très monotone. Ce qu'il a pu dire aussi, à quel point il a encore parlé de la douleur et tout ça que les joueurs ressentaient encore à ce moment-là. Donc on est quand même deux jours après la défaite contre l'Argentine. Donc oui, c'est un match à choisir. Il ne pourrait pas jouer, c'est sûr. C'est peut-être aussi pour ça qu'il y a peut-être un petit peu plus encore de rotation que le côté français. Et surtout, eux, ils n'ont pas le côté émotionnel du dernier match de Deschamps, on va le faire pour l'entraîneur. Au contraire, Thomas Tuchel, lui, est en train de perdre son vestiaire. Il y a beaucoup de joueurs qui n'ont pas du tout apprécié les choix qu'il a pu faire et aussi le discours et la communication qu'il a effectué sur les derniers jours-là. Donc c'est très compliqué. C'est beaucoup plus compliqué, je trouve, pour moi, côté anglais. Donc, c'est pas simplement de digérer la défaite de l'autre jour, mais d'aborder cette rencontre-là pour la France, que ça l'est pour le côté français. Et n'oublions pas aussi que Tuchel, même s'il a été confirmé par la fédération anglaise, est toujours sous pression.
14: Et que le prochain match,
25: Jean-Louis, après donc les vacances, le début de la saison, etc., c'est contre l'Espagne dans la Nations League. Donc il pourrait perdre 3 matchs de suite s'il va perdre aujourd'hui et ensuite affronter l'Espagne, peut-être champion du monde ou vice-championne du monde à ce moment-là, et perdre encore.
14: Donc, ok, oui, non, mais là, c'est sûr que le tableau pourrait être terrible pour lui. Il a été donc confirmé. Il a quoi ? Il a encore 2 ans de contrat ?
25: C'est ça, ouais. 2 ans de contrat qu'ils lui ont donné donc à la Coupe du Monde.
14: Ouais.
24: Incompréhensible d'ailleurs, ça. Hein.
25: C'est très bizarre.
24: De renégocier les sélectionneurs avant la compétition. D'ailleurs, ça a été le cas par exemple avec Petkovic du côté de l'Algérie. Moi, j'arrive pas à comprendre un peu les choix des fédérations de faire confiance sans savoir exactement comment le mondial allait se passer. Ouais, c'est très très étrange.
14: Ouais. Oui, parce que comment on le qualifie ce mondial, Julien, pour les Anglais, parce que bon, tu vas quand même en demi-finale, il y a quand même eu des matchs marquants, ou est-ce que l'élimination en demi-finale emporte tout?
25: En fait, c'est un peu des deux, parce que l'objectif, c'est demi-finale minimum, avant la compétition du côté de la fédération, un peu d'ailleurs comme la fédération française, mais l'objectif vraiment, c'était d'aller au bout, pour les joueurs, pour Tuchel. Tuchel a quand même été choisi pour ça. On nous avait expliqué le choix de Tuchel en disant parce que lui, contrairement à Southgate, il a tout, notamment tactiquement, pour ramener cette équipe sur la dernière match. Enfin, la dernière marche qui nous échappe après 2 finales perdues d'Euro, une demi-finale de Coupe du Monde, etc., etc. Donc, on nous l'avait vraiment vendu comme l'homme providentiel qui va enfin faire gagner cette équipe 60 ans après, 66, etc., etc. Donc, il y a ce côté un petit peu échec, entre guillemets, là. Même si, effectivement, à la base, l'objectif de la fédération, lui, a été atteint. Mais c'est surtout la façon dont tu as perdu, en fait, qui vient un peu tout gâcher. Dans le sens où les Anglais ont perdu beaucoup de foi en Thomas Tuchel. Et je pense, encore une fois, les joueurs aussi.
14: Ouais, Max, t'es d'accord, son crédit là est un peu entamé?
24: Oui, entièrement d'accord avec l'analyse de Julien. Après, il y a surtout aussi l'extra sportif, ce qui s'est passé avec Bellingham notamment. C'est vrai que ça va forcément laisser des traces, on l'avait dit, hein, s'il devait y avoir une élimination, eh bien, c'est ce genre de sortie médiatique qui pourrait peser lourd dans la balance, entre guillemets. Donc je suis vraiment curieux de savoir ce que ça va donner, en tout cas pour le sélectionneur anglais, et ce qui sera toujours en poste après ce mondial-ci, parce qu'encore une fois, hein, tu sais, tu as aussi besoin de garder tes joueurs concernés. Et on parle pas de n'importe quel joueur, on parle de Bellingham qui est peut-être le leader, en tout cas qui a été le meilleur anglais sur cette compétition. Donc ouais, j'attends de voir ce que ça va donner. Et finalement, on s'en rend pas compte, mais le match contre l'équipe de France, comme Julien l'a très justement dit, est peut-être bien plus important pour les Anglais que pour les Français.
14: Et alors Julien, juste avant de te libérer, parlons d'un joueur qui va donc jouer au milieu de terrain à côté de Declan Rice, donc Morgan Rodgers, dont on a appris aujourd'hui selon Sky Sport que donc il y avait accord entre Chelsea et Aston Villa pour lui pour 138 millions d'euros.
25: Ouais, c'est de la folie absolue. J'ai eu la confirmation de l'information tout à l'heure aussi. Ça faisait maintenant plus d'une semaine qu'on savait que Chelsea allait passer à l'attaque, alors qu'il était que Villa était en conversation avec, en négociation avec Arsenal pour le transfert de Morgan Rodgers, mais à des prix pas du tout aussi hauts que celui-là. Chelsea est donc prêt à payer cette somme-là. C'est comme si Chelsea n'avait jamais vraiment appris, j'ai l'impression, de ce qui a pu se passer par le passé, notamment avec Enzo ou Caicedo, ces énormes transferts que les joueurs ont eu beaucoup de mal à digérer. Et même aujourd'hui, on peut encore se demander si Caicedo et Enzo, ça vaut les 120 millions et 110 millions dépensés par Chelsea à l'époque. Moi, j'aime beaucoup Morgan Rodgers. Hein. Je trouve que c'est vraiment un très, très bon joueur, un jeune joueur. Mais ce prix-là, c'est juste hallucinant. C'est pas du tout justifié. Si j'étais supporter de Chelsea, sincèrement, même si c'était une bonne addition à Xabi Alonso et à l'effectif, je pense que je serais pas du tout content que mon club ait surpayé un joueur de cette façon-là. Mais c'est aussi un petit peu malheureusement un des problèmes du football anglais. On l'a vu avec Anderson aussi à City pour une somme extravagante qui ne reflète pas du tout la valeur du joueur. C'est encore un peu pareil pour Rodgers. Et moi, ça me fait un petit peu peur et ça m'inquiète parce que les joueurs anglais perdent beaucoup d'argent. Tous, même Chelsea, même Arsenal, même Manchester City, même Manchester United, que les pertes des clubs anglais cette année vont être encore supérieures à 800 millions d'euros, combinés, hein, donc les 20 clubs de Première Ligue. Et que moi, quand Chelsea n'a pas l'argent pour dépenser autant d'argent et ils le font sur un joueur comme Rodgers, je trouve ça complètement hallucinant. Alors après, il y a peut-être une grosse vente derrière qui va suivre, hein, Enzo Fernandez par exemple à 100 millions d'euros, mais quand même, dépenser autant d'argent pour Morgan Rodgers, ça me dépasse complètement.
14: Ah ouais, c'est incroyable. Ça pour finir en prêt à Strasbourg en plus dans quelques temps. C'est... Vas-y Max, tu voulais réagir aussi?
4: Ouais, non, bah maintenant les prix des transferts, c'est devenu n'importe quoi. Hein. J'imagine les anciens joueurs, notamment des Zinedine Zidane, cette génération-là, qui doit s'arracher les cheveux quand c'est un joueur qui a quasiment pas prouvé et vendu ce prix-là. Maintenant, c'est la réalité du football. Et puis la réalité, c'est aussi que l'Angleterre a complètement déréglé un petit peu les sommes des transferts depuis quelques années. Mais c'est vrai que ça devient complètement n'importe quoi.
14: Ouais. Julien, merci.
25: Messieurs. Merci
14: bonne
25: gars,
14: soirée, bon match à toi, ciao, aussi ciao. On te retrouvera dans l'after tout à l'heure. Oui Arthur, sur la pelouse.
11: Oui, juste vous raconter une petite scène, puisque Mike Maignan vient de terminer son échauffement il y a quelques instants, et vous le savez, l'entraîneur des gardiens a l'habitude de lui tenir un petit discours à la fin de cet échauffement. Généralement ça dure 2-3 minutes, et là il ne lui a dit que deux phrases. C'était juste devant moi: tu restes le meilleur, tu resteras toujours le meilleur pour moi. Voilà ce que lui a dit Franck Raviot, et ça s'est terminé par une longue accolade. Hein. On a senti que l'entraîneur était vraiment très très ému. Et voilà, la dimension émotionnelle est très importante dans ce staff qui vit véritablement ces dernières heures, ces dernières minutes avec ses joueurs ici à Miami.
14: Oui, parce qu'on parle du départ des champs, mais c'est effectivement le départ de tout un staff. Et d'ailleurs, il y avait hésitation sur Franck Raviot. En tout cas, on entendait que parfois il pouvait rester éventuellement avec Zidane. Bon, on a la réponse là. Hein.
23: Là, c'est effectivement, ça ressemble à des adieux, très clairement. Et cette volonté de Zinedine Zidane de vouloir rebâtir un staff tout beau, tout neuf, comme on l'a expliqué sur rmcsport.fr, se confirme avec ces petits gestes-là, ces petits signes-là. Il y a autre chose qui m'a marqué, moi, à l'échauffement, c'est les frappes de Kylian Mbappé. J'espère qu'il sera vraiment focus, je le disais, dès que le match va commencer, parce que là il y a eu 2-3 frappes au-dessus un peu de nonchalance. On va voir maintenant Kylian Mbappé, voilà, ça va être cadré, au moins capté par Risser. Mais il n'y a pas une énorme conviction, Arthur, devant toi là, dans les frappes de Kylian?
11: Alors, il y a un peu plus de sourire. Là, il vient d'essayer de rigoler un petit peu. On voit Cherki, hein, qui multiplie les blagues aussi là avant cette séance de frappe pour essayer de détendre un peu tout le monde. C'est peut-être un peu forcé, mais oui, les visages restent très marqués, forcément.
14: Ouais.
11: Forcément.
14: Moi, je misais beaucoup sur un truc, c'est le duel à distance Bellingham Mbappé sur ce match.
11: Ouais,
14: comme on sait qu'ils s'apprécient pas spécialement, mais à l'arrivée, ouais, on nous en a privé puisque Bellingham est sur le banc. On va revenir dans quelques secondes pour évoquer la dernière de Didier Deschamps. Est-ce qu'il va vous manquer, Didier Deschamps, donc, puisque c'est son 185e match sur le banc de l'équipe de France, son dernier, et donc ce sera contre l'Angleterre dans ce match pour la 3e place. On vous attend au 32-16 bien sûr sur RMC. On est en direct de Miami ce soir. À tout de suite.
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14: On est de retour à Miami. Il est 22h34 pour vous en France, 16h34 ici aux États-Unis. C'est la dernière fois que vous allez vous coucher tard pour la Coupe du Monde. Après, vous aurez plus cette excuse. Hein. Si vous vous couchez tard, vous pourriez plus prendre le foot. C'est fini ça. Hein. Vous direz, voilà, il y a d'autres trucs, mais le foot, ça marchera plus puisque c'est le dernier match donc qui va finir un peu tard. Demain, la finale, ce sera à 21h et ce sera bien sûr sur RMC. Il reste 2 des 104 matchs donc encore à disputer dans cette Coupe du Monde. On est en direct de Miami pour le match pour la 3e place entre la France et l'Angleterre avec Florent Germain, avec Arthur Perrault sur la pelouse et Maxime Chanot. Avant de parler de Didier Deschamps, Arthur, les dernières scènes à l'échauffement.
11: Oui, et les joueurs qui sont en train de rentrer, la petite grimace de Lucas Digne pour sa petite fille qui est au premier rang, qu'on avait vu très ému. Si vous avez guetté ça sur les réseaux sociaux à la fin du dernier match contre l'Espagne, voilà la petite grimace amicale de Lucas Digne pour sa fille. Le petit geste aussi de Lucas Hernandez, le sourire d'Ousmane Dembélé devant moi qui est en train de regarder notamment Brice Samba et Rhys James et N'Golo Kanté qui se retrouvent, les deux coéquipiers de Chelsea qui rentrent bras dessous dans le tunnel vers le vestiaire. Voilà, petit moment sympa aussi pour les joueurs du championnat anglais de l'équipe de France. Et là aussi Jean-Philippe Mateta, voilà, qui est en train de discuter un petit peu avec des joueurs de l'équipe anglaise.
14: Merci Arthur Perrault, donc sur la pelouse dans cet avant-match. Le match, donc on l'a dit, la soirée, c'est aussi celle de Didier Deschamps. Va-t-il vous manquer? On vous attend au 32-16. C'est donc sa dernière sur le banc de l'équipe de France. Lui qui a fait retrouver un titre de champion du monde à l'équipe de France en 2018, qui a atteint plusieurs finales de grandes compétitions, Euro 2016, Coupe du Monde 2022. Il a une victoire en Ligue des Nations également. Mais également, pour faire son bilan, il faut aussi dire que avec lui, il n'y a plus de fiasco, il n'y a plus d'échecs énormes, élimination en phase de poule, non qualification pour une grande compétition, mais il y a des matchs particulièrement frustrants dans les éliminations où on sentait soit que le match était pour nous et qu'il nous a échappé, type Suisse 2021, type Portugal 2016, une disparition complète de l'équipe de France. Là on repense à la demi-finale contre l'Espagne sur ce mondial, sur l'Euro 2024 ou les 80 minutes contre l'Argentine en 2022. Ça c'est pour le bilan global. Est-ce que Deschamps va vous manquer? Écoutez, lui déjà il le dit, l'équipe de France va lui manquer, Didier Deschamps qui a un peu fendu l'armure en conférence de presse au moment de parler donc de ce clap de fin comme il l'a défini.
20: Moi je suis d'une nature positive et optimiste, je me dis que le meilleur est toujours à venir, mais je sais très bien que l'équipe de France va me manquer parce qu'elle a pris tellement de place sur un plan professionnel. Il n'y a rien qui a été plus beau et rien qui est plus important que ce maillot-là. Même si j'ai été dans de grands clubs, j'ai gagné des titres, représenté son pays, championnat d'Europe, Coupe du Monde, c'est l'événement planétaire. Donc j'ai été un privilégié et en mission au service de l'équipe de France.
14: Voilà, au service de l'équipe de France, et certains joueurs lui ont bien rendu. Il y a eu un message de Kylian Mbappé sur le réseau social X il y a quelques minutes en disant: toi qui nous as tant donné, nous aurions dû t'offrir une meilleure fin mais nous avons échoué. Je te souhaite le meilleur dans ta nouvelle aventure et encore merci pour tout ce que tu as apporté à ce maillot qui compte tant pour nous. Max, offrir une belle dernière à Deschamps, ça peut être aussi un levier de motivation pour les joueurs?
24: Oui, je l'ai dit, je pense que c'est important. Didier Deschamps, il a énormément compté pour cette équipe de France mais aussi pour pas mal de joueurs, dont un certain Kylian Mbappé. Il a fait débuter Mbappé, il a fait débuter Dembélé, enfin, et d'autres, tant d'autres d'ailleurs. Donc c'est vrai que de donner une belle fin à Deschamps, ça serait un juste retour, même ouais. Si vrai, la vraie belle fin, ça aurait été évidemment une finale et pourquoi pas une victoire et une troisième étoile. Maintenant, voilà, les Français en sont là. Et c'est vrai que je pense, par rapport à tout ce qu'a fait Didier Deschamps, ça serait sympa de terminer sur une victoire ce soir contre l'Angleterre.
1: On avait le sentiment quand même qu'il réalisait quasiment une masterclass en termes de management, je trouve, hein, depuis le début. On s'était fait la réflexion, Jean-Louis, lors de la tournée américaine en mars, où déjà on avait eu les signes d'un Deschamps qui savait que c'était la fin de l'aventure. Et comme tu lui avais posé la question d'ailleurs ce jour-là, avant France-Paraguay, qui a un peu changé aussi, qui se lâche un petit peu plus dans sa com, qui était, bon, ça reste du Deschamps, mais il était assez intéressant, se livrait un petit peu plus, un peu plus cash. C'était une version de Didier Deschamps qu'on appréciait et que les joueurs appréciaient. Et puis quand je dis masterclass, c'est que même dans ses décisions avec le groupe, il y avait quand même, malgré le vécu et le temps qu'il a passé avec certains joueurs, une proximité encore. On avait le sentiment qu'il prenait les bonnes décisions dans ses choix de laisser du temps aux joueurs avec les familles, dans le choix du camp de base, etc. Donc tout était maîtrisé. Et c'est vrai qu'il y a eu ce 14 juillet, ce match contre l'Espagne qui vient tout gâcher. Enfin, en tout cas, une partie de son bilan est gâchée au final cette Coupe du Monde. Et je crois que c'est aussi pour ça qu'il nourrit énormément de regrets. C'est que quand il a dit après France-Maroc, on est en mission, à ce moment-là, ça voulait dire je veux la gagner, je veux quitter ma mission par la grande porte avec une troisième étoile, en plus avec un jeu offensif. Il en rêvait de cela.
23: de faire taire tous les sceptiques en fait. Il n'y est pas parvenu.
14: Ouais, c'est ça, exactement. C'est le grand défi hein, pour sa fin d'histoire avec l'équipe de France. D'ailleurs, le président de la République, Nicolas Pelletier, nous informe qu'il a envoyé un message donc Emmanuel Macron. Une page de l'histoire du football français se tourne ce soir. Merci Didier Deschamps pour les victoires légendaires, les émotions fortes pour avoir porté durant des années nos bleus et fait vibrer la France. 14 années, c'est donc la génération Deschamps, dit Emmanuel Macron. Max, est-ce que tu penses qu'on va le regretter? Est-ce que tu penses qu'il va manquer à beaucoup de gens?
24: Bon, alors déjà, il faut, je pense, différencier en deux parties le bilan de Didier Deschamps. Si on parle évidemment de l'extra-sportif, moi je trouve que Deschamps a été très très précieux pour cette équipe de France. Il ne faut pas oublier dans quel état était l'équipe de France quand il la récupère. C'était le fiasco de Nice-Nat. Derrière, il y a eu évidemment cet Euro 2012 avec Laurent Blanc qui n'a pas très très bien fonctionné. Donc je trouve que Deschamps a redoré le blason de l'équipe de France, et je me souviens même avoir discuté avec plusieurs supporters qui me disaient à l'époque, je n'ai même plus envie de voir jouer l'équipe de France, qui est complètement l'opposé aujourd'hui. On prend plaisir à regarder cette équipe de France, et je pense qu'il faut absolument donner du crédit à Didier Deschamps pour ça. Ça, c'est évidemment l'extra sportif. Sur le sportif, voilà, je pense que j'ai pas envie d'être mitigé, parce qu'en fait c'est pareil, quand tu regardes son bilan, je trouve qu'il y a 6 années qui sont très très intéressantes entre 2016 et 2022. Il y a 7 euros en France qui s'était très très bien passé, qui malheureusement est perdu sur un fait de jeu, donc c'est une première finale. Tu as évidemment la victoire en Coupe du Monde 2018 qui est le summum de la génération Deschamps, si je puis dire. Après, tu as aussi cette finale en 2022, tu as aussi cette victoire en National League. Donc pendant 6 ans, si tu préfères, ça se passe plutôt bien, et j'ai envie de te dire que le bilan de Deschamps est presque exceptionnel. Ça se joue à très peu de choses, ça se joue à une séance de tir au but pour ne pas avoir la victoire en 2022, pardon. Ça se joue à très peu de choses aussi sur cet Euro 2016. Donc le bilan est pas trop mal sur ces 6 années. Après, quand tu regardes dans sa généralité sur ces 14 ans, finalement, c'est qu'un trophée majeur. Peut-être un et demi si on compte la National League. Si ouais, tu compares avec un Scaloni, Jean-Louis, qui en 7 ans a déjà gagné une Coupe du Monde, a gagné une Copa América et qui est peut-être sur le point de gagner une deuxième Coupe du Monde, et ben en fait tu remets quand même un petit peu dans le contexte en disant attention, Didier Deschamps a fait du très bon travail. Maintenant, en 14 ans avec le matos qu'il avait, n'oubliez pas messieurs que Deschamps a eu Griezmann à son prime, Giroud à son prime,
14: Max, bien
24: Pogba
14: sûr,
24: à son prime,
14: mais
24: Mbappé. Donc
14: moi je suis désolé, un titre de champion du monde, on peut pas dire il n'a gagné qu'un titre, tu vois. Il a gagné un titre de champion du monde. Bah non, un titre de champion du monde, c'est exceptionnel. C'est tu peux pas le minimiser comme ça. Alors effectivement, quand tu restes 14 ans, tu peux pas gagner toutes les compètes, tous les trophées. Mais à l'arrivée, comme je te dis, t'as jamais été ridicule. T'as perdu bien souvent contre plus fort que toi. Et t'as quand même ce titre. Donc et t'as apporté beaucoup d'émotions à tout le monde. Mais par contre, au niveau du jeu, là moi, je pense que c'est là où on peut lui faire des reproches. C'est-à-dire qu'il a gagné, ou en tout cas il allait très loin quand l'équipe de France n'était pas attendue et quand il n'y avait pas pléthore de joueurs offensifs à faire jouer ensemble. L'Euro 2021, c'est la plus grosse défaite qu'il a, et c'est là où il avait le plus gros potentiel offensif avec Benzema, avec Griezmann, avec Mbappé. Là, les quatre attaquants, c'était aussi le grand défi de sa fin de carrière, et à l'arrivée, on voit bien qu'il n'a pas réussi à mettre tout ça en musique.
24: Oui, non, je suis d'accord avec toi, on doit aussi lui donner du crédit, surtout sur cette dernière Coupe du Monde, où est-ce qu'il n'a pas eu peur d'évoluer et de faire passer l'équipe de France d'une équipe très pragmatique à une équipe un peu plus offensive, notamment avec ce quatuor. Maintenant, Jean-Louis, tu ne pourras pas m'empêcher de penser qu'en 14 ans, avec les joueurs qu'il avait, seulement un grand tournoi majeur, c'est-à-dire cette Coupe du Monde 2018, je trouve ça insuffisant maintenant.
14: Oui, mais en même temps, que doivent dire les Allemands, que doivent dire les Anglais sur 14 ans, tu vois, non, ils ne l'ont même pas, ce tournoi majeur.
24: Je suis d'accord avec toi. En fait, finalement, l'indicateur, ça va être sur son prochain, c'est-à-dire sur Zinedine Zidane. Si Zinedine Zidane arrive à faire mieux en 3, 4, 5 ans, eh ben, on pourra dire que finalement, ce qu'a fait Deschamps, c'était moyen. Maintenant, je le répète une dernière fois, la manière dont il a récupéré cette équipe de France et la manière d'où il la laisse à Zinedine Zidane, voilà, l'héritage est quand même beau. Bravo à Didier Deschamps pour tout ce qu'il a fait.
23: Max, s'il est beau cet héritage, c'est que maintenant ce qu'on va attendre de Zidane, c'est forcément de gagner. C'est-à-dire qu'il n'y a pas de demi-mesure. On ne pourra pas se satisfaire d'une demi par-ci ou d'une finale perdue, parce que ça, en fait, Deschamps le faisait au minimum. Je pense qu'il laisse quand même quelques axes d'amélioration, notamment dans le jeu, parfois certains choix, dans sa manière d'appréhender un groupe, mais c'est aussi sa force quand même à Deschamps souvent, de savoir trouver l'osmose dans un groupe à l'approche d'une grande compétition. Mais là, Zinedine Zidane, il prend quand même la suite d'un sélectionneur qui à chaque fois, sauf à l'Euro 2021, tu l'as rappelé, était au bord de la soulever, quoi, de le soulever, oui. Le trophée. Donc Zidane, on va pas lui apprendre ce que c'est la pression, il n'y a aucun souci là-dessus. Mais malgré tout, il arrive désormais avec un objectif très clair, faire un peu mieux que Deschamps, donc gagner des titres rapidement.
14: Et je pense qu'il y a aussi un truc où il sera jugé, c'est quand même quand on est, si on se fait éliminer, comment on se fait éliminer
23: aussi.
14: Je pense que ça jouera aussi, parce que là le match de l'Espagne, je pense qu'on a personne n'a envie de le revoir.
23: Et globalement il y a eu des critiques, l'Euro 2024 où c'était indigent, et même Didier Deschamps avait été un peu maladroit. C'est pour ça qu'on a apprécié ça comme là aussi, parce que il y a deux ans, le voir dire les gens qui sont pas contents, ils ont qu'à zapper, ça ne lui ressemblait pas.
14: Bien sûr.
23: Donc il a trouvé le rebond, et ça c'est vrai qu'avec Zinedine Zidane il sera attendu aussi, et surtout sur sa capacité à développer du beau jeu, du spectacle avec ces joueurs français qu'il a à disposition.
14: Pour fermer le chapitre Deschamps, il y a eu les mots de Philippe Diallo, le président de la Fédé, chez nos confrères de Bein Sport il y a quelques minutes. Donc il a salué Didier Deschamps, disant qu'il avait contribué à la grandeur de l'équipe de France en faisant une des nations les plus respectées dans l'histoire du foot. Il a aussi défendu le bilan de l'équipe de France en disant demi-finale de Coupe du Monde, c'est une place que beaucoup nous auraient envié. Donc de ce point de vue là je pense qu'on a fait une bonne Coupe du Monde, dit-il. On n'a pas atteint le rêve qu'on avait, on voulait être à New York, mais voilà, il faut l'accepter et bien finir le boulot. Et sur Zidane, en tout cas sur le successeur de Didier Deschamps, il précise: j'avais dit que j'attendais la fin de la Coupe du Monde pour respecter le travail de Didier et son équipe, donc d'ici à la fin du mois nous connaîtrons le nom du successeur de Didier. Voilà. Ici à Max.
24: Même si je pense qu'il n'y a pas de doute.
14: Non, il n'y a pas beaucoup de doute. Il aurait pu avancer un nom sans prendre trop de risques. Je suis d'accord. On revient dans quelques secondes sur RMC. On va parier d'abord, pardon.

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1: La France avec le but de Mbappé. Tu veux pas rajouter un petit truc?
2: Ah bah écoute, disons un doublé alors. Allez hop.
1: Ah le doublé, la France et le doublé de Mbappé. Là, là par contre, on passe dans autre chose. Ça bascule. On est à 4-20. Si Mbappé met un doublé. Merci Max, rmcsport.fr pour retrouver tous les conseils de la Dream Team.
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1: La dernière Marseillaise de cette Coupe du Monde 2026, c'est dans quelques secondes sur RMC. L'entrée des équipes, les hymnes et le coup d'envoi de France-Angleterre. A tout de suite.
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1: C'est le dernier match des Bleus sur RMC dans cette Coupe du Monde. Il va débuter dans 10 minutes maintenant entre la France et l'Angleterre. Il est 22h49 pour vous en France, 16h49 pour nous ici à Miami, où les Bleus vont donc défier les Anglais dans quelques secondes. Florent Germain à mes côtés, ici en tribune. Arthur Perrault sur la pelouse et Maxime Chanot pour l'analyse. Le protocole habituel est en train de se mettre en place. On va rappeler les deux compos d'équipe en attendant que les joueurs sortent du tunnel, Flo.
9: Du côté de l'équipe de France, Mike Maignan dans le but. La défense, Malo Gusto, Ibrahima Konaté, Maxence Lacroix, Théo Hernandez. Au milieu de terrain, Warren Zaïre-Emery, Adrien Rabiot et le couteau offensif avec Michael Olisée, Ryan Cherki, Désiré Doué et Kylian Mbappé.
1: Côté anglais, Kane et Bellingham sont sur le banc, tout comme Pickford, puisque c'est Dean Henderson qui sera dans le but. Les choix de Thomas Tuchel, Azri Konsa et Marc Guéhi en défense centrale, Jet Spence à gauche, Jarrell Kwanzaa sur le côté droit, milieu de terrain avec Declan Rice et Morgan Rodgers, le futur joueur de Chelsea, et Berrettchi Eze en meneur de jeu avec à sa droite Bukayo Saka, à sa gauche Marcus Rashford et devant Ivan Toney, le joueur d'Al Ahly en Arabie Saoudite. On est en train de déployer sous tes yeux, Arthur, les différents drapeaux sur la pelouse.
10: Se mettre en place tranquillement, on a toujours la même planète qui est dans le rond central, les drapeaux de part et d'autre. On parlait tout à l'heure des tribunes, énormément de supporters anglais, forcément ils sont très nombreux depuis le début de la compétition, alors que là c'est en train de se mettre en place dans les tunnels. Et toujours le masque de Kylian Mbappé tout devant pour faire son entrée sur la pelouse dans quelques instants, messieurs.
1: Voilà, au moment où les deux drapeaux donc français et anglais sont déployés sur la pelouse donc de ce stade de Miami, stade vraiment, Max, tu le connais donc, traditionnel de ce qu'on voit aux États-Unis, stade donc qui est ouvert, c'est-à-dire qu'en France, en tout cas en Europe, on aime bien garder l'ambiance fermée, mais ici donc c'est ouvert et c'est, on est quand même collé au circuit de F1. Ça Flo, rentrer dans un stade par les stands, on le fera pas souvent.
9: Je suis un peu déçu des écrans géants, si tu veux, après Dallas.
1: Ah, ils sont un peu petits, ouais. D'accord.
11: Est-ce qu'on pourra dire quand même, messieurs, qu'on a eu des très très beaux stades pendant cette Coupe du Monde?
9: Ah oui, oui. Non, c'est vrai. C'est vrai.
1: Je vais te dire, c'est ça le truc, c'est que c'est des stades magnifiques, mais surtout il n'y en a pas deux qui se ressemblent. Voilà. Et dans un monde moderne où tous les nouveaux stades, j'ai l'impression, ont la même tête, ça fait plaisir à voir.
11: Et puis tu sais, d'un point de vue aussi économique, regarde bien, finalement, aucun stade n'a été construit pour la compétition. Donc c'est même presque des économies, quand tu regardes un petit peu ce qui s'est passé au Qatar.

0: dans d'autres.
1: Oui, alors les économies. Mais malgré les économies, tout, oui. Par contre, Max, sur le coût de la Coupe du Monde, il va falloir faire un peu plus d'efforts quand même. Ouais, hein, parce vrai, que quand tu vois que le coca est à 20 dollars derrière nous, là, il va falloir faire un petit effort. Voilà, pour la rendre accessible à tout le monde, cette Coupe du Monde. La dernière fois que les Bleus rentrent sur la pelouse, donc, avec Shakira derrière en fond sonore, Arthur, et ils sont là, ils marchent.
2: Oui, et la tête baissée de Kylian Mbappé, hein, pendant plusieurs mètres, lui qui est le premier derrière Mike Maignan, qui a eu un petit geste pour les familles qui sont juste à la droite au moment où les joueurs arrivent. Et puis on va guetter dans quelques instants l'arrivée pour la dernière fois de Didier Deschamps comme sélectionneur des Bleus. Voilà, il se fait un petit peu tarder, un petit peu désirer, ça ne devrait pas tarder, mais voilà, les joueurs qui arrivent dans le rond central et Deschamps qui est juste devant moi en pleine discussion avec Thomas Tuchel. Voilà, il arrive costume noir, chemise blanche, et il rentre à l'instant aux côtés du sélectionneur anglais, les deux hommes qui continuent leur longue, longue discussion.
1: Qu'est-ce qu'ils se disent là, à ton avis, Max? Ils débriefent la demi-finale de l'un et de l'autre.
3: Il va surtout
1: pourquoi
3: lui demander...
1: t'as fait rentrer Dan Burn?
3: Il va surtout lui demander qu'est-ce qu'il va faire après, Didier Deschamps.
1: Ah,
3: et ça, j'en ai absolument aucune idée, messieurs. Ah
1: bah, là, il y a une accolade d'ailleurs. Hein. Bah écoute, on ira à la pêche aux infos, bien sûr, hein, pour savoir ce que ça donnera. Mais alors là, tous les photographes se massent autour de ce duo, Arthur. Hein.
2: L'image est belle, hein, bras dessus, bras dessous. Voilà les deux hommes qui se séparent à l'instant devant le banc de l'équipe de France. Thomas Tuchel qui a même eu le droit à une petite salutation de la compagne de Didier Deschamps. Il y a une petite présentation rapide. Voilà au moment de passer devant la première rangée des familles. Ouais. Et tout le monde est en train de s'installer tranquillement.
4: Il lui a peut-être dit le poste de sélectionneur d'Angleterre va bientôt se libérer si ça t'intéresse.
1: Et pourquoi pas. Bon voilà, Deschamps en costume avec la veste même s'il fait chaud. Et il faut offrir une belle image de cette dernière avec l'équipe de France pour Didier Deschamps. La dernière fois, donc, ça va être un moment d'émotion aussi pour lui, qu'il va entendre cette Marseillaise. 25 ans qu'il l'entend, hein, 10 comme joueur, puis 15 comme quasiment comme sélectionneur. La Marseillaise tout de suite sur RMC.

Voilà pour la Marseillaise sur RMC en direct de Miami. On a perçu l'émotion chez Didier Deschamps au moment d'entendre l'hymne français. On enchaîne avec l'hymne anglais, God Save the King. National Anthem of England.

0: Voilà pour l'hymne anglais en direct donc sur RMC. Le coup d'envoi de ce match pour la troisième place entre la France et l'Angleterre. C'est pour maintenant.
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0: Allez, on va profiter. Il ne reste plus que deux matchs dans cette Coupe du Monde. L'avant-dernier, c'est pour dans quelques secondes entre la France et l'Angleterre ici à Miami avec Florent Germain, avec Arthur Perrault sur la pelouse, avec Maxime Chanot pour l'analyse. France-Angleterre donc pour savoir qui finira troisième et qui finira quatrième de cette Coupe du Monde. Et je vous donne rendez-vous demain également pour une journée spéciale sur RMC pour faire le bilan évidemment de la Coupe du Monde de l'équipe de France, mais également pour se projeter dans cette finale exceptionnelle. Ce sera en direct de New York, 21h pour vous en France, le coup d'envoi d'Argentine, Espagne. Et bien sûr, RMC sera sur place avec Valentin Germain, avec Nicolas Pelletier, avec Manu Petit de la Dream Team pour commenter donc ce qui pourrait être un moment d'histoire. Donc la Coupe du Monde n'est pas encore terminée sur RMC. Elle sera terminée dans quelques heures, deux, trois peut-être, s'il y a prolongation ou tir au but pour l'équipe de France. Les joueurs sont en train de se préparer. Arthur Perrault sur la pelouse.
5: Oui, dernière petite pause hydratation et on parlait juste avant la pause de l'émotion de Didier Deschamps pendant cette dernière Marseillaise. Pour lui, je ne vous fais pas de dessin sur le premier rang avec tous ses proches et notamment sa compagne une nouvelle fois qui n'a pas tenu 5 secondes, qui a sorti le mouchoir pendant de très longues minutes. Il y a son agent historique aussi, Jean-Pierre Bernès, qui est là au tout premier rang, très touché au moment de cette Marseillaise. Voilà, c'est tout un clan qui est en train de vivre aussi ce moment-là et ça se voit, hein. Ils sont tous debout, tous très marqués.
0: Ouais, tu fais bien de nous le raconter, Arthur, parce que Didier Deschamps, à un moment donné, il ironisait un peu en disant ça fait beaucoup de dernières quand les journalistes lui disaient à chaque fois c'est votre dernier match en France, c'est votre dernier passage à Clairefontaine, c'est votre dernier départ pour la Coupe du Monde. Bon, à un moment donné, il en avait un peu marre, mais on sent bien que
5: la dernière
0: Marseillaise sur le dernier match, forcément, ça représente quelque chose et c'est pas pour rien que ses proches, comme tu nous l'as bien décrit, Arthur, sont là. Le meilleur des cadeaux pour Deschamps, ce serait donc une victoire qui n'effacerait bien sûr pas l'élimination en demi-finale de cette Coupe du Monde, mais qui offrirait un sourire pour finir, pour rentrer, pour prendre l'avion pour les Bleus demain. Et on espère que ce sera l'issue de ce France-Angleterre.
6: Et on voit Kylian Mbappé là retrouver ses coéquipiers après le toss et la poignée de main avec son homologue et capitaine de l'Angleterre. Il y a forcément des petits mots aussi sur cette volonté de bien terminer cette Coupe du Monde, de mettre de côté l'échec, la déception du 14 juillet, ce non-match contre l'Espagne. Voilà les 11 joueurs titulaires regroupés entre eux alors que les Anglais se tapent également dans la main. Coup d'envoi imminent. On rappelle que l'arbitre est un Vénézuélien. Monsieur Jesus Valenzuela, donc qui officiera pour ce dernier match des Bleus dans cette Coupe du Monde version États-Unis, Canada, Mexique.
0: Et pour les fans de décompte, rendez-vous demain.
6: Franchement,
0: il faut faire vraiment
6: pas le droit, Jean-Louis.
0: Bon, bah alors.
6: Alors, je te propose de commencer à 3.
5: Jusqu'au bout, quand même.
0: Oh non, franchement, ça va le faire à 3ème. Vous insistez.
6: Non, mais t'as.
5: Allez, c'est parti.
6: T'as trop peur. Arthur ne l'a jamais fait, par exemple.
0: Allez, on y va. Vas-y, Arthur, commence.
5: 5. 4
0: 3
5: 2
0: Oh, c'est catastrophique. Allez, c'est parti, c'est à l'image de ce match pour la 3ème place, on y va. C'est parti donc pour le dernier match des Bleus dans cette Coupe du Monde.
5: On a notre place.
0: On aura raté un truc, c'est le hasard. C'est le décompte.
7: Synchronisation.
0: Ah, c'était terrible, c'était catastrophique.
5: Mais c'est Max qui devait le faire le 3.
0: Ah oui, on attendait que Max réagisse. Non, mais vraiment, cette fin de Coupe du Monde est catastrophique. Mais rendez-vous demain pour la finale, là ce sera bien fait. Le ballon pour les Anglais avec Spence sur le côté gauche de la défense.
6: Allez, Olise joue à droite pour le moment avec Ryan Cherki dans le cœur du jeu. On verra si ça se se poursuit en tout cas. C'est comme ça que ça commence. Les deux vont alterner très probablement. Le ballon au milieu de terrain pour Eze qui écarte côté droit, les Anglais qui font tourner, qui repassent a priori par leur gardien. C'est fait, Dean Anderson.
7: Ouais, avec le ballon, il y a un joueur libre qui a trouvé, c'est Spence qui s'est incorporé au milieu de terrain, qui peut remonter le ballon. Il a la solution Rashford devant lui. Il y a Eze entre les lignes aussi qui va proposer le premier ballon pour Marcus Rashford qui s'emmène bien la balle. L'intervention de Michael Olise, mais le ballon va quand même être pour Rashford.
6: Côté gauche, désormais, les Anglais qui demandent un petit peu de soutien. Eze qui n'a pas de solution. Il y a Declan Rice qui veut le ballon. C'était côté gauche avec Spence. Spence pour Rice. Rice qui repasse par l'axe avec Kansa qui va écarter côté droit. Les Anglais qui ne prennent pas trop de risques pour le moment. Et les Bleus qui jouent assez haut. On le voit avec Konaté et Lacroix qui sont à 25 bons mètres, un peu plus de leur cage.
7: Ouais, et c'est Kansa qui s'est incorporé au milieu de terrain pour créer un décalage. Mais c'est vers le côté gauche que l'attaque va se développer avec Eze qui revient sur ses pas, qui cherche une ouverture, qui va trouver Rashford pour un nouveau un contrat avec Gusto.
6: Rashford, Malo Gusto, l'un ou l'autre pour un duel. Finalement, Rashford qui va centrer, mettre dans la boîte. Attention avec la tête défensive de la part de Maxence Lacroix. Bien faite d'ailleurs de la part du défenseur de l'équipe de France. Ballon côté gauche pour Théo Hernandez avec Rabiot.
7: Ouais, c'est Tony qui était recherché, l'attaquant de 30 ans qui joue en Arabie Saoudite à Al Ahly et qui présente un profil pour peut-être peser sur la défense française de la tête. Les Bleus qui ont du mal à se dégager en ce début de match. 0-0 bien sûr, 2 minutes et ça va être une touche pour Hernandez.
6: Théo Hernandez à 10 mètres du poteau de corner. C'était un très bon centre, Max, de la part de Marcus Rashford. Oui, bien, côté gauche, bien
8: sorti par Lacroix d'ailleurs. Ça va être intéressant de voir l'association, justement, Konaté et Lacroix. N'oublions pas qu'ils se sont connus du côté de Sochaux. Ils ont tous les deux été formés au Sochaux de Villars pour la petite histoire. Et c'est vrai que c'est une défense centrale.
7: Attention à Declan Rice!
0: Le coup de canon de Declan Rice pour ouvrir le score pour cette équipe anglaise. Ah, on n'est pas rentré dans la rencontre comme il fallait et on a laissé trop d'espace à Rice pour s'incorporer, pour percuter, et il a envoyé un plat du pied parfait au ras du poteau gauche de Mike Maignan. Ça fait 1-0 pour l'Angleterre.
6: Sans réaction Maignan, Arthur,
8: on l'a vu, le positionnement de Mike Maignan sur la frappe de Declan Rice, peut-être qu'il ne s'attend pas finalement à la frappe du capitaine anglais, et ça part encore une fois d'une paire de balles, une paire de balles sur une touche de Théo Hernandez, et Désiré Doué voilà qui loupe sa passe, c'est bien récupéré par le capitaine anglais qui derrière conduit son ballon. Il y a un très bon appel justement à gauche aussi du joueur anglais qui permet de libérer Declan Rice, et il se prend pas la tête, voilà, il frappe de l'intérieur du pied. Je persiste et signe que Maignan aurait peut-être pu mieux faire.
7: Tiens Max, attends Arthur, c'était juste là sous tes yeux, est-ce qu'il y a un truc sur l'action qui t'a marqué?
5: Maignan qui ne bouge pas, j'ai pas l'impression qu'il soit masqué sur ce coup-là. Par contre, Deschamps s'est levé tout de suite, assez agacé, et il vient de se rasseoir avec un geste d'humeur. On le sent bien énervé dès l'après. Premier but encaissé, et il discutait déjà depuis plusieurs secondes sur le pressing imposé par les Anglais qui posait déjà des problèmes à cette équipe de France.
7: Alors il est un peu masqué quand même Maignan parce qu'il y a un Français
8: qui est
7: juste
8: qui est devant,
7: voilà,
8: effet, ouais.
7: Konaté qui est devant, mais bon, il n'empêche quand même là, ça se voit arriver l'enroulé de Rice. Il aurait pu faire un pas de plus peut-être Mike Maignan, mais ce qui est étonnant c'est de le laisser avancer autant Declan Rice. On peut tomber sur Maignan, mais la passe de Doué beaucoup trop dilettante, et derrière il y a beaucoup trop d'espace pour tout le monde.
6: Après la frappe elle est soudaine quand même Max, oui, tu l'as dit. Ça part fort, ça part vite, et Maignan il n'a pas le temps de lire la trajectoire. On sent tout de suite qu'il est battu dans sa gestuelle. Directement on a compris que si c'est cadré ça va au fond, parce que Maignan n'allait pas esquisser le moindre geste, et effectivement c'était même plus que cadré c'était quasiment petit filet. Donc très belle frappe de Declan Rice, le joueur d'Arsenal. 5 minutes bientôt, 1-0 déjà pour les Anglais. Faut une réaction avec Rabiot, quel ballon.
7: Et messieurs, ouais, Rabiot, attends Max, je te donne la parole juste après, parce que Rabiot est sur le côté gauche pour peut-être une première attaque française. La passe entre les jambes pour Mbappé qui va rentrer dans la surface de réparation. La première feinte, la frappe, elle est contrée. La frappe de Kylian Mbappé contrée par Konsa, et le ballon qui va être gardé haut par les Français.
6: Avec Rabiot pour Lacroix. Lacroix qui va sûrement donner à Théo Hernandez. C'est fait. Il faut un peu s'installer dans le camp là des Anglais. L'un des premiers ballons pour Warren Zaïre-Emery qui a vu l'appel de Mbappé. C'était ni pour Doué ni pour le capitaine français, directement dans les pieds de Dean Anderson. Toujours 1-0 pour l'Angleterre.
7: Ouais Max, tu voulais nous dire.
8: Je disais sur le but, il y a eu un très très bon appel de Marcus Rashford, le numéro 11 anglais, et je pense que c'est aussi peut-être la raison pour laquelle Maignan ne s'attend pas forcément à une frappe de Declan Rice. Il attend peut-être un décalage pour l'ailier anglais, et finalement bon, Declan Rice qui prend ses responsabilités et qui marque ce but. Bon, je viens de revoir quand même le ralenti, il est loin d'être exempt de tout reproche le gardien français sur la frappe.
7: Ouais, ouais. 1-0 pour l'Angleterre, 5 minutes 32 jeux dans ce match pour la 3ème place, et les Anglais avec le ballon. Rodgers qui sort cette balle avec maintenant Tony qui a le ballon.
6: Allez, toujours les Anglais qui vont aller de l'avant. Attention avec ce ballon en profondeur pour Rashford qui avait fait l'appel qu'il fallait là dans l'axe. Il aime bien se recentrer également aux côtés de Ivan Tony. Ballon côté gauche pour Doué avec Rabiot.
7: Ouais, Rabiot et petit geste d'agacement de Michael Olise qui fait un appel en profondeur et qui comprend pas qu'on n'aille pas plus vite vers l'avant. Il était parti sur son côté droit et on a bien Cherki dans l'axe et Olise à droite. Et je pense d'ailleurs que Cherki et Olise discutent de permutation éventuelle. La remise de Mbappé pas bien assurée. Attention, il y a de l'espace pour Bukayo Saka.
6: Saka à côté droit, il va essayer d'accélérer, de passer la défense française, le centre en retrait, la reprise de volée de Rashford, le contrôle d'abord, la frappe. Ça va que c'est touché, je crois, par Malo Gusto et ça file en corner. Mais c'était encore une grosse occasion. On a surtout l'impression que la défense est aux abois à chaque fois qu'il y a une offensive anglaise. 6 minutes et 25 secondes, 1-0 pour l'Angleterre. Mais on n'était pas loin du 2-0 avec cette tentative de frappe suite au centre de Saka de Marcus Rashford.
7: Alors on est dans le dur, hein. Bonne intervention de Malo Gusto. Mais l'effet d'optique nous a un peu biaisé le jugement d'ailleurs sur le ballon contré. Mais corner, attention, ils ont des arguments en plus les Anglais. Et Declan Rice est au ballon pour envoyer cette balle dans la surface de réparation, même si l'arbitre vénézuélien lui fait signe de bien mettre le ballon dans l'arc de cercle.
6: De la gauche vers la droite, ça va être rentrant, le buteur de la soirée pour le moment. 1-0 pour l'Angleterre. Declan Rice qui lève le bras gauche, qui fait ce corner mal tiré. Attention qu'il n'y ait pas de faute là de la part de Ibrahima Konaté. On réclame quelque chose côté anglais, le ballon n'est pas sorti et ça joue toujours côté droit pour l'Angleterre.
7: On aurait dit un corner français, hein, parce que pour le coup, s'il y a bien un truc où on n'a pas été bon sur cette Coupe du Monde, c'est les coups de pied arrêtés. Hein. Attention à ce ballon de la surface de réparation, il a pris le meilleur sur Rabiot. Rodgers en retrait pour Eze, la frappe d'Eze, elle est contrée par Hernandez heureusement, et les Bleus qui essaient de partir en contre-attaque.
6: Avec Cherki, il y a un appel de Mbappé, il va y aller. Allez Kylian, il faut aller égaliser. Oh, le mauvais contrôle de la part de Kylian Mbappé. Ça, c'est dans la lignée de ce qu'on racontait, hein. Kylian Mbappé qui était pas dans son échauffement, qui tire un peu la tronche, mais malgré tout, il doit normalement se l'emmener. Il manque totalement son premier contrôle pour somner le ballon. Et après, avec la vitesse, il sera allé défier le gardien anglais. Il s'est manqué, Kylian Mbappé.
7: Ah, dommage, hein. Une touche, Max, hein. Une touche et c'est fini.
8: Une touche, la frappe de Cherki, peut-être la passe de Cherki, pardon, est peut-être un poil trop courte. Ce qui oblige Mbappé à devoir contrôler le ballon. C'est vrai que si elle avait été un peu plus en profondeur, ça aurait été à l'avantage de l'attaquant des Bleus.
7: Les Anglais encore l'attaque avec Rashford qui va trouver Eze dans la surface de réparation. Il en sort, l'intervention ratée de Malo Gusto. Et oui, elle est ratée, ça va être un coup franc pour les Anglais. Un corner un peu ouvert.
6: Il faut que les défenseurs se mettent dans le match là, parce que à gauche Théo Hernandez, ça a été compliqué. Malo Gusto, la faute. On sent que Lacroix et Konaté, ça
5: ils se parlent un petit peu. Ça ne se parle pas, hein. Ils sont asphyxiés véritablement au bord du terrain et c'est ce que dit Lacroix à l'instant. Dites-moi, expliquez-moi, et c'est ce que vient faire Konaté à l'instant, parce que jusque-là ils ne font aucun ajustement depuis le début de cette rencontre et les difficultés face auxquelles ils sont. C'est une réalité.
7: Le coup franc pour les Anglais. Declan Rice est arrivé au ballon après le corner. Est-ce qu'il se sera réglé en quelques secondes seulement? Sans doute pour le capitaine anglais Declan Rice.
6: Allez, de la gauche vers la droite comme un petit corner pour Rice. L'arbitre demande à ce que ça puisse être joué. Ça va être fait par Declan Rice au premier poteau. Une tête d'Ibrahima Konaté pour un ballon un peu en chandelle là dans la surface et le contre qui peut s'amorcer avec une transmission vers Olise manquée de la part de Ryan Cherki.
7: Ouais, c'est Rice, hein, qui a fait le boulot pour revenir défensivement. Dommage, hein. Si en plus on joue mal les transitions, ça va être compliqué, hein, pour les Bleus. Le ballon pour la défense anglaise avec Spence qui vient de trouver Gueye et compte ça désormais. Et les Bleus sont en train de s'organiser, de trouver les bonnes zones pour organiser le pressing. Mais pour l'instant, on attend bas les Anglais alors qu'on est mené 1-0.
6: Declan Rice, côté gauche pour Spence face à Michael Olise. Le ballon dans l'axe avec Eze. On essaie de prendre à deux là, le latéral gauche anglais avec Désiré Doué et Michael Olise. On repasse par le gardien et désormais Gueye.
7: Ouais, Gueye qui remonte le ballon, mais encore une fois, il n'est pas attaqué du tout. Hein. Les Français qui sont regroupés, mais qui ne lancent pas du tout le pressing. Hein. Là, je pense qu'il faut quand même trouver une solution. Et attention à ce ballon en profondeur, Malo Gusto. Heureusement pour l'intervention, elle est bonne devant Rashford qui réclame une main, mais le ballon est bien récupéré par les Bleus.
6: Avec Lacroix pour Kylian Mbappé qui est un peu accroché là par le maillot. Il se défait du marquage, c'est bien fait. Il écarte côté gauche, bien joué pour Théo Hernandez qui va accélérer, entrer dans la surface en retrait pour Doué. Le mauvais contrôle contrôle Cherki. Cherki, la frappe de Cherki et la parade. Le dégagement après de la défense anglaise, c'est pas terminé avec Zaïre Emery.
7: Ouais, Zaïre Emery va peut-être frapper du gauche, c'est contré, ça va être dans les bras de Dean Henderson qui récupère ce ballon. Mais voilà, les Français ont au moins répliqué sur cette transition, Max.
8: Oui, on se posait la question comment les Français allaient se positionner. Bah, c'est très clair, ils laissent la possession aux Anglais et ils contre-attaquent justement les hommes de Tourelle avec des transitions offensives très rapides. Ils utilisent justement la vitesse d'Mbappé, ça a été le cas sur cette action-là où Cherki aurait peut-être pu mieux faire. Voilà, un très bel arrêt du gardien anglais. Mais bon, je vais m'attendre à en tout cas un scénario de match qui risque de ressembler à ça sur les 90 minutes. Bon, ben voilà, il va falloir s'y faire. Hein.
7: Et le beau boulot de Mbappé en pivot.
5: Deschamps leur dit continuez comme ça, c'est le geste qu'il vient de leur faire.
7: Attention à Bukayo Saka qui va rentrer dans la surface de réparation, peut-être une position de hors-jeu pour le joueur d'Arsenal qui crochette, qui frappe et qui marque, mais il y a une position de hors-jeu. Le but de Saka, pour l'instant le drapeau est levé et je pense qu'il a un peu d'avance et que le but va être refusé pour l'Angleterre. Mais attention, il y avait encore le feu, il y a encore une intervention d'Hernandez très délicate.
5: Il y a une grosse discussion. C'est pas sûr à 100%, ça part, il semble avoir un petit peu d'avance, mais on n'a pas forcément un super bon révélateur. Hein.
7: Est-ce que je me lance mal au
5: coup ?
7: Ah bah ça joue, le but a bien été annulé.
5: Allez, Mbappé.
7: Et Mbappé qui va tout seul, 1-0 pour l'Angleterre, Mbappé qui continue, qui va trouver Olise qui s'emmène le ballon, mais la bonne intervention de Konsa pour éteindre l'incendie anglais.
5: Ah, c'est dommage parce qu'il avait tenu le marquage là, des Anglais, Kylian Mbappé pour avancer avec Olise qui n'a pas pu le contrôler, ça combine côté droit là pour ressortir le ballon proprement entre Bukayo Saka. Et Kwanza, ce sera une touche en faveur de l'Angleterre. On voit Didier Deschamps un peu agacé, même s'il y a un petit peu de réaction quand même côté français. Ballon pour Warren Zaïre Emery.
7: Ouais, on est dans la moitié de terrain anglaise là-haut. Là. Même là, il passe à 2 mètres. Zaïre Emery, il oblige Cherki à faire un grand écart pour garder la possession de balle. Zaïre Emery, pour l'instant, techniquement, il y a quelques imprécisions. Il faut qu'il monte en régime aussi au fur et à mesure de la rencontre. Malo Gusto qui essaie de combiner avec Olise. Il a continué Malo Gusto, mais Olise n'a pas voulu le servir. Il préfère repasser avec sa défense. Zaïre Emery et Ibrahima Konaté.
5: Konaté dans le rond central avec peut-être Maxence Lacroix côté gauche, c'est le plus logique, c'est fait. Lacroix qui va écarter avec Théo Hernandez, 12 minutes et 30 secondes, 1-0 pour l'Angleterre. Le buteur Declan Rice dès l'entame de match et la deuxième minute. À nouveau la charnière centrale avec Lacroix et donc Konaté.
7: Ouais, pour Olise maintenant qui a un peu de liberté sur le côté droit, il va être défiant 1 contre 1. Spence, il y a l'aide de Rashford pour lui fermer la porte. Gusto qui est trouvé désormais Zaïre Emery. On n'arrive pas à trouver opportunité côté français, on travaille de droite à gauche et on repart vers le côté droit.
5: Konaté devant lui, il avance, il y a Gusto à droite, il y a Michael Olise qui peut peut-être se mettre en mode je vais provoquer, je vais accélérer, je vais frapper. Michael Olise une fois, deux fois, ah ça va être trop tard, il avait quasiment trouvé le dribble et la fenêtre et derrière il y a une faute de Maxence Lacroix, ça joue rapidement. Ouais, heureusement il va se prendre un carton jaune là, Maxence Lacroix, si ça continue, parce qu'il a bloqué une occasion énorme. Les Anglais ont voulu jouer vite, le coup franc, il était en position illicite puisqu'il était à 1 mètre du ballon, même pas, il a mis le pied et on regarde au ralenti, il y avait bien une position de hors-jeu de Saka.
7: Voilà, position de hors-jeu et donc toujours 1-0 pour les Anglais si vous nous rejoignez maintenant sur RMC face à l'équipe de France dans ce match pour la 3ème place. Et bon, au moins Olise là, il y a peut-être une touche de trop, Max, mais il a montré qu'il avait un peu d'explosivité dans les jambes. Ça faisait 2-3 matchs qu'on ne lui voyait pas faire même ce début d'action.
8: Ouais, c'est vrai qu'il avait très très bien débuté la Coupe du Monde, ça a été un peu plus difficile pour lui, notamment contre le Maroc et l'Espagne, mais là je suis d'accord avec toi sur les 13 premières minutes, c'est peut-être le français le plus dangereux.
7: Oh, bien joué Mbappé pour Zaïre Emery qui a apporté le surnom. Et l'attaque qui va se développer avec Doué côté gauche.
5: Désiré Doué, il y a Mbappé juste derrière lui, il y a Olise dans la surface, la frappe pourquoi pas de Désiré Doué qui revient en arrière là, c'est pas forcément le meilleur choix mais c'est pas grave, ça repart de l'avant avec Mbappé, le passement de jambe, il enchaîne, il essaie de dribbler, il accélère, il va déborder, centre en retrait, ce sera un corner en faveur de l'équipe de France suite au tacle de Marc Guéhi, le défenseur de City évidemment, qui avait lu la trajectoire du centre de Kylian Mbappé. Corner,
7: il s'est mis dans le match Kylian Mbappé après sa touche de balle ratée tout à l'heure en contre-attaque. Là, il a fait une vraie différence dans la surface de réparation. Le jeu qui continue pour les Bleus avec ce corner jouant de temps, le centre d'Hernandez, la tête pour se dégager de Kwanza et les Bleus qui vont garder la balle haut grâce à Cherki.
5: Cherki derrière lui pour Zaïre Emery. On est toujours devant la ligne médiane du côté de l'équipe de France là avec Olise. Olise peut-être côté gauche, c'était sa première intention. Il y avait Théo Hernandez, il repasse par Konaté avec Malo Gusto.
7: Ouais, Malo Gusto, le jeu est un peu arrêté pour les Bleus. C'est Olise qui a décroché pour essayer de toucher le ballon avec Doué qui a pris le côté droit. Beaucoup de permutations hein, sur les quatre offensifs et là la passe de Doué, elle est compliquée et elle oblige tout le monde à perdre un peu de vitesse.
8: Ouais, puis surtout ça fait remonter le bloc anglais, donc c'est pas très bon signe hein, de la part de Doué hein. Ces deux passes ratées et notamment sur la perte de balle sur le but, il faut qu'il rentre dans le match le Parisien.
7: Ils sont en train de multiplier quand même les passes les Français pour se rassurer un peu. On a vu le 1-2 Cherki Zahir Emery à l'instant et attaque côté droit avec le duo Olise-Gusto.
6: Olise un peu esselé même s'il y a Malo Gusto devant lui, on sent pas un quatuor offensif qui joue ensemble là, parce que Mbappé, Doué sont à l'opposé. Cherki se cache un petit peu là derrière Ditlan Rice ou Eze. Il y a un gros duel entre justement Michael Olise et Spence sur le côté gauche, ballon perdu par les Français.
7: Et oui, mais parce qu'Olise, ils le savent hein, puisqu'ils ont joué contre lui en Angleterre, ce côté un peu nonchalant début de match, si on lui met la pression, bah, il perd des ballons comme c'était le cas à l'instant et on l'a vu depuis le début de la Coupe du Monde. 16 minutes de jeu, 1-0 pour l'Angleterre, le but de Declan Rice face aux Bleus et la remontée de balle là de Marc Guéhi, pas attaqué du tout sur 40 mètres.
6: Ils font mal dans les appels là, il n'a pas été servi Bukayo Saka, mais c'était tranchant, c'était dans l'axe et on n'était pas loin justement d'un appel de balle où Guéhi aurait pu être tenté de lui mettre le ballon dans la profondeur. On est dans le rond central avec Eze.
7: Ouais, Eze qui écarte vers Kwanzaa sur le côté droit, le pressing de Doué, mais il est tout seul à faire le pressing, donc derrière c'est facile pour les Anglais comme ça a été facile pour les Espagnols en demi-finale face au pressing français. Le ballon en profondeur vers Rashford et l'intervention de Mike Maignan.
6: Est-ce qu'il va jouer vite, le gardien de l'équipe de France qui s'est incliné donc à la deuxième minute, une frappe de Ditlan Rice qui a un peu cueilli à froid les Français, surtout leur gardien évidemment. Ils sont un petit peu mieux depuis les Bleus, mais il ne faut pas tarder à réagir et surtout être peut-être un petit peu plus solide défensivement parce qu'on sent les Anglais capables de vraiment se montrer dangereux. Zahir Emery qui conserve le ballon au milieu de terrain et qui va servir Rabiot.
7: Ouais, il a résisté hein, face à la charge de Tony. Le ballon pour Rabiot maintenant et qui oriente le jeu de nouveau vers Zahir Emery. Il y a des appels en profondeur des Français, mais il ne peut pas servir Olise. Zahir Emery, il y a l'appel de Gusto. Dommage, il y avait de l'espace à exploiter pour les Bleus. Gusto qui joue en retrait pour Rabiot.
6: Rabiot à 40 bons mètres, alors qu'il y a déjà une hola dans ce stade de Miami, le Hard Rock Stadium. Beaucoup d'Anglais qui sont présents. Attention au contre avec Saka. Saka qui va y aller, il n'y a pas de position de hors-jeu. Le duel, pourquoi pas, avec Mike Maignan. Le crochet de Saka, la frappe pied gauche, c'est contré heureusement par Maxence Lacroix. Ce sera un corner, un nouveau corner en faveur des Anglais.
7: Ouais, c'est chaud, hein, c'est chaud. Ils arrivent trop facilement dans notre surface, Max, les Anglais.
8: Hein. Ah, ouais. mais clairement, la défense française, il y a quelque chose à régler, hein, que ce soit sur le premier but, sur le but refusé de Saka ou encore celle-ci. Il n'y a absolument aucune couverture. Tu as un Théo Hernandez qui revient en marchant. C'est incompréhensible. Il y a des attitudes qui sont incompréhensibles, messieurs de la
5: Brière. Deschamps est furieux. Hein. Deschamps est furieux et ça discute beaucoup entre Cherki et Lacroix notamment. Et à l'instant, Gusto et Cherki, on sent qu'ils n'arrivent pas à se coordonner. Et c'est là où les Bleus sont en difficulté pour l'instant, le corner.
7: Attention, le corner pour Declan Rice avec son pied droit, ça va être rentrant. Il lève le bras gauche, il enroule son ballon vers le premier poteau. La tête anglaise et deuxième but. Aïe, on n'y est pas du tout. Le but de Kwanzaa qui vient gagner le duel aérien au premier poteau et envoyer ce ballon sur le poteau gauche de Mike Maignan. Ballon rentrant, 2-0 pour les Anglais.
6: Et pourtant c'est une feuille morte que Declan Rice se met dans cette surface de réparation sur un corner et ça veut dire vraiment qu'on a une défense qui est presque sans envie. Honnêtement, le ballon c'est juste une question d'intensité, de positionnement aussi, mais Deschamps il a de quoi être dépité. Arthur sur le banc,
5: il est dépité, il a
6: la tête des mauvais joueurs.
5: Vous voulez que je vous raconte, sa femme qui était en tribune au premier rang vient de dire à son fils je ne peux pas voir ça, et elle est en train de se lever et de rentrer à l'intérieur dans les coursives. Elle est en train de repartir de la tribune des familles tellement c'est un supplice pour elle ce début de rencontre. Voilà, elle est toute seule en train de remonter et c'est dire à quel point tout le monde est en train de baisser un petit peu les bras dans ce début de rencontre.
7: Ouais, bon, là le fautif c'est Rabiot, Max hein.
8: C'est Rabiot, oui, en effet, hein, qui perd son duel, qui perd Kwanzaa. Déjà tout d'abord il était en marquage individuel sur lui, il prend le meilleur, l'Anglais, sur Rabiot, et derrière il a juste à ajuster Mike Maignan d'une tête décroisée. Mais messieurs, on voit des attitudes qui sont scandaleuses. On voit un Kylian Mbappé qui est en train de sourire. Alors je comprends que c'est pas une finale, que c'est pas une demi-finale, que c'est entre guillemets un match qui compte pour du beurre, mais quand même, on voit quand même des attitudes qui ne sont pas normales lorsque tu portes le ballon de l'équipe de France.
7: Ouais, les sourires de Mbappé, alors c'est vrai, il faut pas non plus tout surinterpréter, mais là t'as raison, ça fait un peu désordre. Alors peut-être il rit jaune, hein, on peut pas douter du compétiteur qu'il est, même dans un match pour la troisième place. Et on l'a vu sur les actions, il est concerné quand il a le ballon. Oui, mais là c'est terrible de perdre ce genre de.
8: C'est vrai
7: duel.
8: Que c'est un exemple parmi tant d'autres, mais les attitudes même sur le terrain.
7: Allez, il y a un
8: bon
7: ballon en profondeur là peut-être pour Désiré Doué et Anderson qui récupère ce ballon. Ouais, vas-y Max, finis, pardon.
8: Ouais, non, je disais les attitudes qu'on voit sur le terrain, les joueurs prennent beaucoup trop de touches de balle, la manière aussi dont ils défendent, dont le bloc équipe est écarté, c'est incompréhensible. Si les Bleus ne veulent pas jouer ce match-là, eh bien, il fallait le dire. Et dans ce cas-là, on aurait donné déjà l'Angleterre gagnante. Mais les 20 premières minutes, messieurs, excusez-moi d'être dur, mais sont scandaleuses. Hein.
7: 2-0 pour l'Angleterre, 20 minutes effectivement, les buts de Rice et de Konsa de la tête à l'instant.
9: Et pourtant ce sont des joueurs qui ont tout à montrer, hein, enfin quand même. Hein, Ibrahima Konaté, même si on a senti hier Jean-Louis en conférence de presse que ses déclarations voulaient un peu dire peut-être que en fait ça veut dire pourquoi je vais jouer puisque on n'a pas compté sur moi toute la compétition. Et maintenant apparemment c'est un objectif, la troisième place. Donc faut être logique. C'était un peu comme ça qu'on pouvait interpréter aussi les propos de Konaté hier en conférence de presse, mais on prend les joueurs quasiment tous un par un. Ils ont normalement ou de quoi avoir envie de se racheter Mbappé, Olise, etc. Soit montrer qu'ils
7: sont là. Attention à ce ballon en profondeur pour Tooney dans la surface de réparation qui résiste à Konaté deux fois. Il finit à moitié au sol à chaque fois et ballon dans les bras finalement de Mike Maignan. Écoute, sifflet, il était en position de hors-jeu. De toute façon, ballon rendu aux Français. Le seul truc là, c'est l'amour propre. Un moment pour les Français. Ça va clairement, même s'ils n'avaient pas envie de jouer ce match, ça va les mettre dedans parce qu'on ne peut pas être ridicule non plus en Coupe du Monde comme ça. Ballon pour Mbappé.
9: Deschamps est capable de faire des changements rapidement, hein, avec le niveau affiché par certains. Peut-être qu'il ne va pas forcément attendre bien longtemps pour prendre des décisions. Enfin, on verra. En tout cas, à la mi-temps, parce que là, il y a 2-0, il commence à y avoir urgence. C'était vraiment un objectif minimum, on va dire, minimal d'être troisième. Ballon pour Gusto avec Cherki.
7: Ouais, les Bleus qui sont en position haute actuellement dans la moitié de terrain anglaise, avec Rabiot qui a le ballon, qui écarte vers le côté gauche, avec Hernandez maintenant en duel avec Kwanzaa. Hernandez qui revient sur ses pas, qui retrouve Lacroix, et là on cherche les joueurs d'intervalle, hein, les Cherki, les Olise, les joueurs qui techniquement peuvent créer des choses. Bah, le voilà, Olise côté droit.
9: Allez, Michael Olise, il va provoquer, essayer d'entrer dans la surface de réparation, peut-être le relais avec Cherki peut-être pour Gusto. Gusto qui n'a pas été servi, c'est Olise qui a à nouveau le ballon, il écarte côté gauche, compliqué mais quand même vers Kylian Mbappé.
7: Ouais, Mbappé en position déviée gauche qui va repiquer sur son pied droit, qui va frapper Mbappé côté. La tentative de Kylian Mbappé dans sa position qu'il affectionne, encore le petit sourire au moment de se relever, mais le ballon n'est pas cadré. Toujours 2-0 pour les Anglais. Et pause fraîcheur donc dans ce match pour la troisième place. Les buteurs, je vous les rappelle, c'est Declan Rice sur une frappe soudaine de loin, et compte ça de la tête sur un corner de Rice également, qui permettent aux Anglais de mettre 2-0. Il y avait bien deux bons mètres pour la frappe de Mbappé qui était loin du cadre de Dean Henderson. À tout de suite sur RMC.
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7: On est de retour à Miami avec Florent Germain, Maxime Chano et Arthur Perrault. C'est la pause fraîcheur. Il reste encore 1 minute 30. Les Bleus sont menés 2-0 par les Anglais, Arthur.
5: Oui, et Didier Deschamps qui a demandé à ce que d'abord ces hommes viennent assez rapidement, hein, parce qu'ils étaient en train de regagner le banc de touche très tranquillement. Deschamps qui a demandé d'abord à parler à Ryan Cherki. Cherki qui a refusé, qui est venu s'écarter sur le côté droit, et dans un geste d'énervement, Deschamps qui a levé le bras de dépit, alors que Cherki a refusé tout simplement de lui parler. Les deux hommes continuent de se fuir. Cherki est en train de se remplacer tranquillement, et Deschamps, lui, qui a pris le temps d'échanger avec Doué, avec Kylian Mbappé, vraiment très brièvement. Mais c'est très tendu, hein, c'est très très très tendu entre Ryan Cherki et le sélectionneur des Bleus.
7: Bon, ça nous rappelle forcément la scène de France-Sénégal, de l'après-match de France-Sénégal à New York, où bah pareil, Deschamps cherchait Cherki qui c'était pas France-Sénégal, c'était non. Un peu plus tard. C'est, je sais plus quel match, le match de poule, soit l'Irak.
8: Je pense que c'était contre l'Irak à Philadelphie.
7: Ou l'Irak, voilà, c'est ça, à Philadelphie. Mmh. Où bah Deschamps va chercher Cherki pour lui taper dans la main après le match. Cherki qui refuse. Et bon, à ce moment-là, on avait raconté aussi que Cherki était dans un état psychologique particulier en raison d'un problème personnel. Mais là, clairement, on voit qu'il y a un problème entre les deux. Déjà à ce moment-là, on pouvait se poser la question. Et là, bah, je pense que Cherki, frustré d'avoir été très peu considéré depuis le début de la Coupe du Monde, à mon avis, dans sa tête, c'est il va pas venir me parler maintenant et me faire des reproches alors qu'il a pas compté
5: surtout
7: sur moi
5: que Jean-Louis,
7: depuis le début.
5: Ce qu'il lui demande depuis tout à l'heure, et j'ai déjà vu Deschamps lui passer la consigne depuis le début de la rencontre, c'est de jouer plus en profondeur. Et il lui a répété le geste en tendant le bras pour lui faire signe de jouer en profondeur, et le message n'a pas été reçu. Et je pense que c'est ce qu'il voulait lui répéter une nouvelle fois. Et là, c'est une impasse. Refus de discussion.
8: On sent que ça va pas entre les deux. Hein. Mais tu regardes un petit peu son attitude.
9: Contre la Suède, je crois, Jean-Louis.
7: C'est même la Suède, d'accord.
8: Même lorsque Cherki n'a pas le ballon, quand tu regardes son attitude à la paire de balles, tu te rends compte qu'il a, il a pas vraiment envie de défendre, tout simplement. C'est vrai que c'est scandaleux. J'arrive pas à comprendre comment des joueurs peuvent se positionner comme ça face à un Didier Deschamps. Voilà, là, on sent bien qu'il y a un problème vraiment entre les deux. Hein.
9: Ouais, mais surtout qu'il est dans le cœur du jeu, il est positionné en numéro 10, ça veut dire qu'il a décalé quelque part Michael Olise aussi pour faire de la place à Ryan Cherki. Bon, enfin, je sais pas, est-ce que Ryan Cherki a prouvé pendant cette Coupe du Monde, quand il est entré en jeu, que c'était un joueur indispensable? Enfin, on a la réponse dans la question, donc quand tu emploies le terme scandaleux, on ne peut que te suivre, Max.
7: Alors après, moi je trouve que ça fait quand même écho au propos d'Ibrahima Konaté hier, en disant surtout ne nous faites pas de reproches à nous qui avons très peu joué. Et là, d'un coup, bah, Deschamps vient faire un proche à Cherki, c'est pour ça qu'il est aussi irritable. Mais non, mais je le défends pas. Mais c'est ce qui doit se passer dans sa tête.
8: Non, mais je comprends évidemment. Certains joueurs sont frustrés. Konaté, tu viens d'en
7: presque
8: parler.
7: Presque tout seul, la Cherki,
8: qui a été déclassé, hein, lui qui pensait avoir voix au chapitre entre guillemets. Et c'est vrai que la croix lui est passée devant. Mais voilà, c'est ça aussi être professionnel. C'est ça faire partie du groupe France. Tu dois accepter ton statut et quand tu as la chance de jouer, bah tu dois te montrer. C'est pas le cas en ce moment.
7: C'est la difficulté de ce match pour la troisième place qui échappe complètement au bleu pour l'instant, puisque l'Angleterre mène 2-0 grâce à Rice et Konsa, et on sent que les Français ont du mal à rentrer vraiment dans la rencontre. Peut-être justement là, en s'énervant un peu les uns les autres avec les Anglais, peut-être que ça va les motiver. Cherki en tout cas, il fait du pressing depuis le retour de la pause fraîcheur, mais il le fait tout seul.
9: Declan Rice qui a donné ce ballon, c'est bien fait d'ailleurs pour Rodgers, récupéré par les Français avec Zaïre Emery pour Doué à 25 mètres, appel de Kylian Mbappé, il est servi, Kylian Mbappé, le petit dribble, la frappe, aïe, il s'est sauvé comme un miracle par Marc Guéhi. Il avait pourtant cadré, il y avait une position de hors-jeu. Position de hors-jeu de Kylian Mbappé, mais un bon ballon quand même dans la profondeur, dans un petit espace de la part de Désiré Doué.
7: Ouais, ça s'est ouvert au milieu de terrain, hein, grâce à Rabiot, grâce à Zaïre Emery, puis Doué, qui justement, grâce à son bon déplacement dans l'intervalle, a pu servir Mbappé, qui n'était pas du tout assis.
9: Un genou.
7: Oh, il y a un genou. Oh, c'est infernal.
8: Ouais, c'est léger. Mais bon, c'était très très bien joué de la part de Zaïre Emery et de Doué derrière, de trouver directement la petite profondeur pour Kylian Mbappé. Derrière, il y a une très très bonne sortie du gardien anglais. Mais en effet, messieurs, je suis en train de regarder le ralenti, il y avait un léger hors-jeu.
7: Ouais, léger hors-jeu. 2-0 toujours pour les Anglais, donc 28 minutes dans cette rencontre. Ballon pour Maxence Lacroix.
9: Lacroix, il avance. Il y a Désiré Doué qui décroche un petit peu. Il est servi, le joueur du Paris Saint-Germain, pour Théo Hernandez, désormais côté gauche. La sortie de Jarel Kouansa, côté droit pour désormais Zaïre Emery. Théo Hernandez est tombé, me semble-t-il. Il se relève. Pousser, la talonnade de Zaïre Emery et Théo Hernandez qui est pas loin de perdre un ballon là pour Désiré Doué.
7: Ouais, les Bleus qui arrivent quand même à garder la balle avec Lacroix maintenant pour Konaté. Konaté, il cherche une solution devant lui, il n'en trouve pas. Il écarte pour Malo Gusto. Gusto qui cherchait le 1-2 avec Olise, mais Olise n'avait pas du tout proposé un 1-2. En revanche, là, il a bien glissé son ballon. Le coup d'épaule de Rabiot, ça y est. Lui aussi, il est rentré peut-être dans sa rencontre au milieu de terrain. Adrien Rabiot avec ce coup d'épaule sur Spence.
9: Zaïre Emery, côté gauche, pour Désiré Doué. Il va aller se recentrer un petit peu. Il y a 2-3 passements de jambes de la part de Désiré Doué. Peut-être une frappe. Non, il est trop éloigné pour tenter sa chance. Rabiot pour Kylian Mbappé. Mbappé qui est face à Saka. Il va se mettre non pas en position de frappe, mais en position de proposer une transversale compliquée à contrôlé pour Malo Gusto.
7: Ouais, il a réussi à sauver la sortie, Malo Gusto. Il trouve Olysée maintenant. Déplacement de Mbappé sur la largeur avec Olysée maintenant qui ne trouve pas cette ouverture puisque les Anglais sont bien regroupés en bloc bas. Avec Hernandez maintenant, on passe côté gauche avec Doué.
9: Doué, pas loin de la surface de réparation, qui donne ce ballon à Olysée à l'entrée de la surface avec le bon ballon pour Rabiot ou pour Doué. Ce sera pour une tête de Kayi, trop facile. Les deux se regardent, là, Rabiot et Doué. Ce sera une possibilité pour dégager de la part de Kwanza, côté droit.
7: Il y en a un aussi que je surveille, c'est Mbappé dans son positionnement. J'ai l'impression qu'il s'est dit j'ai vraiment joué avant-centre, mais là, si vous pouvez me laisser décrocher, je vais le faire sur ce match pour la troisième place. Beaucoup d'actions partent du côté gauche, même si là, il a repris sa place dans l'axe. Oui, la transversale de Tooney. Oui, Max.
8: Ouais, c'est vrai qu'il dézone beaucoup côté gauche, je suis d'accord avec toi. Jean-Louis, le problème, c'est que lorsqu'il dézone, mais personne ne prend son poste, sa position, donc c'est vrai que c'est compliqué. Voilà, il faut arriver à trouver un peu plus de permutation de la part des Français.
7: Ouais, et le ballon pour les Bleus, là, la récupération d'Olysée.
9: Olysée avec Mbappé, le contrôle de Kylian Mbappé, il est bon. Il peut se mettre dans le sens du jeu, être dans la surface de réparation. Kylian Mbappé enchaîné, le dribble. Ah, mais il y en a trois sur lui. Il y a notamment Declan Rice qui a le dernier mot et qui subtilise le ballon, qui le vole à Kylian Mbappé alors qu'il était dans une tentative de crochet intérieur. Pourquoi pas derrière une tentative de frappe. Un quart d'heure encore à jouer dans la première période et donc 2-0 déjà. 2-0 pour l'Angleterre avec des buts de Kwanza, le deuxième, et de Declan Rice.
7: Et toujours cette incapacité à proposer un réel pressing cohérent côté français. Là, Cherki a fait une petite accélération, mais Rice a pu s'en débarrasser tranquillement. Et on n'arrive vraiment pas à se coordonner au niveau des courses des joueurs offensifs. Hein, c'est terrible. Et d'ailleurs, c'est facile de ressortir le ballon avec Rashford, avec Eze maintenant et Declan Rice.
9: Dans le cœur du jeu, avec Declan Rice, côté droit, il n'a pas trop de solution devant lui. Il est obligé de repasser là, peut-être derrière. Non, il y a Marc Guéhi qui s'est un peu incorporé au milieu de terrain. Rabiot qui intervient pour gêner la transmission et Bukayo Saka qui remet en retrait.
7: Il est en train de gratter des ballons quand même, Adrien Rabiot, de monter en puissance dans cette rencontre. Si ce milieu de terrain Rabiot, Zaïre Emery peut récupérer des ballons hauts, ça pourrait faire du bien aux Bleus, mais pour l'instant ballon toujours confisqué par les Anglais avec Spence pour Rashford.
9: Rashford face à Olysée, Spence avec Eze au niveau de la ligne médiane, mais côté gauche pour Guéhi. Ah, ils sont tranquilles les Anglais, hein. Ils mènent 2-0. Il y a un pressing totalement désordonné de la part de l'équipe de France, certains joueurs même qui marchent, et donc les Anglais se régalent et écartent côté droit encore une fois pour Jarel Kwanza.
7: Mais toutes les équipes contre nous auront une grosse possession et on aura l'impression qu'ils ont un jeu à l'espagnol si on presse comme ça, hein. c'est pas possible.
8: Ouais, tu l'as dit, c'est désordonné, c'est chacun son tour, c'est l'individuel qui passe avant l'équipe. Là, ce qu'on est en train de voir, messieurs, c'est ça gâche complètement la Coupe du Monde des Bleus. Hein.
7: Ouais, c'est pas
9: et
7: beau,
9: Thomas
7: c'est
9: Tuchel a envoyé 4 joueurs à l'échauffement à l'instant, messieurs, hein, dont Harry Kane qui a eu le droit à une petite ovation du public juste derrière la cage d'Henderson.
7: Ouais, j'ai l'impression que Dan Burn aussi est à l'échauffement. Il peut peut-être le faire rentrer à la 35e cette fois pour tenir le score. Pourquoi pas. Allez, le ballon pour les Anglais pour la défense avec Kwanza.
9: Allez, il faut montrer un autre visage là. C'est pas possible de quitter cette Coupe du Monde. Alors, une défaite et qu'il n'y ait pas de 3ème place, le football français s'en remettrait. Mais dans l'attitude pour tout ce que ça comporte, notamment la dernière de Deschamps, c'est pas beau. Attention avec un ballon par chance gratté et récupéré par Olivier. Parce que Spence n'avait pas vu que la passe avait été effectuée, du coup ça lui tape sur le talon et Olysée a pu en profiter.
7: Ouais, ballon pour les Bleus, mais au niveau de la défense et même de la surface de réparation, Olysée qui a décroché quasiment en numéro 6 là, hein, dans le cœur du jeu, et dans ces cas-là on voit que c'est pas fluide les permutations. La Cherki prend pas le côté, Malo Gusto va le prendre quand même. Cherki qui cherche Mbappé qui est bien chassé par Rodgers qui ressort avec le ballon même dans le rond central. Attention, il y a un coup à jouer pour les Anglais.
9: Ah, il l'a vu à gauche, Marcus Rashford qui était tout seul. Il y a Saka qui est en position de hors-jeu désormais. C'est un peu trop tard. Rashford, le crochet, la frappe, la parade, la parade de Mike Maignan. Il a mystifié Zaïre Emery. Rashford,
7: il lui met un petit pont,
9: il lui met un enchaînement râteau petit pont, la frappe derrière qui en plus est cadrée et belle envolée de Mike Maignan. 12 minutes encore à jouer. C'est un supplice là au niveau de l'équipe de France. 2-0 pour l'Angleterre.
7: Là, on salue quand même le joueur un peu highlight qui sait que derrière un petit pont, s'il marque, c'est un but extraordinaire. Donc il prend sa chance, Marcus Rashford, parce que le petit pont exceptionnel sur Zaïre Emery, et la frappe est belle, hein, mais Maignan était attentif.
8: Ouais, ça fait du bien de voir ce genre de geste, hein, dans le football moderne. En effet, après il y a un bel arrêt de Maignan, mais encore une fois il y a une attitude de la part des Français qui est très très surprenante à la paire de balles, avec un Malo Gusto qui était encore une fois en retard sur son côté droit de la défense.
7: Et oui, c'est problématique. Bah oui, parce que Malo Gusto, il avait fait l'appel là sur 50 mètres sans être servi tout à l'heure sur son côté droit, au moment où Olysée, comme je vous le racontais, avait s'était recentré. Cherki qui va essayer de gratter un coup franc, il l'obtient. Ryan Cherki, ballon qui va être rendu pour les Bleus à 11 minutes de la mi-temps.
9: Il avait fait l'effort, hein, et ça fait plusieurs fois que et plusieurs minutes qu'il le fait, peut-être même depuis la pause fraîcheur, qu'il est un peu plus impliqué dans le pressing. Quelques courses de la part de Ryan Cherki, et là il s'est arraché pour toucher le ballon, ensuite provoquer une faute, et du coup les Bleus ont la balle avec Mbappé qui n'est pas en position de hors jeu ce coup-ci. Il va accélérer, entrer dans la surface de réparation. Kylian Mbappé, le crochet, la frappe enchaînée. Kylian Mbappé, oh la parade, la parade encore une fois de Dylan Anderson. Ah, s'il y a une défaite, au moins qu'il mette un but et qu'il passe provisoirement meilleur buteur de la Coupe du Monde, ce serait une petite consolation toute petite. Kylian Mbappé qui manque son face-à-face avec le gardien anglais.
7: Je me demande si c'est pas l'autre côté qui doit choisir. Kylian Mbappé,
9: fermer le pied.
7: Mais ouais, fermer le pied comme il sait bien le faire aussi, parce que là Anderson a pu intervenir. Le corner pour les Bleus avec Olysée, avec Mbappé. C'est joué en deux temps. On est sur le côté droit. Mbappé en marchant qui va retrouver Olysée, mais la passe elle est moyenne et Olysée est obligé de se de rien faire en fait, parce qu'il a perdu le ballon, et ballon pour Saka.
9: Ah, le manque d'envie là c'est de la vraie nonchalance de la part de Michael Olysée et même Mbappé. Attention avec le long ballon pour côté droit, l'opportunité pour Saka. Il n'y a pas de position dans le jeu. Saka pour le 3-0 peut-être, le mauvais contrôle, le dribble, il n'y a pas de pénalty, faut pas le toucher. Attention, Mike Maignan qui est toujours face à Saka, c'est pas terminé, le ballon perdu, il y a un contre pour l'équipe de France.
7: Allez, il faut jouer ce contre, parce que là il y avait vraiment une balle de but pour les Anglais par miracle, il se passerait maintenant, mais Olysée il a pas envie de le jouer le contre, il remonte le ballon au petit trot et il se met à accélérer maintenant, mais bon là ça va rien donner cette action. Mbappé qui va peut-être accélérer lui tout seul entre quatre Anglais, ça s'est fermé. Rice, oh, le contre favorable, et Rice une deuxième fois qui intervient, qui tacle. J'aurais bien voulu qu'il y ait le syndrome du commentateur là, en disant au début de l'action ça va rien donner, qu'à l'arrivée il y ait but pour l'équipe de France, mais même ça ne fonctionne pas.
9: Non mais c'est pas beau quand même, hein, que Michael Olysée ne sente pas qu'il y a un vrai contre à jouer, un vrai coup à jouer, et qu'il perde autant de temps dans sa remontée du ballon. Allez, Ryan Cherki. Cherki là, Gusto à droite, il est servi, le contre favorable de la part de Ryan Cherki dans la surface de réparation, qui talonne pour Gusto. Il y a peut-être un coup à jouer pour les Français avec un nouveau Cherki qui temporise, qui est arrêté, qui remet en retrait vers Zaïre Emery.
7: J'aimerais bien que Cherki tente des trucs là, justement. Allez, la déviation de Doué pour Cherki. Cherki le centre et l'intervention d'Anderson qui sauve l'Angleterre devant Adrien Rabiot, deuxième poteau qui aurait pu être servi, et attention, ça part à 2000 de l'autre côté
9: avec Rashford côté gauche. Il faut vite revenir, Rashford qui va les défier. Mike Maignan, Rashford qui ouvre le pied, c'est contré. Saka une fois, Saka qui va frapper, la frappe croisée, la croix pour Rashford. C'est pas terminé, l'occasion encore pour les Anglais.
7: Ouais, les Anglais avec Rashford qui joue à rentrer pour Saka, la frappe, le but. La démonstration anglaise, on est ridicule, on est humilié. Les Français ne sont pas là dans ce match pour la troisième place. Ça fait 3-0 pour les Anglais. C'est une fin de City Stade, c'est une fin d'Urban Foot là, où personne défend, où on a joué pendant un moment, mais sauf que ça fait que 35 minutes. On est en Coupe du Monde et on est ridicule.
8: Mais c'est honteux, et je le répète encore une fois, c'est honteux de la part des Français. Il n'y a rien qui va au début de l'action, on perd les ballons, on ne court pas. Derrière, il y a une première occasion de Rashford qui se retrouve absolument seul devant Maignan. C'est incompréhensible à ce niveau-là. Il arrive encore à récupérer le ballon, et derrière, t'as Saka qui a juste à pousser le ballon au fond des filets. Messieurs, c'est du grand n'importe quoi de la part des Français.
7: Franchement, il y a trop de trucs sur cette action qui ne doivent pas arriver à un tel niveau. C'est pas possible. L'espace qui est laissé une première fois à Rashford. Le fait que les Anglais... Regardez, mais le ralenti, il fait trop mal aux yeux. On est en train de le voir. C'est horrible ce qui se passe. Les Anglais, il y a trois Français qui sont autour, qui sont concentrés à aller sur la ligne. Olysée se replace même pas. Non mais franchement, mais elle est honteuse cette action pour l'équipe de France. Ils ont trois tentatives où le ballon leur revient, les Anglais. Franchement, c'est catastrophique.
8: Et sur le but, Saka et sur la première frappe, il est par terre, il a le temps de se relever entre trois Français.
7: C'est
8: du grand n'importe quoi.
14: Il se relève tranquillement et il se retrouve de nouveau face à Maignan. Ce que je peux vous dire, c'est que Deschamps est forcément agacé. Barcola est déjà à l'échauffement, hein, avec le préparateur physique Cyril Moine. Donc il va y avoir un changement à venir, très probablement. Et le clan Deschamps est en train aussi de quitter la tribune. Tout à l'heure, c'était sa compagne, mais là, c'est le reste du clan qui est totalement dépité, véritablement.
7: Voilà, là tout le monde va partir. 38e minute de jeu, 3-0 pour l'Angleterre face à l'équipe de France. Ah, c'est terrible, hein, c'est terrible ce qu'on voit. Et bon, je sais pas quoi dire.
9: Bah, c'est un manque de respect, hein, tu peux le dire. Hein. Pour tout ce qui a été annoncé par Deschamps et même Konaté hier et par d'autres d'ailleurs, hein, le respect du maillot, le respect des supporters, le respect de la compétition, finalement, respect de rien du tout. Ça, c'est clair et net. Et surtout pas le respect du jeu et de certaines bases, ne serait-ce que accélérer, faire les efforts, être bien placé. Là, on a une équipe de France qui, tu l'as dit, hein, le terme est humilié par une équipe anglaise qui, en plus, joue quasiment facile, quoi. Ouais, c'est-à-dire qu'il n'y a pas besoin non plus de s'arracher. Ça, y a des espaces qui sont énormes et donc ils profitent de ces boulevards-là, les Anglais, pour à chaque fois se montrer dangereux.
7: Ouais, Arthur.
14: Dembélé vient de rejoindre Bradley Barcola à l'échauffement. Ils sont deux désormais à s'échauffer sur le bord du terrain.
7: Et Upamecano, il veut pas venir aussi? Non, parce que là, c'est quand même c'est quand même terrible ce qui se passe. Hein. Et honnêtement, oh là là, Rashford, qu'est-ce qu'il a fait encore sur le côté gauche, entrelisé. Et Gusto, bah oui, pas marché, les gars, marchez tranquille, il n'y a pas le feu. Ouais, et je veux qu'on trouve les noms des trois joueurs français dans la surface de réparation sur le troisième but anglais. Je pense qu'il y a Hernandez qui sauve, en tout cas qui pense sauver, mais le ballon finit quand même dans le but.
15: Il y a
7: Olise et Lacroix. Non, mais l'attitude des trois, Max, franchement, c'est scandaleux.
15: Ouais, c'est
7: les trois, alors, pour qu'on comprenne bien, le ballon, il est repoussé plusieurs fois par Maignan, où il y a des comptes favorables et tout, et les trois restent à 3 mètres de la à chaque fois, à 3 mètres des Anglais, plutôt que d'essayer d'intervenir.
15: T'as un Malo Gusto qui revient en marchant, t'as un bloc équipe qui est complètement désorganisé. Mais même déjà, quand tu regardes le début de l'action, comment Rashford peut se retrouver seul dans cette position-là? Il y a déjà un premier problème. Et c'est un problème vraiment d'attitude et de mentalité. C'est scandaleux pour Didier Deschamps, vraiment.
7: Le problème, c'est que tu peux pas jouer haut comme font les Français là s'il n'y a aucun pressing sur le porteur et si on laisse autant d'espace derrière. Sûr, c'est suicidaire.
15: Ça part aussi de là. Tu le regardes dans le pressing, comme tu l'as dit, c'est désorganisé. Ça laisse les Anglais avec une possession de balle sans être pressés. Pour eux, c'est forcément facile. Derrière, ils arrivent à trouver les espaces et surtout la verticalité. C'est de la manière, c'est cette raison pour laquelle ils mettent l'équipe de France en danger. Mais bon, c'est pas possible, pas à ce niveau-là, quand même, messieurs.
7: Et encore, on joue sans Kane et Bellingham, hein, je vous
9: attention
7: le rajoute
9: Saka,
7: quand même.
9: Côté droit, qui est servi, il va aller défier Théo Hernandez. Déjà 3-0 pour l'Angleterre. Saka, le centre qui va être non pas touché, qui va filer directement dans la cage de Mike Maignan. 5 minutes encore à jouer avant la mi-temps. 3-0 pour l'Angleterre.
7: Et donc il y a un moment du match où il va faire rentrer sans doute Bellingham et Kane. Hein. J'insiste quand même
9: là-dessus. Parce que là, ils peuvent se régaler maintenant. Ils ont peut-être envie de jouer maintenant.
7: Ah bah là, peut-être que Kane, il a envie d'aller chercher le classement des buteurs d'un coup. Les Bleus qui vont se relancer. 3-0 pour l'Angleterre, donc. Les buts de Rice, de Saka et de Konsa. Et il n'y a pas un domaine où ça va. Hein. Le duel aérien, Konsa qui gagne le duel sur corner. La profondeur, les Anglais se sont régalés. Et là, peut-être, il y a de l'espace pour Malo Gusto.
9: Malo Gusto, il y a Mbappé dans l'axe, c'est contré. Il s'est débarrassé du ballon plus qu'autre chose. Malo Gusto, et du coup, il y a des espaces un peu partout au milieu de terrain, notamment pour Saka, la transversale. On l'a tous vu. Vers Marcus Rashford, il va être servi.
7: Mais où
9: Malo Gusto, il ne fait même pas l'effort pour revenir.
7: Seul.
9: Rashford, dans la surface, le centre en retrait. Oh, heureusement qu'il se manque. Tony pour aller remettre ce plat du pied. Théo Hernandez récupère le ballon et essaie de se rapprocher de Mbappé.
7: Ouais, Hernandez qui remonte le terrain, mais il n'est pas suivi. Il y a vraiment une impression. Le ballon en profondeur là de Cherki vers Mbappé. Mbappé qui va peut-être résister à Gueye une première fois. Il arrive à contrôler le ballon, mais là, c'est incroyable l'impression laissée par les Français. Hein. On va laisser quand même cette action avec Mbappé qui va accélérer dans la surface de réparation.
9: Ouais, Mbappé dans la surface qui remet en retrait avec Doué alors qu'il y a 8 joueurs, 7 qui s'en foutent.
7: C'est
9: scandaleux. Il y en a 7 qui marchent. 3 qui se disent allez c'est offensif, c'est exactement ce que tu disais tout à l'heure, le City Stade.
7: Ah c'est dingue.
9: Allez les gars, on se fait un petit City Stade à Miami samedi après-midi, on va se faire un petit régal, mais par contre on balance le ballon, ceux qui veulent attaquer ils attaquent et nous on marche.
7: Ah, exactement.
9: Et puis on va se boire un petit soda tranquille, on va vous regarder faire. Non mais cette manière de marcher et d'être spectateur d'un match, c'est honteux.
15: Le bloc le bloc est scindé en deux, hein.
7: C'est pas un bloc, hein. On peut même pas utiliser ce mot là, Max.
15: C'est pas un bloc, bloc, ça a explosé en effet. Ouais. Trois joueurs offensifs qui ne pensent qu'à attaquer, qui ne défendent pas, et t'as les défenseurs qui sont complètement laissés à l'abandon avec une mentalité, on le voit là encore, Konaté qui vient faire mettre la pression, mais à deux à l'heure. Mais qu'est-ce qui se passe? Qu'est-ce qui se passe dans la tête de nos Français?
7: Et il se régale, hein. Et il se régale au milieu de terrain, la transversale encore vers Saka, en 1 contre 1 avec Hernandez.
9: Hernandez derrière lui pour Morgan Rogers. Le ballon pour Tony, peut-être qu'il va se mettre en position de frappe. Il a voulu donner ce ballon à Saka. S'il y avait Harry Kane.
7: Il a pas
9: là,
7: compris, hein.
9: Non, mais il y aurait Bellingham et Harry Kane, il y aurait 6-0 là. Non, parce que Tony, là, il a manqué quand même deux belles occasions. Parfois, eux aussi, il y a de l'imprécision, parce que les Anglais, ils savent que tellement la France s'en fout et propose voilà, une bouillie de football. Ils peuvent se permettre parfois de jouer à quasiment en marchant, mais s'il y avait ceux qui sont sur le banc là, ça pourrait faire encore plus cher. Ballon pour Konaté.
7: Ouais, Konaté qui contrôle, qui oriente le jeu avec Olysée. Maintenant, la déviation d'Olysée pour Malo Gusto. Il peut y avoir de l'espace, hein. Gusto, il a pas compris qu'il y avait Cherki qui faisait l'appel. Il a essayé de faire un crochet sur Spence. Le ballon a été contré. Oui, à quoi
9: Jean-Louis. Vous oui. avez été entendu, Dayo Upamecano est allé chauffer.
7: Ah bah oui, là, là, voilà. Quand même.
9: Avec Bradley Barcola et Ousmane Dembélé.
7: Ça veut dire que Upamecano quand même est apte à jouer, parce que comme tu nous avais dit qu'il était ménagé hier à l'entraînement, pas titulaire là, je me suis posé la question quand même s'il était vraiment apte. Mais s'il vient à l'échauffement, c'est qu'il va pouvoir rentrer.
9: Les petites courses d'accélération, non, tout va bien.
7: Ouais. Cherki servi par Rabiot qui fait le tour sur lui-même et qui trouve Olysée.
9: Olysée va accélérer. Allez, Michael Olysée, au moins réduire un peu l'écart avant la mi-temps. Gusto dans la surface, le centre vers Mbappé, vers Cherki, vers Rabiot, ni pour l'un ni pour l'autre. Mbappé. Mbappé, il est arrière gauche ou presque. Il marche. L'attitude de Mbappé, elle est également vraiment scandaleuse et à remettre en cause. Franchement, tout à l'heure, il a pas du tout été sur un pressing qui semblait évident parce qu'il était pas loin du ballon. Et là, il se désintéresse d'une action alors que normalement, c'est typiquement lui qui doit être dans la surface de réponse. Une minute encore à jouer avant la pause. 3-0 pour l'Angleterre.
7: Très émouvant, bravo, les mots bien choisis de Kylian Mbappé sur X pour Deschamps. Mais moins de mots et plus d'attitude sur le terrain. Si tu veux vraiment rendre hommage à Deschamps, on fait un autre match que ce que tu fais depuis 40 minutes.
15: La question est de savoir qui Deschamps va changer à la mi-temps, parce qu'il pourrait presque changer les 11 joueurs présents sur le terrain.
7: Ah bah là, oui, c'est clair. Le ballon pour les Anglais, qui se baladent. De toute façon, faut changer les 4 devant, c'est impossible là. L'incapacité de pressing des Français, c'est impossible de continuer comme ça. Franchement, moi j'en sors déjà 2 sur les 4 devant. Je sors Konaté aussi, malheureusement, ou un défenseur central, ou Lacroix pour rajouter Upamecano, au minimum. Et même Koundé à la place de Gusto, la question se pose.
9: Ouais. Mettons-nous quand même à la place des supporters français qui eux aussi avaient la gueule de bois et qui se disent allez, on va quand même faire l'effort, payer l'hôtel et le déplacement qui apparemment était cher en plus entre Dallas et Miami.
16: Au ça dernier a été moment, les billets d'avion, ça coûte un petit peu cher.
9: Vol intérieur, l'un des plus chers peut-être de la compétition. Eux aussi doivent vivre ça comme une humiliation et vraiment un manque de considération. Le coup franc à venir pour l'Angleterre.
7: Ouais, parce qu'il n'y a rien qui va. Même là, un duel qui semblait anodin, Spence a réussi à obtenir un coup franc. Il y aura 4 minutes de temps additionnel. L'Angleterre mène 3-0 dans ce match face à l'équipe de France. Alors c'est le match pour la 3ème place, hein. On va pas se renier, on dit quand même que ça n'a pas trop d'intérêt, mais quand même ça fait désordre ce qui se passe. Alors Rashford, il a joué rapidement le coup franc et Rice l'a même pas vu, alors que Rice voulait mettre le ballon dans la surface de réparation. Donc le jeu se poursuit avec Spence
9: derrière lui pour Declan Rice. Lui aussi joue en marchant, mais il est sûr de lui, il oriente le jeu, il a marqué en plus dès la 2ème minute une très belle frappe. Zaire Emery qui se fait déposer, Saka dans l'axe, Saka pourquoi pas, la frappe pied gauche et 4-0, 1, 2, 3, 4-0, humiliation totale ici à Miami. Alors fallait pas jouer les garçons, fallait pas y aller, vous fallait dire à Deschamps non, me mettez pas coach, me mettez pas parce que j'y suis pas, j'ai pas envie d'y être dans cette Coupe du Monde. Là le visage il est honteux, la frappe croisée de la part de Saka, 4-0 à la mi-temps. Ah là, dans le vestiaire, ça risque de trembler. Et je suis curieux de savoir ce que va dire Didier Deschamps et s'il aura la force de dire des choses.
7: Le regard noir de Deschamps, Arthur.
16: Là, c'est, il est vraiment furieux et doué qui fait un signe en se touchant la tête, en se disant ça se passe dans la tête, les bras écartés. Qu'est-ce que vous faites? Upamecano fait le même geste à l'instant et on sent que ils sont totalement paumés.
15: Attention messieurs, j'ai le sentiment qu'il y a quelque chose qui ne va pas entre Deschamps et les joueurs. C'est pas possible de prendre 4 buts de cette manière. Alors on va pas lancer un complot ou un débat dès maintenant parce que c'est encore un peu trop tôt, mais là je vois quand même des

0: Hier, ses déclarations, fallait pas le faire jouer. Deschamps avait beau dire non, mais avec Ibou, il y a jamais de problème et tout. Là, déjà, il est en difficulté cette saison. Peut-être que le transfert au Real va le relancer, mais il est en difficulté cette saison. Et en plus de ça, bah, je pense que Deschamps, en ne l'utilisant jamais, l'a un peu perdu. Et même chose pour Cherki. Attention, parce qu'il peut y en avoir un cinquième.
1: Ouais, Saka à l'entrée de la surface, le ballon justement vers Rashford, position de hors-jeu. En tout cas, Rashford pensait qu'il était en position illicite. Ce sera un 6 mètres pour Mike Maignan. Non mais là va y avoir et des changements, c'est sûr, et enfin il y en a qui vont forcément péter un plomb dans le vestiaire, enfin faut l'espérer pour l'orgueil quand même de ce groupe, qu'il y en ait un ou deux qui disent certaines vérités dans ce vestiaire là parce que là tu peux pas faire une deuxième période comme ça a été fait avec un ballon perdu de Mbappé qui va même pas défendre.
0: Mbappé, mais qu'est-ce qu'il fait en plus
1: défendre. Même pourquoi, lui doit sortir,
0: pourquoi dans sa moitié de terrain il fait autant de touches de balle, attention à Touné, la frappe est contrée, ça va être un corner pour les Anglais. Non mais Mbappé il doit dire de lui-même c'est bon, je jette pas assez l'équipe, je cours pas assez, pas de pressing, dès qu'il touche le ballon il essaie d'en faire trop. Non mais ça va pas du tout, et que ce soit les titulaires habituels qui jouent là et qui déçoivent, Mbappé, Olise, Rabiot, Doué, je les mets un peu à part, et ceux qui sont en manque de rythme et qui en veulent un peu à Deschamps de pas avoir joué de la Coupe du Monde, franchement là le mélange est terrible ce soir à Miami pour les Bleus qui sont donc menés 4-0. Et attention, corner pour Bukayo Saka.
1: Oui, parce que ça va gâcher ça c'est sûr et certain la Coupe du Monde, mais ça ternit aussi au final le bilan de Didier Deschamps, parce que tu peux pas terminer comme ça, comme si tu t'en foutais de ton sélectionneur. Ça c'est pas possible ce qu'on fait et ce qu'est en train de faire l'équipe de France. Allez, le corner de la droite vers la gauche tiré par Bukayo Saka, peut-être un cinquième but pour l'Angleterre, imaginez-vous. Avant la mi-temps c'est tiré par Saka, c'est capté, non pas par Maignan qui met les points, il y aura une faute, et bientôt la mi-temps a priori ici à Miami.
0: Ouais, la mi-temps arrive dans quelques secondes. Ouais, franchement, c'est un calvaire, exactement. Voilà, ça y est, c'est la mi-temps dans cette rencontre. Donc, la honte pour l'équipe de France.
1: Ah, il mériterait une
0: sur
1: bronca
0: cette première
1: si
0: période.
1: Il était plein, là.
0: Ah, exactement. Alors, au vélodrome, tu l'aurais, ta bronca, sans doute.
1: C'est voilà. Quoi, j'ai envie de siffler, d'enlever le casque.
0: Les Bleus,
1: je vais pas le faire. Conscience professionnelle. Mais il le mériterait.
0: C'est une humiliation que sont en train de vivre les joueurs de l'équipe de France. La démonstration des Anglais qui mènent 4-0. Les Bleus n'y sont pas. Les Bleus sont ridicules pour l'instant. Et on va, quand même essayer d'analyser 2-3 trucs pendant cette pause et revenir après pour la deuxième période. 4-0 pour l'Angleterre, à tout de suite.
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0: On a pris 4 coups sur la tête. Hein. On est ridicule. On est mené 4-0 face à l'Angleterre. Il est 23h51 en France, 17h51 ici à Miami. Le match pour la 3ème place tourne au fiasco pour l'équipe de France. Donc les Anglais mènent 4-0 grâce à Rice, Konsa et un doublé de Bukayo Saka. Florent Germain, Arthur Perrault sur la pelouse et Maxime Chano avec qui on va essayer d'analyser ces 45 premières minutes. Voilà, on va faire les paris juste avant. C'est terrible de faire les paris après ce qu'on s'est dit avant le match. Allez, c'est parti.
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0: En même temps, c'était quand même dur à envisager un tel scénario pour l'équipe de France, donc, qui était favorite de cette rencontre. Et évidemment, à 4-0, c'est plus du tout la même histoire. Mais si vous croyez au miracle, c'est possible. À 4-0, 5-4, on l'a déjà vu dans l'histoire du foot.
8: Ouais, exactement.
0: On a une pensée pour coach Courbis. Bah, c'est 55, la cote de la France qui gagne le match. 24, le match nul. Et 1-0-1 pour les Anglais. qu'est-ce que tu ferais là? Tu penses qu'on va quand même marquer, qu'on va quand même réagir?
8: Oui, j'espère. Si Deschamps fait des changements, je sais même pas, je suis chamboulé, Jean-Louis. Allez, on va dire un ou deux buts pour l'équipe de France. Allez, 4-2, c'est possible ça?
9: 4-2, oui, c'est à 6,75, 5-4.
0: Ah, bah il est là, Christophe Prédé.

0: faut me dire.
1: Okay. Je suis là, mon ami, je suis là, chamboulé bon, par ce match à Miami. Incroyable, quand même, les attitudes. Donc, tu l'as dit, la victoire française à 55, quand même. Si t'es joueur, tu peux mettre une petite pièce. 25 minutes. Oui. 1-0-1, la victoire de l'Angleterre. Allez, je vais tenter le but de Mbappé, quand même, à 2-0-5. Et la France qui marque le cinquième but, c'est côté 1-54. Ça peut permettre de gagner un petit peu d'argent. Mais pour la victoire anglaise, ça ne fait plus de débat, Jean-Louis.
0: Merci Christophe, rmcsport.fr pour retrouver tous les conseils de la Dream Team.
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0: Non mais Max, comment on a pu en arriver là?
4: Je suis chamboulé, Jean-Louis. Vraiment, je sais pas quoi dire. Je me tiens la tête entre les mains. Je me dis que c'est pas possible. Ce n'est pas possible de se faire laver comme ça par les Anglais. J'ai dit un peu plus tôt, alors j'ai peut-être été trop vite en besogne, mais que certains Français faisaient payer à Didier Deschamps un petit peu. Je sais pas, peut-être, éventuellement, tu sais, il y a eu cette histoire où est-ce que
0: quand Deschamps il les a empêchés de sortir.
4: Ben voilà, peut-être, je sais pas. Oh, mais
0: quand même.
4: Je te dis pas que les joueurs font exprès, mais peut-être que certains lèvent le pied. Et quand tu joues contre une équipe d'Angleterre qui a quand même énormément de joueurs de qualité, et ben ça fait la différence tout simplement. Tu sais, Jean-Louis, quand tu défends à 50% au lieu de 100%, et ben ça peut aller très vite. Mais là, 4 buts ouais. Pour la dernière de Didier Deschamps, c'est scandaleux, c'est honteux dans les attitudes, honteux. Dans la mentalité. Et pour être honnête avec toi, je pense qu'on ne peut absolument retirer aucun joueur. Mike Maignan sur le premier but, Kylian Mbappé sur les 45 minutes, la défense centrale, les latéraux, c'est honteux, c'est honteux. Et j'ai honte ce soir d'être français quand je vois l'attitude et la performance que nous donnent en tout cas les hommes de Didier Deschamps.
0: Ah ouais, non, c'est terrible ce qui se passe là pour les Français. Et donc il y a un mélange en fait, parce qu'il y a plusieurs profils de joueurs. C'est pour ça qu'on peut pas dire, je pense Max, hein, de façon générale, ils en veulent tous à Deschamps. Parce que t'as les titulaires qui ont pas envie d'être là. Je pense que Mbappé, Olise, ils sont encore sous le coup de la déception, voire même Maignan, tu vois, donc pour eux c'est compliqué d'être là. Il y a les joueurs qui ont été en manque de temps de jeu et qui en veulent à Deschamps. Donc là on peut citer Konaté, on peut citer Cherki, hein, ça s'est vu sur les attitudes. Mais les autres, c'est aussi des lacunes, hein. C'est aussi l'explication de pourquoi ils sont remplaçants. Gusto, Hernandez, la Croix, Zahir Emery, bah ils ont du mal, hein. Ils ont du mal tous ensemble. Ouais. Mais c'est vrai que moi je trouve le truc le plus scandaleux, c'est le pressing des attaquants. Ça, c'est catastrophique.
4: Oui, non, mais tu vois qu'ils n'ont pas envie d'être là. Alors si Mbappé ne voulait pas jouer, dans ce cas-là, laisse la place au copain. Mais je suis entièrement d'accord avec toi par rapport à ta analyse, c'est-à-dire les joueurs, certains ne veulent pas jouer, certains peut-être en veulent des champs. Puis il y a aussi un manque de qualité chez certains, et notamment chez La Croix et Théo Hernandez. J'ai beaucoup aimé, hein, tu sais, Maxence La Croix, pardon, pendant sa tournée américaine avec l'équipe de France au mois de mars. Avait trouvé intéressant, un peu moins bon sur le dernier match, mais là clairement il a énormément de lacunes. Alors La Croix qui a des lacunes et Konaté qui n'a pas envie de jouer, ben voilà, ça fait 4-0 pour l'Angleterre. Et honnêtement, je vois pas comment les Français peuvent revenir dans cette partie, à condition peut-être éventuellement si Deschamps fait 5 changements d'un coup, ça s'est jamais vu, mais bon, pourquoi pas.
0: Oui, pourquoi pas, t'as raison. Ben, y a un joueur à l'échauffement, Arthur.
5: Oui, juste avant la pause, c'était Upamecano, Dembélé et Barcola. Et là, c'est Lucas Digne qui prend le temps de s'échauffer en ce moment même avec le préparateur physique Cyril Mann.
0: Très bien, merci. Arthur, tu nous fais signe si tu vois que ça s'active. Morad est avec nous au 32-16 pour revenir sur ces 45 premières minutes catastrophiques, peut-être les pires de l'ère Deschamps. Hein. Salut Morad.
6: On peut se dire amis du soir, bonsoir à tous.
0: Salut.
6: Salut, ouais, mais tout à l'heure, je voulais intervenir par rapport au jeu que produisait l'équipe de France sous l'ère Deschamps, voire même un petit peu avant. Moi, j'ai une question à poser. Depuis quand on a vu du beau jeu en équipe de France? Du beau jeu, je parle de jeu. Alors, peut-être que c'est un mal pour un bien, la défaite contre l'Espagne, mais elle a mis en avant les lacunes qu'on avait au niveau du jeu. On produit pas de jeu, on mise sur nos individualités, on sort sur ça. En 2018, je suis désolé, mais on a gagné la Coupe du Monde, certes, mais c'était moche.
0: Ouais, mais là, attends, excuse-moi, Morin,
6: oui,
0: de te couper. Là, c'est pas le débat de la mi-temps, tu vois. Sur le jeu, il n'y a pas de souci. On en a fait des débats sur Deschamps, on en a fait même avant le match et tout. Ça, il n'y a pas de souci. Mais là, ce qu'on voit, c'est pas un problème de jeu sur les 45 premières minutes. C'est un problème d'investissement.
6: Mais tu vois, je voulais faire le parallèle avec l'Espagne. Et aujourd'hui, c'est une question de comportement. Tout à l'heure, j'ai écouté Jean-Michel Larquier dire. C'est un match pour la troisième place, et putain de merde, pardon d'être vulgaire, mais on défend la France.
0: T'as raison, c'est que le discours depuis trois jours de on s'en fout de la troisième place, c'est vrai que là,
6: c'est terrible. Je pensais que c'était pas vrai. Je me suis dit, au moins pour la dernière de Deschamps, c'est des joueurs internationaux. C'est pas possible de se comporter comme ça. Mais pour un pays, on parle d'un pays.
4: Non, mais c'est clair.
6: D'avoir vu un pays se comporter comme ça.
4: Mais ça me rappelle les heures sombres de l'équipe de France. Je disais un peu plus tôt d'ailleurs dans mon analyse que Deschamps était arrivé justement à redorer un petit peu le blason de l'équipe de France. Et là on est en plein dedans. C'est très très surprenant pour la dernière
6: Deschamps, je lui en veux même pas. Parce que Deschamps, il a fait son taf pendant 14 ans. Il nous a ramené une Coupe du Monde, certes pas un euro. Le constat, il est pas trop mal pour Deschamps. Mais là, c'est les joueurs. À chaque fois, on tire sur l'entraîneur. Mais là, c'est les joueurs. C'est le comportement des joueurs. Mais quand tu regardes l'Argentine, la manière dont ils ont chanté l'hymne avant le match contre l'Angleterre, tu sens que les mecs ils vont poser leur ils vont donner leur corps à la science.
0: T'as raison, et tout là, ce qu'on dit depuis tout à l'heure, c'est dirigé contre les joueurs. Hein. Je veux dire, le comment tu peux être vexé que Deschamps t'ait pas assez fait jouer depuis le début de la Coupe du Monde cette prestation-là, c'est pas possible.
6: Ouais,
0: c'est
6: triste sur la liste de la Coupe du Monde, ça veut dire même si t'as pas joué, leur ami.
0: C'est ce que disait Deschamps hier d'ailleurs.
4: Et c'est vraiment triste.
0: Ils sont déjà heureux d'être dans les 26, même s'ils ont pas beaucoup joué, c'est déjà beaucoup d'être
6: dans les 26.
4: Ouais, Max. Et je disais, c'est triste parce que ça entache finalement cette Coupe du Monde qui était belle jusqu'à cette demi-finale contre l'Espagne quand même. On avait vu un groupe qui vivait bien, qui souriait, qui rigolait, et là c'est tout le contraire. On n'en veut pas à Deschamps, je suis d'accord avec toi Jean-Louis. Écoute, s'ils ne veulent pas jouer, qu'ils ne jouent pas et qu'ils laissent la place aux copains.
6: Non mais comment on peut, enfin je ne vais pas faire le lien avec le patriotisme, mais quand tu mets le maillot bleu tu défends les Français, et là en 4K on parle d'une Coupe du Monde là. Ils donnent image alors qu'au début, le contraste qu'il y a entre le match contre la Suède ou le match contre le Sénégal ou les autres matchs de la Coupe du Monde contre le Maroc et aujourd'hui, c'est pas possible.
4: Mais parce que
6: et là, le désamour pour l'équipe de France, Zidane, il va récupérer peut-être une équipe, je dirais pas en lambeaux, mais à construire.
4: Mais le football se joue beaucoup dans la tête, dans les attitudes, et on l'a vu, hein, t'as pris en exemple l'Argentine qui a beaucoup moins de qualité que l'équipe de France, mais voilà, quand tu joues en équipe avec justement l'envie de vouloir gagner, ben c'est possible. Mais là clairement les Bleus sont rentrés sur le terrain, et Jean-Louis on l'a vu dès le début, hein, dans le pressing désorganisé, on avait vu que, en tout cas c'était, on savait que ça allait, peut-être pas se passer comme ça, en tout cas on pensait pas que les Français allaient prendre 4 buts, mais clairement ça s'annonçait pas très bon.
0: Bah oui, exactement. Merci d'avoir appelé en tout cas. Merci d'être venu dans cette mi-temps.
6: Merci, bonne soirée, au revoir.
0: Et on sera là aussi dans l'after pour débriefer tout ça. Vous aurez encore l'occasion de venir au 32-16 pour analyser ce match. Donc il y a 4-0 pour l'Angleterre, c'est la mi-temps. Et on revient ensemble sur RMC pour la deuxième période, les changements éventuels. On vous raconte tout ça dans quelques secondes, à tout de suite.
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0: On est de retour à Miami où c'est toujours la pause. Il est minuit 2 si vous nous écoutez en France. C'est une des dernières nuits de l'after avec donc ce match pour la troisième place. Les Bleus sont menés 4 à 0 par l'Angleterre. C'est la honte, c'est ridicule. Les Bleus n'y sont pas. On est avec Florent Germain, avec Maxime Chano, avec Arthur Perrault sur la pelouse. Est-ce qu'il y a eu d'autres joueurs français à l'échauffement, Arthur, en plus de Digne?
5: Non. Que Lucas Digne qui est en train de se préparer, de changer de crampon. Et on rappelle que juste avant la pause, Upamecano, Dembélé et Barcola étaient eux aussi à l'échauffement. Donc peut-être 4 changements à venir. En tout cas, Lucas Digne, lui, continue d'accélérer cet échauffement et se prépare à faire son entrée en jeu.
0: Bon, ce qui aurait été intéressant là, c'est d'être dans le vestiaire français. Autant il y a des fois, je pense que ça sert à rien, autant là, à mon avis, c'était, ça devait être grand spectacle. Hein. Parce que nul doute que Deschamps a dû tenter des choses. Comment on peut remotiver les joueurs là dans ces cas-là,
13: Max? A-t-il osé la référence à notre regretté coach? On rappelle qu'il avait fait le parallèle avec une partie de pétanque et des fois tu es mené 12-1 ou 12-0 et le plus dur est de mettre le dernier point. Effectivement, bon, bah là, c'est 4-0 au foot, c'est pas pareil.
0: Là, c'est dur de mettre le premier aussi.
13: Ouais, c'est dur de mettre le premier.
4: En tout cas, j'aimerais pas être dans le vestiaire des Bleus actuellement. On va que dire, Jean-Louis, à part pousser une gueulante, excuse-moi du terme, et les mettre devant le fait accompli. Je pense qu'aujourd'hui, t'as pas grand-chose d'autre à faire. Mais voilà, encore une fois, des mecs d'expérience comme Mbappé, des attitudes comme ça, alors qu'il a été irréprochable, hein, je le répète, hein, Mbappé, tout le long du tournoi, que ce soit dans sa communication ou sur le terrain, il a été incroyable. Là, on le reconnaît pas. Cherki, pareil. Enfin, vraiment, c'est très, très surprenant. Je pense que c'est clairement la pire mi-temps qu'on a vue sous l'air des champs. Hein, pas vrai, monsieur?
0: Moi, je pense que c'est la pire mi-temps en 14 ans.
13: Ouais. J'espère juste un truc, et c'est pour ça que Jean-Louis, ce sera intéressant, et avec Arthur qui ira aux interviews, j'irai en conf de presse. Ils ne peuvent pas quitter Miami sans nous avoir expliqué ce qui s'est passé. Parce que Deschamps, il va être en conférence de presse, il va répondre aux questions, il va savoir faire. Mais les joueurs, il va falloir nous dire ce qui s'est passé, ce qu'il y a dans le ventre, est-ce qu'ils ont lâché, c'est quoi le problème, il y a eu une embrouille, il y a eu un truc. Ça ne peut pas être uniquement la déception, la frustration de mardi. Ça va, on a compris, ok, mais c'est des champions, c'est censé être des compétiteurs. Il s'est passé autre chose. Il s'est passé des trucs et il y a un devoir de vérité. Quand tu dis on a des devoirs, des responsabilités quand tu portes le maillot d'équipe de France, tu as aussi un devoir de respect vis-à-vis des suiveurs, vis-à-vis des supporters, des fidèles bien supporters qui sont là et qui ont dépensé de l'argent et ils ne cessent de le rappeler, mais ça a même été dit par Konaté hier. Donc c'est bien la peine de faire des gros discours, de dire ah oui, on sait que c'est un sacrifice, etc., pour après fournir cette copie et cette réponse-là. Donc il faudra qu'il y ait des vérités dans l'après-match.
0: Exactement. Vous les entendrez en tout cas ces vérités hein, sur RMC, puisqu'on sera là à vous proposer toutes ces réactions bien sûr dans l'after qui arrivera au coup de sifflet final. Donc uniquement Digne qui va rentrer à la place d'Hernandez et on, pour le reste on va attendre de voir si d'autres joueurs partent à l'échauffement rapidement, Arthur.
5: Oui, et c'est en train de revenir
13: quand même. On est sûr qu'ils reviennent là.
5: Ah là, c'est très long parce que tous les Anglais sont déjà là depuis allez une bonne petite minute. N'Golo Kanté, Marnès Akinjouche sont déjà sur le banc et là, voilà, ils reviennent un instant avec Kylian Mbappé en tête et c'est le masque. Hein. Encore plus qu'au début de la rencontre et Dayo Upamecano est déjà en tenue, en train de discuter avec Michael Olise et Adrien Rabiot. Donc Dayo Upamecano,
0: aussi. Tu l'as dit, Dembélé
5: va faire son entrée en jeu. Dembélé et Barcola également.
0: Et Barcola exactement. Aussi. Ah bah voilà, allez hop.
5: Voilà.
0: Ah là, donc je pense que ça a été très chaud dans le vestiaire. On ira aux infos bien sûr, mais Digne, à mon avis, c'était le seul changement prévu puisqu'il s'est échauffé pendant toute la mi-temps. Mais voilà donc Upamecano, Barcola et Dembélé. Et donc ne revient pas Ryan Cherki.
13: C'est Konaté en claquette là, hein, devant le banc de touche.
0: Konaté.
13: Ouais,
5: c'est bien
13: Konaté en claquette, c'est même une image un peu surprenante. Bon, pourquoi pas, on va pas non plus tout incriminer ou tout interpréter, mais en
0: non,
13: mode.
0: Mais Konaté, c'est la fin de la conf qui a eu lieu dans le vestiaire. Je pense.
13: Ses
0: propos qu'il a tenus hier, je pense qu'il l'a dit à Deschamps. Voilà. Vous n'avez pas compté sur nous pendant toute la Coupe du Monde.
13: Il fallait le dire avant.
5: Vive là les 4 changements, messieurs. En train d'être
0: annoncé. Donc Hernandez pour Digne, Konaté pour Upamecano, Cherki pour Dembélé. Et Doué n'est pas revenu non plus.
4: Mais Doué est sorti, en effet.
5: Doué je l'ai vu revenir sur le banc de touche. Exactement, ouais.
0: Donc voilà. Donc on finit avec le quatuor des titulaires, le quatuor de la Coupe du Monde.
13: Et Arthur, est-ce qu'on a vu Cherki?
5: C'est une bonne question, je ne le vois pas pour l'instant. Il n'est pas sur le banc de touche pour l'instant. Voilà, je vais essayer de zoomer avec mon téléphone.
0: On va pas se dire que
5: pour l'instant, il n'est pas là.
13: Non, mais il y a peut-être.
0: J'espère qu'on n'a pas revécu la mi-temps de France-Mexique 2010. Mais bah excusez-moi, ça mérite de poser la question.
5: Je vous confirme avec les jumelles, il n'est pas là Pour l'instant, voilà, il Cherki n'est pas là, Ryan
0: Cherki. Cherki n'est pas revenu donc sur le banc de touche, sorti à la mi-temps, alors que encore une fois, ils n'étaient pas à l'échauffement, hein, Dembélé, Barcola ou Upamecano pendant cette mi-temps, il n'y avait que Lucas Digne. Donc voilà les quatre changements pour renverser le match, pour peut-être offrir donc une mi-temps un peu plus décente à Didier Deschamps pour sa dernière rencontre. Les Bleus sont menés 4-0 face à l'Angleterre. Bah Max, tu réclamais 5 changements, il y en a eu 4 pour l'équipe de France et on est quasiment à l'équipe qui a débuté contre l'Espagne avec ses 4 changements hormis Malo Gusto et Zaïre Emery. C'est parti, le coup d'envoi de la deuxième période. Les Bleus sont menés 4-0 et doivent à tout le monde, à nous, aux Français, aux supporters, une meilleure deuxième période.
13: Allez, la tête de Digne, l'un de ses premiers duel, lui qui est entré en jeu, donc il fait partie des quatre changements de
0: tout de suite.
13: L'équipe française avec Olise qui fait le pressing, effectivement Mbappé un petit peu, ballon dans les pieds du gardien anglais Henderson.
0: Ouais, là tout de suite déjà au niveau des zones et du pressing, les Français sont déjà mieux même si personne ne suit Rodgers. Et oui, Barcola il fait signe, je peux pas suivre tout le monde, j'étais déjà en train de suivre Kwanzaa à droite et Rodgers il a trouvé un intervalle beaucoup trop facilement. Rabiot est en train de se plaindre également et l'attaque anglaise se développe à gauche.
13: Côté gauche avec un appel de balle devant lui de Rodgers qui n'est pas servi. On est toujours avec Spence qui essaie de déborder, Dembélé qui va faire l'effort et qui va obtenir une faute, un coup franc donc en faveur de l'équipe de France tout près du poteau de corner. Une minute de jeu de passer dans cette seconde période, 4-0 pour les Anglais et donc le ballon pour l'équipe de France.
0: Ouais, le coup franc à venir pour Baïk Maignan pour dégager le camp français et bien sûr comptez sur nous sur RMC, hein. On va aller aux infos le plus vite possible pour vous dire exactement ce qui s'est passé à cette mi-temps. Dembélé avec le ballon.
13: Ah, le ballon est sorti. Malheureusement, il a attendu l'arbitre assistant avant de lever le drapeau avec certitude et Ousmane Dembélé n'a pas pu le contrôler dans de bonnes conditions. La touche effectuée vers Gueye avec Michael Olise qui fait le pressing pour le coup et les Bleus qui récupèrent le ballon côté droit avec Gusto pour Mbappé. Mbappé qui est trop juste et Rabiot a le ballon à 25 mètres.
0: Ouais, contrôle délicat de Rabiot mais derrière il trouve Zaïre Emery qui va essayer de résister à deux Anglais. Et non, il y a une charge licite de Marcus Rashford. De ballon pour essayer derrière le pressing français. Non, ils arrivent quand même à s'en sortir les Anglais avec Rice maintenant.
13: Declan Rice devant lui, la possibilité avec Eze. Finalement, on repasse par derrière avec Gueye. Gueye peut-être pour Kansa. On rappelle les buteurs. Hein. Rice, Kansa, Saka le doublé. Et donc ce 4-0 en faveur de l'Angleterre. Le ballon côté gauche pour Spence. Le pressing de Dembélé. Gueye dans la surface de réparation qui donne à son gardien. Il faut aller le presser. Il faut gêner la relance au pied du gardien
0: mieux.
13: Anglais.
0: Mais c'est mieux, c'est mieux. Voilà, à la fin, Henderson, il est obligé de faire un long ballon récupéré par les Français. Mauvaise remise d'Ad Dembélé, malheureusement, qui doit rentrer dans sa rencontre. Mais au moins, Max, ça ressemble un peu plus à quelque chose.
4: Oui, les intentions sont meilleures. Le bloc équipe est beaucoup plus haut. Et en effet, il y a un semblant de pressing qui n'avait pas été mis en tout cas en première
0: mi-temps. Et Upamecano qui gagne un énorme duel là, dans les pieds de Rashford pour trouver Olise derrière. Olise, le ballon profondeur pour Mbappé.
13: But voilà.
0: Et voilà, ça va mieux. Kylian Mbappé qui marque son 9e but dans la Coupe du Monde et qui relance l'équipe de France. 3 buts de retard face à l'Angleterre. Et si on s'offrait une deuxième période de folie?
1: Ouais.
5: Et tout de suite la célébration de Kylian Mbappé, messieurs.
0: Arthur, vas-y Arthur, raconte-nous.
5: La célébration de Kylian Mbappé avec le petit geste vers sa famille. Il est passé devant la tribune où sont les familles. Et on en voit d'autres joueurs encore à l'échauffement du côté des Bleus. Avec Akliouche, Koné, Lucas Hernandez et Jean-Philippe Mateta qui sont là. Aurélien Tchouaméni aussi vient d'arriver.
4: Ouais, et ça part d'un super duel d'Upamecano, hein, qui venait de rentrer, on le rappelle, hein, et qui gagne son duel sur le joueur anglais. Et derrière, voilà, qui décale un bleu. Et c'est Kylian Mbappé derrière, hein, en une touche de balle. Il ne se pose pas de questions. Il est bien lancé encore une fois dans la petite profondeur et du pied gauche en une touche de balle qui vient marquer son 9e but. Voilà, ouais. Écoute, qui sait, on peut peut-être y croire. En tout cas, la mentalité des Français peut-être est bien meilleure.
0: Et oui, alors peut-être il y a du temps et un meilleur visage. Mbappé juste pour les stats, donc 9e but en Coupe du Monde, il prend la tête du classement des buteurs, 21 buts sur l'ensemble des Coupes du Monde à égalité avec Messi et on ajoutera la 7e passe décisive dans la compétition de Michael Olise.
13: Olise qui gratte un ballon là avec Dembélé, ils sont mieux les Français très clairement. Peut-être que les Anglais s'étaient dit c'est gagné, si jamais il y avait un deuxième but là, ça pourrait redonner de l'espoir aux Français véritablement. Olise, Dembélé avec Zaïre Emery, il écarte côté droit pour Malo Gusto.
0: Allez, Malo Gusto là, il y a un bloc bas anglais à contourner, peut-être avec Olise pour trouver une bonne passe. Il n'y a pas de mouvement autour de lui. Mbappé qui fait un appel contre appel, la fin de frappe d'Olise qui va fixer quatre anglais, chercher l'appui avec Mbappé dos au jeu, mais la bonne intervention de Konsa et les anglais peuvent repartir en contre.
13: Ouais, attention, parce que s'il avait été servi là, Rodgers, il n'était pas loin, pourquoi pas d'aller provoquer un contre un derrière. Ça ressort proprement, ça va avancer. Il y a un appel de balle de Tony, ça avance pour Konsa côté droit désormais pour Bukayo Saka.
0: Ouais, attention, Saka face à Digne, il va travailler à l'intérieur, trouver Rodgers, la frappe de Rodgers, de Rashford même, qui était avec son pied droit, et finalement le ballon qui va être relancé par Mike Maignan
13: pour Malo Gusto côté droit.
0: C'est Watkins qui est rentré à la place de Rashford. C'est Watkins qui est rentré.
13: La sortie de Rashford, l'entrée de Watkins, c'est ballon côté droit pour Michael Olise, c'est pas sorti. Allez, faut aller provoquer, accélérer, entrer dans la surface. Michael Olise, le crochet, le contre-favorable, capté au final en deux temps par Henderson. Il a manqué de justesse là, de maîtrise technique dans son accélération pour provoquer Michael Olise. 51e donc, 4-1 pour l'Angleterre, et donc Watkins sur le terrain.
0: Ouais, voilà, et attention à cette sortie de balle là, elle est bien gênée encore, cette sortie de balle par les Français, même si derrière Upamecano n'arrive pas à aller au pressing face à Aizé. Ballon pour Rice maintenant qui joue en retrait avec Gueye.
13: Il y avait tellement eu de changements côté français, on rappelle 4 changements, les entrées de Digne, de Barcola, d'Upamecano et de Dembélé dès la pause pour sanctionner cette première période honteuse des Français qui étaient menés 4-0, qui sont revenus à 4-1. Rabiot, il a devant lui Mbappé, il a servi finalement Olise, le petit ballon enchaîné pour Mbappé qui va pas avoir la possibilité de frapper. Rabiot, ça passe à côté, il s'est manqué Adrien Rabiot sur la reprise de volée. Ça avait été cadré là, il pouvait rien faire. Henderson, reprise de Rabiot, mais quand même, s'il y a des occasions toutes les deux minutes, il y a de quoi s'emballer un petit peu sur cette rencontre, cette fin de rencontre.
0: Ouais, au moins les Bleus relèvent la tête, montrent un meilleur visage. Et même le... Oui, Arthur.
5: Ryan Cherki vient de revenir à l'instant, il est en train de rejoindre le banc de touche, lui qui n'a pas donc vu les 6 premières minutes de cette seconde période.
0: Qu'est-ce qu'il fait, il est en discussion avec qui là?
5: Ouais, c'est ce que je regarde, il est caché, il discute avec Bachir Nehar, un des intendants de l'équipe de France, et il y a une grosse explication hein. Ils sont en train de s'expliquer.
0: Vas-y, continue de raconter.
5: Un clash là aussi. Cherki refuse la discussion, est en train de s'asseoir. Bachir Nehar lui tape dans le dos.
0: Ouais, vas-y. Ça n'a rien donné, vas-y.
5: Bachir Nehar lui tape dans le dos pour lui essayer d'attirer son attention pour continuer la discussion. Mais Cherki est assis devant le banc de touche, dos à lui, et refuse de se retourner pour poursuivre la discussion. Un peu comme tout à l'heure, pendant la première pause fraîcheur avec le sélectionneur des Bleus.
0: 4-1 pour l'Angleterre, le ballon en profondeur vers Watkins, l'intervention d'Upamecano pour lui mettre la pression et pour remporter le duel. Ah non, il réclamait même la touche d'Ayo Upamecano, mais la touche est laissée aux Anglais. Alors lui, il est tellement investi, ouais, Upamecano, ça change tout quand même sa présence.
13: Mais si tu veux effectivement faire d'une petite finale un objectif, enfin en tout cas être à la hauteur, faut pas se priver d'Upamecano. Hein. Ouais. Tu mets Mbappé, ok, parce que c'est un leader, le capitaine, il veut en plus marquer et il l'a fait pour être en tête du classement des buteurs, mais tu mets aussi ton taulier derrière. Ça a été le meilleur défenseur, mais de très très loin, en tout cas pour côté équipe de France, et le match est différent depuis qu'il est là. Exactement. Ballon gratté par Rabiot.
4: C'était même surprenant de la part de Deschamps de changer ses quatre défenseurs. D'habitude on garde toujours un peu de stabilité, donc en l'occurrence un défenseur central, ça aurait été logique en effet de laisser Upamecano. Bon, écoute, la première mi-temps nous a montré que Didier Deschamps a fait une erreur sur ses choix.
0: Allez, 52 minutes dans cette rencontre, 4-1, et ça serait bien effectivement le deuxième but pour vraiment revenir dans cette rencontre et espérer peut-être une fin de match. Même si c'est un match pour la troisième place, ça pourrait quand même être une deuxième période sympa. Dembélé qui a un bon ballon avec Malo Gusto qui fait l'appel en profondeur. La fin de centre de Dembélé, une première fois. Le ballon dans l'intervalle vers Olise. La bonne intervention de Gueye pour repousser le danger anglais.
13: Attention, allez, Upamecano, il faut une grosse intervention. Il va en vitesse à être passé. Et il est même surtout dépassé. C'est Aizé qui accélère et qui tente sa chance. C'est beaucoup trop lointain pour être précis. Et Mike Maignan le récupère pour jouer rapidement, se s'y mettre.
0: Oh, quelle accélération d'Aizé là qui a déposé trois Français. Là, Max, c'était du solide.
4: Hein. Oui, on est un peu loin quand même dans les duels, beaucoup mieux qu'en première mi-temps. Attention, Upamecano qui a gagné ses trois derniers duels, mais c'est vrai que les joueurs anglais s'interposent bien entre les lignes, ça pose des problèmes aux défenseurs français.
0: Avec Rabiot maintenant au milieu de terrain, Mbappé s'est décalé sur le côté gauche, il y a Barcola qui fait l'appel en profondeur, il est servi, il va aller plus vite. Barcola, bien servi par Mbappé. Allez Bradley, il faut le mettre celui-là, la frappe, le but,
13: oui, allez.
0: Ça fait 4-2 et on ne joue que depuis 53 minutes. On va le faire, ce Marseille-Montpellier, on va le faire, ce 5-4, il faut y croire. En tout cas, visage complètement différent des Français, et Bradley Barcola est allé battre Henderson. 4 à 2 désormais.
4: C'est incroyable, incroyable. On a le sentiment d'avoir la première mi-temps des Anglais. Voilà, le rapport de force est complètement inversé. On a eu une course verticale de la part de Barcola dans le dos de la défense anglaise. Et derrière, me semble-t-il, qui c'est qui donne le ballon?
0: C'est Mbappé.
4: Et Barcola, voilà, qui récupère bien. Et en deux touches de balle, qui vient ajuster Henderson. Voilà, il se prend pas la tête. Ça fait 4-2. Et là, on peut quand même mettre en avant la mentalité des Français depuis l'entrée de certains joueurs. Vraiment, ça a changé. C'est un tout autre visage. Et on est content de voir celui-ci.
5: Et on va faire un cri de rage de Didier Deschamps sur le banc de touche, messieurs, qui s'est levé, qui a vraiment crié de joie vers le capitaine Kylian Mbappé.
13: Et il me semble qu'il a regardé, excuse-moi Jean-Louis, quelques joueurs sur le banc. Je serais pas étonné qu'il ait regardé des joueurs qui étaient là en première période. L'air de dire, les gars, c'est ça quand on se bat.
0: Voilà. 4-2. Attention, hein, une partie du chemin est faite, mais pas la totalité du chemin. Encore 2 buts de retard. Et attention, parce que les Anglais ont montré qu'ils pouvaient être dangereux, comme sur l'action d'Aizé juste avant le 4-2. Et là, le contre-favorable, justement, pour Watkins. Le deuxième tac de Rabiot. Il était bon, ce deuxième tac. Il était sur le ballon. Et finalement, non, c'était un tac de Barcola. Le ballon va être rendu aux Anglais pour un coup franc. Juste avant le coup franc, l'évolution des cotes, Christophe Plenet.
1: Ça a évolué, Jean-Louis, la glorieuse incertitude du sport. 6,50 désormais la victoire française, 4,60 le match nul, 1,35 la victoire des Anglais et le 5-4, les copains, est à 9,50. C'est intéressant.
0: Intéressant. La victoire de la France, Max, on la prend maintenant.
4: Ouais, mais on aurait dû la prendre à la mi-temps.
13: Fallait la jouer à la mi-temps.
0: Elle était
13: à 150.
0: 55. 55. Allez, le coup franc pour les Anglais.
13: Allez, Declan Rice. Allez, faut surtout pas gâcher cette opération remontada là. Ce coup franc et un but encaissé. Declan Rice qui le tire, ça va être capté par Maignan. Faut jouer rapidement. Là, il y a Dembélé, pourquoi pas. Ou il y a Mbappé. Mbappé qui va être servi. Mbappé qui va faire le bon contrôle. Il y a Malo Gusto. Il y a Dembélé qui est pas en position de hors-jeu. Allez. Il n'y a pas de hors-jeu. Allez, Ousmane, faut aller défier. Le bon contrôle. Dembélé. Le crochet, la frappe. Oh, c'est pas terminé si. Ça va être dégagé par les Anglais. D'ailleurs, Olysée qui va frapper. C'est contré ou pas?
0: Oh, ça retombe pas.
13: Corner
0: pour les. Non, hors-jeu.
13: Ah, il y avait plus un enjeu.
0: Je pense que c'est ça.
13: C'est ça, Dembélé alors.
0: Oui, enjeu de Dembélé au début, je pense.
13: Ah ouais. Okay.
0: Et derrière, on a laissé dérouler l'action. Il y avait quand même pas grand-chose. Hein. Encore une fois, il y avait un orteil, je pense, de Dembélé. Mais ah oui, il y a des boulevards. Il y avait une grosse balle de 4-3 tout de même pour les Français, donc qui sont menés à 4-2 toujours dans cette rencontre, mais qui au moins montrent un visage séduisant.
13: Et c'est trop bien les matchs pour la troisième place.
0: Ouais. Mais en fait, j'avais un peu envisagé quand même ce scénario en me disant peut-être que si on est dans le dur, si on se fait un peu chauffer par les Anglais avec l'amour propre, on voudra vraiment rentrer dans cette rencontre. Mais bon, on pensait pas que ça irait aussi loin quand même, d'avoir 4 buts d'écart à la mi-temps. 57 minutes de jeu, 4-2 pour les Anglais.
13: Ballon pour Zaïre Emery, devant lui pour Olysée, ça va vite vers l'avant avec Rabiot. Rabiot, pourquoi il donne à Barcola? Il y avait Mbappé qui était en position idéale. Là, il faut aller un peu plus dans la verticalité. Et bah, il y a une faute. Ah, c'est dur quand même. Barcola, il s'arrache, prend pas de carton.
0: Ouais, mais,
13: Bradley,
0: ouais.
13: Ne pas s'énerver. Mais au moins, il monte quand même les attitudes sont là.
0: Il y a des attitudes, hein, Arthur, tu les vois aussi sur la pelouse, de joueurs qui font un vrai match de Coupe du Monde là.
5: Une vraie différence, ça se voit avec Bradley Barcola, hein, notamment, et Didier Deschamps qui est en train de demander à Adrien Rabiot de se calmer absolument à l'instant. Et il y a un autre comportement qui est
0: Mbappé qui a marqué.
13: Oui, mais Mbappé qui a marqué.
0: Il y a but ou pas?
13: Non. L'arbitre qui va siffler.
0: Non, mais parce qu'en fait Mbappé s'est engouffré dans un truc, puisque Konsa avait donné l'impression de jouer le coup franc sur une petite passe qui arrivait vers Mbappé. Mbappé a joué l'incertitude en se disant peut-être que le coup franc a été joué et donc il a marqué, mais le but a bien été refusé et Mbappé demande des explications à l'arbitre vénézuélien.
13: Allez, ballon côté gauche pour les Anglais, même Gusto aussi, même attention, ça va avancer avec Spence. Il faut un bon retour de Upamecano là, qui va essayer de bloquer
0: c'est énorme, c'est un vol.
13: Et en plus il a réveillé tout le monde, Upamecano, parce que quand il gagne ses duels, il se retourne vers ses coéquipiers en disant les gars, on lâche rien, je suis pas revenu sur le terrain pour qu'on soit humilié comme en première période. Et donc il montre l'exemple, il est précieux défensivement, il réalise une grande Coupe du Monde. Ah, c'est dommage que il n'ait pas pu peut-être annihiler parfois certains coups des Espagnols, mais encore, hein, si on reprend les buts, il n'y peut pas grand-chose, lui, Upamecano, encore moins sur le premier et le pénalty provoqué par Lucadine. 59e, 4-2 pour les Anglais, corner à venir.
0: Attention quand même à ce corner qui arrive pour les Anglais. Ils ont marqué sur cet exercice tout à l'heure. C'était le deuxième but signé Konsa pour l'Angleterre. Et de nouveau Rice au ballon. Est-ce qu'il va remettre sa petite feuille morte difficile à défendre? Non, là c'est beaucoup plus tendu pour Rice. La tête est anglaise, l'arrêt de Maignan. Et voilà, même lui répond présent, Mike Maignan, après cette... cette de tête de Tooney. Maignan bien présent, et c'était délicat parce qu'il y avait en plus des joueurs pour masquer son champ de vision.
13: Ah, Olise là qui se met dans des dribbles un peu compliqués. Attention avec Eze, Eze, il est costaud lui aussi. Hein. Le tacle de Michael Olise qui techniquement a voulu bloquer l'avancée avec ce tacle bien senti défensivement pour non pas concéder un corner, mais un ballon désormais pour Malogusto au côté droit.
0: Eze et Olise, ils ont joué ensemble, il me semble, hein, on est d'accord. Hein. Donc là, il a fait un petit sourire Eze vers Olise. Olise, il ne l'a pas du tout calculé. Il est dans son match, il n'y a pas d'amitié, il n'y a pas d'ancien partenaire, etc. Là, il y a un match de Coupe du Monde à aller gagner. Il reste une demi-heure pour cela. Ah, le ballon qui était vers Dembélé de Malogusto, mais il n'était pas attentif, Ousmane Dembélé. Il y a une belle projection de Rabiot également, mais ça n'a rien donné. Ballon récupéré par les Anglais.
13: Declan Rice devant lui. Il y a quand même des espaces aussi pour les Anglais, hein, avec la Lacroix qui sort pour empêcher les Anglais d'avancer. Il y a Bukayo Saka qui avance. Upamecano qui fait mine de monter sur lui. Le gros retour de Malogusto, c'est bien de la part du défenseur. Il y a certains joueurs qui étaient méconnaissables en première. Il aura suffi d'une entrée d'Upamecano là pour se sentir un peu plus en confiance. Ballon pour Olise.
0: Et le quatuor français qui va pouvoir enclencher. Olise pour Mbappé. Mbappé en 1 contre 1 sur le côté gauche. Le crochet de Mbappé, il s'en mêle un peu les pinceaux et derrière il continue quand même pour essayer de gratter un deuxième ballon, mais récupération de Kompsar.
13: Avec dans l'axe pour Declan Rice, Zaïre Emery qui est sur son chemin, il peut pas le bloquer totalement et du coup ballon
0: faut
13: côté droit.
0: Quand même, hein.
13: Attention, ballon perdu et les Français. Allez, qui vont aller de l'avant avec Olise. Olise pour Mbappé ou pas? Olise qui va recentrer. Il y a un coup à jouer pour Dembélé ou la frappe. Allez. Olise la frappe à côté. Il faut cadrer, Michael. Il faut cadrer à 20 mètres là, à l'entrée de la surface de réparation. Toujours 4-2, mais encore une demi-heure à jouer. Il va y avoir des actions. Ça va être long parce qu'il y a des frappes toutes les deux minutes.
0: Ah, c'est dommage, Max, parce que là, dans sa conduite de balle, tout s'est ouvert à un moment pour Olise. Il peut clairement faire mieux.
4: Ouais, il peut surtout utiliser son pied droit. Finalement, il décide de se mettre sur son pied gauche et donc il se perd un petit peu l'angle.
0: Exactement. Si je peux me permettre là, pied d'appui trop loin du ballon.
4: Aussi, c'est vrai. On revient très rapidement aussi sur l'arrêt précédent de Maignan qui fait une parade exceptionnelle, hein, sur la tête de l'Anglais.
0: Ouais, exactement. Tony, et attention parce qu'on a peut-être le cinquième but anglais qui peut arriver à tout moment aussi, hein, faut pas l'oublier. Il faut surtout retrouver un peu un bloc là parce qu'on a du mal à se replacer. Mbappé par exemple est en train de revenir en marchant et les Anglais on a pu heureusement nous arrêter les Anglais là qui ont perdu de la vitesse et qui se positionnent face à notre bloc bien regroupé.
13: 29 minutes encore à jouer dans le temps réglementaire. 4-2 pour l'Angleterre. Les Bleus étaient menés 4-0, on le rappelle, à la mi-temps. Donc il y a eu ces deux buts en entame de match de seconde période par Mbappé et Barcola. Ballon côté gauche pour l'Angleterre qui fait tourner. Et un peu moins de pressing et d'intensité côté français parce qu'on ne peut pas tenir à ce rythme peut-être toute une mi-temps.
0: Non, c'est ça. Il reste encore 28 minutes pour faire un retard de deux buts pour l'équipe de France face à l'Angleterre avec Eze qui trouve dans l'intervalle Rice. Attention, il faut le suivre. Declan Rice et Olise a relâché la dernière fois, il a marqué comme ça. Rice, il arrive à décaler Watkins. Maintenant Watkins dans la surface de réparation, l'intervention de Rabiot, mais c'est pas fini avec Eze.
13: Oui, il faut le bloquer là. Il y a Rabiot, attention avec Tony, le contrôle de la poitrine dans le gros retour de Maxence Lacroix et les Bleus qui peuvent aller de l'avant avec Rabiot. Il va obtenir une faute assez intelligemment et essayer de jouer
0: Dembélé
13: rapidement.
0: Ah, dommage parce que Dembélé fait l'appel en profondeur, mais c'était trop difficile pour Rabiot, fallait déjà se relever. L'arbitre a fait signe, vous ne pouvez pas jouer vite. Donc ça y est, Rabiot a pu trouver. Non, encore une fois, il faut reculer 10 mètres là, mais
13: faut
0: c'est
13: jouer
0: bon,
13: là.
0: Allez, c'est bon. Upamecano a bien arrêté le ballon et a trouvé Olise.
13: Olise en marchant, mais il avance quand même à droite pour Malogusto. Il y a Dembélé qui doit profiter des espaces là, se montrer dangereux. Ousmane Dembélé comme tout à l'heure avec Mbappé dans l'axe. Mbappé qui va avancer, il a une possibilité côté gauche, il peut y aller tout seul, essayer de dribbler. Oui. Mbappé qui enchaîne et il est bloqué au final par Spence.
0: Ouais, derrière le contre-pressing de Mbappé. Oh là là, Spence qui arrive à ressortir avec le ballon entre les quatre attaquants français. Et derrière, attention, il y a encore danger avec Watkins qui arrive lancé face à Malogusto. Allez, faut mettre le pied là. Malo, voilà qui est fait. Non, il est pas. C'est quand même Watkins sur le côté gauche, le centre de Watkins. C'est l'intervention, heureusement, de Maxence Lacroix, mais c'est pas fini.
13: En retrait avec Eze, faut pas le laisser frapper. Eze face à lui, à Rabiot. La frappe de Eze, pied gauche qui est contré, ça va être dégagé par Lucas Digne dans l'axe. C'est pas bon de dégager dans l'axe, surtout quand il y a Declan Rice comme ça qui redonne à Watkins.
0: Ouais, par contre, les 4 devant, faut défendre un peu plus. Là, ils mettent trop de temps à se replacer, sinon ça va être compliqué. Même s'il y a des buts à remonter, faut faire attention. Le centre deuxième poteau, la tête de Lucas Digne qui fait une bonne entrée avec Zaïre Emery maintenant. Il faut absolument aider nos milieux de terrain, sinon ça va être trop compliqué. Olise avec Barcola.
13: Barcola, il faut trouver la passe qui fait mal, qui casse des lignes là. Digne pour Olise. Olise va pouvoir se retourner, le bon contrôle orienté, c'est fait, il est pas loin de la ligne médiane. Il temporise, calme le jeu un petit peu, mais redonne à Zaïre Emery. Il y a Barcola à gauche qui va être sûrement servi. Bradley Barcola, il aime quand il est face au jeu, quand il va accélérer, quand il va dribbler, essayer d'entrer dans la surface de réparation pour Mbappé. Mbappé, il faut crocheter, faut trouver la frappe de Dembélé. La frappe de Dembélé, le crochet, la frappe pied gauche. Aïe, aïe, aïe, aïe. Ousmane, il faut trouver la puissance, il faut ouvrir le pied. En tout cas, l'action était magnifique entre Olise, Barcola, Mbappé et Dembélé qui écrase trop sa frappe captée par Dean Henderson.
0: Ah, c'est incroyable quand même. Dommage, hein. Max, comment ça part dans tous les sens des deux côtés. Hein.
4: Mais c'est ce visage-là qu'on veut voir de l'équipe de France, en tout cas offensivement. Hein, Dembélé qui avait fait le plus dur en crochetant le défenseur anglais. Et malheureusement, il a manqué un peu de puissance dans sa frappe. Mais là, ça fait plaisir à voir. C'est ça qu'on aurait voulu voir dès la première minute. Bravo, messieurs, continuez.
0: Exactement, il y a encore du temps, mais moi j'ai très peur quand même de la douche du cinquième but anglais.
13: Ah, c'est possible.
0: Je vous le dis, hein. Mais bon, si on arrive peut-être à mettre le 4-3, ça validera toute stratégie. Ballon pour Zaïre Emery.
13: Zaïre Emery à gauche avec non pas Barcola mais Lucas Digne, même si Barcola, deuxième buteur français de cette soirée, était là. Il est justement servi, mais en marchant, ballon dans la surface ou pour Zaïre Emery en retrait. Les bleus qui font tourner avec désormais Upamecano.
0: Allez, Upamecano, il va peut-être frapper Upamecano. Et voilà la frappe d'Upamecano et l'arrêt! L'arrêt de Dean Henderson. Incroyable comment Upamecano a changé le visage de cette équipe de France. Et ballon toujours pour les Bleus avec Digne.
13: Digne, il a fait mine de centrer, il redonne à Zaïre Emery. On est à 20 mètres, il avance Warren Zaïre Emery. Il y a Mbappé devant lui qui la demande, mais il n'y a pas assez de mouvement. La croix pour Olise. Olise à droite. Allez avec Gusto le bon contrôle pour soit donner à Dembélé, c'est fait dans la surface, lui redonner le ballon, essayer de centrer pied gauche ou redonner à Michael Olise.
0: Ouais, Olise, il y a vraiment de l'espace qui se crée très facilement pour les Français là avec Malo Gusto sur le côté droit. Non, Spence, il a accéléré et il va très vite. Oh, il l'a Gusto, il l'a. Et il joue en retrait pour Guéhi. Ballon contré, c'est pas fini avec Mbappé dans la surface.
13: Ah, qu'est-ce qu'il fait Kylian Mbappé, la talonnade. Alors qu'il y avait Dembélé face à lui, il en fait un petit peu trop. Et là, attention, ça peut être dangereux. Il y a Watkins qui pourrait hériter d'un ballon. Le rebond, la tête de Lacroix. Non, il va pas au duel, bon, Maxence Lacroix. Ça va. Il a plutôt fait le pari du deuxième ballon, on va dire, après la tête de Watkins. Et du coup, les Bleus ont la balle. Mais le chrono qui tourne. 25 minutes encore à jouer. Il y a encore du temps pour revenir, parce qu'il y a 4-2 désormais. Et Dembélé a le ballon.
0: Et oui, il a envie d'appuyer Ousmane Dembélé. Il y a l'appel de Kylian Mbappé, mais il est difficile à servir. Et Dembélé, il a progressé, il a trouvé. Olise, la remise de Mbappé. Allez, Mbappé, allez, Mbappé, Mbappé. Oui, oui. Et ça fait 4-3. Kylian Mbappé pour le doublé. Le contrôle orienté du pied gauche sur le bon service. Deux ou plus de deux avec Michael Olise. Et derrière le plat du pied gauche, ras du poteau de Dean Henderson. Et il n'y a plus qu'un but à remonter.
13: Et encore une fois,
14: tout
13: c'est
14: le banc
13: aussi,
14: de l'équipe de France s'est levé, messieurs. Tout le banc est debout. Et Didier Deschamps est même sur le terrain. Maintenant, il est sorti de sa zone technique. L'arbitre assistant lui fait signe, mais il s'en fiche. Il dit à Kylian Mbappé de continuer de pousser, parce qu'il sent que ce match est en train de s'inverser.
0: Et voilà. Incroyable, Max, c'est incroyable.
4: C'est super bien joué. C'est encore les trois protagonistes. Ça part de Dembélé, Mbappé qui remise sur Olise, qui intelligemment lui remet une touche de balle. Et derrière, ben voilà, la finition magnifique d'Mbappé, hein, de son pied gauche. Ben, le match est relancé. C'est ce qu'on attendait. Bravo, messieurs. Ne lâchez rien. On est proche du 5-4.
0: Et oui, on va regretter deux choses. C'est la compo d'équipe de Deschamps et de ne pas avoir joué à la mi-temps la victoire de la France, Christophe Plenet.
1: Ah, c'est incroyable. Les cotes désormais 3,65, la victoire des Bleus. 2,95 de nul, 2 simplement.
0: Et attention
1: désormais,
0: encore Mbappé, attention Christophe Mbappé en profondeur, le contrôle de Mbappé. Oh, il tente le lob. Malheureusement, le ballon lui échappe et il file en sortie de but. Vas-y Christophe, fini.
1: Ouais, le 5-4 est désormais à 5,50, Jean-Louis.
0: Merci Christophe. Pause fraîcheur ici, mais incroyable quand même par rapport à l'état où on était il y a 20 minutes. Là désormais l'équipe de France est de retour. 4 à 3 pour l'Angleterre dans ce match pour la 3ème place. Et comme le public ici au Hard Rock Stadium, on a envie de s'emballer. On a une 3ème place à aller chercher. A tout de suite.
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0: C'est la deuxième pause fraîcheur dans ce match pour la troisième place. Alors on s'est pris au jeu. On s'est pris au jeu très clairement de ce match pour la troisième place après avoir dit qu'il servait à rien. Là, on a envie d'aller le gagner parce que l'équipe de France n'est plus menée que 4 à 3 face à l'Angleterre. Il y avait 4-0 à la mi-temps. L'année où on a malheureusement perdu coach Courbis, si on finit avec une victoire 5-4,
13: ce sera un hommage.
0: Ce sera un hommage exceptionnel. Oh oui. Florent Germain, Maxime Chanot et Arthur Perrault sur la pelouse. Arthur, raconte-nous les scènes de la pause fraîcheur.
13: Avec d'abord Michael Olise
5: Galtier qui a harangué la foule hein, à l'annonce de cette pause fraîcheur, et Didier Deschamps qui a pris le temps de discuter avec surtout deux joueurs. D'abord Malo Gusto pour lui donner quelques consignes sur le replacement, et à l'instant le capitaine Kylian Mbappé hein. Longue discussion entre les deux hommes, et là tout le monde est en train de se remettre en place. Kylian Mbappé est entouré d'Ousmane Dembélé, de Warren Zaïre-Emery ou encore de Maxence Lacroix, mais les visages aussi sur le banc de touche hein, ont totalement changé, messieurs.
0: Oui, parce que donc là maintenant on est revenu à un but. On va même, Max, ne plus être obligé de prendre autant de risques derrière hein, parce qu'on l'a dit hein, on était proche à la fois du 4-3 et du 5-2 hein, c'était quand même limite à chaque fois, et là il va rester une bonne vingtaine de minutes pour un but, ça change aussi la donne.
4: Oui, je suis d'accord avec toi Jean-Louis, mais je serais même pas surpris de voir les Français aller all-in entre guillemets, voilà, de tenter le tout pour le tout. Ils reviennent de trop loin, il leur reste quand même malgré tout deux buts à marquer. Alors attention, tu l'as dit hein, sur les transitions offensives de la part des Anglais, c'est quand même drôle hein, parce que le rapport des forces est complètement inversé. J'ai l'impression de revoir les Anglais en première mi-temps. Voilà, maintenant c'est la pièce à tourner côté français. Je ne serais pas étonné vraiment Jean-Louis qu'on continue à avoir des actions, des buts, parce que là ça y est, les Français ont enfin passé la seconde, et ça fait plaisir à voir.
0: Ryan Cherki, on en est où, Arthur?
5: Allongé maintenant devant le banc de touche, avec la tête qui est posée sur le poteau du banc de touche. Il est tranquillement installé depuis tout à l'heure. Il regarde les ralentis sur l'écran géant qui est en face de lui. Il est tout seul dans son monde. Voilà, il y a Ryan Cherki et les autres sur le banc de touche.
0: Si vous nous rejoignez maintenant, Cherki fait partie des joueurs qui sont sortis à la mi-temps, et on a vu des discussions assez vives que nous a raconté Arthur en première période, avec Deschamps, avec l'intendant de l'équipe de France aussi, au retour des vestiaires. Donc c'est pour ça aussi qu'on le surveille, Cherki, qui fait partie des joueurs donc avec Désiré Doué, avec Konaté, avec Hernandez, à avoir été changé à la mi-temps. Donc quatre changements qui ont changé la phase du match pour la troisième place. Le jeu va pouvoir reprendre, 4-3 pour l'Angleterre, et ce sont les Anglais qui vont avoir le ballon
13: avec Henderson et les Bleus qui se parlent énormément. Ça aussi ça tranche avec ce qu'on a vu en première période, où tout le monde était tête basse, il n'y avait aucune communion, aucune communication dans cette équipe de France, et là tout s'est réveillé d'un coup d'un seul avec les changements, on l'a dit, avec certains tauliers ou pas Mécano, chapeau hein. Franchement c'est lui qui remet du caractère, de l'orgueil, de la fierté dans cette équipe, et les Bleus qui sont à 4-3. Le ballon pour Tony qui met la tête pour Watkins, et ça va être récupéré par Rabiot peut-être.
0: Ouais, dommage, Rabiot, il n'a pas réussi à toucher le ballon, et deuxième lame, Kwanzaa arrive à récupérer cette balle, et va y avoir une faute de Rabiot. Attention, moi je veux pas que Rabiot prenne un jaune hein, je vous le dis, c'est mon grand stress là maintenant, parce que ça veut dire qu'il sort direct après.
13: Ouais, donc, il sortira pas là.
0: Bah, j'espère.
13: Ah, je pense.
0: J'espère.
13: Deschamps a dû apprendre. Alors, c'est peut-être pas une erreur, mais en tout cas, au final, ça a pas.
4: Il prendra pas le risque. Porté, je pense pas, en effet.
13: Ouais, exactement. ça a pas porté ses fruits, ce choix-là. Donc,
0: on a donné les joueurs à Rabiot encore. À l'échauffement, Arthur. Il y en a de nouveaux qui sont arrivés.
5: Je peux vous les redonner, oui. Chouaméni,
0: Koné, okay.
5: Et Lucas Hernandez sont toujours là. Ouais, ils sont toujours à l'échauffement sur le bord du terrain.
0: Ok, bon, pas intense hein, leur échauffement, donc à mon avis les changements calme, sera pour un peu plus tard peut-être. 72 minutes de jeu, il en reste 18 donc dans le temps réglementaire de ce match pour la troisième place. 4-3 pour l'Angleterre face à la France, et les Anglais qui sont quand même en grosse difficulté défensivement. On voit pas comment on peut ne pas encore se procurer des occasions dans cette fin de match. Declan Rice avec le ballon.
13: On est face à Olise, même si c'est un peu un autre match qui commence là, parce que les Anglais vont se montrer très prudents. Ils avaient peut-être en tête d'aller marquer un cinquième but, parce qu'ils se disaient non, c'est pas possible, ils vont pas nous en mettre ne serait-ce que 3. Bah si, c'est le cas désormais, 4-3. Et Henderson là pour Tony, la sortie d'Upamecano, la grosse faute, je
0: là,
13: pense.
0: Il va prendre un jaune.
13: Il va prendre un jaune, Upamecano.
4: C'est bien,
13: sur Ivan Tony.
4: C'est bien, on en a besoin justement de ce genre de faute. Parce que ça permet.
0: Même pas qu'il va prendre de jaune.
4: Bah ouais, ça permet à tout le monde de rester concentré, concerné. Et c'est aussi grâce à ça que l'équipe de France s'est réveillée, notamment après le premier duel. C'est très très bien ce que fait Upamecano.
0: Et pas de carton en plus. Donc voilà, il continue de donner de la voix, vraiment capitaine de la défense. Hein. D'ailleurs, Upamecano depuis son entrée, et il fait signe à tout le monde. Allez-y, pressez, prenez des risques s'il faut. En gros, je suis là pour assurer le coup derrière. 17 minutes encore, 4-3 pour l'Angleterre.
13: Et sacré défi pour Messi demain, hein, au-delà d'être champion du monde, s'il veut être meilleur buteur du mondial. Là, Mbappé, par contre, a pris plus 2 avec ce doublé. Donc,
0: oui, parce que Mbappé lui aussi passé devant au classement des meilleurs buteurs de l'histoire des Coupes du Monde.
13: En plus, effectivement, avec 22 buts désormais contre 21 pour Messi. historique demain dans le match entre l'Espagne et l'Argentine. Attention avec Watkins, mais Gusto, il s'est réveillé lui aussi. Il gagne ce duel et il repart de l'avant. Il le donne à Zaïre Emery.
0: Allez, continuez surtout d'enflammer le match. Olise, le contrôle un peu nonchalant, mais il arrive à garder la possession de balle. Continuez surtout d'enflammer pour les Français et faire mal là où ils peuvent le faire. On l'a vu tout à l'heure avec le côté gauche et l'accélération de Barcola devant Kwanza. Ballon pour Lacroix, pour Upamecano.
13: Upamecano avec Gusto ou Dembélé. C'est Zaïre Emery finalement qui est servi. Zaïre Emery pour Dembélé qui est un peu juste pour se retourner. Ça va y aller. Ça va passer côté droit pour Malo Gusto qui avance, qui va centrer en retrait. Olise, la frappe. Oh non, Michael, s'il te plaît, il va falloir qu'il marque. Il a tant de passes décisives, c'était là pour revenir à 4 partout. Le centré parfait de Malo Gusto, le plat du pied peut-être trop assuré, fuyant en finale de la part de Michael Olise. J'ai besoin d'un petit ralenti, là je regarde le centre de Gusto. Ouais, il y a un peu moins même, un tout petit peu moins. Attention avec Henderson qui essaye de ne pas se manquer sur sa relance qu'il a effectuée.
0: Et le pressing français avec Olise qui va obliger donc Gueye à envoyer un ballon mi-distance, et ça veut dire tête de Lacroix. Le deuxième ballon peut-être, non, l'intervention de Rice, mais derrière c'est les Français qui récupèrent le ballon avec Rabiot maintenant. Zaïre Emery, on va mettre le ballon au sol et pouvoir développer une attaque avec le côté droit et Dembélé.
13: Ah, il souffle les Anglais là. Dembélé pour Olise. Olise qui glisse un petit peu, mais il se relève. Il va essayer d'entrer dans la surface, non, repasser par derrière et peut-être dribbler, non. Il est toujours avec le ballon et il donne à Zaïre Emery.
0: Ouais, Zaïre Emery qui cherche une ouverture. Il y a le déplacement de Dembélé. Mbappé a décroché également. Il n'y a pas de solution devant lui. Il fait un petit passement de jambe de l'extérieur du pied. Il alerte maintenant Lucas Digne. Digne, position de centre pour lui. Fin de centre. Et il préfère retrouver son capitaine. Mbappé, l'extérieur de Mbappé pour Digne dans la surface. Ah, l'intervention défensive.
13: C'est pas terminé. Digne, le contre-favorable pour le latéral gauche français avec Mbappé. Mbappé, le crochet. Il enchaîne Mbappé. Mbappé qui va frapper. Mbappé, il n'y a pas de pénalty. Non, l'arbitre vénézuélien, non, tout de suite, alors que Digne fait une faute. C'est sous tes yeux, Arthur.
5: Ouais, il a glissé juste avant en fait, Kylian Mbappé, et derrière en effet, bon, les deux joueurs se sont télescopés, mais il glisse juste avant, et d'ailleurs Bradley Barcola demande des explications juste devant moi, mais l'arbitre lui fait signe que non, il n'y a rien et que la faute est bien derrière sur le joueur anglais.
4: C'est très léger hein, sur le replay, messieurs, il n'y a pas grand chose vraiment. Ouais, en tout cas, je ne pense pas que l'arbitre sifflera penalty sur ça. Par contre, vous avez vu un petit peu les attitudes dans le contre-pressing, et c'est aussi ça la grande différence. C'est juste avant, Marguerite qui a essayé de relancer, qui était agressé par Olise, et derrière les Français récupèrent le ballon et peuvent installer leur jeu. C'est la grande différence entre la première et la seconde mi-temps, c'est la mentalité, et c'est ce qui permet aux Bleus de revenir dans ce match.
0: Et d'ailleurs, j'ajoute un truc dans la mentalité, derrière, énorme boîte de Lucas Digne sur Bukayo Saka, hein. On était sur le pénalty, les Bleus réclamaient et tout, mais il allait lui mettre un tampon dans la surface de réparation. C'est pour ça que le jeu a repris d'ailleurs par un coup franc. Mbappé au pressing devant Kwanza, le contrôle délicat de Rodgers, l'intervention de Lacroix, et les Bleus récupèrent encore un ballon.
13: Et attention à l'entrée à venir de Jude Bellingham. Olise à l'entrée de la surface pour Mbappé. 4-3 pour l'Angleterre. Olise qui est servi par Mbappé. Le bon contre, la frappe enchaînée. Non, il peut pas. C'était presque esthétique. C'était de la danse qu'il faisait.
0: Mignon,
13: De la part de Michael Olise, avec la touche effectuée désormais par Digne pour Mbappé.
0: Ouais, alors que Bellingham va rentrer effectivement, et un autre joueur, Anderson, il me semble. Attention à Barcola pour Rabiot, Mbappé. Mbappé entrée de surface de réparation. Le ballon deuxième poteau pour Dembélé. Il est un peu haut. Dembélé qui le joue en retrait pour Gusto.
13: Gusto, alors à l'extérieur de la surface, il y a une faute quoi qu'il arrive sur Malo Gusto. Dembélé s'arrête, il y aura un coup franc pour l'équipe de France. Il y aura sûrement le changement avant, avec plusieurs entrées, je crois, pas que Jude Bellingham.
0: Donc Anderson également va rentrer, nouveau joueur de Manchester City, donc au milieu de terrain, parce que c'est clairement là où il y a un problème, et ça va bientôt être l'instant Dan Burn aussi, qui devrait rentrer dans 3-4 minutes normalement.
4: On va voir si Tourelle va refaire aussi les mêmes
0: erreurs. Ce serait exceptionnel aussi. Allez, coup franc avance là pour les Bleus. Olise est au ballon, Dembélé également, et on va mettre la pression là clairement sur le but d'Anderson
13: avec le pied gauche de Michael Olise, ou le pied droit de Dembélé. Il y a Rabiot, il y a Lacroix, il y a Upamecano, il y a Mbappé évidemment, il y a Barcola dans la surface de réparation. Ça va être retiré, 4-3. Il reste du temps encore, 12 minutes à jouer. Coup de sifflet du Vénézuélien, l'arbitre, avec Dembélé qui effectue ce coup franc, le contre qui n'est pas favorable à Upamecano, et dégagement des Anglais.
0: On aurait été nul sur les coups de pied arrêtés sur cette Coupe du Monde, c'était terrible.
4: C'est vrai,
0: ballon toujours pour les Bleus quand même. On a d'autres arguments à faire valoir quand même, et d'autres moyens de faire la différence face à ces Anglais. Peut-être avec la vitesse de Barcola sur le côté gauche. Barcola qui emmène son ballon, qui cherche une solution. Il y a Digne qui dédouble, il est servi un peu en retrait. Digne qui va trouver Mbappé. Mbappé dans la surface de réparation, le crochet, la frappe, elle est contrée, la frappe de Kylian Mbappé.
13: Et Barcola qui va faire le retour défensif qu'il faut. Non, il se manque sur le rebond. Même si Digne va s'arracher et commettre une faute, parce qu'il s'accroche aux joueurs anglais. En l'occurrence, Morgan Rodgers, ce sera l'heure des changements. Côté Thomas Tuchel, avec les entrées, l'a dit, d'Eliot Anderson et de Jude Bellingham.
0: Alors on va voir la place de qui. Kane en revanche, est-ce qu'il est même à l'échauffement avec Kane? Je suis pas sûr. Hein. Alors sortie de Tony. Qui
13: Bellingham j'imagine.
0: Ouais, Bellingham sera en faux numéro 9. Et au milieu de terrain, c'est Eze qui va sortir également. Donc à voir comment ça se réorganise tout ça. Non mais peut-être que Rodgers va monter d'un cran également. Sans doute en derrière Bellingham donc. Et Anderson va venir aux côtés de Declan Rice au milieu de terrain.
13: Oui, avec même Watkins qui se positionne souvent en numéro 9.
0: Ah oui, voilà, c'est ça. Ouais, c'est
13: donc Saka à droite, Watkins et Bellingham qui se prend une belle ovation. Ah, ce serait trop frustrant de s'arrêter là. Hein. On ne veut pas un 4-3, là, c'est pas possible. Après avoir vibré sur ce retour des Français, il va forcément se passer des choses. Ils vont se lâcher les Bleus. Alors, il y aura peut-être des risques pris défensivement, mais là, ils ont le ballon avec Barcola.
0: Oui, il y a Dembélé qui fait un appel là-bas, mais il est difficile à servir. Zaïre Emery maintenant qui a le ballon. L'équipe de France à l'attaque avec Dembélé. Il va peut-être jouer son 1 contre 1 avec Spence. Ousmane Dembélé, il attend l'appui de Malo Gusto qui arrive sur son côté. Zaïre Emery qui est de nouveau trouvé. Dembélé
13: toujours avec peut-être Zaïre Emery, le contrôle c'est compliqué dur. Aérien de la part de Warren Zaïre Emery, mais il y a Upamecano qui va faire la sortie qu'il faut. On a l'impression qu'il le chasse, qu'il lui court après, et là le tacle de Gusto, mais le ballon est toujours pour les Anglais, quasiment à deux contre deux la croix. Il faut bien intervenir là face à Watkins, ne pas commettre de faute. Attention avec Bellingham, le crochet. Ouais. Bellingham la frappe. Oh, attention Meignan, l'exploit.
0: C'est pas fini.
13: Frappe pied gauche, ça va. Ouais. C'est repoussé. Il y a un compte pour les Français.
0: La frappe de Rodgers, c'est la faute, tout envoyé. Bellingham, il fait une mauvaise touche. Il doit frapper juste avant et ça aurait été terrible. Allez, Barcola, sur le côté gauche. Là, il y a quoi jouer pour les Français. Ils sont par place et les Anglais. Barcola, le crochet. Il est passé le crochet de Barcola. Mais malheureusement, il n'y a pas d'appui puisque Mbappé est venu tout près de lui pour proposer une solution.
13: Allez, Barcola qui a donné à Mbappé. Mbappé allez, pour Olise. Olise Dembélé. Dembélé en retrait. La frappe.
0: Oh non,
13: Michael, tu peux pas. Une fois, deux fois, trois fois. C'est trop. C'était une action magnifique entre Mbappé, Olise Dembélé. Oh, le pied droit de Michael Olisier. Il veut pas marquer. Il ne réussit pas à marquer. Il fait que les gars, il régale les passes D. Mais la face au but, alors que les Anglais sont crevés, fatigués, ils n'en peuvent plus. Ouais. Michael Olisier s'en veut de ne pas avoir égalisé. Il reste encore du temps. Allez, on faut y croire.
4: Il a aussi des crampes, Olisier. Il se tient la jambe, en effet. Il a une crampe au mollet droit lors de la frappe directement. Il se met au sol. Mais qu'est-ce que c'était bien préparé. Mbappé pour Olisier en une touche pour Dembélé. Qui remet
0: Est-ce que Dembélé ne doit pas finir tout seul, Max?
4: Il est quoi? Il a une dizaine de mètres. Il doit marquer, Olise. C'est pas possible.
0: Olise, oui, mais est-ce que Dembélé ne doit pas prendre la frappe? Bon, c'est dur à dire, parce que c'est quand même bien joué.
4: Met son copain dans les bonnes dispositions. Mais là, il a quoi? Il a 10 mètres, Jean-Louis. Ça doit être au moins cadré. Ouais, c'est cadré, c'est but. Hein.
13: Ça va tellement vite que l'arbitre vénézuélien s'est claqué au mollet. Hein.
0: Ah, lui aussi, s'est claqué?
13: C'est bien lui qui est soigné. Massage mollet. Et donc jeu arrêté. Je me demandais pourquoi le jeu était arrêté quelques instants là, ce qui ne fait pas forcément les affaires de l'équipe de France, quoique ça peut permettre aux Bleus de souffler
0: et à Olisée de se remettre aussi.
13: Ouais. Mais effectivement il est en train de souffrir du mollet. 10 minutes encore à jouer, il y aura beaucoup de temps additionnel du coup, hein, dans cette rencontre. Et donc 4-3 pour l'Angleterre, mais les Bleus qui y croient plus que jamais.
0: Et Jarrell Quansah, le joueur de Leverkusen, est au sol. Lui aussi il a des crampes, j'ai l'impression. Personne vient l'aider avec ses crampes au mollet. L'arbitre vient lui dire non, mais si vous avez des crampes, faut sortir. Allez hop, on amène le brancard. C'est dommage quand même qu'il ait fallu attendre la fin des soins pour l'arbitre pour qu'on prenne cette décision. Alors que Rhys James va rentrer, donc on aurait pu faire ce changement pendant qu'on soignait l'arbitre. C'était peut-être pas possible puisque pour le protocole il doit peut-être faire des choses, mais bon, en tout cas le jeu est encore plus arrêté là, et donc on peut se diriger aussi vers au moins 7-8 minutes de temps additionnel.
13: Ah, c'est sûr et certain.
0: Il en reste 8 là. Et donc 4-3 pour l'Angleterre sur RMC.
13: La sortie de Quansah, l'entrée en jeu donc à venir de James, et Olise qui boit là, qui a besoin de s'hydrater, parce que Arthur le disait, il y a un taux d'humidité important ici à Miami, il fait chaud, les organismes souffrent, et Didier Deschamps n'est pas content avec le 4e ou 5e arbitre là pour peut-être certaines
0: pour
13: décisions. En tout cas, il est encore dans son match.
0: Et Max, on n'est pas revenu sur un truc là, mais c'est Bellingham, il aurait dû nous punir quand même là.
4: Ouais, sur l'accent juste avant. Il a une touche de trop. Ouais, en fait, ça permet aux défenseurs français de pouvoir revenir et de le contrer. Et puis derrière, il y a cette super grosse occasion aussi pour les Français. Donc c'est vrai que Bellingham peut s'en vouloir, hein, parce que s'il avait marqué ce 5e but, je pense que ça sonnait la fin.
0: C'était la fin, pour la France. Exactement. La tête de Lacroix, le ballon qui va arriver pour Dembélé. Oh dommage, il n'est pas joué en une touche sur un pas pour Mbappé qui prenait la profondeur, c'était très dur à faire, mais Dembélé en est capable. Lucadine qui joue en retrait pour Mike Maignan. 7 minutes encore dans le temps réglementaire, il y a 4-3 pour l'Angleterre face à l'équipe de France. Les Bleus sont revenus grâce à Barcola et un doublé de Kylian Mbappé. Rice compte ça de la tête et Saka pour un doublé avait marqué en première période, il y avait 4-0 à la pause. Les Bleus qui développent leur jeu, Flo.
13: Avec Zaïre Emery dans le rond central, il écarte côté gauche pour Barcola, il essaie de se l'emmener, c'est compliqué en première intention, il a donné à Mbappé. Mbappé le contrôle, il peut passer. Allez, Kylian Mbappé, la frappe enchaînée qui est trop peu appuyée en tout cas, et avec un rebond elle est captée sans problème par Henderson. Il y aura encore des occasions, c'est sûr et certain, même si c'est la 84e, il y aura aussi du temps additionnel. 4-3 pour l'Angleterre, ballon pour Spence.
0: Et on rappelle qu'il y a prolongation hein, s'il y a égalité, donc si on arrive à égaliser, il y aura du temps supplémentaire pour essayer de faire la différence face à cette équipe anglaise. On n'avait pas prévu une prolongation sur ce match pour la 3ème place, mais vu le scénario, vu qu'on était à 4-0, on prend forcément dans ce match où c'est plus la fierté et l'orgueil des Français qui répond qu'un réel intérêt sportif, on le rappelle hein, puisque c'est le match pour la 3ème place. Le ballon pour Henderson, le gardien anglais.
13: Ah, il a fait mine des cartes à la droite pour Kansa et les Bleus, notamment par Upamecano qui initie un pressing assez haut là, donc pour empêcher l'avancée. Et le ballon pour Jude Bellingham.
0: Ouais, mais il est obligé de compenser parce que Rabiot est pas là. Rabiot a eu beaucoup de mal à se replacer et donc Upamecano a fait une intervention au milieu de terrain et derrière les Anglais peuvent déclencher avec ce ballon sur le côté gauche. Le dédoublement, Spence, oh, l'attaque, penalty. Et ouais, penalty. Malo Gusto est en retard sur Jet Spence et voilà sans doute ce qui va sceller le sort de cette rencontre, à moins d'un miracle de Mike Maignan. Mais penalty à venir pour les Anglais, ah, c'est dommage.
13: Ouais, c'est vraiment dommage, Max, parce que là ça va précipiter cette

0: 2022.
1: Ouais, Harry Kane.
0: Et Kane n'avait pas cadré contre Hugo Lloris.
2: Allez, voilà. On espère.
0: Aucun des deux protagonistes n'est là, mais voilà.
2: On croise les doigts. Jude Bellingham. On rappelle que Mike Maignan, il a eu deux pénaltys, dont un repoussé contre la Norvège. Et le but encaissé, évidemment, sur le pénalty d'Oyarzabal, qui a précipité l'élimination, surtout la défaite des Bleus face à l'Espagne. L'arbitre vénézuélien qui est en train de parler longuement à Jude Bellingham, à Mike Maignan. Ah, c'est pour vous, Caillou Saka, finalement.
0: Et pour le triplé.
2: Ah ouais, c'est sympa de la part de Bellingham, parce qu'il a aussi un classement des buteurs dans lequel il va pas rivaliser avec Messi et Mbappé. Mais allez, Bukayo Saka, je sais pas pourquoi, je me dis qu'il y a peut-être plus moyen que si c'était Bellingham.
0: Ah, t'as peut-être l'image du pénalty raté en 2021, en finale,
2: et Bukayo Saka. Ouais, aussi, et peut-être aussi un joueur qui parfois fait des courses d'élan un peu surprenantes, alors que Bellingham est souvent sûr de ses forces. Allez, Mike Maignan qui a les bras en l'air, il faut laisser cet espoir de revenir dans cette partie vivant. Et pourquoi pas espérer que Bukayo Saka se manque face à Mike Maignan. On rappelle 4-3, c'est le pénalty et peut-être l'arrêt de l'espoir pour le gardien français. Les sifflets de quelques supporters des Bleus. Saka avec son pied gauche qui va s'élancer. 4-3 pour le moment pour l'Angleterre. Bukayo Saka face à Mike Maignan et le contre-pied. Mike Maignan qui est parti sur sa droite, il a croisé Bukayo Saka, le triplé pour le joueur d'Arsenal. Et là, à 3 minutes de la fin, c'est quasi mission impossible. 5-3 pour l'Angleterre.
0: Ah, dommage, on y a cru à notre 5-4, mais là, ça va être trop compliqué, même s'il y aura encore du temps additionnel. Hein. On peut tabler quand même sur une dizaine de minutes pour les Français encore. Mais deux buts à remonter dans cette période-là, ça semble très compliqué. Mais qui sait, on va pas enterrer totalement encore les Français dans ce match pour la troisième place. Qui tend les bras aux Anglais sur cette belle exécution de Saka. Il a pas tremblé, Max.
3: Ouais, bah tu sens toute l'expérience hein, aussi du joueur hein, qui a pris à contre-pied parfait Maignan. Il a fermé son pied alors que Maignan était parti sur sa droite. Très beau geste hein. D'ailleurs de Bellingham hein, qui lui a laissé le ballon. C'est très honorable de sa part. Et puis et c'est là qu'on peut peut-être reprocher ou regretter les loupés de Olise un peu plus tôt. Parce qu'il était plus proche quand même d'un 4-4 qu'un 5-3 pour les Anglais. Mais voilà, c'est aussi le sport de très haut niveau, le football de très haut niveau. Et chaque erreur se paye cash.
0: Un triplé pour Bukayo Saka donc, qui porte son total à 17 buts en 56 sélections pour l'ailier droit d'Arsenal, qui a eu une saison compliquée, perturbée par les blessures. Le jeu reprend, il y a deux buts à remonter désormais pour les Français. Et qu'est-ce qui se passe? Mbappé, il faut jouer, l'engagement a été fait et on peut transmettre à Lucas Digne.
2: Mbappé y croit encore hein, alors que Koundé va entrer en jeu probablement à la place de Malo Gusto. Je ne sais pas si c'est une sanction, mais provoquer un pénalty et derrière sortir, ça ne doit pas être très, très agréable. En tout cas, Mbappé, il a fait quelques signes à ses coéquipiers comme quoi il fallait continuer d'y croire, probablement lié au temps additionnel qui devrait être assez important. Bellingham.
0: Peut-être que Gusto a fait signe que niveau santé ça allait pas hein, après
2: aussi,
0: l'intervention
2: aussi, c'est vrai.
0: Ça peut expliquer l'entrée de Jules Koundé, parce que sinon on peut pas dire que ce soit un changement pour aller gagner le match hein, s'il se confirme. Declan Rice, et là les Français quand même hein, même si Mbappé y croit, ils ont pris un petit coup derrière la tête avec ce cinquième but. Bon, au moins ils ont relevé la tête dans cette deuxième période.
2: Allez, ballon côté gauche pour Spence face à Dembélé. Olise, il a plus la force ni le cœur pour aller presser. On y a cru, mais là ça va être très très compliqué pour l'équipe de France. Declan Rice, sur toutes les Anglais ont retrouvé la certitude et la confiance que ça allait le faire grâce à leur net avantage pris en première période quand les Bleus étaient au fond du trou et étaient menés 4-0. 5-3 pour l'Angleterre et ballon pour Rice à nouveau.
0: Rice qui n'est pas attaqué du tout hein. Donc là il va laisser filer les secondes du chronomètre. Declan Rice, enfin Olise arrive, mais il y a toujours un joueur libre quand les Français pressent comme ça un peu mollement de façon désordonnée. Et les Anglais avec Watkins qui peut trouver maintenant Spence qui essaie de combiner avec Bellingham.
2: Ah, la grosse intervention de Upamecano. Il y a Spence qui va avancer côté droit désormais pour écarter vers Saka, et heureusement qu'il y a une intervention de Maxence Lacroix. Olise dans le sens du jeu qui ne peut pas écarter à gauche et qui donne à Digne.
0: Ouais, Digne qui a la solution. Barcola qui propose un appui, il préfère retrouver Lacroix. Attention au pressing de Watkins devant Lacroix, le bon crochet de Maxence Lacroix, et il trouve Olise derrière. Olise qui contrôle de la semelle et qui finalement transmet à Upamecano.
2: Upamecano côté droit, c'est fait pour Malo Gusto qui semble pas trop souffrir, mais un petit peu quand même. Il a l'air légèrement diminué, je sais pas ce qu'il a, mais ça peut expliquer un éventuel changement à venir. Il accélère quand même côté droit pour essayer de déborder, donner à Dembélé en retrait vers désormais Olise pour Mbappé. Ça va être compliqué pour Mbappé, voire impossible, et du coup intervention parfaite de la défense anglaise.
0: On va la gratter cette balle avec Olise qui va trouver Barcola maintenant sur le côté gauche. Barcola qui va frapper, elle est contrée, cette tentative de brader Barcola, ça va être un corner.

0: pour les Français, contré par Rhys James, cette tentative de Bradley Barcola. Et donc les Français n'ont pas baissé les bras. Il n'y aura que 7 minutes malheureusement de temps additionnel. On va y rentrer dans quelques secondes, juste après que le changement Koundé Gusto soit bien effectué. Il va y avoir un corner pour les Bleus.
1: Ah, c'est pas énorme, hein, par rapport au temps, notamment pendant lequel l'arbitre s'est fait soigner le mollet avec tous les buts, etc. On espérait 8, 9, voire 10 minutes. Ce ne sont que 7 donc d'annoncer. Même Mbappé, le corner a été joué en deux temps. Que se passe-t-il?
2: En jeu.
3: Voilà, on retombe dans la travers.
1: Oui, mais après, c'est le cas d'école où normalement, quand tu fais le corner, on compte la remette, et tout le temps en position de hors-jeu.
2: Oui.
1: Donc, c'est quand même n'importe quoi. Là, ça veut dire que les Bleus, ils ont des absences quand même dans cette fin de rencontre.
4: Alors que, messieurs, je vous confirme que Gusto est bien sorti à cause des crampes. Hein. En tout cas, en sortant du terrain, il était en train de s'étirer.
0: Ok. Et alors, je vous parlais de nos difficultés sur coup de pied arrêté. Samuel Vassin, qui produit l'émission, là, me signale quand même qu'on n'a mis aucun but sur coup de pied arrêté. Vu le volume quand même de but total, ça paraît incroyable. C'est la première fois depuis 2010. Bon, en 2010, on n'a pas marqué en même temps. Donc, à part Florent Malouda. Donc, ça peut se comprendre. Mais là, c'est quand même dingue qu'on soit autant en difficulté dans l'exercice. Blanc pour Saka. Rabiot qui lui met un petit raffut et qui arrive à ressortir avec le ballon, avec Olise qui va orienter le jeu vers la droite.
1: Bah, c'est bien fait pour Koundé. Koundé, son premier ballon, il écarte à droite avec Dembélé. Il reste un peu moins de 6 minutes dans le temps additionnel. Dembélé qui patiente, qui met en retrait vers Koundé. Ah, il lui met un bon ballon là, Ousmane Dembélé. Et du coup, c'est perdu et les Anglais peuvent se régaler à avancer dans le cœur du jeu.
0: C'est ça, Bellingham, il sait faire le contrôle et derrière, il va obtenir la faute en attendant le pressing. Avec qui il s'énerve là, Bellingham? Il s'énerve avec Digne ou avec quelqu'un du banc de touche? Ou avec Saka ou avec Tuchel? Ou avec Tuchel tout simplement, en fait, j'ai l'impression. Jude Bellingham, mais qui a obtenu le coup franc et qui continue quand même avec le banc de touche. Hein. Je sais pas vers qui il s'énerve là, mais
1: je sais pas si c'est Tourelle honnêtement.
0: Peut-être pas.
1: Ouais. Là on a Tino Livramento qui va entrer en jeu.
0: Chalobah.
1: Qu'est-ce que je dis? Et du coup ouais, Tourelle qui faisait des signes quand même à cette équipe de à Bellingham. Je sais pas ce qui s'est passé entre les deux.
4: La suite logique de leur passe d'armes depuis quelques semaines. Hein.
0: C'est ça. Peut-être ça continue aussi. Le ballon pour Henderson. On joue depuis 2 minutes 30 dans le temps additionnel de cette rencontre. L'Angleterre mène 5-3 face à l'équipe de France. La tête de Koundé pour Zaïre Emery. Attention, Doge sous pression. Zaïre Emery qui trouve Lacroix. Oh, le beau crochet de Lacroix, ça s'est bien joué. Et ça va s'ouvrir autour de Rabiot.
1: Rabiot qui a donné à Michael Olise pour côté droit, peut-être vers Dembélé. Dembélé dans la surface de réparation. Dembélé qui accélère, la frappe croisée. Ouais, mais elle n'était même pas cadrée. C'est quand même pour Koundé. Il n'y a pas de hors-jeu parce qu'il y avait Spence qui s'était arrêté en retrait désormais pour Michael Olise. Il va tenter sa chance ou pas? Non, il est bloqué. À Olise,
0: quel déchet, hein.
1: Dans sa capacité à trouver les frappes et à se montrer décisif, ça aurait été vraiment le point faible, alors qu'il est énorme dans les passes.
0: Ah, il aura mis deux passes décisives en plus, hein. Ça fait 8 en tout, je pense, depuis le début de la Coupe du Monde pour lui, pour Michael Olise, mais malheureusement il lui a manqué, il y a eu un peu de déchet au pire moment. Mbappé, il va peut-être tenter quelque chose. Mbappé, ça s'ouvre pour Olise sur le côté droit. Olise, le contrôle dans la surface de réparation, le crochet, non, il tente même pas de crochet face à Spence. Ballon récupéré par les Anglais
1: et dégagé rapidement. Il y a deux buts d'avance, donc les Anglais ne prennent pas de risque, ils préfèrent dégager. Maignan pour Koundé, alors que Spence est au sol, du coup il n'y a pas de position de hors-jeu pour Michael Olise. Le jeu va être arrêté, je pense, parce que l'arbitre vénézuélien décide d'intervenir, même si ça agace un petit peu les Français. Il demande la civière.
0: Ouais, la civière, effectivement. Et Deschamps est fou furieux, hein. Fou furieux devant son banc de touche. Quand on ait arrêté le jeu pour ça, il ne comprend pas Didier Deschamps, alors que Thomas Tuchel est debout à côté et Deschamps continue de se plaindre auprès des autres arbitres et du quatrième arbitre là qui passe tout près de lui.
4: Alors que messieurs, on sent 5-3. Oui, on sent quand même des organismes fatigués. Alors évidemment, on est sur une fin de match, on est sur une fin de tournoi, mais les prises de décision de Michael Olise, de Dembélé, même si la deuxième mi-temps est bien meilleure que la première, on sent quand même que c'est beaucoup moins fluide qu'au début de tournoi où c'est vrai que tout leur réussissait. Voilà, c'est aussi la réalité de jouer énormément de matchs, une Coupe du Monde à 48 comme ça, mais c'est vrai qu'on a vu quand même des joueurs beaucoup moins impactants sur les derniers matchs.
0: C'est ça, on aura le temps d'en parler hein, dans l'after qui arrivera juste après donc de ce match pour la troisième place. Anecdotique ou non, il y a quand même eu certaines choses à analyser sur cette rencontre qui va sans doute échapper aux Bleus qui vont terminer quatrième de cette Coupe du Monde. Il y a encore une attaque à jouer avec Mbappé.
1: Mbappé à l'entrée de la surface de réparation pour peut-être Koundé ou Rabiot. Non, c'est finalement les Anglais qui vont avoir le dernier mot là dans l'axe avec la grosse intervention d'Anderson. Bellingham, il fait du bien, il est quand même solide, il reste debout en plus pour avancer. Bellingham qui va décaler côté gauche. Heureusement qu'il y a un client face à lui, en l'occurrence ou pas Mécano.
0: Et la tête de Zaïre Emery derrière, ballon rendu aux Anglais. On joue depuis 5 minutes dans le temps additionnel sur les 7 annoncé par l'arbitre. Il remettra peut-être une minute en plus avec la blessure. L'intervention d'Upamecano et ça repart de l'avant.
1: Il y a Dembélé à droite, il faut lui donner. Allez, Ousmane Dembélé, au moins sauver l'honneur sur un dernier but. Dembélé, et qui va accélérer le crochet, la frappe et le but. Ousmane Dembélé. Il reste 1 minute et 30 secondes à jouer. Et pourquoi pas y croire? Sur une dernière occasion, il a fait sa spéciale, Ousmane Dembélé. Il a pris l'accélération, il a fixé, il a fait le crochet, il a ouvert le pied pour aller battre Dean Henderson. Oh, on va être frustré. On va être frustré qu'il y ait un 5-4, mais peut-être et sûrement en faveur des Anglais. Ouais. Il reste une grosse minute à jouer. On a envie d'y croire, Jean-Louis.
0: Ah, on va y croire quand même, on va y croire.
1: Oui, on va y croire, mais ça va être. Ça risque d'être juste.
0: Sixième but sur cette Coupe du Monde pour Ousmane Dembélé après son triplé, notamment contre la Norvège. Et là, on va surveiller les secondes qu'il y aura en plus. Ben oui, il fait signe Barcola. Là, il faut mettre au moins une minute ou deux en plus par rapport au temps additionnel entre le but et la blessure de Spence tout à l'heure. Le jeu a repris, le long ballon d'Henderson.
1: Le dégagement vers Lacroix. Il restera donc une grosse minute à jouer. Rabiot qui met la tête avec une faute là sur Olise ou pas. Non, l'arbitre estime qu'il n'y a rien. Bellingham pour Anderson. Olise est au sol, il faut intervenir. Il peut se relever ou pas, Michael Olise, ballon côté droit pour les Anglais.
0: Et le début de l'action, c'est encore une intervention monstrueuse du Upamecano. T'allais le dire, Max,
4: qui a été énorme et qui vient décaler Dembélé. C'est presque une passe décisive pour le défenseur français d'ailleurs.
0: Ouais, t'as raison. Les deux natifs d'Evreux qui se sont trouvés. Allez, Mbappé, le pressing là, face à Kondsa. Ah, il arrive à ressortir avec le ballon Kondsa. Incroyable, les Anglais vont s'en sortir sur ce pressing avec Reece James maintenant, mais il ne relâche pas. Oui, Barcola a presque réussi à gratter le ballon. Rabiot derrière, Reece James avec Kondsa. Et est-ce que les Français vont réussir à la gratter cette balle? Oui, avec Rabiot sur le côté gauche.
1: Rabiot qui va pas pouvoir centrer. Rabiot qui essaye d'avancer. Ah, ça va être compliqué. Il a touché le ballon, je crois. Ce sera quoi qu'il arrive. Un ballon pour les Bleus avec Dean qui ne peut s'imposer dans le duel. Mais il y a Upamecano, ça va le faire. Il va gagner son duel. Bellingham. Aïe. Bellingham qui va partir. Bellingham qui est peut-être rattrapé. En tout cas, derrière lui, il y a Maxence Lacroix, le crochet. La frappe de Bellingham. Une fois, deux fois. Bellingham qui va y aller. Bellingham, le but.
0: Monstre.
1: Oh, énorme.
0: Le monstre.
1: Oh, toute Bellingham qui s'est amusé dans la surface de réparation. Et au final, c'est un score de tennis. 6-4 pour l'Angleterre. Jude Bellingham qui a déposé Maxence Lacroix. Un crochet, deux crochets, les fins de frappe pour venir clôturer cette Coupe du Monde côté français par une défaite. Ce coup-ci, c'est sûr, c'est certain. Et ça vient d'un joueur de grande classe, pour l'avouer, il faut s'incliner. Jude Bellingham.
0: Ah ouais, bravo, bravo au monstre Jude Bellingham sur cette dernière action. Les Français ont tout donné pour un dernier pressing, pour gratter un dernier ballon. Les Anglais s'en sont sortis. Et derrière, la classe de Bellingham pour finir le boulot, le crochet, la fin de frappe pied gauche, le crochet qu'il met à Maxence Lacroix est exceptionnel. Et derrière, le sang-froid pour traverser pas loin des 6 mètres le terrain dans le sens de la largeur et pour finir entre les jambes d'Upamecano. 6-4 pour les Anglais. On dit bravo là, Max, dans ces cas-là.
4: 6-4, messieurs, est-ce qu'on pourrait dire jeu 7 et match pour l'Angleterre? Je pense que c'est ça.
0: On peut.
4: Bravo, c'est... bravo à Bellingham et aux Anglais, voilà, qui ont été. En tout cas, qui ont montré une bien plus belle mentalité, particulièrement en première mi-temps.
0: C'est fini. Comme en 82, l'équipe de France va finir quatrième de la Coupe du Monde après cette défaite dans le match pour la troisième place. Mais au moins, on va quand même se satisfaire de ça. Le ridicule et la honte de la première période auront été effacés par la deuxième période. Il y a défaite à la fin, mais les Bleus auront montré un autre visage et sortent de cette Coupe du Monde, certes avec une défaite, mais pas avec le sentiment d'avoir été humilié comme c'était le cas. Et c'est la dernière de Didier Deschamps, hein, qui a eu une longue accolade avec Thomas Tuchel. Et là, on surveille bien sûr les dernières attitudes de Deschamps qu'on a vu avec le masque après le but de Bellingham, parce que lui il y croyait encore évidemment, et là il est en train de se dire dans sa tête que bah voilà, c'est fini pour lui avec l'équipe de France.
1: Il y a une petite tape sur l'épaule d'ailleurs de certains membres du staff. Là il y a Tchouaméni qui vient lui faire une petite embrassade. Il est un peu seul, Didier Deschamps, malgré tout, seul avec ses pensées, seul avec ce qui va sûrement interpréter comme peut-être une trahison, hein, de certains joueurs en début de match, sur la première période, certains joueurs qui n'étaient pas du tout au rendez-vous, qui n'ont pas fait honneur au maillot ou à cette sortie que voulait honorable de Didier Deschamps. Il tape dans la main de Mateta. Il va aller là aussi avec une embrassade vers Kylian Mbappé. Le bisou avec Kylian Mbappé. Ça a été constant tout au long de la Coupe du Monde, la forte relation entre les deux hommes. Au moins l'honneur, tu l'as dit, a été sauf, parce qu'on ne pouvait pas rester sur l'image déplorable montrée en première période.
0: Max, on aura quand même un peu sauvé les meubles, quoi.
4: Ouais, bah à défaut d'avoir vu l'équipe de France gagner, on s'est au moins amusé. On a vu 10 buts, une première mi-temps scandaleuse, honteuse, les adjectifs me manquent tellement c'était pauvre de la part des Français, mais une deuxième mi-temps cool, c'était sympa, on a vu pas mal de buts, c'est dommage. parce que la France aurait peut-être pu le faire, mais voilà, Didier Deschamps qui rate malgré tout sa sortie. Je suis un peu triste pour lui par rapport à tout ce qu'il a donné pour cette équipe de France, et puis surtout cette quatrième place. Je pense que la France pouvait faire mieux dans cette Coupe du Monde, mais c'est comme ça, c'est comme ça. Bravo aux Anglais, en tout cas ils méritent leur troisième place, et place au prochain sélectionneur et au nouveau cycle.
0: C'est ça. Merci Max pour l'analyse du match. Merci Flo également.
1: Merci Jean-Louis.
0: Et j'en profite, comme c'était le dernier match des Bleus dans cette Coupe du Monde, pour remercier également Arthur Perrault qui était sur la pelouse, et tout le suivi équipe de France, Fabrice Hawkins bien sûr pour les infos, Valentin Jamin, Nicolas Pelletier. Donc il reste encore un match dans cette Coupe du Monde. C'est la finale demain à 21h qui sera sur RMC en direct de New York bien sûr. Mais là on va prendre le temps de débriefer ce qui s'est passé ce soir dans l'after qui arrive tout de suite.
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8: Bonsoir à tous et bienvenue dans l'After. L'After est la 38e nuit de l'After, j'ai compté, depuis le début de la Coupe du Monde jusqu'à 2h du matin. Ce soir, l'After est sur RMC, l'After est également sur la chaîne YouTube de l'After Foot, bien sûr. Et l'After, même la nuit, la première radio de France, évidemment. Daniel Riolo est là, salut Daniel.
9: Bonsoir les amis, et c'est l'avant-dernière donc.
8: Bah ouais.
9: Donc il y en aura 39 au total.
8: Il y en aura eu 39.
9: C'est ça. On est là, on sera là
8: c'est
9: demain.
8: C'est long, hein.
9: On sera là demain pour la finale.
8: Florent Gautreau est là également, salut Florent.
10: Salut à tous.
8: Salut Jean-Louis Tour est au stade à Miami, salut Jean-Louis.
0: Je suis là, salut tout le monde.
8: Évidemment, on va analyser le match ensemble, France-Angleterre qui vient de se terminer, 32-16. On vous attend également sur le numéro WhatsApp 06-112-424-424. Les trois points, jingle.
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8: Je sais que Florent est plus efficace à 1h06 du matin que Daniel, donc tu commences.
10: Bah, ce match que personne ne voulait jouer était un match dingue et assez marrant à regarder, et il y aura pas mal de choses à dire quand même. Donc je reviendrai d'ailleurs sur ce truc du personne ne voulait le jouer, car à mon avis c'est pas vrai. Je pense qu'il y a au moins une dizaine de joueurs qui n'ont pas joué beaucoup dans cette Coupe du Monde, qui avaient envie de jouer à France-Angleterre, et ça aura compté sur la compo.
9: Du coup t'as pas besoin d'y revenir parce que tu l'as dit maintenant.
10: Bah ça dépend, parce que je vais dire lesquels. Et la compo de Deschamps, à mon avis, il lui-même a été trahi, mais sur la compo il y a des choses intéressantes à dire. Le deuxième point, bah, la honte de la première période quand même, et le truc qu'on a failli vivre pendant 90 minutes, j'ai eu peur d'un 7-0, donc la honte, il faudra y revenir aussi. Puis le troisième point, c'est quand même que quand cette deuxième mi-temps de dingue, il y a quand même des tauliers maintenant dans cette équipe, et je pense à Upamecano, qui est un mec incroyable, et quand il est entré, il n'est plus seulement un bon défenseur, ça a été un relanceur et un passeur, donc ce sera sur ces mecs-là que Zidane pourra s'appuyer, donc c'est aussi intéressant de regarder ça.
8: Daniel.
9: Ah, le premier point, c'est la folie de cette finale. Le petite point 2, c'est quand même de cette petite finale, pardon. Le point 2, c'est beaucoup d'interrogations au sujet du mental de cette équipe, parce qu'un match, ça dure 90 minutes, pas 45. Mental contre l'Espagne, on n'a pas trop compris. Là, ce soir, on n'a pas trop compris. Il va falloir se poser des questions sur certains joueurs. Et puis, le point 3, vivement quand même la grande finale, parce que c'était tellement n'importe quoi ce match que, bon, ça ressemblait pas non plus à grand chose quoi au final.
8: C'est la première fois depuis la deuxième, enfin faut remonter à avant la deuxième guerre mondiale pour trouver trace d'une équipe de France qui prend 6 buts.
10: Faut savoir que dans ces matchs-là, c'est quand même souvent.
8: T'en as rien à secouer.
9: Non, le match pour la troisième place, c'est souvent festival.
10: Voilà. Il y a eu 4-2, je me souviens une fois dans un match qui concernait la France, il y a souvent plus de buts, ce qui est logique.
8: 58, il y a eu 6-3.
10: Oui, voilà. C'est ce qui est assez logique.
8: 82-3-2.
9: France-Belgique de 86.
8: 4-2. 4-2 après prolongation. J'ai les fiches.
9: 4-2. Ah, c'est 3-2 en.
8: Non. C'est 2-2.
9: Et combien c'est contre la Pologne en
8: 82?
9: 3-2.
8: 3-2. C'est celui-là. Perd 3-2.
10: Il y a toujours 5 buts.
8: Qui est les buteurs, vous les avez? De 82.
9: Ah,
10: Ferreri.
9: Je me demande si Girard n'est pas marqué.
8: Girard.
9: Match, oui. Girard avait marqué.
8: Et Alain Courriol. Et... celui-là, il fallait le trouver.
10: Ouais, Alain Courriol, il fallait le trouver.
9: C'est pas celui Girard, il fallait pas le trouver. Un milieu de terrain, Girard, le nombre de buts qu'il a fait en équipe de France.
10: Ouais, en plus. Hein. Alors Alain Courriol était plutôt un joueur offensif. Bah,
9: c'est un attaquant Courriol. C'est un attaquant de Courriol.
8: C'est un ailier Courriol.
10: Ouais, c'est un ailier.
9: Bien sûr.
10: Mais pour revenir à ça, justement, pour revenir à cette petite finale qui effectivement ne rime à rien, la preuve, parce que c'est trop bizarre. Il y a des buts, le but de Bellingham à la fin, c'est un but de foot loisir, même s'il est puissant. Les actions, les contres où l'Anglais se retrouve seul parce que les mecs défendent pas.
9: Le but de loisir, t'as eu le petit pont sur Zaïre Emery de Eze qui est un five.
8: C'est un match foot loisir, c'était le média football club.
9: C'était un match de
8: finale contre Socrates avec Jean-Louis dans les buts.
10: Après, en revanche, moi je reviens là-dessus parce que j'ai entendu ce truc et ce poncif qui, à mon avis, est hallucinant. Tourelle a dit après le match, après la demi-finale, il a dit personne n'a envie de jouer. Que tu le dises après la demi, oui, t'es titulaire dans la demi. T'as pas envie de te projeter sur la troisième place. Mais dire après 24 heures que personne n'a envie de jouer ce match, c'est faux. Je répète que tous les joueurs qui étaient sur le banc, qui ont eu 5 minutes par-ci par-là, les Lucas Hernandez, les N'Golo Kanté, les Risser, les autres, ils ont envie de jouer en France-Angleterre.
9: C'est pas comme ça que ça se passe.
10: Juste pour finir là-dessus, je veux juste te dire que quand tu fais ta compo après, que tu veuilles compter sur des mecs importants comme Upamecano, ok, très bien, si tu le sens et si tu en as besoin, il faut le faire. Mais que tu ne vois pas que certains effectivement n'en ont pas envie et que tu
0: alors que Konaté l'a dit en conférence de presse d'ailleurs, Flo.
10: Ouais.
0: Il a dit un truc de ce genre en disant je comprends pas qu'on dise l'écusson c'est important le match pour la troisième place et tout et qu'on mette pas la meilleure équipe. En gros nous on n'a pas compté sur nous depuis le début et là on va nous faire des reproches si ça se passe mal.
9: Je pense qu'à la mi-temps ça a été très chaud. C'est pas normal. C'est là qu'il y a quelque chose qui va pas parce que nous on dise. Après la demi-finale, nous, observateurs, les supporters des Bleus, les journalistes, ce match n'a pas d'intérêt. C'est vrai, ça n'a aucun intérêt. Factuellement, ça n'a pas d'intérêt. Maintenant,
10: même qu'un joueur, juste après je t'en ai parlé, qu'un joueur qui a joué cette demi dise coach, je veux pas jouer à la troisième place.
9: Exactement.
10: Ok, moi
9: comme,
10: ça me choque pas.
9: Comme en 82, Platini et certains ont dit la déception était trop dure à digérer. Exactement. Après Séville, machin. Mais au contraire, ce match-là intéresse tout ton groupe.
10: Bien sûr.
9: Fait kiffer ceux qui n'ont pas pu jouer, donc c'est là que je ne suis pas d'accord avec la phrase de Konaté. Mais non, tu mets pas ta meilleure équipe, tu mets une équipe, et cette équipe-là, une fois qu'elle est sur le
10: terrain,
9: qui
10: a envie de courir.
9: Exactement. Et encore une fois, je le répète, que nous, même au coup d'envoi, même qu'on répète, ça ne nous intéresse pas, qu'on mange en même temps, qu'on fasse autre chose en même temps, qu'on soit. Ça, c'est normal, parce que sportivement, il n'a pas d'intérêt. Mais en revanche, ceux qui le jouent, et il faut faire tourner, faire jouer un maximum pour intéresser tout le monde, vous devez le jouer. Parce que c'est un match international, parce que vous portez le maillot bleu, et parce que si vous n'avez pas joué jusque-là, vous devez au moins envoyer un message sympa pour la suite.
10: Pour le coach,
9: de toute façon, vous avez.
10: Il y a plein de raisons.
9: Et même si ce n'est pas la meilleure équipe, bah, on ne va pas te reprocher de perdre. Mais en revanche, si l'état d'esprit était resté celui de la première mi-temps, ah mon Dieu, et d'ailleurs on va pas s'empêcher de fracasser l'état d'esprit de la première période.
10: Et Konaté,
9: parce que ça c'est pas normal.
10: Et Jean-Louis,
9: parce que
10: Konaté,
9: ça c'est pas normal.
10: Konaté, Jean-Louis Konaté, c'est intéressant parce que justement tu as tout à fait raison de rappeler ce qu'il a dit, qui était pas de bon augure. Et Konaté sur le terrain n'a pas été bon. Et Konaté est en train de dégringoler d'ailleurs dans sa carrière en club et autres. D'ailleurs le Real là, ils ont pris Cucurella, mais ils ont pris aussi Konaté. Ils ont pris le top et le flop du mondial. Et ça c'est important. C'est intéressant de regarder ça. C'est pour ça que
0: pour moi sur la première période d'ailleurs Flo, il y a deux types de joueurs en fait. Tu vois, t'as ceux qui en veulent à Deschamps, parce que je pense que cette première mi-temps met ça en lumière. C'est-à-dire que normalement, que les remplaçants en veuillent au sélectionneur, ça se voit pas autant parce que c'est pas le dernier match du sélectionneur. Or là, je pense que tout a explosé en se disant de toute façon, il est plus là. Et je pense que c'est le cas pour Cherki, c'est le cas pour Konaté. Ce genre de joueurs-là que Deschamps a un peu perdu en ne leur donnant aucune ou très peu de considération. Je les défends pas, hein, mais je pense que c'est la situation qui est comme ça.
9: Mais
0: je
9: les défends pas.
0: Attends, laisse-moi finir,
9: si
0: Daniel.
9: Il n'y a pas de considération ou pas.
0: Non, mais je pense que c'est ce qui s'est passé. Je pense que c'est ce qui s'est passé. Et c'est pour ça que ces joueurs-là, d'ailleurs, sont sortis à la mi-temps. Et je pense que ça a été très chaud à la mi-temps.
10: Ouais.
0: Et l'autre truc, l'autre type de joueur qui explique le naufrage de la première période, c'est des joueurs juste pas au niveau quand tu les mets comme ça. Là, on a compris pourquoi Malo Gusto était le remplaçant. Pourquoi Théo Hernandez était le remplaçant.
10: Je dis depuis le début que je ne comprends pas pour la liste Les deux seuls choix que je ne comprends pas dans la liste d'échange, je l'ai dit dans l'after, c'est les deux frères. Oui, je ne les comprends toujours pas. Lucas n'a même pas joué, Lucas, et Théo a été mauvais toute la compétition. Et il le remet pour demain. Moi, je pense qu'à la fois des joueurs ont trahi Deschamps, tu as raison, et à la fois Deschamps s'est trompé dans sa compo et dans sa connaissance du groupe, le fameux groupe qu'il a voulu créer. Et
9: oui. En termes d'erreur, ça fait deux fois. Demi-finale, plus ce match pour la troisième place. Et je maintiens que tu n'as pas le droit d'avoir l'attitude, parce que, ok, quand tu amorces ce qui ressemblait à une sorte de remontada un peu folle, on a tous pensé à Roland. Si ça n'allait pas faire 5-4, et ça aurait pu, vu la tournure que ça prenait, mais n'empêche qu'un match c'est 90 minutes et qu'au bout d'un moment tu n'arrives pas à effacer ça. Ça arrive une fois, un exploit pareil, mais tu n'arrives pas, parce qu'au bout d'un moment tu finis par t'ouvrir quand tu reviens, quand tu y crois, 4-1, 4-2, 4-3, déjà là on est dans la folie, mais tu sais que tu vas t'ouvrir et que tu risques de prendre un contre. Bon, ben voilà, tu l'as pris avec le péno. C'est devenu plus compliqué.
10: Olivier a raté trois occasions.
9: Et au fond, en plus, tu as raté deux occasions. Donc, au fond, tu n'as pas pu l'effacer, cette première période catastrophique. Et c'est là qu'il faut qu'on se pose des questions sur l'état d'esprit global de cette équipe, de certains joueurs, ceux qui ont été titularisés et qui auraient dû se montrer. Et évidemment qu'on va devoir parler de Cherki, qui aura fait une Coupe du Monde. Je sais pas. Je veux pas trop l'enfoncer parce que probablement qu'il faudra s'appuyer sur lui dans le futur, mais il va falloir qu'il montre un autre état d'esprit parce que je sais pas. J'ai l'impression que ce gars-là s'est corrigé sur plein d'aspects. Un coup, il donne une interview où les phrases sont catastrophiques. Le lendemain, il est plein de lucidité. Le surlendemain, il est recatastrophique. Il rentre, il est pas bon. Il fait des gestes un peu inutiles. Il a toujours cette espèce de truc superflu. Là, le match, il démarre. Ben, il est pas bon. En plus, pour le faire jouer, on remet Olise sur le côté. Bon, bref, il est pas bon du tout. Un Malo Gusto prend la place. Toute la Coupe du Monde, j'ai entendu Malo Gusto aurait dû jouer à la place de Koundé, qui est une pompe à vélo. Bah, ok. Donc, au minimum, Malo Gusto, quand tu rentres, montre-moi quelque chose. Ça a été une passoire. Boulevard de son côté, du début à la fin. Parce que que nous. Alors, je sais pas, hein, peut-être que je fantasme sur le fait qu'il ait été mauvais pour ça. Que Flo, moi je l'ai pas beaucoup réclamé, mais Flo disait il faut faire jouer Malo Gusto. Bon, vu de l'extérieur, t'as le droit de le dire, tu peux le penser.
10: Koundé,
9: quand tu vois les performances de Koundé, très bien. Mais lui, au moment où on lui offre la possibilité de jouer, bah, montre de quoi t'es capable, mon grand, parce que là tu peux pas défendre aussi mal et tu peux pas être aussi mauvais. Donc viens pas me dire, parce que si en plus tu me dis ouais j'ai mal vécu, qu'on m'ait pas donné ma chance et tout, et c'est pour ça que, ah non, il y a pas de c'est pour ça. Même si t'as un tout petit bout, le tout petit bout qu'on t'offre montre que t'es fort, parce que là moi le prochain match j'ai envie de remettre Koundé, parce que là Malo Gusto c'est catastrophique. Zahir Emery s'est un peu rattrapé sur la deuxième mi-temps, mais la première lui aussi j'ai pas arrêté d'entendre il faut le faire jouer, sa première mi-temps elle est catastrophique. Bon, bah ça fait quand même beaucoup de monde, beaucoup de joueurs, parce qu'ils n'ont pas été que eux, les entrants, mais des entrants, j'attendais autre chose.
10: Après,
9: ceux qui devaient se montrer. Ouais, après, toute l'équipe a été à chier en première période. Les entrants, il fallait montrer, les gars.
10: Il y a différentes choses aussi. Quelque part, on ne pourra pas faire l'économie du débat. Alors, il y a la compo, les choix individuels et ces joueurs-là. Pour Cherki, je voulais juste revenir là-dessus. Je ne pense pas qu'il y ait de problème d'attitude en général. Moi, je pense qu'au contraire, il a eu la bonne attitude dans le groupe. C'était un peu la mascotte. Moi, je trouve que ce qu'il a dit plutôt était plutôt pas mal.
0: Attends, Flo, excuse-moi de te couper, Flo. Non, la relation avec Deschamps,
10: Je parle pas de ça, je parle du groupe.
0: Ah, okay.
10: Non, tu sais, dans un vestiaire.
9: Le coach, c'est...
10: Non, mais attends, c'est différent. Moi, des fois, dans des groupes, t'as des mecs, tu sais, qui se font un peu exclure parce qu'ils peuvent pas se faire leur place, parce qu'ils reprochent à tout le monde de pas être titulaire et donc ils le font ressentir. Cherki, c'est pas ça. Cherki, effectivement, il y a un problème de relation avec le sélectionneur. Tant mieux pour lui, le sélectionneur s'en va. Donc ça, c'est une chose. En revanche.
0: Vous avez vu qu'à la pause fraîcheur, d'ailleurs, ils se sont embrouillés sur la première pause fraîcheur.
10: C'est pour ça que je dis ça. Et moi, en revanche. Ce qui me gêne, je ne vais pas juger Cherki sur son attitude parce qu'a priori c'est un gars bien et dans le groupe ça se passe bien. Il a un problème avec le coach, ça arrive.
9: Voilà. Cette espèce de dilettantisme.
10: Moi, ce qui me gêne,
9: il part dans les pressings tout
10: Daniel,
9: seul.
10: Ce qui
9: il
10: me
9: fait
10: gêne,
9: des gestes inutiles.
10: Mais ce qui me gêne avec Cherki, c'est qu'il n'a pas été bon effectivement dans le jeu. Il n'a jamais été bon.
9: Tu l'as fait
10: il est entré, il n'a pas été bon. Il est titulaire, il n'est pas bon. Et effectivement là.
0: Et je ne sais même pas si dans le groupe, même auprès des joueurs, il est si apprécié que ça. Je pose la question.
10: Je ne sais pas. Alors en tout cas, moi je vais te dire en tant qu'observateur ce que j'entends de ce qu'il dit.
0: Oui, tu la fraîcheur
10: que, oui, oui, qu'il peut apporter, y compris là, je l'ai vu dans une vidéo qu'il a faite en partant à Miami, qui était dans le bon ton, je trouvais, par rapport à ce qui s'était passé, ce qui allait se passer.
9: Mais bon, il y a trop eu pour un joueur qui est secondaire dans l'équipe, puisqu'il n'est pas titulaire, il vient d'arriver et tout. Entre eux, on y va là-bas pour marcher sur la gueule de tout le monde. Oui. Et puis le lendemain, avoir un discours un petit peu différent, où d'un coup il va redevenir un peu lucide. Et puis après, c'est lui qu'on envoie au feu suite à l'Espagne.
10: Ah oui, il y est allé quand même.
9: Non, mais c'est trop. Mais il n'y a pas de. Il est allé. C'est trop important. Ah bah... On n'a pas de laisser y aller.
10: Ah d'accord.
9: On n'a pas de laisser y aller. Ah,
0: okay, mais ça, même lui, ça veut dire même qu'il aurait pu dire j'y vais pas.
9: Parce qu'après, il ne contrôle pas ce qu'il dit. Donc ça devient n'importe quoi.
10: C'est ce que je dis. Tout ça n'est pas de sa faute. En revanche, ce qui est de sa faute, c'est ce qu'il fait sur le terrain. Et là, il n'a pas été bon. Il n'a pas été bon. Et ça, il ne faut pas croire que Zidane, parce qu'il aime bien ce profil de joueur, il aura un totem d'immunité. Je pense que ce qui s'est passé dans cette Coupe du Monde, dans ce qui s'est bien passé, mais aussi dans ce qui s'est mal passé, c'est important pour certains, c'est important pour le futur sélectionneur. Et à ce titre, des joueurs comme Konaté ont perdu énormément de points, évidemment. Des joueurs comme Cherki, pour l'instant, ils en ont perdu également. Après, il y a un autre point quand même.
9: Malo Gusto aussi.
10: Malo
9: Gusto, personnellement, mais même quand je le vois, il a fait quelques bons matchs, mais pour moi, il n'est pas au du panier déjà.
8: Tout repart à zéro, en vérité.
10: Non, pas tout.
8: Quand tu as un nouveau sélectionneur,
10: je t'ai dit l'inverse. J'ai fait un avis tranché il y a deux joueurs, j'ai fait un peu l'inverse.
8: Tout à zéro. Moi, ce que je veux dire, c'est que tu as un nouveau sélectionneur. Tu ne sais pas comment il va jouer.
9: Non mais t'as des bases.
8: Évidemment, tu vas prendre Mbappé et Olise dans la liste, évidemment.
9: Et tous les seconds couteaux, peut-être pas la muraille qu'on a vendue depuis
8: les
9: années.
8: Tous les seconds couteaux dont vous parlez depuis tout à l'heure. Franchement,
9: non, eux, ça repart à zéro. Je suis d'accord avec toi. Mais Upamecano, Saliba, s'il n'est pas blessé. Mbappé, Olise et Dembélé, c'est dans le groupe à tous les coups. Maintenant, savoir comment il va réussir à faire jouer devant ces mecs-là.
10: Et je te rajoute Barcola Doué. Parce que même si Doué a pas fait une bonne première mi-temps, c'est un joueur sur lequel tu vas compter. Barcola, il a su même montrer
9: que Doué, donc
10: il est quand même, tu sais pas de quelle façon. Il a pas rayé là, je veux dire Zidane. Voilà. Après, il y a un point, je voulais revenir juste sur un truc en dehors des individualités.
8: Après, Jean-Louis nous racontera la cérémonie en cours. Je savais pas qu'il y avait une cérémonie des médailles.
0: C'est la médaille de bronze des Anglais.
10: Si tu fais une petite finale, au moins, vaut mieux qu'il y ait une médaille, parce que sinon, il n'y aurait pas d'intérêt. Non, le point tactique, c'est que finalement, ce fameux jeu à quatre offensifs avec deux milieux de terrain, que se traîne Deschamps, parce que moi, je pense tout simplement.
9: Mais ça, on reverra, ça peut pas
10: marcher. Non, parce que ce qu'on a dit depuis le début, finalement, est validé par la compète, et c'est logique. Quand tu arrives dans la fin avec les quatre meilleures équipes de la compète et sans doute les quatre meilleures équipes tout court.
9: T'as pris trop de coups.
10: Et même sur la première période, il y a bien sûr un problème d'attitude. Mais tu te dis qu'en plus, dans un système où tu changes les joueurs, c'est-à-dire avec des joueurs qui ont moins l'habitude que ce que tu as travaillé un peu, on va dire, pendant la Coupe du Monde, ça marche pas. Et donc, c'était très simple. Ce système pouvait fonctionner contre des équipes plus faibles. Et dès que tu rencontres des équipes plus fortes, il fallait évidemment trouver une autre solution.
9: Pour avoir un milieu à 3, il va falloir choisir les joueurs et mettre un petit peu plus de technique quand même.
8: Donc Jean-Louis, médaille de bronze pour les Anglais. J'imagine qu'il ne va pas y avoir de lancer de papelitos là, comme c'est maintenant la coutume.
0: Là c'est bon déjà, on a même accordé trop de temps à ça, donc ils récupèrent leur médaille et puis voilà, les Français eux sont rentrés assez vite. On a vu un Deschamps un peu ému forcément au moment de rentrer au vestiaire pour la dernière fois avec l'équipe de France. Mais sinon oui, pour la cérémonie on va s'arrêter là. Et tous les joueurs français ont même pas regardé les Anglais.
8: Ils sont même pas restés par politesse pour applaudir les Anglais.
0: Ils voulaient même pas venir à Miami.
9: C'est pas les Argentins qu'on fait ça, sinon on aurait averti l'ONU.
10: Non mais quand même, Jean-Luc, je sais pas ce que t'en penses de ce que t'as vu de Deschamps et des scènes avec lui, mais c'est quand même.
8: Je voulais faire une pause.
10: On en parlera peut-être après. C'est une fin de tournoi un peu raté, raté d'ailleurs sur le plan sportif.
8: On en parlera quelques instants.
9: Complètement raté.
8: Et juste après une courte pause, on écoute Kylian Mbappé.
9: C'est sorti raté de Deschamps du coup.
8: Courte pause. Alors c'est pas la finale de la Coupe du Monde là. C'est très rapide. Donc c'est pas des pause pub de 17 minutes dans l'after. C'est quelques secondes. Et on revient. A tout de suite avec Kylian Mbappé au programme.
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2: Il est 1h23 du matin, on est là jusqu'à 2h. Daniel Riolo, Florent Gautreau, Jean-Louis Tour qui est au stade à Miami. Écoutez Kylian Mbappé il y a quelques instants à la sortie du match.
3: Moi je dirais plus qu'on a été humain et que malheureusement nous on ne peut pas se permettre d'être humain. Je pense qu'on était complètement sonnés et je pense qu'ils nous ont bien réveillés. Après, en deuxième mi-temps, on est redevenus des joueurs de haut niveau, des machines de mental qui font qu'on a, on a plus de sentiments. Et donc on a réussi à faire ce qu'on fait, de gagner cette deuxième mi-temps. Mais au final, on ne gagne pas. Et je pense que c'est plus dommage pour le coach. On voulait faire quelque chose pour lui. Malheureusement, la première mi-temps, elle a l'impression qu'on l'a laissé tomber. Et c'est pas du tout ce qu'on voulait faire ressentir. Mais c'est comme ça, c'est le football. Nous, on veut remercier le coach pour tout ce qu'il a fait parce que ce match-là ne va pas entacher la légende de Didier Deschamps.
4: S'il y a un point positif, parce qu'il y en a quand même un, c'est que vous devenez le meilleur buteur de l'histoire de la Coupe du Monde ce soir. Alors, en tout cas pour les prochaines 24 heures, puisque vous devancez de Léo Messi d'un but, donc on va attendre la finale demain. Mais ça vous fait quoi en termes d'émotion et en termes d'objectifs personnels? Parce que c'est incroyable ce que vous faites.
3: Ah, je l'ai dit, Léo il marque tout le temps, demain il va marquer c'est sûr. Moi j'essaye juste d'aider mon équipe à chaque fois à marquer. C'est sûr que quand tu marques autant de buts en Coupe du Monde, ça te fait évoluer dans certaines sphères. Mais voilà, j'aurais aimé ne pas être le meilleur buteur de l'histoire et jouer demain le match. Donc je pense que c'est bien pour tout ce qui est héritage et quand on va arrêter de se dire que j'ai été un de ces joueurs-là. Mais aujourd'hui, c'est pas la première chose qui traverse mon esprit.
4: Merci Kylian.
5: Moi, j'aime pas son excuse initiale. Parce qu'on est sonné.
2: Vous avez parlé de l'humilité de Mobout, comme l'appellent ses coéquipiers.
5: On est sonné, on est humain. Non, Kylian, je suis désolé, on n'en a rien à cirer de ça. Je voudrais quand même leur rappeler que ce qu'ont subi les Anglais en termes de défaite face à l'Argentine, c'est bien plus dur que ce qu'ont subi les Français. Les Français n'ont pas existé, ils se sont fait manger tout cru, terminé, au revoir. Les Anglais, ils ont perdu à la dernière minute. Enfin, ils étaient même dans le temps additionnel. Ils se sont fait retourner le match dans les 10 dernières minutes. S'il y a une équipe qui devait être sonnée, s'il y a une équipe qui devait être dégoûtée et avoir envie de rentrer au pays et se mettre la tête dans le sac, c'est l'Angleterre, qui n'y arrive jamais, qui se prend tout le temps dans la gueule des fins de match hallucinantes, qui a tout le temps cette impression d'être maudite. Alors eux, ils sont arrivés, ils l'ont joué la première mi-temps et en plus ils l'ont joué avec une équipe B. Il y a plein de joueurs qui n'étaient pas là. Bellingham n'a pas démarré, Kane n'a pas joué.
6: Alors, ce qui est bien, c'est que dans les équipes B quand même, ils ont comme Elier, Rashford et Saka. Oui. Donc, ce qui est vrai, que c'est pas mal.
5: Et Kylian il arrive, il dit ouais, on est humain et donc la première fois on était sonné et tout. Non, je suis désolé, l'excuse elle marche pas.
6: Non,
5: l'excuse elle vaut pas.
6: Et j'en reviens.
2: Bon, je pense qu'il fallait qu'il trouve un truc.
6: J'en reviens à cette gestion de l'émotion de l'entre-deux matchs que j'ai détesté cette phrase en disant. Ce matin, j'entends encore des journalistes dire non, vraiment, les Bleus ne veulent pas jouer ce match. Vous savez, bah, effectivement, on a vu que les Bleus ne voulaient pas jouer ce match, alors que je le répète, il y a plein de Bleus qui voulaient jouer ce match. Et si cette phrase était valable dans les 24 heures qu'on suivit la demi, là, dans ce cas-là, si t'es un staff normal, tu remets les mecs, même un peu, tu les secoues, comme vient de dire Daniel, en disant non, mais attendez, les gars, dans ce cas-là, dites-moi, mettez-vous à gauche ceux qui veulent absolument pas jouer, qui sont traumatisés, parce que maintenant, on va jouer au foot, il y a des mecs en face, il y a l'équipe d'Angleterre, il est hors de question qu'on prenne une danse.
7: Et puis même, rappelons quand même que les joueurs ont essayé de gratter une soirée libre il y a deux jours en arrivant à Miami, et qu'il a fallu que Deschamps refuse en disant non, on a un vrai match de Coupe du Monde. Lui, pour le coup, il a été droit dans ses bottes.
5: Je pense qu'il aurait dû accorder la soirée libre, ça leur aura pas fait de mal. Je pense qu'il aurait dû le faire. Maintenant.
7: Ah, après, quoi, qu'est-ce qu'on n'aurait pas dit, Daniel, si ça avait été le cas et si on avait appris que les Français avaient été à l'envers 48 heures avant.
5: Je pense qu'il fallait le faire et jouer le match après. Parce que je le répète encore une fois, que nous ne soyons pas intéressés par ce match, nous lui accordons une importance toute relative, que dans l'histoire du foot, la petite finale, on s'en cague. Ok, toi, t'es joueur, à partir du moment où tu joues, en plus, t'avais deux, trois motifs pour le jouer, t'avais les remplaçants à faire jouer, t'avais les adieux de Deschamps, mine de rien. Quand t'as vécu 14 ans avec un mec, t'as le droit de lui offrir une belle sortie et t'as surtout pas le droit de lui offrir une première période aussi catastrophique.
6: Après, Daniel,
5: ça tu peux ne pas le faire.
6: Daniel, après t'as un truc aussi qui s'appelle le maillot. Je parle pas de l'équipe de France et du pays parce qu'il y a des gens qui en ont plein la bouche. Mais même un maillot en général, quand tu portes même en club, si tu ne te sens pas de jouer, tu ne joues pas. Moi, je trouve qu'il y a eu démission. Et je pense quand même que là, dans l'analyse du match et du groupe, ce match-là, il n'est finalement pas inintéressant. Et effectivement, il y a des gars qui ont montré après l'inverse. Je reprends l'exemple d'Upamecano parce que je trouve que dans l'impact à la fois défensif, dans l'impact de contre-attaquant, je l'ai regardé à un moment donné monter, je crois que c'était sur Bellingham, il était rendu à 80 mètres de son but en mode pressing comme dans un, on va dire, vrai match. Je pense qu'effectivement il a montré que même dans un match comme ça, tu dois à peu près jouer comme ça. Qu'il y ait quelques replis défensifs qui se fassent pas, on l'a vu un peu des deux côtés, pourquoi pas, mais tu peux pas faire ça. Et pour revenir à l'équipe d'Angleterre, certes une équipe en plus modifiée, mais effectivement ce qu'ils ont fait en première période, c'était pas non plus en termes de course, il n'y avait pas non plus c'était un pressing de dingo.
5: Ils ont profité de la passivité et de l'annuité des Bleus. Hein.
6: C'était incroyablement faible du côté bleu parce que il y avait moyen.
2: Trois buts encaissés qui sont grotesques d'ailleurs.
5: Ah, bien sûr. C'était du beurre.
6: Le but où Rashford s'y reprend à deux fois avant de donner à Saka qui a du mal à mettre, c'est incroyable.
7: Ça, c'était fou de choisir.
2: Oui, c'était fou de choisir. Tu l'aurais arrêté, toi. D'ailleurs, toi, tu serais peut-être pas resté comme Maignan qui, bizarrement. C'est bien comment il a deux fois, il est allé devant le sans revenir.
7: Moi c'est pas Gilbert, ouais. Moi c'est pas Maignan que j'en veux sur cette action. C'est les trois joueurs qui restent autour, deux sur la
5: ligne.
7: Deux sur la ligne et Olise qui s'en fout complètement et ils ont le temps de frapper trois fois que ça met dans les pieds.
5: Regarde Saka, il a deux mètres de lui, il bouge pas pour aller sur lui, pour monter sur lui.
7: Ça c'est fin d'urban foot quand les mecs veulent arrêter de jouer et que les équipes ont été trop déséquilibrées.
5: Et Maignan, on l'a pas beaucoup vu dans cette Coupe du Monde parce que avant l'Espagne, il a pas eu grand chose à faire. Mais il y a des vraies questions sur Maignan. Moi, je sais pas, ce gars-là, une espèce d'image de mur infranchissable, de grand gardien, machin, depuis quelques années, parce que sur pénaux, il est très bon.
7: Mais rappelle-toi qu'en début de saison, Deschamps était prêt à ouvrir la porte à une concurrence si Chevalier s'imposait au PSG. L'avantage qu'a eu Maignan, c'est qu'il n'y a pas eu de concurrence.
5: Je ne trouve pas extraordinaire depuis pas mal de temps déjà, même avec Milan. Ouais. Et là, sur la Coupe du Monde, je ne trouve pas dingue, Maignan. Ouais.
6: Le vrai problème maintenant, c'est que
2: Chevalier, s'il ne joue pas,
5: Chevalier est un peu disparu.
6: Non, mais le vrai problème de cette histoire-là du gardien, c'est Chevalier, parce que comme le dit Jean-Louis, c'était l'élu. Or, derrière, c'est un peu plus compliqué. Moi, je peux te dire que c'est pas Samba qui va vous faire oublier Maignan.
5: Non.
6: Et pour l'instant, Risser, je l'ai pas trop peu vu au très haut niveau pour te dire qu'il est capable d'être à ce niveau-là. Alors, il y a d'autres gardiens.
5: On va le voir en Ligue des Champions.
6: Mais malgré tout, c'est pas si simple que ça. Attention quand même, dans le match d'aujourd'hui, je suis d'accord, moi, sur Maignan, il fait depuis deux saisons, c'est plus compliqué. En revanche, ce soir, quand même, il y a quelques erreurs, mais il y a beaucoup de sauvetages.
2: Oui, il fait quelques
6: attention,
2: arrêts.
6: Attention. Hein.
5: Voilà. Au
6: milieu du début, il en a sauvé. Et la frappe derrière le petit pont dont tu parlais, la frappe de Rashford qui va chercher là, qui était parti pour aller en lucarne, il va la chercher aussi. Donc bon, ça reste un bon gardien.
2: Allez, Mehdi là au 32-16. Mehdi, bonsoir.
8: Salut tout le monde.
2: Bon, tu relativises un peu le match parce que il n'avait pas d'enjeu ou t'es quand même énervé?
8: Alors oui, il n'avait pas d'enjeu, mais je suis énervé parce que ça reste l'équipe de France et même dans une rencontre, ça reste quand même une rencontre de Coupe du Monde, mais. Franchement, le constat, il est triste parce que je rappelle quand même un peu la temporalité. Si je vais faire mes trois points comme vous, je rappelle quand même qu'après la Suisse et le fiasco, cette défaite en 8e, on était quand même nombreux, les Français, à vouloir que des départs. Mais il avait cette légitimité d'être champion du monde en titre. Et je pense que c'était normal à ce moment-là qu'il puisse aller au Qatar. Ensuite, je pense que Deschamps, c'est son ego qui a eu raison de lui. Je pense qu'il perd la finale au tir au but. Il a du mal à partir comme ça. Il est obsédé par la victoire. Donc il prolonge grâce à son ami Le Gret. Et en fait, je me rends compte qu'en fait, il a vraiment tiré sur la corde et il aurait dû partir beaucoup plus tôt.
5: Et pour moi, il doit partir après la Suisse.
8: Oui, moi aussi. Mais l'ironie du sort, c'est que ce mec qui a fait un football défensif et restrictif, il finit par en prendre 6 sur son dernier match. C'est quand même assez drôle.
5: Et il sort finalement un peu de façon un peu triste. Alors factuellement, il n'y a rien à dire en termes de résultats. Il va rester le plus grand sélectionneur de l'histoire du foot français. Il n'y a rien à dire là-dessus. Mais quand on fera des émissions, des hommages dans 10 ans, qu'on parlera de ça, il y a un truc et c'est là à chaque fois. Et c'était pourtant lui. Ces principes de dire il y a que le résultat qui compte. On se souvient que des vainqueurs. Et nous, on a toujours dit que le foot, ça n'était pas que ça. Eh bien, le meilleur sélectionneur de l'histoire des Bleus de par les chiffres ne sera pas le meilleur dans les cœurs. Pour les plus anciens, même comme nous, eh ben on préférera toujours Hidalgo. Pour d'autres gens, ce sera, j'en sais rien, Aimé Jacquet ou je ne sais qui. Mais Deschamps, il y aura toujours un problème. Ce gars-là qui veut se faire aimer depuis des années, qui voue un culte aux résultats, que ce soit par sa communication, par la façon dont il faisait jouer ses équipes, ce gars-là n'a pas réussi à se faire aimer. C'est fou, mais c'est comme ça.
2: Il y a quand même un truc, si tu prends la série qui était avant lui, ils sont encore en dessous.
5: Ah ben bien sûr, largement.
2: Tu sors quand même de... Parce que Domenech, Blanc, Santini, la succession des mecs qu'il y a eu récemment quand même.
5: Je ne vais pas te dire mieux que c'est le plus grand de l'histoire du foot français. Je peux
7: mais
5: pas faire
7: Daniel,
5: un meilleur
7: sur ce que tu dis, je pense quand même qu'il faut faire une séparation entre gars-là. Le grand public et les fans de foot. Je pense que pour le grand public, il est quand même dans les cœurs. Et il voit la récurrence, etc. Par contre, dans les débats de spécialistes, je te rejoins. Oui.
6: Après sur Deschamps, j'ai bien...
2: Merci Mehdi au 32-16.
6: Ouais, merci Mehdi, salut à toi. D'ailleurs, j'ai bien aimé ce qu'il a dit, le ressenti, ça a été assez posé. Mais sur Deschamps, moi je l'ai beaucoup critiqué, et Daniel a raison, il ne restera pas forcément dans le cœur des spécialistes, comme dit Jean-Louis. Mais il y a un truc très important, et pour ça je lui serais infiniment reconnaissant, c'est qu'on a quitté la période 2010, même s'il y avait effectivement Blanc jusqu'à 2012, et que derrière il a remis un respect de toute la France pour ce qu'est l'équipe de France.
5: Absolument, ça c'est vrai.
6: Et ça,
5: Daniel,
6: je me suis posé cette question à froid dans la journée, je me suis dit, mais qu'est-ce, parce que je l'ai beaucoup critiqué, tu sais, on s'est ennuyé, j'en peux plus, là encore, je l'ai dit, il y a plein de choses qui ne me plaisaient pas, je voulais qu'il change les latéraux, je voulais, etc. Ok. Mais quand je vois.
2: Tiens, il y a Adrien Rabiot qui est avec Arthur Perrault, on va l'écouter, les gars.
9: Bonsoir Adrien, merci beaucoup de prendre le temps de vous arrêter. Hier en conférence de presse, le sélectionneur parlait de devoir de briller sur cette petite finale. Comment vous expliquez ces attitudes presque totalement passives en première mi-temps de cette rencontre? Et est-ce que vous avez, pour certains, manqué à votre devoir?
10: Déjà c'est vrai que sur la première mi-temps, il a manqué d'envie, des grands discours depuis l'élimination pour fournir une première mi-temps comme ça, c'est... Sur la première mi-temps, c'est inadmissible, des comportements qui doivent pas être vus, surtout quand on porte ce maillot. Et pour la suite, il y a eu un autre visage en seconde période. Bien sûr, on s'est repris avec pas mal de changements. Et voilà, le match est perdu, bien évidemment, mais je pense qu'il faut mettre l'accent surtout sur le coach. Je pense que c'est le moment de le célébrer, de reconnaître le travail qu'il a fait et qu'il a fourni à la tête de l'équipe de France, là où il a replacé cette équipe, l'envie qu'il a redonné aux gens d'aimer aussi cette équipe. Donc c'est surtout ça qu'il faut retenir après ça, bien évidemment. Et on aurait aimé finir sur une victoire, mais voilà, surtout un grand hommage à notre coach parce qu'il a fait un grand boulot.
9: Plus que les changements,
2: qu'est-ce qu'il s'est dit? C'est assez étonnant parce que finalement il revient
6: exactement.
2: Il écoutait l'after.
6: Non mais je suis content.
5: Là-dessus, c'est indéniable.
6: Je suis content.
5: C'est une bonne analyse.
6: Je suis content qu'ils le disent parce que je pense qu'effectivement, après, avec un peu de calme, et vu que nous, en tant que journalistes, encore plus que d'autres, on a vécu très très fort ces moments 2010, mais même 2012, tu te souviens, avec les soucis qu'il y a eu dans l'équipe de France.
2: C'était blanc. Hein.
6: Ouais, c'était blanc. Mais peu importe. En gros, on était arrivé à un état où les gens se moquaient de cette équipe-là, où au moins on avait honte parfois dans les débats. Et tu es aujourd'hui avec une équipe où les gens sont fiers quand elle joue, où les gens ont envie de la soutenir, où il y a des débats effectivement sur le jeu, mais ça c'est notre rôle et c'est pas un problème. En revanche, d'avoir à ce point, on va dire, remis l'institution au centre du village, on va dire remis l'église au centre du village, remis l'institution debout, je trouve que là Deschamps il a participé, c'est propre, c'est carré,
5: fait,
6: c'est net.
5: Tu sais quel a été finalement son problème, parce que tout ce que tu dis c'est vrai, et je répète que ça reste le plus grand histoire du foot français, c'est qu'en fait il a fini par être lassant. Il nous a lassés parce qu'il est resté trop longtemps. Alors oui, le rêve de sortir par la grande porte avec la victoire là, sauf que ça se gagne pas facilement une Coupe du Monde. Et là, je suis en désaccord avec tous ceux qui disent et qui l'enfoncent beaucoup trop et qui disent ouais, il en a gagné qu'une. Et il en a gagné qu'une de quoi? Et les Allemands et les Italiens et les Brésiliens. Et en fait, qui a un meilleur palmarès que la France sur les 10-15 dernières années? Quand t'en gagnes une, c'est déjà beaucoup. C'est rare les grandes compétitions internationales. Et t'as de la concurrence. Donc ça, c'est un très mauvais procès qu'on lui fait, parce que t'as gagné, t'as été finaliste, t'as été demi-finaliste, t'as été demi-finaliste de l'Euro. Les résultats, tu les as. Il y a pas de problème. C'est juste que c'est long. C'est long un mandat de 14 ans. Pour n'importe qui, pour un président à la tête d'un pays, pour un sélectionneur, enfin, à un moment, stop, tu finis par être lassant. Parce que t'avais un jeu qui a toujours été plutôt ennuyeux, t'étais restrictif.
2: Ça vaut pour nous trois, on est là depuis 20 ans, les mecs.
5: Mais nous, on fait pas le même métier.
7: Vous renouvelez beaucoup mieux, ça n'a rien à voir.
5: Nous, on fait pas le même métier. Nous,
7: vous vous renouvelez mieux. Non, mais Daniel, sur le bilan, je pense qu'il y a deux trucs qu'il faut prendre en compte. Moi, je suis d'accord avec toi, dire il a gagné qu'une fois, comme si on pouvait gagner tous les deux ans.
5: Ça, c'est un argument stupide.
7: Ça, j'aime pas non plus. Par contre, ce qu'il faut dire sur Deschamps, c'est que les deux fois où il aurait pu faire le virage du jeu offensif, c'est-à-dire Euro 2021 avec le trio Mbappé, Griezmann, Benzema, et là avec les quatre attaquants, il a jamais réussi. Ça, il a jamais réussi. Quand la France était attendue comme favori et qu'elle se reposait sur le jeu offensif, ça n'a pas marché. Donc ça va malheureusement
5: parce que ça, il sait pas
7: lui
5: faire
7: coller
5: ça
7: à la
5: pour
7: peau.
5: Le coup, on peut le dire, il ne sait pas
7: exactement.
5: Faire.
7: Mais dans l'autre sens, il y a aussi ces matchs-là où on perd. Où il y a une espèce d'alerte enlèvement totale sur l'équipe de France. C'est-à-dire qu'il y a un écart entre les matchs précédents et ce match-là où on se fait éliminer. Et il y en a eu plusieurs. Hein. L'Espagne les deux fois, l'Argentine,
5: la vérité,
7: le Portugal
5: c'est que dans cette
7: en 2016.
5: Coupe du monde, t'as joué deux équipes qui sont dans le gratin mondial et t'as pris deux roustes. Hein. Jean-Louis, t'as joué deux équipes du gratin mondial, t'as pris deux roustes.
6: D'ailleurs, on en revient quand même
2: et ensuite, on écoute
6: à la formule de cette Coupe du Monde. Ça délaye tellement qu'avant de rencontrer le top... Bah avant, tu mettais moins de temps avant de le rencontrer, puisque la compète était plus resserrée. Là, tu as eu du temps, des matchs contre des adversaires plus faibles. J'en veux d'ailleurs au Maroc, c'est pour ça que je l'avais dit à l'époque, parce qu'ils n'ont pas été à la hauteur, donc ils n'ont même pas proposé l'adversité qu'on pouvait espérer du Maroc par rapport à leur début de compète. Donc tu as dû attendre la demi pour tomber contre une équipe injouable, enfin potentiellement injouable, pour t'apercevoir qu'effectivement, quand tu es dans le dernier carré, en gros, bah oui, tu n'as pas le niveau. Et c'est dur.
2: Allez, dans un instant, on va écouter Didier Deschamps, les gars, on fait une dernière pause et ensuite on l'écoute sa réaction.
7: Et j'ai Samuel Umtiti qui s'installe à côté de moi, Gilbert.
2: Eh bien parfait. Et comme ça, on va l'accueillir aussi dans quelques secondes. À tout de suite dans l'after.
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2: Il est 1h40 du matin. On est là avec Daniel Riolo, avec Florent Gautreau, avec Jean-Louis Tour qui est au stade à Miami, avec Samuel Umtiti qui peut-être nous a rejoint.
16: Salut Samuel.
2: On va écouter Didier Deschamps, les gars, ça dure 2 minutes. Et après, on prendra bien sûr l'avis de Samuel sur ce qu'a dit le sélectionneur.
4: Didier, ce soir, on perd parce que la première période n'a pas été bonne du tout. La deuxième, voilà, catastrophique, on est d'accord. Et la deuxième, on a retrouvé l'ADN des Bleus. Et j'ai envie de dire que finalement, c'est ce qu'on a envie de retenir, en tout cas, cette patte-là, cet ADN-là, cet esprit de la gagne que vous avez réussi à instaurer dans l'équipe de France. Et c'est pour ça que Kylian Mbappé vient de vous remercier à l'instant. Vous n'avez pas entendu ces mots, mais c'était très touchant. Qu'est-ce que vous retenez, pas de toute la compétition, parce que ce serait trop long, mais de ce scénario ce soir et de tout le paradoxe qu'on a vu et auquel on a assisté?
17: Et bon, évidemment, c'est une défaite, mais quand on est mené 4-0, on fait une première mi-temps impresentable. Il y a eu réaction, forcément, avec ce qu'on a su bien faire, évidemment. Pour aller, et on a deux occasions de faire égaliser à 4-4. Après, bon, on se projette un peu plus, mais Là, c'est ce qu'on sait faire. Malheureusement, on ne l'a pas fait, mais c'est de ma faute parce que je n'ai pas dû faire ce qu'il faut en première mi-temps aussi. Et... Mais bon, au moins, ça ressemble à quelque chose, même si la défaite a fait mal. Évidemment, c'était mieux de finir troisième. On est parti avec beaucoup d'ambition. On a réussi à faire pas mal de choses positives. On a raté notre match contre l'Espagne. Et elle a su être... très performante contre nous. Voilà, il n'y a pas tout à jeter, bien évidemment. Il y a un groupe vraiment, vraiment à qualité footballistique. Et il y a pas mal de jeunes qui passeront encore les échelons. Mais il y a vraiment matériel pour continuer à avoir de très, très bons résultats. Et sur le plan humain, ça a été vraiment une très, très belle aventure avec eux parce que les 8 semaines depuis le début de la préparation que nous avons passé ensemble, c'était beau. C'est ça aussi. La déception, elle est là, évidemment, sur le sportif. Mais je pense qu'on a eu aussi l'opportunité de fabriquer des émotions et qu'il y a des millions de Français, des dizaines de millions de Français, grâce à vous, M6, qui a pu partager ces émotions. Évidemment, avec de la déception, elle y est chez nous aussi. Mais voilà, c'est ça, c'est la Coupe du Monde, donc c'est merveilleux, il n'y a rien de plus beau.
4: La déception est forcément très forte, Didier, c'est pour ça qu'il y a autant de réactions, mais vous n'avez pas à rougir de ce qui s'est passé, le parcours est incroyable, on voulait vous remercier pour ça, parce que sincèrement, les Bleus nous font rêver, et encore ce soir, on a eu du spectacle, malgré la défaite. Merci pour tout ce que vous avez fait, Didier, vraiment.
17: C'est gentil, j'entends beaucoup de merci, et moi aussi... Je remercie beaucoup de personnes parce que je ne suis pas seul. J'ai un staff avec moi, avec de la compétence. Voilà. Et puis après, c'est des choix de joueurs, des choix humains aussi. Et puis avec toujours cette envie, cette volonté d'aller le plus haut possible, maintenir l'équipe de France tout en haut. Parce que, je vous le répète, pour moi, il n'y a rien que de plus beau dans la vie d'un footballeur que de porter ce maillot. Dans la vie professionnelle, bien évidemment. Donc voilà. Je l'ai porté 25 ans. Donc. Ça va.
4: Merci Didier.
2: Voilà Didier Deschamps. Bon, Samuel,
5: on est ému, il faut respecter son émotion. Oui. Le mec, il a passé 14 ans à la tête des Bleus avec les succès qu'on connaît. On peut respecter ça. Bon, il termine comme ça, il se plante sur les deux derniers matchs. Bon, ça, c'est, à la limite, ça restera un détail. Il faudra retenir ses résultats parce que, mine de rien, on ne peut retenir que ça de lui. Le reste, c'est compliqué.
2: Samuel est avec nous, profitons de sa présence. Samuel, tu retiens quoi de cette soirée-là ? Le record de Mbappé, la première mi-temps catastrophique, les adieux de Deschamps, il y a pas mal de choses, mine de rien.
18: Ouais, mais après, moi, je me focus plus sur le collectif en pas bien aussi, parce que la première mi-temps, c'est catastrophique. Sur ce qu'ils ont montré.
5: T'as une explication à ça, ça.
18: Largesse. Bah, il y a tellement de choses, je pense. Je sais pas si j'aurai la vérité, mais on sait qu'ils ont été touchés par cette défaite en demi-finale. Ok, c'est une chose, mais ensuite.
5: Ouais, mais les Anglais aussi ont perdu en demi. Hein.
18: Oui, oui, c'est pour ça que je dis bien les deux équipes, mais tu dois switcher. Et que bah pour moi, c'est pas normal d'avoir cet état d'esprit-là, ces attitudes-là. Bah c'est impossible. C'est impossible. Donc moi. C'est facile de le dire comme ça, je suis plus sur le terrain, mais j'ai du mal à comprendre vraiment, et il faut peut-être leur demander, mais j'ai du mal à comprendre ça, de voir ce visage-là de ces joueurs. On avait l'habitude de voir une équipe bien structurée, et là, non, rien à voir, c'était tout l'inverse. Et ensuite, la deuxième mi-temps avec les changements, où tu vois une toute autre équipe, et ce qu'ils sont capables de faire dans des petits espaces, jouer des combinaisons à une, deux touches rapides, des appels de balles, bah, pour moi, c'est ça, l'équipe de France, ou en tout cas, ces joueurs, ils sont capables de montrer ça. Et ils ont attendu cette deuxième mi-temps. Pour moi, c'était tard, même si il y a eu cette balle de 4-4 qui aurait pu tout changer. Mais je retiens, bah, cette première mi-temps catastrophique. C'est, on va dire, 25-30 minutes en deuxième période où ça a été mieux et ils nous ont fait vibrer. En tout cas, moi, j'ai aimé les voir comme ça. Et après, les adieux de Didier Deschamps, pour moi, avec beaucoup d'émotion, parce qu'il a donné, on va dire, en tout cas, et à moi particulièrement, une Coupe du Monde, et c'était exceptionnel de vivre ça à ses côtés. Et après, il a fait tellement de belles choses. Il a pris cette équipe de France qui allait pas forcément bien, et il l'a ramenée sur le toit du monde, et il a réussi à la garder quand même parmi les meilleures équipes du monde. Et ça, c'est pas facile de le faire, même si on peut dire que oui, il avait les meilleurs joueurs au monde. Ok, oui, mais quand même, je tiens à le féliciter sur ce qu'il a réussi à faire avec ses joueurs, avec ses équipes, et peut partir, je pense, sereinement, même si on attendait par exemple une victoire là, en tout cas une finale et encore une Coupe du Monde. Mais on peut que le remercier par rapport à ce qu'il a fait.
2: Bon, j'aimerais qu'on parle quand même de Mbappé quelques instants, les gars. Alors, il y a ce fameux record, là. Alors, on verra ce que fait Messi demain. Mais pour l'instant, c'est à l'heure où on parle ce soir, le Mbappé meilleur buteur de l'histoire en Coupe du Monde, avec 22 buts désormais. Il a quand même, il marque 10 buts sur cette édition, ce qui est, c'est quand même assez fou. Hein,
6: et, il y a 10 buts sur une Coupe du Monde. Et il peut refaire une Coupe du Monde.
2: Et il peut en refaire une.
6: Ce qui n'est pas forcément le cas de Messi.
2: Parce que voilà. Donc, qu'est-ce qu'on doit retenir, Sam, de la Coupe du Monde de Mbappé?
18: C'est exceptionnel, c'est pour moi sa compétition, et il arrive à marquer en phase de groupe, de poule, et on va dire que peut-être c'est facile, mais après sur des matchs élimination directe, il arrive à être aussi là décisif, même s'il n'a pas été face à l'Espagne, mais il a quasiment marqué à tous les matchs, était décisif à

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1: Sachant que tu as un Dembélé qui en club ne joue pas sur le côté et Dembélé n'est plus un joueur de côté maintenant. Donc il faudra réfléchir à ça. Il faudra savoir par qui il sera entouré, comment l'équipe évoluera. Parce que savoir que tu as un attaquant, ok tu l'as, c'est Mbappé, mais qui a un œuf quand même un petit peu bizarre, parce que c'est pas non plus un œuf qui traîne dans la surface, qui va reprendre un centre de la tête, ça il fait pas. C'est un œuf qui décroche, ça il peut marquer, il peut faire des passes, je l'ai vu orienter, c'est lui qui fait la passe à Barcola, pas de problème. Sauf qu'un, je pense que si tu veux gagner une grande compétition, il va falloir que le collectif soit beaucoup plus huilé, et ça passera par comment on joue avec Mbappé. Parce que le fait qu'il mette sa collection de buts, c'est très bien pour les records, mais ça fera pas gagner l'équipe. Ça, ça reste un vrai problème à résoudre pour le sélectionneur et pour Mbappé. Et ça va être le problème à résoudre pour Mourinho au Real. Parce que si, soit il y a un grand ménage au Real, mais là au Real, si on me dit qu'Olysée veut tout faire pour y aller, que Bellingham reste, que Vinicius reste, c'est pas possible. C'est pas possible.
2: Il faut un collectif fort, il faut un collectif fort comme.
1: Donc, mais oui, mais
2: comme
1: il va falloir le construire pour le faire briller.
2: Ah oui, bien sûr, comme le fait, j'ai envie de dire, l'Espagne qui joue pas forcément avec un neuf pur. Et au final, tu vois leur collectif, et c'est pour moi. C'est le football actuel, c'est que comme ça que tu peux gagner. C'est pas forcément avoir une individualité qui arrive à te marquer 50 buts dans une saison. C'est pas ça.
3: Donc il va falloir jouer avec Mbappé. Il va falloir trouver le bon moyen de jouer avec lui.
2: Bah c'est le coach, c'est le rôle du coach de trouver, on va dire, la bonne combinaison pour qui va là, il va s'associer à qui devant et après au milieu de terrain s'il va jouer avec comme le faisait là Deschamps avec deux milieux de terrain au passé à trois. Mais il va falloir trouver le système idéal pour que tout le monde arrive.
1: Le problème pour Mourinho au Real et celui de Zidane après.
2: Mais après il y aura des choix à faire, bien évidemment, comme au Real il y aura des choix à faire pour Mourinho, et en équipe de France aussi il y aura des choix à faire pour trouver la bonne solution, la bonne recette pour gagner.
4: Moi déjà pour revenir à la première question, effectivement cette Coupe du Monde elle est assez impressionnante, et honnêtement je ne m'attendais pas à ce qu'il soit à ce niveau-là d'efficacité, de leadership, pourquoi pas, parce qu'il avait déjà switché sur ce côté capitaine, sur ce côté même collectif et un peu plus défenseur parfois, enfin il a fait des choses qu'il ne faisait pas avant, mais l'efficacité elle est redoutable, même dans ce match-là, là où les autres tâtonnent et ratent comme Olysée, lui il a été clinique sur ses deux frappes, donc cette efficacité-là, elle est presque plus grande qu'à une époque, même si sur d'autres registres, évidemment, son jeu a changé.
1: Mais en tout cas, que tu le mettes, lui.
4: Impressionnant.
1: Mais que ce soit au Real ou une équipe de France, moi je le mets. Boum.
4: Ouais, mais après,
1: autour, alors, il faut faire des choix forts. Il faut la construire,
4: dis,
1: l'équipe.
4: Ouais, hein. Par rapport à ce que tu dis, il y a quand même un peu plus que ça. Tu as évidemment toi Mbappé qui est très fort. Tu as évidemment des questions qui vont se poser, oui. Mais tu as un truc nouveau quand même, c'est Olysée. Olysée, tu ne l'avais pas. Donc tu as quand même Olysée, le passeur, la relation qu'il y a encore aujourd'hui sur la passe d'Olysée vers Mbappé.
1: C'est où tu le
4: mets. D'accord, mais
1: Olysée, tu sais pas où tu le mets.
4: Sauf qu'à une époque, il n'y avait pas une évidence, puisqu'on était encore sur des débats il y a 6-7 mois. Est-ce que ce sera plus Olysée, Cherki? Non, Olysée, il a pris la place quand il est dans l'axe derrière. Derrière.
1: Tu vas le faire jouer où?
4: Non, mais derrière. Là, par exemple.
1: Mais en équipe de France, tu penses que Zidane le fera jouer là?
4: Non, mais
1: je demande
4: moi, je te dis, ça, non, en tout cas, dans l'évolution du débat, c'est très nouveau. C'est-à-dire que à une époque, tu pouvais tout imaginer. Là, tu as quand même une question, on va dire un point positif, c'est que tu sais que tu as un joueur qui a un talent fou, qui est Olysée, qui, attention, rate des mi-temps entières aussi. Il faudra le.
5: Et qui a un problème de finition quand même, parce que.
1: Olysée, excuse-moi.
5: Mais, soir, mais, il a vraiment mangé comme il faut.
1: Le bilan de la Coupe
5: et
1: du Monde.
5: Et il met zéro but. Hein.
1: Bon, enfin, ouais, le bilan de la Coupe du Monde ne sera pas si, clair que ça.
5: Mais il est meilleur passeur de la Coupe du Monde pour l'instant.
1: Pour moi, ce ne sera pas si clair.
4: Attention quand même, parce qu'on est monté tellement vite et tellement fort. On s'est tellement enflammé sur les Bleus que maintenant, on va finir par dire qu'Olysée fait une mauvaise Coupe du Monde.
1: Je ne te dis pas qu'elle est mauvaise.
4: Je dis qu'il rate, et ça lui est arrivé, on s'en souvient. On s'en souvient avec le Bayern contre le PSG, il avait raté un match complet, il avait fait un magnifique et un raté. Il faudra se souvenir déjà un de ça, mais ça c'est aussi un joueur qui progresse.
1: Surtout sa position me pose question.
4: La position pose question, mais en tout cas c'est une solution, c'est un truc qu'on n'avait pas, c'est une relation entre un passeur et un buteur.
5: Jean-Louis,
4: juste un point pour finir. Après c'est la vraie question pour moi, elle n'est pas tant sur Olysée et Mbappé, elle est surtout, et sur les autres là, Doué, Barcola, j'ai pas de souci, elle est sur Dembélé. Pour moi, la vraie question compliquée pour un sélectionneur, c'est Dembélé. Les autres, ils peuvent être bons dans certaines situations. Olysée, là, il a remis à droite pour laisser de la place à Cherki, ça n'a pas été compliqué, il l'a remis dans l'axe derrière Mbappé dans la deuxième période. En revanche, Dembélé en

0: de France et avant qu'il mette ce but, il a encore raté. Ça peut être un sacrifié parce que Dembélé, maintenant qu'il n'est plus dans son poste de prédilection, eh ben, il n'est pas performant. Il n'est plus
1: assez performant. Samuel, Jean-Louis, sur Olysée, qu'est-ce que vous voulez dire?
2: Bah, moi, je pense que c'est un joueur qu'il faudra utiliser. Encore une fois, on a la chance d'avoir un joueur de cette qualité-là. Il peut jouer à droite comme il le fait au Bayern et il a été très, très, très performant. Mais il peut aussi jouer derrière Kylian. Il a la capacité de jouer, pour moi, toutes les positions
3: de sélection. Il peut pas.
2: Ok, c'est ton avis. Moi, je pense qu'il est capable de le faire.
3: Mais non, parce qu'après, il se retrouve qu'à deux au milieu, c'est fini, t'es mangé.
2: Ok, mais Ousmane, par exemple, si vous parlez aussi d'Ousmane, il est capable aussi. Pour moi, Ousmane, il peut jouer sur un côté, mais sur un côté, ça ne veut pas dire que tu manges la ligne, parce que Ousmane, quand tu le fais, tu le rapproches de la surface, il peut être performant, il peut être décisif.
3: Donc toi, l'équipe, tu la touches pas. Cette équipe, avec question que je la touche pas. Devant, tu dis que ça peut marcher.
2: C'est que je peux la toucher, mais je peux la laisser comme ça. Mais demander autre chose à Ousmane que de rester sur sa ligne, il peut rentrer dans l'axe.
0: Il est vrai, Samuel, que tu peux imaginer un 4-3-3 où il y a un sacrifié et où tu mets Olivier côté droit avec un Doué ou Barcola à gauche.
2: Mais
0: et
2: tu peux aussi laisser un Ousmane sur un. Tu peux aussi laisser un Ousmane, mais pour moi, de lui demander de se réaxer un peu plus, d'avoir des ballons un peu plus dans l'axe proche de la surface de réparation et d'arrêter de le laisser sur un côté. Parce que sur un côté, oui, il apporte pas autant qu'avant, mais quand tu le rapproches de la surface de réparation, il est capable de faire des passes décisives, il est capable de marquer, que ça soit pied droit, pied gauche, il est capable. Donc, c'est juste de lui demander l'animation, de trouver une animation.
4: Je comprends pas trop ce que vous dites, mine de rien. Parce que moi, j'arrive pas tellement à comprendre ce que ça va donner au milieu de terrain si Dembélé joue avec Olysée, avec Mbappé, plus un autre mec. T'as deux milieux de terrain qui, en plus, sont pas des as techniquement. Moi, je vois pas trop. Bon, j'ai du mal à comprendre. Ouais.
1: Et sur Dembélé, Sam, là, tu entends Flo qui dit que ça peut être le sacrifié de.
2: Comme tous, au final, moi, ça va être vraiment sur leur état de forme, sur ce qu'ils vont faire et surtout la philosophie du nouvel entraîneur quand il va arriver, ce qu'il va demander. Et au final, s'il demande certaines choses et que Ousmane lui donne, Ousmane va jouer. Et s'il arrive et qu'il demande certaines choses et que Ousmane ne lui donne pas, il va peut-être aller chercher ça sur un autre joueur. Mais c'est pas obligatoirement Ousmane qui va être sacrifié. Moi, ça va vraiment dépendre de ce que Zinedine, en tout cas Zidane, va demander à ses joueurs offensifs. Ça soit peut-être les 4 ou peut-être il va jouer à 3, mais sur leur position, et lui, c'est à lui de trouver aussi la meilleure manière de rendre un Ousmane performant.
0: T'as raison, mais avant tout, et connaissant Zidane et ce qu'il a eu au Real, et
2: connaissant qui connaît ce qui va arriver, on sait déjà ce qu'il va faire.
0: Non,
2: moi, je suis pas d'accord avec ça.
0: La question que je me pose, c'est que je pense que lui va vouloir quand même faire un meilleur milieu de terrain. C'est-à-dire que là, on saute une marche. On se dit comment on fait pour utiliser Ousmane. Ok, mais d'abord, quel milieu de terrain va vouloir Zidane? C'est ça qui m'intéresse, moi, de ce que je veux savoir. Parce que je parlais l'autre jour, je pense pas qu'il le fera, mais j'évoquais l'idée, l'hypothèse, tu sais, d'un Doué que tu peux reculer, que tu mets dans un milieu parce qu'on manque de technique et que Doué peut être aussi reculé dans un milieu parce que je le rappelle, à chaque fois, il a 4 postes à son actif et il est capable de jouer partout. C'était pour dire qu'en tout cas, Zidane aura sans doute besoin d'un meilleur milieu de terrain. À la fois en quantité peut-être, mais surtout en qualité. Et de ça dépendront ses choix pour l'attaque. Et c'est plutôt dans ce sens-là que je le prendrai, parce que c'est vrai qu'on peut tout imaginer devant, mais la réalité de cette Coupe du Monde, c'est qu'on a été trop faible au milieu de terrain, trop peu nombreux parfois, et je parle contre les grosses équipes, l'Angleterre et l'Espagne notamment à la fin, et que, à mon avis, la clé du problème, elle se situe au milieu.
2: Et la créativité, parce qu'au final tu dis ça, ok, tu veux un milieu de terrain en plus, d'accord, mais tu vas avoir des milieux de terrain qui soient créatifs, parce que là les milieux de terrain dont tu me parles, c'est pas du tout ça qu'on attend d'eux. Donc au final, la création, ça va être qui? Ça va être sur les côtés seulement. Là, c'est possible, je dis pas que c'est impossible, c'est totalement possible, mais là on a la chance d'avoir des joueurs qui peuvent être bons au cœur du jeu. Et même si là ils ont loupé leur performance, en tout cas face à l'Espagne, moi je pense que techniquement ils sont capables d'être bons. En tout cas, un Michael Olise, il est capable aussi d'être bon en tant que numéro 10. Il peut avoir Ryan ou une autre personne, mais de rajouter un milieu, pour moi, on peut aussi se dire, bah, la créativité, tu vas l'avoir où? Ok, ils vont récupérer des ballons, mais après, ça, qu'est-ce qui va se passer? Ça va être que les trois devant, ou en tout cas les deux ailiers? Il y a plein de questions qu'on peut se poser, c'est pour ça que il y a on ça va dépendre, ouais, ça, on verra exactement, on verra.
1: En tout cas, la tendance c'est qu'il veut un vrai 10, Zidane, on verra. C'est fini pour ce soir. Qui va à la finale demain là, Samuel et Jean-Louis ou...
5: Moi j'y vais.
2: Ah, moi je prends mon vol pour rentrer à Paris.
1: Ah, Coupe du monde fini pour
2: c'est ça, pour Samuel.
3: Bonne bon, finale Jean-Louis,
5: merci,
3: à demain.
5: Merci, à demain.
1: T'as brillé de mille feux Samuel, t'étais bon.
2: j'ai essayé en tout cas.
1: Et à très vite, bien sûr, Jean-Louis, à demain pour la finale.
5: À demain.
1: Florent, Daniel, pareil. Bien sûr, demain, la dernière nuit de l'after de la Coupe du Monde. Après la finale, Argentine-Espagne. Bonne nuit à tous.
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1: Bonsoir à tous et bienvenue dans l'After. L'After est là, la 38e nuit de l'After, j'ai compté, depuis le début de la Coupe du Monde jusqu'à 2h du matin. Ce soir, l'After est sur RMC, l'After est également sur la chaîne YouTube de l'After Foot, bien sûr. Et l'After, même la nuit, la première radio de France, évidemment. Daniel Riolo est là, salut Daniel.
4: Bonsoir les amis, et c'est l'avant-dernière donc.
1: Bah ouais.
4: Donc il y en aura 39 au total.
1: Il y en aura eu 39.
4: C'est ça, on est là, on sera là
1: c'est
4: demain.
1: C'est long hein.
4: On sera là demain pour la finale.
1: Florent Gautreau est là également, salut Florent.
0: Salut à tous. Salut,
1: Jean-Louis Tour est au stade à Miami, salut Jean-Louis.
5: Je suis là, salut tout le monde.
1: Évidemment, on va analyser le match ensemble, France-Angleterre qui vient de se terminer, 32-16. On vous attend également sur le numéro WhatsApp 06-112-424-424. Les 3 points, jingle.
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4: Le plus important, c'est les 3 points.
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1: Je sais que Florent est plus efficace à 1h06 du matin que Daniel, donc tu commences.
0: Bah, ce match que personne ne voulait jouer était un match dingue et assez marrant à regarder, et il y aura pas mal de choses à dire quand même. Donc je reviendrai d'ailleurs sur ce truc du personne ne voulait jouer, car à mon avis c'est pas vrai. Je pense qu'il y a au moins une dizaine de joueurs qui n'ont pas joué beaucoup dans cette Coupe du Monde, qui avaient envie de jouer à France-Angleterre, et ça leur a compté sur la compo.
4: Du coup t'as pas besoin d'y revenir parce que tu l'as dit maintenant.
0: Bah ça dépend, parce que je vais dire lesquels. Et la compo de Deschamps, à mon avis, enfin, lui-même a été trahi, mais sur la compo il y a des choses intéressantes à dire. Le deuxième point, bah, la honte de la première période quand même, et le truc qu'on a failli vivre pendant 90 minutes, j'ai eu peur d'un 7-0, donc la honte, il faudra y revenir aussi. Puis le troisième point, c'est quand même que quand cette deuxième mi-temps de dingue, il y a quand même des tauliers maintenant dans cette équipe, et je pense à Upamecano, qui est un mec incroyable, et quand il est entré, il n'est plus seulement un bon défenseur, ça a été un relanceur et un passeur, donc ce sera sur ces mecs-là que Zidane pourra s'appuyer, donc c'est aussi intéressant de regarder ça.
1: Daniel.
4: Ah, le premier point, c'est la folie de cette finale. Le point 2, c'est beaucoup d'interrogations au sujet du mental de cette équipe, parce qu'un match, ça dure 90 minutes, pas 45. Mental contre l'Espagne, on n'a pas trop compris. Là, ce soir, on n'a pas trop compris. Il va falloir se poser des questions sur certains joueurs. Et puis, le point 3, vivement quand même la grande finale, parce que c'était tellement n'importe quoi ce match que bon, ça ressemblait pas non plus à grand chose quoi au final.
1: C'est la première fois depuis la deuxième, enfin il faut remonter à avant la deuxième guerre mondiale pour trouver trace d'une équipe de France qui prend 6 buts.
4: Bon, très bien.
0: Il faut savoir que dans ces matchs-là, c'est quand même souvent.
1: T'en as rien à secouer.
4: Non, le match pour la troisième place, c'est souvent festival.
0: Voilà. Il y a eu 4-2, je me souviens, une fois dans un match qui concernait la France. Il y a souvent plus de buts, ce qui est logique.
1: 58, il y a eu 6-3.
0: Oui, voilà. Pas loin. C'est ce qui est assez logique par
1: 82,
0: rapport
1: à 82-3-2.
4: France-Belgique de 86.
1: 4-2. 4-2 après prolongation. J'ai les fiches.
4: 4-2. Ah, c'est 3-2 en.
1: Non. C'est 2-2.
4: Et combien c'est contre la Pologne en
1: 82
4: 3-2,
1: c'est celui-là. La France perd 3-2.
0: Il y a toujours 5 buts.
1: Qui est les buteurs, vous les avez de 82
4: ah,
1: Ferrari.
4: Je me demande si Girard n'est pas marqué.
1: Girard,
4: dans ce match, oui. Girard avait marqué.
1: Et Alain Courriol. Et... celui-là, il fallait le trouver.
0: Ouais, Alain Courriol, il fallait le trouver.
4: Parce que Girard, il ne fallait pas le trouver. Un milieu de terrain, Girard, le nombre de buts qu'il a fait en équipe de France.
1: Ouais, en plus. Hein. Alors qu'Alain Courriol était plutôt un joueur offensif.
4: Bah, c'est un